L'Église catholique a été la seule puissance de l'époque à répondre directement au Code noir en l'interdisant. Ça, on ne le dit jamais, donc j'en profite pour le dire. Ça veut dire que dans l'islam, comme dans l'hindouisme, comme dans le catholicisme ou le christianisme en général, souvent la religion est utilisée. Comme source de violence, alors qu'elle n'est pas forcément elle-même dans ses principes à l'origine de la violence, en tout cas dans ses textes et ses principes et même ses autorités. Pas toujours, ça dépend, le phénomène n'est pas le même, surtout chez les chrétiens, que par rapport à d'autres religions, on sait qu'il y a des fatwas qui peuvent décider dans l'islam, etc. On va essayer de comprendre ce phénomène d'un point de vue, de tous les points de vue possibles. Même si on n'a qu'une demi-heure, il ne faut pas exagérer non plus. On va essayer globalement de comprendre et d'avoir une piste d'éclairage de notre foi chrétienne par rapport à ce phénomène-là. Alors, quelques notions. D'abord, ce qu'on appelle le fondamentalisme. Alors, il y aura des ismes. L'extrémisme, le jusqu'au boutisme. Pour les chrétiens, en tout cas pour moi, je considère cela comme une sorte de suicide de la pensée. C'est-à-dire, on arrête de réfléchir. On stoppe la raison comme on éteint la lumière. Un cancer, finalement, du dogme religieux. Donc, il y a un dogme religieux, il y a une croyance religieuse, on y croit, on y adhère, on a reçu la grâce pour y croire, et puis, on va laisser pousser une sorte de cancer psychologique sur cet acte de la raison et de l'intelligence. Donc, c'est une attitude de refus de toute modération, de toute alternative, de toute intelligence. Intelligence, ça veut dire lire à l'intérieur. On stoppe la raison, c'est comme ça, c'est une sorte d'acte superstitieux. La superstition, c'est ça. J'arrête de réfléchir. Par exemple, je crois au Père Noël, je réfléchis pas. Je réfléchis pas, il existe. Parce que si je me mets à réfléchir, je me rends compte que ça n'existe pas. Donc, mais même avec quelque chose de vrai, comme un dogme religieux chrétien, je peux très bien avoir un rapport superstitieux, c'est-à-dire j'arrête de réfléchir. Ce qui, on le verra à la fin, est à l'opposé de la démarche profonde de la foi chrétienne. Mais on peut avoir ce processus intérieur. Alors du coup, c'est plus la réalité qui va me parler. Rappelez-vous, la réalité, la vérité, on a parlé de la recherche de la vérité dans les premières catéchèses. C'est l'inverse, c'est ma vérité que je crois venir de Dieu ou de la religion que je vais imposé au réel. Donc il y a une forme d'idéalisme. Or ça va produire de la violence. Parce que lorsque le réel ne correspond pas à ce que je veux, je vais prendre un autre cas. Je suis amoureux, mettons, de ma femme, et puis soudain, je projette sur elle mes désirs, mon idéal de femme, et puis soudain, elle ne correspond plus à cet idéal, parce que c'est une personne réelle. C'est pas le film que je me fais. Au début, je suis amoureux, je projette sur cette demoiselle mon idéal. Puis finalement, je me rends compte qu'elle ne correspond pas tout à fait. Et bien, je finis par détester, par me montrer violent envers cette personne-là parce qu'elle ne correspond pas, elle n'est plus le film que je me fais. Eh bien, il y a quelque chose de ça dans la violence religieuse, ce fondamentalisme. Alors, il y a une loi religieuse, il y a un germe de violence, parce que lorsque la réalité, les personnes en face de moi ne correspondent pas à ce que je voudrais, que j'appelle bien, eh bien, je vais produire de la violence et je vais appliquer, par exemple, une loi religieuse, on pense à la charia, mais il y en a d'autres, sur lesquelles je vais être radical. Donc fondamentaliste, je ne vais pas, il ne s'agit pas de composer, on va en parler tout à l'heure, mais je ne vais pas avoir une sorte d'intelligence du réel, je vais au contraire vouloir que le réel se courbe, se soumette au principe. Vous voyez, donc c'est un germe de violence par rapport aux personnes, aux choses autour de moi. Bon. Et ce fondamentalisme qui est un suicide de la pensée va produire donc ce qu'on appelle la radicalisation, c'est-à-dire un processus par lequel je vais devenir de plus en plus extrême et de plus en plus fermé dans mes idées et aussi dans mon comportement, dans mes sentiments. Voilà, je vais interpréter tout d'une façon idéologique et littérale de tous les principes. Alors, on va dire, voilà, je vais être radical, je vais sacraliser des coutumes qui sont secondaires. Dans l'habillement, dans la nourriture, dans le comportement. Bien sûr, je vais désigner ce qui est de l'ordre du péché et je vais confondre entre la détestation du péché et la détestation du pécheur. Parce qu'il va venir comme celui qui ne correspond pas à mes idées va venir me bousculer. C'est normal, mais je vais me mettre à vouloir le supprimer, le détester, le supprimer. Et donc, là aussi, attitude d'ostracisme, de xénophobie, de peur, et une peur parce que je veux considérer que celui qui ne pense pas comme moi va me menacer puisque j'ai absolutisé

Moi, sauf qu'il parlait de la loi d'amour, lui. Il parlait pas d'une autre loi que celle de l'amour. Effectivement, celui qui n'aime pas, eh ben n'aime pas. Celui qui est pas pour la loi d'amour est pour une autre loi, celle du non-amour ou celle d'un amour à moitié. Bon, donc ça marche quand Jésus le dit, mais parce que il parle de la loi d'amour. Mais quand il s'agit d'une autre loi, de toute autre loi, quelle qu'elle soit, eh bien là on tombe dans une haine, dans une violence contre celui ou ceux qui n'ont pas la même idée que moi. Et cette violence, elle est irrationnelle. C'est-à-dire, elle ne vient pas d'un raisonnement, d'une recherche de la vérité. Elle vient, et on en a parlé dans les catéchèses déjà, hein, d'une recherche où on considère que si chacun a sa vérité, du coup, c'est celui qui a la vérité qui va s'imposer, c'est la loi du plus fort, la jungle, hein, qui va imposer sa vérité. C'est un peu ce qu'on voit aujourd'hui dans le débat politique, comme on pense que chacun a sa vérité qui n'existe pas. Une vérité vers laquelle tout le monde nous convergeons, nous allons tous. Eh bien, au bout d'un moment, si chacun a sa petite vérité et dit « c'est celui qui va imposer », vous voyez, aujourd'hui, le wokisme, le gender, on en a parlé, elle veut imposer une vérité, eh bien, il va l'imposer, on va l'imposer au Parlement, on va l'imposer dans la culture, on va l'imposer dans la société, comme si, à force de répéter qu'un homme est une femme, il va devenir une femme. Et on va obliger tout le monde à se courber. Et là, c'est déjà une forme de violence. Eh bien, c'est le même phénomène dans la violence religieux. C'est-à-dire, je vais obliger tous les autres à penser comme moi et je vais les détester parce qu'ils ne pensent pas comme moi. Et donc, on va produire toutes sortes d'activismes extrêmes, le terrorisme, l'assassinat. Et vous voyez, là où je veux en venir, c'est que cela relève de véritables troubles mentaux. D'ailleurs, d'où vient le mot assassin ? Ça vient d'une tribu qui prenait du hashish. Et on les appelle les jachachin. Ceux qui étaient pleins de hashish. Donc, ils prenaient de la marijuana, enfin, je sais pas, des drogues, pour pouvoir avoir l'esprit tellement perturbé, la raison n'était plus dans sa pleine conscience, dans sa pleine logique, et ça leur permettait d'être hyper violents à la guerre. Et précisément, l'assassinat religieux vient d'un trouble mental. Il faut que l'esprit, que la raison soit complètement troublée, perturbée, hein, pour que je puisse aller jusqu'au meurtre, à la violence, au nom d'une religion, quelle qu'elle soit d'ailleurs, qui prône la paix. Il faut avoir un retournement. Évidemment, on peut aussi interpréter, dire que ça vient du diable, mais j'en parlerai pas, c'est-à-dire d'un retournement, d'une tentation, d'une perturbation, d'un détournement diabolique, hein, qui est venu nous berner, en fait. Bon, berner celui qui devient violent. Donc, pour reprendre le raisonnement, donc le fondamentalisme, c'est un trouble de la raison. Alors, je vais mal raisonner. Du coup, je vais tomber dans la radicalisation, qui est un trouble psychopathologique. Et souvent, on le voit avec les auteurs d'attentats, etc. Il y a quelque chose qui va pas bien dans leur tête. Souviens, ça vient d'une forte dépression, d'une rébellion, etc. Aussi, la prise de stupéfiants, on l'a vu. Et cette radicalisation va entraîner au sectarisme et à la violence, qui est un trouble politique. Et socio-culturel, au sens où je vais, dans la culture, dans le monde, essayer de mettre des bombes pour imposer une façon de penser. Alors, c'est une utilisation quand même politique de la religion. Hein. Inversement, il y a un autre mot qu'il faudra prononcer, c'est le mot intégrisme. Alors, quand on dit intégrisme, évidemment, dans la culture actuelle, dans le milieu culturel, je dirais, professionnel des journalistes, et des communicants intégristes, c'est aussi la même chose que fondamentalisme, radicalisation, sectarisme, etc. Mais attention, d'ailleurs, j'ai regardé un texte qui disait tout ça, c'est de la pensée dogmatique. Ah ben, je suis désolé, moi, j'ai une pensée dogmatique. Je crois à un dogme. Je crois à une vérité et j'y crois de tout mon cœur. Or, justement, on va nous dire, mais dès que vous pensez qu'il y a un dogme et qu'une vérité, ça veut dire que vous êtes déjà radicalisé. Ben, c'est pas vrai, au sens où je l'ai dit. Mais intégrisme, ça vient du mot intègre, intégral, intègre. Alors, évidemment, du point de vue technique, quand on parle des intégristes au niveau catholique, par exemple, on parle, par exemple, des lefévristes. Bon. Mais ce ne sont pas forcément des personnes violentes et méchantes. Ce sont des personnes qui ont une façon, un rapport à l'Église, à la foi, à la tradition, à ce qu'ils appellent la tradition, une tradition qui s'est stoppée à un moment donné parce qu'il y a eu des blessures, etc. Je ne vais pas rentrer là-dedans, peut-être qu'un jour dans une autre catéchèse. Mais nous ne parlons pas de la même chose que du fondamentalisme, que de la radicalisation ou de la violence sectaire et du sectarisme.
Nous parlons d'un acte qui est

0: intrinsèque à la foi, qu'on peut aussi appeler le traditionnalisme, le fait d'être attaché à une tradition. Eh bien, dans ce cas-là, j'espère bien que les catholiques ne sont pas des gens qui vont relativiser leur foi. Hein, un catholique modéré, est-ce que ça existe? On cherche des musulmans modérés, j'espère qu'il n'y en a pas. J'espère qu'il n'y a pas de catholique modéré. On ne peut pas être un petit peu catholique. Ou de temps en temps, quand ça m'arrange. Et c'est ce que voudrait d'ailleurs la société actuelle, qui veut nous imposer ce que le pape Benoît XVI a appelé la dictature du relativisme. Hein, il dit ça dans sa première homélie, d'ailleurs il n'est pas encore pape, c'est l'homélie avant l'élection du pape, il dit « Aujourd'hui, on nous a imposé toutes sortes de choses, j'aurais aimé citer ce texte, je cite souvent, mais je vais citer du Benoît XVI juste après, il dit « La seule attitude qui semble conforme, hein, si tu ne veux pas être ni un fasciste, ni un méchant fondamentaliste, radicalisé, extrémiste, etc., c'est de tout relativiser. Donc c'est une dictature. En disant « Oui, mais je crois à ça, mais j'y crois pas vraiment, c'est parce que ça me fait du bien, etc. » Ben non. Nous, chrétiens, et en particulier catholiques, nous ne pouvons pas tomber dans la dictature du relativisme. Nous ne sommes pas, ça n'existe pas. Catholique modéré, ça n'existe pas. Catholique gentil, catholique qui est ouvert, catholique qui, au nom même de sa foi, on le verra dans quelques instants, se tourne vers les hommes, parce que catholique, ça veut dire universel. Donc là, Hakuna Matata, il n'y a aucun problème, mais catholique modéré qui met sa foi dans sa poche, ça n'existe pas. Ça ne devrait pas exister. En tout cas, ce n'est pas ça la juste attitude. Et quand on veut imposer à des musulmans, à des hindous, ou toutes sortes de religions, d'être modérés dans leur foi au nom de la laïcité, etc., bah, ce n'est pas humain. Ce n'est pas possible. Un croyant, c'est comme un amoureux, ne peut pas être un petit peu amoureux. On ne peut pas. Quand on est marié, on ne peut pas être un peu marié. Or, nous avons fait alliance avec Dieu. Et donc, cette dictature du relativisme, qui veut que toute pensée qui croit en une vérité est opposée et violente par rapport à l'autre, eh bien, derrière, il y a un soubassement philosophique qu'il faudra rejeter, qu'on ne peut pas accepter. Je peux être ferme dans la vérité, au nom de quoi, on le verra avec Benoît XVI tout à l'heure, au nom de la raison. Au nom précisément de dire, ce en quoi je crois n'est pas un pur acte subjectif, c'est pas une simple croyance, c'est un acte de mon intelligence. Et je crois que mon frère en face, mon frère avec qui je dialogue, qui croit aussi à quelque chose peut-être de différent, lui aussi, il peut y croire de façon rationnelle. Et si nos intelligences sont toutes les deux actives, c'est pas simplement la force d'une subjectivité, d'un affect qui s'exprime, mais c'est bien un acte d'intelligence, alors là on peut rentrer en dialogue, même si au départ, on n'est pas forcément dans la contradiction, mais on ne croit pas à la même chose. Alors pour comprendre cela, il y a la question, c'est la question de l'alliance. Quelles sont nos alliances, hein? Avec qui faisons-nous alliance? Parce que chaque religion est une forme d'alliance. Religion, ça veut dire être relié. Relié avec qui? Alors, la Bible nous enseigne qu'il y a quatre alliances. Alors, ça va aller un peu rapidement, je vous demande pardon. Ce sera un peu rapide. D'abord, l'alliance avec Noé. Alliance dans la nature. Et ces alliances existent aujourd'hui. Noé voit l'arc-en-ciel, il fait alliance avec Dieu. Alors aujourd'hui, il y a certains écologistes mystiques, etc., le New Age, les animismes, le film Avatar ou Star Wars, le chamanisme, même le vaudou, le bouddhisme, ce sont des formes de religion où, dans les forces de la nature, dans l'observation, certaines formes de bouddhisme, de philosophique, hein, pas le bouddhisme qui croit en un dieu, mais voilà. Voilà, il y a quelque chose, il y a une vague... sentiment religieux, mais qui est quelque chose d'authentique, puisqu'il naît de la nature, des fleuves, des forces, etc. C'est l'alliance qu'on retrouve avec Noé dans la Bible. Deuxième alliance, l'alliance avec Abraham. Là, Dieu se révèle. Et là, il fait alliance, pour le coup. Il fait vraiment alliance. Alors, il y a toute forme de théisme, des religions qui croient en un Dieu, mais... Voilà, il n'y a pas une expérience, il n'y a pas une loi, il n'y a pas... Abraham, il se contente de la circoncision, il n'y a pas de loi à ce moment-là. La loi viendra juste après, c'est l'alliance suivante avec Moïse. Bon, parlons-en, Moïse, troisième type d'alliance avec Dieu, troisième type de religion, si vous voulez, hein, c'est la religion avec une loi. Alors, le judaïsme, en premier, l'islam, mais aussi, plus proche de nous, les témoins de Jéhovah. Les témoins de Jéhovah, c'est un rapport à la Bible, mais ils ne sont pas chrétiens, ils ne croient pas que le Christ est Dieu. Donc le rapport est plus un rapport de loi. Il y a une loi qui est donnée par la Bible, et on respecte une loi. Et vous verrez qu'avec nous, ce n'est pas du tout la même chose. La quatrième alliance, c'est l'alliance éternelle, c'est l'alliance en Jésus-Christ dans l'esprit. Donc c'est pas dans la nature comme Noé, dans une révélation comme Abraham, ou dans une loi comme avec Moïse, mais c'est comme des poupées russes. Cette alliance en Jésus vient assumer toutes les autres alliances, et c'est une alliance dans l'esprit. Donc tous ceux qui croient que Jésus est Dieu. Et la question de la religion c'est quoi? C'est avec qui je suis relié? Eh bien, si dans un premier cas je suis relié à la nature, je suis relié à un Dieu que je ne connais pas, mais dont j'ai une certaine expérience, ou à une loi, dans la religion chrétienne, dans la foi chrétienne, on est relié à quelqu'un. Et là, ça change tout. Et c'est pas une doctrine à laquelle j'adhère, c'est quelqu'un. Hein, qu'est-ce qui est absolu, qu'est-ce qui est relatif? Pour nous, ce qui est absolu, c'est la personne de Jésus. Tout le reste est relatif. Tout est relatif. Tout est second, peut-être pas secondaire. Par exemple, la morale, comment on se comporte, la question de mon comportement sexuel, de mes attirances, de ceci, de ma façon d'être. C'est très important. Mais ce qui est essentiel, c'est l'absolu, c'est la fin. C'est pas les moyens. Ouais. Si on met la charrue avant les bœufs, on met les moyens avant. Donc les moyens, c'est quoi? C'est aller à la messe le dimanche. Si tu n'y vas pas, tu vas en enfer. C'est pas entièrement faux, mais c'est pas entièrement vrai. Parce que la première chose dans la foi chrétienne, c'est d'aller vers le Christ. Parce que je peux très bien à la messe le dimanche sans aller vers Jésus. Et là, j'ai raté. Oui. Et ça, c'est unique. Il faut qu'on comprenne bien, nous chrétiens, que ce type de relation à Dieu, c'est unique. Les autres religions ne pensent pas comme nous. J'écoutais une émission avec du frère Adrien, de Paul Adrien, sur son super podcast et super vidéo, et il recevait un prêtre, le père Ramzi, qui parlait comment parler à un musulman. Vous savez, les musulmans, ils comprennent pas tout de suite. C'est ce qu'ils disaient, en tout cas, que Dieu même, moi, qui a une relation personnelle avec Dieu, il n'y a pas de relation, dit-il, moi je connais peu l'islam, mais il disait ça, lui, c'est un spécialiste, pas de relation personnelle avec un Dieu qui me parle et qui m'aime comme un fils, et que j'aime comme un père. Alors, Benoît XVI, pour finir, a donné des clés. Benoît XVI est le maître de l'antiviolence religieuse. Il est allemand, n'oubliez pas, il est allemand, et il a connu la violence du nazisme, qui est un peu le même phénomène, qui est un phénomène quasiment mystique, religieux, démoniaque certainement, on a des preuves maintenant, et n'oubliez pas que les prêtres et les juifs ont été, les prêtres, les catholiques et les juifs plus que les prêtres et les catholiques, ont été massacrés par le régime nazi. Et donc il a vu naître dans son enfance cette violence, et il l'a vu s'accomplir, puissance comme on l'avait jamais vu avant dans l'histoire de l'humanité. Alors, et il rappelle qu'un chrétien n'est pas un militant endoctriné par une doctrine, enfin, n'est pas quelqu'un de d'abord, voilà, c'est un chrétien est un ami de Dieu et un témoin de Dieu. C'est très différent, oui. J'ai pas donné ma vie à un texte qui s'appellerait la Bible, j'ai donné ma vie à quelqu'un. Je suis un ami. À l'origine du fait d'être chrétien, dit-il, il n'y a pas une décision éthique, une grande idée. C'est pas ça être chrétien. C'est pas avoir un ensemble de lois, de commandements, mais avoir rencontré un événement, une personne qui donne à la vie un nouvel horizon et une orientation décisive. Donc le chrétien est un ami, témoin de son amitié, et non pas un sort d'avocat qui doit plaider ou un militant qui doit imposer une façon de vivre ou d'être. Il est d'abord un témoin de quelqu'un qui a changé sa vie, qui a donné sa vie pour lui. C'est cela. Vous voyez, c'est là que la foi chrétienne répond à toutes les violences, et à toutes les violences religieuses entre autres, mais toutes les violences, en disant, mais attends, pourquoi tu es violent? Parce que tu n'es pas témoin du Christ qui a donné sa vie. Toute la violence du monde, il l'a assumée sur la croix, et il en était la victime, et non pas l'auteur. Il n'a jamais commis de mal. Il n'a jamais eu un acte de violence. Non. Alors, une culture, dit Benoît XVI, purement positiviste, qui renvoie dans le domaine subjectif, comme non scientifique, la question de Dieu et de la religion, serait une capitulation de la raison. Si la question religieuse, on dit, mais non, mais ça, c'est pas rationnel. La religion, on n'a pas à réfléchir, c'est comme ça. Eh bien, à ce moment-là, dit-il, c'est un renoncement de la raison, c'est un échec de l'humanisme, et les conséquences pourraient être très graves. C'est-à-dire, lorsque la foi n'est pas habitée par une démarche de l'intelligence qui réfléchit, et qui essaie de réfléchir avec son frère, qui rentre en dialogue, eh bien, forcément, on dit chacun sa foi, moi je crois ça, toi non, tu as tort, j'ai raison, et ça peut être que le combat. Le chrétien est donc un ami, témoin qui réfléchit, qui aime et qui rentre en dialogue. Et c'est ça l'idée. Si la raison, dit-il encore à Ratisbonne, reste sourde à toutes les questions de la religion et considère que la religion, c'est une sous-culture, s'il n'y a pas de dialogue religieux possible, il n'y a pas de dialogue avec le monde, il n'y a pas de dialogue avec les autres, on s'enferme, on enferme les chrétiens dans leurs églises et dans leurs prières, on dit le reste, vous ne vous occupez pas, tant pis pour vous. Eh bien, depuis longtemps, dit-il, l'Occident a été menacé et ne pourra en subir qu'un grand et immense dommage. Vous voyez comment la réponse de Benoît XVI, en montrant comment la religion chrétienne et la foi que le Christ est venu nous apprendre, c'est une relation avec un ami dont nous devenons le témoin, et ce que nous avons annoncé au monde, c'est la vérité. Une vérité, mais que l'autre, à laquelle l'autre a accès aussi par son intelligence et sa tradition. Et là, c'est la source de tous les dialogues et la non-violence absolue. Notre secours est dans le nom du Seigneur.
1: Qui a fait le ciel et la terre.

0: Bienvenue dans la deuxième partie de la catéchèse sur les violences et la radicalisation religieuse. Donc on continue sur le thème « Lumière du Christ dans le monde qui passe ». Puis aujourd'hui on reçoit quelques membres éminents de la pastorale familiale de la Martinique qui vont poser de super questions. Je n'en doute pas un instant vos questions. On écoute.
1: Oui, Monseigneur, pourquoi est-ce qu'il y a autant de religions ?
0: Alors, comme on l'a dit dans la catéchèse, la religion, c'est la relation. C'est la relation. Alors, tu es marié, tu as une épouse. Elle a une relation d'alliance avec toi, elle te connaît très bien. Vous ne faites plus qu'un en Dieu, et même pour vos enfants, etc. Donc, elle, elle a une relation unique et primordiale. Tes enfants ont une relation avec toi comme père. Mais tes collègues ont une autre relation avec toi. C'est encore une troisième relation. C'est un collègue, ils te connaissent. Si tu es encadrant par rapport à des subordonnés, ils ont une relation, tu es leur chef qui donne la règle, la loi. Dans la rue, tu passes, tu es un passant. C'est encore une autre relation. Tu es un client de tes commerçants préférés ou de ton coiffeur. Donc, chaque personne a des relations différentes. Si tu es artisan ou artiste et que tu fais quelque chose, tu fais, je sais pas, un mur, tu es maçon, tu fais un mur. Les gens qui voient ce mur ne te connaissent pas, ne t'ont jamais vu, ne connaissent pas ton nom, ne savent pas si tu es vivant ou mort, mais ils voient ton œuvre. Ils peuvent avoir une certaine relation avec toi. Ah ouais, c'est un bon artisan ou bien c'est un pecno qui a pas su faire le mur. J'en sais rien, voilà. Donc, il y a différentes relations et pourtant tu es la même personne. Époux de ta femme, père de tes enfants, fils de tes parents, enfin, collègue de tes collègues, chef de tes subordonnés, subordonné de tes chefs, enfin, voilà. Donc les relations changent. Eh bien, un seul Dieu, il y a différentes relations avec Dieu. La relation, c'est pour ça que j'ai détaillé dans la catéchèse les différentes alliances, les différents types de relations avec ce Dieu, à travers la nature, c'est l'arc-en-ciel de Noé. À travers l'expérience mystique où il y a un Dieu qu'on ne connaît pas très bien mais que l'on honore d'une certaine façon, comme Abraham avec la circoncision, un Dieu qui a donné une loi, la loi de vie, alors qu'il y a une loi à la fois politique, morale, religieuse, etc. Mais enfin bon, on mélange tout, parce que c'est la loi qui apporte une certaine vérité, un certain bonheur. Et puis, au sommet, il y a cette relation unique. Et les chrétiens ne se rendent pas compte qu'ils ont une relation unique par le sang de Jésus, par la croix de Jésus, parce qu'ils ont été faits fils et filles de Dieu. Ils peuvent appeler Dieu papa. Alors, dans cette relation-là, il y a toutes les autres. Toutes les autres relations sont assumées par cette relation unique avec un Dieu que l'on appelle notre Père, ce qui est unique. Alors évidemment, on peut dire, j'ai décrit d'un point de vue de la relation, mais d'un point de vue des pratiques, mais ça change. C'est vrai qu'entre les orthodoxes ou les chrétiens, les catholiques orientaux et nous, on n'a pas la même façon tout à fait de célébrer la messe, mais pourtant c'est la même messe. Ça vient toujours du Christ, ça vient toujours de cette relation Christ, c'est le même baptême. Avec les protestants, c'est le même baptême au moins, et la même parole de Dieu. Par contre, eux, ils ont enlevé tous les autres sacrements parce qu'ils vont, pour des raisons de leur histoire à eux et de l'histoire de l'Église depuis un ou deux siècles, sur 2000 ans. Bon, ça, c'est un autre problème. Donc, on a aujourd'hui, parce que nous sommes des êtres différents, des groupes humains différents, des cultures différentes, différentes relations, mais finalement, quand on regarde bien, il n'y a qu'une seule relation qui vaille. C'est l'alliance avec le Christ dans l'esprit. Mais elle assume les autres. Et donc les autres ne sont pas fausses. C'est pour ça que dans le christianisme, enfin c'est pas ma religion le christianisme, ma religion c'est le Christ. C'est le Christ, c'est quelqu'un. Bien, dans le Christ, je ne peux considérer aucun être humain comme un ennemi, puisque je sais que chaque être humain est appelé à être comme moi, fils de Dieu. Donc le Christ vient tuer et éteindre toute violence religieuse. Question suivante.
2: Oui, Monseigneur. Peut-on dire qu'il existe un lien entre le fondamentalisme religieux et le fondamentalisme laïque ?
0: Oui. Oui, c'est une très bonne question. Il y a un intégrisme ou un fondamentalisme laïque. Alors, selon moi, je peux me tromper, il ne peut être que post-chrétien. Il n'y a que des chrétiens pour inventer le fondamentalisme laïque. D'ailleurs, le mot laïque vient du terme « laos ». Alors, c'est un peu technique. Laos, ça veut dire quoi? Ça veut dire le peuple. Il y a un autre mot qui veut dire le peuple, c'est le démos, qui a un mot donné, démocratie ou démographie. Alors, la différence, c'est le peuple quand il est assis dans un bus et le peuple quand il est assis dans une église ou autour d'une table en train de manger parce que c'est une association d'amis, etc. Dans un bus, on ne connaît pas les gens. Il y a des gens autour de nous. C'est le démos. Le peuple, c'est un certain nombre de personnes qui vivent au même endroit, qui ont des coutumes communes. Et Laos, ce sont des frères et sœurs qui sont appelés. C'est la même réalité. Ce sont toujours un groupe d'hommes et de femmes, avec des enfants, des anciens, etc. Mais par contre, ceux-là, le Laos, c'est quand il y a un projet commun. Donc le mot laïque, en fait, c'est quoi un laïque? C'est un chrétien engagé dans sa foi. Or, en France, on a utilisé ce mot pour, au contraire, dire laïque, ça veut dire qu'il rejette toute religion, ce qui est faux au départ. La laïcité, c'est le fait que l'État et les services publics ne relèvent d'aucun culte en particulier. C'est-à-dire que tu es professeur dans un lycée public, tu n'as pas à faire état de ta religion pour donner un cours, etc. Ça veut dire ça au départ. Donc, que l'État soit laïque au sens français, c'est-à-dire n'ait aucune religion, rendez à César ce qui est à César, à Dieu Jésus, et à Dieu ce qui est à Dieu, nous les chrétiens, c'est tout à fait, faut être chrétien pour être laïque, comme dirait au sens français du terme. Par contre, la société civile n'est pas sans religion. Toi, tu n'es pas censé ne pas avoir de religion. Tu as une religion. D'ailleurs, Dieu merci, j'ai envie de dire, les musulmans nous rappellent que ça n'existe pas un homme sans religion. Et on a voulu nous étouffer sous un édredon, nous disant, mais la religion, c'est la sphère privée, tu n'as pas à dire qui tu es, etc. Mais ce n'est pas vrai. Celui qui ne doit pas le dire, c'est mon maire, mon instituteur, le gendarme, etc. Il ne doit pas le dire, mais il peut avoir sa religion, il doit être discret. Mais la société civile, ce n'est pas vrai. Dans la rue, je dois pouvoir exprimer ma religion, sans l'imposer aux autres. Ça, d'accord. Mais je dois pouvoir dire qui je suis. D'ailleurs, c'est ce que je fais personnellement, c'est ce que les prêtres, les religieuses, comme Saint-François ici, font. Nous disons qui nous sommes, comme toi, avec ton alliance, tu t'es marié, etc. Donc, il y a un intégrisme, un fondamentalisme laïque qui est post-chrétien, en fait. Ce sont des sociétés qui rejettent le christianisme et qui, encore une fois, crucifient le Christ. Parce que cette laïcité-là n'est pas pensable chez des musulmans, par exemple. Ou même notre religion, ça n'existe pas, ça. Quelqu'un qui n'a pas la religion, parce que chez le judaïsme non plus. Donc il faut, d'une certaine façon, c'est parce que le Christ nous laisse tellement libres, nous donne tellement la possibilité, il veut que nous allions vers lui librement. Donc il nous laisse la possibilité même de ne pas croire en lui, mais il ne faut pas que nous oublions qu'il y a un purgatoire et un enfer aussi. Et que notre rejet de Dieu a des conséquences sur la société. On le voit en Martinique aujourd'hui, les familles ne prient plus. Laïcité, tout ça, machin, on a évacué Dieu de la foi, de l'école, même de la famille, et on s'étonne qu'il y ait des crimes, des violences, etc., que la société s'effondre et se collapse. Ben ouais, parce qu'on a enlevé Dieu, quelque chose qui est essentiel. C'est pas, la foi n'est pas quelque chose de superfétatoire, ou de c'est pas la cerise sur le gâteau qu'on rajoute à la fin de sa vie si on a envie de quoi. C'est essentiel à l'homme. Donc cet intégrisme laïque, oui, il est même l'un des grands, comment dirais-je, des grands projets de la bête de l'Apocalypse, quoi.
3: Monseigneur, peut-on dire que Paul, avant sa rencontre avec Jésus, était fondamentaliste?
0: Tout à fait. Et tu touches là d'ailleurs une des racines du fondamentalisme chrétien qui peut exister. Lorsqu'on fait des œuvres pour Dieu et non pas les œuvres de Dieu. C'est Laurent Fabre, le fondateur du Chemin Neuf, qui nous a fait une belle retraite là-dessus dernièrement. Paul, il agissait pour Dieu. Et les fondamentalistes, ils agissent pour Dieu. C'est-à-dire, ils vont essayer de... la radicalisation, c'est ça. C'est-à-dire que tu vas faire des œuvres pour Dieu, en étant sûr que c'est pour Dieu. Et tu vas demander à Dieu de venir finalement dans tes œuvres, mais en étant profondément sincère. La sincérité, c'est pas la vérité, hein. On confond parfois. Quelqu'un de pas sincère, c'est un menteur, mais quelqu'un qui ne dit pas la vérité, ça peut être juste quelqu'un qui est dans l'erreur. Or, le fondamentalisme religieux, l'extrémisme, le radicalisé est sincère. Il peut même aller jusqu'à donner sa vie. Après tout, un martyr chrétien est un radical, est un intégriste, au sens où il a intégralement donné sa vie à Dieu et à sa foi, mais dans l'amour, c'est ça toute la différence. Bon. Donc, et effectivement, il y a cette radicalisation qui est profondément inscrite dans le fait de faire des œuvres pour Dieu, de respecter une loi, à tel point que Jésus va dire aux pharisiens, tu auras noté parce que Paul est un pharisien, il va plus s'opposer aux pharisiens qu'aux publicains, qui sont des pécheurs, qui sont dans la débauche, l'alcool, les femmes, l'argent, etc. Il va davantage s'opposer, parce qu'il va leur dire, mais vous êtes des idolâtres. Qui est-ce que Jésus va traiter d'idolâtre? Souvent, nos frères protestants nous disent que nous sommes des idolâtres parce qu'on a des statues. Bon, il n'y a aucun catholique qui croit qu'une statue est Dieu, ou la Vierge Marie, c'est une représentation. Donc, par contre, celui qui va traiter d'idolâtre dans l'Évangile, ce sont les pharisiens qui font tout ce que dit l'Écriture. Ils n'ont surtout pas d'objet, de machin, etc. Or, ils sont idolâtres de quoi? Vous allez tomber des nues. De l'Écriture. Parce qu'ils sont tellement obnubilés par la loi que lorsqu'ils ont l'auteur de la loi devant eux, ils ne vont pas le reconnaître. Jérusalem, Jérusalem, tu n'as pas reconnu le temps de ta visite. Parce qu'ils ne font pas l'œuvre de Dieu, ils font l'œuvre pour Dieu. Et c'est ça la racine profonde, merci pour ta question, de la radicalisation ou du fondamentalisme religieux, et même de la violence. Alors là, du coup, Paul, il a envie de massacrer les chrétiens, il est sûr qu'il a raison, il est sûr que, etc., parce que il sait, il agit pour Dieu, mais en fait, il n'a pas demandé à Dieu, est-ce que c'est vraiment ce que tu veux que je fasse? Inversement, c'est ce qui va arriver à Pierre. Rappelez-vous, lorsque Pierre ne veut pas manger des viandes immolées, etc., ou des... Non, Paul, c'est Paul, les viandes immolées, mais Pierre, il est à Césarée, et il est sur une terrasse, et à un moment, il a une vision où on lui présente un drap avec toutes les viandes interdites par la religion. Et le Seigneur lui dit, vas-y, mange. Il dit, ah non, Seigneur, mais je ne peux pas manger. Le Seigneur lui dit, mais c'est moi qui te dis que tu dois manger. Ma loi est avant moi. C'est moi. Et là, Pierre comprend, et au même moment, c'est une vision, au même moment, on l'appelle à la porte, et là, ce sont des envoyés de Corneille, qui est un païen, qui est un romain. Donc, acte 10, 44, il arrive chez Corneille, il commence à prêcher, et là, Corneille, qui n'est pas circoncis, qui n'est pas juif, Corneille reçoit l'Esprit-Saint avec toute sa famille et ses amis qui sont là. Et il les baptise. Et ça, c'est la grande question du synode de Jérusalem, acte 15. Et là, on dit à Pierre, mais comment ça? Il s'énerve, il se fâche. On dit, mais il faut les circoncire, il faut qu'ils soient juifs, c'est écrit dans la loi. Et là, ils discutent, on le dit deux fois dans le texte, ils s'engueulent. Hein. Et finalement, à la fin, c'est 15, 28, je crois, l'Esprit Saint et nous avons décidé de ne pas vous imposer. Voilà. Donc, ils comprennent, non pas l'œuvre pour Dieu, leur petite idée à eux, et pourtant c'est la loi inscrite, hein. Mais l'œuvre de Dieu, qu'est-ce que Dieu veut? Et Dieu a manifesté, et Pierre a un superbe discours, il dit, mais l'Esprit Saint leur a été donné à eux, comme à nous au commencement. Ils ont reçu le même Esprit. Est-ce que je pouvais ne pas... Si l'Esprit Saint le veut, qui suis-je moi pour ne pas les baptiser? Et ça, c'est une grande question qui est posée à toutes les religions, à tous les hommes, toutes les femmes qui sont croyants, quelle que soit leur religion, surtout nous chrétiens, est-ce que nous faisons l'œuvre de Dieu ou une œuvre pour Dieu? Prochaine question.
4: Quelle est la responsabilité des chrétiens, selon vous, dans ce monde où il y a beaucoup de violence? On a parlé du fondamentalisme, mais non seulement au sens de l'accusation, mais aussi du devoir.
0: La responsabilité des chrétiens, alors, elle n'est pas directe, parce que je ne crois pas, j'ai cherché quand même avant de faire l'enseignement, est-ce qu'il y a des chrétiens qui sont auteurs d'attentats, alors c'est pour ça que j'ai fait référence à l'histoire, au Code Noir, j'ai fait référence des chrétiens, et c'est pour ça que Jean-Paul II, à Gorée en l'an 2000, je crois, a prononcé un sublime discours sur les violences posées par des chrétiens, parfois au nom de la foi, mais pas au nom de la foi, parce que l'Église, dans tous ses textes, et Dieu merci, dans notre Église, il y a ce qu'on appelle le magistère, il y a les textes, et on sait comment les papes ont toujours condamné les violences au nom de la foi, toujours condamné l'esclavage, toujours. Tous les textes des papes sur 1000 ans. Il n'y a aucune ambiguïté, c'est la seule institution au monde qui l'a faite. Donc la violence a toujours été condamnée, mais des chrétiens ont commis des violences, et au nom de la foi. Alors, il y a une violence qui est permise, c'est ce qu'on appelle la guerre juste. La guerre juste, c'est quoi? J'expliquais à des jeunes cet après-midi. Si tu dois protéger tes enfants, et tu as un voisin qui les agresse, tu as le droit d'utiliser une certaine violence proportionnée, ayant tout tenté pour empêcher ton voisin de massacrer ou de porter atteinte à ta famille. Je dis bien proportionné et en ayant tenté tout ce qui est possible, par ailleurs. Mais si c'est pas possible et que tu es obligé de lui donner un coup de bâton pour, parce qu'il arrive avec un coup de là, eh bien, ça, pour un chrétien, c'est possible. C'est possible, c'est de la légitime défense, pour être très simple, mais la vraie légitime défense. Bon. Donc la violence pour un chrétien est possible en légitime défense. Et le but n'étant pas du tout de faire du mal à l'autre, mais de le mettre en état de nuire autant que possible, non pas d'employer un canon et de mettre une bombe chez lui si lui, il a simplement injurié ma famille. Voilà, donc il faut que ce soit proportionné. Il faut que j'ai tenté toute autre possibilité, mais à un moment donné, si vraiment ma non-action, ce serait un péché par omission de ne pas agir, y compris d'utiliser une certaine force, je dis violence, voilà. C'est le seul cas. Mais dans l'histoire, donc l'Église a toujours été très claire là-dessus, les saints et les saintes de Dieu, etc. Bon, on peut dire Jeanne d'Arc, par exemple. Jeanne d'Arc elle-même a porté les armes, elle ne les a jamais utilisées, mais elle a quand même mené la bataille, ou encore Notre-Dame du Rosaire. 1571, le pape fait prier le rosaire par toute la chrétienté parce que l'armée turque attaque l'Occident et si les Turcs gagnent, eh bien c'est tout l'Occident qui devient musulman. Et donc là, il fallait une victoire. Donc là, la violence a été utilisée par des chrétiens et légitimement pour se défendre. Bon. Mais pas une violence au nom de la religion, etc. Mais il y a une responsabilité quand même des chrétiens par rapport à la violence, c'est aussi la non-assistance à personne en danger. Je suis désolé, quand je vais à la prison chez nous et que je vois des jeunes qui étaient au catéchisme 10 ans avant, ou au cheminement, je dis, mais nous, qu'est-ce qu'on a fait? Soyons clairs. On laisse éduquer nos garçons, moi je reçois tous les confirmés ici, il n'y a que des femmes comme animatrices qui sont géniales. Vraiment, qui sont toutes données. Mais il n'y a pas un homme. Déjà dans les familles, il n'y a pas assez d'hommes. Mais en plus, au catéchisme et à l'école, il n'y a que des femmes. Donc les garçons, pour s'identifier, ils vont quoi? C'est un peu rapide ce que je dis. Ils vont dans la rue. Ils vont dans la rue parce que là, ils trouvent des mecs. Mais qu'ils leur apprennent quoi? Et c'est ça le grand souci de notre responsabilité aussi. Si les chrétiens se renferment, s'ils ne témoignent pas, si on se calfeutre, je dis ça parce que je suis remarqué ces jours-ci, j'écrivais un texte, je me rends compte qu'on a laissé tous les milieux qui font la culture, la rue, les médias, la politique, l'enseignement, etc. Les chrétiens se sont engagés pour être ministre de communion, c'est très bien, ministre de la parole à l'Église, mais lorsqu'il faut entrer dans un syndicat, etc., aller parler à la télé, aller parler à la radio, et s'engager et militer, regarder nos jeunes chrétiens, aller sur TikTok, il n'y a plus personne, on ne sait pas faire, nous les catholiques. On ne sait pas faire. Ce qu'on sait faire, c'est des messes et des prières. C'est très bien. Mais ça, ça suffit d'une certaine façon. Mais encore faut-il qu'à un moment donné, on témoigne, aller dans le monde entier, témoigner de l'Évangile et porter la bonne nouvelle, dit le... Voilà. Donc ça, il y a aussi une responsabilité indirecte des chrétiens dans la violence, dans la mesure où ils n'ont pas témoigné. Alors il y a donc trois réponses, hein, les chrétiens qui ont commis des fautes et des péchés, même si c'est au nom de l'Évangile, mais c'est contraire à l'Évangile et à l'enseignement de l'Église. La violence de chrétiens qui, là pour le coup, vont se défendre s'il le faut, quand ils le peuvent, et sans, voilà. Même si aujourd'hui dans le monde, ils sont massacrés. Les chrétiens qui vont à la messe au Nigeria le jour de Noël, ils sont pas sûrs de ressortir vivants. Ou à Pâques. Bon. Nous, ça va ici. Bon. Et puis troisièmement, les chrétiens qui ne se sont pas assez engagés, qui n'ont pas annoncé l'Évangile. Par exemple, aujourd'hui, il faudrait le pasteur de la rue super strong en Martinique, avec des jeunes, etc. Et si on y allait, quand on y va, on est écouté. Les jeunes nous écoutent. Les gens de la rue, ils nous attendent. Ils attendent le témoignage de chrétiens qui montent sur un carton et qui parlent de Jésus et qui les emmènent. Ils attendent. Mais nous, on ne le fait pas. Mais on a une responsabilité. Moi, en premier.
5: Bien, mais Monseigneur, enfin, je suis un petit peu embêté parce que j'ai finalement deux questions à travers tout ce qui s'est dit. Mais enfin, la première, c'est par rapport à la laïcité. Où il est dit que, par exemple, un professeur ne doit pas faire état de sa couleur religieuse. La question, je prends l'exemple d'une sage-femme, par exemple, qui est confrontée à une sage-femme chrétienne, confrontée, par exemple, à un avortement. Doit-elle, peut-elle ou doit-elle s'y opposer?
0: Alors oui, bien entendu. normalement, dans... Alors, on l'a enlevé pour les pharmaciens. Je sais plus où ça en est aujourd'hui, parce qu'avec cette affaire de constitutionnalisation, et puis comme on a permis à M. Macron et ses copains de faire tout ce qu'ils voulaient, on n'a pas manifesté tellement. Hein. Nous, on n'a pas écrit à nos députés, on n'a pas fait ça. Mais donc, on porte une petite responsabilité tous ensemble aussi. Mais normalement, il y a une clause de conscience. Donc normalement, un professionnel de santé qui, en conscience, refuse de le faire, doit pouvoir le faire, c'est dans la loi, normalement. Mais évidemment, les intégristes radicaux fondamentalistes, notamment sur la question de l'avortement, nous interdisent de dire que c'est pas bien dans la loi, nous essaient de grappiller les droits de ceux qui, en conscience, pensent que c'est la suppression d'une vie humaine. Et il faut se battre. Mais normalement, une infirmière, un personnel soignant n'est pas obligé. Maintenant, ça dépend de qui on met comme ministre, et c'est pour ça qu'il faut bien voter. Je suis désolé, mais il ne faut pas oublier qu'il y a une ministre, une femme, Mme Bachelot, qui a dit qu'elle allait noter les hôpitaux et donner d'autant plus de moyens à tous les hôpitaux. Plus ils font d'avortements, plus ils seront dotés de moyens. Donc il y a des gens qui ont une certaine perversion. Bon, les pauvres, ils sont sincères peut-être, hein, mais comme tous les radicaux, ils sont sincères. Tous les islamistes, tous les hindouistes, tous les radicaux de quelque religion, quelque politique que ce soit, on en parlera, sont à fond dans ce chemin. Donc normalement, elle doit pouvoir avoir une clause de conscience. Elle doit le faire. Et puis on a dans l'Église des groupes de milieux sanitaires et sociaux qui réfléchissent à ce genre de questions. Il y avait une deuxième question?
5: Alors oui, si je peux. Alors, comme il a été cité tout à l'heure, le Code noir, j'en profite parce que la responsabilité de l'Église, comment l'Église perçoit ce mot dans dans la Bible? Esclave. L'esclave. Hein, que l'esclave obéisse à son maître, enfin, voilà.
0: Tout à fait. Très bonne question. Enfin, toutes les questions sont bonnes d'ailleurs, mais j'aime beaucoup les questions. Surtout à nos jours, il y a ChatGPT. Ceux qui sont bons, c'est ceux qui savent poser les questions, parce que ChatGPT répond à tout. Donc il a toutes les réponses, enfin il n'y a pas que lui, mais... Et donc c'est ceux qui sont bons, c'est ceux qui savent poser les questions. Donc, le mot esclave, en fait, c'est un système économique qui fait que quand tu n'as pas d'argent, tu vas demander de l'argent à quelqu'un. Et du coup, tu vas travailler pour cette personne. C'est très simple, tous ceux ici qui ont des prêts sont esclaves. Parce que tu... Alors, tu n'es pas 100% esclave. Puisque le prêt, tu ne le rembourses pas à 100% de ton salaire. Tu le rembourses à 20% de ton revenu, enfin, du salaire, de ton revenu. Bon, donc, mais tu as 20%, c'est-à-dire qu'à 20%, tu travailles pour la banque parce qu'elle t'a donné de l'argent. Bon, donc, au temps de Jésus, l'esclavage, c'était ça. Quand quelqu'un devait beaucoup d'argent, quelqu'un ne pouvait plus rembourser, il n'y avait pas saisi comme il y a maintenant, la personne était vendue comme esclave. C'est-à-dire que tout son travail revenait au maître. Mais esclave, ça ne veut pas dire qu'il prend des coups. Il y avait des esclaves qui étaient directeurs gérants de toute une propriété pour le maître. Ils avaient autorité sur tout le monde. Mais ils travaillaient, entre guillemets, gratuitement. C'est-à-dire que tout leur travail était pour le maître. D'ailleurs, l'un des papes qu'on a fêté hier ou avant-hier, enfin ces jours-ci, il a permis que des esclaves puissent épouser des femmes libres. Mais c'était pas des esclaves comme nous. L'esclavage qu'on a inventé par les musulmans en Afrique. Hein, et puis ensuite les Portugais les ont imités. Et comme on cherchait de la main d'œuvre, on a d'abord fait venir des blancs chez nous, les engagés. Mais comme ils mouraient parce qu'il faisait trop chaud, donc ils sont allés chercher les Indiens aussi mouraient. Enfin les Indiens, ce qui n'étaient pas Indiens, les peuples autochtones mouraient à cause des maladies venues de l'Europe. Ils sont allés chercher les Africains qui étaient plus résistants. Et donc, ils ont inventé un esclavage qui n'était pas du tout l'esclavage d'avant, qui était un esclavage commercial, et puis violent, et puis, etc. Enfin, celui que nous, on appelle esclavage, et qui est un crime contre l'humanité. Mais à l'époque de Jésus, c'était pas... Enfin, c'est un système qui est condamné par l'Église en tant qu'il est un système qui n'est pas conforme à la dignité humaine. Même l'esclavage où, imaginons que demain, tu dois tellement à la banque, tu es en surendettement, qu'on te dit, mais désormais, ta femme et toi, tes enfants, hop, vous allez tous travailler pour la banque, ou tel banquier, ou la banque vous vend, pour le prix de votre dette, à quelqu'un d'autre, qui achète votre dette, mais qui vous achète vous aussi, puis vous êtes obligé de servir la personne tout le temps. Même si la personne ne vous fouette pas, ne vous met pas, etc., même si elle vous donne des vacances, ce n'est pas conforme à la dignité d'un être humain. Voilà, c'est ça le système d'esclave, de servage. Le servage, c'est un autre mot qui était... Voilà. Notre secours est dans le nom du Seigneur.
6: Amen. qui a fait le ciel et la terre.
0: Merci à tous.
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4: Augustin eut le soubresaut purement physique de l'animal capturé. Mais enfin, docteur, il y a 8 jours, il y a 15 jours, quand je vous ai appelé pour la première fois, vous auriez dû le dire. Tentez tout, appelez un confrère en consultation, je ne sais pas moi. Le médecin haussa les épaules avec une lenteur infinie. Toujours les mêmes, ces réflexes de la douleur chez l'homme de haute culture et chez le paysan. C'est le déterminisme du désespoir. Cher monsieur, c'était mortel dès les premières présences du bacille de coq, il y a 8 jours. Il y a 15 jours, dès le vomissement initial, quand il a pour la première fois sali son berceau. Mais pour révéler leur sens, les faits prennent du temps. On ne fait pas de ponction pour un seul vomissement. Il avait 40 sens possibles, vous êtes tombé sur le mortel. Puis la seconde partie de la réponse. Un de mes confrères d'ici? Je ne crois pas à leur supplément de lumière très désirable. Augustin se rappelle Christine parlant de compétences douteuses ou d'habitudes vieillies, faible apport en effet. Je vous aurais volontiers indiqué un confrère de Clermont ou de Saint-Étienne que nous aurions eu demain. Soudain, net et coupant, avec un brusque retour aux techniques. Écoutez, monsieur, c'est inutile. Je ferai ce soir même une ponction lombaire qui tranchera la question. Ah, qui tranchera? Oui. On peut toujours courir la chance que ce soit une méningite cérébro-spinale. Ce serait une chance? Je n'y crois guère. Le microscope dira si le liquide a le bacille de coq ou s'il ne l'a pas. Et s'il l'a, il est parfaitement vain d'appeler le président de l'Académie de médecine ou qui que ce soit au monde. Tout ce qu'il a à dire est dit, y compris sa légère réaction d'orgueil de médecin assez jeune, au visage d'arriviste intelligent, plus compétent que ses confrères. Moment très court que la pitié recouvre vite. Je vous dis tout cela, monsieur, pour que vous puissiez laisser la pauvre mère à ses illusions le plus longtemps possible et l'assister quand la vérité se découvrira. Avec une douceur inattendue. Votre mère va bien? Augustin répond machinalement. Je n'ai rien remarqué que cet essoufflement. Assez sec et pressé. Oui. Dyspnée d'effort, battement de cœur, un peu de tout. Il faut faire attention. De ce côté-là non plus, une émotion n'est pas très indiquée. Enfin, Augustin commença de subir des heurts de foule nombreux, durs, subis, de gros heurts matériels, de brancards, de coudes, de perches en bois. La vie de cette foule agricole et rurale agitait devant ses yeux des couleurs, des formes, des mots qu'il ne comprenait plus. Interpellé, injurié par des gens dans ses remous, rien ne traversait sa torpeur et ses ouates. Pas même un mot qu'il se disait à lui-même. Il se répétait qu'il fallait aller à la pharmacie. Oui, évidemment, la pharmacie. Il sentait le flacon vide dans sa poche, poli et rond. Il respirait d'une poitrine étroite. Il finit par se dire qu'il ne faisait vraiment pas assez attention, qu'il valait mieux longer les maisons. Longer les maisons, n'est-ce pas? C'était plus sûr. Un gros instinct, comme celui de respirer et d'ouvrir les yeux, pas beaucoup plus compliqué, se chargeait à peu près de le conduire sur les sentiers creusés dans cette masse humaine. Il marchait seul, en marge des foules vaines, en un terrible cercle de silence, que tous les bruits du monde ne traverseraient pas. Il se disait aussi « C'est incroyable ! C'est incroyable !» Le mot s'étalait largement dans ce cercle de silence, avait l'air d'y faire des ronds et des échos. En face de lui, ou à ses côtés, la fontaine, les maisons, les réverbères, les bonnes choses fidèles, les bonnes choses démenties, restaient debout dans leur emplacement de toujours. « Ce n'est pas possible, C'est incroyable. » Ainsi parlaient les bonnes grosses vérités quotidiennes, les vérités qui ne savent rien. Il marcha ainsi quelques pas, une trentaine, devant trois ou quatre façades de maison, jusqu'à une charrette qu'on finissait de charger. Soudain, il se sentit furieux, d'une haine à la fois retenue et exaspérée, furieux contre cette foule, contre sa gêne, ses bruits, ses odeurs de basse-cour et de paille, toutes les parties de son métier de foule, furieux d'une fureur obscure, comme d'un mauvais procédé à son égard, d'un grief personnel, indépendant de la mort de l'enfant. Il réagit contre les heurteurs, ceux qui écrasaient ses pieds, ceux qui le poussaient de l'épaule, ceux qui le criaient de faire attention, dans leur odorant patois gras. Il réagit moins par mépris infini que par invective intérieure. Tous ces gens-là vivaient. Ce qu'ils faisaient s'appelait vivre. Vivre, c'était l'instinct de s'ajuster à tout ça. De vendre, de rire, de ruser, de manger de la viande, de crier « Uho !» à des chevaux. Il y avait entre eux et la mort une espèce de glace sans train où se silhouettaient leurs gestes. Mais ils ne voyaient donc pas l'autre, la grande chose noire derrière la glace. Ils se ruaient de ci, de là, sur les places de commerce. Imbéciles. Elles s'arrêtaient bien, leur ruée, pourtant. Elles buteraient bien contre la chose noire un jour. Tous cachaient sous leurs habits de points malades, hors d'usage, des luttes de microbes, de petits boutons rouges et d'autres saletés, tapis à l'intérieur de leurs blouses. Il y avait une chose accrochée à chaque unité de ces foules, d'autres foules, de toutes les foules, une chose accrochée à tous les degrés d'intériorité, d'incognito et de souffrance, dans tout le mouvement et le bruit de leur vie, souverainement calme elle-même et liquidatrice, qu'on appelle la mort. Et puis sa fureur se dégonfla, s'aplatit. Pourquoi cette rage qu'il avait eue? Quelle rage? Et contre qui? Est-ce qu'il ne savait pas les règles du jeu? Elles étaient terriblement froides et simples et connues depuis toujours. Il y avait dans cette rage-là qu'il venait d'avoir quelque chose d'obscur et de singulier, une révolte inepte qu'il ne comprenait pas. Un gros homme le heurta, prospère, gros brodequin de chasse, loupe dans le sourcil. Il se laissa heurter. Il marchait de nouveau dans une grande douceur affaissée, une passivité inerte. « Pardon, madame. C'est une forte femme en caraco de laine, exhalant une violente odeur de parfumerie bon marché. Elle est devant la pharmacie, juste devant. Elle empêche de passer. Elle encombre la porte. Quelque chose est peut-être déjà dans son cœur ou dans ses reins, quelque part sous son caraco de laine. Quelque chose qu'elle ne sent pas.

Pardon, madame. Augustin se glisse avec une sorte d'excuse entre elle et la porte qui tinte d'un tintement vieillot et long.

doit en falloir pour cette petite piqûre. Il ne sait pas trop ce dont il a l'idée. Il a besoin de faire effort pour parler. Cette ouate, où tout s'étouffe, où tout se résorbe, Augustin voit bien d'où elle vient. Il n'est pas la mère, comme dit le médecin. Il n'est pas bandé et tenu dans l'action. Il est laissé de côté sur le bord du lac noir, en contemplatif, avec toute liberté de sonder son horreur. C'est peut-être de cela que vient cette sensation d'inertie, de brume, d'ouate, de cela ou d'autre chose. Revenir ce soir chercher la fiole de potion, réentendre ces gens parler aux pharmaciens de leur toux, de leur mal au ventre ou au rein, tous les essais pour rire, toutes les hypocrisies de la mort. Autant remplir la fiole à la fontaine. Quelques spasmes lui raidissent la gorge, des sanglots ou peut-être des rires. Tout autour de lui a goût de mort. Sa langue s'agite dans la bouche. Il lui semble mâcher quelque chose, quelques cendres à goût de cadavre. Il ne sait pas s'il la crache ou l'avale. Ses lèvres se relèvent de dégoût. Peut-être est-il d'autres formes de douleur morale. C'est ainsi qu'est la sienne pour le moment. Il faut se hâter. Les deux pauvres femmes attendent. Que leur dire? Comment sur sa figure mettre l'expression postiche qu'il faut? Il va lentement à travers l'affreuse foule de tous ces gens promis au plus froid silence. Un jour. Augustin, dit Christine, ton courrier est là. Et l'abbé Bourré est venu te demander. Il reviendra. Et trouvant là un sujet auxiliaire, il était convenable cette fois. Christine fit un geste d'indifférence. « Comment va bébé ? Toujours de même ? Quelques cuillerées de semoule ont passé. Il dort beaucoup. Cet odieux tapage ne le réveille pas ?» La foire continuait sa rumeur intérissable. Une partie de ce bruit, pleine de cassures et d'éclats, entrait directement par les carreaux, tout droit, sans plus se gêner que la lumière. L'autre partie montait par les planchers. Elle venait des diables, au petit chariot à main, que le marchand de grains et de pommes de terre faisait rouler dans la grande cuisine, au rez-de-chaussée. Ce son-là, sourd et acceptable, par moments on n'y pensait plus. Il s'effaçait, faisait semblant de s'en aller tout à fait. Revenu brusquement, on s'apercevait qu'il n'avait jamais cessé d'être là, et le flux des bruits charriait par surcroît tout l'arriéré inentendu. Christine demanda, avec la puissance de persuasion des larmes. Le docteur t'a confié quelque chose de spécial. Dis, oh, dis, Augustin. Il vaut mieux que je sache, vois-tu, je t'en prie. Si c'était une méningite, il souffrirait, n'est-ce pas? Il souffrirait des méninges, évidemment. Il fallait répondre non pas seulement aux mots, mais aux deux mains tordues, aux durs yeux brillants, au tremblement des lèvres, à tout ce qui, dans le corps de Christine, trahissait à la fois la soif et l'horreur de savoir. Prête pour les mots du mensonge, la pensée d'Augustin avait bondi, agile, aux solutions. Il a parlé d'autres traitements si rien ne s'améliorait. La ponction de cet après-midi va lui montrer si c'est vraiment nécessaire. Mais il n'en faut pas rester à un seul avis. En dehors de lui, il n'y a personne à consulter ici. On lui demandera qui appeler. Il fut sur le point de préciser, à Saint-Étienne ou à Clermont. Il se retint d'effrayer par cette évocation de distance. Cependant, il le faudrait bien, dans quelques heures. Il se borna à dire « ailleurs ». Tout ce verbillage d'insincérité, croûte protectrice, posée sur l'intelligence, gardait une sécheresse révélatrice et comme un parfum de fleurs artificielles. Comment ne s'en apercevait-elle pas? Combien de temps l'horreur de savoir et la frénésie d'espérer l'aveugleraient-elles? Combien durerait le doux et précaire tampon du mensonge? On pouvait le rapetasser, l'épaissir de simulation et de vraisemblance, le doubler de molleton, le poser sur les yeux contre la lumière et sur le cœur contre les coups de couteau. Quel enfantillage! Un jour arriverait bien où, fatigué, insuffisant, percé par le frottement quotidien des choses dures, il laisserait finalement passer le regard pur et simple de la mort. Augustin avait

gardait dans sa main le courrier, il rejoignit sa chambre. C'était un nouveau paquet d'épreuves à corriger. L'accusé de réception d'épreuves précédentes, des journaux, de lettres d'université étrangères, un livre reçu en hommage et des catalogues d'éditeurs, le courrier habituel des professeurs de faculté en vacances. Il le rangea sans le lire. Sur la table s'étalait une liasse de fiches. La dernière datait de 3 jours. Le mysticisme métaphysique du 12e livre, « Le Dieu qui meut tout par amour », paraît sinon méconnu, au moins minimisé par l'exposé d'Hamelin. Il fit de ses fiches un paquet, qu'il plaça au coin gauche de la table. Puis, se ravisant, il le mit à droite, machinalement. Il sortit, rentra, laissa s'écouler les heures. Le même sentiment d'étrangeté l'enveloppait, comme tout ce qu'il avait vu depuis le matin, dans la rue, chez le pharmacien, dans la maison, partout. Qui donc avait bâclé sa chambre? La grosse Marie, sans doute. Un lit recouvert à la hâte, l'eau des brocs et cuvettes jaillies, en marécage, mal essuyée sur le plancher. Il aperçut sur la cheminée le verre de cuisine qu'il avait pris la veille en rentrant pour y placer 2 roses. Ses bras se levèrent en geste de crucifiement et de désespoir. Choisi dans la pannerie, la veille au soir, il se rappelait mi-bouton, mi-fleur. Elle s'était en quelques heures changée en rose adulte, pesante et presque fatiguée. Elle s'inclinait déjà. Elle s'inclinerait encore. On les balayerait dans les fumiers. Ce qu'elles avaient représenté, elles ne le représenteraient plus. Mais la masse de ce qu'elle ne représentait plus continuait d'exister depuis le matin, en allusion déchirante et radieuse, d'une lumière obstinée traversant le goût de mort. Il s'assit face à la table, les 2 coudes sur son papier sans bouger, la tête dans les mains. Il pleura devant le doux et ardent visage aux pâleurs de Magnolia, tel qu'il l'avait vu la veille au soir, à quelques moments privilégiés et bénis, tendre, gracieux, tourné vers lui pour toujours. Tu m'as ravi le cœur, ma sœur fiancée, Soror Sponsa Mea. Lève-toi, mon ami, et viens, car voici que l'hiver est fini. Ivre d'amertume, il se laissa lentement glisser sur les genoux. Il s'aperçut qu'il suppliait Anne, qu'il lui tendait un cœur qui n'en pouvait plus de tristesse et du désir d'être consolé. Ce qui se trouvait atteint, c'était non pas son amour, plus violent encore s'il était possible, mais le bonheur né de son amour, tout le bonheur d'hier, entré en masse et d'un seul coup dans la zone noire. Il leur était désormais impossible de percevoir directement, en leur fraîcheur première, les anciens moments éperdus. C'était cela, le motif inavoué qui suscitait ce matin. Il le voyait bien maintenant, cette obscure fureur devant la mort. Il le voyait parce qu'elle recommençait. Le bruit infernal de la foire, aussi fort comme volume, changeait de timbre et de sens. Agressif, coupant toute la matinée, il commençait le fléchissement de l'après-midi. On entendait le départ des camions et des carrioles, le beuglement des bestiaux.

0: Les voies rurales aussi avaient changé, détendues de la préoccupation des ventes et rendues à leur matière première, elles laissaient transuder une certaine chaleur mouillée, à goût de bière et de vin. L'éclat de ces voies gagnait jusqu'aux courettes, où les arrières rez-de-chaussée servaient d'annexe, en temps de presse pour les débits et les cafés. Augustin revoyait des moments détachés de cette première partie de la nuit, avant le cri de l'enfant et le remue-ménage dans les chambres. Il les retrouvait presque intactes, à peine touchés par la mémoire, tels qu'ils ne seraient jamais plus, tels qu'ils eussent continué d'être sans la mort. C'était une splendeur de bonheur passant le bonheur proprement dit, l'exaltant, l'élargissant à des dimensions qui franchissaient son expérience, mais non pas la douce complicité de l'univers. À travers un orgueil rapetissant et désavoué, c'était les suprêmes réalisations terrestres, la plénitude d'un paradis humain. Et même Dieu s'y joignait, accepté, ayant longtemps frappé aux portes, trouvant la clé enfin, apparaissant comme à l'heure et dans la mesure choisie par l'homme, prolongeant le paysage de sa vie, l'ennoblissant d'éternité. Il dut se dresser juste à temps pour reprendre l'aspect normal, se jeter sur sa toilette, avoir l'air de se laver. Christine entrait. « Augustin, fit-elle, c'est de nouveau l'abbé Bourré, je l'ai mis au salon. »« Bien !» cria-t-il de sa cuvette. Il pensa que Christine avait dû ouvrir la porte, elle ou sa mère, parmi tous leurs troubles, et il eut tant de pitié. L'abbé était debout dans le salon, tenant son sac d'un noir ecclésiastique. Il tombait dans de bien pénibles circonstances. On craignait que l'état du petit malade fût moins satisfaisant. Augustin allait sans doute partir pour Clermont. Aucun train n'était commode, des voitures peut-être. Il ne poussa pas plus loin ses confidences, n'étant guère en humeur de subir des consolations. L'abbé exprima des sympathies de sens commun, formula des espoirs, rassembla des données d'expérience confuses sur les maladies d'enfants, et subitement fournit un renseignement opportun. Mon frère, celui qui fait le commerce des bestiaux, est ici. Il doit repartir ce soir pour Brioude, je crois. En tout cas, une gare d'express. Il a une forte voiture. Vous seriez à Clermont demain matin à la première heure et peut-être ce soir. Il ne part pas avant 6 heures. Je ne pense pas qu'il refuse de vous prendre, mais il faut que je lui explique. La porte s'ouvrit devant Christine. Augustin, le docteur est là. Monsieur l'abbé, nous aurions bien besoin que vous priiez à l'une de vos messes pour notre pauvre petit garçon. Le corps noir et le visage froid s'inclinèrent. Un mélange de sourire et d'angoisse sortait par les yeux de Christine et s'en allait vers un abbé dont eût dépendu le sort de l'enfant. « Je vous reverrai, monsieur Méridier. J'aurai l'occasion de vous dire ce que j'ai à vous dire puisque je descendrai sans doute vers Brioude avec vous. » Comme s'il s'en retournait, Augustin vit soudain d'où venait une odeur sentie pendant toute la visite, poignante jusqu'à lui couper 2 fois la parole. Sur une commode à laquelle il avait tourné le dos, jeté en hommage à une statuette en plâtre du Sacré-Cœur, ligoté en affreux bouquet paysan, étouffé, meurtri, ridicule, les pauvres roses achevaient de mourir. « Ah, il dort encore !» dit le médecin d'un air de satisfaction. Comme si le bébé rendait, par bonne volonté pure, un service qu'on lui demandait. « Eh bien, il faut tout de même aller le voir. » Il parlait trop, affectant une indifférence de touche à tout. La foire était bonne, l'ascension des prix du bétail continuait. Il avait eu une peine énorme à se débarrasser des paysans, même pour une demi-heure. Curieuse physiologie paysanne qui les envoie tous consulter pour les foires, qui les rend tous malades à date fixe. Il semblait que si le médecin revenait 2 fois le même jour voir son petit malade, ce fut par caprice, pour rien, pour le seul plaisir de bavarder. « Nous allons, dit-il, le déranger le moins possible. Non, madame, ne le touchez pas. « Laissez, laissez. » Ils étaient là de nouveau, comme ce matin. Tous les quatre, parmi des choses identiques, même place du petit berceau, de la toilette d'enfant, de la cuvette et de l'éponge jaune. La terrible confidence n'avait rien changé à ses surfaces. Christine donnait à voix basse quelques indications de température, de durée de sommeil. Augustin entendit un 38 degrés encore, qui devait se rapporter au moment où il attendait chez le pharmacien, aux environs de midi. Le médecin avait posé une chaise tout contre le berceau. Sa grande main immobilisait l'avant-bras de l'enfant. L'oreille, près du petit visage, absorbée par on ne savait quelle comparaison obscure de cette respiration et de ce pouls de bébé, il écoutait avec un plissement bizarre de paupières rapprochées, comme pour supprimer tout l'inutile de son champ d'attention, aiguiser son regard et voir l'invisible. Ses mains, d'une douceur maternelle, découvrirent le petit malade sans secouer, supprimant simplement des contacts. Le visage réduit aux paupières blêmes devint accessoire. Le reste du bébé apparut, fondu, ramolli, tourné vers le demi-jour de la muraille, d'une petitesse désespérée, au-delà de tout secours humain. Pendant ce temps, des mots bons garçons continuaient leur jeu, tentaient de faire croire que l'attitude en chien de fusil où il avait trouvé bébé provenait d'un hasard, d'un caprice amusant des cuisses misérables. « Non, tiens, vous ne voulez pas. Vous préférez ne pas vous asseoir. Eh bien, on vous laissera comme vous êtes. On vous remettra tout de suite dans le dodo. » Mais personne ne faisait plus attention à ce rideau de mots vains. « Madame, dit le médecin, vous avez une petite casserole et une lampe à alcool pour faire bouillir cette église à ponction. Oh, une casserole très petite, grande comme cela. » La petitesse de la casserole était sans doute aussi garante d'innocuité. La grand-mère s'en fut chercher l'objet désiré, et la forme enfantine rendue au repos revint à sa somnolence et à ses gémissements. « J'aimerais mieux, » fit le médecin hésitant. L'on ne sut pas tout de suite ce qu'il aimerait mieux. La vieille dame présentait la casserole, un peu d'eau, une lampe à alcool. Il expliqua qu'il fallait laisser bouillir 5 minutes, pleine, que c'était une piqûre nullement douloureuse, de quelques secondes seulement. Il regardait sa propre main, la passait sur son manteau net, s'inspectait les ongles, comme si quelque chose y eût déteint. Après quoi, il dit ce qu'il préférait. C'était que Christine n'y assista pas. Il essuya un refus formel. Christine se mettrait où l'on voudrait, demeurait immobile, mais suppliait qu'on la laissât là. Elle y resta, en effet, comme au Stabat Mater. « Pourquoi pas, après tout. Asseyez-vous donc, madame, bien sagement. Tout cela est si simple. » On entendit des bruissements d'eau et le frottement interminable d'un lavage de mains. Puis les gestes de la technique régnèrent seuls, coupés de mots précis et froids à l'adresse d'Augustin. Approchez cette petite table, l'oreiller dessus. Couchez-y l'enfant sur le côté, là. Couvrez-le qu'il n'ait pas froid. Votre main sous le creux poplité. Oui, le jarret. Immobile autant que Christine, ses mains sur l'émouvante chair, Augustin se rappelait quelques mots si différents, tout récents encore. Dans cette maison, mesdames, messieurs, nous avons un petit garçon. Un frémissement froid passa sur ses reins. Il voyait un tube de verre, des reflets sur ce tube de verre, une fine ligne de nickel, toutes les choses chargées de répondre à un oui ou un non mécanique. L'irrépressible curiosité de la technique médicale, refoulée en lui, malgré lui, tout le reste. Il lui semblait voler quelque chose des angoisses dues au bébé. Maintenez-le. Un équilibre d'impulsion et de retenue descend de l'épaule sur son bras, s'arrête juste à la surface des paumes. Sous une brusque secousse de la grosse main précise, l'enfant pousse une petite plainte. Guêpe subtile, la technique a piqué juste. C'est fini. Rejoint au premier reflet par le guet d'Augustin, quelque chose coule dans le tube de verre. Un filet continu, puis goutte à goutte, puis une dernière goutte solitaire. Le fond du tube emprisonne un fluide d'une pureté de cristal. C'est tout. Vous pouvez recoucher l'enfant. À l'autre bout de la pièce, face à la fenêtre, pendant les longs et tendres rites de la remise au berceau, le dur regard médical interroge cette transparence où vibrent des secousses. Durant une sinistre seconde gonflée de sens horrible, Augustin voit 2 mains s'écarter, 2 paupières qui s'abaissent, et sur tout le visage du médecin, une sorte de fixité funèbre. La pendule sonne 3 heures du soir, à coups espacés et faibles d'un mécanisme usé. Christine reborde le berceau. Quelques mots lents d'une maîtrise magnifique. Un peu moins bon que je n'espérais. Besoin d'analyse, naturellement. Oui, le laboratoire de l'Hôtel Dieu, à Clermont.
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0: nom du Père, du Fils et du Saint-Esprit.
1: Amen.
0: Je crois en Dieu, le Père Tout-Puissant, Créateur du ciel et de la terre, et en Jésus-Christ, son Fils unique, notre Seigneur, qui a été conçu du Saint-Esprit, est né de la Vierge Marie, a souffert sous Ponce Pilate, a été crucifié, est mort et a été enseveli, est descendu aux enfers, le troisième jour est ressuscité des morts, est monté aux cieux, est assis à la droite de Dieu, le Père Tout-Puissant, d'où il viendra juger les vivants et les morts.
2: Je crois en l'Esprit Saint, à la Sainte Église catholique, à la communion des saints, à la rémission des péchés, à la résurrection de la chair, à la vie éternelle. Amen.
3: Notre Père qui es aux cieux, que ton nom soit sanctifié, que ton règne vienne, que ta volonté soit faite sur la terre comme au ciel. Donne-nous aujourd'hui notre pain de ce jour. Pardonne-nous nos offenses, comme nous pardonnons aussi à ceux qui nous ont offensés. Et ne nous laisse pas entrer en tentation, mais délivre-nous du mal. Amen.
0: Réjouis-toi, Marie, pleine de grâce. Le Seigneur est avec toi. Tu es bénie entre toutes les femmes, et Jésus, le fruit de ton sein, est béni.
1: Sainte Marie, Mère de Dieu, prie pour nous pauvres pécheurs, maintenant et à l'heure de notre mort. Amen.
0: Réjouis-toi, Marie, pleine de grâce, le Seigneur est avec toi. Tu es bénie entre toutes les femmes, et Jésus, le fruit de ton sein, est béni.
1: Sainte Marie, Mère de Dieu, prie pour nous pauvres pécheurs, maintenant et à l'heure de notre mort. Amen.
0: Réjouis-toi, Marie, pleine de grâce, le Seigneur est avec toi. Tu es bénie entre toutes les femmes, et Jésus, le fruit de ton sein, est béni.
1: Sainte Marie, Mère de Dieu, prie pour nous pauvres pécheurs, maintenant et à l'heure de notre mort. Amen.
0: Gloire au Père, au Fils et au Saint-Esprit,
2: comme il était au commencement, maintenant et toujours, et dans les siècles des siècles. Amen.
4: Premier mystère douloureux, l'agonie de notre Seigneur. Fruit de ce mystère, le regret de nos fautes. Nous méditerons ce chapelet avec des textes de saint Jean de la Croix. L'âme qui, au milieu des sécheresses et des délaissements, conserve toujours son attention et sa sollicitude pour servir Dieu, offrira à Dieu un sacrifice de très agréable odeur.
5: Notre Père, qui es aux cieux, que ton nom soit sanctifié, que ton règne vienne, que ta volonté soit faite, sur la terre comme au ciel. Donne-nous aujourd'hui notre pain de ce jour. Pardonne-nous nos offenses, comme nous pardonnons aussi à ceux qui nous ont offensés. Et ne nous laisse pas entrer en tentation, mais délivre-nous du mal. Amen.
1: Réjouis-toi, Marie, pleine de grâce. Le Seigneur est avec toi. Tu es bénie entre toutes les femmes. Et Jésus, le fruit de ton sein, est béni. Sainte Marie, Mère de Dieu, prie pour nous pauvres pécheurs, maintenant et à l'heure de notre mort. Amen. Réjouis-toi, Marie, pleine de grâce,

Priez pour nous pauvres pécheurs, maintenant et à l'heure de notre mort. Amen. Réjouis-toi, Marie, pleine de grâce, le Seigneur est avec toi. Tu es bénie entre toutes les femmes, et Jésus, le fruit de ton sein, est béni. Sainte Marie, Mère de Dieu, priez pour nous pauvres pécheurs, maintenant et à l'heure de notre mort. Amen.

0: Réjouis-toi, Marie, pleine de grâce. Le Seigneur est avec toi. Tu es bénie entre toutes les femmes. Et Jésus, le fruit de ton sein, est béni.
1: Sainte Marie, Mère de Dieu, prie pour nous pauvres pécheurs, maintenant et à l'heure de notre mort. Amen.
0: Réjouis-toi, Marie, pleine de grâce.

Priez pour nous pauvres pécheurs, maintenant et à l'heure de notre mort. Amen. Réjouis-toi, Marie, pleine de grâce. Le Seigneur est avec toi. Tu es bénie entre toutes les femmes. Et Jésus, le fruit de ton sein, est béni. Sainte Marie, Mère de Dieu, priez pour nous pauvres pécheurs, maintenant et à l'heure de notre mort. Amen.

0: Réjouis-toi, Marie, pleine de grâce. Le Seigneur est avec toi. Tu es bénie entre toutes les femmes. Et Jésus, le fruit de ton sein, est béni.
1: Sainte Marie, Mère de Dieu, prie pour nous pauvres pécheurs, maintenant et à l'heure de notre mort.
2: Gloire au Père, au Fils et au Saint-Esprit,
1: comme il était au commencement, maintenant et toujours, et dans les siècles des siècles. Amen.
3: Deuxième mystère douloureux, la flagellation. Fruit de ce mystère, la purification des sens. À l'heure de la tribulation, recourez aussitôt à Dieu avec confiance et vous trouverez à leur force, lumière et sagesse.
4: Notre Père qui es aux cieux, que ton nom soit sanctifié, que ton règne vienne, que ta volonté soit faite sur la terre comme au ciel. Donne-nous aujourd'hui notre pain de ce jour. Pardonne-nous nos offenses, comme nous pardonnons aussi à ceux qui nous ont offensés. Et ne nous laisse pas entrer en tentation, mais délivre-nous du mal. Amen.
5: Réjouis-toi, Marie, pleine de grâce. Le Seigneur est avec toi. Tu es bénie entre toutes les femmes, et Jésus, le fruit de ton sein, est béni.
1: Sainte Marie, Mère de Dieu, prie pour nous pauvres pécheurs, maintenant et à l'heure de notre mort. Amen.
5: Réjouis-toi, Marie, pleine de grâce, le Seigneur est avec toi. Tu es bénie entre toutes les femmes, et Jésus, le fruit de ton sein, est béni.
1: Sainte Marie, Mère de Dieu, prie pour nous pauvres pécheurs, maintenant et à l'heure de notre mort. Amen.
5: Réjouis-toi, Marie, pleine de grâce, le Seigneur est avec toi. Tu es bénie entre toutes les femmes, et Jésus, le fruit de ton sein, est béni.
1: Sainte Marie, Mère de Dieu, prie pour nous pauvres pécheurs, maintenant et à l'heure de notre mort. Amen.
5: Réjouis-toi, Marie, pleine de grâce, le Seigneur est avec toi. Tu es bénie entre toutes les femmes, et Jésus, le fruit de ton sein, est béni.
1: Sainte Marie, Mère de Dieu, prie pour nous pauvres pécheurs, maintenant et à l'heure de notre mort. Amen.
5: Réjouis-toi, Marie, pleine de grâce. Le Seigneur est avec toi. Tu es bénie entre toutes les femmes, et Jésus, le fruit de ton sein, est béni.
1: Sainte Marie, Mère de Dieu, prie pour nous pauvres pécheurs, maintenant et à l'heure de notre mort. Amen.
5: Réjouis-toi, Marie, pleine de grâce. Le Seigneur est avec toi. Tu es bénie entre toutes les femmes, et Jésus, le fruit de ton sein, est béni.
1: Sainte Marie, Mère de Dieu, prie pour nous pauvres pécheurs, maintenant et à l'heure de notre mort. Amen.
5: Réjouis-toi, Marie, pleine de grâce, le Seigneur est avec toi. Tu es bénie entre toutes les femmes, et Jésus, le fruit de ton sein, est béni.
1: Sainte Marie, Mère de Dieu, prie pour nous pauvres pécheurs, maintenant et à l'heure de notre mort. Amen.
5: Réjouis-toi, Marie, pleine de grâce, le Seigneur est avec toi. Tu es bénie entre toutes les femmes, et Jésus, le fruit de ton sein, est béni.
1: Sainte Marie, Mère de Dieu, prie pour nous pauvres pécheurs, maintenant et à l'heure de notre mort. Amen.
5: Réjouis-toi, Marie, pleine de grâce, le Seigneur est avec toi. Tu es bénie entre toutes les femmes, et Jésus, le fruit de ton sein, est béni.
1: Sainte Marie, Mère de Dieu, prie pour nous pauvres pécheurs, maintenant et à l'heure de notre mort. Amen.
5: Réjouis-toi, Marie, pleine de grâce, le Seigneur est avec toi. Tu es bénie entre toutes les femmes, et Jésus, le fruit de ton sein, est béni.
1: Sainte Marie, Mère de Dieu, prie pour nous pauvres pécheurs, maintenant et à l'heure de notre mort. Amen.
5: Gloire au Père, au Fils et au Saint-Esprit,
2: comme il était au commencement, maintenant et toujours, et dans les siècles des siècles. Amen.
3: Troisième mystère douloureux, le couronnement d'épines. Fruit de ce mystère, l'humilité de l'esprit. N'arrêtez pas vos regards sur les défauts des autres. Observez le silence. Entretenez-vous sans cesse avec Dieu. Vous déracinerez alors de grandes imperfections et rendrez l'âme maîtresse de hautes vertus.
6: Notre Père, qui es aux cieux, que ton nom soit sanctifié, que ton règne vienne, que ta volonté soit faite sur la terre comme au ciel. Donne-nous aujourd'hui notre pain de ce jour. Pardonne-nous nos offenses, comme nous pardonnons aussi à ceux qui nous ont offensés. Et ne nous laisse pas entrer en tentation, mais délivre-nous du mal. Amen.
0: Réjouis-toi, Marie, pleine de grâce. Le Seigneur est avec toi. Tu es bénie entre toutes les femmes, et Jésus, le fruit de ton sein, est béni. Sainte Marie, Mère de Dieu, prie pour nous pauvres pécheurs, maintenant et à l'heure de notre mort. Amen. Réjouis-toi, Marie, pleine de grâce. Le Seigneur est avec toi. Tu es bénie entre toutes les femmes, et Jésus, le fruit de ton sein, est béni. Sainte Marie, Mère de Dieu, prie pour nous pauvres pécheurs, maintenant et à l'heure de notre mort. Amen. Réjouis-toi, Marie, pleine de grâce, le Seigneur est avec toi. Tu es bénie entre toutes les femmes, et Jésus, le fruit de ton sein, est béni. Sainte Marie, Mère de Dieu, prie pour nous pauvres pécheurs, maintenant et à l'heure de notre mort. Amen. Réjouis-toi, Marie, pleine de grâce. Le Seigneur est avec toi. Tu es bénie entre toutes les femmes, et Jésus, le fruit de ton sein, est béni. Sainte Marie, Mère de Dieu, prie pour nous pauvres pécheurs, maintenant et à l'heure de notre mort. Amen. Réjouis-toi, Marie, pleine de grâce. Le Seigneur est avec toi. Tu es bénie entre toutes les femmes, et Jésus, le fruit de ton sein, est béni. Sainte Marie, Mère de Dieu, prie pour nous pauvres pécheurs, maintenant et à l'heure de notre mort. Amen. Réjouis-toi, Marie, pleine de grâce. Le Seigneur est avec toi. Tu es bénie entre toutes les femmes, et Jésus, le fruit de ton sein, est béni. Sainte Marie, Mère de Dieu, prie pour nous pauvres pécheurs, maintenant et à l'heure de notre mort. Amen. Réjouis-toi, Marie, pleine de grâce. Le Seigneur est avec toi. Tu es bénie entre toutes les femmes, et Jésus, le fruit de ton sein, est béni. Sainte Marie, Mère de Dieu, prie pour nous pauvres pécheurs, maintenant et à l'heure de notre mort. Amen. Réjouis-toi, Marie, pleine de grâce. Le Seigneur est avec toi. Tu es bénie entre toutes les femmes, et Jésus, le fruit de ton sein, est béni. Sainte Marie, Mère de Dieu, prie pour nous pauvres pécheurs, maintenant et à l'heure de notre mort. Amen. Réjouis-toi, Marie, pleine de grâce. Le Seigneur est avec toi. Tu es bénie entre toutes les femmes, et Jésus, le fruit de ton sein, est béni. Sainte Marie, Mère de Dieu, prie pour nous pauvres pécheurs, maintenant et à l'heure de notre mort. Amen. Réjouis-toi, Marie, pleine de grâce. Le Seigneur est avec toi. Tu es bénie entre toutes les femmes, et Jésus, le fruit de ton sein, est béni. Sainte Marie, Mère de Dieu, prie pour nous pauvres pécheurs, maintenant et à l'heure de notre mort. Amen. Gloire au Père, au Fils et au Saint-Esprit, comme il était au commencement, maintenant et toujours, et dans les siècles des siècles. Amen.
3: Quatrième mystère douloureux, le portement de croix. Fruit de ce mystère, la patience dans les épreuves et la compassion. Réjouissez-vous sans cesse en Dieu votre salut, et considérez combien est précieuse toute souffrance qu'on endure pour celui qui est véritablement bon.
4: Notre Père qui es aux cieux, que ton nom soit sanctifié, que ton règne vienne, que ta volonté soit faite sur la terre comme au ciel. Donne-nous aujourd'hui notre pain de ce jour. Pardonne-nous nos offenses, comme nous pardonnons aussi à ceux qui nous ont offensés. Et ne nous laisse pas entrer en tentation, mais délivre-nous du mal. Amen.
2: Réjouis-toi, Marie, pleine de grâce. Le Seigneur est avec toi. Tu es bénie entre toutes les femmes, et Jésus, le fruit de ton sein, est béni.
7: Sainte Marie, Mère de Dieu, prie pour nous pauvres pécheurs, maintenant et à l'heure de notre mort. Amen.
2: Réjouis-toi, Marie, pleine de grâce, le Seigneur est avec toi. Tu es bénie entre toutes les femmes, et Jésus, le fruit de ton sein, est béni.
7: Sainte Marie, Mère de Dieu, prie pour nous pauvres pécheurs, maintenant et à l'heure de notre mort. Amen.
2: Réjouis-toi, Marie, pleine de grâce, le Seigneur est avec toi. Tu es bénie entre toutes les femmes, et Jésus, le fruit de ton sein, est béni.
7: Sainte Marie, Mère de Dieu, prie pour nous pauvres pécheurs, maintenant et à l'heure de notre mort. Amen.
2: Réjouis-toi, Marie, pleine de grâce, le Seigneur est avec toi. Tu es bénie entre toutes les femmes, et Jésus, le fruit de ton sein, est béni.
7: Sainte Marie, Mère de Dieu, prie pour nous pauvres pécheurs, maintenant et à l'heure de notre mort. Amen.
2: Réjouis-toi, Marie, pleine de grâce. Le Seigneur est avec toi. Tu es bénie entre toutes les femmes, et Jésus, le fruit de ton sein, est béni.
7: Sainte Marie, Mère de Dieu, prie pour nous pauvres pécheurs, maintenant et à l'heure de notre mort. Amen.
2: Réjouis-toi, Marie, pleine de grâce. Le Seigneur est avec toi. Tu es bénie entre toutes les femmes, et Jésus, le fruit de ton sein, est béni.
7: Sainte Marie, Mère de Dieu, prie pour nous pauvres pécheurs, maintenant et à l'heure de notre mort. Amen.
2: Réjouis-toi, Marie, pleine de grâce. Le Seigneur est avec toi. Tu es bénie entre toutes les femmes, et Jésus, le fruit de ton sein, est béni.
7: Sainte Marie, Mère de Dieu, prie pour nous pauvres pécheurs, maintenant et à l'heure de notre mort. Amen.
2: Réjouis-toi, Marie, pleine de grâce. Le Seigneur est avec toi. Tu es bénie entre toutes les femmes, et Jésus, le fruit de ton sein, est béni.
7: Sainte Marie, Mère de Dieu, prie pour nous pauvres pécheurs, maintenant et à l'heure de notre mort. Amen.
2: Réjouis-toi, Marie, pleine de grâce. Le Seigneur est avec toi. Tu es bénie entre toutes les femmes, et Jésus, le fruit de ton sein, est béni.
7: Sainte Marie, Mère de Dieu, prie pour nous pauvres pécheurs, maintenant et à l'heure de notre mort. Amen.
2: Réjouis-toi, Marie, pleine de grâce. Le Seigneur est avec toi. Tu es bénie entre toutes les femmes, et Jésus, le fruit de ton sein, est béni.
7: Sainte Marie, Mère de Dieu, prie pour nous pauvres pécheurs, maintenant et à l'heure de notre mort. Amen.
2: Gloire soit au Père, au Fils et au Saint-Esprit.
1: Comme il était au commencement, maintenant et toujours, et dans les siècles des siècles. Amen.
3: Cinquième mystère douloureux, le crucifixion de notre Seigneur. Fruit de ce mystère, l'amour de Jésus et l'horreur du péché. Au milieu de la joie ou de l'adversité, ne manquez jamais de reposer votre cœur dans les entrailles de l'amour afin de souffrir tout ce qui pourra se présenter.
4: Notre Père qui es aux cieux, que ton nom soit sanctifié, que ton règne vienne, que ta volonté soit faite sur la terre comme au ciel. Donne-nous aujourd'hui notre pain de ce jour. Pardonne-nous nos offenses, comme nous pardonnons aussi à ceux qui nous ont offensés. Et ne nous laisse pas entrer en tentation, mais délivre-nous du mal. Amen.
8: Réjouis-toi, Marie, pleine de grâce, le Seigneur est avec toi. Tu es bénie entre toutes les femmes, et Jésus, le fruit de ton sein, est béni.
7: Sainte Marie, Mère de Dieu, prie pour nous pauvres pécheurs, maintenant et à l'heure de notre mort. Amen.
8: Réjouis-toi, Marie, pleine de grâce, le Seigneur est avec toi. Tu es bénie entre toutes les femmes, et Jésus, le fruit de ton sein, est béni.
7: Sainte Marie, Mère de Dieu, prie pour nous pauvres pécheurs, maintenant et à l'heure de notre mort. Amen.
8: Réjouis-toi, Marie, pleine de grâce, le Seigneur est avec toi. Tu es bénie entre toutes les femmes, et Jésus, le fruit de ton sein, est béni.
7: Sainte Marie, Mère de Dieu, prie pour nous pauvres pécheurs,
0: maintenant et à l'heure de notre mort. Amen.
8: Réjouis-toi, Marie, pleine de grâce, le Seigneur est avec toi. Tu es bénie entre toutes les femmes, et Jésus, le fruit de ton sein, est béni.
0: Sainte Marie, Mère de Dieu, prie pour nous pauvres pécheurs, maintenant et à l'heure de notre mort. Amen.
8: Réjouis-toi, Marie, pleine de grâce, le Seigneur est avec toi. Tu es bénie entre toutes les femmes, et Jésus, le fruit de ton sein, est béni.
0: Sainte Marie, Mère de Dieu, prie pour nous pauvres pécheurs, maintenant et à l'heure de notre mort. Amen.
8: Réjouis-toi, Marie, pleine de grâce, le Seigneur est avec toi. Tu es bénie entre toutes les femmes, et Jésus, le fruit de ton sein, est béni.
0: Sainte Marie, Mère de Dieu, prie pour nous pauvres pécheurs, maintenant et à l'heure de notre mort. Amen.
8: Réjouis-toi, Marie, pleine de grâce, le Seigneur est avec toi. Tu es bénie entre toutes les femmes, et Jésus, le fruit de ton sein, est béni.
0: Sainte Marie, Mère de Dieu, prie pour nous pauvres pécheurs, maintenant et à l'heure de notre mort. Amen.
8: Réjouis-toi, Marie, pleine de grâce, le Seigneur est avec toi. Tu es bénie entre toutes les femmes, et Jésus, le fruit de ton sein, est béni.
0: Sainte Marie, Mère de Dieu, prie pour nous pauvres pécheurs, maintenant et à l'heure de notre mort. Amen.
8: Réjouis-toi, Marie, pleine de grâce, le Seigneur est avec toi. Tu es bénie entre toutes les femmes, et Jésus, le fruit de ton sein, est béni.
0: Sainte Marie, Mère de Dieu, prie pour nous pauvres pécheurs, maintenant et à l'heure de notre mort. Amen.
8: Réjouis-toi, Marie, pleine de grâce. Le Seigneur est avec toi. Tu es bénie entre toutes les femmes, et Jésus, le fruit de ton sein, est béni.
0: Sainte Marie, Mère de Dieu, prie pour nous pauvres pécheurs, maintenant et à l'heure de notre mort. Amen.
8: Gloire au Père, au Fils et au Saint-Esprit.
0: Comme il était au commencement, maintenant et toujours, et dans les siècles des siècles. Amen.
6: Ô Marie conçue sans péché,
2: prie pour nous qui avons recours à toi.
6: Ô Marie conçue sans péché,
2: prie pour nous qui avons recours à toi.
6: Ô Marie conçue sans péché,
2: prie pour nous qui avons recours à toi.

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1: Bonjour, bienvenue dans l'histoire en musique. Aujourd'hui, on vous emmène en Dordogne, traverser les siècles autour d'une abbaye dans un petit village, l'abbaye de Cadouin. Alors, pendant près de 800 ans, des foules de pèlerins ont accouru pour y vénérer un trésor inestimable, un linge funéraire du Christ. Et oui, le sensuaire, relique, procession, indulgence, toute une histoire de foi et de ferveur populaire. Histoire merveilleuse, mais voilà, au XXe siècle, une découverte inattendue vient tout bouleverser. Hein, des siècles de pèlerinage à Cadouin, une abbaye devenue un détour incontournable sur le sentier de Compostelle, plus encore une destination en elle-même. Et pour décrypter ce qui s'est passé durant ces siècles et au XXe plus précisément, lors d'une découverte qui va tout changer, j'ai le plaisir d'inviter un habitué de cette émission, professeur d'histoire et de droit, Pierre-Étienne Lenoir. Bonjour.
2: Bonjour.
1: Comment ça va, Pierre-Étienne ?
2: Ça va très bien, merci.
1: Alors, merci de nous parler un petit peu de, je ne sais pas comment on pourrait appeler cette émission, on verra, mais le mystère de l'abbaye de Cadouin ou du Saint-Suaire plus précisément. Est-ce que vous pouvez nous présenter un petit peu d'ailleurs ce village de Cadouin, cette abbaye ?
2: Parfaitement, oui. Cadouin, magnifique village de Dordogne. Donc, Cadouin-Buisson, exactement. La Dordogne, très beau département.
1: Et très agréable pour marcher, d'ailleurs.
2: Voilà, riche en patrimoine, qu'il soit historique, religieux, etc. Mmh. Et à Cadouin, si vous avez l'occasion d'y aller, c'est très très beau, vous avez une abbaye assez imposante, construite en 1115 par Géraud de Sales. Donc Géraud de Sales, c'est un ermite prédicateur de la région qui a fondé plusieurs abbayes dans le coin. Et pour ça, il a été aidé par Robert d'Arbrissel. Lui, il est célèbre pour avoir créé l'abbaye de Fontevraud. Mmh. Donc cette abbaye, c'est une abbaye cistercienne. Elle se distingue normalement, comme les autres abbayes, par la simplicité et la sobriété de son architecture. Les cisterciens sont un ordre qui respecte la règle de Saint-Benoît dans son interprétation la plus stricte. C'est la pauvreté, le silence, la réclusion, l'accomplissement dans les travaux manuels. Donc on rejette les décors sculptés ou ornés, on rejette la couleur.
1: Oui, c'est pas tout à fait le cas là-bas. Hein.
2: Mais c'est pas tout à fait le cas là-bas, effectivement. Quand vous rentrez dans l'abbaye, vous voyez de très belles sculptures, les murs sont peints. Alors, les peintures s'effacent avec le temps, mais on voit que ça a été quand même une abbaye très riche.
1: Oui, c'est très riche. Effectivement, c'est très riche.
2: Une abbaye très riche, et pour une raison, effectivement, cette abbaye a...
1: Elle a pu dégager des revenus.
2: Elle a pu dégager des revenus, voilà, grâce au Saint-Suaire qu'elle a abrité pendant des siècles.
1: Ouais. On va en parler effectivement des origines de cette relique qui est arrivée à l'abbaye de Cadouin. Je vous propose tout d'abord une première écoute musicale avec Domenico Scarlatti.

0: Nous écoutions un extrait de la messe brève de Domenico Scarlatti. Alors revenons à cette abbaye de Cadouin et son mystère et son suaire. Alors l'origine de la relique de ce suaire, Pierre-Étienne Lenoir.
1: L'invention de la relique revient à Adhémar de Monteil. Donc c'était l'évêque du Puy-en-Velay au XIe siècle. Surtout, il était légat apostolique de la première croisade. On est entre 1095 et 1099. Si on ne connaît pas exactement la date de la découverte, bon, il arrive à Antioche à la fin de l'année 97, il meurt au milieu de l'année 98, ça nous laisse assez peu de temps pour justement découvrir la relique. Les écrits de l'époque la documentent assez bien et nous disent qu'il l'aurait trouvée à côté de la Sainte Lance, scellée dans un coffre de plomb. D'accord. Mais comme je vous le dis, le problème, c'est que Adhémar, il meurt au 98, il meurt à Antioche, il n'a pas le temps de rentrer en France avec cette relique. C'est donc Raymond IV, le comte de Toulouse, qui va la ramener avec lui en France. Et à partir de là, ça va être assez confus. Il va charger un prêtre de la paroisse de Brunet, dont on ne connaît pas le nom, qui va aller à l'évêché du Puy. Excusez-moi. Et les chanoines du Puy, quand ils vont voir ce prêtre avec ce bout de tissu, ils vont pas du tout croire à l'histoire, ils vont un peu lui claquer la porte au nez. Et donc ce prêtre, bah, qu'est-ce qu'il peut faire? Il retourne chez lui, à sa paroisse de Brunet, avec la relique entre les bras. L'église de Brunet va brûler, et là, il va intégrer l'abbaye de Cadouin.
0: Oui, parce qu'il faut quand même rappeler une chose. Cette relique-là, on n'y a pas cru, enfin tout le monde n'y croit pas, ressemble à quoi en fait?
1: C'est imaginer un morceau de tissu en lin, de couleur naturelle, d'à peu près 2 mètres sur 1, et vous avez à chaque bord des décorations assez petites. Ça doit faire 1,6 cm de chaque côté.
0: Oui, oui, c'est ça, oui, c'est très, des petites décorations sur le côté, et puis quelques taches de sang, dit-on, vraisemblablement. Voilà, en fait, c'est ça, le morceau de tissu qu'on dit être encore un saint-suaire. Et donc, l'église de Brunet, dites-vous, brûle. Toutes les églises brûlent, on est au Moyen-Âge très bien, et après?
1: Après, le prêtre intègre l'abbaye de Cadouin et l'abbaye de Cadouin récupère la relique. Et là, on n'en entend pas parler pendant 2 siècles.
0: D'accord, donc pendant 150 ans, 200 ans, la relique, elle est dans un placard et voilà, on l'a oubliée.
1: En effet, il faut attendre le XIIIe siècle pour la ressortir du placard. Alors que se passe-t-il à cette époque? Tout simplement, c'est la guerre de 100 ans. Les Anglais occupent la Dordogne et les congrégations religieuses sont plus ou moins en danger. Elles ont peur d'être attaquées et pillées par les Anglais.

0: les gens pris de démence.
1: D'accord, donc il sauve les fous, c'est très pratique. C'est très pratique, ce sensuaire. Un exemple peut-être, justement, de guérison absolument merveilleuse qu'il aurait pu produire, ce suaire qui normalement est censé guérir les fous.
0: Des exemples, il y en a eu plusieurs. Alors, plus au 14e, c'est D'accord. fin 13e, début 14e siècle, où vraiment on va avoir de plus en plus de cas répertoriés, des plus célèbres. Alors effectivement, on aurait le cas de Charles VI.
1: Ah oui, mais attendez, ne dites pas tout, on va faire une petite pause musicale, on va revenir effectivement à Charles VI, donc qui peut-être a été guéri par ce Saint-Suaire, qui sait. Je vous propose donc un autre extrait musical de Domenico Scarlatti.

0: Alors, nous écoutions Domenico Scarlatti avant de revenir peut-être sur ces fameuses guérisons que l'on doit ou que l'on devrait à ce suaire de l'abbaye de Cadouin. Qu'en est-il à cette époque? Pèlerinage, fortune de l'abbaye probablement, non?
1: Oui, tout à fait. La relique est authentifiée. Elle est reconnue par le pape, alors notamment le pape Clément VI, qui va accorder un an d'indulgence à tous ceux qui font le pèlerinage. Alors, ce sera la semaine précédant le dimanche de Quasimodo. Donc, c'est le premier dimanche qui suit Pâques. Et ça va faire la fortune de l'abbaye. Beaucoup de pèlerins vont venir et les pèlerins, en fait, vont faire des dons au fur et à mesure des pèlerinages. Ils font faire énormément de dons à l'abbaye. Surtout, comme je vous l'ai dit, il va y avoir des miracles autour de Saint-Suaire, donc à partir de là, il va y avoir la protection des rois, des papes, etc. Et l'argent va couler à flot.
0: Oui, j'ai noté au niveau des rentes, c'est assez extraordinaire l'argent que l'abbaye pouvait récolter, notamment Louis XI, vous l'avez dit. En 1482, il fait un geste important, il va accorder à l'abbaye une rente annuelle de 4000 livres tournois. Alors ça parle pas, évidemment, 4000 livres tournois en 2025, bon, ça dit pas grand-chose. On a fait un petit calcul, il faut savoir quand même qu'au 15e

0: XIIIe siècle, donc à cette période, un ouvrier qualifié sur un chantier du type que pouvait l'être l'abbaye, hein, gagnait 400 livres tournois par an. Là, on est sur 4000 livres. Donc, c'est 10 ouvriers qualifiés payés à l'année. Ça, c'est la donation de Louis XI, hein, pour l'abbaye de Cadouin, parce que le suaire est là-bas. C'est quand même assez extraordinaire. Quoi d'autre, Pierre-Étienne?
1: Eh bien, tout cet argent va attirer les convoitises.
0: Eh oui.
1: Un point de droit qui est intéressant, en fait, concernant ces dons, c'est que ces dons ne sont pas faits à l'abbaye de Cadouin. Ces dons sont faits aux gardiens du Saint-Suaire.
0: D'accord.
1: Or, comme je vous l'ai dit, c'est la guerre de 100 ans. Mmh. Cadouin est plus ou moins menacé, et on va, vers 1392, en fait, on va déplacer la relique, on va la transférer à Toulouse.
0: D'accord.
1: Et à partir de là, ce sont les consuls de Toulouse qui deviennent les gardiens, ce sont eux.
0: Ah oui, c'est eux qui récupèrent l'argent. Oui, c'est pas mal.
1: Et comprenez bien qu'ils sont bien contents d'avoir
0: de
1: cet
0: garder,
1: argent,
0: bah oui.
1: Et donc ils sont bien contents de garder la relique, même bien après, une fois que Cadouin est hors de danger. Ils ne veulent pas rendre cette relique. Et ça va donner quasiment 50 ans de procès.
0: Ah oui.
1: Durant 50 ans, Cadouin et Toulouse vont se battre pour savoir qui doit garder cette relique. Mmh. Le procès se termine en 1456 et c'est Cadouin qui gagne.
0: D'accord. D'accord. Et donc, ça va durer, ils vont encore gagner beaucoup d'argent. Je vous disais tout à l'heure, on parlait effectivement du pouvoir de guérison. Il y avait cette anecdote sur Charles VI.
1: Voilà, en 1399, on est en plein règne de Charles VI. Charles VI, vous le savez très
0: le
1: bien,
0: folle.
1: Surnommé le fol. On va donc tenter de soigner le roi. On fait venir la relique à Paris et on demande à tous les Parisiens de prier cette relique.
0: Voilà.
1: Le gouvernement, l'église vont considérer cette tentative comme partiellement ratée, parce qu'on va quand même attribuer de nombreux miracles à cette relique envers les Parisiens. C'est-à-dire que beaucoup de Parisiens vont se voir guérir de la démence, mais pas le roi.
0: D'accord. Bon, tant pis, c'est un moindre mal. Déclin peut-être aussi, parce qu'à un moment donné, cette relique a fait gagner beaucoup d'argent à l'abbaye de Cadouin. Bon, mais ça ne pouvait pas durer éternellement.
1: Non, à partir de là, en fait, on va alterner des phases de développement et de déclin du pèlerinage au gré des événements. Et très souvent, en fait, ce pèlerinage va être remis au bout du jour pour des raisons économiques, pour développer la région. Donc, on aura un regain pendant les guerres de religion, ça va être abandonné au niveau de la Révolution française. Mmh. Et surtout, la plus forte phase de développement, en fait, ça va être au 19e siècle, quand l'évêque du Puy va vouloir lutter contre l'exode rural. C'est-à-dire que la région se dépeuple, et pour assurer son développement économique, on va remettre au goût du jour ce pèlerinage pour des questions un peu touristiques de développement,
0: du coin. Un office de tourisme, en fait, c'est très intéressant. On développe le tourisme grâce au 19e siècle à ce suaire de Cadouin qui aura fait gagner pendant des centaines d'années énormément d'argent à l'abbaye de Cadouin, la faire se développer. Et bien, on va arriver bientôt au dénouement final. Qu'en est-il? Que nous dit la science et les analyses plus poussées au 20e siècle de ce suaire de Cadouin après une écoute de Domenico Scarlatti?

0: Nous étions en compagnie de Domenico Scarlatti. Pierre-Étienne Lenoir, bon, nous arrivons à la fameuse conclusion, ce suaire de Cadouin, découvert, allez, à la fin du XIe siècle, et puis ça fait des siècles qu'il est dans l'abbaye de Cadouin, et puis bon, le XXe siècle arrive, et là, dénouement, qu'est-ce que ce suaire de Cadouin, Pierre-Étienne Lenoir?
1: Oui, on arrive au XXe siècle, et le XXe siècle va être un siècle de doute. Déjà, pour une bonne raison, c'est que des Saint-Suaires, il y en a beaucoup. On va compter le Saint-Suaire de Turin, celui de Compiègne, celui de Besançon, celui d'Oviedo, et là on a le Saint-Suaire de Cadouin. L'Église va commencer à s'y intéresser, à savoir lequel est le vrai. Donc on va commencer à étudier tous ces suaires pour savoir lequel serait le vrai. Et donc, déjà en 1902, c'est un jésuite, Sanna Solaro, qui va étudier le tissu et il va pouvoir prétendre, je vous ai dit qu'il y avait des décorations sur le bord, qui sont assez petites, mais il prétend pouvoir lire quelque chose.
0: Il voit dans ses inscriptions. Il voit des signes.
1: Il voit des signes, mais on sait pas trop ce que c'est. Il va donc y avoir une première enquête, mais cette enquête va être faite par des universitaires français qui ne sont pas forcément...
0: C'est pas très sympa pour les universitaires français.
1: Oui, mais ils sont pas non plus tous experts, en fait, dans le domaine. Et bah, l'enquête ne va révéler rien de concluant, en tout cas.
0: Mais ça n'aboutit pas.
1: Ça n'aboutit pas. L'enquête va nous dire que rien ne prouve qu'il ne s'agit pas
0: du véritable. Saint-Suaire. Voilà, bah voilà. Et donc, il faudra attendre quelques années supplémentaires.
1: Il va falloir attendre quelques années supplémentaires. Effectivement, il faut attendre 1934 pour avoir une analyse un peu plus approfondie du tissu. Et là, pareil, on va prétendre pouvoir lire quelque chose dans ces décorations.
0: Mais alors, là, je rappelle quand même, vous l'avez dit en début d'émission, c'est un suaire donc de 2 mètres de tissu. Et ce dont on parle, ce qu'ils essayent de déchiffrer, c'est les petites décorations sur les côtés. Il y a des toutes petites décorations. En fait, ils ont constaté qu'à l'intérieur de ces petites décorations, il y avait des sortes de lettres, en fait.
1: Il y avait des symboles, et ces symboles, en fait, était assez difficile à lire, et au début ils ne s'en sont pas en compte, déjà par la taille, et en même temps ils sont écrits en étoiles.
0: Oui.
1: Donc c'est pas simple à lire. Et cette fois ils n'ont pas voulu, pour être certains, ils ont envoyé le tissu en Égypte.
0: D'accord.
1: Et là, effectivement, c'est le directeur du musée du Caire qui tout de suite a reconnu ces écritures, c'est du koufik. Et donc le koufik, c'est quoi?
0: Oui.
1: Eh bien, c'est une variante de l'arabe.
0: Oui, d'accord. Donc, c'est de la langue arabe, en fait.
1: C'est de la langue arabe.
0: Sur le Saint-Suaire de Cadouin.
1: Tout à fait.
0: C'est problématique.
1: Il peut déchiffrer ce koufik, et là, il tombe sur des versets du Coran.
0: Ah oui, alors, les versets sur le Coran, vous avez « Bismillah al-Rahman al-Rahim », qui veut dire « Au nom de Dieu, le clément, le miséricordieux ». Donc effectivement, niveau Saint-Suaire, c'est léger.
1: C'est léger, et il va également pouvoir dater ce Saint-Suaire, puisque dans ses inscriptions, il y en a certaines qui sont à la gloire du calife Musta Ali et de son vizir Al-Fadal, qui ont régné sur l'Égypte entre 1094 et 1101.
0: Oui, donc bon, là on est au milieu du XXe siècle à peu près lors de cette découverte, et puis pas du tout remise en cause visiblement par l'Église. Comment a réagi d'ailleurs l'Église?
1: Alors l'Église a réagi quasiment tout de suite dès qu'elle a eu l'information. Ouais. C'est l'évêque du Puy qui a ordonné d'arrêter toutes les processions et tout pèlerinage.
0: Ça peut se comprendre parce que là en fait on faisait des processions à la gloire du calife fatimide Al-Mustalli depuis 700 ans, en fait.
1: On peut voir ça.
0: Oui. Ou du vizir Al-Afdal. Voilà. Ouais.
1: Et en fait, l'information n'a pas été révélée comme ça dans les journaux. C'est en 1936, quand il devait y avoir la procession suivante.
0: Bien sûr,
1: Le pèlerinage suivant, en fait, rien n'a été organisé. Oui, la population a compris que, effectivement, ça n'a pas été organisé parce que ça n'était pas le Saint-Suaire.
0: Oui, vraisemblable. Mais quand on pense effectivement à cette histoire, c'est extraordinaire. On en est depuis, donc, allez, rappelons un peu les dates. 11e siècle découverte, fin du 11e siècle découverte. Je veux dire, on se sert un peu du suaire pour commencer à faire des pèlerinages et puis bon bah récolter des bénéfices, c'est bien normal 150 ans plus tard, hein, si je résume, 1350 à les 1400 peut-être. Et donc pendant 500 ans ça tourne à plein régime. Louis XI lui 4000 tournois par an et puis en fait bah c'était à la gloire de du calife Fatimide al-Moustalli dans l'abbaye de Cadouin. De voilà. Saint-Suaire.
1: Voilà. Rajouter à ça quand même deux points qui sont assez cocasses, c'est que le
0: assez cocasse,
1: oui. Oui, mais le tissu en fait date entre 1094 et 1101.
0: Oui.
1: Il a été rapporté en
0: 1100 quoi. Oui, oui.
1: En 1098.
0: Oui.
1: Donc c'est comme s'il confondait un tissu vieux de 1000 ans avec
0: un tissu vieux de 1 an.
1: Vieux de 1 an, oui, voilà. Donc comment justifier ça?
0: C'est très étonnant. 150 ans plus tard qu'il est ressorti, vous l'avez dit vous-même, on est en période de guerre de 100 ans, on a besoin de l'appui du pape. Le pape est pas venu vérifier qu'il s'agissait d'un tissu vieux de 150 ou vieux de 1150, peu importe. Bon, est-ce que les l'abbé de Cadouin de l'époque était dupe? Bon, peut-être pas, hein, forcément. Par contre, oui, vous avez raison. En 1098, si le tissu n'avait qu'un an, là, c'est plus suspect d'avoir essayé de le refourguer quand même, même à l'église de Brunet. Confondre un an et 1000 ans d'ancienneté, je pense que ça doit effectivement se voir. Eh bien, en tout cas, merci beaucoup, Pierre-Étienne Lenoir, de nous avoir éclairé sur, je ne sais pas comment on pourrait appeler ça, c'est pas la supercherie de Cadouin, c'est pas le vrai faux Saint-Suaire de Cadouin, mais c'est quand même une histoire absolument extraordinaire que de se dire que pendant des centaines d'années, dont un roi de France, peut-être plusieurs rois de France, ont donné tant de temps et d'argent, à la gloire finalement d'un Saint-Suaire ayant probablement appartenu à un calife. Merci Pierre-Étienne Lenoir et à très bientôt dans l'Histoire en musique.

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3: La semaine dernière, nous avions commencé l'histoire de ce roi Assuérus qui gouverne 127 provinces de l'Inde jusqu'à l'Éthiopie et qui, lors d'un grand banquet, demande à sa reine, la reine Vasti, de se présenter. Comme elle refuse, de colère, il la destitue et il lui faut maintenant trouver une nouvelle reine. Des inspecteurs sont envoyés à travers tout le pays pour trouver des jeunes filles belles et vierges qui seront présentées au roi. Or, dans la ville de Suse, la capitale où règne ce roi Assuérus, il y a un homme du nom de Mardochée qui est juif. Il a quitté Jérusalem avec les exilés et il n'est pas seul. Avec lui, il y a la fille de son oncle. Comme elle n'a ni père ni mère, il a décidé de l'adopter et de prendre soin d'elle. Cette jeune fille se nomme Esther. Or, Esther est d'une immense beauté et d'une grâce telle qu'aussitôt les inspecteurs la repèrent et l'emportent. Car le message du roi, c'est une loi. Et elle n'a pas le choix. Elle est emmenée et amenée jusqu'au harem qui est sous l'autorité d'un eunuque. Et cet eunuque qui a la responsabilité de former ces jeunes filles qui vont être présentées au roi, de les préparer, eh bien aussitôt, Esther lui plaît. Et elle a toute sa sympathie. Et comme à toutes les femmes, il lui confie les cosmétiques pour qu'elle puisse se préparer. Mais il va lui choisir parmi les suivantes les plus gracieuses et plus agréables des jeunes filles. Et cette jeune fille gracieuse et agréable vont la suivre. Et il va l'installer dans le meilleur appartement du harem. Vraiment, Esther a su lui plaire. D'autant qu'elle a tenu secrète, comme le lui a recommandé Mardochée, son identité. Elle ne révèle à personne d'où elle vient et son origine juive. Et donc, chaque jour, dans ce harem, on vient prendre une nouvelle jeune fille. Une fois qu'elle a été bien préparée. Bien préparée, c'est-à-dire 12 mois. Pendant 6 mois, elles doivent oindre le corps d'huile de myrrhe. Puis pendant 6 autres mois, elles doivent se préparer avec des aromates et des cosmétiques féminins. Et quand enfin elles sont prêtes, elles quittent ce harem, elles ont le droit d'emporter tout ce qu'elles veulent. Elles vont passer la nuit avec le roi. Et puis, le lendemain, elles vont dans le deuxième harem, celui des concubines. Si le roi les rappelle, elles seront élues. Mais s'il ne les rappelle pas, elles passeront leur vie dans ce harem des concubines. C'est maintenant le tour d'Esther. L'eunuque qui l'apprécie tant, la conseille. Et elle suit à la lettre les conseils de l'eunuque. Elle ne réclame que ce que l'eunuque lui conseille d'emporter, rien de plus. Et elle est tellement agréable avec chacun qu'elle s'attire vraiment les faveurs de tout ce qu'elle rencontre. Arrive enfin le soir où elle est présentée au roi. Et aussitôt, le roi la préfère entre toutes. Et lui met une couronne royale sur la tête. Et aussitôt, il proclame un grand banquet en son honneur. Il va dispenser les uns de payer leurs impôts, il va distribuer des cadeaux, enfin, il va faire preuve d'une grande générosité pour faire honneur à sa reine, la reine Esther.

0: Esther est désormais reine. Et son oncle Mardoché veut savoir comment ça se passe, si bien que tous les jours, il vient s'asseoir à la porte du roi et il entend des nouvelles, et par les serviteurs, par les servantes, il peut avoir des nouvelles de la reine et ils peuvent ainsi communiquer l'un et l'autre. Et c'est un jour que Mardoché est assis à la porte du roi qu'il entend deux eunuques parler, et ces deux eunuques pleins de haine prévoient d'attaquer le roi. Aussitôt, Mardoché prévient Esther et Esther prévient le roi. Une enquête est menée, on interroge les eunuques, la vérité est révélée, ils sont pendus, et le tout est écrit et enregistré dans les annales. Le temps passe, Esther est la reine, Assuérus est le roi, et Assuérus a décidé d'honorer un homme plus que les autres, Aman. Aman reçoit tous les hommages. Il devient si supérieur qu'il est juste en dessous du roi, si bien que lorsqu'il se promène, tous, même les nobles, même les princes, plient le genou devant lui. Mais alors que Aman sort du palais, Mardoché, comme son habitude, est là à la porte royale, et Mardoché ne s'agenouille pas devant Aman. Aman ne le repère pas de suite, mais les serviteurs, eux, s'aperçoivent que Mardoché ne s'est pas genouillé. Et le jour d'après, Mardoché ne s'agenouille toujours pas. Et le jour d'après, il ne s'agenouille toujours pas. Alors les serviteurs vont lui demander, mais pourquoi ? Pourquoi tu ne t'agenouilles pas ? Et ils finissent par dire à Aman qu'il y a un homme, Mardoché, un juif, qui ne s'agenouille pas lorsqu'il passe. Et Aman, il aurait pu juste ne pas être touché par ça, mais ça l'a touché. Ça a touché son orgueil et ça l'a blessé tellement que la colère l'a envahi à un point qu'il a voulu la mort de Mardoché. Mais sa haine s'est décuplée au point qu'il a voulu la mort de tout le peuple juif. Il est donc allé voir le roi Assuérus et il a réussi à le convaincre qu'il y avait dans l'ensemble de ces provinces un peuple qui était unique et bien différent des autres, qui restait à part lors des banquets, qui ne mangeait pas comme les autres, qui ne buvait pas comme les autres, et qui avait ses propres lois, et que peut-être il n'appliquait pas les lois du roi. Et qu'enfin, il n'avait aucun intérêt à les laisser tranquilles, que même 300 tonnes d'argent viendraient dans le trésor du roi s'il permettait à Aman d'anéantir ce peuple. Le roi, il entend, je ne sais pas, il entend qu'on écoute pas ses lois, il entend qu'il peut gagner 300 tonnes d'argent, je ne sais pas ce qu'il entend, mais aussitôt, il retire son anneau et lui dit, oui, tiens, je te donne tout pouvoir, fais ce que tu veux avec ce peuple. Et l'argent et ce peuple sont à ta disposition, fais ce que tu voudras. Aman va voir les secrétaires pour que le message soit envoyé. Un message dans toutes les provinces, auprès de tous les chefs, avec l'empreinte du roi. Les coursiers sont rapides. Et bientôt, il est annoncé qu'en un seul jour, le 13e jour du 12e mois, ils auront l'autorisation d'exterminer, de massacrer, de supprimer tous les juifs, les jeunes et les vieux, les petits et les enfants, les femmes, et de piller leurs biens. Pour tous ceux qui entendent cela, c'est le deuil, les lamentations et la consternation.
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1: Bonjour chers auditeurs, bonjour Jacques-Philippe Sauvé.
2: Bonjour chers auditeurs, bonjour chère Marguerite.
1: Bienvenue dans notre Espace Philo où nous continuons notre enquête sur les liens entre foi et raison. Aujourd'hui, nous nous attachons à la figure de Tertullien, qui est donc né vers 160 et mort vers 240 après Jésus-Christ. D'accord. Et Jacques-Philippe Sauvé, vous vouliez revenir d'abord sur une de ses expressions, « Credo quia absurdum ».
2: Voilà. Alors, il faut savoir déjà que cette expression n'est pas au sens strict de lui. On lui attribue bien volontiers. Le sens véritable de l'expression serait « parce que c'est absurde, j'y crois ». Alors, Tertullien, qualifié comme esprit d'une insatiable curiosité, a beaucoup réfléchi, en fait, sur le rapport entre foi et raison, et plus précisément encore entre foi et philosophie. Prendre souci de soi et de Dieu, de ce Dieu qui nous est connu par la création et par le témoignage de l'âme. Alors, Tertullien met en avant, ce qui est sûr, le caractère proprement métaphysique, spirituel, des vérités religieuses, notamment de celle de l'existence de Dieu, par rapport à la raison naturelle. Et donc, Tertullien, il faut le souligner bien vite, Tertullien ne considère pas le absurdum comme voulant dire ce qui est totalement incohérent, contradictoire, n'a pas de sens et donc, au sens strict, n'existe pas. Auquel cas, il aurait dit, ben, j'y crois en Dieu puisqu'il n'existe pas. C'est absurde, c'est pour le coup complètement absurde. Non. Ce qu'il veut dire, c'est que l'absurdum, c'est ce qui dépasse notre intellect, dépasse nos connaissances, nos possibilités directes de connaissances expérimentales, et que cet au-delà de Dieu permet de qualifier d'absurdum la proposition « je connais Dieu en lui-même », ce qui n'a pas de sens puisqu'il dépasse infiniment nos possibilités de connaissances. Alors du coup, Tertullien est amené à présenter l'acte de foi comme un acte qui n'est non pas contre la raison de façon frontale, mais un acte qui dépasse le champ normal de la rationalité, le champ normal de notre expérience, et qui, pour autant, dépasse ce champ de la raison, ce champ de l'expérience, pour nous faire connaître la vérité, révéler la vérité première. Et donc, c'est cet au-delà que Tertullien désigne comme, voyez, ce que nous voyons, enfin, ce que nous traduisons du latin absurdum comme absurde.
1: C'est ce qui est au-delà de ce qu'on peut comprendre.
2: Au-delà de ce qu'on peut comprendre. Au fond, la meilleure expression, qui est d'ailleurs employée par le premier concile du Vatican, incomprehensibilis. Dieu est incompréhensible. Ça veut dire qu'il ne peut pas être saisi par nos sens, par notre intelligence, de façon adéquate. Ni adéquate, ni exhaustive, puisque nous n'aurons jamais fini d'épuiser, même dans la vision béatifique qui nous est promise, et que nous espérons, à laquelle nous espérons vivement avoir part, nous n'en aurons jamais fini avec les perfections divines. Il sera toujours le Dieu toujours plus grand que ce que nous pouvons imaginer.
1: Et alors, quelle place a cette absurdité dans la philosophie de Tertullien ?
2: Alors, cette place, c'est une place que l'on pourrait appeler, alors précisément, non pas une place statique, mais un passage. C'est-à-dire qu'il y a un saut à accomplir, qui est celui de l'acte de foi, et qui, non seulement ne contredit pas la raison, ne lui fait pas obstacle, mais lui ouvre, au contraire, la compréhension relative, partielle, mais réelle, des véritables mystères de la vérité révélée, le mystère de Dieu, le mystère de l'agir divin en nous et dans le monde. Alors, toutes ces vérités religieuses, vous voyez, ne sont pas empêchées par l'acte de foi, mais au contraire, la raison elle-même est amenée, mais d'elle-même, vous voyez, en se considérant avec ses limites, eh bien, à reconnaître et accueillir le don de la foi. C'est un don du ciel, cela nous est dit aussi dans ce même premier concile du Vatican. Pardon. Et par là même, vous voyez, il y a déjà, chez Tertullien, peut-on dire, une première approche qui est celle de la subordination, pourrait-on dire, à un moment donné, de la subordination de la raison, reconnaissant ses limites, et qui se jette, alors non pas dans l'absurde au sens moderne auquel nous l'employons, mais se jette dans l'au-delà, si je puis dire.
1: Donc l'absurdité n'est qu'une apparence.
2: Voilà, c'est une expression, vous voyez, qui est radicale, certes, mais qui nous donne l'idée, en somme, de ce dépassement, en fait, de la seule faculté rationnelle pour atteindre la foi. Alors, il est intéressant de noter que bien au-delà, c'est le cas de le dire, mais bien plus récemment que Tertullien, un philosophe, Kierkegaard, un philosophe danois, définissait la foi comme un saut qualitatif dans l'absurde. Vous voyez, alors, mais là, le terme absurde, sans doute, n'est pas employé dans le même sens. Mais enfin, il y a cette idée d'un saut, d'un passage à accomplir.
1: Très bien. Et comment s'articule alors foi et raison chez Tertullien? Parce que la foi est une confiance, et c'est le fait de donner sa confiance à la raison.
2: Oui. Alors, oui, il faut avoir en tête, sans pouvoir entrer dans le détail de sa pensée, que chez Tertullien, la pensée est tout entière tournée vers l'action. Son action, sa propre action, avant qu'il ne prenne le large, si j'ose dire, et se détourne finalement de la vraie religion dans des sectes, Tertullien considère qu'il faut d'abord instruire, édifier les fidèles, défendre la tradition, la doctrine, la morale, et même l'ascèse chrétienne. L'ascèse, c'est cet effort justement de l'homme et de la nature humaine pour s'imposer des exercices de piété, des exercices de préparation à la vie spirituelle qui peuvent être fort exigeants. L'ascèse, c'est pas une partie de plaisir, c'est vrai. Mais elle doit nous conduire vers la vérité religieuse. Il a été homme de combat, apôtre, polémiste, et alors, justement, le rapport entre foi et raison chez Tertullien, c'est un rapport qui est quand même un rapport de tension. C'est-à-dire qu'il fait état lui-même d'une lutte intérieure, d'une crainte, et d'une nécessité intérieure de délaisser, encore une fois, à un moment donné, de l'itinéraire de l'esprit vers Dieu, et bien de délaisser la raison elle-même pour et bien s'engager, voilà, se jeter, c'est tout à fait bien dit, cher, se jeter dans l'océan, si l'on peut dire, de la foi. Alors, juste pour terminer, pardonnez-moi, il faut savoir qu'il considérait les catholiques eux-mêmes, à l'époque, ils les traitaient de psychiques. Bon, il faudrait détailler cela, mais en tout cas, de personnes qui étaient trop orientées vers l'homme psychique. Saint Paul nous parle de l'homme psychique, qui est au fond l'homme naturel, avec ses attractions, ses répulsions, ses désirs, même ses aspirations, mais tout cela reste psychique, c'est-à-dire au niveau de la psyché, de l'âme, voyez, qui est une âme vivante, certes, et il faut devenir au-delà de l'homme psychique, un homme spirituel, un esprit vivifiant, et c'est en ce sens qu'il faut concevoir, au fond, le rapport entre la foi et la raison, chez Tertullien, mais qui est un rapport, non pas abstrait, statique, un lieu, mais un passage, et un passage en tension.
1: Et il faut peut-être préciser pour nos auditeurs le parcours de Tertullien, parce que vous disiez qu'il il avait terminé sa vie dans des sectes.
2: Dans des sectes, voilà. Alors, les nouveaux prophètes, de ce qu'on a pu appeler l'hérésie phrygienne, une hérésie qui s'appelle le montanisme, qui s'était infiltré depuis peu, dans la communauté chrétienne de Carthage. Alors Carthage, hein, ville aussi célèbre, les montanistes, semble-t-il, ont séduit Tertullien par l'austérité de leur morale et par un mélange, oui, d'illuminisme et de rigorisme. C'est intéressant parce que on retrouvera cette tension entre l'illuminisme, hein, et le rigorisme rationnel dans des courants bien postérieurs à Tertullien. Alors, Tertullien, donc, ses écrits dès 203, nous dit-on, sont teintés de montanisme. Il se déclare ouvertement partisan de cette secte en 207, vers 207, et il va critiquer fortement l'indulgence de l'Église en matière de jeûne, de seconde noce, de pénitence. Au fond, il a rêvé, finalement, à une Église purement spirituelle, conduite par les prophètes, inspirée tout entière par l'Esprit Saint. Voilà. Et alors, il a, après la condamnation du montanisme qui a été prononcée par le pape Zéphirin, il a rompu avec l'Église en 213, il s'est finalement brouillé avec ces mêmes montanistes et fondé une secte nouvelle dont il demeura le chef jusqu'à sa mort. Vous l'avez très bien, merci Marguerite, juste vers 240.
1: Merci beaucoup pour ces éclairages sur cette figure qui demeure intéressante parce qu'elle apporte malgré cette fin. Et nous nous retrouvons la semaine prochaine pour parler d'un grand saint, pour le coup, Saint Augustin. Merci cher Jacques-Philippe pour
2: vous sauver. Un très grand merci à vous.
1: Et merci chers auditeurs de nous avoir écoutés jusqu'ici. À la semaine prochaine.
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Évangile de Jésus-Christ selon saint Matthieu. En ces temps-là, les pharisiens, apprenant que Jésus avait fermé la bouche aux Sadducéens, se réunirent, et l'un d'entre eux, un docteur de la loi, posa une question à Jésus pour le mettre à l'épreuve. « Maître, dans la loi, quel est le grand commandement ?» Jésus lui répondit, « Tu aimeras le Seigneur ton Dieu de tout ton cœur, de toute ton âme et de tout ton esprit. » Voilà le grand, le premier commandement. Et le second lui est semblable. Tu aimeras ton prochain comme toi-même. De ces deux commandements dépend toute la loi ainsi que les prophètes. Acclamons la parole de Dieu. Jésus nous parle d'amour et nous invite à mettre l'amour envers Dieu et envers notre prochain au cœur de notre vie, au cœur de nos relations. Ce qu'il nous demande n'est pas du tout naturel ni évident, même pour les bons cathos que nous sommes. Jésus nous rappelle que l'amour de Dieu et celui du prochain sont un seul, unique et même commandement, un binôme inséparable. L'amour pour Dieu n'est pas seulement le paradigme, le modèle de l'amour du prochain. Il en est la raison, l'origine, la source et le fondement. Le chrétien devrait dire « J'aime mon prochain, quel qu'il soit, parce que j'aime Jésus-Christ. » D'ailleurs, je ne peux aimer le prochain que parce que je me sais déjà aimé par Jésus. Pour aimer les autres, il faut se savoir aimer d'abord. Convaincu d'être aimé de manière inconditionnelle, je peux alors aimer à mon tour, car l'amour du Christ déborde en moi. C'est le syllogisme de l'amour chrétien. Si l'amour du Christ n'avait pas le primat et n'était pas la source de notre amour, nous serions autorisés à faire l'habituelle distinction, séparation entre les gens que nous pouvons ou devons aimer et ceux que nous ne sommes pas obligés d'aimer et qui ne méritent pas notre amour. Nous avons humainement mille raisons objectives et subjectives de haïr certaines personnes. Aimer Dieu et aimer son prochain est un binôme ordonné l'un à l'autre. Le premier fonde le second et le second confirme ou dément le premier. Un amour pur envers Dieu est un concept abstrait, une illusion. L'amour envers Dieu doit s'incarner, car Dieu le premier, pour montrer son amour pour nous, a embrassé notre humanité. Celui qui veut se passer de l'amour des autres est victime de son propre narcissisme et se condamne à la tristesse. Nous avons été créés comme êtres de relation et c'est dans la relation que nous faisons l'expérience concrète de l'amour de Dieu pour en témoigner. Ce récit me fait penser à un autre évangile, le chapitre 25 de l'évangile selon saint Matthieu, dans lequel le Christ nous parle de sa venue dans la gloire. Ce que vous avez fait ou n'avez pas fait à l'un de ces plus petits qui sont mes frères, c'est à moi que vous l'avez fait, ou c'est à moi que vous ne l'avez pas fait. C'est concrètement que nous manifestons notre amour, ou non-amour envers Dieu. L'incarnation du Christ nous dit que Dieu a pris chair. L'amour de Dieu prend la forme d'un amour qui souffre, qui pleure, qui rit. Un amour qui a connu la fatigue, a pâti la douleur, a supporté les déceptions, les volte-face, la fuite des disciples, la trahison. Mais cet amour s'est donné jusqu'au bout et sans compter. Notre amour pour Dieu doit prendre corps et s'incarner à travers des visages, donnés dans l'entourage familial, ecclésial, professionnel, même si les conditions matériel nous pousse à ne pas aimer naturellement. Je vous propose un effort aujourd'hui. Pensez à quelqu'un, une seule personne, que nous n'aimons pas assez, et posez un geste d'amour envers cette personne. Lui faire un appel, lui envoyer un mail, un texto, une salutation, une petite visite, un petit sourire au travail le matin, mais un sourire sincère. Seigneur, toi qui nous aimes, apprends-nous à aimer comme toi. Amen.

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1: Évangile selon saint Matthieu, chapitre 16, versets 13 à 20. La traduction seule, à noter, est aux éditions de l'Harmattan. Françoise Brenhardt, l'Évangile selon saint Matthieu, pour la proclamation orale. La traduction et les commentaires sont dans le livre « L'Évangile selon saint Matthieu, un collier d'oralité en pendentif » aux éditions Parole et Silence, 555 pages. Évangile. Or, quand Jésus vint dans la région de Césarée de Philippe, il interrogeait ses disciples en disant « Les hommes, à mon sujet, qui disent-ils que je suis, moi, le Fils de l'homme ?» Or eux, ils dirent, il y en a qui disent Jean le Baptiste, mais d'autres Élie, et d'autres Jérémie ou l'un des prophètes. Il leur dit, or vous, que dites-vous que je suis? Simon-Pierre répondit et dit, tu es le Messie, le Fils du Dieu vivant. Jésus répondit et lui dit, bienheureux es-tu, Simon, fils de Jonas, car ce n'est pas la chair et le sang qui t'ont révélé cela, mais mon Père qui est aux cieux. Et moi aussi, je te dis, tu es Pierre, et sur cette pierre je bâtirai mon église, et les portes de la mort ne prévaudront pas sur elle. Je te donnerai les clés du royaume des cieux. Tout ce que tu auras lié sur la terre sera lié dans les cieux, et tout ce que tu auras délié sur la terre sera délié dans les cieux. Alors, il ordonna aux disciples de ne dire à personne que c'est lui le Messie. Acclamons la parole de Dieu. Les hommes, à mon sujet, qui disent-ils que je suis, moi, le Fils de l'homme? Jésus, le Fils de l'homme, désigne son humanité. Mais il y a autre chose à discerner, et c'est sa divinité. Pierre dit, tu es le Messie, le Fils du Dieu vivant. Et Jésus déclare, ce n'est pas la chair et le sang qui t'ont révélé cela, mais mon Père qui est aux cieux. Si Dieu est Père, il est Père de manière éternelle, et il a donc un Fils d'une manière éternelle. Jésus est éternellement le Fils du Père. Pour notre salut, le Fils du Dieu vivant est devenu le Messie, descendant de David, incarné dans l'histoire. Et Jésus souligne que pour dire cela, il faut avoir eu une révélation du Père. Le verset 17 présente Pierre comme le dépositaire d'une révélation faite par le Père. Le verset 18 présente Pierre comme le dépositaire d'une révélation faite par Jésus. En araméen, off, aussi. Et ce mot araméen est atténué en grec et en latin, de sorte que l'on voit moins bien que la parole de Jésus est une révélation au même rang.

conformer à sa haute fonction et doit remplir un rôle plus grand que soi. Selon le Thésaurus, le mot « église », « idtho », dérive du verbe « lier », « ad ». L'église relie les gens. Mais Mgr Alichoran suggère que ce mot pourrait dériver du verbe « id », « rendre heureux », qui donne aussi le nom « Éden ». En tout cas, il s'agit d'une communauté qui se rassemblera pour célébrer la joie de la résurrection. Ensuite, il ne convient pas de traduire que les portes de l'enfer, comme l'écrit la traduction française de la Constitution dogmatique Pastor Eternum de 1870, mais bien, comme le dit aussi le texte latin de cette Constitution, les portes des enfers, porte inferi. Il ne s'agit pas de l'enfer de Satan, mais du séjour des morts. Et les portes de la mort, en araméen, Sheol, le Sheol, en grec, Hadès, en latin, inferi, les enfers, ne prévaudront pas sur elle. Les apôtres mourront tous, mais l'Église continuera. La mort ne prévaudra pas sur l'Église, parce que, et Jésus va le dire juste après, le Christ va souffrir et ressusciter, de sorte qu'il sera avec nous jusqu'à la fin des temps. Les portes de la mort ne pourront pas enfermer les gens comme dans une prison. Dans la lettre de Pierre, les défunts sont décrits comme ceux qui sont en prison et enfermés par les portes de la mort, et que Jésus visite pour leur annoncer l'Évangile. C'est en lui qu'il s'en alla, même prêcher aux esprits en prison. 1 Pierre 3, verset 19. Comme en témoigne aussi une très ancienne homélie du Samedi Saint, citée par le Catéchisme de l'Église catholique. Catéchisme 634-635. Je te donnerai les clés du royaume des cieux. Pour Mgr Alichoran, ce geste, c'est vraiment donner à quelqu'un le pouvoir sur toute la maison, parce qu'on lui fait confiance comme à un autre soi-même. L'humanité de Jésus est donc pour Pierre un modèle. Or, dans la parole du Père adressée à Jésus, « en qui je me suis complu », le verbe « etzbith », il s'agit d'une forme passive ou réfléchie du verbe « vouloir », »,« aimer ». Si Jésus est un modèle pour Pierre, cela signifie que le Père puisse se complaire en Pierre et que le vouloir du Père s'exprime dans la personne de Pierre. Donc, loin d'être une toute puissance autoréférente, la papauté authentique doit participer du mystère du Fils qui se dépouille en s'offrant totalement et qui est vivifié par le Père. Le verset 19 implique une connaissance juste des réalités divines dans l'enseignement de la foi autant que dans celui des mœurs, ainsi que dans l'exercice de la juridiction. Et Pierre accomplit la figure peu connue du serviteur Éliakim, à qui est remise la clé de la maison de David. S'il ouvre, personne ne fermera. S'il ferme, personne n'ouvrira. Isaïe 22, versets 19 à 23. Mais il ne s'agit plus de la maison de David. Il s'agit du ciel. Pierre, le ministère de Pierre, participera au jugement particulier, d'où l'image du portier du ciel. D'où la suite, tout ce que tu auras lié sur la terre sera lié dans les cieux. Et tout ce que tu auras délié sur la terre sera délié dans les cieux. Autrement dit, tout ce qui est pardonné sur la terre par les sacrements de l'Église fondée sur Pierre sera pardonné au ciel. Le juge est bien sûr le Christ, mais de même qu'il sera accompagné des saints pour sa venue glorieuse. 1 Thessaloniciens 3, verset 13.

0: De la même façon, il sera accompagné de Pierre et des saints quand chacun traversera le passage de la mort. Verset 20. Jésus ordonna aux disciples de ne dire à personne que c'est lui le Messie. Ce n'est pas pour éviter de rallumer la fièvre nationaliste que Jésus donne cet ordre. Nous sommes dans la région de Césarée. Ce n'est pas la Galilée. Il donne cet ordre parce qu'une juste compréhension de Jésus comme Messie ne sera donnée qu'à ceux qui accepteront de partager ses souffrances, comme il le dira juste après. Pour le moment, Pierre est encore en formation et Jésus devra le corriger. « Tu ne penses pas les pensées de Dieu, mais celles des hommes » verset 23. Mais après la passion et la résurrection, son ministère de juridiction deviendra effectif. Jésus chargera les femmes de porter l'annonce de la résurrection à Pierre, de manière distincte par rapport aux autres apôtres. Marc 16, verset 7. Amen, et que Dieu vous bénisse.
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1: Faisons le point ensemble sur tout le chemin que nous avons parcouru. La paternité et la maternité bien comprises reposent sur le soin d'une communion conjugale forte, appuyée elle-même sur l'amour de Dieu pour l'homme. Paternité et maternité font partie intégrante du désir d'alliance de Dieu avec l'homme. Elles sont un don extraordinaire de continuation de la création et de croissance avec Dieu. Naturellement, la première expression de l'union sponsale est l'accueil d'une nouvelle vie. C'est ce que le pape François rappelle notamment dans sa lettre encyclique à Amoris Laetitia sur l'amour dans la famille au numéro 80. En arrivant, l'enfant ne vient pas de l'extérieur s'ajouter à l'amour mutuel des époux. Il surgit au cœur même de ce don mutuel dont il est un fruit et un accomplissement. Il ne survient pas comme la fin d'un processus, mais plutôt il est présent dès le début de l'amour comme une caractéristique essentielle qui ne peut pas être niée sans mutiler l'amour même. Dès le départ, l'amour rejette toute tendance à s'enfermer sur lui-même et s'ouvre à une fécondité qui le prolonge au-delà de sa propre existence. Donc, aucun acte génital des époux ne peut nier ce sens, même si pour diverses raisons, il ne peut pas toujours de fait engendrer une nouvelle vie. Fin de citation. De plus, l'accueil de la fertilité, c'est-à-dire la capacité à permettre à une nouvelle vie d'apparaître, reste indissociable de la charge de l'éducation. On peut être fertile sans être fécond, si on ne donne pas tous les moyens à l'enfant pour qu'il se développe et s'épanouisse dans le destin qui lui est propre. Or, l'amour conjugal est appelé à porter du fruit au sens large, à être fécond, quelle que soit la forme que cette fécondité prendra. La plus naturelle est l'accueil de l'enfant, mais elle n'est pas la seule. Dans le quotidien, les occasions d'échec sont nombreuses. Et notre nature humaine est vite dépassée par cette participation extraordinaire à la création du monde. Face au tracas du quotidien, à nos propres limites, comment être toujours en capacité d'offrir le meilleur à nos enfants? Saint Louis et Zélie Martin, les parents de la petite Thérèse, canonisés en 2015 pour leur exemplarité de parents, nous montrent un chemin concret, creusé au cœur des épreuves du temps présent. Leur force réside dans leur devise « Dieu premier servi ». Ce n'était pas simplement une devise de pure forme, mais un mode de vie de chaque instant. Leur vie est toute empreinte de prière et d'exemplarité, de charité et de dévouement pour leurs enfants et leurs contemporains. C'est pourquoi elle est élevée par l'Église en modèle pour tous les parents de ce temps et des temps futurs. Être parent, ce n'est pas seulement concrétiser un désir. Nous y reviendrons une autre fois. C'est embrasser une vocation. Il est question ici de la coopération entre les sacrements du mariage et de l'ordre. La mission dans l'Église vient par suite du sacrement de mariage. Les dons reçus dans le mariage sont appelés à être partagés et à contribuer à l'édification de l'humanité sur le modèle de la famille et au sein de relations d'amour de haute qualité. Et si on parle de vocation à devenir parent, on signifie aussi qu'il faudra compter avec renoncement et abnégation. Mais de combien, en définitive? Nous pouvons à nouveau prendre exemple sur Saint Joseph, dans sa façon qu'il a eue de pousser à sa perfection son rôle de père et d'époux. Saint Jean-Paul II nous y invite dans son exhortation apostolique Redemptoris Custo au numéro 8. Sa paternité s'est exprimée concrètement dans le fait d'avoir fait de sa vie un service, un sacrifice au mystère de l'incarnation et à la mission rédemptrice qui lui est liée. D'avoir usé de l'autorité légale qui lui revenait sur la Sainte Famille pour lui faire le don total de lui-même, de sa vie, de son travail. D'avoir converti sa vocation humaine à l'amour familial en une oblation surnaturelle de lui-même, de son cœur et de toutes ses forces à l'amour mis au service du Messie qui naquit dans sa maison. Fin de citation. Ainsi, plus qu'une responsabilité échue en même temps qu'un don, il s'agit d'un engagement personnel et surnaturel de soi. Les parents peuvent unir leur action à celle de Dieu lui-même. Ainsi, leur mission éducative est profondément renouvelée et élevée, comme leur mariage dont elle prend source, à la dignité de ministère dans l'Église. Saint Jean-Paul II l'écrit ainsi dans sa lettre encyclique Familiaris Consortio, au numéro 39 et 14. En vertu de ce ministère d'éducation, les parents, à travers le témoignage de vie, sont les premiers héros de l'Évangile auprès de leurs enfants. Bien plus, en priant avec eux, en s'adonnant avec eux à la lecture de la parole de Dieu et en les faisant pénétrer dans l'intimité du corps du Christ, eucharistique et ecclésial, par l'initiation chrétienne, ils deviennent pleinement parents, en ce sens qu'ils engendrent non seulement à la vie selon la chair, mais aussi à celle qui, à travers la renaissance dans l'esprit, jaillit de la croix et de la résurrection du Christ. Leur amour parental est appelé à devenir pour leurs enfants le signe visible de l'amour même de Dieu, d'où vient toute paternité au ciel et sur la terre. Fin de citation. Je vous propose de méditer quelques instants sur cette phrase, citant la lettre de saint Paul apôtre aux Éphésiens. Le signe visible de l'amour même de Dieu, d'où vient toute paternité au ciel et sur la terre.

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1: Le devoir d'être parent, c'est donc une mission prophétique. Annoncer l'amour d'un autre qui a permis l'éclosion de la vie. C'est donc une mission pour le monde, mais avant tout pour nos enfants. Nous ne pourrons plus faire l'économie d'un témoignage explicite sur ce que signifie profondément l'appel à la fécondité de l'amour. Notre façon de vivre est déjà trop incomprise par la société qui nous environne pour se passer de commentaires. Mais plus encore, nos enfants qui vont grandir dans ce monde de tous les possibles auront des choix à poser que nous n'avions pas. Ils auront besoin de s'appuyer sur notre témoignage explicite, sur une certaine vision de l'homme. Et ils ne manqueront pas de nous tester sur la solidité de nos convictions. Il est donc essentiel pour nous de faire la lumière sur la profonde inspiration de l'éducation que nous leur donnons et de résister aux tentations de la facilité et du conformisme à l'ère du temps. La propre enfance de Louis et Zélie, Martin, n'a pas forcément été toute rose. Ils en sont restés marqués eux aussi et ont pourtant à l'évidence mené une vie de parents à prendre en exemple. Leur seule force, y compris éducative et face aux difficultés matérielles, reposait sur leur foi en la clémence et en la grâce de Dieu. Mais faut-il avoir une vie de foi et de prière exemplaire pour être de bons époux et de bons parents comme Louis et Zélie ? Je ne le saurais le croire. Par contre, il est clair, une fois encore, que si nous comptons sur nos seules forces, nous prenons le risque de méconnaître gravement le sens profond de notre appel à la fécondité et à la paternité ou maternité, et les moyens concrets d'en être à la hauteur. De quelle hauteur parlons-nous ? Jean-Paul II nous éclaire encore dans sa lettre encyclique Familiaris Consortio au numéro 36. De source qu'il était, l'amour des parents devient ainsi l'âme et donc la norme qui inspire et guide toute l'action éducative concrète en l'enrichissant des valeurs de douceur, de constance, de bonté, de service, de désintéressement, d'esprit de sacrifice qui sont les fruits les plus précieux de l'amour. Fin de citation. Bien souvent, toutes ces questions ne se posent guère au départ. Car avoir des enfants, c'est si naturel. C'est quand on a à faire des choix pour leur éducation qu'on se pose des questions, ou bien quand ils tardent à paraître. La prochaine fois, nous ouvrirons ensemble ce nouveau dossier, l'épreuve de l'infertilité et ce qu'elle nous apprend sur le rôle de parent. Courage à tous et à très bientôt.

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2: Pour achever notre série d'émissions sur le Dieu intérieur, sur cette présence de Dieu en nos cœurs, je voudrais faire appel à quelques témoins. Pour bien vous montrer que tout ce que nous avons évoqué n'est pas le fruit de mon imagination personnelle ou de divagations qui m'auraient saisi. Mais cette réalité de la présence de Dieu en nous, elle est attestée dans la grande tradition chrétienne. Elle fait partie, en tout premier lieu, des fondements même de la vie chrétienne. Alors, le premier témoin que je vais appeler à la barre est une femme, Catherine de Sienne, qui vécut au XIVe siècle, qui fut tertiaire dominicaine et qui, malgré son jeune âge, puisqu'elle est morte à 33 ans, a eu un impact très important sur l'histoire générale et puis l'histoire de l'Église aussi. C'est en partie à cause de son intervention que le pape Grégoire XI décida de quitter Avignon pour repartir à Rome. Mais ce n'est pas cela que nous voulons évoquer aujourd'hui. C'est plutôt la façon dont elle a vécu cette intimité avec Dieu. Pour elle, l'habitation de Dieu en nous n'est pas une vérité théologique, c'est une expérience. Au début de sa vie spirituelle, alors qu'elle ne pouvait pas s'isoler physiquement, elle reçut l'intuition de se construire une cellule spirituelle dans son esprit. Cellule, entendons-le, dans le sens monastique, c'est-à-dire ce lieu retiré où le moine ou la moniale se retrouve seul, face à Dieu. Dans cette cellule, l'âme d'abord apprend à se connaître. Eh oui, la solitude nous renvoie à nous-mêmes. Et l'âme découvre sa propre pauvreté. Simultanément, elle découvre la bonté de Dieu qui lui fait ce cadeau de vivre à chaque instant. Catherine a cette perception qu'elle est liée à Dieu et Dieu à elle de manière inséparable. Elle utilise l'image du poisson dans la mer et elle nous dit: de même que le poisson est dans la mer, et la mer dans le poisson, ainsi l'âme est en Dieu et Dieu dans l'âme. Il vaut la peine de rapporter cette petite anecdote. Catherine vivait donc une intimité forte avec la présence de Jésus. Et voilà que cette présence, un jour, va disparaître. Elle ne sent plus cette présence en elle. Elle a perdu Jésus, comme elle le dit. Alors elle s'affole. Elle court, elle va de droite et de gauche. Elle tente toutes sortes de techniques spirituelles pour retrouver cette présence. Et puis, elle n'y parvient pas. Alors elle est très attristée. Et un jour, elle est assise sur un banc, toute à sa tristesse. Et tout à coup, Jésus se manifeste à elle. Alors elle sursaute et elle dit: « Mais Seigneur, où étiez-vous passé? Pourquoi m'aviez-vous abandonné ?» Et Jésus lui dit: « Mais je ne t'ai pas laissé un seul instant, mais tu me cherchais là où je n'étais pas. » C'est dire que nous avons une grande responsabilité finalement par rapport à cette habitation de Dieu en nous. Parce que Dieu respecte notre liberté. Et Catherine utilise souvent l'image suivante. L'âme est comme une cité fortifiée ou comme un jardin où Dieu aime se promener. Seulement voilà, il y a une porte. Et la porte, c'est notre volonté. Si nous l'ouvrons par amour, alors Dieu entre et fait sa demeure. Si nous la laissons fermée par égoïsme, nous empêcherons sa présence de rayonner en nous. L'habitation de Dieu est donc une question de disponibilité de notre part. Enfin, chez Catherine, on trouve une notion que nous avons déjà évoquée précédemment. L'habitation de Dieu en nous ne signifie pas que nous allons rester immobiles, en extase, consommant les bienfaits de cette habitation, mais celui qui héberge Dieu est poussé vers les autres. La présence intérieure devient alors une énergie apostolique.

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1: Le second témoin de cette habitation de Dieu en nous est encore une femme. Il s'agit de Thérèse d'Avila, religieuse carmélite espagnole qui vécut au XVIe siècle. C'est elle, sans doute, qui a porté la théologie de l'habitation divine à son apogée à travers un chef-d'œuvre qui s'intitule « Le château intérieur ». Pour Thérèse, l'âme n'est pas un concept, mais un espace vaste où Dieu réside en son centre. Je ne vais pas vous résumer la spiritualité de Thérèse d'Avila en 2 minutes 30, mais sachez qu'elle utilise une image. L'âme humaine est comme un château. La structure de ce château contient beaucoup de demeures et c'est au centre que Dieu réside. On commence bien sûr dans la vie spirituelle par les demeures les plus éloignées du centre. Mais l'habitation de Dieu est déjà une réalité. Nous n'en avons pas encore conscience. De ce fait, la vie spirituelle va être un voyage pour atteindre le centre du château. Et je m'arrête une seconde sur ce point. C'est très important de considérer que la vie spirituelle n'est pas un état dans lequel nous serions installés, mais c'est un voyage. Il y a une dynamique, il y a une tension dans la vie spirituelle qui apparaît dans les œuvres de Thérèse. Alors, dans les premières demeures, l'âme est encore distraite. Elle est prise par les soucis du monde, par l'égoïsme, par toutes sortes de pulsions intérieures. Et, passant par la porte d'entrée du château, qui est, pour Thérèse, l'oraison, entendez, la prière silencieuse, l'âme va pouvoir aller de demeure en demeure, jusque au centre du château où elle vivra une union permanente avec Dieu. Et je voudrais laisser le peu de temps qu'il nous reste à saint Augustin, qui a beaucoup dans ses œuvres parlé de cette habitation divine. Lorsqu'il parle de la conversion, il sait ce dont il parle, il nous dit « L'habitation divine est gâchée par notre dispersion. Il faut pouvoir se récolter, c'est-à-dire passer de l'extérieur vers l'intérieur, et c'est cela le retournement, la conversion, pour rencontrer l'hôte qui habite en nous. » Augustin distingue deux sortes d'habitations de Dieu. Ce qu'il appelle la présence de Dieu comme créateur et qui est universelle, elle est là en tout homme car Dieu est présent dans tout ce qui existe. Et la seconde habitation, c'est l'habitation de Dieu en nous comme notre ami. Et cela est du ressort de l'amour. Si tu aimes ton frère, tu n'es pas seulement proche de Dieu, dit-il. Dieu demeure en toi de manière active et transformatrice. À travers son ouvrage « Les Confessions », il exprime notamment le regret d'avoir ignoré la présence divine qu'il habitait depuis toujours, alors qu'il s'égarait dans le luxe et les apparences du monde. Cette phrase, je voudrais la prendre comme la plus belle des conclusions de notre méditation. « Bien tard, je t'ai aimé, ô beauté si ancienne et si nouvelle. » Bien tard, je t'ai aimé. Et voici que tu étais au dedans, et moi au dehors. Et c'est au dehors que je te cherchais. Tu étais avec moi, et je n'étais pas avec toi.

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1: C'est un dernier entretien et la dernière ligne droite, comme je l'annonçais hier, vivre sa foi au quotidien. Eh bien, c'est quelques clés pour persévérer et puis continuer peut-être à rayonner ou à répondre à cet appel au quotidien, parce que on est chrétien dans la vie ordinaire. Cette vie ordinaire peut devenir extraordinaire si on laisse cette porte du cœur ouverte. Et pour laisser toute la place et à l'œuvre aussi du Saint-Esprit. Maryse Lemoff, bonjour.
2: Bonjour.
1: Alors, c'est une joie de vous avoir reçue toute cette semaine, et j'espère aussi pour les auditeurs qui vous découvraient. Voilà, je rappelle que vous êtes vous-même donc mariée, vous avez des enfants, et vous avez fondé ce beau mouvement de Debout Resplendit, donc au service de l'évangélisation et dans le souci de l'unité des chrétiens. C'est juste ce que je dis.
2: Oui. Hein?
1: Oui. Alors donnez-nous quelques questions, quelques conseils et peut-être quelques clés pratiques indispensables pour entretenir cette foi, que cette foi reste bien vivante, voilà, et éviter peut-être de sombrer dans la tiédeur, Maryse.
2: Alors les clés qu'on pourrait donner pour entretenir cette foi, c'est la prière. C'est une base, je dirais, lorsqu'on a une voiture, on met de l'essence dedans pour avancer, pour aller dans une direction autre, et on a besoin de l'essence de la prière, la lecture de la parole, bien évidemment, comme je le disais hier, c'est pas simplement une lecture, la parole nous lie aussi intérieurement, et aussi cultiver la joie. En fait, il faut qu'on donne envie aux autres en tant que chrétien, qu'on soit pas juste. Oui, ça veut dire on va être comme les autres, on aura aussi des problèmes. La différence, c'est qu'avec Dieu, tout concourt au bien et c'est fécond. Donc c'est tout. Dieu conduit le chemin, Dieu est Dieu, et de toute façon, quelles que soient les difficultés, il y aura des fruits. Donc cultiver une joie, la douceur de Dieu, il faut que les autres puissent dire « j'ai envie d'avoir ce qu'il a ».
1: Et qu'il est bon de vivre ensemble en frère, hein. C'est vrai.
2: C'est, oui,
1: c'est on rejoint. Comment garder, puisque vous parlez de, c'était aussi l'une de mes questions, vous parlez de cette joie et merci de l'évoquer, parce que c'est aussi peut-être parfois le premier témoignage qu'un chrétien peut renvoyer à celui qui n'a pas encore peut-être fait l'expérience de Jésus dans sa vie. Comment garder cette joie et au fond, en gardant cette joie, cette audace d'annoncer l'évangile à temps et à contre-temps dans un monde aussi difficile, dans un monde de confusion, de troubles, et puis vous avez répété au cours de ces échanges de la semaine de combats spirituels. Alors, donnez-nous quelques clés pour garder tout ça.
2: Alors, pour garder cette joie, vous savez, quand on lit la vie des saints, les saints, même dans l'épreuve, avaient une joie profonde et surtout une paix. Et c'est cette paix intérieure que seul le Christ peut donner. C'est pas la paix que le monde donne. Ça va beaucoup plus loin que ça intérieurement. Et c'est donné dans la prière, dans une vie de persévérance dans la prière et de profondeur, je dirais, dans les temps de prière où on expérimente la substance de Dieu dans les profondeurs. Et c'est cette paix-là qui va être donnée et que la parole dit « nul ne pourra vous la ravir ». Donc, cette joie, elle doit rayonner de nous. Alors, c'est vrai que quelquefois, on est dans l'épreuve, on est humain, mais même si la parole dit encore « le juste tombe, mais il se relève ». Donc, on se relève toujours avec Dieu, et l'épreuve est féconde, et l'épreuve portera du fruit, peut-être à notre insu. Donc, nous, il nous appartient juste de cultiver cette joie, cette paix, cette prière et ces clés au quotidien. Et Dieu fera le reste.
1: Alors, me venez aussi, c'était pas programmé, voilà, puisqu'on aborde cette joie profonde pour l'annonce aussi en vue du royaume et le témoignage quand on est chrétien. Alors, se relever toujours, et là, je pense peut-être à des auditeurs ici, maintenant, qui écoutent ce dernier entretien et qui vous découvrent. Donc, important de garder cette joie profonde. Important donc de prier, voilà, de ne jamais lâcher la prière. Alors quand on a peut-être une période de grande sécheresse, aujourd'hui nous connaissons aussi les difficultés, les scandales, les abus, voilà, donc ça c'est aussi une épreuve pour l'ensemble des chrétiens et de l'Église. Comment garder cette stature donc debout, voilà, cette joie, cette prière, sans se décourager. Et si je suis peut-être tombée peut-être bien bas, voilà. Et si je suis profondément tombée vraiment sur un chemin où j'ai défailli, voilà. Ma vie est devenue désordonnée parce que je me suis découragée. Et au fond, toutes ces épreuves, tout ce qui se passe dans le monde confus, ténébreux, voilà, m'a éloignée petit à petit et bien de ces temps de cœur à cœur avec Jésus et de ces temps de prière. Vous avez parlé de relèvement, et je pense peut-être à des auditeurs qui sont tombés peut-être bien bas et qui ne savent plus aujourd'hui comment revenir tout simplement vers le Seigneur.
2: Mais la parole de Dieu dit le juste
1: vous
2: tombe.
1: Vous pouvez leur parler directement.
2: Oui, le juste tombe et se relève. Et moi aussi, ça m'est arrivé dans l'épreuve de tomber. Mais je veux dire, c'est au contraire. Le Seigneur dit, je viens pour les cœurs brisés. Donc, peu importe les chemins, ce qui compte, je dirais, c'est la fin, le salut. Donc, si vous êtes tombé, si vous êtes brisé, allez à genoux près du Seigneur. Et c'est cette relation qu'il aime. Vous savez, le Seigneur préfère quelqu'un qui, à la limite, est en colère contre lui, qui va lui exprimer sa colère, que quelqu'un qui est tiède. La parole dit qu'il vomit la tiédeur. Donc, il n'y a pas de période où on est trop brisé, où on s'est trop éloigné pour ne pas revenir vers lui. L'enfant prodigue, la parole de l'enfant prodigue, Dieu nous accueillera toujours dans son amour et sa miséricorde infinie.
1: Vous avez déjà, est-ce que vous parlez prêcher, enseigner sur cette belle parabole de l'enfant prodigue.
2: Oui.
1: Qu'est-ce que vous pouvez en dire en 2 minutes? Et ça sera un peu. On va clôturer cette belle série avec vous, je l'espère, avec peut-être cet enfant prodigue, ce fils prodigue, qui un jour va revenir vers la maison du Père. Voilà, alors je pense peut-être à certains qui vous écoutent, qui se sont éloignés de la maison du Père et qui, peut-être en écoutant un peu vos témoignages, votre parole, amenée aussi avec douceur, avec joie, voudraient peut-être spontanément se dire je veux. Découvrir ou revenir vers cette maison du Père.
2: En fait, le fils prodigue, s'il n'était pas parti, s'il n'avait pas expérimenté les cochons autour de lui, qui avaient plus, enfin je résume, mais plus à manger dans la maison de son père, lorsqu'il est revenu vers le Père, il a pu mesurer la chance, la grâce, ce qui lui était proposé. Et on a parfois des chemins où on a besoin de s'éloigner pour mieux redécouvrir la puissance de Dieu. Et comme je le disais, notre vase qui est l'intime, le profond de notre cœur, Dieu va le tisser pour chacun, quelles que soient les épreuves et quel que soit le chemin traversé. Dieu n'est jamais limité pour résoudre une situation.
1: Alors avec toutes ces années de mission, Maryse, tout simplement, est-ce que vous avez, et j'imagine, été témoin aussi de nombreux enfants prodigues qui sont revenus vers la maison du Père ? Donnez-nous peut-être un ou deux témoignages.
2: Moi, j'ai été témoin de nombreuses... Ce qui est important, c'est de voir le visage des gens quand ils arrivent et le visage des gens quand ils repartent à une conférence. J'ai vu autant de miracles physiques intérieur, et je me souviens de ce jeune qui est arrivé en fauteuil roulant et qui était devant moi à une conférence, et en fait il a commencé à se lever et je voulais l'aider, et l'orateur à côté à l'époque m'a dit mais non, laisse, mais vous dites mais c'est pas possible, il va tomber, ça va être pire pour lui. Il m'a dit non, laisse, Dieu le fait. Et ça a été un enseignement pour moi, et il s'est relevé et il a marché. Alors vous vous dites non mais c'est pas possible, est-ce que c'est la figure? Non. Ça a été le début, et c'est un peu comme les pas de chacun lorsqu'on avance vers Dieu. Et c'est ce jeune homme qui marchait pas peut-être depuis 35 ans, et ben voilà, il a posé un pas après un autre pour revenir vers Dieu. Et c'est aussi notre chemin intérieur pour chacun.
1: J'ai presque de dire oui. Amen.
2: Amen. Merci Seigneur.
1: Merci
2: Dieu
1: Seigneur.
2: N'est jamais limité dans sa grâce, en fait.
1: Dieu donne en abondance.
2: Voilà.
1: Il ne c'est déçoit ça. Pas.
2: Voilà,
1: il
2: jamais.
1: En fait, il
2: l'espérance ne déçoit jamais.
1: Oui, il donne au centuple. Il fait miséricorde.
2: Toujours.
1: Justice
2: miséricorde infinie.
1: Justice et miséricorde.
2: Hein. Voilà.
1: Amour et charité. Mais dans la vérité.
2: Toujours dans la vérité.
1: On pourrait encore parler des heures et des heures avec
2: justice
1: vous.
2: Et l'équité sont la base du trône de Dieu, en fait.
1: Bon, voilà. J'espère que lors d'un prochain peut-être passage ici, eh bien, je vous ouvre les portes. Hein. Voilà.
2: Merci, et avec plaisir. Merci beaucoup.
1: Merci infiniment pour le oui que vous avez donné. Maintenant, on ne compte plus la période
2: plaisir.
1: Et le temps. Merci pour
2: gloire à Dieu.
1: Les batailles, peut-être, et les luttes que vous avez traversées, peut-être dans les larmes, dans le doute, le découragement. Et puis, vous avez continué à persévérer. Donc, chers auditeurs, voilà. Je
2: merci
1: remercie Maryse Lemoff pour le témoignage que vous avez donné aussi en tant que femme. Voilà.
2: Merci.
1: Merci. Et puis, bonne mission.
2: Et à très vite.
1: Merci beaucoup.
2: À bientôt.

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1: Bonjour Pascal Jacob.
2: Bonjour Jean-Yves.
1: Le maire d'une petite commune, un agriculteur, furieux des décisions de l'Europe sur le Mercosur et les échanges internationaux, a fait retirer de sa mairie le drapeau européen. C'est un symbole. Mais quelle est l'importance des symboles ?
2: Eh bien, comme vous savez certainement, symbolos, symbolos en grec, ça veut dire ce qui va ensemble. Alors que diabolos, c'est ce qui
1: divise,
2: voilà, oui. Ce qui ne va pas ensemble. Mmh. Le symbole, en premier, c'est quelque chose qui nous réunit, quelque chose que l'on regarde et qui va avoir une signification commune pour nous tous. Alors, par exemple, le drapeau, va d'abord avoir la forme d'une bande. Et c'est pour cela qu'on parle d'une bande de personnes, parce que la bande de personnes, c'est ceux qui suivent la bande qu'est le drapeau. Et donc, le drapeau, d'une manière générale, a pour fonction de réunir les gens autour d'un signe commun, d'un signe qui a sa propre symbolique, c'est-à-dire qui va avec autre chose. Par exemple, le bleu, le blanc, le rouge vont avoir des significations, vont renvoyer à quelque chose. Mais le drapeau, c'est peut-être aussi le symbole, c'est peut-être aussi une présence. La présence de ce qui est signifié précisément par ce symbole. Or, le drapeau européen, c'est vrai, représente quelque chose, ou plutôt, on a du mal à savoir ce qu'il représente exactement, parce que nous nous sentons bien français, nous savons que nous sommes héritiers d'une histoire, même si tous nos ancêtres ne sont pas nécessairement français, nous, individuellement, nous nous sentons français, c'est-à-dire que nous nous sentons héritiers d'une histoire qui ne commence pas, mais pas dans, qui passe par Clovis, comment il s'appelle,
1: Charlemagne,
2: voilà, oui. Je cherchais son nom, par tous ces grands personnages qui ont fait notre histoire et dont on raconte les faits et gestes. Et par conséquent, le drapeau européen, effectivement, on ne sait pas trop quelle est sa présence.
1: Oui, à quoi il renvoie.
2: Ouais. À quoi il renvoie. Parce que, au fond, on dit souvent, et c'est la vérité, que les étoiles renvoient non pas au nombre de pays européens, mais à Marie, à la femme de l'Apocalypse, couronnée des étoiles. Bon, mais c'est vrai que si on demande à n'importe quel Européen, il ne va pas nécessairement nous dire cela. Donc, le drapeau européen, pour beaucoup, est plutôt le symbole d'une institution un peu lointaine, un peu déconnectée,
1: administrative,
2: dont on ne saisit pas de façon immédiate les bienfaits, à vrai dire. Mais voilà, on a quand même besoin de symboles, on a besoin de la présence de quelque chose qui est symbolisé par un drapeau. Et effectivement, le fait de refuser ce symbole, c'est le refus de cette réalité qui, pour ce maire, non seulement ne signifie rien, ou peut-être signifie quelque chose de négatif. Ouais.
3: Bonjour à tous. À la une de l'actualité, de violents orages sont prévus dans le sud-est. Le Var, les Alpes-Maritimes et la Corse sont en vigilance orange aux orages et à la pluie-inondation ce matin. Météo France attend des orages très pluvieux sur la Côte d'Azur avec de fortes rafales et parfois de la grêle. Les vendanges ont été très précoces cette année. Elles ont débuté depuis quelques jours en fonction de votre région et elles réservent de belles promesses dans les cuves. Malgré la sécheresse, la chaleur et des raisins parfois plus petits, les premiers retours sont plutôt encourageants. Jean-Marie Fabre, président des vignerons indépendants de France.
4: Vous savez, on récolte des raisins en fonction d'un équilibre, à la fois acidité, à la fois sucre, polyphénol, et sans être trop technique. Et chaque vigneron va décider de la date de vendange. C'est d'ailleurs pour ça qu'on vendange plus tôt, pour maintenir ces équilibres entre fraîcheur, donc acidité, entre équilibre alcool et tannin pour les rouges. Aujourd'hui, puisque quasiment les vendanges ont démarré partout, on se retrouve avec un millésime qui, pour l'instant, dès les premières vinifications, se révèle comme étant un millésime très intéressant aromatiquement et dans ses équilibres. Donc, c'est de bon augure pour un millésime qui s'annonce plutôt sous les meilleurs auspices qualitatifs.
3: Entretien signé Jacques Terrance. Un week-end encore chargé sur les routes aujourd'hui. Bison Futé sort le drapeau rouge dans le sens des retours du sud-ouest au sud-est. Les bouchons sont prévus dès le milieu de matinée et jusqu'en soirée. Rien à signaler en revanche pour les départs. Demain, ça sera rouge pour les retours sur toute la partie ouest de la France. Le gouvernement renonce pour l'instant à doubler le plafond annuel des franchises médicales. Il devait passer de 100 à 200 euros. La ministre de la Santé reconnaît une mesure trop brutale. Une hausse reste toutefois prévue, mais elle devrait être calculée en fonction de l'inflation. On passe au sport avec du cyclisme. Julien Alaphilippe prend sa retraite à 34 ans. Le Français, double champion du monde, renonce à sa dernière année de contrat avec l'équipe Tudor et ne disputera plus aucune course. Son dernier Tour de France aura donc été la dernière épreuve de sa carrière. Le Français explique ne plus se retrouver dans le cyclisme actuel. Et on termine par du football avec la reprise de la Ligue 1 ce soir pour la première journée. Marseille reçoit Strasbourg au Vélodrome à partir de 20h45. Au programme demain, 3 Paris FC, Le Mans, Brest ou encore Nice, Lorient et Toulouse, Lyon. Et puis dimanche, Rennes reçoit le Paris Saint-Germain à 20h45 en clôture de la première journée. Donc voilà pour l'essentiel de l'actualité en ce vendredi. À passer une très belle fin de semaine.
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6: Psaume 105. À l'Horeb, nos pères fabriquèrent un veau, ils adorèrent un objet en métal. Ils échangeaient ce qui était leur gloire pour l'image d'un taureau, d'un ruminant. Ils oubliaient le Dieu qui les sauvait, qui a fait des prodiges en Égypte, des miracles au pays de Cham, des actions terrifiantes sur la mer Rouge. Aussi, Dieu décida de les détruire. C'est alors que Moïse, son élu, surgit sur la brèche devant lui pour empêcher que sa fureur les extermine.

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1: Aujourd'hui, nous souhaitons une très belle et sainte fête à tous les Christophe. Célèbre pour être le saint patron des bateliers, des pèlerins et des voyageurs, les traditions associées à saint Christophe remontent aussi loin que le VIe siècle. L'une des légendes les plus connues le représente comme un géant barbu portant l'enfant Jésus sur ses épaules, l'aidant à traverser un fleuve. Traditionnellement, saint Christophe était connu sous le nom de Reprobe, géant cherchant à servir le roi le plus fort du monde. Cependant, ce géant se convertit au christianisme et cherche à devenir plus puissant que son roi. Il finit par se convertir à la foi catholique et, sur la recommandation d'un ermite, commence à aider les voyageurs à traverser un fleuve dangereux pour montrer son dévouement envers le Christ. Un jour, alors qu'il porte un petit enfant sur ses épaules, ce dernier se révèle être Jésus. Plus il traverse le fleuve, plus le poids de l'enfant devient lourd, pour symboliser le poids du monde entier sauvé grâce au sacrifice de notre Seigneur. Cette légende inspire l'iconographie occidentale de saint Christophe. Il serait mort martyrisé à Samos, en Lycie. Il résiste à d'horribles tortures avec bravoure, refusant de renier sa foi. Lorsque le souverain fait tirer une salve de flèches vers lui, elles restent suspendues dans les airs et tombent au sol. Mais l'une d'entre elles fait demi-tour et se fige tout droit dans l'œil du monarque. Alors le saint lui conseille de le laver avec son sang versé lorsqu'il aura rendu son âme à Dieu. Après l'exécution, le roi approche du corps et suit les consignes du saint. Il retrouve ainsi la vue et se convertit. Depuis, Christophe est également invoqué pour la guérison des maladies liées aux yeux. Saint Christophe, apprenez-nous à utiliser avec prudence nos véhicules pour servir les autres. Protégez-nous ainsi que tous ceux qui nous accompagnent dans chacun de nos transports. Et rappelez-nous que le plus grand voyage est celui qui mène à Dieu, c'est-à-dire de faire grandir en nous chaque jour le désir de faire en tout sa volonté pour rouler vers le ciel.
2: La prière du matin.

Frères, l'amour du Christ nous saisit quand nous pensons qu'un seul est mort pour tous et qu'ainsi tous ont passé par la mort. Car le Christ est mort pour tous afin que les vivants n'aient plus leur vie centrée sur eux-mêmes, mais sur lui qui est mort et ressuscité pour eux.

Notre Père, qui es aux cieux, que ton nom soit sanctifié, que ton règne vienne, que ta volonté soit faite sur la terre comme au ciel. Donne-nous aujourd'hui notre pain de ce jour. Pardonne-nous nos offenses,

0: comme nous pardonnons aussi à ceux qui nous ont offensés. Et ne nous laisse pas entrer en tentation, mais délivre-nous du mal. Amen.
1: Le Seigneur soit avec vous.
2: Et avec votre esprit.
1: Prions le Seigneur. Puisque tu as

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4: Évangile de Jésus-Christ selon saint Matthieu. Aussitôt, après avoir nourri la foule dans le désert, Jésus obligea ses disciples à monter dans la barque et à le précéder sur l'autre rive pendant qu'il renverrait les foules. Quand il les eut renvoyés, il se rendit dans la montagne, à l'écart, pour prier. Le soir venu, il était là, seul. La barque était déjà à une bonne distance de la terre. Elle était battue par les vagues, car le vent était contraire. Vers la fin de la nuit, Jésus vint vers eux, en marchant sur la mer. En le voyant marcher sur la mer, les disciples furent bouleversés. Ils disaient « c'est un fantôme !» et la peur leur fit pousser des cris. Mais aussitôt Jésus leur parla « Confiance, c'est moi, n'ayez pas peur !» Pierre prit alors la parole « Seigneur, si c'est bien toi, ordonne-moi de venir vers toi sur l'eau. » Jésus lui dit « Viens !» Pierre descendit de la barque et marcha sur les eaux pour aller vers Jésus. Mais voyant qu'il y avait du vent, il eut peur. Et comme il commençait à enfoncer, il cria « Seigneur, sauve-moi !» Aussitôt, Jésus étendit la main, le saisit et lui dit « Homme de peu de foi, pourquoi as-tu douté ?» Et quand ils furent montés dans la barque, le vent tomba. Alors ceux qui étaient dans la barque se prosternèrent devant lui et ils lui dirent « Vraiment, tu es le Fils de Dieu !» Ceci se passe tout de suite après la multiplication des pains. Les disciples ont eu tout juste le temps de ramasser les 12 corbeilles de ce qui restait après que toute la foule ait été rassasiée. Et Jésus, nous dit Matthieu, les oblige aussitôt à quitter les lieux. On peut se demander pourquoi. Il y a peut-être deux raisons à cela. Première raison, l'urgence de la mission. Il n'y a pas de temps à perdre. Mais il y a plus grave peut-être. Matthieu, dans l'épisode des tentations, nous dit bien que Jésus a dû résister à la tentation du succès. Quand le tentateur lui avait suggéré de changer des pierres en pain pour assouvir sa propre faim, Jésus avait refusé. Ici, il venait de multiplier les pains pour servir son peuple. Mais la deuxième tentation se profilait peut-être à l'horizon. « Jette-toi du haut du temple pour faire un grand coup d'éclat », avait suggéré le tentateur. Et là encore, Jésus avait su résister. Mais ici, au bord du lac, après l'impressionnant miracle des pains pour une foule nombreuse, peut-être Jésus a-t-il craint, pour lui-même ou pour ses disciples, le risque de céder au spectaculaire. Si c'est le cas, on comprend d'autant mieux le désir de Jésus de se ressourcer dans la prière. Quand il eut renvoyé les foules, nous dit Matthieu, il se rendit dans la montagne, à l'écart, pour prier. Le soir venu, il était là, seul. Je crois que Jésus était en dialogue permanent avec son Père. Mais peut-être parfois ressentait-il le besoin de silence pour être plus disponible à l'Esprit qui lui soufflait la direction à prendre. Regardons ce qui se passe dans la barque maintenant. Elle était battue par les vagues, paraît-il, car le vent était contraire. Pierre et ses compagnons étaient déshabitués du lac de Tibériade. Il ne semble pas qu'ils aient été pris de panique devant le gros temps. Les choses ont changé quand ils ont vu quelqu'un s'approcher de la barque en marchant sur les vagues. Cette fois, ils ont eu peur, le prenant pour un fantôme. Ils se sont mis à crier. Alors a retenti cette voix bien connue, inimitable, comme toute voix amie. Et elle disait « Confiance, c'est moi, n'ayez pas peur !» Des mots déjà entendus, des mots d'apaisement. Toute peur cessante, Pierre s'est lancé. « Seigneur, si c'est bien toi, ordonne-moi de venir vers toi sur l'eau. » Le même qui avait peur l'instant d'avant est prêt à tout parce qu'il a entendu la voix. On connaît la suite. Jésus, répondant à l'élan de son disciple, a simplement dit « Viens !» Et Pierre, aussi incroyable que cela puisse paraître, Pierre a su marcher sur l'eau. Pourquoi a-t-il regardé ailleurs ? Il a vu le vent. et il a pris peur. Alors, il a commencé à couler. Matthieu ne peut pas mieux décrire la condition de tout disciple, faite d'élan sincère et de fragilité. L'esprit est ardent, mais la chair est faible, disait Jésus. Pourtant, si Jésus a dit « viens », c'est parce que cela était possible, avec son aide, bien sûr. Mais il ne fallait pas regarder ailleurs et s'inquiéter de la puissance du vent. Les disciples avaient déjà vécu l'épisode de la tempête apaisée, pourtant. Belle leçon là encore, nous ne sommes jamais à l'abri d'une nouvelle reculade. Celui qui se croit le mieux assuré peut encore perdre pied, comme Pierre ici. Comme Pierre encore, quelques années plus tard ou quelques mois plus tard, lors de la Passion. C'est lui qui aura le plus bel élan. Même s'il faut que je meure avec toi, non, je ne te renierai pas. Et c'est le même qui, cette nuit-là, précisément, reniera son maître par trois fois. Je reviens sur le lac. Pierre, donc, prend peur et s'enfonce. Son seul tort est d'avoir regardé ailleurs, le vent trop fort. S'il n'avait pas détaché les yeux de Jésus, il aurait pu se maintenir. Retenons la leçon, ne regardons pas ailleurs. Mais il a eu alors le seul bon réflexe dans ces cas-là. Il a appelé Jésus au secours. « Seigneur, sauve-moi !» Nos fragilités ont ceci de bon qu'elles nous inspirent la prière, à laquelle le Seigneur ne résiste jamais, l'appel au secours. Aussitôt, Jésus étendit la main, « le saisit, » dit Matthieu. Voilà Pierre en sûreté. Mais Jésus continue, « Homme de peu de foi, pourquoi as-tu douté ? Pourquoi attendre de sentir la main de Jésus sur lui pour faire confiance ? Jésus n'était-il pas déjà avec eux ? N'avait-il pas dit lui-même « Viens » ? Pourquoi douter qu'il nous donnera les moyens d'y arriver ? Alors Jésus et Pierre sont montés à bord et le vent est tombé. La paix revenue, tous se prosternent. Dans la voix de Jésus, dans ses gestes, ils viennent de reconnaître celui qui apporte la paix au monde. Vraiment, tu es le Fils de Dieu. Il y aura encore dans la vie des disciples, dans la nôtre, d'autres élans, d'autres reniements. Mais il suffira alors de dire humblement « Seigneur, sauve-moi » pour que nous rencontrions sa main tendue.

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1: Bonjour à tous, à la une de l'actualité, de violents orages sont prévus dans le sud-est, le Var, les Alpes-Maritimes et la Corse sont en vigilance orange aux orages et à la pluie-inondation ce matin. Météo France attend des orages très pluvieux sur la Côte d'Azur avec de fortes rafales et parfois de la grêle. Les vendanges ont été très précoces cette année, elles ont débuté depuis quelques jours en fonction de votre région et elles réservent de belles promesses dans les cuves. Malgré la sécheresse, la chaleur et des raisins parfois plus petits, les premiers retours sont plutôt encourageants. Jean-Marie Fabre, président des vignerons indépendants de France.
2: Vous savez, on récolte des raisins en fonction d'un équilibre, à la fois acidité, à la fois sucre, polyphénol, et sans être trop technique. Et chaque vigneron va décider de la date de vendange. C'est d'ailleurs pour ça qu'on vendange plus tôt, pour maintenir ces équilibres entre fraîcheur, donc acidité, entre équilibre alcool et tannin pour les rouges. Aujourd'hui, puisque quasiment les vendanges ont démarré partout, on se retrouve avec un millésime qui, pour l'instant, dès les premières vinifications, se révèle comme étant un millésime très intéressant aromatiquement et dans ses équilibres. Donc, c'est de bon augure pour un millésime qui s'annonce plutôt sous les meilleurs auspices qualitatifs.
1: Entretien signé Jacques Terrance. Un week-end encore chargé sur les routes aujourd'hui. Bison Futé sort le drapeau rouge dans le sens des retours du sud-ouest au sud-est. Les bouchons sont prévus dès le milieu de matinée et jusqu'en soirée. Rien à signaler en revanche pour les départs. Demain, ça sera rouge pour les retours sur toute la partie ouest de la France. Le gouvernement renonce pour l'instant à doubler le plafond annuel des franchises médicales. Il devait passer de 100 à 200 euros. La ministre de la Santé reconnaît une mesure trop brutale. Une hausse reste toutefois prévue, mais elle devrait être calculée en fonction de l'inflation. On passe au sport avec du cyclisme. Julien Alaphilippe prend sa retraite à 34 ans. Le Français, double champion du monde, renonce à sa dernière année de contrat avec l'équipe Tudor et ne disputera plus aucune course. Son dernier Tour de France aura donc été la dernière épreuve de sa carrière. Le Français explique ne plus se retrouver dans le cyclisme actuel. Et on termine par du football avec la reprise de la Ligue 1 ce soir pour la première journée. Marseille reçoit Strasbourg au Vélodrome à partir de 20h45. Au programme demain, 3 Paris FC, Le Mans, Brest ou encore Nice-Lorient et Toulouse-Lyon. Et puis dimanche, Rennes reçoit le Paris Saint-Germain à 20h45 en clôture de la première journée. Donc voilà pour l'essentiel de l'actualité en ce vendredi. À passer une très belle fin de semaine.

0: Et toute cette semaine, nous revenons sur les grands textes issus du travail des 2500 évêques rassemblés à Rome à l'occasion du Concile Vatican II. Et nous le faisons avec vous, Père Christophe Théobald. Bonjour.
1: Bonjour.
0: Vous êtes jésuite titulaire de la chaire de Karl Rahner des facultés Loyola Paris. Vous êtes l'auteur de la réception du Concile Vatican II. C'est en deux volumes aux éditions du Cerf. Père Christophe Théobald, l'une des quatre constitutions publiées par le Concile s'appelle Sacrosanctum Concilium. C'est le premier document majeur rédigé à Vatican II en novembre 1963, et il porte sur la liturgie, sur la prière publique de l'Église. Alors on peut lire notamment cette exigence des pères conciliaires, c'est-à-dire de ceux qui ont travaillé à la rédaction. Il appartient à la liturgie d'être à la fois humaine et divine, visible et riche de réalités invisibles, fervente dans l'action et adonnée à la contemplation, présente dans le monde et cependant en chemin. Tellement de contradictions, en tout cas tellement de paradoxes peut-être, dans ce descriptif de ce que peut être la liturgie. C'était important de le préciser.
1: Oui, c'est des paradoxes et des tensions dans le meilleur sens du terme. C'est-à-dire, évidemment, on peut accentuer un des deux pôles. Par exemple, de comprendre la liturgie uniquement comme une sorte de théâtre, vous voyez, sacré, hein. Et de l'autre côté, on peut aussi réduire la liturgie aux fruits qu'elle a pour moi-même, dans ma conscience, comme nourriture pour moi.
0: Et ça n'est pas ça non plus.
1: Pas non plus. C'est-à-dire, il faut tenir les deux choses, l'extériorité et l'intériorité ensemble. C'est un peu le même problème que dans Gaudium et Spes, je soulignais ça tout à l'heure, où à propos de l'Église, il y a le côté visible, le côté invisible. Alors peut-être faut-il quand même souligner, on aurait pu évidemment commencer votre émission par le premier texte. Pourquoi mettre cela maintenant à la fin?
0: D'autant qu'on associe Vatican II énormément, très souvent à la liturgie.
1: Oui. Mais c'est peut-être aussi pour réagir un peu par rapport à ça. C'est-à-dire pour qu'on voit l'unité des quatre constitutions. L'écoute de la parole de Dieu, Dei Verbum, par l'Église, constituée par la parole, sacrement, je dirais, de l'Église. L'Église à l'intérieur. L'Église tournée et en même temps récepteur de ce qui se passe dans l'histoire de l'humanité. Et l'Église finalement qui répond dans la liturgie, dans la louange, à la fois individuelle et publique, l'Église qui est essentiellement une Église priante. Vous voyez, c'est magnifique cette sorte de... Si on repère un peu l'ensemble des quatre constitutions, on sort du risque d'opposer un texte à un autre, etc., etc.
0: Ça n'a pas été écrit comme ça en tout cas.
1: Ça a été, non, les textes se citent mutuellement et il y a une progression, évidemment avec les limites, parce que on ne peut plus revenir sur le premier texte, sur la liturgie à la fin. Mais dans le premier texte, vous avez quelque chose de tout à fait décisif, un principe qu'on connaît d'ailleurs, n'est-ce pas? La liturgie est sommet et source.
0: Oui, on
1: vous vouliez peut-être le citer d'ailleurs.
0: Tout à fait, je l'ai noté.
1: Voilà. Donc ça, c'est, vous voyez, vous avez deux métaphores. Elle est sommet. Et donc, vous voyez, on monte vers un sommet. Ça veut dire qu'il y a un avant. Il n'y a pas uniquement le septième jour, mais il y a les six autres jours, avec la vie quotidienne. Et il y a les sacrements de l'initiation, vous voyez. On va vers l'Eucharistie. Et ensuite, c'est la source pour la semaine. Et on redescend d'une certaine manière de la montagne, et on est dans la plaine, comme dirait Luc, et il y a la vie quotidienne qui se déroule. Et vous avez là une règle fondamentale de toute la vie chrétienne que vous trouvez tout de suite au début de la constitution sur la liturgie, c'est le premier texte du Concile. Et s'ajoute à ça quelque chose de très important, qui fait conflit souvent, ce que le Concile a appelé la participation consciente, active et fructueuse à la liturgie.
0: Alors donc, pourquoi ça a autant posé de problèmes? En tout cas, pourquoi c'est justement resté comme l'une des questions autour de la liturgie?
1: Oui, parce qu'évidemment, la liturgie baroque, celle de Saint Pie V, post-tridentine, l'âge baroque, la liturgie comme une sorte de théâtre sacré à laquelle on assiste, mais on ne participe pas. Et donc, on sort avec la modernité, avec la liberté de la conscience, l'importance de l'intériorité, et on sort de ce monde post-tridentin, et alors, à ce moment-là, la liturgie redevient ce qu'elle est au point de départ, un dialogue entre le peuple de Dieu et Dieu lui-même, et évidemment présidé par le ministre ordonné, par le prêtre qui convoque l'assemblée, voilà, au nom de Dieu. Et donc un dialogue conduit évidemment vers la question des langues vernaculaires.
0: Donc tout les langues du pays.
1: Ouais. Les langues du pays. Et donc ça, c'est un point, vous voyez, de ce lien extraordinaire qui s'établit ici entre, je dirais, l'itinéraire chrétien qui a son sommet dans la liturgie, dans l'Eucharistie, qui est la source pour la vie quotidienne, participation active, parce que c'est toute notre existence qui doit entrer dans l'acte liturgique, eucharistique de l'action de grâce de l'Église. Et pour cela, il y a le dialogue, et dans le dialogue, voilà, on écoute la parole de Dieu, mais on écoute aussi la vie, et il faut le faire évidemment dans sa langue propre, ce qui n'exclut nullement qu'on a d'autres langues aussi présentes dans la liturgie.
0: Alors justement, cette participation active, elle n'exclut pas le silence, et je voudrais citer justement un extrait. Pour promouvoir la participation active, on favorisera les acclamations du peuple, les réponses, le chant des psaumes, les cantiques, et aussi les actions ou gestes et les attitudes corporelles, ça c'est ce qu'on vient de dire, oui. Et puis tout de suite après, on observera aussi en son temps un silence sacré. Ça veut dire que le silence n'a pas été exclu de Vatican.
1: Ah non.
0: De la liturgie.
1: Non, le silence est absolument décisif. C'est-à-dire, vous ne pouvez jamais écouter s'il n'y a pas de silence. Vous faites le silence à l'intérieur de vous-même pour écouter, et ensuite, je dirais, il y a la résonance, et là, l'ensemble du peuple de Dieu fait silence pour écouter parler Dieu. Et notamment, je dirais, après la communion, c'est absolument décisif. On est devenu le corps du Christ et on contemple le corps du Christ en silence.
0: Et puis aussi, parce que c'est important, c'est pas toujours resté non plus, il est écrit « La liturgie n'épuise pas toute l'activité de l'Église, car avant que les hommes puissent accéder à la liturgie, il est nécessaire qu'ils soient appelés à la foi, à la conversion. » C'est le chemin dont on parlait tout à l'heure. Ça veut dire que ce sacrement eucharistique du dimanche, il est fondamental, il est vital, il est bien redit.
1: Oui.
0: Et il y a aussi ces temps de la semaine que vous évoquiez.
1: Il y a les 7 jours. Il y a le dimanche, le jour du Seigneur, voilà, où on célèbre le repas du Seigneur, les 2 tables dont on a déjà parlé.
0: Les 2 tables, c'était la parole de Dieu.
1: La parole de Dieu et l'Eucharistie. Et il y a les 6 autres jours. Et Gaudium et Spes, c'est les 6 autres jours. La présence des chrétiens dans la société.
0: Christophe Théobald, on parle avec vous de Vatican II et de ce texte Sacrosanctum Concilium, dans lequel il est redit la place de la liturgie. Dans ce texte figure l'importance de la participation à la liturgie, l'importance aussi à la fois donc de prier en commun, mais aussi d'entrer dans sa chambre, je cite, pour prier le Père dans le secret. Ça, oui. C'est ce qu'on retrouvera dans les textes. Et puis, il est aussi question de la place du prêtre. C'est pourquoi, je cite, absolument personne d'autre, même prêtre, ne peut de son propre chef ajouter, enlever ou changer quoi que ce soit dans la liturgie. C'est la responsabilité de l'évêque ?
1: Ah, c'est la responsabilité d'abord de l'évêque, mais je dirais du prêtre, mais aussi de l'ensemble des fidèles. Ça me paraît très important. C'est-à-dire, quel rapport à la ritualité, au rite ? C'est ça qui est l'enjeu. C'est-à-dire, évidemment, si vous changez continuellement le rite, plus personne s'y retrouve. C'est-à-dire, ça, c'est la responsabilité de l'Église, de donner, comment dire, une manière de célébrer ajustée à la situation culturelle. Nous avons une pluralité de rites, même en Europe. On a le rite latin, mais on a aussi le rite ambrosien à Milan, qui n'est pas exactement la même chose. On invente maintenant un nouveau rite pour l'Amazonie. Il y a le rite africain spécifique aussi. Donc, vous voyez, il y a une pluralité de rites. Mais la pluralité culturellement, spirituellement marquée est enracinée dans une culture. Et donc ça, c'est donné. Après, si vous faites le contraire, vous répétez simplement le rite, ça risque aussi de devenir très formel, le formalisme liturgique. Et donc, les liturgistes ont inventé un magnifique terme, ars celebrandi, l'art de célébrer ensemble. C'est un art. Et donc, vous voyez, il faut l'habiter, le rite. Et donc, à partir de ce moment-là, apparaissent des singularités. Un tel prêtre célèbre ou préside différemment qu'un tel autre. Dans telle communauté, il y a des gens qui savent chanter, d'autres, je dirais, c'est une petite assemblée. Vous voyez, il y a des styles très différents. Et en même temps, il faut respecter le rite. Vous voyez, l'art, c'est précisément de faire ce qui convient le moment avec le rite respecté.
0: La place du jour du dimanche, le jour dominical, est le jour de fête primordial qu'il faut proposer et inculquer à la piété des fidèles, de sorte qu'ils deviennent aussi jour de joie et de cessation de travail. Je m'arrête sur ce terme de jour de joie.
1: Comment dire, il y a dans la joie, évidemment, il y a quelque chose de contagieuse. Mais vous sentez aussi dans telle assemblée quand ça devient artificiel. Parce que bon, il y a aussi la tristesse. Dans Gaudium et Spes, on a joie et tristesse. Vous avez espoir et désespoir. Vous avez la question du mal. Donc, vous voyez, c'est très difficile le climat avec lequel on arrive dans l'assemblée. Il y a le climat des autres. Il y a le respect. Et donc, c'est un jour de joie. Parce que le Christ est ressuscité et le jour du Seigneur, nous célébrons sa résurrection, sans oublier sa croix et sans oublier en même temps les malheurs du monde. Et donc du coup, c'est quelque chose de très délicat à mon avis, à vivre de manière juste.
0: Merci infiniment Père Christophe Théobald d'avoir relu avec nous les quatre grandes constitutions produites et publiées durant Vatican II. Vous êtes jésuite, professeur émérite de théologie systématique et pastorale et titulaire de la chaire de Karl Rahner des facultés Loyola Paris. Vous êtes aussi l'auteur de La réception du Concile Vatican II, un livre en deux volumes publié aux éditions du CERF dans la collection Unam Sanctam. Merci infiniment.
1: Et merci pour notre échange.

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1: Évangile de Jésus-Christ selon saint Matthieu. En ces temps-là, les pharisiens, apprenant que Jésus avait fermé la bouche aux Sadducéens, se réunirent, et l'un d'entre eux, un docteur de la loi, posa une question à Jésus pour le mettre à l'épreuve. « Maître, dans la loi, quel est le grand commandement ?» Jésus lui répondit, « Tu aimeras le Seigneur ton Dieu de tout ton cœur, de toute ton âme et de tout ton esprit. Voilà le grand, le premier commandement. » Et le second lui est semblable, tu aimeras ton prochain comme toi-même. De ces deux commandements dépend toute la loi ainsi que les prophètes. Acclamons la parole de Dieu. Jésus nous parle d'amour et nous invite à mettre l'amour envers Dieu et envers notre prochain au cœur de notre vie, au cœur de nos relations. Ce qu'il nous demande n'est pas du tout naturel ni évident, même pour les bons cathos que nous sommes. Jésus nous rappelle que l'amour des dieux et celui du prochain sont un seul, unique et même commandement, un binôme inséparable. L'amour pour Dieu n'est pas seulement le paradigme, le modèle de l'amour du prochain. Il en est la raison, l'origine, la source et le fondement. Le chrétien devrait dire « J'aime mon prochain, quel qu'il soit, parce que j'aime Jésus-Christ. » D'ailleurs, je ne peux aimer le prochain que parce que je me sais déjà aimé par Jésus. Pour aimer les autres, il faut se savoir aimer d'abord. Convaincu d'être aimé de manière inconditionnelle, je peux alors aimer à mon tour, car l'amour du Christ déborde en moi. C'est le syllogisme de l'amour chrétien. Si l'amour du Christ n'avait pas le primat et n'était pas la source de notre amour, nous serions autorisés à faire l'habituelle distinction, séparation entre les gens que nous pouvons ou devons aimer et ceux que nous ne sommes pas obligés d'aimer et qui ne méritent pas notre amour. Nous avons humainement mille raisons objectives et subjectives de haïr certaines personnes. Aimer Dieu et aimer son prochain est un binôme ordonné l'un à l'autre. Le premier fonde le second et le second confirme ou dément le premier. Un amour pur envers Dieu est un concept abstrait, une illusion. L'amour envers Dieu doit s'incarner, car Dieu le premier, pour montrer son amour pour nous, a embrassé notre humanité. Celui qui veut se passer de l'amour des autres est victime de son propre narcissisme et se condamne à la tristesse. Nous avons été créés comme êtres de relation et c'est dans la relation que nous faisons l'expérience concrète de l'amour de Dieu pour en témoigner. Ce récit me fait penser à un autre évangile, le chapitre 25 de l'évangile selon saint Matthieu, dans lequel le Christ nous parle de sa venue dans la gloire. Ce que vous avez fait ou n'avez pas fait à l'un de ces plus petits qui sont mes frères, c'est à moi que vous l'avez fait ou c'est à moi que vous ne l'avez pas fait. C'est concrètement que nous manifestons notre amour ou non-amour envers Dieu. L'incarnation du Christ nous dit que Dieu a pris chair. L'amour des dieux prend la forme d'un amour qui souffre, qui pleure, qui rit. Un amour qui a connu la fatigue, a pâti la douleur, a supporté les déceptions, les volte-face, la fuite des disciples, la trahison. Mais cet amour s'est donné jusqu'au bout et sans compter. Notre amour pour Dieu doit prendre corps et s'incarner à travers des visages. Donner dans l'entourage familial, ecclésial, professionnel, même si les conditions matérielles nous poussent à ne pas aimer naturellement. Je vous propose un effort aujourd'hui. Pensez à quelqu'un, une seule personne, que nous n'aimons pas assez, et posez un geste d'amour envers cette personne. Lui faire un appel, lui envoyer un mail, un texto, une salutation, une petite visite, un petit sourire au travail le matin, mais un sourire sincère. Seigneur, toi qui nous aimes, apprends-nous à aimer comme toi. Amen.

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3: Bonjour à tous, à la une de l'actualité, de violents orages sont prévus dans le sud-est, le Var, les Alpes-Maritimes et la Corse sont en vigilance orange aux orages et à la pluie-inondation ce matin. Météo France attend des orages très pluvieux sur la Côte d'Azur avec de fortes rafales et parfois de la grêle. Les vendanges ont été très précoces cette année, elles ont débuté depuis quelques jours en fonction de votre région et elles réservent de belles promesses dans les cuves. Malgré la sécheresse, la chaleur et des raisins parfois plus petits, les premiers retours sont plutôt encourageants. Jean-Marie Fabre, président des vignerons indépendants de France.
4: Vous savez, on récolte des raisins en fonction d'un équilibre, à la fois acidité, à la fois sucre, polyphénol, et sans être trop technique. Et chaque vigneron va décider de la date de vendange. C'est d'ailleurs pour ça qu'on vendange plus tôt, pour maintenir ces équilibres entre fraîcheur, donc acidité, entre équilibre alcool et tannin pour les rouges. Aujourd'hui, puisque quasiment les vendanges ont démarré partout, on se retrouve avec un millésime qui, pour l'instant, dès les premières vinifications, se révèle comme étant un millésime très intéressant aromatiquement et dans ses équilibres. Donc, c'est de bon augure pour un millésime qui s'annonce plutôt sous les meilleurs auspices qualitatifs.
3: Entretien signé Jacques Terrance. Un week-end encore chargé sur les routes aujourd'hui. Bison Futé sort le drapeau rouge dans le sens des retours du sud-ouest au sud-est. Les bouchons sont prévus dès le milieu de matinée et jusqu'en soirée. Rien à signaler en revanche pour les départs. Demain, ça sera rouge pour les retours sur toute la partie ouest de la France. Le gouvernement renonce pour l'instant à doubler le plafond annuel des franchises médicales. Il devait passer de 100 à 200 euros. La ministre de la Santé reconnaît une mesure trop brutale. Une hausse reste toutefois prévue, mais elle devrait être calculée en fonction de l'inflation. On passe au sport avec du cyclisme. Julian Alaphilippe prend sa retraite à 34 ans. Le Français, double champion du monde, renonce à sa dernière année de contrat avec l'équipe Tudor et ne disputera plus aucune course. Son dernier Tour de France aura donc été la dernière épreuve de sa carrière. Le Français explique ne plus se retrouver dans le cyclisme actuel. Et on termine par du football avec la reprise de la Ligue 1 ce soir pour la première journée. Marseille reçoit Strasbourg au Vélodrome à partir de 20h45. Au programme demain, 3 Paris FC, Le Mans, Brest ou encore Nice, Lorient et Toulouse, Lyon. Et puis dimanche, Rennes reçoit le Paris Saint-Germain à 20h45 en clôture de la première journée. Donc voilà pour l'essentiel de l'actualité en ce vendredi. À passer une très belle fin de semaine.
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6: Aujourd'hui, nous souhaitons une très belle et sainte fête à tous les Christophe. Célèbre pour être le saint patron des bateliers, des pèlerins et des voyageurs, les traditions associées à saint Christophe remontent aussi loin que le VIe siècle. L'une des légendes les plus connues le représente comme un géant barbu portant l'enfant Jésus sur ses épaules, l'aidant à traverser un fleuve. Traditionnellement, saint Christophe était connu sous le nom de Reprobe, géant cherchant à servir le roi le plus fort du monde. Cependant, ce géant se convertit au christianisme et cherche à devenir plus puissant que son roi. Il finit par se convertir à la foi catholique et, sur la recommandation d'un ermite, commence à aider les voyageurs à traverser un fleuve dangereux pour montrer son dévouement envers le Christ. Un jour, alors qu'il porte un petit enfant sur ses épaules, ce dernier se révèle être Jésus. Plus il traverse le fleuve, plus le poids de l'enfant devient lourd, pour symboliser le poids du monde entier sauvé grâce au sacrifice de notre Seigneur. Cette légende inspire l'iconographie occidentale de saint Christophe. Il serait mort martyrisé à Samos, en Lycie. Il résiste à d'horribles tortures avec bravoure, refusant de renier sa foi. Lorsque le souverain fait tirer une salve de flèches vers lui, elles restent suspendues dans les airs et tombent au sol. Mais l'une d'entre elles fait demi-tour et se fige tout droit dans l'œil du monarque. Alors le saint lui conseille de le laver avec son sang versé lorsqu'il aura rendu son âme à Dieu. Après l'exécution, le roi approche du corps et suit les consignes du saint. Il retrouve ainsi la vue et se convertit. Depuis, Christophe est également invoqué pour la guérison des maladies liées aux yeux. Saint Christophe, apprenez-nous à utiliser avec prudence nos véhicules pour servir les autres. Protégez-nous ainsi que tous ceux qui nous accompagnent dans chacun de nos transports. Et rappelez-nous que le plus grand voyage est celui qui mène à Dieu, c'est-à-dire de faire grandir en nous chaque jour le désir de faire en tout sa volonté pour rouler vers le ciel.
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1: Chères auditrices, chers auditeurs, bonjour. Ravi de vous retrouver pour notre chronique des noms de rues. Nous allons aujourd'hui dans le quartier Marengo pour emprunter la rue Bertrand Clauzel. La rue Bertrand Clauzel est une rue qui n'est pas très ancienne. Elle n'a été tracée, aménagée qu'en 1855. C'est en 1866 qu'elle prendra le nom de Bertrand Clauzel pour faire honneur à ce militaire qui est un militaire de haut rang, très marqué par Toulouse. C'est un militaire qui, très jeune, va embrasser cette carrière. Il a 17 ans. Il va être membre de la garde de sa ville natale, qui est Mirepoix, dans l'Ariège. Il va servir dans l'armée des Pyrénées. Il va être chef d'état-major en 1798. En 1801, il prend part, là on est très loin de la France, à l'expédition de Saint-Domingue.

0: Et durant les 100 jours, Napoléon va le faire père de l'Empire. Le 2 juin 1815, tout va basculer. Il tente de résister après la défaite de Waterloo et cela lui vaut la seconde restauration. De voir son nom porté sur l'ordonnance du 24 juillet 1815, il est condamné à mort. Il s'exile aux États-Unis où il vit de l'exploitation d'un petit domaine dans l'Alabama. Et pendant 5 ans, il va s'appliquer à mettre sur pied des tentatives d'enlèvement de Napoléon, sans parvenir évidemment au moindre résultat. En 1820, une amnistie va lui permettre de faire son retour en France. Et après avoir vécu d'abord retiré dans la région toulousaine, il se fait élire député des Ardennes en 1829. Et cette fonction va lui permettre de présenter à l'Assemblée nationale et de faire approuver par elle à une écrasante majorité le transfert des cendres de Napoléon à l'église des Invalides et la construction de son tombeau. Bertrand Cluzel va revenir dans notre région. Il va s'éteindre dans son château du Secourieux, près de Sainte-Cabelle, en 1842, à l'âge de 70 ans. Un très grand militaire pour une très petite rue.
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Frères, l'amour du Christ nous saisit quand nous pensons qu'un seul est mort pour tous et qu'ainsi tous ont passé par la mort. Car le Christ est mort pour tous afin que les vivants n'aient plus leur vie centrée sur eux-mêmes, mais sur lui qui est mort et ressuscité pour eux.

0: Notre Père, qui es aux cieux, que ton nom soit sanctifié, que ton règne vienne, que ta volonté soit faite sur la terre comme au ciel. Donne-nous aujourd'hui notre pain de ce jour. Pardonne-nous nos offenses, comme nous pardonnons aussi à ceux qui nous ont offensés. Et ne nous laisse pas entrer en tentation, mais délivre-nous du mal. Amen.
1: Le Seigneur soit avec vous.
2: Et avec votre esprit.
1: Prions le Seigneur. Puisque tu as voulu.

0: 7h29 sur Radio Présence, bienvenue, nous sommes ensemble jusqu'à 9h pour Présence Matin Été. Nous sommes le vendredi 21 août, dernier jour de la semaine, donc bon courage si vous êtes sur la route du travail. Peut-être que vous allez entamer votre semaine, vos deux semaines de vacances bien méritées. Peut-être que c'est aussi votre dernier jour de vacances, votre dernier week-end. Ne vous inquiétez pas, Radio Présence est là tout l'été pour vous accompagner de 7h30 à 9h au programme de notre émission des chroniques, de la musique, de l'actualité. Et puis bien sûr, comme chaque jour, votre agenda culturel été pour préparer votre week-end avec toutes les idées sorties culture à venir. Il est 7h30 sur Radio Présence, retour de l'information régionale. Et le flash ce matin vous est présenté par Clémence Roux-Bernard. Bonjour Clémence.
1: Bonjour à tous. Dans l'actualité régionale, un drame en Aveyron. Une adolescente de 12 ans est morte après une chute à cheval. L'accident s'est produit dans un centre équestre. Malgré l'intervention des secours, la jeune fille n'a pas survécu. Le centre a temporairement fermé ses portes après le drame. Dans le reste de l'actualité, un incident au décollage pour un Airbus A330 de Malaysia Airlines à Tokyo. De la fumée noire s'est échappée de l'appareil alors qu'il s'apprêtait à quitter l'aéroport. Le décollage a été interrompu. Environ 160 personnes se trouvaient à bord. L'avion a pu s'arrêter et les causes de l'incident doivent désormais être déterminées. À Lourdes, les mosaïques de la basilique Notre-Dame du Rosaire vont être entièrement cachées. Une décision prise alors que ces œuvres sont au cœur d'une controverse liée à leur créateur, le jésuite Marco Rupnik, accusé d'agression sexuelle par plusieurs femmes. Le sanctuaire avait déjà commencé à masquer certaines mosaïques. Elles doivent désormais toutes être recouvertes. Dans les Hautes-Pyrénées, l'un des plus grands rendez-vous de trail en France a débuté dans les Pyrénées. Pendant 5 jours, 8500 coureurs vont participer à 8 courses. Des parcours de différentes distances sont proposés à travers le massif, un événement qui attire chaque année de nombreux sportifs et visiteurs. Rendez-vous religieux, une retraite spirituelle a lieu au foyer de Notre-Dame de l'Acépède. Elle est animée par Monseigneur Jean-Pierre Battu, évêque auxiliaire du diocèse de Toulouse jusqu'à samedi matin. Les participants sont invités à réfléchir autour du thème « La paternité de Dieu et nos paternités humaines ». Place au sport maintenant, le Stade Toulousain a dévoilé son nouveau maillot à domicile pour la saison 2026-2027. Le club reste fidèle au rouge et noir, avec cette année un hommage à l'aéronautique, particulièrement lié à l'histoire et à l'identité de Toulouse. Les joueurs porteront cette nouvelle tenue au cours de la prochaine saison de Top 14. Voilà pour l'essentiel de l'actualité, belle journée sur Radio Présence.
0: La météo. Après les orages d'hier, le temps reste instable ce vendredi. Le ciel se couvre largement dès la matinée sur l'ensemble du territoire avec un risque persistant d'averses orageuses en cours de journée, en particulier sur la Haute-Garonne et le Tarn. Ces orages restent difficiles à localiser précisément, mais peuvent s'accompagner de pluies parfois soutenues. Le vent reste globalement faible de secteur variable, n'apportant pas de gêne particulière. Sur l'Aveyron et le relief pyrénéen, quelques éclaircies plus franches permettent des moments plus cléments dans la journée. Côté température, l'ambiance reste modérée par rapport à la moyenne saisonnière. Les maximales atteindront 26 à 28 degrés sur la Haute-Garonne et le Tarn-et-Garonne. Un temps doux et instable. Sur le Gers et le Lot, les valeurs se situent autour de 24 à 26 degrés. L'Aveyron et le relief pyrénéen restent plus frais, entre 19 et 22 degrés. Les minimales matinales aussi entre 14 et 17 degrés. En soirée, le ciel reste couvert avec un risque de foyer orageux résiduel, avec une amélioration progressive et attendu pour le week-end. Il fera 19 degrés à Luz-Saint-Sauveur, 20 degrés à Tarascon-sur-Ariège, 22 degrés à Nocelles, 24 degrés à Cordes-sur-Ciel, 25 degrés à Puy-l'Évêque, 26 degrés à Auze, 27 degrés à Nègrepelisse et Aussonne.

7h33 sur Radio Présence, bienvenue, nous sommes ensemble jusqu'à 9h au programme de votre présence matin de ce vendredi 21 août 2026. Dans quelques instants, nous allons rejoindre Denis Corpé avec son fameux clin d'œil du jour. Mais juste avant, nous aurons la rédaction de KTO avec Soyons Saints pour méditer sur le saint du jour. Aujourd'hui, nous fêtons Saint Pidis et puis retour de l'évangile lu et commenté par le père Joseph Bavura Bahati. Et puis, comme chaque jour sur Présence, on joue ensemble.

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On se retrouve juste après Jean-Jacques Goldman avec À nos actes manqués.

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1: Aujourd'hui, nous souhaitons une très belle et sainte fête à tous les Christophe. Célèbre pour être le saint patron des bateliers, des pèlerins et des voyageurs, les traditions associées à saint Christophe remontent aussi loin que le VIe siècle. L'une des légendes les plus connues le représente comme un géant barbu portant l'enfant Jésus sur ses épaules, l'aidant à traverser un fleuve. Traditionnellement, saint Christophe était connu sous le nom de Reprobe, géant cherchant à servir le roi le plus fort du monde. Cependant, ce géant se convertit au christianisme et cherche à devenir plus puissant que son roi. Il finit par se convertir à la foi catholique et, sur la recommandation d'un ermite, commence à aider les voyageurs à traverser un fleuve dangereux pour montrer son dévouement envers le Christ. Un jour, alors qu'il porte un petit enfant sur ses épaules, ce dernier se révèle être Jésus. Plus il traverse le fleuve, plus le poids de l'enfant devient lourd, pour symboliser le poids du monde entier sauvé grâce au sacrifice de notre Seigneur. Cette légende inspire l'iconographie occidentale de saint Christophe. Il serait mort martyrisé à Samos, en Lycie. Il résiste à d'horribles tortures avec bravoure, refusant de renier sa foi. Lorsque le souverain fait tirer une salve de flèches vers lui, elles restent suspendues dans les airs et tombent au sol. Mais l'une d'entre elles fait demi-tour et se fige tout droit dans l'œil du monarque. Alors le saint lui conseille de le laver avec son sang versé lorsqu'il aura rendu son âme à Dieu. Après l'exécution, le roi approche du corps et suit les consignes du saint. Il retrouve ainsi la vue et se convertit. Depuis, Christophe est également invoqué pour la guérison des maladies liées aux yeux. Saint Christophe, apprenez-nous à utiliser avec prudence nos véhicules pour servir les autres. Protégez-nous ainsi que tous ceux qui nous accompagnent dans chacun de nos transports. Et rappelez-nous que le plus grand voyage est celui qui mène à Dieu, c'est-à-dire de faire grandir en nous chaque jour le désir de faire en tout sa volonté pour rouler vers le ciel.
2: C'est au 7h43, temps pour nous de retrouver Denis Corpé et son clin d'œil du jour. Bonjour Denis.
3: La fin juin, c'est trop plein. Si on pile tous les rendez-vous de fin d'année, concerts chorales, AG associatives, relectures d'année, première communion et les accompagnements d'avant l'été, plus des petits voyages à Foix, à Lyon ou Paris. Mon clin d'œil pour la radio, c'est vraiment le truc en trop. Hier, je tentais d'en écrire un dans le train sans y arriver. Alors je supplie le Seigneur, inspire-moi un clin d'œil s'il te plaît. C'est toi qui m'as appelé à les faire il y a 15 ans. Ou alors, dis-moi d'arrêter. Mais le Seigneur ne me répond à rien. Un peu fâché, j'éteins mon ordi et je prends une récré. Je regarde mes voisins. À ma gauche, a British Mammy avec ses deux jolies filles rousses sur leur smartphone. À ma droite, une femme voilée et son mari, la boule à zéro. Je parie qu'ils sont algériens. Ils souffrent pas de la chaleur, eux. J'engage la conversation. Mais il me dit, speak English, please. Mais d'où viennent-ils? Palestine. Et ils souffrent autant que nous de la chaleur, car c'est tempéré, la Palestine. Autant pour moi, j'ai tout faux. J'interroge. Réfugiés? Pas du tout. Lui et sa femme sont profs, près de Bethléem. Ils sont à Toulouse une semaine pour une collaboration de recherche entre la Palestine Technical University et l'Université Jean Jaurès, au Mirail. Quelle recherche fait-il? C'est sur la pédagogie, l'enseignement assisté par intelligence artificielle. Mais il enseigne la philosophie pour la paix. Son épouse collabore en collectant des données, les données des élèves et des étudiants. Après un bon silence, je leur dis ma compassion pour le peuple palestinien, ma colère de voir comment il est traité, l'extermination à petit feu de la bande de Gaza et les colonies de Cisjordanie qui étouffent les villages palestiniens, ça me bouleverse. Sa femme me remercie, elle a les larmes aux yeux. Ils me demandent à leur tour si les Français ont la foi. Les gens croient plutôt dans la technologie et dans la réussite sociale. Mais je leur parle tout de même de ces jeunes qui entendent l'appel de Dieu et qui demandent le baptême, au grand étonnement des vieux catholiques. Après un long silence, ils m'avouent qu'ils ont pris le train pour Foix, histoire de voir de près les montagnes de France, où vivaient Belle et Sébastien, le feuilleton qu'ils adoraient dans leur enfance. Mais leurs enfants n'aiment pas trop. J'évoque avec eux ces belles montagnes que j'aime tant. Seigneur, tu as répondu à mon appel bien plus que je ne l'espérais. Tu m'as donné de vivre une très belle rencontre. Tu m'as inspiré un beau clin d'œil. Béni sois-tu, Seigneur, d'avoir bousculé mes préjugés et donné de rencontrer des frères à la fois si différents et si proches de moi, et montrer que je pouvais continuer mes clins d'yeux. À bientôt, mes amis.
2: 7h45 sur Présence, retour de l'évangile du jour, lu et commenté par le père Joseph Bavura Bahati. Il s'agit de l'évangile selon saint Matthieu, chapitre 22, versets 34 à 40.
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5: Évangile de Jésus-Christ selon saint Matthieu. En ces temps-là, les pharisiens, apprenant que Jésus avait fermé la bouche aux Sadducéens, se réunirent, et l'un d'entre eux, un docteur de la loi, posa une question à Jésus pour le mettre à l'épreuve. « Maître, dans la loi, quel est le grand commandement ?» Jésus lui répondit, « Tu aimeras le Seigneur ton Dieu de tout ton cœur, de toute ton âme et de tout ton esprit. Voilà le grand, le premier commandement. Et le second lui est semblable. Tu aimeras ton prochain comme toi-même. » De ces deux commandements dépend toute la loi ainsi que les prophètes. Acclamons la parole de Dieu. Jésus nous parle d'amour et nous invite à mettre l'amour envers Dieu et envers notre prochain au cœur de notre vie, au cœur de nos relations. Ce qu'il nous demande n'est pas du tout naturel ni évident, même pour les bons cathos que nous sommes. Jésus nous rappelle que l'amour des dieux et celui du prochain sont un seul, unique et même commandement, un binôme inséparable. L'amour pour Dieu n'est pas seulement le paradigme, le modèle de l'amour du prochain. Il en est la raison, l'origine, la source et le fondement. Le chrétien devrait dire « J'aime mon prochain, quel qu'il soit, parce que j'aime Jésus-Christ. » D'ailleurs, je ne peux aimer le prochain que parce que je me sais déjà aimé par Jésus. Pour aimer les autres, il faut se savoir aimer d'abord. Convaincu d'être aimé de manière inconditionnelle, je peux alors aimer à mon tour, car l'amour du Christ déborde en moi. C'est le syllogisme de l'amour chrétien. Si l'amour du Christ n'avait pas le primat et n'était pas la source de notre amour, nous serions autorisés à faire l'habituelle distinction, séparation entre les gens que nous pouvons ou devons aimer et ceux que nous ne sommes pas obligés d'aimer et qui ne méritent pas notre amour. Nous avons humainement mille raisons objectives et subjectives de haïr certaines personnes. Aimer Dieu et aimer son prochain est un binôme ordonné l'un à l'autre. Le premier fonde le second, et le second confirme ou dément le premier. Un amour pur envers Dieu est un concept abstrait, une illusion. L'amour envers Dieu doit s'incarner, car Dieu le premier, pour montrer son amour pour nous, a embrassé notre humanité. Celui qui veut se passer de l'amour des autres est victime de son propre narcissisme et se condamne à la tristesse. Nous avons été créés comme êtres de relation et c'est dans la relation que nous faisons l'expérience concrète de l'amour de Dieu pour en témoigner. Ce récit me fait penser à un autre évangile, le chapitre 25 de l'évangile selon saint Matthieu, dans lequel le Christ nous parle de sa venue dans la gloire. Ce que vous avez fait ou n'avez pas fait à l'un de ces plus petits qui sont mes frères, c'est à moi que vous l'avez fait ou c'est à moi que vous ne l'avez pas fait. C'est concrètement que nous manifestons notre amour ou non-amour envers Dieu. L'incarnation du Christ nous dit que Dieu a pris chair. L'amour des dieux prend la forme d'un amour qui souffre, qui pleure, qui rit. Un amour qui a connu la fatigue, a pâti la douleur, a supporté les déceptions, les volte-face, la fuite des disciples, la trahison. Mais cet amour s'est donné jusqu'au bout et sans compter. Notre amour pour Dieu doit prendre corps et s'incarner à travers des visages donnés dans l'entourage familial, ecclésial, professionnel, même si les conditions matérielles nous poussent à ne pas aimer naturellement. Je vous propose un effort aujourd'hui. Pensez à quelqu'un, une seule personne, que nous n'aimons pas assez, et posez un geste d'amour envers cette personne. Lui faire un appel, lui envoyer un mail, un texto, une salutation, une petite visite, un petit sourire au travail le matin, mais un sourire sincère. Seigneur, toi qui nous aimes, apprends-nous à aimer comme toi. Amen.

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0: Vous êtes toujours à l'écoute de Présence Matin, été, nous sommes ensemble encore jusqu'à 9h. Bienvenue si vous nous rejoignez, nous sommes le vendredi 21 août et au programme de votre deuxième partie d'émission. On va retrouver dans quelques instants Marine de Charin avec Art Thérapie pour votre dose de bonne humeur quotidienne. Il y aura bien sûr l'agenda d'été pour toutes vos idées sorties culture du week-end avec Clémence Roux-Bernard et sans oublier à 8h30 la rédaction française de Radio Vatican en direct de Rome pour le journal international. Mais avant ça, il est 8h sur Présence, place à l'information nationale et régionale.
1: Bonjour à tous, à la une ce matin, un week-end chargé sur les routes, c'est rouge dans le sens des retours sur la moitié sud du pays. Le gouvernement renonce à doubler le plafond annuel des franchises médicales, du moins pour le moment. Et en cyclisme, Julien Alaphilippe prend sa retraite à 34 ans. Un coup d'œil sur votre météo avec un ciel toujours aussi perturbé. Ce matin, on a pas mal d'orages près des côtes de la Manche, mais aussi dans les Hauts-de-France, dans les Pays de la Loire et dans le quart sud-est. Et ça va continuer à se dégrader sur une large moitié nord du Grand Est à la Bretagne, en passant par l'Île-de-France. Les températures ce matin, elles sont en baisse, 16 à 27 degrés. Au meilleur de l'après-midi, il fera 21 à Rennes, 22 à Paris, 24 à Lyon, 26 à Marseille et 28 pour la maximale à Montpellier et à Bastia. Mais d'abord, et si toutes les dernières vacances d'été étaient aussi les moins chères? À quelques jours de la rentrée, certains Français attendent volontairement la fin août pour partir. Dans les campings, par exemple, les prix peuvent être divisés par deux par rapport au cœur de l'été. Confirmation d'Étienne Pascal, l'un des porte-parole de la Fédération régionale de l'hôtellerie de plein air.
2: On note dans l'ensemble des tarifs allant de 20 à 40% de remise par rapport à la semaine précédente. Sur une location de mobil-home à la nuit, les 15 premiers jours d'août, on va être sur des tarifs allant de 120 à 200 euros la nuit. Et puis sur cette dernière semaine d'août, on va plutôt être sur une tendance entre 80 et 140, 150 euros la nuit. C'est vraiment très intéressant. Et elle se loue, je dirais, à J-2 en ce moment. Et on a quasiment rempli d'ailleurs le week-end. Et puis la semaine qui va arriver va se remplir de la même manière.
1: Interview au micro de Jacques Terrance. Un week-end encore chargé sur les routes. Aujourd'hui, Bison Futé sort le drapeau rouge dans le sens des retours du sud-ouest au sud-est. Les bouchons sont prévus dès le milieu de matinée et jusqu'en soirée. Rien à signaler en revanche pour les départs. Demain, ça sera rouge pour les retours sur toute la partie ouest de la France. Une forte activité électrique dans le sud-est de la France ce matin. Le Var, les Alpes-Maritimes et la Corse sont en vigilance orange aux orages et à la pluie-inondation. Des orages intenses sont en cours. Le préfet du Var appelle à éviter les déplacements et à ne pas s'engager à pied ou en voiture sur une voie immergée. Le gouvernement renonce pour l'instant à doubler le plafond annuel des franchises médicales. Il devait passer de 100 à 200 euros. La ministre de la Santé reconnaît une mesure trop brutale. Une hausse reste toutefois prévue, mais elle devrait être calculée en fonction de l'inflation. Édouard Philippe fait sa rentrée politique aujourd'hui en se déplaçant à Mayotte. Il veut fermer, je cite, totalement les vannes de l'immigration sur l'archipel. Le candidat à la présidentielle de 2027 propose de suspendre les nouvelles demandes d'asile et le droit du sol pendant plusieurs années. Il souhaite aussi créer un centre en Afrique de l'Est pour éloigner les étrangers en situation irrégulière. Emmanuel Macron va recevoir le prince héritier saoudien Mohamed Ben Salman dimanche et lundi à Paris. Les deux dirigeants doivent évoquer les crises au Moyen-Orient et renforcer la coopération économique et stratégique entre la France et l'Arabie saoudite. Les vendanges ont été très précoces cette année. Elles ont débuté depuis quelques jours en fonction de votre région et elles réservent de belles promesses dans les cuves. Malgré la sécheresse, la chaleur et des raisins parfois plus petits, les premiers retours sont plutôt encourageants. Jean-Marie Fabre, président des vignerons indépendants de France.
3: Vous savez, on récolte des raisins en fonction d'un équilibre, à la fois acidité, à la fois sucre, polyphénol, et sans être trop technique. Et chaque vigneron va décider de la date de vendange. C'est d'ailleurs pour ça qu'on vendange plus tôt, pour maintenir ces équilibres entre fraîcheur, donc acidité, entre équilibre alcool et tanin pour les rouges. Aujourd'hui, puisque quasiment les vendanges ont démarré partout, on se retrouve avec un millésime qui, pour l'instant, dès les premières vinifications, se révèle comme étant un millésime très intéressant aromatiquement et dans ses équilibres. Donc, c'est de bon augure pour millésime qui s'annonce plutôt sous les meilleurs auspices qualitatifs.
1: Entretien signé Jacques Terrance. On passe au sport avec du cyclisme. Julian Alaphilippe prend sa retraite à 34 ans. Le Français, double champion du monde, renonce à sa dernière année de contrat avec l'équipe Tudor et ne disputera plus aucune course. Son dernier Tour de France aura donc été la dernière épreuve de sa carrière. En football, c'est la reprise de la Ligue 1 ce soir et pour commencer en ouverture, Marseille reçoit Strasbourg à 20h45 au Vélodrome. Au programme également ce week-end, Toulouse, Lyon, Angers, Lille ou encore Rennes, Paris. Et puis du tennis, Arthur Fils enchaîne. Le Français s'est qualifié cette nuit pour les demi-finales du tournoi de Cincinnati aux États-Unis. Il a dominé en 2-7 l'Argentin Thiago Tirante et pour s'offrir une place en finale, il devra battre l'Italien Flavio Cobolli, numéro 10 mondial et finaliste du dernier Roland-Garros. Voilà pour l'actualité. Passez une très belle fin de semaine.
0: Huit heures passées de 5 minutes sur Radio Présence, retour de l'information régionale. Et le flash ce matin vous est présenté par Clémence Roux-Bernard. Bonjour Clémence.
4: Bonjour à tous. Dans l'actualité régionale, un drame en Aveyron. Une adolescente de 12 ans est morte après une chute à cheval dans un centre équestre. Malgré l'intervention des secours, la jeune fille n'a pas pu être sauvée. Le centre équestre a depuis fermé temporairement ses portes. Les circonstances précises de cet accident doivent maintenant être établies. Dans le reste de l'actualité, un incident au décollage pour un Airbus A330 de Malaysia Airlines au Japon. De la fumée noire s'est échappée de l'appareil alors qu'il s'apprêtait à décoller de Tokyo. Le décollage a immédiatement été interrompu. Environ 160 personnes se trouvaient à bord et l'appareil a pu s'arrêter. Une enquête doit maintenant permettre de comprendre l'origine de cette fumée. À Lourdes, les mosaïques de la basilique Notre-Dame de Rosaire vont être entièrement cachées. Elles ont été réalisées par le jésuite Marco Rupnik, accusé d'agression sexuelle par plusieurs femmes. Une partie de ses œuvres avait déjà été masquée. Le sanctuaire a désormais décidé de recouvrir l'ensemble des mosaïques concernées. Toujours dans les Hautes-Pyrénées, des milliers de sportifs sont réunis dans le massif pour l'un des plus grands trails de France. 8500 coureurs participent à 8 courses préparties sur 5 jours. Plusieurs distances sont proposées sur ces parcours à travers les Pyrénées. Un rendez-vous sportif qui attire également de nombreux visiteurs dans la région. Dans l'actualité religieuse, une retraite spirituelle se poursuit au foyer Notre-Dame de la Cépède. Elle est animée par Monseigneur Jean-Pierre Battu, évêque auxiliaire de diocèse de Toulouse jusqu'à samedi matin. Pendant quelques jours, les participants ont pu être invités à réfléchir autour du thème « La paternité de Dieu » et nos paternités humaines avec des temps de prière et d'enseignement. Et on termine avec le Stade Toulousain. Le club vient de dévoiler son nouveau maillot à domicile pour la saison 2026-2027. Une tenue toujours rouge et noire, hein, mais qui rend cet hommage à l'aéronautique et à son histoire liée à Toulouse. Les joueurs porteront ce maillot lors de la prochaine saison du Top 14. Voilà la fin de ce flash. Belle journée à l'écoute de Radio Présence.
0: La météo. Après les orages d'hier, le temps reste instable ce vendredi. Le ciel se couvre largement dès la matinée sur l'ensemble du territoire avec un risque persistant d'averses orageuses en cours de journée, en particulier sur la Haute-Garonne et le Tarn. Ces orages restent difficiles à localiser précisément mais peuvent s'accompagner de pluies parfois soutenues. Le vent, lui, reste globalement faible, de secteurs variables n'apportant pas de gêne particulière. Sur l'Aveyron et le relief pyrénéen, quelques éclaircies plus franches permettent des moments plus cléments dans la journée. Côté température, l'ambiance reste modérée par rapport à la moyenne saisonnière. Les maximales atteindront 26 à 28 degrés sur la Haute-Garonne et le Tarn-et-Garonne. Un temps doux et instable sur le Gers et le Lot. Les valeurs se situent autour de 24 à 26 degrés. L'Aveyron et le relief pyrénéen restent plus frais, entre 19 et 22 degrés. Les minimales matinales sont beaucoup plus fraîches que ces précédents jours, entre 14 et 17 degrés. Et puis enfin, en soirée, le ciel reste couvert avec un risque de foyers orageux résiduels avant une amélioration progressive attendue pour le week-end. Il fera 19 degrés à Lucin-Sauveur, 20 degrés à Tarascon-sur-Ariège, 22 degrés à Nocelles, 24 degrés à Cordes-sur-Ciel, 25 degrés à Puy-l'Évêque, 26 degrés à Éoze et 27 degrés à Nègrepelisse et Aussonne.

8h passées de 9 minutes sur Présence. Bienvenue si vous nous rejoignez, nous sommes ensemble jusqu'à 9h pour votre dernière matinale de la semaine. Nous sommes le vendredi 21 août et aujourd'hui nous fêtons la Saint-Pilice et les Saint-Christophe. Donc bonne fête à tous nos auditeurs qui s'appellent Christophe. Peut-être qu'il y a des pis, mais je pense que c'est beaucoup plus rare. Au programme de notre émission, dans quelques instants, nous allons retrouver Marine de Charin avec Art Therapy pour vous apporter votre dose de bonne humeur quotidienne. Il y aura bien sûr à 8h20 le retour de l'agenda culturel pour prévoir peut-être toutes vos sorties culture du week-end ou dans la semaine à venir si vous avez la chance d'être en vacances. Et puis à 8h30, comme chaque jour, nous prendrons la direction de Rome pour rejoindre la rédaction française de Radio Vatican pour le journal international. Et puis bien sûr, l'évangile lu et commenté par le père Joseph Bavura Bahati qui viendra aux alentours de 8h50. Voilà pour le programme de l'émission. Comme chaque jour, bien sûr, il y a de la musique. Et justement, peut-être que c'est votre dernier jour de vacances, peut-être que ça va être votre premier jour de vacances. C'est pour ça qu'on vous emmène en vacances avec Michel Polnareff, c'est Holiday sur Présence. On se retrouve juste après. Très bonne matinée à notre écoute.

0: Michel Polnareff avec Holiday sur Présence. Il est 8h13, temps pour nous de retrouver Marine de Charin avec Art Thérapie. Bonjour Marine.
1: Bonjour chacun, chacune de vous. Je suis profondément touchée de constater la force de l'humour en atelier d'Art Thérapie, notamment au centre d'accueil Alzheimer où j'interviens. Quand l'humour est pratiqué avec et par des personnes atteintes de la maladie d'Alzheimer à un stade modéré, c'est un véritable déclencheur de merveilles. Dans un groupe de 8 à 10 patients, il suffit d'une personne qui manifeste un goût pour la blague, une aisance pour la clownerie, pour contaminer l'ensemble du groupe d'une manière hautement libératrice et apaisante. On le sait, hein, les personnes atteintes d'Alzheimer sont en état d'hypersensibilité émotionnelle. Elles sont extrêmement poreuses à l'ambiance générale qui se dégage là où elles se trouvent à l'instant T. Alors, en art thérapeute soucieux et bienveillant, bien sûr, on doit être capable d'amorcer et de solliciter la créativité loufoque, drôle des patients, en usant nous-mêmes de notre propre grain de folie. Mais pour autant, il n'y a pas, je pense, de moteur d'apaisement plus efficace que l'humour de l'un des membres du groupe. Fragile au milieu des fragiles, cette personne qui ose des loufoqueries gestuelles, verbales, qui rit elle-même de son audace et de sa liberté d'expression, suscite l'intérêt des autres, l'étonnement, l'admiration même. Et bientôt, elle provoque l'envie d'oser à son tour. Elle suscite le lâcher-prise et finalement, le rire du groupe tout entier. J'ai comme ça en danse-thérapie une patiente de 92 ans qui rit de lancer des gestes démesurément larges sur la musique swing. Et puis, elle illustre ces gestes de qualificatifs qu'elle clame sur un ton de monitrice et qui ajoute à l'effet comique. Elle crie « Moulinage !» en agitant ses bras. « Essoreuse à salade !»« Crawl olympique !»« Balle des balles !» Et plus elle rit de ses mimes et de ses inventions, plus elle fait rire, plus l'énergie du groupe s'allège, se transforme et chacun ose alors se laisser aller à son tour à des exagérations exutoires dans une émotion de joie incroyable. Comme il est bon et essentiel que nos patients se sentent libres d'être eux-mêmes dans toutes leurs dimensions. Libres, bien sûr, d'exprimer autant qu'ils le peuvent la tristesse, l'angoisse, le désarroi, la désorientation, parce qu'ils doivent se sentir accueillis dans leur extrême vulnérabilité. Libres aussi d'exprimer sans retenue leurs inspirations les plus insolites, de se laisser aller à des impros gestuels, décalés, originales, comiques. Quand la parole est devenue difficile, voire impossible à cause de la maladie, il est d'autant plus vital que le corps puisse dire, s'étaler, exagérer, inventer, s'exprimer en gestes larges, amples, inhabituels, qui déclenchent la respiration et la joie. Quand un patient ose l'humour, il désamorce les inhibitions du groupe. L'humour est un véritable passe-muraille, un brise-glace qui a une force libératrice extraordinaire. Alors, si nous, art thérapeutes, ouvrons la voie et proposons en entrée d'atelier un ton décalé, comique, il suffit qu'un patient prenne la relève et la thérapie du groupe s'enclenche. L'humour sous toutes ses formes est une manière de communiquer qui permet l'affirmation de soi, qui sociabilise, qui libère les tensions. C'est un moyen de défense face à l'angoisse, une distance face au tragique, un contournement de la violence inhérente à la maladie. Et oui, l'humour relie à l'autre. Il est porteur de messages lumineux qui ouvrent les voies, qui ouvrent les vannes. Alors les

0: Amis, laissons-lui libre cours. Que notre semaine soit drôlement belle.
1: 8h17 sur Radio Présence, comme chaque jour, on joue ensemble. 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Avant de retrouver Clémence Roux-Bernard avec l'agenda d'été, Marc Lavoine avec les yeux revolvers. On se retrouve juste après.
2: Un peu.

0: 8h22 sur Radio Présence. Marc Lavoine avec Elle a les yeux revolver. Il est maintenant temps de retrouver Clémence Roux-Bernard pour toutes vos idées sorties culture du week-end avec l'agenda d'été.
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2: Bonjour et bienvenue dans votre agenda culturel sur Radio Présence. Pour ouvrir cet agenda, direction l'Ariège à Mazères. Cet après-midi, le musée Ardouin propose une visite guidée de 16h à 17h. L'occasion de découvrir notamment l'une des plus belles collections d'art mérovingien du Midi, mais aussi l'histoire des fouilles de la nécropole de Bénazé. La visite guidée est gratuite, seule l'entrée au musée est payante. Ce soir, direction le Gers à Saint-Germier pour une ambiance beaucoup plus festive. Une soirée guinguette débute à partir de 18h sur la place du village. L'idée, réunir les habitants de toutes les générations autour d'un verre ou d'un repas avec également des animations. Une soirée placée avant tout sous le signe de la convivialité. Dans l'Aveyron, changement d'ambiance à Sauveterre de Rouergue. À partir de 21h, une visite guidée au flambeau permet de découvrir la bastide royale du XIIIe siècle à la tombée de la nuit. Pendant un peu plus d'une heure, le public parcourt le village à la lumière des flammes pour découvrir son histoire et son patrimoine. La réservation est conseillée et le tarif est de 7 euros à partir de 12 ans. Autre balade nocturne ce soir, cette fois dans le Tarn-et-Garonne à Lozerte. À 21h30, une ronde de nuit au flambeau emmène les visiteurs à travers la cité médiévale. Contes, légendes, trésors et croyances d'autrefois accompagnent la promenade. La visite dure jusqu'à 23h dans les rues et devant les façades de pierre éclairée et à la lueur des flambeaux. Place maintenant au cinéma dans le Lot. Les rencontres cinéma de Jindou entrent dans leur dernière ligne droite. Le festival se poursuit jusqu'à demain avec des projections du matin au soir. Plus de 80 films sont répartis en plusieurs sélections entre avant-première, cinéma du monde et entier et rencontres. Cette année, la réalisatrice Dominique Cabrera est notamment l'invitée d'honneur. À Toulouse, l'exposition Le Festival de chaque côté propose un autre regard sur le Festival de Cannes. Le photographe Luc Magrina présente des clichés réalisés lors de l'édition 2025 avec l'idée de montrer les célébrités mais aussi ce qu'il se passe de l'autre côté du décor. L'exposition est visible jusqu'au 15 septembre. Dans le Tarn à Albi, l'artiste Isabelle Giovaccini présente l'exposition Réplique, fragment, plongée au Centre d'art contemporain Le Lay. Son travail photographique nous emmène notamment en Italie, autour de l'histoire du lac de Nemi et des anciennes galères de l'empereur Caligula. L'exposition est gratuite et reste visible jusqu'au 31 octobre. Et enfin à Toulouse, l'exposition collective Toiles et pages revient demain au kiosque du Grand Rond. Comme chaque samedi de 9h à 19h, artistes émergents et confirmés présentent peintures, aquarelles, fusains et autres créations. L'accès est libre. Très belle journée à tous sur Radio Présence.
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0: Joyce Jonathan avec Saïra sur Présence dans quelques instants, même dans quelques secondes. Nous allons retrouver la rédaction française de Radio Vatican, direct de Rome, pour le journal international.
1: Laudetur Jesus Christus.
2: Journée de deuil ce vendredi à Kiev où 16 personnes ont été tuées par des frappes russes dans la nuit de mercredi à jeudi. Reportage à suivre auprès des habitants de la capitale ukrainienne qui vivent quotidiennement dans la crainte. 10 jours après le séisme qui a touché l'ouest de la Colombie, l'aide continue de s'organiser. L'église colombienne, on le verra, ne ménage pas ses efforts. Nous entendrons le témoignage du responsable de la Caritas locale. À l'aide de ce journal également, la Corée du Nord qui tire de nouveaux missiles en plein climat de tension entre Washington et Séoul. Donald Trump, c'est une nouvelle fois vanté cette semaine de ses bonnes relations avec le dictateur nord-coréen. Et puis dans notre dossier, gros plan ce matin sur la Birmanie et son offensive diplomatique, celle de son président en particulier. Isolé et toujours confronté à une guerre civile, le régime birman tente de retrouver une légitimité sur la scène internationale.
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2: Bonjour, en Ukraine, c'est une journée de deuil qui a lieu ce vendredi en mémoire des 16 personnes tuées dans les frappes de missiles russes dans la nuit de mercredi à jeudi. En plus du coût humain, les dégâts matériels sont conséquents à travers la capitale. Plus de 30 immeubles résidentiels ont été endommagés selon les autorités et des centaines d'appartements ne sont plus vivables. Sur place, ceux qui ont survécu à ces attaques tentent de sauver ce qui peut l'être et s'estiment chanceux d'avoir survécu, mais ils sont toujours sous le choc. C'est le reportage sur place de notre correspondante Emmanuel Chaz.
4: À Kiev, comme après chaque frappe, on voit les mêmes gestes, des gestes qui tentent de réparer, ceux des résidents qui déblaient le verre cassé qui jonche les rues de Solomianski. Dans ce quartier résidentiel le plus durement touché par les frappes russes de la nuit, les dégâts sont immenses. Ici, en plus des immeubles d'habitation ravagés, un parking à ciel ouvert, un hôpital pour enfants et une école ont été endommagés.
5: J'y suis déjà élève.
4: Sviatoslav, un adolescent, habite l'immeuble voisin. Il est venu constater les dégâts sur son collège.
6: C'est
4: votre école ?
5: Oui.
4: Tetiana, sa mère, explique.
7: Dans la salle de classe, les fenêtres étaient cassées, les encadrures, les portes aussi.
4: En plus de l'école, l'appartement familial a été endommagé.
7: Les missiles sont arrivés au moment de l'alarme. Enfin, on a eu 2 ou 3 minutes seulement et on en a repêché de justesse. L'essentiel, c'est de pouvoir au moins se mettre à l'abri dans le couloir.
4: Victoria, 52 ans, a elle aussi échappé de peu à la mort.
8: On avait tellement après l'explosion initiale. On est descendu au sous-sol. Ensuite, un éclat d'obus est tombé chez nous. Il a brûlé sur le balcon et tout a pris feu.
4: Au son des alertes aériennes qui se sont poursuivies toute la journée, à Solomianski, comme dans le reste de la capitale, les résidents affectés n'ont eu d'autre choix que de constater les dégâts. Tous appréhendent les prochains jours car ils savent que d'autres frappes suivront. Emmanuel Chaz, Kiev, RFI pour Radio Vatican.
2: Et 2 autres personnes ont été tuées la nuit dernière par des tirs russes dans l'oblast de Kharkiv. C'est au nord du pays. 2 femmes tuées par des drones. Du côté de la Crimée, région du sud de l'Ukraine, annexée en 2014 par la Russie, les combats se poursuivent également. Une attaque ukrainienne a fait 2 morts et 3 blessés. Le président libanais reçu hier par le pape au Vatican, puis par les responsables de la secrétaire d'État. C'est la 3e fois que Joseph Aoun rencontrait Léon XIV. Il l'avait accueilli chez lui au Liban au mois de décembre dernier. Au cœur des entretiens figurait l'accord paraphé à Washington par les États-Unis, Israël et le pays du Cèdre le 26 juin dernier, un accord qui vise à stabiliser les frontières dans le sud du Liban et à instaurer une paix juste et durable. Si le Saint-Siège se félicite de cet accord, il ne cache pas néanmoins sa vive préoccupation face aux difficultés rencontrées dans sa mise en œuvre et à assurer de son soutien les efforts déployés dans ce sens. Le sud du Liban où l'armée israélienne poursuit ses avancées et ses bombardements. Plusieurs habitants de la région et des ONG de défense de l'environnement accusent les troupes de Tsahal de provoquer volontairement des feux de forêt qui ont détruit des centaines d'hectares de surfaces boisées, dont des oliveraies centenaires. Les précisions à Beyrouth de Paul Ralifé.
9: Des incendies ont réduit en cendres des centaines d'hectares d'oliveraies, de cerisiers, de pommiers et de chênes dans différents secteurs du Liban Sud, une des régions les plus boisées du pays. Presque tous les jours, des feux provoqués par les bombardements israéliens détruisent d'importantes surfaces vertes. La chaleur de l'été, l'impossibilité pour les pompiers d'intervenir en raison de l'état de guerre et de l'occupation israélienne du parti du Sud favorisent la propagation des flammes. L'armée israélienne utilise des obus incendiaires et des barils d'explosifs largués par des drones pour bombarder des collines et des vergers au prétexte de la présence de combattants du Hezbollah. Les autorités libanaises et des ONG spécialisées dans la protection de l'environnement ont tiré la sonnette d'alarme soulignant la gravité de la situation. Ces 20 dernières années, des associations, dont certaines proches du Hezbollah, ont planté des millions d'arbres dans tout le Liban Sud, y compris les régions proches de la frontière. L'armée israélienne a accusé ces dernières années le Hezbollah d'utiliser la couverture végétale pour installer des infrastructures militaires. Après 3 mois de guerre, fin mai, le Centre national de la recherche scientifique au Liban avait estimé à près de 2000 hectares les terres et les forêts brûlées à la suite des bombardements israéliens. Paul Khalife, Beyrouth, RFI pour Radio Vatican.
2: Les États-Unis et l'Équateur poursuivent leurs opérations militaires conjointes contre les cartels de la drogue. Hier, le ministre équatorien de la Défense a annoncé l'arrivée de 2 navires de guerre et de 3 hélicoptères Black Hawk américains pour contrôler plusieurs zones maritimes et villes côtières du pays. Ces opérations s'inscrivent dans le cadre du bouclier des Amériques, cette vaste coalition contre le narcotrafic qui regroupe 20 de pays d'Amérique latine et des Caraïbes sous l'égide du président américain Donald Trump. Non loin de là, en Colombie, l'aide continue de s'organiser pour les victimes du tremblement de terre qui a frappé l'ouest du pays le 10 août dernier. Le dernier bilan est fait état de 300 morts, 200 000 sinistrés. De nombreuses écoles ou hôpitaux ont été détruits. L'église colombienne, via la Caritas locale, démultiplie ses efforts pour assister les personnes touchées. Une présence essentielle pour les victimes et qui est appelée à durer. Monseigneur Juan Carlos Barreto Barreto est le président de Caritas Colombie. On l'écoute.
6: En el contexto de estas primeras semanas, estamos enfocándonos un poco en el tema alimentario.
10: Dans le contexte de ces premières semaines, nous nous concentrons plutôt sur la question alimentaire. C'est en quelque sorte la première ligne d'intervention. Mais les gens ont également besoin de tentes, de matelas, ainsi que de tout ce qui est nécessaire pour préparer les repas. Certaines personnes, par exemple, vivent devant leur maison ou se sont installées à proximité de leur habitation qui a été détruite ou très endommagée. De même, les médicaments nécessaires sont fournis par la pastorale de la santé au niveau national. Et une ligne d'aide psychologique a également été mise en place par l'intermédiaire de professionnels qui apporte un soutien humain indispensable en ce moment. Mais nous avons aussi insisté dans des messages aux différents secteurs de l'Église et à la population pour qu'ils gardent à l'esprit que ces premières semaines font parfois l'objet d'une attention médiatique particulière. Or, l'aide ne doit pas se limiter uniquement à ces premières semaines, elle doit se poursuivre dans le temps, car viendront ensuite les besoins de reconstruction et de retour à la vie normale. Nous devons nous concentrer sur la reconstruction des écoles, des collèges, des universités et des hôpitaux. Ensuite, il y a de nombreuses paroisses et de nombreux lieux de culte qui ont également été touchés. Nous devons donc persévérer dans cet engagement, dans cette aide qui doit s'inscrire dans la durée et qui garantira que nos frères et sœurs les plus touchés par cette situation puissent bénéficier d'un soutien permanent.
2: Monseigneur Barreto, président de Caritas Colombie, interrogé par Sébastien Sanson Ferrari de la rédaction espagnole de Radio Vatican. La Corée du Nord tire une nouvelle salve d'une douzaine de missiles courte portée au cœur d'un climat de tension entre Washington et Séoul. En début de semaine, le président américain Donald Trump avait appelé à raccourcir les exercices militaires conjoints avec la Corée du Sud pour tenter un rapprochement avec Pyongyang. Une démarche, bien sûr, qui a fait réagir la Corée du Sud. À Séoul, c'est le Fioretti.
11: Comme à son habitude, c'est la sœur du leader nord-coréen Kim Yo-jong qui réagit aux derniers événements. Si Trump avance être en contact avec Pyongyang pour pouvoir rencontrer son leader d'ici la fin de l'année, Kim Yo-jong affirme n'être au courant d'aucune communication avec Washington. Alors que les exercices militaires entre les armées américaines et sud-coréennes arrivent prématurément à leur terme aujourd'hui, le régime nord-coréen a une nouvelle fois tiré des missiles en direction de la mer. Une manière pour Kim Yo-jong de reprendre la parole pour railler les États-Unis et leur allié au sud. La sœur du dirigeant dit ne s'intéresser nullement à Trump et pointe du doigt la Corée du Sud qui découvre que l'aide américaine n'est pas gratuite. Séoul n'a pas réagi à ses propos mais espère que la réduction des exercices militaires puisse rouvrir le dialogue avec Pyongyang. La Corée du Sud compte également sur cette occasion pour assumer une plus grande autonomie dans ses forces armées et sa défense. C'est le Fioretti, Séoul, Radio Vatican.
2: Et puis Taïwan appelle ce vendredi la Chine à cesser ses persécutions politiques après le verdict d'un tribunal de Hong Kong. 2 militants pro-démocratie et organisateurs de veillées en souvenir du massacre de Tiananmen ont été déclarés aujourd'hui coupables d'incitation à la subversion par la justice hongkongaise. Enfin, avant de passer à notre dossier, chers auditeurs et auditrices, n'hésitez pas à nous écrire pour nous partager ce que vous pensez de notre travail, de nos journaux en particulier, des critiques ou des encouragements. Nous lirons tout s'est promis. Un retour précieux pour mieux vous connaître. Vous pouvez nous contacter à cette adresse français-sans-la-cédille@vaticannews.va. Merci. Partons en Birmanie ce matin. Hier, le chef de l'armée birmane a rencontré son homologue thaïlandais à Bangkok. Une première depuis les élections du mois d'avril dernier qui ont conforté la junte au pouvoir. Une élection présidentielle au cours de laquelle le chef de la junte, Min Aung Hlaing, qui a mené le coup d'État en 2021, a troqué le treillis militaire pour le costume civil, devenant officiellement président de la République. Ces dernières semaines, le régime birman, plus répressif que jamais, et à la tête d'un pays où la guerre civile se poursuit, n'a cessé les déplacements diplomatiques, se rendant notamment mardi en Russie où il a été reçu par son allié Vladimir Poutine. Les dignitaires birmans ont besoin de redorer leur image et sont dans une quête de relégitimation. C'est ce que nous explique notre invitée ce matin, Sophie Boisseau-Durocher, spécialiste de la Birmanie et les chercheuses émérites au Centre Asie de l'IFRI, l'Institut français des relations internationales.
12: Il s'agit effectivement de replacer son pays sur la nouvelle carte du monde, hein, celle du monde qui gagne en apparence, c'est-à-dire les pays illibéraux, et dans cet espace-là, de normaliser sa situation. Il faut quand même se souvenir que seule la Russie, la Chine, la Corée du Nord, l'Inde et la Biélorussie avaient reconnu le résultat des élections en janvier dernier. Et que donc, il y a eu, si vous voulez, un appel d'air aujourd'hui que le gouvernement birman exploite. Il l'exploite d'une drôle de façon, parce qu'il choisit avec beaucoup de précaution ses destinations, sachant qu'il est quand même sous mandat d'arrêt de la CPI, un mandat d'arrêt émis en novembre 2024 pour les exactions qu'il a exécutées dans son pays. En fait, il s'agit surtout de savoir si la Birmanie peut redevenir un membre actif de l'ASEAN, de l'Association des Nations de l'Asie du Sud-Est, alors qu'elle rejette toujours le consensus en 5 points de l'association, consensus qui doit mener à une stabilisation du pays.
2: Alors, vous avez évoqué les pays de l'ASEAN. Comment les voisins de la Birmanie voient cet activisme de Min Aung Hlaing, ces rapprochements qui permettent de redorer, entre guillemets, son image?
12: De façon très ambivalente, hein, parce que d'une part, les voisins de la Birmanie, notamment la Thaïlande, et c'est pas par hasard qu'Anoutin, le premier ministre thaï, a reçu Min Aung Hlaing, la Thaïlande est directement impactée par l'instabilité en Birmanie. Je vous rappelle quand même que la guerre civile continue, même si la configuration des forces a changé depuis le tremblement de terre de mars 2025, où on a vraiment vu sur le terrain la dynamique militaire s'inverser. Donc, si vous voulez, les voisins voient évidemment d'un très mauvais œil les effets induits de cette guerre civile sur leur propre sécurité, déplacement de population, migration illégale, réseaux mafieux, hein, y compris de drogue, pour financer les combats, centres de cybercriminalité. Donc, si vous voulez, ils ont plein de raisons pour précisément demander que cette situation soit réglée.
2: J'avais une question sur la Chine, le grand voisin et un des soutiens du régime birman. Est-ce que Pékin commence à être un peu lassé de ce conflit ?
12: Pékin est effectivement lassé de ce conflit parce que, comme je dirais les voisins de l'ASEAN, on fait les frais. Dans un premier temps, ce qui est intéressant, c'est que Pékin avait désapprouvé le coup d'État de l'armée. Hein, et elle avait même, d'ailleurs, Pékin à la Chine avait appelé pour la libération d'Aung San Suu Kyi. Et puis, progressivement, la dégradation de la situation sécuritaire en Birmanie a posé un vrai problème géopolitique à la Chine. Il faut regarder une carte. Hein. La Birmanie présente une importance stratégique de premier plan pour Pékin, puisqu'elle est un point d'accès direct à l'océan Indien. Et donc, la Birmanie offre la possibilité à la Chine de réduire sa dépendance au détroit de Malacca, par lequel transitent 75% quand même des importations de pétrole chinoises. La Chine était également dépendant des terres rares que l'on trouve dans les sols du nord-est de la Birmanie. Et évidemment, alors que la situation sécuritaire se dégrade et que les différents groupes armés prennent le contrôle de ces mines, notamment par exemple l'armée d'indépendance Kachin, eh bien la Chine est furieuse parce qu'elle est beaucoup plus vulnérable.
2: Le régime birman quête de légitimité à la une de notre dossier ce matin. Sophie Boisseau du Rocher, spécialiste de la Birmanie, était l'invitée de Radio Vatican.
0: 8h44, tout de suite retour des rappels des titres et de l'information régionale avec Clémence Roux-Bernard.
13: Bonjour à tous. En Aveyron, une adolescente de 12 ans est morte après une chute à cheval dans un centre équestre. L'établissement a depuis fermé temporairement ses portes. Dans le reste de l'actualité, un Airbus A330 de Malaysia Airlines contraint d'interrompre son décollage à Tokyo. De la fumée noire s'est échappée de l'appareil avec environ 160 personnes à bord. À Lourdes, les mosaïques de la basilique Notre-Dame du Rosaire vont être entièrement cachées. Elles ont été réalisées par le jésuite Marco Rupnik, accusé d'agression sexuelle par plusieurs femmes. Toujours dans les Hautes-Pyrénées, 8500 coureurs participent à l'un des plus grands trails de France, avec 8 courses organisées pendant 5 jours. Dans l'actualité religieuse, une retraite spirituelle se poursuit au foyer de Notre-Dame de la Cépède autour du thème de la paternité de Dieu. Et enfin, le Stade Toulousain dévoile son nouveau maillot pour la saison 2026-2027 avec un hommage à l'aéronautique. Voilà pour l'essentiel de l'actualité. Belle journée à tous sur Radio Présence.
0: 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Tout de suite, retour de l'évangile lu et commenté par le père Joseph Bavura Bahati. Il s'agit de l'évangile selon saint Matthieu, chapitre 22, versets 34 à 40.
14: L'évangile. Évangile de Jésus-Christ selon saint Matthieu. En ces temps-là, les pharisiens, apprenant que Jésus avait fermé la bouche aux Sadducéens, se réunirent, et l'un d'entre eux, un docteur de la loi, posa une question à Jésus pour le mettre à l'épreuve. « Maître, dans la loi, quel est le grand commandement ?» Jésus lui répondit, « Tu aimeras le Seigneur ton Dieu de tout ton cœur, de toute ton âme et de tout ton esprit. » Voilà le grand, le premier commandement. Et le second lui est semblable. Tu aimeras ton prochain comme toi-même. De ces deux commandements dépend toute la loi ainsi que les prophètes. Acclamons la parole de Dieu. Jésus nous parle d'amour et nous invite à mettre l'amour envers Dieu et envers notre prochain au cœur de notre vie, au cœur de nos relations. Ce qu'il nous demande n'est pas du tout naturel ni évident, même pour les bons cathos que nous sommes. Jésus nous rappelle que l'amour de Dieu et celui du prochain sont un seul, unique et même commandement, un binôme inséparable. L'amour pour Dieu n'est pas seulement le paradigme, le modèle de l'amour du prochain. Il en est la raison, l'origine, la source et le fondement. Le chrétien devrait dire « J'aime mon prochain, quel qu'il soit, parce que j'aime Jésus-Christ. » D'ailleurs, je ne peux aimer le prochain que parce que je me sais déjà aimé par Jésus. Pour aimer les autres, il faut se savoir aimer d'abord. Convaincu d'être aimé de manière inconditionnelle, je peux alors aimer à mon tour, car l'amour du Christ déborde en moi. C'est le syllogisme de l'amour chrétien. Si l'amour du Christ n'avait pas le primat et n'était pas la source de notre amour, nous serions autorisés à faire l'habituelle distinction, séparation entre les gens que nous pouvons ou devons aimer et ceux que nous ne sommes pas obligés d'aimer et qui ne méritent pas notre amour. Nous avons humainement 1000 raisons objectives et subjectives de haïr certaines personnes. Aimer Dieu et aimer son prochain est un binôme ordonné l'un à l'autre. Le premier fonde le second et le second confirme ou dément le premier. Un amour pur envers Dieu est un concept abstrait, une illusion. L'amour envers Dieu doit s'incarner, car Dieu le premier, pour montrer son amour pour nous, a embrassé notre humanité. Celui qui veut se passer de l'amour des autres est victime de son propre narcissisme et se condamne à la tristesse. Nous avons été créés comme êtres de relation et c'est dans la relation que nous faisons l'expérience concrète de l'amour de Dieu pour en témoigner. Ce récit me fait penser à un autre évangile, le chapitre 25 de l'évangile selon saint Matthieu, dans lequel le Christ nous parle de sa venue dans la gloire. Ce que vous avez fait ou n'avez pas fait à l'un de ces plus petits qui sont mes frères, c'est à moi que vous l'avez fait ou c'est à moi que vous ne l'avez pas fait. C'est concrètement que nous manifestons notre amour ou non-amour envers Dieu. L'incarnation du Christ nous dit que Dieu a pris chair. L'amour de Dieu prend la forme d'un amour qui souffre, qui pleure, qui rit. Un amour qui a connu la fatigue, a pâti la douleur, a supporté les déceptions, les volte-face, la fuite des disciples, la trahison. Mais cet amour s'est donné jusqu'au bout et sans compter. Notre amour pour Dieu doit prendre corps et s'incarner à travers des visages donnés dans l'entourage familial, ecclésial, professionnel, même si les conditions matérielles nous poussent à ne pas aimer naturellement. Je vous propose un effort aujourd'hui. Pensez à quelqu'un, une seule personne, que nous n'aimons pas assez et posez un geste d'amour envers cette personne. Lui faire un appel, lui envoyer un mail, un texto, une salutation, une petite visite, un petit sourire au travail le matin, mais un sourire sincère. Seigneur, toi qui nous aimes, apprends-nous à aimer comme toi. Amen.

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1: Bonjour et bienvenue dans votre agenda culturel sur Radio Présence. Pour ouvrir cet agenda, direction l'Ariège à Mazères. Cet après-midi, le musée Ardouin propose une visite guidée de 16h à 17h, l'occasion de découvrir notamment l'une des plus belles collections d'art mérovingien du Midi, mais aussi l'histoire des fouilles de la nécropole de Bénazé. La visite guidée est gratuite, seule l'entrée au musée est payante. Ce soir, direction le Gers à Saint-Germier pour une ambiance beaucoup plus festive. Une soirée guinguette débute à partir de 18h sur la place du village. L'idée, réunir les habitants de toutes les générations autour d'un verre ou d'un repas avec également des animations. Une soirée placée avant tout sous le signe de la convivialité. Dans l'Aveyron, changement d'ambiance à Sauveterre de Rouergue. À partir de 21h, une visite guidée au Flambeau permet de découvrir la Bastide royale du XIIIe siècle à la tombée de la nuit. Pendant un peu plus d'une heure, le public parcourt le village à la lumière des flammes pour découvrir son histoire et son patrimoine. La réservation est conseillée et le tarif est de 7 euros à partir de 12 ans. Autre balade nocturne ce soir, cette fois dans le Tarn-et-Garonne à Lauzerte. À 21h30, une ronde de nuit au Flambeau emmène les visiteurs à travers la cité médiévale. Contes, légendes, trésors et croyances d'autrefois accompagnent la promenade. La visite dure jusqu'à 23h dans les rues et devant les façades de pierre éclairée et à la lueur des flambeaux. Place maintenant au cinéma dans le Lot. Les rencontres cinéma de Jindoux entrent dans leur dernière ligne droite. Le festival se poursuit jusqu'à demain avec des projections du matin au soir. Plus de 80 films sont répartis en plusieurs sélections entre avant-première, cinéma du monde et entier et rencontres. Cette année, la réalisatrice Dominique Cabrera est notamment l'invitée d'honneur. À Toulouse, l'exposition Le Festival de chaque côté propose un autre regard sur le Festival de Cannes. Le photographe Luc Magrina présente des clichés réalisés lors de l'édition 2025 avec l'idée de montrer les célébrités mais aussi ce qu'il se passe de l'autre côté du décor. L'exposition est visible jusqu'au 15 septembre. Dans le Tarn à Albi, l'artiste Isabelle Giovaccini présente l'exposition Réplique, fragments, plongée au Centre d'art contemporain Le Lay. Son travail photographique nous emmène notamment en Italie, autour de l'histoire du lac de Némie et des anciennes galères de l'empereur Caligula. L'exposition est gratuite et reste visible jusqu'au 31 octobre. Et enfin à Toulouse, l'exposition collective Toiles et pages revient demain au kiosque du Grand Rond. Comme chaque samedi de 9h à 19h, artistes émergents et confirmés présentent peintures, aquarelles, fusains et autres créations. L'accès est libre. Très belle journée à tous sur Radio Présence. 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

0: Julien Doré avec Coco Caline pour conclure cette dernière journée ensemble. Coco Caline, voilà une musique peut-être qui va vous rappeler vos vacances ou qui va peut-être vous inciter à partir et peut-être aussi inciter le soleil à revenir. Nous prenons la direction du Béarn à Pau. Nous rejoignons Marguerite. Bonjour Marguerite.
1: Bonjour.
0: Alors félicitations, vous avez gagné votre livre écrit par Bernard Guidez, Fait de Jésus ton ami. Quelle était la bonne réponse ?
1: Alors c'était « Tu aimeras le Seigneur ton Dieu de tout ton cœur, de toute ton âme et de tout ton esprit ».
0: Mais félicitations Marguerite, votre livre arrive très vite dans votre boîte postale depuis Pau. Merci de nous être fidèles à Radio Présence.
1: Bien. Mais je vous remercie et bonne journée.
0: Très bonne journée Marguerite, à très bientôt. Restez fidèles à l'écoute de Radio Présence. Dans quelques instants, vous retrouverez Halte Spirituelle et puis le retour de l'information nationale et régionale. Quant à nous, on se retrouve la semaine prochaine, pas aux commandes de la matinale, puisque ça sera Jonathan Botello qui reviendra de vacances. On se retrouvera pour les flashs et l'agenda culturel. J'étais très heureux de passer ce petit mois à votre côté pour vous réveiller, vous accompagner sur les ondes de Radio Présence de 7h30 à 9h. On se retrouve donc dès lundi à partir de 7h30 dans la matinale de Jonathan Botello pour les flashs et l'agenda culturel. Très bonne journée à l'écoute de Radio Présence, bon week-end.
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4: Bonjour à tous, à la une ce matin, un week-end chargé sur les routes, c'est rouge dans le sens des retours sur la moitié sud du pays. Le gouvernement renonce à doubler le plafond annuel des franchises médicales, du moins pour le moment. Et en cyclisme, Julien Alaphilippe prend sa retraite à 34 ans. Un coup d'œil sur votre météo avec un ciel toujours aussi perturbé. Ce matin, on a pas mal d'orages près des côtes de la Manche, mais aussi dans les Hauts-de-France, dans les Pays de la Loire et dans le quart sud-est. Et ça va continuer à se dégrader sur une large moitié nord du Grand Est à la Bretagne, en passant par l'Île-de-France. Les températures ce matin, elles sont en baisse, 16 à 27 degrés. Au meilleur de l'après-midi, il fera 21 à Rennes, 22 à Paris, 24 à Lyon, 26 à Marseille et 28 pour la maximale à Montpellier et à Bastia. Mais d'abord, et si toutes les dernières vacances d'été étaient aussi les moins chères? À quelques jours de la rentrée, certains Français attendent volontairement la fin août pour partir. Dans les campings, par exemple, les prix peuvent être divisés par deux par rapport au cœur de l'été. Confirmation d'Étienne Pascal, l'un des porte-parole de la Fédération régionale de l'hôtellerie de plein air.
5: On note dans l'ensemble des tarifs allant de 20 à 40% de remise par rapport à la semaine précédente. Sur une location de mobil-home à la nuit, les 15 premiers jours d'août, on va être sur des tarifs allant de 120 à 200 euros la nuit. Et puis sur cette dernière semaine d'août, on va plutôt être sur une tendance entre 80 et 140, 150 euros la nuit. C'est vraiment très intéressant. Et elle se loue, je dirais, à J-2 en ce moment. Et on a quasiment rempli d'ailleurs le week-end. Et puis la semaine qui va arriver va se remplir de la même manière.
4: Interview au micro de Jacques Terrance. Un week-end encore chargé sur les routes. Aujourd'hui, Bison Futé sort le drapeau rouge dans le sens des retours du sud-ouest au sud-est. Les bouchons sont prévus dès le milieu de matinée et jusqu'en soirée. Rien à signaler en revanche pour les départs. Demain, ça sera rouge pour les retours sur toute la partie ouest de la France. Une forte activité électrique dans le sud-est de la France ce matin. Le Var, les Alpes-Maritimes et la Corse sont en vigilance orange aux orages et à la pluie-inondation. Des orages intenses sont en cours. Le préfet du Var appelle à éviter les déplacements et à ne pas s'engager à pied ou en voiture sur une voie immergée. Le gouvernement renonce pour l'instant à doubler le plafond annuel des franchises médicales. Il devait passer de 100 à 200 euros. La ministre de la Santé reconnaît une mesure trop brutale. Une hausse reste toutefois prévue, mais elle devrait être calculée en fonction de l'inflation. Édouard Philippe fait sa rentrée politique aujourd'hui en se déplaçant à Mayotte. Il veut fermer, je cite, totalement les vannes de l'immigration sur l'archipel. Le candidat à la présidentielle de 2027 propose de suspendre les nouvelles demandes d'asile et le droit du sol pendant plusieurs années. Il souhaite aussi créer un centre en Afrique de l'Est pour éloigner les étrangers en situation irrégulière. Emmanuel Macron va recevoir le prince héritier saoudien Mohamed Ben Salman dimanche et lundi à Paris. Les deux dirigeants doivent évoquer les crises au Moyen-Orient et renforcer la coopération économique et stratégique entre la France et l'Arabie saoudite. Les vendanges ont été très arrêt précoce cette année. Elles ont débuté depuis quelques jours en fonction de votre région et elles réservent de belles promesses dans les cuves. Malgré la sécheresse, la chaleur et des raisins parfois plus petits, les premiers retours sont plutôt encourageants. Jean-Marie Fabre, président des vignerons indépendants de France.
2: Vous savez, on récolte des raisins en fonction d'un équilibre, à la fois acidité, à la fois sucre, polyphénol, et sans être trop technique. Et chaque vigneron va décider de la date de vendange. C'est d'ailleurs pour ça qu'on vendange plus tôt, pour maintenir ces équilibres entre fraîcheur, donc acidité, entre équilibre alcool et tannin pour les rouges. Aujourd'hui, puisque quasiment les vendanges ont démarré partout, on se retrouve avec un millésime qui, pour l'instant, dès les premières vinifications, se révèle comme étant un millésime très intéressant aromatiquement et dans ses équilibres. Donc, c'est de bon augure pour un millésime qui s'annonce plutôt sous les meilleurs auspices qualitatifs.
4: Entretien signé Jacques Terrance. On passe au sport avec du cyclisme. Julien Alaphilippe prend sa retraite à 34 ans. Le Français, double champion du monde, renonce à sa dernière année de contrat avec l'équipe Tudor et ne disputera plus aucune course. Son dernier Tour de France aura donc été la dernière épreuve de sa carrière. En football, c'est la reprise de la Ligue 1 ce soir et pour commencer en ouverture, Marseille reçoit Strasbourg à 20h45 au Vélodrome. Au programme également ce week-end, Toulouse, Lyon, Angers, Lille ou encore Rennes, Paris. Et puis du tennis, Arthur Fils enchaîne. Le Français s'est qualifié cette nuit pour les demi-finales du tournoi de Cincinnati aux États-Unis. Il a dominé en 2-7 l'Argentin Thiago Tirante et pour s'offrir une place en finale, il devra battre l'Italien Flavio Cobolli, numéro 10 mondial et finaliste du dernier Roland-Garros. Voilà pour l'actualité. Passez une très belle fin de semaine.
0: Neuf heures passées de 6 minutes sur Présence, tout de suite retour de l'actualité régionale avec Clémence Roux-Bernard.
6: Bonjour à tous. Dans l'actualité régionale, un drame en Aveyron. Une adolescente de 12 ans est morte après une chute à cheval dans un centre équestre. Malgré l'intervention des secours, la jeune fille n'a pas pu être sauvée. Le centre a depuis fermé temporairement ses portes. Les circonstances précises de cet accident doivent maintenant être établies. Dans le reste de l'actualité, un incident au décollage pour un Airbus A330 de Malaysia Airlines au Japon. De la fumée noire s'est échappée de l'appareil alors qu'il s'apprêtait à décoller de Tokyo. Le décollage a été interrompu. Environ 160 personnes se trouvaient à bord. Une enquête doit maintenant déterminer l'origine de cette fumée. À Lourdes, les mosaïques de la basilique Notre-Dame de Rosaire vont être entièrement cachées. Elles ont été réalisées par le jésuite Marco Rupnik, accusé d'agression sexuelle par plusieurs femmes. Certaines œuvres avaient déjà été masquées. Le sanctuaire a désormais décidé de recouvrir l'ensemble des mosaïques concernées. Toujours dans les Hautes-Pyrénées, place au sport avec l'un des plus grands trails de France. 8500 coureurs participent à 8 courses pendant 5 jours dans les Pyrénées. Plusieurs distances sont proposées sur des parcours à travers le massif, un événement qui rassemble des milliers de sportifs et des visiteurs. Dans l'actualité religieuse, une retraite spirituelle se poursuit au foyer de Notre-Dame de la Cépède. Elle est animée par Monseigneur Jean-Pierre Battu, évêque auxiliaire du diocèse de Toulouse jusqu'à samedi matin. Les participants sont invités à réfléchir autour du thème « La paternité de Dieu et nos paternités humaines » avec des temps de prière et d'enseignement. Et on termine avec le stade toulousain. Le club vient de dévoiler son nouveau maillot pour la saison 2026-2027. Une tenue rouge et noire qui rend cette année hommage à l'aéronautique, particulièrement liée à l'histoire de Toulouse. Voilà pour l'essentiel de l'actualité et pour mon dernier flash sur Radio Présence. Merci de m'avoir suivi tout au long de cet été. Je vous souhaite une très belle journée.

0: Et toute cette semaine, nous revenons sur les grands textes issus du travail des 2500 évêques rassemblés à Rome à l'occasion du Concile Vatican II. Et nous le faisons avec vous, Père Christophe Théobald. Bonjour.
1: Bonjour.
0: Vous êtes jésuite titulaire de la chaire de Karl Rahner des facultés Loyola Paris. Vous êtes l'auteur de la réception du Concile Vatican II. C'est en deux volumes aux éditions du Cerf. Père Christophe Théobald, l'une des quatre constitutions publiées par le Concile s'appelle Sacrosanctum Concilium. C'est le premier document majeur rédigé à Vatican II en novembre 1963, et il porte sur la liturgie, sur la prière publique de l'Église. Alors on peut lire notamment cette exigence des pères conciliaires, c'est-à-dire de ceux qui ont travaillé à la rédaction. Il appartient à la liturgie d'être à la fois humaine et divine, visible et riche de réalités invisibles, fervente dans l'action et adonnée à la contemplation, présente dans le monde et cependant en chemin. Tellement de contradictions, en tout cas tellement de paradoxes peut-être, dans ce descriptif de ce que peut être la liturgie. C'était important de le préciser.
1: Oui, c'est des paradoxes et des tensions dans le meilleur sens du terme. C'est-à-dire, évidemment, on peut accentuer un des deux pôles. Par exemple, de comprendre la liturgie uniquement comme une sorte de théâtre, vous voyez, sacré, hein. Et de l'autre côté, on peut aussi réduire la liturgie aux fruits qu'elle a pour moi-même, dans ma conscience, comme nourriture pour moi.
0: Et ça n'est pas ça non plus.
1: Pas non plus. C'est-à-dire, il faut tenir les deux choses, l'extériorité et l'intériorité ensemble. C'est un peu le même problème que dans Gaudium et Spes, je soulignais ça tout à l'heure, où à propos de l'Église, il y a le côté visible, le côté invisible. Alors peut-être faut-il quand même souligner, on aurait pu évidemment commencer votre émission par le premier texte. Pourquoi mettre cela maintenant à la fin?
0: D'autant qu'on associe Vatican II énormément, très souvent à la liturgie.
1: Oui. Mais c'est peut-être aussi pour réagir un peu par rapport à ça. C'est-à-dire pour qu'on voit l'unité des quatre constitutions, l'écoute de la parole de Dieu, Dei Verbum, par l'Église, constituée par la parole, sacrement, je dirais, de l'Église, l'Église à l'intérieur, l'Église tournée et en même temps récepteur de ce qui se passe dans l'histoire de l'humanité. Et l'Église, finalement, qui répond dans la liturgie, dans la louange, à la fois individuelle et publique, l'Église qui est essentiellement une Église priante. Vous voyez, c'est magnifique, cette sorte de... Si on repère un peu l'ensemble des quatre constitutions, on sort du risque d'opposer un texte à un autre, etc., etc.
0: Ça n'a pas été écrit comme ça, en tout cas.
1: Ça a été, non... Les textes se citent mutuellement et il y a une progression, évidemment avec les limites, parce que on peut plus revenir sur le premier texte, sur la liturgie à la fin. Mais dans le premier texte, vous avez quelque chose de tout à fait décisif, un principe qu'on connaît d'ailleurs, n'est-ce pas? La liturgie est sommet et source.
0: Oui,
1: vous vouliez peut-être le citer d'ailleurs.
0: Tout à fait, je l'ai noté.
1: Voilà. Donc ça, c'est, vous voyez, vous avez deux métaphores. Elle est sommet. Et donc, vous voyez, on monte vers un sommet. Ça veut dire qu'il y a un avant. Il n'y a pas uniquement le septième jour, mais il y a les six autres jours, avec la vie quotidienne. Et il y a les sacrements de l'initiation, vous voyez. On va vers l'Eucharistie. Et ensuite, c'est la source.

0: tant posé problème. En tout cas, pourquoi c'est justement resté comme l'une des questions autour de la liturgie?
1: Oui, parce qu'évidemment, la liturgie baroque, celle de Saint-Pie V, post-tridentine, l'âge baroque, la liturgie comme une sorte de théâtre sacré à laquelle on assiste, mais on ne participe pas. Et donc, on sort avec la modernité, avec la liberté de la conscience, l'importance de l'intériorité, et on sort de ce monde post-tridentin, et alors, à ce moment-là, la liturgie redevient ce qu'elle est au point de départ, un dialogue entre le peuple de Dieu et Dieu lui-même, et évidemment présidé par le ministre ordonné par le prêtre qui convoque l'assemblée, voilà, au nom de Dieu. Et donc un dialogue conduit évidemment vers la question des langues vernaculaires.
0: Donc les langues du pays.
1: Ouais. Les langues du pays. Et donc ça c'est un point, vous voyez, de ce lien extraordinaire qui s'établit ici entre, je dirais, l'itinéraire chrétien qui a son sommet dans la liturgie, dans l'Eucharistie, qui est la source pour la vie quotidienne, participation active, parce que c'est toute notre existence qui doit entrer dans l'acte liturgique, eucharistique de l'action de grâce de l'Église. Et pour cela, il y a le dialogue, et dans le dialogue, voilà, on écoute la parole de Dieu, mais on écoute aussi la vie, et il faut le faire évidemment dans sa langue propre, ce qui n'exclut nullement qu'on a d'autres langues aussi présentes dans la liturgie.
0: Alors justement, cette participation active, elle n'exclut pas le silence, et je voudrais citer justement un extrait. Pour promouvoir la participation active, on favorisera les acclamations du peuple, les réponses, le chant des psaumes, les cantiques et aussi les actions ou gestes et les attitudes corporelles, ça c'est ce qu'on vient de dire, oui. Et puis tout de suite après, on observera aussi en son temps un silence sacré. Ça veut dire que le silence n'a pas été exclu de Vatican.
1: Ah non, non, non.
0: De la liturgie.
1: Non, non, non, le silence est absolument décisif. C'est-à-dire, vous ne pouvez jamais écouter s'il n'y a pas de silence. Vous faites le silence à l'intérieur de vous-même pour écouter, et ensuite, je dirais, il y a la résonance, et là, l'ensemble du peuple de Dieu fait silence pour écouter parler Dieu. Et notamment, je dirais, après la communion, c'est absolument décisif. On est devenu le corps du Christ et on contemple le corps du Christ en silence.
0: Et puis aussi, parce que c'est important, c'est pas toujours resté non plus, il est écrit « La liturgie n'épuise pas toute l'activité de l'Église, car avant que les hommes puissent accéder à la liturgie, il est nécessaire qu'ils soient appelés à la foi, à la conversion. » C'est le chemin dont on parlait tout à l'heure. Ça veut dire que ce sacrement eucharistique du dimanche, il est fondamental, il est vital, il est bien redit.
1: Oui.
0: Et il y a aussi ces temps de la semaine que vous évoquiez.
1: Il y a les 7 jours. Il y a le dimanche, le jour du Seigneur, voilà, où on célèbre le repas du Seigneur, les 2 tables dont on a déjà parlé.
0: Les 2 tables, c'était la parole de Dieu.
1: La parole de Dieu et l'Eucharistie. Et il y a les 6 autres jours. Et Gaudium et Spes, c'est les 6 autres jours. La présence des chrétiens dans la société.

0: Père Christophe Théobald, on parle avec vous de Vatican II et de ce texte Sacrosanctum Concilium, dans lequel il est redit la place de la liturgie. Dans ce texte figure l'importance de la participation à la liturgie, l'importance aussi à la fois donc de prier en commun, mais aussi d'entrer dans sa chambre, je cite, pour prier le Père dans le secret. Ça, c'est ce qu'on retrouvera dans les textes. Et puis, il est aussi question de la place du prêtre. C'est pourquoi, je cite, « absolument personne d'autre, même prêtre, ne peut de son propre chef ajouter, enlever ou changer quoi que ce soit dans la liturgie. » C'est la responsabilité de l'évêque ?
1: Ah, c'est la responsabilité d'abord de l'évêque, mais je dirais du prêtre, mais aussi de l'ensemble des fidèles. Hein. Ça me paraît très important, c'est-à-dire quel rapport à la ritualité, au rite ? C'est ça qui est l'enjeu. C'est-à-dire, évidemment, si vous changez continuellement le rite, plus personne s'y retrouve. Hein. C'est-à-dire, ça, c'est la responsabilité de l'Église, hein, de donner, comment dire, une manière de célébrer ajustée à la situation culturelle. Nous avons une pluralité de rites, même en Europe. On a le rite latin, mais on a aussi le rite ambrosien à Milan, qui n'est pas exactement la même chose. On invente maintenant un nouveau rite pour l'Amazonie. Il y a le rite africain spécifique aussi. Donc, vous voyez, il y a une pluralité

0: rites. Mais la pluralité culturellement, spirituellement marquée est enracinée dans une culture. Et donc ça, c'est donné. Après, si vous faites le contraire, vous répétez simplement le rite, ça risque aussi de devenir très formel, le formalisme liturgique. Et donc, les liturgistes ont inventé un magnifique terme, ars celebrandi, l'art de célébrer ensemble. C'est un art. Et donc, vous voyez, il faut l'habiter, le rite. Et donc, à partir de ce moment-là, apparaissent des singularités. Un tel prêtre célèbre ou préside différemment qu'un tel autre. Dans telle communauté, il y a des gens qui savent chanter, d'autres, j'ai dit, c'est une petite assemblée. Vous voyez, il y a des styles très différents. Et en même temps, il faut respecter le rite. Vous voyez, l'art, c'est précisément de faire ce qui convient le moment avec le rite respecté.
1: La place du jour du dimanche, le jour dominical, est le jour de fête primordial qu'il faut proposer et inculquer à la piété des fidèles, de sorte qu'ils deviennent aussi jour de joie et de cessation de travail. Je m'arrête sur ce terme de jour de joie.
0: Comment dire, il y a dans la joie, évidemment, il y a quelque chose de contagieuse. Mais vous sentez aussi dans telle assemblée quand ça devient artificiel. Parce que bon, il y a aussi la tristesse. Dans Gaudium et Spes, on a joie et tristesse. Vous avez espoir et désespoir. Vous avez la question du mal. Donc, vous voyez, c'est très difficile le climat avec lequel on arrive dans l'assemblée. Il y a le climat des autres. Il y a le respect. Et donc, c'est un jour de joie. Parce que le Christ est ressuscité et le jour du Seigneur, nous célébrons sa résurrection, sans oublier sa croix et sans oublier en même temps les malheurs du monde. Et donc du coup, c'est quelque chose de très délicat à mon avis, à vivre de manière juste.
1: Merci infiniment Père Christophe Théobald d'avoir relu avec nous les quatre grandes constitutions produites et publiées durant Vatican II. Vous êtes jésuite, professeur émérite de théologie systématique et pastorale et titulaire de la chaire de Karl Rahner des facultés Loyola Paris. Vous êtes aussi l'auteur de La réception du Concile Vatican II, un livre en deux volumes publié aux éditions du Cerf dans la collection Unam Sanctam. Merci infiniment.
0: Et merci pour notre échange.

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2: Coup de cœur cette semaine pour une maison d'édition qui mérite d'être mieux connue. Les éditions Yeshoua, Yeshoua. Pour ceux qui aiment les étymologies, ce nom désignait autrefois Jésus et peut se traduire par « Dieu sauve ». Vous avez compris que cette maison d'édition se consacre entièrement à la vie spirituelle, à l'éveil à la foi, à la catéchèse. Son directeur, Bertrand Letu, s'y consacre, j'assume la répétition, avec tout son talent de pédagogue et de missionnaire. Il a lui-même rédigé de nombreux ouvrages. Je vous invite à aller sur le site internet pour découvrir les nombreux ouvrages déjà publiés et qui peuvent être utiles à tous les parents, tous les éducateurs et tous les catéchistes. Parmi cette production éditoriale de qualité, je conseille aux jeunes parents une belle petite brochure qui s'intitule « 15 secrets pour réveiller à la foi ». C'est un petit guide chrétien pour réveiller un enfant à la présence de Dieu dans sa vie. C'est du concret pour le quotidien. 15 petits chapitres progressifs pour grandir et faire grandir dans la foi et l'espérance. Une typographie soignée, des textes simples, des illustrations plaisantes et fort bien appropriées au thème choisi. Et vous n'allez pas vous ruiner. 6 euros seulement le fascicule. D'ailleurs, j'insiste sur ce point. Ces éditions veulent se mettre à la portée de tous. Et il faut reconnaître que l'aspect financier est pris en compte de manière conséquente. Une autre brochure, du même format, aux mêmes qualités pédagogiques, a retenu mon attention. 15 secrets pour se relier à Dieu. Une méthode pour plonger dans l'intériorité et s'approcher de Dieu. Du concret, étape par étape, c'est bien ce qui caractérise cette belle volonté éditoriale. J'ajoute à la sélection de ce riche catalogue un petit fascicule qui, moi personnellement, m'a particulièrement intéressé. « Moi, Don Bosco ». De Geoffrey Laurent, le titre est explicite. L'auteur a choisi de s'adresser au lecteur à la première personne, comme si Saint Jean Bosco était encore vivant, et s'adressait à vous pour vous confier toutes ses intuitions éducatives et spirituelles. Une grande figure d'éducateur chrétien qui mériterait d'être mieux écoutée face aux défis énormes que notre société doit affronter à l'heure actuelle. Bref, merci aux éditions Yeshoua pour leur heureuse et utile contribution à cette mission d'évangélisation si difficile qui nécessite un engagement solide et ferme, une volonté sincère d'un témoignage chrétien exemplaire et d'une grande dose d'espérance, surtout dans le monde éducatif. 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
6: C'est avec émotion que Radio Présence vous annonce le décès de Jean-Louis Salasque le mardi 21 juillet à Nantes. Bénévole fidèle de notre antenne, passionné par la pensée de René Girard, il nous a fait partager année après année son goût pour la musique et les idées à travers Le Fil Secret, Mimétiquement Vôtre et autrefois Musique Sacrée, Sacrée Musique. Nous pensons à sa famille et à tous ceux qui l'ont connu et nous vous proposons de réécouter une de ses émissions.
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7: Voici cette semaine le début du 9e chapitre du livre de René Girard, Le Bouc émissaire. Chapitre dans lequel René Girard explique comment la Bible et les évangiles dévoilent ce qui est caché par les mythes depuis l'aube des temps, c'est-à-dire l'origine violente des cultures qui toutes reposent sur le mécanisme sacrificiel. René Girard. Nos analyses nous conduisent à conclure que la culture humaine est vouée à la dissimulation perpétuelle de ses propres origines qui résident dans la violence collective. Définir ainsi la culture permet de comprendre aussi bien les états successifs d'un ensemble culturel que le passage d'un état à l'état suivant, par l'intermédiaire d'une crise toujours analogue à celle dont nous relevons les traces dans l'histoire, aux époques où les persécutions se multiplient. Ou bien la culture n'est pas ce que j'ai dit, ou bien la force d'occultation qui la nourrit se double dans notre univers d'une seconde force qui contrecarre la première et qui tend à la révélation du mensonge immémorial. Cette force de révélation existe, et nous savons tous qu'elle existe, mais au lieu d'y voir ce que je dis, la plupart d'entre nous y voient la force d'occultation par excellence. C'est le plus grand malentendu de notre culture, et il ne peut manquer de se dissiper si nous reconnaissons enfin dans les mythologies la plénitude de cette même illusion persécutrice dont nous déchiffrons déjà les effets diminués au sein de notre histoire. C'est la Bible, telle que les chrétiens la définissent, c'est l'union de l'Ancien et du Nouveau Testament qui constitue cette force de révélation. C'est elle déjà qui nous permet de déchiffrer ce que nous avons appris à déchiffrer en fait de représentation persécutrice. C'est elle qui nous enseigne à déchiffrer tout le reste, c'est-à-dire le religieux dans son ensemble. La victoire sera trop décisive cette fois pour ne pas entraîner la révélation de la force qui la suscite. Les évangiles vont se révéler eux-mêmes comme puissance universelle de révélation. Depuis des siècles, tous les penseurs les plus influents nous répètent que les évangiles ne sont qu'un mythe parmi tant d'autres. Et ils ont fini par convaincre la plupart des hommes. Les évangiles, c'est un fait, gravitent autour de la passion du Christ, c'est-à-dire du même drame que toutes les mythologies du monde. Il faut toujours ce drame pour engendrer de nouveaux mythes, c'est-à-dire pour le représenter dans la perspective des persécuteurs. Mais il faut aussi ce même drame pour le représenter dans la perspective d'une victime fermement décidée à rejeter les illusions persécutrices. Il faut donc aussi ce même drame pour engendrer le seul texte qui puisse venir à bout de toute mythologie. Pour accomplir cette œuvre prodigieuse, en effet, et elle est en train de s'accomplir sous nos yeux même, elle est en bonne voie, pour détruire à jamais la crédibilité de la représentation mythologique, il faut opposer à sa force, d'autant plus réelle qu'elle tient depuis toujours l'humanité entière sous son emprise, la force plus grande encore d'une représentation véridique. Il faut bien que l'événement représenté soit le même, sans quoi les évangiles ne pourraient pas réfuter toutes les illusions caractéristiques des mythologies, qui sont également les illusions des acteurs de la Passion. Nous voyons bien que les évangiles refusent la persécution, mais nous ne soupçonnons pas que, ce faisant, ils en démontent les ressorts, et c'est la religion humaine dans son ensemble qu'ils défont, et les cultures qui en dérivent. Nous n'avons pas reconnu dans toutes les puissances symboliques qui vacillent autour de nous le fruit de la représentation persécutrice. Mais si l'emprise de ces formes se dessert, si leur puissance d'illusion s'affaiblit, c'est justement parce que nous repérons de mieux en mieux les mécanismes de bouc émissaire qui les sous-tendent. Une fois repérés, ces mécanismes ne jouent plus. Nous croyons de moins en moins en la culpabilité des victimes qu'ils exigent, et privés de la nourriture qui les sustente, les institutions dérivées de ces mécanismes s'effondrent une à une autour de nous. Que nous le sachions ou non, ce sont les évangiles qui sont responsables de cet effondrement.

En étudiant la Passion, on est frappé du rôle qui jouent les citations de l'Ancien Testament, en particulier des psaumes. Les premiers chrétiens prenaient ces références au sérieux, et tout au long du Moyen-Âge, l'interprétation dite allégorique ou figurale constitue le prolongement de cette pratique néo-testamentaire. En règle générale, les modernes ne voient rien là d'intéressant, et ils se trompent lourdement. Les évangélistes innovent fortement sous le rapport théologique. On peut donc leur attribuer le désir de rendre leurs nouveautés respectables en les abritant le plus possible derrière le prestige de la Bible. Les évangiles, il faut l'avouer, donnent un relief qui peut paraître excessif à des morceaux de psaumes, parfois à des lambeaux de phrases d'un intérêt intrinsèque si faible, semble-t-il, que leur présence ne se justifie pas à nos yeux par leur signification propre. Que doit-on conclure, par exemple, quand on voit dans Jean 15, 25, la phrase que voici « Ils m'ont haï sans cause », psaume 35, 19. Et l'évangéliste insiste lourdement. Le rassemblement au style de la Passion s'est fait, nous dit-il, pour que soit vérifiée cette parole de l'Écriture. La maladresse de la formule stéréotypée renforce notre suspicion. Il y a un rapport indubitable, assurément, entre le psaume et la façon dont les évangiles nous rapportent la mort de Jésus. Mais la phrase est si banale que nous ne voyons pas le besoin de les souligner. Nous éprouvons une impression analogue quand Luc fait dire à Jésus « Il faut que s'accomplisse en moi ce texte de l'Écriture, on l'a compté parmi les criminels. » Luc 22, 37, Marc 15, 28. Cette fois, la citation ne vient pas d'un psaume, mais du chapitre 53 d'Isaïe. À quelle pensée profonde des références de ce type peuvent-elles correspondre? On ne le voit pas. En réalité, nos deux petites phrases sont très intéressantes en elles-mêmes. Mais pour le comprendre, il faut comprendre ce qui se joue et ce qui se perd dans la Passion, à savoir l'empire de la représentation persécutrice sur l'humanité entière. C'est tout simplement le refus de la causalité magique et le refus des accusations stéréotypées qui s'énoncent dans ces phrases apparemment trop banales pour tirer à conséquence. C'est le refus de tout ce que les foules persécutrices acceptent les yeux fermés. C'est ainsi que les Thébains adoptent sans hésiter l'hypothèse d'un Édipe responsable de la peste, parce qu'incestueux. C'est ainsi que les Égyptiens font enfermer le malheureux Joseph, sur la foi des racontars d'une Vénus provinciale. Nous restons très égyptiens sous le rapport mythologique, avec Freud en particulier, qui demande à l'Égypte la vérité du judaïsme. Les théories à la mode restent toutes païennes, dans leur attachement au parricide, à l'inceste, etc., et dans leur aveuglement au caractère mensonger des accusations stéréotypées. La foule de la Passion, elle aussi, adopte les yeux fermés les vagues accusations proférées contre Jésus. À ses yeux, Jésus devient cette cause susceptible d'intervention correctrice, la crucifixion, que tous les amateurs de pensées magiques se mettent à chercher au moindre signe de désordre dans leur petit univers. Nos deux citations soulignent la continuité entre la foule de la Passion et les foules persécutrices déjà stigmatisées dans les psaumes. Ni les évangiles, ni les psaumes n'épousent les illusions cruelles de ces foules. Les deux citations coupent court à toute explication mythologique, car la culpabilité de la victime est le ressort principal du mécanisme victimaire.

Les persécuteurs croient toujours en l'excellence de leur cause, mais en réalité, ils haïssent sans cause. L'absence de cause dans l'accusation est ce que les persécuteurs ne voient jamais. C'est donc à cette illusion qu'il faut d'abord s'en prendre pour tirer tous ces malheureux de leur prison invisible, de l'obscur souterrain où ils croupissent et qu'ils prennent pour le plus superbe des palais. Dans les psaumes pénitentiels en particulier, nous voyons la parole se déplacer des persécuteurs vers les victimes. Les victimes non seulement élèvent la voix, mais elles vocifèrent dans le présent même de leur persécution. Leurs ennemis les entourent et s'apprêtent à les frapper. Et pourtant, ces textes s'arrachent à la mythologie. Ils repoussent de plus en plus l'ambivalence sacrée pour restituer la victime à son humanité et révéler l'arbitraire de la violence qui la frappe. La victime qui parle dans les psaumes paraît bien peu morale, certes, pour les bons apôtres de la modernité. La sensibilité de nos humanistes s'offusque. C'est la haine, le plus souvent, que renvoie le malheureux à ceux qui le haïssent. Depuis Nietzsche, surtout, on repère dans ses psaumes l'invention de tous les mauvais sentiments dont nous serions infectés, l'humiliation et le ressentiment. À ces psaumes venimeux, on oppose volontiers la belle sérénité des mythologies, grecques et germaniques en particulier. Forts de leur bon droit, en effet, persuadés que leur victime est vraiment coupable, les persécuteurs n'ont aucune raison d'y être troublés. La victime des psaumes est gênante, c'est un fait, à côté d'un Édipe qui a le bon goût, lui, de se rallier à la merveilleuse harmonie classique. Voyez donc avec quel art, avec quelle délicatesse, au moment voulu, il fait son autocritique. Il y met l'enthousiasme du psychanalysé sur son divan, ou du vieux bolchevique, à l'époque de Staline. Il sert de modèle au conformisme suprême de notre temps, qui ne fait qu'un avec l'avant-gardisme tonitruant. Nos intellectuels s'empressaient à tel point pour la servitude qu'ils stalinisaient déjà dans leur cénacle, avant même que le stalinisme ne fût inventé. Comment s'étonner de les voir attendre 50 ans et plus pour s'interroger discrètement sur les plus grandes persécutions de l'histoire humaine. Pour nous entraîner au silence, nous sommes à la meilleure école, celle de la mythologie. Entre la Bible et la mythologie, nous n'hésitons jamais. Nous sommes classiques d'abord, romantiques ensuite, primitifs quand il le faut, modernistes avec fureur, néo-primitifs quand nous nous dégoûtons du modernisme, gnostiques toujours, bibliques jamais. La causalité magique ne fait qu'un avec la mythologie. On ne peut donc pas exagérer l'importance de sa négation. Et les évangiles savent certainement ce qu'ils font, car toutes les occasions leur sont bonnes pour répéter cette négation. Merci de votre écoute. À notre prochaine rencontre. 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
1: Je suis aujourd'hui à nouveau avec Ludwig Klein, qui est astronome à l'observatoire de Meudon, Paris-Meudon, et qui est en fait radioastronome, qui travaille avec les instruments de radioastronomie de Nancy, en Sologne, entre autres, et qui s'intéresse aux particules chargées très rapides qui nous arrivent du Soleil. Et nous avons parlé la semaine dernière de la couronne solaire qu'on observe quand on a des éclipses. On va en parler un petit peu plus aujourd'hui. D'abord, des éclipses totales de soleil, on peut en voir, les gens peuvent en voir, et en particulier on va en avoir deux l'année prochaine et l'année d'après, c'est-à-dire en 2026 et 2027, qui seront visibles pas très loin de la France. Est-ce que tu peux nous en dire quelques mots, Ludwig ?
2: Oui, les éclipses totales, c'est-à-dire les éclipses où on voit la couronne, ne sont visibles que sur une toute petite partie de la Terre. Nous avons la chance qu'en 2026, le 12 août, il y aura une éclipse totale qui sera visible entre l'Islande et le nord de l'Espagne sur une petite bande qui passe en particulier dans la région de León et Burgos en Espagne. Une région accessible et à cet endroit-là, peu avant le coucher du soleil, qu'on devrait voir apparaître, s'il fait beau, l'éclipse et la couronne solaire.
1: Il faut quand même dire, tu dis que c'est visible en Islande, de l'Islande à l'Espagne, mais pas en même temps. Ça commence en Islande, c'est visible en Islande de quelques minutes, et ensuite, petit à petit, ça se déplace et ça arrive en Espagne le soir.
2: C'est cela, l'ombre de la Lune se déplace sur la surface de la Terre. La totalité dure quelques minutes et donc on voit apparaître l'ombre de la Lune et à un certain moment, il fait presque nuit, pas tout à fait. Et voilà l'éclipse et la phase de totalité qui nous permet de voir la couronne.
1: C'est-à-dire qu'on voit la Lune qui cache le Soleil en partie, donc avec un croissant qui est de plus en plus petit. Puis à la fin, on voit juste un point lumineux. Et quand ce point lumineux disparaît, c'est là qu'apparaît la couronne.
2: C'est cela. Et on voit donc la baisse de luminosité sur Terre et la couronne. Et on voit des étoiles, comme si c'était pas la nuit profonde, mais comme si c'était le début de la nuit.
1: Et les animaux s'en rendent compte.
2: Les animaux s'en rendent compte, les oiseaux se taisent et les humains disent « Ah !»
1: Et donc, si les gens ne peuvent pas aller voir cette éclipse du 12 août 2026, il y en a une autre l'année suivante, c'est de la chance.
2: Il y a une deuxième chance, cette fois-ci à plus grande distance, mais dans le sud de l'Espagne, en Andalousie, elle sera visible et dans le nord d'Afrique, elle sera totale là aussi. C'est le 2 août 2027.
1: Alors maintenant, peut-être que tu peux nous reparler de cette couronne solaire un petit peu plus. Donc, c'est vraiment une zone qui entoure le Soleil, qu'on ne voit pas en général, et qui est très chaude, comme tu nous l'as expliqué la semaine dernière, qui est très chaude, 1 million de degrés, alors que la surface du Soleil est 6 000 degrés. Tu nous as aussi parlé du fait que le Soleil est bouillonnant à la surface et que ça crée de l'énergie, mais qu'on ne sait pas comment cette énergie, est-ce que c'est cette énergie qui chauffe la couronne solaire ou pas, et comment ça se fait. Et donc j'ai cru comprendre qu'il y avait aussi un effet magnétique. Donc est-ce que tu peux nous dire quelques mots sur le champ magnétique du Soleil ? Il y a un fort champ magnétique, je crois, dans le Soleil, très variable.
2: Il y a un champ magnétique dans le Soleil, et une éclipse est un moyen de le mettre en évidence. Pas forcément à l'œil, mais quand on regarde une photo lors d'une phase de totalité, on voit la couronne et la photo en général été prise avec des filtres qui mettent en évidence les couches externes, qui montrent la couronne sur une plus grande distance. Et là, on s'aperçoit que la couronne n'est pas une sphère, comme la photosphère, comme la sphère de lumière. Le Soleil nous apparaît rond. Quand on regarde une photo, mais la couronne n'est pas ronde, elle est irrégulière, il y a des régions brillantes, il y a des régions moins brillantes, et le mécanisme qui fait cela, c'est le champ magnétique. La couronne est constituée de particules électriquement chargées, notamment des électrons. Les mouvements de ces particules sont guidés par le champ magnétique, comme l'imaille de fer dans l'expérience de l'école. Vous savez peut-être qu'on visualise des champs magnétiques en d'un aimant, le champ magnétique d'un aimant, en mettant une feuille de papier dessus et saupoudrant de la limaille de fer. Et on voit apparaître le fait que les éléments de l'émail de fer s'allongent le long des lignes de force du champ magnétique. Et de la même façon, les électrons et les protons suivent les lignes de force du champ magnétique dans la couronne. Et ça crée cette irrégularité de la couronne par rapport à la photosphère qui est parfaitement ronde.
1: Et ce champ magnétique, en fait, il y en a qui part du Soleil, qui revient, ça fait des boucles. Et là, il y a aussi ce qu'on appelle des protubérances. Et puis, il y en a d'autres qui partent dans l'espace.
2: Tout à fait. Les protubérances, c'est de la matière relativement dense qui est suspendue au-dessus de la surface du Soleil. Et le processus qui empêche la matière de tomber sur le Soleil, c'est de nouveau le champ magnétique. Et donc là, on voit effectivement qu'il y a des boucles de champ magnétique. Les deux pieds des boucles, si j'ose dire, sont ancrés à l'intérieur. Et dans d'autres régions, il y a un pied qui est ancré à l'intérieur et l'autre pied est ancré quelque part dans le système planétaire, dans une planète. En tout cas, là, la matière peut s'échapper librement. Nous avons parlé du vent solaire, qui est la conséquence de l'atmosphère chaude. Et à grande altitude, le vent solaire emmène tout le champ magnétique dans l'espace interplanétaire. Le champ magnétique n'est pas assez fort pour retenir la couronne au Soleil.
1: Et alors, sur la surface du Soleil, il y a des effets du champ magnétique, ce qu'on appelle les taches solaires.
2: Les taches solaires, c'est des régions sombres qu'on a commencé à étudier avec des lunettes, initialement en regardant fort imprudemment le Soleil à travers une lunette.
1: Ah oui, parce qu'il faut faire très attention, ça brûle les yeux.
2: Ça brûle les yeux, c'est-à-dire l'observateur au début du XVIIe siècle a noté que ça faisait quand même un peu mal aux yeux. Et il ne faut pas faire cela. Mais on a ensuite développé des techniques plus sophistiquées pour observer des taches qui étaient à la surface du Soleil. Le Soleil dit des taches relativement petites par rapport au diamètre de 1,4 million de kilomètres, mais qui ont quand même la taille de la Terre. Et ces taches sont sombres et on a constaté au début du XXe siècle, c'est là que du champ magnétique très intense émerge de l'intérieur du Soleil et se poursuit dans l'atmosphère et la couronne.
1: Et ça change tout le temps. Donc ça change tout le temps. D'ailleurs, quand on voit plusieurs éclipses de soleil à plusieurs années d'intervalle, on s'aperçoit que la couronne n'est pas la même, n'a pas la même forme. Et ce champ magnétique, en fait, il varie en permanence. Et il y a même un cycle d'à peu près 11 ans, des périodes où il y a beaucoup de taches solaires et des périodes où il n'y en a presque pas.
2: Oui, les 11 ans, c'est une durée moyenne entre deux moments successifs où il n'y a pas de taches solaires pendant des mois ou des semaines et des mois. Et entre deux, il y a des périodes où il y a des taches solaires sur le Soleil et nous sommes actuellement à la fin d'un maximum du Soleil, donc avec un nombre relativement grand de taches sur le Soleil qu'on voit avec un instrument adéquat. On ne les voit pas à l'œil nu en général.
1: Donc en fait, on peut observer les éclipses totales de Soleil, la couronne à ce moment-là proche du Soleil. Et il y a des instruments qui ont été développés pour observer cette couronne solaire, même en dehors des éclipses, qu'on appelle les coronographes.
2: Oui, au 19e siècle, on a fait un tourisme scientifique vers les éclipses très très intense, parce que les éclipses totales étaient le seul moyen d'observer la couronne solaire. Et les chercheurs ont entrepris de nombreuses tentatives de créer une éclipse artificielle. La personne qui a vraiment réussi était Bernard Liot, et c'était une très grande réussite scientifique. Là, le pic du Midi était la situation idéale pour essayer et finalement réussir avec grand succès. Et aujourd'hui, le coronographe avec le principe de Liot est un instrument qui peut être embarqué dans l'espace, et on l'a vu depuis les années 1970. Avec la station spatiale américaine Skylab qui nous a montré une couronne complètement inattendue, très très dynamique. Et depuis 1995, il y a un satellite de l'Agence spatiale européenne en coopération avec la NASA, avec des instruments de coronographie qui nous montrent la couronne sans interruption. Donc Alors que lors d'une éclipse totale, on voit la couronne de, pendant quelques minutes. Là, on voit la couronne, si on exagère un peu, depuis 1995-150.
1: C'est SOHO.
2: Et cet instrument s'appelle le Solar and Heliospheric Observatory, SOHO.
1: Et en plus, on voit la couronne là, avec des grandes, ce qu'on appelle des grandes éjections coronales, c'est-à-dire des éjections du Soleil, qui, enfin, la couronne qui se développe extrêmement loin du Soleil.
2: Oui, et cette couronne est très dynamique parce que le champ magnétique du Soleil est ancré dans une sphère de gaz qui est en ébullition permanente. On le voit à la surface. Et ce champ magnétique n'est pas si stable que le champ magnétique d'un aimant qui est une barre de fer qui, d'un jour à l'autre, ne change pas du tout. Le champ magnétique du Soleil change d'un jour à l'autre et même à l'intérieur de quelques heures, quelques minutes parfois. Et ça crée, entre autres, des espèces d'instabilité où le champ magnétique de la couronne se déconnecte et part dans l'espace interplanétaire avec la matière qu'il confine. Et c'est ce qu'on appelle des éjections de masse. Et on a parlé de bourrasques dans le vent solaire. Et des éjections de masse sont donc des instabilités du champ magnétique de la couronne solaire qui éjecte de la matière dans l'espace interplanétaire.
1: Et il y a donc de cette matière qui nous arrive chez nous, sur la Terre. Et je crois qu'on va en reparler la semaine prochaine, si tu veux bien. Tu reviens avec nous la semaine prochaine.
2: Avec grand plaisir.
1: Merci, Ludwig.

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0: Au nom du Père, et du Fils, et du Saint-Esprit.
1: Amen.
0: La paix soit avec vous.
1: Et avec votre esprit.
0: Frères et sœurs, quel beau signe d'être réunis auprès de Notre-Dame pour nous conduire vers le Seigneur. Nous venons de différents diocèses qui représentent un peu les différents lieux de notre pays, de la France. Nous continuons à prier pour notre pays, à prier pour que les cœurs se réjouissent et puissent accueillir dans la joie le pape Léon XIV dans quelques semaines. Entrons dans cette célébration en demandant, sous le regard aussi de Saint Pie X, dont l'Église fait mémoire aujourd'hui, de nous renouveler dans la joie d'être chrétien, dans la joie d'être membre de son Église. Disposons nos cœurs. Je confesse à Dieu Tout-Puissant, je reconnais devant vous, frères et sœurs, que j'ai péché en pensée, en parole, par action et par omission. Oui, j'ai vraiment péché. C'est pourquoi je supplie la bienheureuse Vierge Marie, les anges et tous les saints, et vous aussi, frères et sœurs, de prier pour moi, le Seigneur notre Dieu. Que Dieu Tout-Puissant nous fasse miséricorde, qu'il nous pardonne nos péchés, nous conduise à la vie éternelle.
1: Amen.

Prions le Seigneur. Seigneur Dieu, pour veiller sur la foi catholique et récapituler toutes choses dans le Christ, tu as comblé le pape Saint Pie X de sagesse divine et de courage apostolique. Accorde-nous de suivre ses instructions et ses exemples pour obtenir l'éternelle récompense. Par Jésus-Christ, ton Fils, notre Seigneur, qui vit et règne avec

Lecture du livre du prophète Ézéchiel. En ces jours-là, la main du Seigneur se posa sur moi. Par son esprit, il m'emporta et me déposa au milieu d'une vallée. Elle était pleine d'ossements. Il me fit circuler parmi eux. Le sol de la vallée en était couvert et ils étaient tout à fait desséchés. Alors le Seigneur me dit, « Fils d'homme, ces ossements peuvent-ils revivre ?» Je lui répondis, « Seigneur Dieu, c'est toi qui le sais. » Il me dit alors, « Prophétise sur ces ossements. Tu leur diras, « Ossements desséchés, écoutez la parole du Seigneur. » Ainsi parle le Seigneur Dieu à ces ossements. « Je vais faire entrer en vous l'esprit et vous vivrez. » Je vais mettre sur vous des nerfs, vous couvrir de chair et vous revêtir de peau. Je vous donnerai l'esprit et vous vivrez. Alors vous saurez que je suis le Seigneur. Je prophétisais comme j'en avais reçu l'ordre. Pendant que je prophétisais, il y eut un bruit, puis une violente secousse, et les ossements se rapprochèrent les uns des autres. Je vis qu'ils se couvraient de nerfs, la chair repoussait, la peau les recouvrait, mais il n'y avait pas d'esprit en eux. Le Seigneur me dit alors, « Adresse une prophétie à l'esprit, prophétise, fils d'homme. Dis à l'esprit, ainsi parle le Seigneur Dieu, viens des quatre vents, esprit, souffle sur ces morts et qu'ils vivent. » Je prophétisais, comme il m'en avait donné l'ordre, et l'esprit entra en eux. Ils revinrent à la vie et ils se dressèrent sur leurs pieds. C'était une armée immense. Puis le Seigneur me dit, « Fils d'homme, ces ossements, c'est toute la maison d'Israël. Car ils disent, « Nos ossements sont desséchés, notre espérance est détruite, nous sommes perdus. » C'est pourquoi, prophétise, tu leur diras, ainsi parle le Seigneur Dieu, je vais ouvrir vos tombeaux et je vous en ferai remonter ô mon peuple et je vous ramènerai sur la terre d'Israël. Vous saurez que je suis le Seigneur quand j'ouvrirai vos tombeaux et vous en ferai remonter ô mon peuple. Je mettrai en vous mon esprit et vous vivrez. Je vous donnerai le repos sur votre terre. Alors vous saurez que je suis le Seigneur. J'ai parlé et je le ferai, oracle du Seigneur. Parole du Seigneur.

En ce temps-là, les pharisiens, apprenant que Jésus avait fermé la bouche aux Sadducéens, se réunirent. Et l'un d'entre eux, un docteur de la loi, posa une question à Jésus pour le mettre à l'épreuve. « Maître, dans la loi, quel est le grand commandement ?» Jésus lui répondit, « Tu aimeras le Seigneur ton Dieu de tout ton cœur, de toute ton âme et de tout ton esprit. » Voilà le grand, le premier commandement. Et le second lui est semblable. « Tu aimeras ton prochain comme toi-même. » De ces deux commandements dépend toute la loi ainsi que les prophètes. Acclamons.

La main du Seigneur se posa sur moi. Ces mains qui peuvent détruire, abîmer, diviser, nos mains aussi, et nous le voyons ici à Lourdes quotidiennement, qui peuvent consoler, laver, soulever. Des mains signes de tendresse, des mains signes de consolation, des mains aussi qui expriment nos fragilités, nos vulnérabilités, que l'on met souvent sous le tapis, que nous voulons parfois fuir. Et pourtant, ici, dans la première lecture du prophète Ézéchiel, comme ici à Lourdes, la fragilité, la vulnérabilité est visible, palpable, extérieurement, mais aussi intérieurement, plus cachée, avec la lèpre de nos péchés. Et la grâce ici à demander à Lourdes, c'est la grâce du repentir, la grâce d'une vie nouvelle dans le Christ, en ayant confessé nos péchés et en accueillant la vie que le Seigneur veut nous donner. Dieu parle à nos fragilités comme aux ossements. Je vais faire entrer en vous mon esprit et vous vivrez. Ce qui est dit à Israël exsangue en déportation nous est dit aussi à nous aujourd'hui. Je vais faire entrer en vous mon esprit et vous vivrez. Nous sommes en pèlerinage, ici à Lourdes, mais aussi sur terre. Et notre pèlerinage est appelé aussi et nous conduit à passer par la mort. Comment, nous, chrétiens, répondons-nous à la question de la mort? Par la foi.

foi en Dieu, avec un regard d'espérance qui se fonde sur la mort et la résurrection de Jésus-Christ. Alors la mort ouvre à la vie éternelle. Demeurez dans la main de Dieu, dans son amour, et devenir un en lui avec nos frères et sœurs créés et rachetés et toute la création. Et comment cela peut-il se faire? Comment cela peut-il être commencé dès maintenant? Eh bien, écoutons et réécoutons cet appel de Jésus. Tu aimeras le Seigneur ton Dieu de tout ton cœur, de toute ton âme et de tout ton esprit. Tu aimeras ton prochain comme toi-même. Nous avons été créés pour aimer et être aimés. Dieu nous fait participer à sa vie, une vie appelée à se déployer à la mesure même de la communion et de la relation. Et nos pèlerinages ici, notre quotidien à Lourdes, sont une expression de ces relations nouvelles. La capacité d'aimer vient de Dieu. Nous avons à la rechercher dans la prière, nous avons à la rechercher dans tous nos gestes concrets, nous avons aussi à l'accueillir dans l'Eucharistie. En Jésus présent dans l'hostie, nous recevons Jésus dans la plus haute expression de son amour lorsqu'il s'est offert au Père pour notre salut. À Lourdes, quotidiennement, nous écrivons une page de l'Évangile. À Lourdes, nous sommes à l'école du don. À Lourdes, nous sommes à l'école des mains qui restaurent, des mains qui guérissent, des mains qui consolent, des mains qui agissent à la manière de Dieu. Que la Vierge Marie nous accompagne pour recueillir tous les événements de ces jours dans notre cœur et que, à notre retour, ces événements ne restent pas lettre morte, mais soient des traces vivantes de notre foi en Dieu et de notre capacité à aimer davantage. Amen.

0: Frères et sœurs, rassemblés pour la prière commune, supplions le Seigneur très bon pour nous-mêmes et pour tous les hommes.
1: Nous te confions les peuples déchirés par la guerre et la haine. Que ton esprit inspire aux dirigeants des chemins de dialogue, de justice et de réconciliation. Ouvre nos cœurs à la dignité de chaque personne, de sa conception à sa fin naturelle. Aide-nous à protéger les plus fragiles et à défendre la vie en toutes circonstances. Seigneur, nous te prions.

Seigneur, toi qui es venu embrasser nos souffrances et accompagner les malades, les isolés, regarde avec amour ceux qui sont ici présents, devant la grotte de Massabiel, et ceux dont nous portons les intentions de prière. Nous te confions aussi le personnel soignant et tous les bénévoles qui se dévouent auprès des malades, des personnes seules. Envoie sur tous ton esprit de charité. Seigneur, nous te prions.

Seigneur, nous te prions pour l'Église de France, les évêques, les prêtres, les fidèles et pour toutes les personnes mobilisées qui s'apprêtent à accueillir le Saint-Père, le Pape Léon XIV. Viens le bénir et bénir son voyage apostolique à Paris, ici à Lourdes et à Metz. Qu'il puisse raviver la flamme de ton amour par ses paroles. Que l'Esprit Saint prépare nos cœurs à l'accueillir avec joie et confiance. Par l'intercession de Notre-Dame, de Sainte Bernadette et de tous les saints de France, Seigneur, nous te prions.

Nous te confions nos pèlerinages rassemblés ce matin pour l'Eucharistie, le sanctuaire de Lourdes qui accueille et prie avec nous et pour nous, nos communautés rassemblées ici et en union de prière dans nos diocèses respectifs. Que ton esprit nous guide pour travailler ensemble à l'annonce de l'Évangile et qu'il soutienne chacun d'entre nous. Seigneur, nous te prions.

Dieu qui sauve tous les hommes et ne veut en perdre aucun, écoute la prière de ton peuple et donne-lui la joie d'être exaucé par le Christ notre Seigneur.

0: Tu es béni, Seigneur Dieu de l'univers. Nous avons reçu de ta bonté le pain que nous te présentons, fruit de la terre et du travail des hommes. Il deviendra pour nous le pain de la vie.
1: Béni soit Dieu, maintenant et toujours.
0: Tu es béni, Seigneur Dieu de l'univers. Te présentons ce vin, fruit de la vigne et du travail des hommes. Il deviendra pour nous le vin du royaume éternel.
1: Béni soit Dieu, maintenant et toujours.

0: Priez, frères et sœurs, que mon sacrifice, qui est aussi le vôtre, soit agréable à Dieu le Père Tout-Puissant.
1: Que le Seigneur reçoive de vos mains ce sacrifice à la louange et à la gloire de son nom, pour notre bien et celui de toute l'Église.
0: En ta bonté, Seigneur, tu accueilles nos offrandes. Donne-nous de suivre les enseignements du pape Saint Pie X, afin de célébrer avec respect ces mystères divins et d'y communier avec foi. Par le Christ notre Seigneur.
1: Amen.
0: Le Seigneur soit

Seigneur, tu donnes à ton Église de se réjouir en la fête de Saint Pidis. Par l'exemple qu'il a donné, tu nous encourages. Par son enseignement, tu nous éclaires. À sa prière, tu veilles sur nous. C'est pourquoi, avec la multitude des anges et des saints, nous chantons l'hymne de ta gloire et sans fin nous proclamons.

Tu es vraiment saint, Dieu de l'univers, et il est juste que toute la création proclame ta louange, car c'est toi qui donnes la vie, c'est toi qui sanctifies toutes choses, par ton Fils Jésus-Christ, notre Seigneur, avec la puissance de l'Esprit-Saint. Et tu ne cesses de rassembler ton peuple, afin que du levant au couchant du soleil, une offrande pure soit présentée à ton nom. C'est pourquoi nous te supplions, Seigneur, de consacrer toi-même les offrandes que nous apportons. Sanctifie-les par ton Esprit, pour qu'elles deviennent le corps et le sang de ton Fils, Jésus-Christ, notre Seigneur, qui nous a dit de célébrer ce mystère. La nuit

0: en faisant ainsi mémoire de ton Fils, de sa passion qui nous sauve, de sa glorieuse résurrection et de son ascension dans le ciel. Alors que nous attendons son dernier avènement, nous t'offrons, Seigneur, en action de grâce, ce sacrifice vivant et saint. Regarde, nous t'en prions, l'oblation de ton Église, et daigne y reconnaître ton Fils, qui, selon ta volonté, s'est offert en sacrifice pour nous réconcilier avec toi. Quand nous serons nourris de son corps et de son sang, et remplis de l'Esprit Saint, accorde-nous d'être un seul corps et un seul esprit dans le Christ.
1: Que l'Esprit Saint fasse de nous une éternelle offrande à ta gloire, pour que nous obtenions un jour l'héritage promis avec tes élus, en premier lieu la bienheureuse Vierge Marie, Mère de Dieu, avec Saint Joseph, son époux, les bienheureux apôtres, les glorieux martyrs, Saint Pidis et tous les saints qui ne cessent d'intercéder auprès de toi et nous assurent de ton secours.
2: Et maintenant, nous te supplions, Seigneur, par le sacrifice qui nous réconcilie avec toi, étends au monde entier le salut et la paix. Affermis ton Église en pèlerinage sur la terre, dans la foi et la charité. En union avec ton serviteur, notre pape Léon, mon frère Jean-Marc, pasteur de cette Église, l'ensemble des évêques, les prêtres, les diacres et tout le peuple que tu as racheté. Écoute en ta bonté les prières de ta famille que tu as voulu rassembler devant toi. Dans ta miséricorde, ramène à toi, Père très aimant, tous tes enfants dispersés.
3: Pour nos frères et sœurs défunts, et pour tous ceux qui ont quitté ce monde et trouvent grâce devant toi, nous te prions. En ta bienveillance, accueille-les dans ton royaume où nous espérons être comblés de ta gloire tous ensemble et pour l'éternité. Par le Christ notre Seigneur, par qui tu donnes au monde toute grâce et tout bien. Amen.

0: comme nous l'avons appris du Sauveur et selon son commandement, nous avons l'audace de dire « Notre Père qui es aux cieux, que ton nom soit sanctifié, que ton règne vienne, que ta volonté soit faite sur la terre comme au ciel. Donne-nous aujourd'hui notre pain de ce jour. Pardonne-nous nos offenses, comme nous pardonnons aussi à ceux qui nous ont offensés. Et ne nous laisse pas entrer en tentation, mais délivre-nous du mal. Délivre-nous de tout mal, Seigneur, et donne la paix à notre temps. Soutenu par ta miséricorde, nous serons libérés de tout péché, à l'abri de toute épreuve. Nous qui attendons que se réalise cette bienheureuse espérance, l'avènement de Jésus-Christ, notre Sauveur.
1: Car c'est à toi qu'appartiennent le règne, la puissance et la gloire pour les siècles des siècles.
0: Seigneur Jésus-Christ, tu as dit à tes apôtres, je vous laisse la paix, je vous donne ma paix. Ne regarde pas nos péchés, mais la foi de ton Église. Pour que ta volonté s'accomplisse, donne-lui toujours cette paix et conduis-la vers l'unité parfaite, toi qui règnes pour les siècles des siècles.
1: Amen.
0: Que la paix du Seigneur soit toujours avec vous.
1: Et avec votre esprit.
2: Frères et sœurs, dans la charité du Christ, donnez-vous un signe de paix.
0: Corps et le sang du Christ, unis cette coupe, nourrissant-nous la vie éternelle.

Voici l'agneau de Dieu. Voici celui qui enlève les péchés du monde. Heureux les invités au repas des noces de l'agneau.

0: Prions encore le Seigneur. En célébrant la mémoire du pape Saint Pie X, nous te prions, Seigneur notre Dieu, que notre participation à la table du ciel nous fortifie, qu'elle nous rende fermes dans la foi et unis dans ton amour, par le Christ notre Seigneur.
1: Amen.
0: Le Seigneur soit avec vous.
1: Et avec votre esprit.
0: Que la bénédiction de Dieu Tout-Puissant, le Père et le Fils

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0: Bonjour à tous, à la une ce matin, un week-end chargé sur les routes, c'est rouge dans le sens des retours sur la moitié sud du pays. Le gouvernement renonce à doubler le plafond annuel des franchises médicales, du moins pour le moment. Et en cyclisme, Julien Alaphilippe prend sa retraite à 34 ans. Un coup d'œil sur votre météo avec un ciel toujours aussi perturbé. Ce matin, on a pas mal d'orages près des côtes de la Manche, mais aussi dans les Hauts-de-France, dans les Pays de la Loire et dans le quart sud-est. Et ça va continuer à se dégrader sur une large moitié nord du Grand Est à la Bretagne, en passant par l'Île-de-France. Les températures ce matin, elles sont en baisse, 16 à 27 degrés. Au meilleur de l'après-midi, il fera 21 à Rennes, 22 à Paris, 24 à Lyon, 26 à Marseille et 28 pour la maximale à Montpellier et à Bastia. Mais d'abord, et si toutes les dernières vacances d'été étaient aussi les moins chères? À quelques jours de la rentrée, certains Français attendent volontairement la fin août pour partir. Dans les campings, par exemple, les prix peuvent être divisés par deux par rapport au cœur de l'été. Confirmation d'Étienne Pascal, l'un des porte-parole de la Fédération régionale de l'hôtellerie de plein air.
1: On note dans l'ensemble des tarifs allant de 20 à 40% de remise par rapport à la semaine précédente. Sur une location de mobil-home à la nuit, les 15 premiers jours d'août, on va être sur des tarifs allant de 120 à 200 euros la nuit. Et puis sur cette dernière semaine d'août, on va plutôt être sur une tendance entre 80 et 140, 150 euros la nuit. C'est vraiment très intéressant. Et elle se loue, je dirais, à J-2 en ce moment. Et on a quasiment rempli d'ailleurs le week-end. Et puis la semaine qui va arriver va se remplir de la même manière.
0: Interview au micro de Jacques Terrance. Un week-end encore chargé sur les routes. Aujourd'hui, Bison Futé sort le drapeau rouge dans le sens des retours du sud-ouest au sud-est. Les bouchons sont prévus dès le milieu de matinée jusqu'en soirée. Rien à signaler en revanche pour les départs. Demain, ça sera rouge pour les retours sur toute la partie ouest de la France. Une forte activité électrique dans le sud-est de la France ce matin. Le Var, les Alpes-Maritimes et la Corse sont en vigilance orange aux orages et à la pluie-inondation. Des orages intenses sont en cours. Le préfet du Var appelle à éviter les déplacements et à ne pas s'engager à pied ou en voiture sur une voie immergée. Le gouvernement renonce pour l'instant à doubler le plafond annuel des franchises médicales. Il devait passer de 100 à 200 euros. La ministre de la Santé reconnaît une mesure trop brutale. Une hausse reste toutefois prévue, mais elle devrait être calculée en fonction de l'inflation. Édouard Philippe fait sa rentrée politique aujourd'hui en se déplaçant à Mayotte. Il veut fermer, je cite, totalement les vannes de l'immigration sur l'archipel. Le candidat à la présidentielle de 2027 propose de suspendre les nouvelles demandes d'asile et le droit du sol pendant plusieurs années. Il souhaite aussi créer un centre en Afrique de l'Est pour éloigner les étrangers en situation irrégulière. Emmanuel Macron va recevoir le prince héritier saoudien Mohamed Ben Salman dimanche et lundi à Paris. Les deux dirigeants doivent évoquer les crises au Moyen-Orient et renforcer la coopération économique et stratégique entre la France et l'Arabie saoudite. Les vendanges ont été très précoces cette année. Elles ont débuté depuis quelques jours en fonction de votre région et elles réservent de belles promesses dans les cuves. Malgré la sécheresse, la chaleur et des raisins parfois plus petits, les premiers retours sont plutôt encourageants. Jean-Marie Fabre, président des vignerons indépendants de France.
2: Vous savez, on récolte des raisins en fonction d'un équilibre, à la fois acidité, à la fois sucre, polyphénol, et sans être trop technique. Et chaque vigneron va décider de la date de vendange. C'est d'ailleurs pour ça qu'on vendange plus tôt, pour maintenir ces équilibres entre fraîcheur, donc acidité, entre équilibre alcool et tannin pour les rouges. Aujourd'hui, puisque quasiment les vendanges ont démarré partout, on se retrouve avec un millésime qui, pour l'instant, dès les premières vinifications, se révèle comme étant un millésime très intéressant aromatiquement et dans ses équilibres. Donc, c'est de bon augure pour un millésime qui s'annonce plutôt sous les meilleurs auspices qualitatifs.
0: Entretien signé Jacques Terrance. On passe au sport avec du cyclisme. Julien Alaphilippe prend sa retraite à 34 ans. Le Français, double champion du monde, renonce à sa dernière année de contrat avec l'équipe Tudor et ne disputera plus aucune course. Son dernier Tour de France aura donc été la dernière épreuve de sa carrière. En football, c'est la reprise de la Ligue 1 ce soir et pour commencer en ouverture, Marseille reçoit Strasbourg à 20h45 au Vélodrome. Au programme également ce week-end, Toulouse, Lyon, Angers, Lille ou encore Rennes, Paris. Et puis du tennis, Arthur Fils enchaîne. Le Français s'est qualifié cette nuit pour les demi-finales du tournoi de Cincinnati aux États-Unis. Il a dominé en 2-7 l'Argentin Thiago Tirante et pour s'offrir une place en finale, il devra battre l'Italien Flavio Cobolli, numéro 10 mondial et finaliste du dernier Roland-Garros. Voilà pour l'actualité. Passez une très belle fin de semaine.

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1: Bonjour et bienvenue dans votre agenda culturel sur Radio Présence. Pour ouvrir cet agenda, direction l'Ariège à Mazères. Cet après-midi, le musée Ardouin propose une visite guidée de 16h à 17h. L'occasion de découvrir notamment l'une des plus belles collections d'art mérovingien du Midi, mais aussi l'histoire des fouilles de la nécropole de Bénazé. La visite guidée est gratuite, seule l'entrée au musée est payante. Ce soir, direction le Gers à Saint-Germier pour une ambiance beaucoup plus festive. Une soirée guinguette débute à partir de 18h sur la place du village. L'idée, réunir les habitants de toutes les générations autour d'un verre ou d'un repas avec également des animations. Une soirée placée avant tout sous le signe de la convivialité. Dans l'Aveyron, changement d'ambiance à Sauveterre de Rouergue. À partir de 21h, une visite guidée au Flambeau permet de découvrir la Bastide royale du XIIIe siècle à la tombée de la nuit. Pendant un peu plus d'une heure, le public parcourt le village à la lumière des flammes pour découvrir son histoire et son patrimoine. La réservation est conseillée et le tarif est de 7 euros à partir de 12 ans. Autre balade nocturne ce soir, cette fois dans le Tarn-et-Garonne à Lauzerte. À 21h30, une ronde de nuit au Flambeau emmène les visiteurs à travers la cité médiévale. Contes, légendes, trésors et croyances d'autrefois accompagnent la promenade. La visite dure jusqu'à 23h dans les rues et devant les façades de pierre éclairée et à la lueur des flambeaux. Place maintenant au cinéma dans le Lot. Les rencontres cinéma de Jindou entrent dans leur dernière ligne droite. Le festival se poursuit jusqu'à demain avec des projections du matin au soir. Plus de 80 films sont répartis en plusieurs sélections entre avant-première, cinéma du monde et entier et rencontres. Cette année, la réalisatrice Dominique Cabrera est notamment l'invitée d'honneur. À Toulouse, l'exposition Le Festival de chaque côté propose un autre regard sur le Festival de Cannes. Le photographe Luc Magrina présente des clichés réalisés lors de l'édition 2025 avec l'idée de montrer les célébrités mais aussi ce qu'il se passe de l'autre côté du décor. L'exposition est visible jusqu'au 15 septembre. Dans le Tarn à Albi, l'artiste Isabelle Giovaccini présente l'exposition Réplique, fragment, plongée au Centre d'art contemporain Le Lay. Son travail photographique nous emmène notamment en Italie, autour de l'histoire du lac de Nemi et des anciennes galères de l'empereur Caligula. L'exposition est gratuite et reste visible jusqu'au 31 octobre. Et enfin à Toulouse, l'exposition collective Toile et pages revient demain au kiosque du Grand Rond. Comme chaque samedi de 9h à 19h, artistes émergents et confirmés présentent peinture, aquarelle, fusain et autres créations. L'accès est libre. Très belle journée à tous sur Radio Présence.

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4: Bonjour à tous. Aujourd'hui, une question simple et pourtant décisive. Qui a le droit de parler de Dieu? Longtemps, la réponse semblait évidente. Les prêtres, les religieux, les théologiens. Mais aujourd'hui, un mouvement profond traverse l'Église. Les laïcs prennent la parole. C'est précisément ce que met en lumière ce livre « On demande des prêcheurs ». Ce livre répond avec force, oui, la parole est une responsabilité partagée. Il ne s'agit pas de remplacer les prêtres ni de brouiller les rôles, mais de redécouvrir que chaque baptisé participe à la mission de l'Église, annoncer, témoigner et transmettre. Car la bonne nouvelle n'est pas faite pour rester enfermée, elle est faite pour être dite, partagée, incarnée. Mais attention! Prendre la parole ne s'improvise pas. Et c'est là toute la richesse de cet ouvrage.

de parler, comment structurer un message, comment entrer dans un dialogue vrai, comment annoncer sans imposer. Bref, comment devenir un témoin crédible. Mais au fond, le message du livre va encore plus loin. Il dit quelque chose de profondément libérateur. La parole n'est pas réservée à une élite. Elle est donnée à tous, à condition d'être reçue, travaillée, habitée. Et surtout, elle porte du fruit lorsque ceux qui parlent le font avec sérieux, avec foi et avec humilité. Ce livre s'adresse donc à un public très large. Les laïcs engagés, les animateurs de groupe, les catéchistes, les prédicateurs occasionnels, mais aussi toute personne qui souhaite mieux articuler sa foi et sa parole. Car au fond, il ne s'agit pas seulement de parler en public, il s'agit de savoir témoigner dans la vie quotidienne. En conclusion, On demande des prêcheurs est un livre stimulant, concret et profondément actuel. Un livre qui redonne confiance, qui responsabilise et qui rappelle que la parole chrétienne n'est pas un privilège, mais une mission. Une invitation finalement à oser parler, non pas pour se mettre en avant, mais pour laisser passer une parole plus grande que soi. On demande des prêcheurs, quand les laïcs s'emparent de la parole, un livre d'Éric de Clermont-Tonnerre aux éditions du Cerf pour 19 euros. Et puis je vous encourage à découvrir ce livre et bien d'autres chez vos libraires plutôt que sur les plateformes ennemies du livre et de la pluralité des idées. Merci pour votre écoute et à la semaine prochaine.

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0: Bonjour à tous et bienvenue dans l'émission biblique selon les Écritures. Pierre-Yves Révillon au micro avec le père Alain Marchadour, bibliste. Bonjour père Alain.
1: Bonjour Pierre-Yves.
0: Soyez féconds et remplissez la terre. Abraham, quitte ton pays, ta parenté et la maison de ton père pour la terre que je te ferai voir. Bienheureux les doux, ils posséderont la terre. La terre est un thème très présent dans toute la Bible, tant juive que chrétienne. Elle sert de cadre et de référence aux longs récits bibliques. Terre confiée à Adam, terre promise à Abraham, terre espérée par Moïse et donnée au peuple d'Israël, terre perdue lors de l'exil et retrouvée ensuite, terre natale de Jésus qui symbolise le royaume qu'il annonce. Aujourd'hui, la terre d'Israël, que les Romains avaient appelée Palestine, est toujours à la une de l'actualité. Elle demeure l'enjeu d'une paix à construire entre tous les enfants d'Abraham. Nous proposons à nos auditeurs de consacrer deux numéros de Selon les Écritures à la terre dans la Bible. Père Alain, vous avez beaucoup travaillé cette thématique de la terre, y compris sur le terrain, puisque vous avez séjourné pendant 12 ans à Jérusalem, auprès de l'École biblique et archéologique française. Vous avez publié notamment deux ouvrages, l'un avec le jésuite David Neuhaus, intitulé « La terre, la Bible et l'histoire », paru en 2006 chez Bayard, et l'autre, intitulé « La terre dans la Bible », paru dans le cahier Évangile 162 en 2012. Ils nous serviront de boussole pour ce parcours historique, géographique et théologique sur la terre des Écritures. Vos recherches vous ont donc conduit à aborder ce thème de la terre à travers la lecture narrative de l'ensemble du récit biblique, c'est-à-dire au fil des livres qui constituent la Bible canonique. Vous écrivez que cette histoire sainte, cette histoire du salut des chrétiens, s'incarne dans un espace géographique singulier. Vous considérez la terre comme intrigue du récit et comme thème central de la foi biblique. Pourriez-vous expliciter votre approche qui peut sembler un peu technique à nos auditeurs ?
1: Oui, c'est vrai que quand on ouvre la Bible, aussi bien d'ailleurs la Bible juive que la Bible chrétienne, même si elles ont beaucoup de différences, on est frappé de constater qu'il y a un fil, il y a plusieurs fils narratifs selon le choix de la lecture. Mais sans doute le plus puissant et le plus efficace, on pourrait dire, c'est celui de la terre. Car si vous regardez bien dans la Bible, si vous prenez la totalité de la Bible, quel est l'enjeu de la Bible, si on voulait le résumer en quelques mots. Vous avez autour de une série de livres, c'est une bibliothèque par certains côtés, donc avec des différences énormes dans ces bibliothèques avec des livres sur la sagesse, sur la loi, sur l'histoire. Mais en réalité, du début à la fin, y compris jusqu'à l'Apocalypse, il est question d'une terre donnée, terre perdue, et une terre renouvelée avec l'Apocalypse, Jésus ouvrant des chemins nouveaux autour de cette terre. Donc, il y a là un fil conducteur autour de la terre, depuis le début jusqu'à la fin. On pourra d'ailleurs en donner quelques accents tout à l'heure, mais je crois que c'est sans doute le motif qui traverse toutes les Écritures, depuis le jardin d'Éden. C'est le symbole de la terre. Il a été, quand on a écrit le jardin, ce récit, c'est évidemment après l'exil. Et donc on a fait une espèce de métaphore de la terre sainte avec cette idée que Dieu nous donne une terre riche, avec de quoi se nourrir, mais évidemment avec des contraintes, des lois. Et le respect de la loi nous permettra de rester sur cette terre. Le refus de la loi fera que nous serons chassés de la terre comme Adam et Ève l'ont été au chapitre 2 et 3 de la Genèse. Donc c'est dire, on est dans un récit structuré autour de la terre avec évidemment des nuances sur lesquelles on va revenir maintenant.
0: Alors vous venez de dire que le texte de Genèse 2 et 3 a été écrit pendant ou après l'exil. Et effectivement, dans votre ouvrage, vous expliquez que les exégètes et les historiens contemporains soulignent la grande fécondité de la période de l'exil pour la production et l'organisation des Écritures. Vous-même utilisez l'expression « matrice de l'exil ». Les recherches récentes ont renouvelé les connaissances sur la formation du Pentateuque et la façon de le lire. En quoi le thème de la terre est-il concerné par ce foisonnement de l'exil, cette production ?
1: Vous avez déjà donné une piste. Vous dites que ça s'est écrit pendant l'exil. Qu'est-ce que c'est que l'exil ? C'est le fait d'être chassé de sa terre. C'est un thème très moderne aujourd'hui. On le voit. Notre pape nous invite à être attentifs à tous ceux qui sont chassés de leur terre. Ça veut dire que ça peut arriver à tout le monde. L'expulsion de sa terre, c'est un motif qui traverse toutes les Écritures. Et au moment de l'exil, au fond, se pose une question qu'on pourrait déployer dans ces termes. Qu'est-ce qu'il reste au peuple d'Israël quand il a tout perdu ? Il a perdu la terre, puisque les Mésopotamiens sont venus, ont chassé, ont détruit la ville et ont conduit l'élite des Juifs en exil. On a perdu la loi. On a perdu le roi. Qu'est-ce qui reste quand on a tout perdu ? Bien, il reste la Torah. Il reste ce que j'ai appelé, avec d'autres, on pourrait dire une terre portative. Quand Israël est chassé en exil, ils vont inventer une thématique qui va traverser tous les siècles jusqu'à aujourd'hui, qui est l'idée que le peuple juif transporte en lui une terre portative. Et avant la création de l'État d'Israël, aujourd'hui ça a un peu changé, on en reparlera tout à l'heure, il y avait cette idée que la terre portative d'Israël, c'est la Torah, c'est la loi. Et c'est là qu'on peut tout perdre, sauf la Torah. Car perdre la Torah, c'est perdre au fond son identité et le sens de la vie que Dieu nous a donnée. Mais tout le reste, la terre, le roi, les institutions, on peut les perdre. Mais pas la terre, pas la Torah. La Torah, c'est pour ça que j'insiste sur cette idée d'une terre portative. C'est l'image d'historiens juifs qui ont donné cette image.
0: Alors là, vous venez de nous donner une clé de lecture majeure pour ce long récit biblique. Et je vous propose peut-être, avec nos auditeurs qui ont peut-être ouvert leur Bible, de reprendre un petit peu les choses dans l'ordre chronologique. Alors, au commencement du récit biblique, il y a les 11 premiers chapitres de la Genèse qui constituent une sorte de préface. Mmh. Préface au Pentateuque, quelque part. Dans les deux récits de création, il est déjà question de la terre, vous venez de le dire, celle qui émerge du tohu-bohu et celle du jardin d'Éden. Comment ce thème va-t-il se développer jusqu'à Noé ?
1: Alors, Noé, il faut l'intégrer dans la même dynamique, c'est-à-dire...
0: Absolument, oui.
1: Les 11 premiers chapitres de la Genèse, c'est une sorte de grande préface qu'ont écrit des hommes de génie au retour d'exil pour dire unifier l'ensemble des Écritures, qui en avaient besoin parce qu'elles éclatent quand même un peu dans toutes les directions. Si on regarde bien, il y a des textes de loi, il y a des textes de sagesse, il y a des textes psalmiques, enfin, il y a toute une série d'approches. Comment unifier ces thèmes ? Et les 11 premiers chapitres de la Genèse vont unifier ces textes autour du thème d'une métaphore, on pourrait dire, qui est la métaphore de la terre, la métaphore du jardin, avec déjà tous les risques et toutes les chances que la terre va offrir au peuple d'Israël, c'est-à-dire, je l'ai dit tout à l'heure, le fait que Dieu donne la terre à Adam et Ève, terre riche, avec des arbres fruitiers, avec de belles choses extraordinaires, simplement avec un interdit. L'interdit, c'est la loi. La loi dit « tu ne feras pas cela ». Mais la loi n'est pas que interdit. La loi est ouverture. Simplement, tu ne mangeras pas de cet arbre parce que c'est moi, c'est le mien, c'est ma vie, c'est mon domaine. Tu ne peux pas entrer dans mon domaine. Et le péché d'Israël, le péché d'Adam et Ève qui symbolise le péché d'Israël, va entraîner l'expulsion du peuple des deux premiers personnages, Adam et Ève, symbole et figure de ce qui sera ensuite l'expulsion de la terre promise. Avec, vous évoquez le déluge c'est un moment dramatique où déjà l'infidélité d'Israël transparaît, puisque Dieu dit ce peuple est un peuple de pécheurs, je vais le faire disparaître, et c'est le déluge. Et Noé surgit, Noé survit justement avec sa famille parce qu'il est un homme juste et qu'il va instaurer une nouvelle alliance qu'on appelle l'alliance noachique, l'alliance de Noé, et ça va faire repartir, mais il y aura d'autres échecs, et il faudra attendre, on y viendra, je vais m'arrêter là, avec Abraham, qui sera un autre moment dans cette quête de la terre, cet envoi par Dieu de partir.
0: Le déluge a en quelque sorte submergé, effacé la terre pendant un moment.
1: Oui. Et Dieu, justement, vous l'avez senti, dira après le déluge, chapitre 8, au chapitre 7, 8, il dira, il se repent d'avoir détruit la terre. Il se repent. Comme si Dieu pouvait se repentir. C'est une image, bien sûr. Et il dit, je ne recommencerai plus. Et désormais, je laisserai l'homme avec son péché. Simplement, le signe que j'en donne, c'est l'arc-en-ciel. Et les auteurs juifs disent, le signe de l'arc-en-ciel, c'est un demi-cercle. De qui est responsable du second demi-cercle? C'est l'homme. Dieu assume son premier demi-cercle en disant, je ne recommencerai plus le déluge, mais toi, l'homme, tu es responsable de la terre, justement, cette terre qui traverse toutes les Écritures et que tu peux perdre si tu n'es pas capable de gérer la part qui te revient.
0: Alors, après Noé, on va arriver au chapitre 12 de la Genèse avec un des plus grands personnages de la Bible, Abraham, qui est appelé à quitter son pays pour la terre que Dieu lui montrera. Nous avons fait une émission, d'ailleurs, là-dessus, et nous aurons certainement l'occasion, d'ailleurs, d'y revenir. Et les caractéristiques de cette terre promise, elles font se préciser en Canaan. C'est la première fois que ce nom est utilisé. Mais Abraham et ses descendants vont être confrontés à l'incertitude de ses frontières. Qu'en est-il, Père Alain? Comment cette terre promise à Abraham va se concrétiser?
1: Abraham est un personnage évidemment unique. Abraham vient dans une terre, la terre que je t'ai promise, pour le pays que je te montrerai. C'est beau, cette formule. Et les traditions juives, et nous aussi, commentateurs des Écritures, on se dit, cette idée que la terre est une terre que Dieu nous montre. Dieu n'arrête pas de nous montrer la terre, c'est-à-dire cette terre que nous habitons, et la vocation à être toujours pointée par le doigt de Dieu qui nous dit, c'est la terre que je te donne, c'est ma terre. J'y reviendrai tout à l'heure avec les prophètes, c'est ma terre. Je vous donne un petit exemple qui m'a marqué dans mes déplacements dans ma vie. Un jour, je suis allé au Congo pour faire une série de retraites et de conférences, et on m'avait demandé de faire une conférence sur la terre. C'était dans le département de Béni-Boutembo, donc dans la région de Grand Est, les grands lacs de l'Est de l'Afrique. Et à la fin de ma conférence, il y a des gens qui sont venus me trouver et ils m'ont dit, mais vous avez parlé de nous? J'ai dit, mais non, j'ai parlé d'Israël. Il dit, mais tout ce que vous avez raconté, c'est ce qui nous arrive avec nos voisins, qui nous volent notre terre et nous nous battons pour essayer de la garder. Ça veut dire que ça a une valeur universelle, tout ce qui touche à la terre. Et on le sent bien dans les enjeux politiques sur lesquels nous reviendrons un peu à la fin, mais c'est une terre qui est unique, c'est une terre que je te montrerai, c'est-à-dire toute terre, au fond, a vocation à devenir ou à rester une terre que Dieu nous montre. Or, une terre que Dieu nous montre ne peut être qu'une terre respectueuse de la terre, de ses possibilités, de ses richesses aussi, tellement c'est dangereux et que nous risquons de la détruire par nos péchés, par nos fautes, par tout ce que nous faisons aujourd'hui, payer à cette terre.
0: Alors, on continue à grandes enjambées le récit. Et dès l'ouverture du livre de l'Exode, cette promesse de la terre se rapproche. Dieu se révèle à Moïse sous un nom nouveau. Yahvé le Seigneur, le tétragramme. Il lui donne la mission de faire sortir le peuple de son esclavage en terre d'Égypte pour aller vers la terre qui ruisselle de lait et de miel. Le voyage passe par le Sinaï avec le don de la Torah. En quoi concerne-t-elle cette terre? Vous en avez parlé déjà tout à l'heure, comme une des clés de lecture. En quoi la Torah concerne-t-elle la terre?
1: Disons que l'Exode, c'est le cœur du Pentateuque. C'est on pourrait dire le reste, c'est une préface, même si Abraham joue un rôle important. Hein. Mais le cœur même du rapport à la terre, c'est lorsque Dieu appelle Moïse, lorsqu'il lui indique son nom, « Je suis qui je serai ». Erhier, Hacher, Erhier, je suis, qui je serai. Enfin, intraduisible. Mais ce nom, c'est un nom de, on pourrait dire, c'est un nom de voyage. Et le voyage commence à la sortie d'Égypte vers la terre promise avec la longue patience au fond dans le désert, avec là encore le péché du peuple d'Israël qui trahit son Dieu comme Adam et Ève ont trahi leur Dieu. C'est la même thématique et on peut penser que c'est le péché d'Israël pendant le désert qui a influencé la relecture ou l'écriture des premiers chapitres de la Genèse. C'est la route. C'est le passage, c'est le lieu, au fond, de la fidélité aussi. C'est le lieu où Dieu est proche de son peuple. Et je te conduirai dans ce désert pour te conduire avec amour. Et ça dure 40 ans, vous connaissez l'histoire. Et Moïse, il est celui qui tient à bout de bras ce peuple. C'est vraiment l'homme de Dieu. Et celui, alors ça aussi, peut-être le plus pathétique dans ce voyage, celui qui a mission de conduire dans la terre où coule le lait et le miel, comme vous l'avez dit, et qui n'arriverait pas à y entrer lui-même puisqu'il
0: ne franchira pas le Jourdain.
1: C'est terrible.
0: Oui. Il y a eu effectivement, après la traversée du désert promontoire, ce long temps d'attente là, devant le Jourdain où ils n'ont pas traversé.
1: Ils ont attendu et puis c'est là que Josué va prendre le relais. Enfin, toute une série, l'histoire continue. Mais une fois qu'on est entré dans la terre, c'est autre chose. Quelque chose de nouveau commence et va germer là à travers beaucoup d'événements. Cette idée que cette terre est une terre, oui, où coule le lait et le miel, mais surtout une terre aussi d'alliance, une terre d'obéissance que l'on peut perdre si l'on est infidèle au Dieu. Tout à l'heure, vous avez évoqué Abraham. Ce serait intéressant de se dire que Abraham, quand il a voulu acheter un tombeau pour sa femme, on a voulu le lui offrir. Les Hittites lui ont dit « on te l'offre ». Et Abraham a dit « non, je veux payer ». Il a payé comme s'il voulait montrer qu'il était respectueux de ses habitants qui étaient là, les Cananéens, ils étaient là. Et on le répète dans les discours, il y avait des Cananéens, et on dit « pourquoi ils sont partis ? Parce qu'ils ont péché. Et si toi tu pêches, tu devras aussi partir ».
0: Alors ensuite, il y a quelques textes un peu dérangeants dans l'Exode et le Deutéronome, parce que cette terre promise, elle était déjà peuplée par des groupes humains, bien évidemment. Et il apparaîtrait même que Dieu prend la terre à certains pour la donner à d'autres, notamment à ces migrants qui arrivent. Qu'est-ce qu'on peut dire brièvement là-dessus ?
1: Est-ce qu'on peut dire des choses brièvement
0: non.
1: sur ce plan-là ? Certainement pas, parce que on touche là l'enjeu actuel de la géopolitique que certains préfèrent appeler la géothéologie. Quand on parle de la terre d'Israël, oui, elle était habitée. Et quand les Israéliens, on y reviendra peut-être dans la deuxième étape que nous ferons, donc je ne vais pas le développer maintenant, mais je me contente de dire que Abraham était conscient qu'il y avait des habitants dans le pays. Il les a respectés. Et lorsque les Hébreux reviennent, ils vont respecter les habitants. Et quand on dit ils ont été chassés, la raison, c'est parce qu'ils ont péché. Et Dieu dit, si tu pêches, toi aussi tu seras chassé. C'est-à-dire, on laisse entendre que la terre est une terre, au fond, pour la fidélité. Et ceux qui ne respectent pas cette fidélité, eh bien, ils perdent cette terre, symboliquement, on pourrait dire. Mais évidemment, quand on va venir, ça sera notre deuxième étape sur la terre, mais on pourrait y passer plus de deux étapes, parce que, comme vous l'avez dit, j'ai consacré deux livres à cette terre, et tout à l'heure, je reviendrai un peu sur cette figure que vous avez citée, David Neuhaus, avec qui j'ai travaillé, parce qu'il est un personnage intéressant et éclairant pour comprendre la terre d'Israël.
0: Voilà, bah nous sommes effectivement au terme de cette première émission. Le suspense est entier. Merci à vous, Père Alain Marchadour, d'avoir commencé à nous partager le contenu de vos livres. Merci aussi à Christophe Aubry qui assurait la réalisation. Nous voici au terme de la rediffusion de ce numéro de l'émission biblique selon les Écritures avec le Père Alain Marchadour, bibliste, qui nous a quittés le 3 mai dernier. Pour lui rendre hommage, Présence rediffuse l'intégrale des 44 émissions de 20 minutes du 29 juin au 4 septembre 2026, du lundi au vendredi. Rendez-vous donc au prochain numéro de Selon les Écritures. 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Au revoir et à très bientôt sur les antennes de Présence.
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1: C'est un dernier entretien dans cette série des clés pour vivre. Je reçois le père Charles Bonin. Bonjour père Charles.
2: Bonjour Nathalie.
1: Alors, je vais répéter le titre de votre livre. Faut-il se préparer à la fin des temps avec ce sous-titre hein, espérer à la lumière de l'Évangile. Ce sous-titre est important pour vous, je crois.
2: Oui, absolument, parce que parfois on est un peu abasourdi par le mal qui nous afflige et on se détourne du bien avec une attitude un petit peu désespérée, alors que tout l'Évangile, la parole de Dieu, elle porte une lumière pour notre vie qui est une espérance fondamentale de savoir où nous allons. Nous allons vers une béatitude, nous allons vers le royaume. Donc c'est fondamental.
1: C'est plutôt une bonne nouvelle.
2: Voilà, faut garder la perspective.
1: Alors, quelle est la bonne manière chrétienne de se préparer, et surtout c'est important de l'entendre, sans peur ni excès, et bien ce royaume dont vous parlez, ce royaume qui conduit à la vie éternelle. Au fond, c'est un beau programme, c'est un beau chemin qui nous est proposé, mais l'Évangile aussi nous rappelle qu'il y a le bon chemin et puis le mauvais chemin qui peut nous égarer. Voilà, donc éclairez-nous père Charles Bonin.
2: Alors le moyen de s'y préparer, c'est peut-être de se rappeler que notre vie est un passage. Et le passage, eh bien, c'est la traduction du mot Pâques. Donc notre vie est une Pâques, c'est-à-dire que nous traversons parfois une vallée de larmes, une vallée de ténèbres qui est difficile, mais qui est un passage vers la vie. Et souvent, on conçoit notre vie comme allant de la vie à la mort, alors que la parole de Dieu nous dit que c'est exactement le contraire, et nous allons de la mort à la vie en plénitude, ce que nous rappelle Jésus lorsqu'il nous dit dans l'évangile de Jean en particulier, hein, « Je suis venu pour que vous ayez la vie en plénitude, et qu'en vous, la joie soit parfaite. » Donc nous sommes conduits vers cette joie, mais parfois à travers des difficultés, mais sans perdre de vue la finalité, le but de notre existence, qui est la béatitude éternelle. Dieu nous a créés pour cela, que nous soyons en lui et avec lui pour toujours. Donc la vie est un passage, c'est-à-dire une Pâque, et l'Église est un passeur, c'est-à-dire qu'elle est là pour nous aider, pour aider l'humanité à vivre ce passage en demeurant dans la foi, l'espérance et la charité, qui sont les trois piliers qui nous permettent de parvenir à cette gloire. Alors, pour mieux le comprendre, je vais peut-être vous lire ce qu'en dit le catéchisme de l'Église catholique au paragraphe 677, qui est très éclairant pour la situation que nous vivons aujourd'hui et tout au long de notre vie, parfois marquée par le mal. Voilà ce qui est dit. Paragraphe 677 du catéchisme de l'Église catholique. L'Église n'entrera dans la gloire du royaume qu'à travers cette ultime Pâque, où elle suivra son Seigneur dans sa mort et sa résurrection. Le royaume ne s'accomplira donc pas par un triomphe historique de l'Église, selon un progrès ascendant, mais par une victoire de Dieu sur le déchaînement ultime du mal, qui fera descendre du ciel son épouse. Le triomphe de Dieu sur la révolte du mal prendra la forme du jugement dernier, après l'ultime ébranlement cosmique de ce monde qui passe. Donc ayons conscience que notre monde passe et que nous sommes appelés à aller vers la vie. Ce passage du catéchisme de l'Église catholique cite l'Apocalypse en son chapitre 21 de l'Apocalypse, hein, où la parole de Dieu nous dit qu'il vient faire toute chose nouvelle, réhabiliter toute chose pour demeurer au milieu des hommes. Je vais vous le lire parce que c'est un passage très beau et qui est rempli de lumière et d'espérance. Et puis j'invite tous vos auditeurs à lire ces deux derniers chapitres de l'Apocalypse 21 et 22 qui sont remplis de cette belle espérance de savoir vers où nous allons. Chapitre 21 de l'Apocalypse. « Puis je vis un ciel nouveau, une terre nouvelle. Le premier ciel, en effet, et la première terre ont disparu, et de mer il n'y en a plus. Et je vis la cité sainte, Jérusalem nouvelle, qui descendait du ciel, de chez Dieu. Elle s'est faite belle, comme une jeune mariée parée pour son époux. J'entendis alors une voix clamer du trône, « Voici la demeure de Dieu avec les hommes. Il aura sa demeure avec eux, ils seront son peuple, et lui, Dieu avec eux, sera leur Dieu. » Il essuiera toutes larmes de leurs yeux. De mort, il n'y en aura plus. De pleurs, de cris et de peines, il n'y en aura plus. Car l'ancien monde s'en est allé. Alors celui qui siège sur le trône déclara, « Voici que je fais l'univers nouveau. » Voilà, ces cieux nouveaux, cette terre nouvelle, sont déjà à l'œuvre aujourd'hui. Le royaume, c'est pas pour demain, c'est pour maintenant, et il nous appartient, eh bien, de le construire par une coopération active à l'œuvre de Dieu, par la foi, l'espérance et la charité qui demeurent en toutes circonstances face au mal qui voudrait les ébranler. Donc demeurer dans cette attitude d'espérance en nous rappelant toujours que cette Jérusalem céleste, elle vient d'en haut. Ça n'est pas notre œuvre, c'est Dieu qui nous sanctifie, c'est Dieu qui nous fait parvenir au salut et qui n'attend de nous que notre coopération, c'est-à-dire nos pauvres mains ouvertes pour le recevoir, et le recevoir non pas dans une attitude piétiste qui consisterait à ne rien faire, mais au contraire d'une manière active, en étant acteur de cette charité qui est le propre du règne de Dieu, qui vient parmi nous, qui veut faire alliance avec nous, qui vient demeurer au milieu de son peuple.
1: Alors, merci. Vous terminez cet ouvrage, hein, si vous permettez, avec l'extrait de cette interview qui avait été donnée donc un jour de Noël, en 69, du cardinal Ratzinger. Au fond, est-ce qu'on peut parler d'une vision un peu prophétique qui annonçait les temps d'aujourd'hui? Pourquoi ce choix? Et si vous pouvez nous rappeler un petit peu ce texte du cardinal Ratzinger qui deviendra le pape Benoît XVI.
2: Oui, alors le cardinal Ratzinger à l'époque était sans doute visionnaire, puisqu'il voyait une église pauvre, appauvrie. Je lis juste le début du passage. Je pense, non, je suis sûr que le futur de l'église, dit-il, viendra de personnes profondément ancrées dans la foi et qui en vivent pleinement et purement. Il ne viendra pas de ceux qui s'accommodent sans réfléchir du temps qui passe, ou de ceux qui ne font que critiquer en partant du principe qu'eux-mêmes sont des jaillons infaillibles. Et un petit peu plus loin, et plus tard, hein, en 97, il disait « J'avais prévu que l'Église deviendrait petite, que ce serait un jour une Église des minorités, qu'ensuite elle ne pourrait plus subsister dans ces grands espaces et vastes organisations, mais devrait s'organiser de manière plus modeste. » Donc il y a cette vision d'une Église plus petite et plus vraie, plus humble, mais accueillante de la grâce. C'est cette vision de la Jérusalem céleste, hein, sous les traits de cette épouse qui se part pour son époux, c'est-à-dire qui se débarrasse de tous les oripeaux, je dirais, de sa suffisance, hein, pour s'habiller de la lumière de Dieu, de cette lumière de l'Évangile.
1: Alors, je vais vous demander de terminer peut-être et d'adresser, avant de donner votre bénédiction, parce que nombreux sont les auditeurs à vous écouter et à suivre cette série, et puis à devenir lecteur aussi de cet ouvrage, non pour être effrayé par les derniers temps ou la fin des temps, mais pour être, et ça vous le soulignez avec le sous-titre, et c'était important pour vous, espérer à la lumière de l'Évangile. Il y a cette espérance que l'on peut déchiffrer, lire, méditer aussi dans la parole de Dieu. C'était très important pour vous. Si je vous demandais de terminer avec un mot de fin, un mot peut-être d'encouragement pour les auditeurs qui écoutent, hein, individuellement aussi, soit la radio, soit les podcasts de nos entretiens, que leur diriez-vous dans cette période où le monde brûle sur le plan et la scène internationale? Et merci.
2: Alors peut-être qu'on pourrait citer la lettre de Saint Jacques dans son chapitre 1 qui nous dit « Considérez avec une joie extrême, mes frères, de buter sur toutes sortes d'épreuves. Vous le savez, une telle vérification de votre foi produit l'endurance, et l'endurance doit s'accompagner d'une action parfaite pour que vous soyez parfait et intègre sans que rien ne vous manque. » Et puis également cette assurance que nous avons que l'espérance ne déçoit pas. Donc qui est dans la parole de Dieu aussi, hein, qui nous invite à demeurer dans cette espérance, en portant notre regard au loin vers cette assurance que nous avons de la vie éternelle qui nous est offerte, et à l'égard de laquelle nous n'avons qu'à ouvrir nos mains d'une manière active, en vivant vraiment de la foi, de l'espérance et de la charité.
1: Merci infiniment, Père Charles Bonnat. Je vais vous demander une bénédiction pour terminer cette série. Et merci.
2: Eh bien, que Dieu Tout-Puissant, par l'intercession de la Très Sainte Vierge Marie, nous bénisse et nous garde, dans l'espérance du royaume qui vient, qui est déjà à l'œuvre au milieu de nous, dans cette assurance qu'il nous donne d'être là, présent, au milieu de nous jusqu'à la fin du monde, que nous puissions grandir par la force de son esprit dans la charité et demeurer ferme dans la foi. Que Dieu Tout-Puissant nous bénisse et nous garde au nom du Père et du Fils et du Saint-Esprit. Amen. Viens, Seigneur Jésus.
1: Amen. Merci Père Charles Bonin. Un livre qui vient de paraître, Faut-il se préparer à la fin des temps ? Espérer à la lumière de l'Évangile aux éditions Arthège. Merci à vous Père Charles Bonin.
2: Merci Nathalie.

0: L'ange du Seigneur annonce à Marie qu'elle serait la mère du Sauveur, et elle conçut du Saint-Esprit. Voici la servante du Seigneur, qu'il me soit fait selon ta parole. Et le Verbe s'est fait chair, et il a demeuré parmi nous. Je vous salue Marie, pleine de grâce. Le Seigneur est avec vous. Vous êtes bénie entre toutes les femmes, et Jésus, le fruit de vos entrailles, est béni. Sainte Marie, Mère de Dieu, priez pour nous, pauvres pécheurs, maintenant et à l'heure de notre mort. Que ta grâce, Seigneur, se répande dans nos cœurs. Par le message de l'ange, tu nous as fait connaître l'incarnation de ton Fils bien-aimé. Conduis-nous par sa passion et par sa croix jusqu'à la gloire de la résurrection. Par le Christ, notre Seigneur. Amen.
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2: Bonjour à toutes et à tous, merci d'être fidèles à Radio Présence sur l'ensemble des fréquences de Midi-Pyrénées, de Toulouse à Peyrorade, à côté de Bayonne, vous nous écoutez. Et c'est l'heure du Présence Midi que j'ai le plaisir de vous partager depuis nos studios de Lourdes. Au sommaire de cette heure, tout d'abord la chronique verte de Benoît Guillard, nous parlerons méthanisation. Nous irons pour cela à la rencontre de Sophie Villard, qui a une vie bien remplie auprès de nos agriculteurs. Le coup de cœur en librairie, aujourd'hui le frère Martin de l'abbaye de Tournai nous proposera une biographie. Nous découvrirons la personne Maryse Burgot. Solidairement vôtre, c'est la chronique solidaire qui nous est proposée toutes les semaines par Anne Deslois. Nous découvrirons aujourd'hui, ou nous redécouvrirons, la fraternité Saint-Laurent. Et enfin, les écrivains dans nos Pyrénées. C'est une émission qui nous est proposée par Catherine Albrecht. Toutes les semaines, elle nous proposera aujourd'hui de découvrir ce qu'a écrit François Mauriac sur nos belles Pyrénées. Voilà le programme de cette heure que nous allons passer ensemble. Je vous propose, comme à l'accoutumée, de le débuter avec les titres des informations de ce vendredi.
3: Bonjour à tous. En Aveyron, une adolescente de 12 ans est morte après une chute à cheval dans un centre équestre. L'établissement a depuis fermé temporairement ses portes. Dans le reste de l'actualité, un Airbus A330 de Malaysia Airlines contraint d'interrompre son décollage à Tokyo. De la fumée noire s'est échappée de l'appareil avec environ 160 personnes à bord. À Lourdes, les mosaïques de la basilique Notre-Dame du Rosaire vont être entièrement cachées. Elles ont été réalisées par le jésuite Marco Rupnik, accusé d'agression sexuelle par plusieurs femmes. Toujours dans les Hautes-Pyrénées, 8500 coureurs participent à l'un des plus grands trails de France, avec 8 courses organisées pendant 5 jours. Dans l'actualité religieuse, une retraite spirituelle se poursuit au foyer de Notre-Dame de Lacépède autour du thème de la paternité de Dieu. Et enfin, le stade toulousain dévoile son nouveau maillot pour la saison 2026-2027 avec un hommage à l'aéronautique. Voilà pour l'essentiel de l'actualité. Belle journée à tous sur Radio Présence.
2: Retour de l'information aux alentours de 12h30.
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2: Et direction les Hautes-Pyrénées avec la chronique verte de Benoît Guillard.
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4: Chers auditeurs de Radio Présence, bonjour. Nous nous retrouvons cette semaine à nouveau pour la chronique verte de Benoît Guillard. Aujourd'hui, j'ai fait le choix de me rendre à Ibos. Ibos, juste à côté de Tarbes. Hein. Et le choix que j'ai fait, c'est de mettre à la lumière une femme qui est connue dans le territoire, qui est force d'initiative et puis d'innovation, qui s'appelle Sophie Villard. Et donc, Sophie Villard, elle a une compétence experte importante autour de tout ce qui concerne la méthanisation. Et donc, je trouvais ça très intéressant de la rencontrer, de vous faire, chers auditeurs, rencontrer Sophie Villard pour parler justement de ces enjeux très importants dans ce qu'est le réchauffement climatique, de la méthanisation. Bonjour Sophie.
5: Bonjour.
4: peut-être simplement, on va vous demander de vous présenter pour les auditeurs et puis nous expliquer un petit peu toutes ces belles choses que vous faites depuis un petit moment maintenant.
5: Oui, un petit moment, une 30 ou 40 années professionnelles, donc au service des projets et du développement agricole. Dans une première partie de ma vie, ça s'est passé à l'étranger, dans les pays du Sud, entre l'Afrique centrale et Madagascar. Et dans un deuxième temps, je suis arrivée dans les Hautes-Pyrénées, à la Chambre d'agriculture. Et depuis, je travaille donc avec les agriculteurs de ce département. Dans les années 2000, j'étais à Lourdes au sein de la COP des Gaves, donc pour valoriser les productions locales et permettre aux agriculteurs de vendre en direct leurs produits. Et depuis maintenant une dizaine d'années, j'ai créé une activité donc autour de la méthanisation agricole.
4: Alors peut-être, on a déjà fait une émission il y a un an maintenant à peu près sur la méthanisation, puisque nous étions allés à la rencontre d'AgroGaz. Et donc on avait rencontré et son président et puis la responsable qui exploitait cette unité. Donc peut-être redire à nos auditeurs un petit peu les principes en toute simplicité de la méthanisation et les enjeux par rapport notamment à l'agriculture des Hautes-Pyrénées.
5: Alors le principe de la méthanisation est assez simple. Il faut imaginer un gros estomac dans lequel on va intégrer des résidus de culture, des fumiers et des lisiers. Et grâce à une réaction anaérobie, donc ce mélange qui va être chauffé pendant 30, 40 ou 50 jours, va permettre donc la production de biométhane, qui une fois épuré, est donc réintégré dans les réseaux de gaz de ville, et ensuite est distribué donc dans toutes les maisons, comme l'est traditionnellement le gaz de ville. C'est exactement la même molécule en fait que le gaz naturel, qui est un gaz fossile, donc issu de l'épuration du pétrole.
4: Effectivement, et puis les enjeux avec la crise énergétique qu'on a connue depuis quelques mois, plusieurs mois maintenant, les enjeux c'était aussi d'avoir recours à des ressources locales pour pouvoir produire de l'énergie et de l'énergie renouvelable, et c'est l'idée aussi de la méthanisation, c'est ça, hein ?
5: Oui, c'est bien l'idée de la méthanisation, mais avec une autre richesse. La première richesse, c'est donc le gaz qu'on va intégrer dans les réseaux, et là on a un gaz qui est renouvelable, avec un bilan carbone qui est équilibré, puisqu'en fait, ce CH4 est issu arrive donc des plantes, les plantes qui ont été mangées par les vaches qui ont fait des fumiers, mais on reste du coup dans on ne va pas chercher du carbone dans le sol, on profite du carbone qui est dans notre environnement. Le deuxième intérêt, c'est qu'après la méthanisation, on va récupérer donc une sorte de boue qui reste au fond du digesteur. Et ce digestat, enfin cette boue qu'on appelle digestat, va être répandue sur les champs comme auraient pu l'être les lisiers et les fumiers. L'avantage de ce digestat, c'est qu'il n'a plus d'odeur, contrairement aux lisiers et aux fumiers. Et en plus, il a une composition qui est constante et on a une bien meilleure maîtrise de l'azote et des produits fertilisants. Ce qui fait que derrière, par l'utilisation de ce digestat, on peut améliorer les pratiques agronomiques avec une bien meilleure maîtrise de la fertilisation et on peut du coup réduire énormément. On dit qu'entre 50 et 90% des intrants minéraux peuvent être supprimés sur l'exploitation grâce à l'utilisation de ce digestat. Le troisième grand intérêt de la méthanisation, c'est que du coup on produit du gaz sur notre territoire. Le biogaz devient donc une production agricole et ce biogaz peut être utilisé pour la mobilité. Or, le gaz dans la mobilité, c'est des véhicules qui font beaucoup moins de bruit que des véhicules diesel traditionnels. Et c'est surtout des véhicules qui, du coup, ne vont pas émettre beaucoup moins de CO2. Et s'ils émettent du CO2, c'est donc un CO2 d'origine environnementale et non pas fossile.
4: Alors, si je comprends bien, c'est assez extraordinaire ce que vous nous expliquez, puisque, en fait, on comprend que finalement, ce qui pourrait être un déchet, au vu d'une exploitation agricole dans le modèle traditionnel, devient en fait une richesse à toute l'humanité, et en particulier pour les habitants de ce territoire, puisque alors que c'était vécu notamment par les habitants du territoire comme étant quelque chose qui sentait mauvais, etc., finalement, ces lisiers, ces fumiers, ils peuvent devenir un petit peu de l'or, quoi.
5: Et alors j'irai même encore plus loin que ça, c'est une filière qui est complètement magique, et qui est d'autant plus magique sur nos territoires ruraux, n'y a pas beaucoup de nouvelles filières. Les nouvelles filières aujourd'hui très technologiques n'arrivent pas beaucoup sur nos territoires. Or là, on se retrouve, on part d'une production agricole, on va produire grâce à un procédé un peu industriel, donc du gaz, et puis derrière ce gaz, on va l'utiliser soit pour alimenter l'hôpital, les maisons, ou alors alimenter nos voitures. Et donc, autour de cette filière, on réunit tout le monde. On réunit les agriculteurs d'un côté qui produisent, on va réunir les techniciens, que ce soit des soudeurs, que ce soit des techniciens de maintenance, que ce soit des gens qui interviennent donc dans les industries. Et puis, à l'autre bout, eh ben, on réunit tous les citoyens et on réunit également tous ceux qui sont dans le transport, tous ceux qui roulent, c'est-à-dire tout le monde, quoi.
4: Je vais faire assez rapidement un petit pour bien comprendre que lorsqu'on a parlé, notamment dans l'émission, on a parlé des projets alimentaires territoriaux où on mettait tous les acteurs autour sur les enjeux de l'alimentation. Mais là, sur l'enjeu de l'énergie, c'est un peu la même démarche, c'est le même processus et c'est les mêmes enjeux sociaux aussi. Donc ça, c'est assez formidable. Et vous, Sophie, en fait, vous portez cette ingénierie, cette expertise et vous essayez, si j'ai bien compris, de développer cette expertise auprès des acteurs susceptibles d'être intéressés.
5: Alors, on essaye de développer cette expertise pour pouvoir développer un certain nombre de projets en rajoutant juste un élément, c'est que non seulement on peut réunir tout le monde autour de la table, mais puisque aujourd'hui l'État a défini des prix garantis d'achat du gaz, on ne se retrouve donc pas dans une compétition entre les uns et les autres. On peut être tous autour de la table, il n'y a pas de question véritablement d'argent, même s'il y a des grosses sommes en cause. Et donc, on peut tous parler de manière concertée et puis équilibrée.
4: Et alors, si j'ai bien compris les explications que j'ai eu la précaution de prendre avant qu'on se rencontre, en plus, vous y mettez aussi de l'économie sociale et solidaire, parce que derrière ces réflexions, en fait, les acteurs de développement, ce sont aussi des coopératives, en fait.
5: Oui, on a essayé de bâtir donc avec la coopérative Ecogaz, qui aujourd'hui est une structure gérée par les agriculteurs, mais dont l'objectif est de mettre autour de la table l'ensemble des partenaires de la filière pour pouvoir développer des projets et faire connaître le biogaz à tout un chacun. Donc, Ecogaz porte aujourd'hui donc la maîtrise d'ouvrage pour le développement d'unités de méthanisation. Et on a essayé de bâtir un modèle un petit peu original en partant du constat que les agriculteurs n'étaient pas forcément en mesure d'investir des grosses sommes dans des unités de méthanisation et ne maîtrisaient pas non plus ces techniques industrielles qui ne sont pas de leur métier, quoi, qui sont particulières. Donc en fait, la coopérative Ecogaz assure la maîtrise d'ouvrage pour faire émerger des projets sur des territoires. Du coup, en apportant la compétence nécessaire pour la définition des lieux où ces installations peuvent se faire, la conception technique, le montage financier. Et lorsque tout ça est prêt et que les unités, quelque part, sont prêtes à être construites, eh ben, entre-temps, les agriculteurs se sont organisés et ils sont en mesure, du coup, de bâtir une coopérative agricole qui va être propriétaire de l'unité de méthanisation et qui va la gérer dans le temps. Et Ecogaz ne disparaît pas à ce moment-là, puisque la coopérative Ecogaz continue à apporter une expertise sur toutes les questions qui dépassent, je dirais, que le secteur agricole, c'est-à-dire les mises aux normes industrielles, les problèmes de respect de la législation.

0: situation est difficile puisque c'est un secteur qui n'appartient pas à l'agriculture et surtout qu'elle demande énormément de moyens financiers pour investir. Or, l'agriculture aujourd'hui dans nos départements n'a plus ou n'a pas ces moyens financiers. Mais pourtant, elle a besoin de la méthanisation pour compléter des revenus, pour traiter des effluents qui sont quand même aujourd'hui, qui posent des contraintes sur des territoires qui sont ruraux et urbains. Et puis, elle a besoin aussi de cette méthanisation qui est une opportunité pour améliorer les pratiques agricoles et limiter les entrains minéraux et se préparer à la transition environnementale, puisque par des meilleures fertilisations, on répondra beaucoup mieux aux enjeux environnementaux, au manque d'eau à certaines périodes, à trop d'eau à d'autres périodes, on sera beaucoup plus en mesure de pouvoir encaisser ces variations.
1: Moi, j'ai tout compris. Hein. Ça veut dire que vous, Sophie, vous êtes un maillon clé de l'avenir de l'agriculture, puisque effectivement, on découvre dans vos propos des enjeux stratégiques considérables autour de l'avenir de nos exploitations agricoles. Donc, je mesure encore plus que jamais combien il est important aussi d'avoir des acteurs comme vous, des compétences expertes pour permettre justement de créer de la valeur ajoutée différemment tout en restant dans le cœur de son métier, chacun à sa place, hein, c'est ça. Hein.
0: Ouais. Tout à fait, mais en fait, on peut y arriver que si on est nombreux autour de la table, puisque ces installations imposent une multitude de compétences et une multitude de moyens. Et d'ailleurs, je profite de cette opportunité. La coopérative aujourd'hui lance un appel pour des gens qui auraient envie de participer au projet. Et on lance un appel pour ceux qui ont envie de mettre un petit peu d'argent dans ce projet, en sachant que ça sera de l'argent qui sera mis dans les projets comme on pourrait le mettre dans une banque, puisque c'est de l'argent qui rapportera un petit peu des intérêts. Et je dirais qu'à partir de 1 000 euros, tout le monde peut apporter sa part à l'édifice et participer à ce projet, en sachant que du coup, les gens seront véritablement acteurs de la coopérative, puisque du coup, ils rentrent dans l'actionnariat de la coopérative.
1: Donc Sophie, alors ça, c'est quand même une information très importante. C'est-à-dire que si on habite sur ce territoire, on veut être acteur de développement, on est convaincu que la dimension que vous portez est essentielle. Plutôt que laisser dormir son argent sur des épargnes, faire vivre cet argent dans les investissements et dans le développement local, on peut le faire avec la coopérative. Donc peut-être laisser un contact, soit Internet, soit un contact téléphonique pour les auditeurs qui seraient intéressés.
0: Un contact Internet, vous pouvez aller sur le site donc de Ecogaz. Ecogaz, c'est Ecaogaz. Avec l'accent bigourdant, donc c'est la vache qui produit du gaz. Je ne sais pas si je peux donner un numéro de téléphone.
2: Oui,
0: bon, moi, je peux donner mon numéro de téléphone, donc le 06 70 71 28 87. Et ce qui est intéressant dans cette démarche, c'est qu'en fait, tout le monde a besoin de tout le monde. C'est-à-dire que tout seul, les agriculteurs aujourd'hui n'auront pas les moyens d'apporter les fonds propres qu'exigent les banques pour pouvoir leur prêter de l'argent. Et inversement, en travaillant à ça, ils permettent d'améliorer notre environnement parce qu'on n'aura plus ces odeurs de fumier et de lisier au moment des épandages. Et on sait qu'on va du coup tous ensemble vers des pratiques qui sont vertueuses pour nous tous, quoi. Et c'est vrai que la production de gaz... Il n'y a pas que les agriculteurs qui sont concernés. Je dirais qu'on est tous intéressés par cette énergie. Quoi.
1: Merci infiniment, Sophie. On arrive à la fin de cette émission. Donc, chers auditeurs, si un jour vous avez la curiosité de venir jusqu'à Ibos, en fait, la structure est juste à côté d'AgriVision, donc derrière le Méridien.
0: Oui.
1: Hein, donc, il y a d'ailleurs une station qui distribue du GNV. Oui. Il y a des poids lourds qui viennent charger leur... en GNV pour rouler, hein. Donc n'hésitez pas, si elle est là, vous lui venez dire ah, c'est super ce que vous faites et tout simplement, et ça l'encouragera. Merci beaucoup Sophie.
0: Merci beaucoup.
1: Je pense que vous avez ouvert des vocations nouvelles et puis des ambitions nouvelles à tous nos auditeurs et puis écoutez, plein de réussite pour votre projet et merci encore. Au revoir, à bientôt.
0: Au revoir, merci beaucoup et à bientôt et bienvenue sur la station d'Ibos qui est aussi une société en économie circulaire avec des acteurs locaux. Et si vous passez par là, je vous expliquerai tout ça et je vous ferai visiter nos installations.
1: Merci encore. Au revoir, chers auditeurs.
3: La chronique verte de Benoît Guillard que nous retrouvons.

retrouverons dès vendredi prochain. Dans quelques instants, en revanche, nous allons retrouver le frère Martin de l'abbaye de Tournai pour son coup de cœur en librairie, juste après Lorenfort avec Dessy.

0: Lorraine Faure sur Présence avec Dessy.
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0: Et direction les Hautes-Pyrénées, plus précisément à Notre-Dame de Tournai, de l'abbaye de Tournai. C'est dans les Hautes-Pyrénées, à la sortie sur la route de Tarbes à Toulouse. Nous retrouvons, comme tous les vendredis, le frère Martin, le responsable de la bibliothèque de cette abbaye. Il est au micro de Anne-Rose Jankovic.
2: Bonjour frère Martin.
3: Bonjour Anne-Rose et bonjour chers auditeurs.
2: Nous vous retrouvons pour la dernière chronique littéraire de l'été, puisque dans quelques jours, eh bien, nous reprendrons le rythme normal sur Radio Présence, en même temps que les élèves retrouveront le rythme des écoles, des collèges, des lycées, des universités. En tous les cas, pour finir cet été, vous nous proposez une autre idée lecture. Alors, ça me plaît beaucoup. Nous allons parler d'une femme au parcours étonnant, époustouflant, extraordinaire, Maryse Burgot, grand reporter et fille de paysan. Loin de chez moi, grand reporter et fille de paysan, c'est le titre de son ouvrage. C'est une femme qui a été grand reporter, qui a eu une expérience extraordinaire. Est-ce que vous pouvez amorcer cet échange en nous disant qu'est-ce qui vous a frappé, qu'est-ce qui vous frappe dans le caractère de cette femme-là?
3: Ben, c'est une femme, je dirais, nous ici dans les Hautes-Pyrénées, on est plutôt en ruralité.
2: Oui.
3: Et comment quelqu'un de la ruralité peut avoir ce destin grâce à de la ténacité, une envie qu'elle avait depuis jeune. Et ensuite, pendant ses études, elle a été surveillante, elle a essayé de faire ses études et ensuite elle a frappé la porte de France Télévisions et elle a réussi par son professionnalisme et par sa ténacité à y rester et du coup être grand reporter. Et maintenant, avec ce livre, je pense qu'elle prend une envergure incroyable.
2: Oui, parce que alors Maryse Burgot, on va retenir ce nom parce que pour l'instant, ça n'est pas un nom qu'on connaît beaucoup. Mais c'est vrai qu'avec cet ouvrage dans lequel elle raconte tout ce qui lui est arrivé, tout ce qu'elle a vécu, tout ce qu'elle a traversé, il y a de quoi être époustouflé et vraiment retenir ce nom, Maryse Burgot. On peut peut-être dire quelques-unes des aventures qui lui sont arrivées. D'abord, c'est une femme qui a été prise en otage. Ça, c'est quand même incroyable.
3: Oui, tout à fait. Mais même si les auditeurs n'ont pas l'impression de connaître son nom, vous connaissez sa voix parce que vous l'entendez pendant les reportages dans les journaux de France Télévisions. Oui, elle a vécu une expérience un peu difficile à un moment en Indonésie puisqu'elle a été otage. Que ça n'a pas duré trop longtemps, qu'elle s'en est sortie. Et elle raconte ça au début pour faire sortir la chose, que ce soit dit. Et elle dit, ils n'auront pas ma douleur, ils n'auront pas ma haine. Et elle continue à faire ce qu'elle a fait. Et le problème de cette prise d'otage, c'est qu'il nous raconte, peut-être ce que le grand public sait moins, ce que nous, moi, je savais moins, c'est qu'ils ont des relais, ce qu'ils appellent des fixeurs, des gens dans les lieux où ils vont, qui les aident pour s'aiguiller. Et en fait, ils sont tombés sur quelqu'un qui était à la solde de ces révolutionnaires et qui donc, au lieu de l'envoyer voir la personne qui voulait interviewer, ils se sont retrouvés pris dans les filets. Voilà. Ouais. Ils ont été figés, mais avec toute l'équipe.
2: Alors ça, c'est une des aventures qui lui est arrivée, mais elle en a eu d'autres, plus ou moins douloureuses, mais souvent quand même des épreuves. Elle a sauvé un enfant en Haïti après, je crois, un tremblement de terre.
3: C'est ça, oui. Et elle raconte donc qu'elle est envoyée pour rendre compte de ce qui s'est passé. Ils vont dans un orphelinat où les gens allaient, vous savez, adopter des bébés, quoi.
2: Ouais.
3: Et ils tombent sur quelqu'un qui est dans une situation vraiment de grande précarité. Et puis, la situation, elle se dit, mais c'est pas possible, une petite fille, là, comme ça, qui risque de mourir. Et donc, elle fait appel à un médecin qui est simplement là pour faire des statistiques, mais qui est médecin. Et finalement, ils la prennent et l'équipe de télé l'amène à l'hôpital et ils arrivent à la sauver. Elle va dans une famille d'accueil et elle est en France et tout. C'est vraiment, elle dit, le destin dans une situation, on ne peut pas sauver tout le monde, mais là, ils se sont laissés toucher avec l'équipe par cette fille et ils ont réussi à la sauver.
2: Elle n'était pas là pour ça, mais elle l'a sauvée, elle a quand même sauvé cet enfant. Alors, elle a couvert des événements, vraiment. En fait, son livre raconte vraiment la vie, peut faire mémoire de tout ce qui s'est passé dans le monde, à travers le monde, ces 20 dernières années, notamment les attentats à Londres. Elle y était, elle a couvert aussi cet événement et elle le raconte avec beaucoup de force.
3: Oui, beaucoup de force parce que c'était une journée normale. Elle n'avait même pas commencé à travailler. Et puis finalement, elle est allée aider ses collègues. Et surtout, ce que peut-être on a oublié, mais qu'après ces 3 ou 4 attentats qui ont eu lieu en même temps dans le métro et dans un bus, Londres était vide de toute circulation.
2: C'était en 2005.
3: Les gens étaient à pied. Et le contraste était aussi très puissant parce que la veille, Londres avait appris qu'ils étaient ville retenue pour les JO de 2012. Et donc, tout était prévu pour une grande fête et puis il n'y a rien eu du tout. Quoi.
2: Voilà. Ah oui. Et elle raconte ça, elle y était.
3: Ah oui, et puis surtout, elle a peur parce qu'il y avait ses enfants et tout. En fait, tout le monde avait très, très peur. Et ce qui est intéressant, c'est qu'elle montre aussi une grande résilience des Anglais parce qu'elle dit que le lendemain, tout le monde avait repris son travail. Et voilà, ne pas faire le jeu des terroristes qui auraient peut-être tout arrêté. Au contraire, la vie continue en faisant attention.
2: Donc elle raconte ça aussi, hein, les événements et puis aussi les cultures, les pays, les civilisations.
3: Tout à fait, oui.
2: C'est tout ça qui ressort. Évidemment, elle a été en mission dans des pays en guerre, la Bosnie notamment.
3: Et l'Ukraine, oui, aussi.
2: Et l'Ukraine. Alors ça, c'est intéressant aussi. Elle raconte quand même à travers toutes ces missions, elle est grand reporter sur des terrains difficiles, quasiment à chaque fois. Et elle est quand même maman. Et elle est toujours maman. Et elle raconte, c'est un peu amusant, elle raconte aussi comment en Ukraine, alors qu'elle est en train de couvrir la guerre, et toujours l'horreur de la guerre, eh bien, un de ses enfants l'appelle pour un conseil culinaire.
3: Tout à fait, c'est ça, oui. C'est vraiment le décalage. Il y a des bombes, il faut qu'il fasse attention. Puis, pof, son téléphone sonne, elle voit que c'est ses enfants. Donc, elle répond. Et ils ont un souci pour faire la cuisine, ils appellent leur mère. Et donc, Et du coup, au lieu de leur dire qu'elle va pas pour pas les affoler, elle leur dit pas la situation dans laquelle elle est. Et donc, du coup, elle répond à leurs questions et elle reprend, quoi. Voilà. Ça, ouais. C'est complètement surréaliste.
2: Oui, alors ça, c'est vraiment une histoire d'un parcours incroyable. Loin de chez moi, grand reporter et fille de paysan, c'est l'histoire de Maryse Burgot, qui est toujours en mission, hein, qui est toujours journaliste. Hein, c'est ça aussi qu'il faut dire. C'est pas les mémoires passées d'une vieille journaliste.
3: Non.
2: C'est une journaliste d'aujourd'hui qui nous raconte la vie d'aujourd'hui et ses missions de journaliste aujourd'hui. C'est un livre pour un public assez large, là aussi.
3: Tout à fait.
2: Idéal pour des jeunes qui veulent apprendre l'histoire sans avoir l'impression d'apprendre l'histoire.
3: Mais ça permet de revisiter en gros un peu plus des 20 dernières années qui sont derrière nous et voilà et puis de nous remettre à mémoire les événements et d'avoir une vue voilà qui est la plus photographique possible quoi sans éviter de prendre parti mais raconter ce qu'on voit.
2: C'est pas un livre de géopolitique pour vous ?
3: C'est un livre d'histoire.
2: C'est un livre d'histoire.
3: Et qui, évidemment, décrit la situation géopolitique. Ça, c'est sûr qu'elle y est confrontée, quoi. Ça, c'est clair.
2: Bien sûr. C'est paru aux éditions Fayard. Il y a déjà beaucoup d'exemplaires qui ont été vendus. Et le prix du livre est de 20,90 €. Ça reste accessible. Et c'est bien sûr un livre que vous avez dans la librairie de l'abbaye de Tournai.
3: Et que nous avons lu au réfectoire des moines.
2: Ah, voilà. Et qu'en ont pensé les frères ?
3: Ah, mais je pense qu'ils ont beaucoup apprécié.
2: Voilà, eh bien, merci beaucoup, frère Martin, et merci à Maryse Burgot, cette journaliste grand reporter qui nous raconte ses aventures dans ce livre, Loin de chez moi, grand reporter et fille de paysan. Merci, frère Martin, on vous retrouve en septembre. Vous nous donnerez de quoi nous donner du courage pour affronter la rentrée.
3: Voilà, bonne lecture à vous.
2: Merci.
3: Ne lâchez pas les livres.

0: Le chanteur Sting en duo avec Mélodie Gardot.
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0: Et justement, dans la cité mariale, nous y sommes, puisque c'est de là que se déroule ce Présence Midi. Il est 12h passé de 34 minutes au sommaire de l'émission qui va se poursuivre jusqu'à 13h. Et bien, dans quelques instants, nous aurons la chronique solidaire de Anne Deloye qui nous fera découvrir la fraternité Saint-Laurent. Et puis, c'est Catherine Albrecht qui nous présentera l'écrivain qui a écrit sur Nobel Pyrénées aujourd'hui. À l'honneur, François Mauriac. Voilà le programme de la demi-heure qui suit et que je vous propose de démarrer avec les informations régionales.
2: Bonjour à tous dans l'actualité régionale. Un drame en Aveyron. Une adolescente de 12 ans est morte après une chute à cheval dans un centre équestre. Malgré l'intervention des secours, la jeune fille n'a pas pu être sauvée. Le centre a depuis fermé temporairement ses portes. Les circonstances précises de cet accident doivent maintenant être établies. Dans le reste de l'actualité, un incident au décollage pour un Airbus A330 de Malaysia Airlines au Japon. De la fumée noire s'est échappée de l'appareil alors qu'il s'apprêtait à décoller de Tokyo. Le décollage a été interrompu. Environ 160 personnes se trouvaient à bord. Une enquête doit maintenant déterminer l'origine de cette fumée. À Lourdes, les mosaïques de la basilique Notre-Dame de Rosaire vont être entièrement cachées. Elles ont été réalisées par le jésuite Marco Rupnik, accusé d'agression sexuelle par plusieurs femmes. Certaines œuvres avaient déjà été masquées. Le sanctuaire a désormais décidé de recouvrir l'ensemble des mosaïques concernées. Toujours dans les Hautes-Pyrénées, place au sport avec l'un des plus grands trails de France. 8500 coureurs participent à 8 courses pendant 5 jours dans les Pyrénées. Plusieurs distances sont proposées sur des parcours à travers le massif, un événement qui rassemble des milliers de sportifs et des visiteurs. Dans l'actualité religieuse, une retraite spirituelle se poursuit au foyer de Notre-Dame de la Cépède. Elle est animée par Monseigneur Jean-Pierre Battu, évêque auxiliaire du diocèse de Toulouse jusqu'à samedi matin. Les participants sont invités à réfléchir autour du thème « La paternité de Dieu et nos paternités humaines » avec des temps de prière et d'enseignement. Et on termine avec le stade toulousain. Le club vient de dévoiler son nouveau maillot pour la saison 2026-2027. Une tenue rouge et noire qui rend cette année hommage à l'aéronautique, particulièrement liée à l'histoire de Toulouse. Voilà pour l'essentiel de l'actualité et pour mon dernier flash sur Radio Présence. Merci de m'avoir suivi tout au long de cet été. Je vous souhaite une très belle journée.
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4: Bonjour à toutes et à tous. Aujourd'hui, dans notre émission Solidairement Vôtre, nous recevons deux invités. Nous allons découvrir le réseau Saint-Laurent et particulièrement la fraternité Saint-Laurent de notre diocèse de Tarbes et Lourdes. Pour cela, à mes côtés, Sophie Poinbion, qui est membre de la fraternité Saint-Laurent, et Benoît Arnault. Vous travaillez, Benoît, pour le Secours catholique comme responsable national du service animation. Et vous êtes ici un peu chez vous parce que vous n'êtes pas loin. Tout en étant responsable national du Secours catholique qui se trouve à Paris, ben vous-même, vous travaillez ici dans sur nos territoires. Bienvenue à tous les deux. Pour commencer, il faudrait nous rappeler brièvement vos rôles respectifs, bien sûr, et puis qu'on comprenne bien ce que c'est que la fraternité Saint-Laurent. Alors Sophie, vous en êtes membre depuis combien de temps ?
5: Eh bien, bonjour déjà. Depuis 2023, j'ai repris en septembre 2023.
4: Qu'est-ce que vous pouvez nous dire de ce qu'est la fraternité Saint-Laurent ? Comment vous-même vous l'avez découverte, cette fraternité ?
5: Alors déjà, la fraternité Saint-Laurent, elle existait depuis très longtemps, depuis 2013, je crois. Elle avait été créée par Fredo, qui était à la cité Saint-Pierre.
6: Comme bénévole.
5: Qui était en galère aussi, qui avait retrouvé un équilibre à la cité Saint-Pierre et qui a voulu créer cette fraternité. Et puis malheureusement, Fredo est décédé en 2023.
4: Et là, vous avez pris le relais, Sophie ?
5: Voilà, et donc j'ai pris le relais, moi, quand je suis arrivée. Et on, comme il y avait eu entre-temps le Covid, il n'y avait plus beaucoup de monde à la fraternité. On était que trois. Et donc, de fil en aiguille, les gens sont venus et tout. Et puis, on est actuellement 25-28 membres.
4: Alors, dites-nous, Sophie, la vocation, la mission de la Fraternité Saint-Laurent, quel est vraiment son rôle? Qu'est-ce que vous y trouvez? Qu'est-ce que vous proposez?
5: Le rôle de la Fraternité Saint-Laurent, c'est de retrouver les gens qui sont seuls, en galère et tout, de revenir par d'autres gens, quoi. Oui. Et puis, ça apporte un équilibre, c'est une famille. On est frères et sœurs. C'est une grande famille maintenant, parce que la première chose, c'est la parole de Dieu. Hein. Quand on arrive à la fraternité, même si on connaît pas les gens, c'est pas grave. Tout le monde peut venir. Le matin, c'est le café. On reçoit les gens avec le café, les petits gâteaux et tout. On demande des nouvelles, des absents. On donne des nouvelles du mois aussi, quand on s'est pas vu pendant un mois. Mais bon, c'est pas parce qu'on ne se voit pas pendant un mois. Des fois, on se téléphone. Des fois, on... Et donc, après, on partage la parole de Dieu.
4: Où se trouve votre lieu, justement, de retrouvailles de la fraternité? Vous avez différents lieux en fonction de...
5: On a différents lieux. On a la paroisse, on a une salle à la paroisse.
4: Donc, à Lourdes même.
5: Oui, et puis, couvent de l'Assomption.
4: Oui.
5: Avec les sœurs de l'Assomption.
4: D'accord, elles sont bien impliquées, les sœurs de l'Assomption, aussi dans la Fraternité Saint-Laurent.
5: Voilà. Et depuis 2 mois, on a les sœurs de l'Agneau.
4: D'accord.
5: Qui nous ont rejoints, 5 petites sœurs. Donc, quand toutes les sœurs sont là, il y a 8 sœurs.
4: C'est bien. Et donc, leur rôle, c'est d'être à vos côtés, avec vous, de vous recevoir, puis aussi vous aider à lire, à comprendre, à partager la parole de Dieu.
5: Oui. Et puis, bon, on a Benoît qui est avec nous, parce que quand ça a grandi, je ne peux pas rester toute seule. Benoît.
4: C'est gentil, Sophie. Alors, justement, donnons la parole à Benoît. Présentez-vous un peu plus, Benoît. Et puis, comment vous êtes impliqué dans la fraternité Saint-Laurent?
6: Alors Benoît, moi je suis marié, j'ai 4 enfants et j'habite près du diocèse de Tarbes-Lourdes. Et professionnellement, donc je suis salarié du Secours catholique et je suis chargé de l'animation nationale au niveau de la dimension spirituelle. Voilà. Donc j'accompagne l'ensemble des délégations du Secours catholique sur les questions de la dimension spirituelle.
4: Pour l'ensemble de la France?
6: Pour l'ensemble de la France, on est 3-4 salariés à porter cette mission au niveau national. Et j'ai travaillé longtemps à la Cité Saint-Pierre, à Lourdes. Et donc maintenant, depuis 2 ans, j'ai cette mission-là. Et donc du coup, je suis ancré sur le territoire. Et je voyage partout en France. Et puis on m'a demandé d'accompagner la Fraternité Saint-Laurent. Sophie m'a appelé. Donc la mission, on ne se la donne pas, on nous la donne. Hein. Donc Sophie m'a appelé notamment. Et puis le secours a dit, Benoît, vas-y, prends un peu de temps de travail pour donner un coup de main. Donc avec Sophie, on est modérateur de la Fraternité Saint-Laurent Notre-Dame de Lourdes depuis 2 ans. Après Fredo qui l'a créé, après Michel qui l'a repris, après Olivier aussi qui l'a repris. Il y a d'autres personnes qui ont pris. Puis voilà, donc depuis quelques années, on est tous les deux ensemble avec Sophie.
4: Et aujourd'hui, ça représente à peu près combien de personnes, la Fraternité Saint-Laurent, sur la région de Lourdes là?
6: La Fraternité Saint-Laurent, là, comme disait Sophie, c'est à peu près 28 personnes. De Tarbes, Bagnères, Lourdes, pour l'instant. Et donc, on se réunit une fois par mois. Et comme dit Sophie, on s'accueille, on partage l'évangile et on vit la fraternité. Après, on a un repas partagé tous ensemble. Et donc, une fois par mois, donc soit à la paroisse de Lourdes, soit au centre Assomption. Voilà, puisque, en fait, on crée des liens. C'est un réseau, on crée des liens ensemble, voilà. Des liens de fraternité. Et donc, on est des personnes en galère et des personnes qui ne vivent pas la guerre non plus. Et on vit la parole de Dieu, on partage la parole de Dieu à partir et avec les plus pauvres. C'est-à-dire que les sœurs le vivent aussi de cette manière-là. C'est pas elles qui apportent la parole de Dieu, c'est pas moi qui apporte la parole de Dieu, c'est on a un texte et on va s'écouter les uns les autres, on va s'enrichir.
4: Chacun avec son propre vécu.
6: Voilà, oui. Tout à fait.
4: Alors justement, là on parle Fraternité Saint-Laurent. Moi, je me souviens avoir entendu, et ici à Lourdes, on accueille des fois le réseau Saint-Laurent au niveau du sanctuaire. Est-ce que vous pouvez nous expliquer ? Parce que si je comprends bien, Fraternité Saint-Laurent, c'est ici même, on va dire, dans le diocèse de Tarbes-Lourdes. Il n'y a peut-être pas les Fraternités Saint-Laurent à droite à gauche dans d'autres diocèses. C'est peut-être une spécificité grâce à la cité Saint-Pierre à une époque.
6: Alors, faisons un peu d'histoire et remettons les gens dans leur contexte. En 2013, l'Église de France décide de vivre Diaconia.
4: Oui.
6: Un grand rassemblement sur la diaconie. La diaconie, c'est le service du frère dans l'Église. Hein, c'est un des trois piliers de l'Église, avec l'Eucharistie et l'annonce de l'Évangile. Et elle fait appel au réseau Saint-Laurent pour porter l'organisation et le sens de ce rassemblement qui va accueillir, je ne sais plus, entre 2000 et 5000 personnes, quoi, un grand nombre de tous les diocèses de France. Donc le réseau Saint-Laurent. Donc pourquoi est-ce qu'elle fait appel au réseau Saint-Laurent ? Parce que le réseau Saint-Laurent existait depuis quelques temps et ils viennent de fêter leurs 20 ans aujourd'hui, cette année, en 2025. Donc en 2005, il s'est créé. Le réseau Saint-Laurent, il s'est créé ici à Lourdes. En 2005, la cité Saint-Pierre fête son anniversaire. Et elle décide de le fêter, non pas avec des grandes personnes et autres, mais avec ce qu'elle appelle, elle, des grandes personnes, c'est-à-dire tous les petits qui viennent habituellement à Lourdes et qui n'ont pas les moyens de se payer le pèlerinage, donc ils viennent à la cité Saint-Pierre.
4: C'était pour les 50 ans de la cité Saint-Pierre ?
6: C'était pour les 50 ans de la cité Saint-Pierre, exactement. Et donc, du coup, la cité Saint-Pierre organise cet anniversaire avec toutes ces personnes. Ils vivent pendant 4 jours la fête, la célébration, le partage de l'évangile. Et cette intuition née de tous ces personnes, de ces groupes qui étaient là, il y avait une dizaine de groupes, pas plus, de Marseille, de Paris. Voilà. Et ils disent, eh bien, mettons-nous en réseau. Nous avons notre propre identité. Nous sommes le Sapel, nous sommes la Pierre d'Angle, nous sommes la Diaconie du Var. Nous sommes Massabiel, eh bien, de Marseille. Eh bien, mettons-nous en réseau et faisons en sorte qu'on ait des visitations et qu'on se partage les pédagogies que nous utilisons dans nos groupes pour partager l'Évangile. C'est comme ça qu'est né le réseau Saint-Laurent. Et pour le faire vivre, le Secours catholique a mis en place un salarié à mi-temps pour coordonner l'ensemble.
4: Et précisons que Saint-Laurent, c'est un diacre martyr. Donc, qui dit diacre, dit aussi diaconie, service du frère.
6: Le Saint-Laurent est un diacre martyr célébré le 10 août. De chaque année, c'est le patron du Secours catholique, c'est le patron de la cité Saint-Pierre aussi, et c'est celui qui a dit, quand on lui a demandé de rendre tous les trésors de l'Église, il a dit « voici les trésors de l'Église », il a ramené avec lui tous les indigents, les pauvres, les boiteux.
4: Il avait bien compris l'Évangile.
6: Voilà, donc il y a 20 ans est né le réseau Saint-Laurent à partir de 10 groupes. Aujourd'hui, le réseau Saint-Laurent, c'est plus de 100 groupes, 100 petites fraternités, comme la Fraternité Saint-Laurent Notre-Dame de Lourdes, qui est sur notre diocèse, 100 fraternités de ce type-là, qui sont en lien les uns avec les autres, avec un comité de pilotage, avec une commission, différentes commissions. On est organisé et financièrement, on est accompagné par le Secours catholique et avec aussi des fondateurs, des donateurs qui donnent pour que on puisse, par exemple, Sophie, toi tu es partie avec la Fraternité Saint-Laurent en pèlerinage à Jérusalem. Il y a eu 12 pèlerinages organisés par le réseau Saint-Laurent, mais avec différentes fraternités qui se sont retrouvées là-bas. Voilà. Et chaque année, il y a le pèlerinage du réseau Saint-Laurent au moment de la Saint-Laurent, donc du 6 au 11 août.
4: Or, pèlerinage qui a lieu ici à Lourdes.
6: Voilà. Et ça sert une visitation pour plusieurs fraternités qui viennent ici à Lourdes, parce que Lourdes est un lieu essentiel pour les personnes en grande précarité. Le message de Bernadette, l'histoire de Bernadette, est un témoignage essentiel pour les personnes en précarité. Elle s'y retrouve dans ce témoignage-là.
4: Ben merci beaucoup, Benoît, de nous avoir bien précisé les choses pour qu'on comprenne, en fait, comment la Fraternité Saint-Laurent se trouve parmi tout ce beau réseau de fraternité, de service du frère. Je vous en remercie. Je vous invite pour une prochaine émission pour nous parler justement de l'actualité, de tout ce que vous mettez en place au niveau de la Frate Saint-Laurent pour que nos auditeurs soient bien au courant et puissent aussi s'investir. Ils peuvent même devenir des donateurs de la Fraternité Saint-Laurent. On en reparlera. À bientôt. Merci Sophie. Merci Benoît.
0: Et merci à Anne Deslois pour cette chronique hebdomadaire qu'elle anime pour nous. On se retrouve dans quelques instants avec Catherine Albrecht pour les écrivains dans les Pyrénées.

0: Vous l'aurez reconnu, c'était Gilles Gilberto sur Présence.
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2: L'Occitanie, un doux nom qui, depuis des siècles, a inspiré nombre d'écrivains célèbres. Séduit par ses paysages, son art de vivre, son histoire, ses habitants. Écoutez, voyagez, rêvez, admirez avec, aujourd'hui, François Mauriac. François Mauriac est un écrivain français, académicien, prix Nobel de littérature en 1952. C'est dans le Luchon de la fin du XIXe siècle, station thermale mondaine où se donnaient rendez-vous les familles de la haute bourgeoisie provinciale, que se nouent les chevaux de son roman « Le nœud de vipère », écrit en 1932. Il s'agit d'une confession épistolaire, sorte d'introspection, qui recouvre 40 ans de sa vie, dans laquelle Louis exprime toute sa rancœur et sa haine vis-à-vis de son épouse Isa et de toute la famille, qui, selon lui, n'attend plus que sa mort pour s'emparer de sa fortune amassée pendant sa brillante carrière d'avocat. Louis et Isa, la fille des fonds d'Audège, riche négociant bordelais, s'étaient rencontrés dans l'hôtel des Allées d'Étigny, où les deux familles, l'une possédante, l'autre enrichie par le commerce et les affaires, venaient en villégiature. Écoutons François Mauriac. J'étais à Luchon avec ma mère, en août 83. L'hôtel Saccaron de ce temps-là était plein de meubles rembourrés, de poufs, d'isards empaillés. Les tilleuls des allées d'Étigny, c'est toujours leur odeur que je sens après tant d'années, quand les tilleuls fleurissent. Le trot menu des ânes, les sonnailles, les claquements de fouet m'éveillaient le matin. L'eau de la montagne ruisselait jusque dans les rues. Des petits marchands criaient les croissants et les pains au lait. Des guides passaient à cheval, je regardais partir les cavalcades. Tout le premier était habité par les fonds d'Audège. Ils occupaient l'appartement du roi Léopold. Fallait-il qu'ils fussent dépensiers, ces gens-là, disait ma mère. Car cela ne les empêchait pas d'être toujours en retard quand il s'agissait de payer. Ils avaient loué de vastes terrains que nous possédions au dock pour entreposer des marchandises. Nous dînions à la table d'hôte. Mais vous, les fonds d'Audège, près des fenêtres. Ta grand-mère obèse, qui cachait un crâne chauve sous des dentelles noires, où tremblait du jet. Je croyais toujours qu'elle me souriait, mais c'était la forme de ses yeux minuscules et la fente démesurée de sa bouche qui donnait cette illusion. Une religieuse la servait, figure bouffie, bielleuse, enveloppée de linges empesés. Ta mère, comme elle était belle, vêtue de noir, toujours en deuil de ses deux enfants perdus. Ce fut elle et non toi que d'abord j'admirais à la dérobée. Son cou, ses bras, ses mains me troublaient. Elle ne portait aucun bijou. J'imaginais des défis stendhaliens et me donnais jusqu'au soir pour lui adresser la parole ou lui glisser une lettre. Pour toi, je te remarquais à peine. Je croyais que les jeunes filles ne m'intéressaient pas. Tu avais d'ailleurs cette insolence de ne jamais regarder les autres, qui était une façon de les supprimer. Un jour, comme je revenais du casino, je surpris ma mère en conversation avec Madame Fondaudège, obséquieuse, trop aimable, comme quelqu'un qui désespère de s'abaisser au niveau de son interlocuteur. Au contraire, maman parlait fort. C'était un locataire qu'elle tenait entre ses pattes et les fonds d'Audège n'étaient rien de plus à ses yeux que des payeurs négligents. Paysanne terrienne, elle se méfiait du négoce et de ses fragiles fortunes sans cesse menacées. Je l'interrompis, comme elle disait. « Bien sûr, j'ai confiance en la signature de Monsieur Fonds d'Audège, mais... » À travers le regard et les mots de François Mauriac, nous avons pu apprécier son talent et son émerveillement devant notre beau patrimoine. Merci à Jean-Paul Azam pour son anthologie littéraire illustrée, inspirant tous mes récits, intitulée « Mots et merveilles d'Occitanie ».
0: Et merci à Catherine Albrecht de nous faire voyager ainsi depuis notre fauteuil. C'est là-dessus que s'achève ce Présence Midi que j'ai eu le plaisir de partager avec vous. Je vous rappelle simplement l'heure de la prière sur Présence, entre autres, c'est à 15h30, bien sûr, tous les jours de l'année. Nous sommes fidèles au rendez-vous et nous vous proposons cette diffusion du chapelet en direct de la grotte de Lourdes pour toutes vos intentions. À 13h, eh bien, vous avez rendez-vous avec la rédaction française de Radio Vatican pour toutes les informations nationales et internationales. À toutes et à tous, je vous souhaite une très belle journée à l'écoute de nos programmes.

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3: Le pape encourage les législateurs à faire preuve de sagesse dans l'utilisation des nouvelles technologies. Léon XIV a reçu ce vendredi matin les membres du réseau international des législateurs catholiques réunis à Rome pour leur 17e Assemblée Générale. Et nous reviendrons sur son discours juste après ces titres. Au Nigeria, l'arrestation d'un influenceur accusé d'être à la tête d'un réseau international de trafic de drogue. De grosses quantités de cocaïne ont été saisies, confirme combien le pays est devenu un carrefour du narcotrafic sur le continent africain. Dans ce journal également reportage à suivre à Kiev après les bombardements meurtriers qui ont visé une nouvelle fois hier la population civile. Ce vendredi est jour de deuil dans la capitale ukrainienne. Et puis nous ferons un tour aux États-Unis où l'administration Trump doit faire face à une dette record. Pour la première fois, elle a dépassé les 40 000 milliards de dollars.
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3: Bonjour. Une bonne législation devrait encourager la créativité scientifique et technologique tout en préservant les droits de l'homme et les libertés. Telle est la recommandation du pape Léon XIV ce matin. Le Saint-Père a reçu dans la matinée en salle Clémentine les participants à la 17e rencontre annuelle du réseau international des législateurs catholiques venus du monde entier. Le pape les a encouragés à guider l'innovation avec sagesse, alertant aussi sur le risque de nouvelles formes de dépendance technologique. Myriam Sandounou.
4: Dignité humaine et intelligence artificielle, défis, opportunités et contrôles. Partant de ce thème, le pape a d'emblée rappelé que le monde n'a pas besoin d'une intelligence artificielle qui rabaisse l'humanité. Il a plutôt besoin d'une intelligence humaine éclairée par la sagesse, d'une autorité politique guidée par la conscience et d'une innovation technologique guidée par la charité. Le pape attire l'attention sur le développement rapide de l'intelligence artificielle qui, selon lui, risque de créer de nouvelles formes de dépendance technologique, les nations les plus pauvres devenant de plus en plus dépendantes des plus riches. Le pape, qui a d'ailleurs évoqué son encyclique Magnifica Humanitas, a ainsi exhorté à plus de vigilance afin d'éviter que l'innovation ne devienne un nouveau vecteur de colonialisme idéologique ou économique. Une bonne législation devrait, selon le souverain pontife, protéger les utilisateurs contre l'exploitation, préserver la vie privée, garantir la transparence dans l'utilisation des technologies émergentes et veiller à ce qu'elles renforcent les institutions démocratiques, a insisté Léon XIV.
3: Myriam Sandounou, merci. Et Léon XIV qui est attendu demain pour une visite pastorale dans la principauté de San Marin, visite à l'occasion du 100e anniversaire de l'établissement des relations diplomatiques entre San Marin et le Vatican. Visite qui sera suivie pour le Saint-Père d'un déplacement à Rimini, où il est attendu notamment au grand meeting annuel organisé par le mouvement communiste Union et Libération. Une rencontre avec les agents de la Caritas, puis la célébration de la messe sur le port de Rimini sont également au programme de cette riche journée. Vous pourrez la suivre, bien sûr, en détail avec commentaires en français sur notre site et notre page Facebook à partir de 9h15, heure de Rome. À la une de l'actualité internationale, l'épidémie du virus Ebola qui ne cesse de progresser dans l'est de la République démocratique du Congo. Une épidémie qui progresse de façon exponentielle, s'inquiète ce vendredi le coordinateur principal du virus pour les Nations Unies. Lors des trois derniers mois, 2500 personnes sont mortes, dont la moitié au cours des 20 derniers jours, et la propagation dépasse la réponse. Hier, l'Organisation mondiale de la santé a annoncé la mise à disposition de 70 000 doses du vaccin Evrebo homologué contre la souche Zaïre du virus. Elle ne concerne pas cependant la souche Bundibugyo qui sévit en RDC. Restons sur le continent africain, au Nigeria en particulier, avec cette arrestation d'un célèbre influenceur à l'aéroport international de Lagos. Kessi Luxury est soupçonné d'être à la tête d'un réseau international de trafic de drogue. L'Agence nationale de lutte contre la drogue affirme avoir remonté sa trace après la saisie de plus de 180 kilos de cocaïne. Un coup de filet qui rappelle combien le pays est devenu une plaque tournante du narcotrafic. À Abuja, Ishaka Adegboye.
5: L'influenceur nigérian et vendeur de luxe, Afolabi Kazim Michael, 49 ans, connu sous le pseudonyme de Kessi Luxury, suivi par des centaines de milliers de personnes sur Instagram, cultivait l'image d'un richissime homme d'affaires, prospère spécialisé dans le commerce de montres et de bijoux de haut de gamme. Cependant, il a été arrêté en partance pour Paris, en possession de 184,5 kg kilogrammes de cocaïne en provenance d'Amérique du Sud par une société de messagerie, une cargaison estimée à 28 millions de dollars américains, soit 39 milliards de naira destinés à l'Europe et à l'Asie. D'autres complices dans le secteur de la logistique ont également été interpellés par l'Agence nationale de lutte contre la drogue. Ces dernières années, le Nigeria est devenu une plaque tournante pour les trafiquants de drogue sud-américains. En mai dernier, 2,4 tonnes de méthamphétamine estimées à 480 milliards de naira, soit 300 millions d'euros, ont été découvertes dans une forêt dans le sud-ouest du Nigeria, dans le plus grand laboratoire de drogue clandestine. Cheikh Deboye, Abuja, Radio Vatican.
3: La présidente japonaise de la Cour pénale internationale se défend après les sanctions dont elle a fait l'objet de la part des États-Unis. Si elle explique ne pas avoir été surprise, Tomoko Akane, l'important est que cela ne marque pas le début de la disparition de l'ordre juridique international, a-t-elle souligné. Ces sanctions de Washington sont une réponse aux enquêtes de la CPI à l'encontre d'Israël, allié des États-Unis. L'ONU, l'Union européenne et le Japon avaient apporté leur soutien à la juriste. Les attaques ukrainiennes contre des installations pétrolières russes se poursuivent. La nuit dernière, une raffinerie a été frappée à Perm, en Russie, à 1600 km du front. Il s'agit d'une des principales raffineries du pays qui fournit aussi bien les civils que l'armée russe. Côté ukrainien, une journée de deuil a commencé ce vendredi matin à Kiev, la capitale, en mémoire des 16 personnes tuées dans les frappes de missiles russes dans la nuit de mercredi à jeudi. Des centaines d'appartements ne sont plus vivables. Ceux qui ont survécu à ces attaques tentent de sauver ce qui peut l'être et sont encore sous le choc. C'est le reportage de notre correspondante Emmanuel Chaz.
2: À Kiev, comme après chaque frappe, on voit les mêmes gestes, des gestes qui tentent de réparer, ceux des résidents qui déblaient le verre cassé qui jonche les rues de Solomianski. Dans ce quartier résidentiel le plus durement touché par les frappes russes de la nuit, les dégâts sont immenses. Ici, en plus des immeubles d'habitation ravagés, un parking à ciel ouvert, un hôpital pour enfants et une école ont été endommagés.
6: J'y suis déjà élève.
2: Sviatoslav, un adolescent, habite l'immeuble voisin. Il est venu constater les dégâts sur son collège.
7: C'est votre école ?
2: C'est votre école ?
6: Oui.
2: Tetiana, sa mère, explique.
8: Dans la salle de classe, les fenêtres étaient cassées, les encadrures, les portes aussi.
2: En plus de l'école, l'appartement familial a été endommagé.
8: Les missiles sont arrivés au moment de l'alarme. Enfin, on a eu 2 ou 3 minutes seulement et on en a repêché de justesse. L'essentiel, c'est de pouvoir au moins se mettre à l'abri dans le couloir.
2: Victoria, 52 ans, a elle aussi échappé de peu à la mort.
9: On avait tellement après l'explosion initiale. On est descendu au sous-sol. Ensuite, un éclat d'obus est tombé chez nous. Il a brûlé sur le balcon et tout a pris feu.
2: Au son des alertes aériennes qui se sont poursuivies toute la journée, à Solomianski, comme dans le reste de la capitale, les résidents affectés n'ont eu d'autre choix que de constater les dégâts. Tous appréhendent les prochains jours car ils savent que d'autres frappes suivront. Emmanuel Chaz, qui est RFI pour Radio Vatican.
3: Le chiffre donne le tournis. La dette américaine a pour la première fois dépassé les 40 000 milliards de dollars malgré les promesses de Donald Trump de la réduire. L'administration américaine tente par divers mécanismes de contrer les conséquences de l'augmentation du déficit, non sans difficulté. Gwendal Lavina.
10: La barre symbolique a été franchie plusieurs mois avant les prévisions du département du Trésor américain. Au cours de l'année écoulée, la dette publique des États-Unis a augmenté de 3 000 milliards de dollars, du jamais vu en dehors de la période du Covid. En cause, le remboursement des droits de douane imposés aux entreprises et invalidés par la Cour suprême en février, les réductions d'impôts visant les plus fortunés, mais surtout l'explosion des dépenses militaires, notamment pour la guerre en Iran. Donald Trump a promis de réduire le déficit annuel et son ministre des Finances, Scott Bessent, vise à le ramener à 3% du PIB d'ici la fin du mandat, mais il reste pour l'instant à 5,8%. La dette a doublé en 10 ans pour atteindre les 40 000 milliards de dollars et cela intervient au moment où les coûts d'emprunt explosent. Les bons du Trésor sur 30 ans ont par exemple atteint leur plus haut rendement depuis 2007. Concrètement, l'État est obligé de dépenser plus pour se refinancer et donc de creuser davantage sa dette. Si l'administration a cru rassurer les marchés en annonçant qu'elle allait racheter ses obligations à long terme, les taux d'intérêt qui avaient baissé sont rapidement repartis à la hausse. Gwendal Lavina, New York, Radio Vatican.
3: Et c'est la fin de ce journal. Merci pour votre écoute fidèle. L'information continue bien sûr sur vaticannews.va. Je vous souhaite à tous et à toutes un excellent week-end.
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0: Bonjour à tous dans l'actualité régionale. Un drame en Aveyron. Une adolescente de 12 ans est morte après une chute à cheval dans un centre équestre. Malgré l'intervention des secours, la jeune fille n'a pas pu être sauvée. Le centre a depuis fermé temporairement ses portes. Les circonstances précises de cet accident doivent maintenant être établies. Dans le reste de l'actualité, un incident au décollage pour un Airbus A330 de Malaysia Airlines au Japon. De la fumée noire s'est échappée de l'appareil alors qu'il s'apprêtait à décoller de Tokyo. Le décollage a été interrompu. Environ 160 personnes se trouvaient à bord. Une enquête doit maintenant déterminer l'origine de cette fumée. À Lourdes, les mosaïques de la basilique Notre-Dame de Rosaire vont être entièrement cachées. Elles ont été réalisées par le jésuite Marco Rupnik, accusé d'agression sexuelle par plusieurs femmes. Certaines œuvres avaient déjà été masquées. Le sanctuaire a désormais décidé de recouvrir l'ensemble des mosaïques concernées. Toujours dans les Hautes-Pyrénées, place au sport avec l'un des plus grands trails de France. 8500 coureurs participent à 8 courses pendant 5 jours dans les Pyrénées. Plusieurs distances sont proposées sur des parcours à travers le massif, un événement qui rassemble des milliers de sportifs et des visiteurs. Dans l'actualité religieuse, une retraite spirituelle se poursuit au foyer de Notre-Dame de Lacépède. Elle est animée par Monseigneur Jean-Pierre Battu, évêque auxiliaire du diocèse de Toulouse jusqu'à samedi matin. Les participants sont invités à réfléchir autour du thème « La paternité de Dieu et nos paternités humaines » avec des temps de prière et d'enseignement. Et on termine avec le Stade toulousain. Le club vient de dévoiler son nouveau maillot pour la saison 2026-2027. Une tenue rouge et noire qui rend cette année hommage à l'aéronautique, particulièrement liée à l'histoire de Toulouse. Voilà pour l'essentiel de l'actualité et pour mon dernier flash sur Radio Présence. Merci de m'avoir suivi tout au long de cet été. Je vous souhaite une très belle journée.
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2: Cette semaine, l'heure de pointe, notre rendez-vous sociétal. Aujourd'hui, on va parler d'un sujet qui touche beaucoup de jeunes et beaucoup de familles, celui du logement étudiant. On le sait, trouver une chambre à un prix raisonnable révèle parfois du parcours du combattant, surtout quand les loyers flambent et que les places manquent. Et pourtant, il existe des solutions intelligentes, humaines, intergénérationnelles qui rapprochent les générations plutôt que les opposer. C'est ce que propose l'association Maillage, présente dans les Landes, les Pyrénées-Atlantiques, les Hautes-Pyrénées, le Gers. Elle met en relation des personnes d'un certain âge qui disposent d'une chambre libre avec des étudiants en recherche d'un toit en échange d'un service ou d'un loyer modéré. Un tissage social discret mais précieux qui change des vies et qui crée du lien et qui rassure et qui permet à chacun de se sentir utile. Bonjour Pierre de Nordès.
3: Bonjour.
2: Bonjour.
3: Merci de me recevoir.
2: Avec moi, bien sûr, comme d'habitude, avec un grand plaisir, j'accueille ma collègue. Bonjour Delphine Pereira.
4: Bonjour, bonjour Philippe, bonjour Pierre.
2: Vous représentez bien sûr le groupe La Dépêche dans ce partenariat de l'heure de pointe. Un grand plaisir de vous avoir ici sur Radio Présence. Je ne connaissais pas cette association. Alors c'est vrai que si on n'a pas, des étudiants, on ne peut pas comprendre. Mais votre association, elle mérite qu'on puisse y passer et consacrer du temps pour nous expliquer qu'est-ce qui se cache derrière ce SLIG Maillage et cette association? Alors, quand je dis que vous êtes dans les Pyrénées-Atlantiques, c'est la partie basque.
3: Ah, c'est la partie basque, effectivement. On est à l'ouest. On est pas, l'association est à l'ouest.
2: Vous n'êtes pas à l'ouest.
3: Mais nous, nous ne sommes pas à l'ouest, ne vous inquiétez pas. Je vous rassure. Donc, en fait, on est assez discret. Effectivement, c'est un travail de fourmi qui est véritablement fait par l'ensemble de l'équipe composée de bénévoles et des salariés. Mais c'est vrai que, globalement, il y a un gros travail qui est en profondeur, qui est fait.

0: d'une association à Pau qui s'appelle Presse Purée. Et à l'époque, moi, j'éditais un journal qui s'appelait Factotum, et on avait fait une interview d'un dispositif, de ce dispositif-là, qui avait été mis en place, mais pour une seule fois, par le Secours catholique à Pau. Et donc, moi, j'ai trouvé l'idée intéressante. Le Secours catholique ne souhaitait pas prolonger son expérimentation, qui pourtant avait été fort positive. Et donc, on se dit, on pourrait éventuellement prendre le relais. Et c'est là qu'on a commencé à mettre le petit doigt, l'index, et on a mis tout, quoi. Donc, parce que c'est quelque chose d'excessivement prenant, excessivement chronophage. Et donc, on a quand même pas mal travaillé en profondeur. Un dispositif qui, dans les années 2012-2013, n'était pas aussi connu qu'aujourd'hui, 12 ans après, 13 ans après. Donc, c'est vrai qu'il a fallu un petit peu essuyer les plâtres. La cohabitation intergénérationnelle et solidaire étant rentrée dans le cadre de la loi en 2018. Donc ça a mis du temps, ça a mis du temps. Ça a mis du temps puisque on estime que les premières associations en France se sont créées en 2020, de 2003, 2004, 2005, juste après la canicule.
1: Ah oui.
0: Canicule de 2003, ça a été l'effet déclencheur. Donc on se dit, il y a quand même 17 000 décès de seniors qui étaient tout seuls, franchement, très
1: Oui.
0: isolés, tout seuls. Alors les associations des grandes villes, parce que ça a démarré dans les grandes villes, c'était Bordeaux, Lyon, Paris, se sont dit il y a quelque chose à faire. Parce que déjà, il existait des difficultés de logement. Bon, ce n'était pas à l'échelle d'aujourd'hui, hein, mais quand même, ça commençait à être compliqué. Donc les premières associations se sont mises en place dans les années 2004-2005, juste après la canicule, et petit à petit, on a essaimé dans toute la France. Pour aujourd'hui, arriver à une. Pour le réseau, par exemple, auquel nous appartenons, qui s'appelle Coabilis, une soixantaine d'associations qui faisant partie de ce réseau.
1: Et l'idée, c'est de mettre donc en relation des jeunes en recherche d'un logement, d'une chambre, et des personnes, pardon, un petit peu plus âgées, qui sont seules et qui ont
0: C'est
1: besoin
0: ça.
1: de compagnie ou d'échanges pour ne pas s'isoler davantage.
0: C'est ça, il y a ça, il y a deux choses. Bon, c'est vrai, d'une part, les seniors, ils vont chez nous de 61 à 98. Bon, quand même une palette assez large. Voilà, on n'est pas fixé sur une moyenne d'âge, même si aujourd'hui, on aimerait rajeunir, sachant que la moyenne d'âge est de, chez nous, 88 ans. Ce serait intéressant d'avoir des sexagénaires, davantage de sexagénaires et de septuagénaires. Pourquoi? Parce que quand on commence à cohabiter tôt, mais ça incite un petit peu d'abord à s'ouvrir aux autres, et ensuite ça permet entre guillemets, de mieux accompagner le vieillissement. Voilà, on se stimule, on est stimulé lorsqu'on reçoit quelqu'un. Or, effectivement, on sort de sa zone de confort. On est complètement à côté. Voilà, alors, il faut partager parfois une salle de bain, partager une cuisine, partager des lieux communs. C'est pas évident, hein, quand on est chez soi, on est bien, on est seul, mais on est bien. C'est souvent un petit peu la réflexion qu'on rencontre. Mais une fois qu'on a passé cette démarche
2: Aujourd'hui,
0: de
2: nous
0: s'ouvrir à
2: avons
0: l'autre,
2: entendu le
0: en fait, on se
2: conte
0: rend
2: des
0: compte que
2: deux
0: c'est quand même
2: sapins
0: quelque
2: de
0: chose de positif
2: Sainte-Aurélie à
0: pour tout le monde.
2: Strasbourg.
0: Mais il faut savoir se faire violence.
2: Tous ces
0: Est-ce que
2: contes
0: c'est
2: fêtent
0: difficile
2: l'enfant de la
0: de
2: crèche et
0: convaincre
2: nous disent
0: des seniors
2: l'incroyable nouvelle
0: à
2: d'une
0: prendre
2: naissance
0: des
2: qui
0: jeunes.
2: changera
0: Parfois, les
2: jamais
0: jeunes
2: la face du monde.
0: ils font peur. On leur dit, mais qui c'est que je vais me mettre dedans? Les fêtes des étudiants et tout ça. Est-ce que ça fait peur? Est-ce que c'est compliqué? Et comme vous l'avez dit, une fois que ceux qui ont franchi le cap, est-ce que c'est aujourd'hui ceux qui viennent défendre votre idée? Ben oui, ce sont. D'abord, les freins existent.
1: Oui.
0: Ce sont des freins essentiellement psychologiques. Voilà, les freins psychologiques, c'est ce que je viens d'énoncer un petit peu. C'est ce que je veux dire. C'est comment je vais réussir à vivre avec quelqu'un? Je suis tranquille. Bon, certes, je suis tout seul, je suis veuf, ou je suis séparé, divorcé. Mais je commence à sentir le poids de la solitude. Mais en même temps, j'ai mes habitudes. Quelqu'un qui va rentrer dans mes habitudes, ça ne va pas forcément me plaire. Puis ensuite, il y a la présence aussi de mes proches.
1: Et c'est ça.
0: Comment mes proches, qui sont les enfants, qui sont les professionnels aussi qui travaillent autour de moi, vont-ils prendre cette intrusion, entre guillemets, d'un élément extérieur qui est un jeune ou une jeune? Voilà, donc ça veut dire qu'il va falloir que chacun prenne sa place. Il faut que chacun trouve son rôle dans ce microcosme qui est constitué du senior, du jeune, de l'auxiliaire de vie, de l'aide ménagère, du fils, de la fille et de l'environnement immédiat du senior.
1: Parce que le but, c'est pas un jeune qui s'installe et qui va faire l'aide ménagère ou le... Voilà, c'est ça qu'il faut aussi.

0: peut-être préciser.
1: La ligne rouge, c'est le service à la personne. Mmh. On travaille avec des structures de service à la personne, hein, c'est-à-dire que parfois, elles peuvent nous cibler, nous flécher des seniors, des gens qui pourraient être accueillants. En revanche, on ne met jamais la main, dans le doigt dans le service à la personne. Il peut y avoir des petits services,
0: bien sûr,
1: de temps en temps, mais des services qu'on rend dans une vie normale.
2: Ramener du pain, par exemple, ce genre de choses, ou aller récupérer quelque chose à la blanchisserie.
1: Ah, mais si tu peux aller chercher le pain, si tu peux aller, me promener le chien, j'ai pas le temps, j'ai mal au dos aujourd'hui, etc. Ce genre de choses, oui. Dans la mesure où ça devient systématique, dans la mesure où on dit, on va faire la cuisine tous les jours, etc. Bon, là, ça relève de l'ADMR ou d'une structure qui n'est pas la nôtre. Mm-hmm. Ça, c'est clair. Et ça nous est arrivé d'arrêter des binômes parce que on avait cette limite avait été franchie. Donc il est hors de question de retomber là-dedans.
2: Il doit y avoir quand même après une amitié qui se crée entre le jeune et la personne accueillante.
1: Ah ben on est là pour créer du lien social. Donc le créer du lien social, il est capital. Ça veut dire que même une fois que la cohabitation est terminée, parce que elle n'est pas faite pour durer 10 ans, la cohabitation.
2: Le temps des études.
1: Parce qu'il n'y a pas que les étudiants, quand même. Il y a des salariés.
2: D'accord.
1: Il peut y avoir des alternants. Il peut y avoir des gens des jeunes en recherche d'emploi, des services civiques, un petit peu de tous les types de jeunes, quoi. Mais en même temps, c'est une fois qu'ils ont terminé leur convention, parce qu'on a des conventions, nous, on sait qu'il y a des liens qui sont créés. Ils restent en contact. Dans la plupart du temps, ils restent en contact. C'est arrivé que l'accueillant soit invité au mariage ou ce genre de choses. C'est arrivé.
2: D'accord.
1: Ce sont des belles aventures.
0: C'est une cohabitation comme les jeunes en font assez souvent aussi dans certaines villes, dans certaines grandes villes pour partager des appartements. Et donc là, la personne qui accueille, il faut qu'elle ait une chambre au minimum de libre, mais elle peut en avoir plusieurs.
1: Ah bien sûr. Oui, tout à fait. On a parfois des seniors qui ont 2-3 chambres. Ça, il n'y a pas de souci. En revanche, c'est vrai que la différence avec une colocation entre étudiants, c'est qu'il y a une responsabilité solidaire par rapport à un loyer. Dans le cadre d'une coloc étudiante ou pas étudiante là, en revanche, ce n'est pas un loyer qui est demandé, c'est une contribution raisonnable qui est définie par la loi. Voilà. Et ensuite, chacun est responsable. Enfin oui, il n'y a pas une co-responsabilité s'il y a plusieurs personnes qui cohabitent dans la même maison. C'est différence essentielle. Puis après, comme dans une colocation étudiante ou autre, il y a quand même un règlement intérieur, entre guillemets. Pour nous, c'est la charte des droits et des devoirs et c'est la convention d'hébergement. Voilà. Mais c'est vrai qu'il y a quand même des similitudes. Et je pense que dans les générations futures, celles qui ont aujourd'hui 30-40 ans, etc., elles seront beaucoup plus à même à lever ces freins que la génération actuelle qui a 80, 90, 95 ans.
0: Oui, c'est un changement d'habitude de toute façon.
1: C'est un changement d'habitude. Voilà. On ne fait pas, de toute façon, on n'a rien inventé. Il existait avant la cohabitation intergénérationnelle, intrafamiliale.
2: Oui.
1: Voilà. Elle était parfois subie, il ne faut pas non plus idéaliser. C'était pas évident de rentrer dans la famille de quelqu'un, ou dans une ferme où vous aviez, vous vous mariez avec l'homme ou la femme, mais où vous aviez les beaux-parents, la tante, la grand-mère, donc vous preniez le lot. Donc c'était pas
0: forcément.
1: Vous mariez pas qu'avec l'homme, ou qu'avec la femme. Donc c'était quand même
2: assez.
1: Vous preniez le paquet. Bon, donc c'était. Je pense qu'il y en a qui ont dû souffrir en silence.
2: Ouais.
1: Dans ce cas-là, c'est une autre manière de cohabiter. Qui est voulu, choisi, qui part sur des bases différentes. Mais on a rien inventé. On recrée ce qui s'est créé pendant des siècles de cohabitation intrafamiliale, parce qu'il y avait pas, on n'imaginait pas faire autrement. Aujourd'hui, la vie fait que on va travailler là où il y a du travail, on va étudier en fonction des formations qu'il y a,
2: On se forme aussi à tout âge. Est-ce que c'est limité à un certain âge où vous avez les jeunes? Si, par exemple, quelqu'un était licencié à 40 ou 45 ans et qu'il est obligé de reprendre des études ou une formation quelque part, est-ce que maillage aussi rentre dans ce cas de figure ou non? L'âge est dépassé. Alors, même s'il reprend quelque part des études.
1: Oui, mais même sans reprendre des études, en fait, il y a la loi Élan qui indique qu'il y a deux critères, plus de 60 ans pour les seniors, moins de 30 ans pour les jeunes, pour les héberger. Il est évident que cette loi, elle a quand même été, entre guillemets, conçue et dictée par quelqu'un qui a oublié qu'il n'y avait pas que des métropoles en France. Voilà. Ma collègue de Bordeaux, j'étais encore avec elle hier en visio, elle a 100% d'étudiants. Mais elle a 110 000 étudiants à Bordeaux. Pareil pour la personne de Toulouse. Mais moi, je n'ai pas 100 000 étudiants ici. Ça veut dire que, entre guillemets, les hébergés, ils ne vont pas être uniquement étudiants. Je vais avoir des salariés, je vais avoir, comme je disais tout à l'heure, des apprentis. Et également, je vais avoir des personnes qui, à 30, 40 ans, 50 ans, se retrouvent un peu, parfois, le bec dans l'eau. Il y a à un moment donné, des périodes de vie qui font qu'on se retrouve un petit peu en difficulté. Donc cela, on ne va pas, entre guillemets, les laisser sur le bord du chemin. On adapte un petit peu la convention. Ce sont ce qu'on appelle des conventions hors élan.
2: D'accord. Voilà.
1: Mais nous le faisons. Et c'est vrai qu'on essaye de... On va essayer, nous, petit à petit, d'influer sur les critères de cette loi. Moi, j'ai fait un mail il y a un mois à peu près à tous les députés, tous les conseillers départementaux de notre zone de diffusion, enfin, de notre territoire.
2: Les quatre départements, hein.
1: Les quatre départements, voilà. Ouais. Je leur ai envoyé à tous en leur disant est-ce que vous pouvez influer pour lorsqu'il y aura l'étude du logement, on ne sait pas quand.
2: Ils ont le budget à s'occuper. Hein.
1: Déjà, à mon avis, malheureusement, ce n'est pas leur priorité aujourd'hui. Lorsque le logement viendra au goût du jour, est-ce qu'ils pourront éventuellement prendre un acte de cette inadaptation de la loi Elan, ou plutôt des critères de cette loi Elan en matière de CIS, par rapport aux communes et par rapport au territoire où la densité de population est moins forte. Moi, on va avoir quelqu'un dans 15 jours à Lourdes-Barousse. Je ne vais pas avoir beaucoup d'étudiants à Lourdes-Barousse, c'est clair.
0: C'est sûr.
1: Donc ça veut dire que ce sera quelqu'un, soit qui peut-être un saisonnier qui part à Luchon, qui va à Luchon, ou ce sera quelqu'un qui travaille dans une fromagerie, je ne sais pas. Mais je ne vais pas avoir d'étudiants à Lourdes-Barousse. Faut pas se leurrer.
0: Oui, ça peut être aussi, effectivement, ce que vous disiez, des saisonniers.
1: Oui.
0: Parce que le logement aussi, c'est une difficulté quand on va travailler en montagne, oui, notamment. Et ils sont jeunes, en oui, général, donc ça peut rentrer aussi dans les critères.
1: Ah, mais ça rentre dans les critères, parce que bon, on a vraiment des difficultés. Alors, il y a une partie des saisonniers, souvent, qui sont locaux, mais vous avez une partie exogène. Donc, ça veut dire qu'ils viennent d'ailleurs, mais qui peuvent pas se loger. Alors, il y a des campings, ce sont des pis-allers, mais les pis-allers, à un moment donné, ils sont pas viables. Enfin, ils sont pas viables, ils sont compliqués. Quand vous rentrez dans votre caravane ou dans votre camping-car qui fait au moins 10 heures, ça peut arriver. Ça peut arriver. Donc, c'est peut-être pas confortable. Il y en a qui le veulent. Il y en a pour lesquels ce sont des choix de vie. Et il y en a qui le subissent. Donc, là, c'est le travail aussi pour nous de voir un peu que dans des secteurs saisonniers, comment on peut arriver à essayer de trouver des solutions.
0: Mais c'est là où se joue aussi votre visibilité.
1: Oui.
0: Pour pouvoir communiquer justement sur le sujet et dire que vous existez, vous êtes là et que les gens peuvent s'adresser à vous.
1: Oui, il y a eu un rendez-vous là, il y a à peu près un mois et demi avec des personnes du territoire de Hors-Luron, par exemple. Donc là, c'est vrai qu'ils sont, eux, ils se heurtent parfois à des problèmes de saison aussi. Mais je pense que dans le pays des Gaves, c'est la même chose. Je ne sais pas comment ils se logent dans le pays des Gaves, mais il y a peut-être des... Parfois, il y a des soucis pour les saisonniers
2: faire, oui.
1: Les saisonniers de Cotteret, les saisonniers de Luz, les saisonniers de Gavarnie, par exemple.
0: Ou même les locaux qui n'ont pas de moyens de locomotion. Donc, ils ne peuvent pas se déplacer. Et il faut qu'ils restent sur place.
1: Je parlais de Toulouse et de Bordeaux tout à l'heure. L'autre différence qu'il y a par rapport à Bordeaux et Toulouse, c'est qu'eux n'ont pas de problème de mobilité. Moi, j'ai des problèmes de mobilité sur mon territoire.
2: Eh oui.
1: Eh oui, parce que moi,
2: il n'y a pas de tram qui passe, ni
1: en arrivant. J'ai pas vu le métro à Bannières.
2: Vous l'avez pas vu? C'est parce qu'il est enterré.
1: Il est enterré, voilà, c'est ça, il est enterré. Donc voilà, on a des difficultés. On recherche actuellement une cohabitation pour une dame qui habite à La Roque-Magnoac. Il n'y a pas de métro à La Roque-Magnoac. Donc ça veut dire qu'il y a même quelqu'un qui va. Il va falloir avoir une voiture. Obligatoirement. Donc c'est vrai qu'il y a plusieurs facteurs pour que une cohabitation elle soit harmonieuse. Bien entendu, ça va être le logement, mais il faut aussi intégrer la mobilité, la formation et l'emploi. C'est pas un triptyque, c'est un quadriptyque, je crois qu'on dit.
2: On va rentrer un peu aussi dans les coulisses de votre structure. En préparant, Une de vos collègues me disait qu'il y avait deux cas de figure. Il y avait ceux qui souffraient de la solitude et qui avaient besoin effectivement d'avoir quelqu'un, un jeune, pour que la vie soit moins triste. Et elle me disait aussi qu'il y avait un deuxième volet qui était un peu moins glorieux, c'est celui des finances. Aujourd'hui, ils ont besoin d'un loyer pour finir et boucler les fins de mois. Et parce que certaines personnes âgées n'arrivent plus à subvenir à leur maison, à leurs besoins, entre la nourriture, la taxe foncière, les charges, les fluides qui ont augmenté. Elles ont aussi besoin d'un petit loyer, d'un petit coup de pouce, et donc elles sont contraintes à mettre en location des chambres. Vous avez ces deux cas de figure.
1: On a ces deux cas de figure, parce qu'on a de plus en plus de seniors avec des petits revenus, des petites retraites.
2: Oui.
1: Beaucoup de femmes d'agriculteurs, des femmes d'artisans, qui, quand on regarde la feuille en bas à droite, assez maigre. Donc ça veut dire qu'on ne va pas leur proposer à ces personnes-là d'avoir un revenu, mais c'est un complément de revenu.
2: Oui.
1: Complément de revenu, donc encore une fois, la contribution financière, elle est faite d'une contribution, plus d'une participation aux charges. Tout ça est relève de la CAF aussi, des APL. On peut toucher à la fois, enfin on peut, pour un jeune, souscrire bénéficier des APL. Voilà, dans la mesure où c'est cadré.
0: Ou ça rentre dans ses critères à lui, oui.
1: Dans la mesure où ça rentre dans le critère, on est tout à fait éligible à ce genre de choses. Donc ça veut dire que lui ou elle hébergé va pouvoir faire appel à la CAF. Et parallèlement, ça veut dire que le senior, il va pouvoir avoir un petit revenu complémentaire, ce qui n'est pas négligeable. On a aujourd'hui, chez les seniors, réellement, une précarité énergétique. Ça, il ne faut pas se leurrer. Moi, ça m'arrive de visiter pas souvent, mais de rentrer dans des maisons où l'hiver, je garde la veste. Parce que, posez la question, vous avez l'âtre qui rougeoie un peu, je caricature à peine, mais vous rentrez dans les autres pièces et vous vous remettez le manteau. Mmh. C'est une réalité.
0: Donc ça permet de faire quelque chose de gagnant-gagnant, finalement.
1: Ah, mais c'est gagnant-gagnant, tout à fait. C'est gagnant-gagnant, dans la mesure où chacun y trouve son compte. Et c'est vrai qu'après, gagnant-gagnant, puis après, il faut que le feeling passe, il faut qu'il y ait une osmose, une harmonie qui se mette en place.
2: On va parler de tout ça du coup. Alors, si un jeune tape à votre porte, d'abord vous allez mettre en relation donc des propriétaires qui seraient d'accord pour accueillir des jeunes. Mmh. Vous avez ces jeunes qui sont aussi en recherche. Oui. Une fois que ça matche, si tout va bien, alors on paye le loyer à qui ? Directement à la personne ? On passe par vous ? C'est vous qui êtes le garant des ressources ? Est-ce qu'il faut un peu comme dans tous les logements, être garant de quelque chose ? Comment ça se passe concrètement ?
1: Comment ça se passe ? Une fois qu'on se dit, tiens, il pourrait y avoir une cohabitation possible. Donc, en fait, il y a un démarrage qui se fait. Et ensuite, qui paye quoi ? Donc, c'est l'héberger qui donne directement une montant qui a été défini au départ, directement à l'héberger. Parce que nous, on ne veut pas faire l'intermédiaire. Enfin, on ne va pas faire intermédiaire financier.
2: D'accord.
1: C'est hors de question. En revanche, on vérifie quand même que tout a été réglé. C'est que si parfois ça nous est arrivé en 12 ans que la personne nous dise ouais, mais il me paye une fois sur deux, etc. Bon, mais là, hop, on est là pour recadrer. Oui, nous sommes association médiatrice.
2: D'accord.
1: C'est important. Et donc tout est réglé de l'héberger à l'hébergeur directement.
2: D'accord.
1: Ensuite, il reste à l'association à régler pour l'hébergeur et pour l'héberger. Alors, il y a 80 euros d'adhésion et 20 euros de... C'est en train de se statifier un petit peu. Donc, 80 euros d'adhésion annuelle et 20 euros de frais de dossier. Voilà.
0: Et je suppose qu'il y a des règles aussi. Par exemple, quand vous mettez en contact une personne âgée et un jeune... Il y a des bases qui sont posées pour dire, je ne sais pas, moi, on ne fume pas à l'intérieur, on n'organise pas des fêtes jusqu'à 3 heures du mat, des choses comme ça.
1: Par exemple, les choses comme ça, c'est défini dans la charte des droits et des devoirs et dans la convention. Il y a les deux.
2: Elle est personnalisée par senior
1: Alors, la charte est générale.
2: Oui.
1: La convention est personnalisée. On peut y ajouter quelques éléments. Il y a quand même une trame. 90% ou 80%, c'est une trame globale. Après, on personnalise. Mm-hmm. Parce que nous faisons du sur-mesure.
0: Bien sûr.
1: Donc, on précise dans la convention la date, enfin la durée, le lieu bien entendu. Ensuite, on précise aussi le montant qui va être versé. Et on précise, il y a aussi des clauses particulières qu'on peut rajouter dans la convention. Voilà, donc tout est vraiment, c'est ça qui fait à la fois la richesse et la complexité de notre métier. C'est-à-dire qu'on on a aujourd'hui, à la fin 2025, on aura eu à peu près une soixantaine de binômes, mais on a 60 cas différents.
2: D'accord.
1: Donc c'est... Mais, et il y a un travail souterrain, il ne se voit pas.
2: Est-ce que, oui, mais on en parle et on essaie à travers cette interview de faire découvrir, découvrir votre structure. En fait, aussi, un des freins, que, peut-être pour les seniors, oui. c'est toute la complexité administrative. Est-ce que vous les accompagnez, par exemple, à faire leur déclaration d'impôt pour savoir où il faut remplir et ce qu'il faut déclarer sur le montant du loyer? Parce qu'il y a une partie des fluides, il y a une partie du loyer. Est-ce que vous les aidez? Est-ce que vous vérifiez bien que c'est assuré que, comment ça se passe, hein?
1: Comment ça se passe? Alors déjà, au moment de rencontrer l'héberger, l'hébergeant, on demande quand même des pièces. Ces pièces, c'est l'extrait judiciaire. Bon, ça ne garantit pas tout, mais ça donne une idée. Ça ne tourne pas, mais ça donne une petite idée. Il y a une attestation d'assurance qui est demandée. Alors, RC au départ, responsabilité civile. Après, on me demande une précision quand même. On demande qu'il y ait une attestation d'assurance habitation pour la chambre que monsieur ou madame Untel occupe à titre de cohabitation chez monsieur ou madame Untel. Voilà. Il y a tout ce genre de choses administratives qu'on demande. Après, au niveau de la déclaration d'impôt, il n'y a rien à déclarer. Parce qu'on est sous le coup d'une égide, sous l'égide d'une loi qui s'appelle la loi Elan, dont j'ai parlé tout à l'heure, donc qui entérine de fait la cohabitation intergénérationnelle et solidaire, ce qu'on appelle la CIS. Donc ce qui veut dire qu'en fait, il n'y a rien à déclarer.
0: Il n'y a rien à rajouter.
2: Ah, ça c'est intéressant. Ça, ça c'est une partie très intéressante pour les seniors qui nous écoutent, qu'ils ne pensent pas que ceux qui vont gagner d'un côté, ils vont le perdre de l'autre.
1: Non, non. Alors par contre, il y a une chose. Si effectivement ils nous demandent, ils nous disent « moi je veux avoir 500 euros ou 600 euros par mois de loyer », on éclate complètement les limites de la loi Elan. C'est plus à nous. Là, c'est plus chez nous qu'il faut venir.
2: D'accord.
1: Mais il y en a qui nous le demandent. On dit « c'est tout à fait légitime, on comprend ». Mais vous allez voir une agence immobilière ou vous faites une Airbnb. C'est pas notre vocation. On est dans un schéma différent.
0: Et un cadre, oui. C'est un cadre différent. De toute façon.
1: C'est encadré. Bercy.
2: C'est vous aussi qui rédigez les contrats quelque part. Ouais. Vous rédigez le contrat. Vous arrivez quand même avec ce côté administratif.
1: Un petit côté administratif
2: qui peut rassurer les seniors.
1: Ça a été un peu, ça a été travaillé par le réseau national. Bon, on en avait un avant, bien entendu, mais ça a été retravaillé par le réseau national qui lui aussi bénéficie d'un service juridique. Donc c'est relativement blindé. Il y a pas trop de soucis par rapport à ça. C'est important de cadrer. Très important parce que ça rassure tout le monde. Et puis ça veut dire qu'on ne peut pas faire n'importe quoi dans une cohabitation, surtout.
0: Bien sûr.
1: Voilà. Sachant qu'après, il y a des contacts réguliers qui sont pris. Alors par téléphone, moi on bosse beaucoup par téléphone. Moi je sais que je passe ma vie au téléphone avec les seniors, avec les jeunes. C'est vrai que quand je vois, parce que les seniors, globalement, ont besoin de parler. Donc ils appellent, non pas forcément parce qu'ils ont un souci avec maillage ou un souci avec le jeune, mais parce qu'ils ont besoin de passer une heure. C'est tout.
2: Alors, c'est une réalité. Pierre de Nodres propose de vous écouter.
1: Voilà, nous sommes une filiale de SOS Amitié. c'est ce qu'on vit. Hein.
2: Oui. Comment vous vivez alors du coup? Parce que vous avez dit tout à l'heure, vous avez 3 salariés.
1: Oui.
2: Moi, je pensais que vous preniez peut-être une partie du loyer pour tout le côté administratif. Alors, vous vivez de quoi?
1: Nous vivons de subventions. C'est-à-dire, quand je dis de subventions, ce ne sont pas des subventions directes. Nous faisons des appels à projets.
2: D'accord.
1: C'est-à-dire que, auprès des collectivités locales, auprès des structures comme la CARSAT, comme les conseils départementaux, auprès de structures comme para-étatiques, comme la CAF, par exemple, ou autre. Et ensuite, donc, l'autre partie du revenu, c'est un petit peu le fruit des pièces de théâtre que nous jouons régulièrement.
0: Parce que vous montez sur scène aussi.
1: Nous montons sur scène, nous faisons tout. Nous sommes assez polyvalents.
2: Et tout ça avec le sourire,
1: exactement. Donc, c'est vrai que, par exemple, ce soir, nous jouons à Dax, à côté de Dax.
2: Voilà. Voilà. Alors, ces pièces de théâtre que vous jouez sur toute la France, oui. Elles ont quel objectif ?
1: L'objectif, nous, c'est de sensibiliser le grand public, et plus particulièrement les seniors, à la cohabitation intergénérationnelle.
0: Parce que vos pièces parlent de la cohabitation.
1: Ah oui, d'accord. Ce sont deux pièces, pour l'instant deux, peut-être une troisième qui arrive, qui sont axées sur notre dispositif de cohabitation. Et là, ce sont vraiment c'est un travail qui est fait avec un regroupement mutuel qui s'appelle la Mutualité de la Fonction Publique, MFP, et depuis 2025, Esprit Retraite, qui est une mutuelle de prévoyance et de prévention, essentiellement. Donc ces deux structures, en 2024 et 2025, nous ont suivis ou ont organisé, co-organisé avec nous, deux tournées, un peu sur toute la France. Donc on a fait 20 dates la première année, 37 dates la deuxième année, mais pas uniquement sur notre territoire. Là, on est allé à Lille, on est allé un peu partout, dans le Rhône-Alpes. Là, on est en train de, hier, on est en train de redéfinir qu'est-ce qu'on va faire les contours de la tournée 2026, avec un cahier des charges qui change à chaque fois un petit peu.
2: Qu'est-ce qu'elle raconte, cette pièce de théâtre ?
1: Alors, globalement, ça raconte soit une mamie, soit un papy qui est chez lui, qui est un petit peu tout seul, qui ne veut pas forcément, qui veut rester tout seul parce qu'il a la paix, mais qui s'ennuie, mais qui ne veut, veut pas se l'avouer. Donc il préfère être dans son, un petit peu dans son train-train quotidien. Et alors après, il y a des éléments extérieurs qui vont le pousser à cohabiter. C'est soit un frère, soit en fonction des gens qui tournent dans la pièce. Soit un frère, soit une voisine, soit la fille, voilà, qui essaie de lui dire, écoute, sors un petit peu, parce que sinon tes enfants, ils vont t'envoyer en maison de retraite, en EHPAD. Alors je dirais oui, mais le plus tard possible. En sachant que, voilà, toujours pareil, la cohabitation intergénérationnel qui se fait au domicile du senior, c'est un sas entre l'autonomie parfaite et puis au moment où on rentrera en établissement, parce qu'il y en aura un. Voilà, on n'est pas contre les EHPAD, mais c'est prolonger, mais on est là pour prolonger le séjour. Alors, à domicile, oui. Le mieux vieillir à domicile.
0: Et justement, est-ce que, bon, depuis le temps que, ça fait un petit moment que vous avez l'association, est-ce que vous avez justement constaté ces bienfaits auprès des personnes âgées, de la présence de quelqu'un qui passe, je ne sais pas, quelques mois, quelques années avec eux?
1: Alors, on le constate de manière empirique. C'est-à-dire que les enfants nous disent, mais elle a complètement changé, ma mère. Elle est de nouveau, vive, elle sourit, etc., alors qu'elle était complètement lugubre. Ces petits détails, elle mange mieux.
2: Oui.
1: Elle s'habille mieux. Elle est plus alerte. Elle a retrouvé du vocabulaire. C'est des petits symptômes. Hein. Elle a retrouvé du vocabulaire. Donc, on aimerait faire, nous aimerions faire au niveau de... Il faut que je le propose à Coabilis, une étude sur, peut-être épidémiologique, sur l'influence de la cohabitation sur la consommation de psychotropes et de tranquillisants.
2: Oui.
1: De tranquillisants surtout, pardon. Donc...
2: Les psychotropes, ça...
1: Excusez-moi, non, c'est moi qui ai fait l'absus. Voilà. Donc, et je pense qu'on est, je pense qu'on est vraiment là-dessus. On est sur des tendances très, très importantes. Souvent, l'interrogation, pourquoi les gens nous appellent, tout simplement parce qu'ils sont incapables de savoir qu'il n'y a personne chez eux la nuit.
0: Oui.
1: C'est important. Voilà. Moi, encore une fois, c'est pas... Oui, 96 ans et demi, c'est peut-être pas notre doyenne, mais enfin pas loin. Ouais, elle m'a dit, heureusement que j'ai Maya, elle habite à 7 km de Hoche. Elle m'a dit, heureusement que j'ai Maya. Elle m'a dit, je ne peux pas dormir si je suis toute seule dans la maison. Il y a deux chiens, mais elle ne peut pas. C'est comme ça.
2: Il y a cette peur, peut-être, de la famille, d'installer un étranger, un jeune, dans les murs. Mais de l'autre côté, ça rassure, parce que si la personne âgée venait avoir un souci de santé ou tomber, et que mais il y a quelqu'un qui peut avertir.
1: Ah ben, c'est arrivé 4-5 fois dans la décennie que nous venons de vivre. 4-5 fois. Alors là, la personne, elle est là pourquoi ? Surtout pas pour manipuler, ou surtout pas pour faire des secours de chance, parce que c'est quand même pas son rôle. Elle est là pour appeler, alerter, assurer une veille, et rester auprès de la personne le temps que les secours arrivent. Et ça s'est passé 4-5 fois.
0: Et donc, alors c'est que quand si même elle précieux. Avait été seule, il n'y a personne qui...
1: Ah, personne ne serait venu, voilà. Ou peut-être que l'auxiliaire de vie serait venu le lendemain, à 8h30. Combien il y en a qui restent sur le carreau pendant toute la nuit, quand ce n'est pas deux jours. Ouais, c'est froid, hein, le carrelage. Hein.
2: Quelles sont les questions que vous posent les seniors quand ils viennent chez vous? Quels sont les garde-fous qu'ils veulent absolument
1: Moi, je ne veux pas que quelqu'un sorte tous les soirs. C'est la première crainte. Je ne veux pas un fumeur, je veux pas quelqu'un qui fasse du bruit. On a toujours l'image du jeune qui fait de la musique. Oui. Alors je leur dis, c'est très bien. En général, ils ne font pas de bruit parce qu'ils ont un casque.
0: Oui, voilà. Le casque existe.
1: Mais le casque existe, mais méfiez-vous, quelqu'un qui reste dans sa chambre avec son casque, ça ne va pas être mieux pour vous.
0: Ben oui.
1: Donc on est là aussi pour alerter. Attention que le jeune ne reste pas dans sa chambre en permanence et ne s'isole pas lui non plus.
2: Oui,
1: ça n'a aucun intérêt. Dans ce cas-là, ça n'a aucun intérêt, on arrête la cohabitation. Si le jeune ne joue pas le jeu. Donc, c'est surtout oui, mais comment il va s'entendre avec mes enfants? Avec les enfants, il faut que chacun trouve sa place. Il va pas remplacer le fils, la fille, mais il va prendre sa place. Différente. Alors, c'est vrai que parfois, les enfants, ils se disent, mais j'existe plus, là, il n'y en a que pour lui. Il n'y en a plus que pour elle.
2: C'est arrivé.
1: Oui, mais au quotidien. Ce n'est pas le fils ou la fille qui vivent,
2: ouais,
1: c'est le jeune. Donc, automatiquement, ils prennent la place.
2: Est-ce qu'il y a une peur que le jeune... profite un peu de ça pour prendre de l'argent ou avoir des avantages.
1: On rentre dans l'intime.
2: Ouais.
1: On rentre dans l'intime. Est-ce que tout est réglé entre les enfants et les parents? Non.
2: Ouais.
1: Pas tout. Il y a des non-dits qui existent depuis des décennies. Et nous, on ne veut pas rentrer là-dedans. Ce sont des histoires. Ce sont leurs histoires. Mais comme moi, j'ai un monsieur à la limite des Pyrénées-Atlantiques et des Hautes-Pyrénées. Ça fait des années qu'il souhaite cohabiter. Ça fait des années qu'il est bloqué par un neveu qui a peur que la personne qui est hébergée braque, je ne sais pas qu'est-ce qu'il a braqué, braque les terrains, la ferme, voilà. Ce monsieur, il m'appelle tous les deux mois. J'ai dit, écoutez, moi je suis désolé, la dernière fois que je suis venu, il y avait votre neveu avec un chien. Non, mais c'est... Oui, donc là, ça fait ce monsieur, le pauvre monsieur, il est tout seul, il s'ennuie à crever, mais pourtant, il n'est pas sous tutelle, sous curatelle, et pourtant, il a peur de ses neveux et nièces. Et ça, je l'ai vu deux ou trois fois. Il y a aussi le fait que les fratries ne s'entendent pas. J'ai présenté quelqu'un il y a quelques semaines à un fils, enfin à une mamie, puis après à deux de ses fils, qui étaient ravis du contact, etc. Les deux autres fils au téléphone ont dit non, on n'en veut pas. Ils sont quatre. Et moi, qu'est-ce que je fais dans ces cas-là? On dit, mettez-vous d'accord, soit vous dites oui, soit vous dites non, mais il faut qu'il y ait une entente entre les fratries. Et rien n'est réglé, comme je disais au départ.
0: C'est compliqué de ce côté-là.
1: Compliqué.
0: Mais comment ça se passe du côté des jeunes? Vous les recevez souvent avec les parents, je suppose?
1: Pas toujours.
0: Pas toujours.
1: Non. D'abord.
0: Comment ça se passe avec eux? C'est aussi, vous mettez les choses au point.
1: Oui, mais on cadre de suite. On cadre de suite parce que bon, il faut vraiment aller au fond des choses parce que faut pas se leurrer. La raison est essentiellement financière au départ.
0: Bien sûr.
1: Voilà. Quand vous avez un loyer, vous regardez les loyers, vous dites 600 euros un studio, un T1, etc., ou 500 euros, vous dites, tiens, il y a la possibilité peut-être de faire autre chose. Donc c'est une raison financière. Mais ça ne suffit pas. Ça ne suffit pas, ça veut dire qu'il y a derrière une volonté de s'ouvrir à un autre. À un autre qui peut avoir 50 ans ou 60 ans de plus.
0: Et que vous ne connaissez pas.
1: Que je ne connais pas. C'est pas, alors on dit que ce n'est pas évident de rentrer chez quelqu'un, d'accueillir quelqu'un.
0: Oui.
1: Mais ce n'est pas évident non plus de rentrer chez quelqu'un.
2: Oui.
1: C'est, la démarche, elle est aussi difficile pour les jeunes. Hein. Elle est pas, voilà, il faut vraiment savoir s'adapter, savoir se dire, bon, est-ce que... Oh, puis après, déconstruire les a priori. On est là pour déconstruire les a priori. Qu'est-ce que c'est un personne âgé? Quelqu'un qui radote, quelqu'un, il va falloir que je explique 10 fois les choses, il va rien comprendre, je vais envoyer des textos, il va m'envoyer des textos vides, enfin, bon, bref, voilà. C'est ce genre d'a priori. Mais les a priori, ils existent des deux côtés. On est là pour déconstruire ces a priori.
2: Comment on peut vous connaître et comment on peut rentrer en contact avec vous?
1: Alors déjà, rentrer en contact avec nous, c'est par directement, le mieux, c'est par téléphone.
2: Voilà. On va laisser
1: le numéro de téléphone.
2: Alors, c'est
1: Haute-Pyrénées. Haute-Pyrénées, c'est le 06. 38 69 21 15.
2: Ça, c'est pour les Hautes-Pyrénées.
1: Ça, c'est les Hautes-Pyrénées et le Gers.
2: Et le Gers, les deux.
1: Voilà, les deux. Pour le Pays Basque et pour les Landes, 07 43, 43, 36, 21.
2: Voilà, ça c'est les deux numéros de téléphone qu'il
1: faut composer. C'est les deux numéros de téléphone. Alors vous laissez un message, bien sûr, parce qu'on est toujours, on est parfois en rendez-vous. Parfois on joue la pièce, hein. Donc parfois on joue et parfois.
2: Vous êtes acteur aussi?
1: Oui, ça, on fait tout nous. On est Factotum, qui est le nom du précédent journal du journal que nous éditions dans un temps des anciens. Voilà.
0: Pas si ancien.
1: Pas si ancien que ça. Non, entre 95 et 2020 et 2020. Ça va.
2: Voilà, aujourd'hui, quelques chiffres pour terminer. Vous avez combien actuellement de gens qui sont des hébergeurs
1: On aura suivi en 2025, avec les projections, là, on est fin novembre, une soixantaine de binômes sur les quatre départements.
2: D'accord.
1: Voilà. Et c'est à peu près... Alors, bien entendu, nous avons une antériorité sur le Pays Basque, donc on en a un peu plus en Pays Basque. Mais après, c'est à peu près équilibré sur les trois autres départements. Voilà. Le département du Gers démarre bien. Alors que c'est un département très compliqué, parce que alors là, on est vraiment dans la ruralité la plus absolue. Alors là, et ne parlons pas de transport en commun, là, dans le Gers. Rien du tout.
2: Parce que c'est vrai, il y a cette problématique. Et quand on voit aujourd'hui qu'il n'y a plus assez de logements pour les étudiants, que certains vont, pendant de septembre à juin, aller dans des mobilhomes, dans les campings, parce qu'il n'y a, pas de possibilité de se loger. Quoi.
1: C'est ça. Donc ça veut dire qu'en fait, les communes, les intercommunalités et les départements... Imagine des solutions. La cohabitation en fait partie. Voilà. Mais c'est vrai qu'on devrait être davantage, entre guillemets, être fléché par les départements. Puisque ce sont les départements quand même qui ont la compétence des personnes âgées. Donc c'est eux qui sont un petit peu aux manettes par rapport à cette tranche d'âge. Et donc c'est eux qui devraient, à un moment donné, par exemple, vous avez des instructeurs de l'APA. Hein, les instructeurs de l'APA, effectivement, ils attribuent un certain nombre d'heures d'auxiliaire de vie, d'aide ménagère, etc.
2: C'est l'allocation perte d'autonomie.
1: Allocation à perte d'autonomie, voilà, pour l'autonomie. Et donc, parallèlement à ça, nous n'intervenons pas à ce niveau-là. Par contre, en revanche, possibilité de dire, mais parallèlement à cette intervention d'un professionnel, il serait peut-être intéressant, justement, de faire appel à une structure comme Maillage qui peut faire un peu le complément affectif ou pas affectif, mais enfin
0: relationnel aussi.
1: Ouais, pour rassurer en parallèle avec ces associations ou ces sociétés de services à la personne.
0: Bon, on lance l'appel au département.
2: Voilà, l'appel vraiment, l'appel est lancé. On l'a compris pour les seniors, ça ne rentre pas dans les revenus. Donc,
1: non.
2: Voilà, il ne faut pas s'affoler en disant mais ça va. Est-ce que je vais payer plus d'impôts?
1: Vous n'allez pas payer plus d'impôts.
2: Voilà. Vous êtes là. Vous êtes garant, vous êtes le garde-fou quand même de ce qui se passe. On peut arrêter une cohabitation qui se passe mal à tout moment, quelque part, si vraiment il y a un problème.
1: Voilà, ce sont des contacts vraiment personnalisés. C'est Gers Haute-Pyrénées, Pierre Papillon. On tient à donner les noms parce que c'est quand même important. Voilà, c'est un homme ou une femme. Pierre Papillon dans les Hautes-Pyrénées et le Gers. Florence Farenc dans le Pays Basque et les Landes.
2: Voilà, donc vous avez toujours un interlocuteur. Ça rassure, on ne rentre pas un diable à la maison, on rentre un jeune qui poursuit ses études ou qui, vous l'avez dit, en alternance ou un jeune employé qui a besoin. Et donc cette loi Elan, elle aide au moins jusqu'à 30 ans.
1: C'est ça.
2: Si j'ai bien compris.
1: Jusqu'à 30 ans. Et après, il peut y avoir des cas par cas, des sur-mesure, quand on est âgé de plus de 30 ans.
2: Voilà. Alors n'hésitez pas à rentrer en contact parce que je pense que ce qui vous manque le plus, effectivement, c'est des offres, c'est des gens qui acceptent d'accueillir des jeunes.
1: Exactement. Mais je lance en même temps un appel aux entreprises parce que parfois, lorsqu'on a dans des zones un petit peu reculées ou autres, on peut avoir des entreprises vraiment qui ont des difficultés pour loger leurs salariés et qui ne pensent pas à nous parce qu'ils ne nous connaissent pas, tout simplement. Donc ça veut dire que quand on est au fin fond du Gers ou du Magnoac, on se dit, ou sur les coteaux, on se dit, tiens, mais on n'arrive pas à loger nos jeunes, ou nos jeunes ou nos salariés, eh ben, tiens, mais il y a Maillage, tiens, pourquoi pas. Ça ne va pas être la solution miracle, mais ça peut être un élément de solution. Tout simplement. Et c'est la raison pour laquelle on essaie de se rapprocher aussi des entreprises pour le côté logement des salariés.
2: Mais alors concrètement, comment ces propriétaires, à part la presse là aujourd'hui qui est avec vous et qui va, il y a un éclairage sur votre association, comment elles connaissent, elles, ce système pour rentrer en contact avec
1: eux? Gros travail de communication que nous faisons à notre niveau, minuscule niveau. Alors on passe de temps en temps une communication sur Facebook. Effectivement, vos médias sont très précieux. Sans vous, on aurait eu beaucoup de mal à émerger. Également, la pièce de théâtre. Les pièces de théâtre sont véritablement un élément important. Par exemple, nous jouons en février au Melting Pot. J'ai oublié la date, mais nous jouons en Melting Pot.
0: C'est à Tarbes.
1: À Tarbes, ouais. Pardon, oui, à Tarbes. Voilà, le Melting Pot, on joue en février, on joue encore la pièce en 2025 sur le Gers. Voilà, on continue notre tournée sur les territoires. C'est vrai que c'est un des éléments très importants. Les deux pièces sont devenues un outil capital pour nous, et sur le plan de la sensibilisation, et sur le plan financier.
2: Vous aurez le plus bel accueil si vous prenez contact avec l'association Maillage. Vous avez le site internet maillage.org. Oui. Et puis, vous avez ces deux numéros qu'on va répéter. Pour les Hautes-Pyrénées-le-Gers, 06 38 69 21 15. Mmh. Et pour la partie basque, puisque la partie béarnaise, c'est une autre structure, vous l'avez dit, c'est Presse Purée qui s'en occupe. Pour la partie donc, basque et les Landes, c'est le 07 43 43 36 21. Un grand merci à vous, Pierre de Nordrest, d'être venu jusqu'à nous pour nous parler de cette belle structure et ce maillage qu'il y a entre les personnes âgées et puis les jeunes. Les deux peuvent des fois être en galère et c'est tant mieux si les uns peuvent aider les autres.
1: C'est ça.
2: Merci aussi à Delphine Pereira.
0: Ce fut un plaisir.
2: Vous avez merci de quoi écrire.
0: Et
2: parce que je pense que la cause vraiment
0: le
2: mérite. Et puis, ben vous aussi, si vous avez des fois, comme vous l'avez fait, besoin de seniors, on peut aussi de temps en temps relier ces demandes. Ouais, c'est important, puisque derrière, il y a des gens, il y a des personnes.
1: Et puis, il y a encore des endroits où on n'a pas joué dans les Hautes-Pyrénées. On n'a jamais joué à Lourdes.
0: Ah! Je vais faire passer le message.
1: On n'a jamais joué à Lourdes, c'est très curieux. Je ne sais pas pourquoi on a joué dans d'autres communes, mais pas à Lourdes.
0: Oui, c'est vrai, vous avez joué dans des communes alentours.
1: Oui.
0: C'est vrai.
2: Eh bien, écoutez, le message...
1: On n'a pas joué à Luz non plus, on pourrait jouer à Luz.
2: Argelès
1: On a joué à Argelès il y a 4-5 ans.
2: D'accord.
1: Il y a 3-4 ans. Donc,
0: on va refaire la carte.
1: Il faut refaire la carte. On va
2: mettre des petits points partout.
1: Oui, je pense que dans la veille des gaves, on a du travail à faire.
2: C'est important aussi également. Ouais. Merci beaucoup. L'association s'appelle Maillage. Bon vent à vous. Et puis peut-être à très bientôt.
1: J'espère. Merci à vous.
0: Au revoir.
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4: Bonjour à tous. Dans l'actualité régionale, un drame en Aveyron. Une adolescente de 12 ans est morte après une chute à cheval dans un centre équestre. Malgré l'intervention des secours, la jeune fille n'a pas pu être sauvée. Le centre a depuis fermé temporairement ses portes. Les circonstances précises de cet accident doivent maintenant être établies. Dans le reste de l'actualité, un incident au décollage pour un Airbus A330 de Malaysia Airlines au Japon. De la fumée noire s'est échappée de l'appareil alors qu'il s'apprêtait à décoller de Tokyo. Le décollage a été interrompu. Environ 160 personnes se trouvaient à bord. Une enquête doit maintenant déterminer l'origine de cette fumée. À Lourdes, les mosaïques de la basilique Notre-Dame de Rosaire vont être entièrement cachées. Elles ont été réalisées par le jésuite Marco Rupnik, accusé d'agression sexuelle par plusieurs femmes. Certaines œuvres avaient déjà été masquées. Le sanctuaire a désormais décidé de recouvrir l'ensemble des mosaïques concernées. Toujours dans les Hautes-Pyrénées, place au sport avec l'un des plus grands trails de France. 8500 coureurs participent à 8 courses pendant 5 jours dans les Pyrénées. Plusieurs distances sont proposées sur des parcours à travers le massif, un événement qui rassemble des milliers de sportifs et des visiteurs. Dans l'actualité religieuse, une retraite spirituelle se poursuit au foyer de Notre-Dame de Lacépède. Elle est animée par Monseigneur Jean-Pierre Battu, évêque auxiliaire du diocèse de Toulouse jusqu'à samedi matin. Les participants sont invités à réfléchir autour du thème « La paternité de Dieu et nos paternités humaines » avec des temps de prière et d'enseignement. Et on termine avec le Stade toulousain. Le club vient de dévoiler son nouveau maillot pour la saison 2026-2027. Une tenue rouge et noire qui rend cette année hommage à l'aéronautique, particulièrement liée à l'histoire de Toulouse. Voilà pour l'essentiel de l'actualité et pour mon dernier flash sur Radio Présence. Merci de m'avoir suivi tout au long de cet été. Je vous souhaite une très belle journée.
3: 14h. Bonjour à tous. L'essentiel de l'actualité, Emmanuel Macron réunira son gouvernement lundi matin à l'Élysée pour le premier conseil des ministres de la rentrée. Au menu, la préparation du budget 2027 qui s'annonce particulièrement difficile pour le gouvernement de Sébastien Lecornu et sera examiné au Parlement cet automne. Gabriel Attal, de nouveau ciblé par des fausses informations en ligne. Le candidat Renaissance à la présidentielle est visé par deux nouvelles opérations soupçonnées d'être liées à la Russie. De faux reportages l'accusent notamment de problèmes de santé et de corruption. Une première reconnaissance officielle pour les patients atteints du syndrome de fatigue chronique. L'assurance maladie reconnaît désormais l'encéphalomyélite myalgique comme une véritable maladie et non comme un trouble psychiatrique ou psychologique. Elle toucherait au moins 200 000 adultes en France. Et puis les fuites autour du jeu GTA 6 continuent à moins d'une semaine de sa présentation officielle. Le hacker responsable des fuites affirme avoir une version jouable du jeu. Plusieurs vidéos circulent sur les réseaux sociaux, dont une montrant le personnage de Jason interagir directement avec l'environnement de Vice City. La crainte maintenant pour Rockstar Games est qu'il puisse dévoiler le code source du jeu sur Internet et donc le rendre jouable pour tous avant même sa sortie.
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7: Bonjour à tous, très heureux de vous retrouver pour ce repos musical. Je vous propose aujourd'hui de vous tourner vers l'Estonie pour explorer l'écriture épurée du compositeur Arvo Pärt. Cette découverte se fera à travers l'album Portrait, paru en 2010 sur le label Analecta et interprété par la violoniste canadienne Angèle Dubot, accompagnée de son ensemble cordes et piano entièrement féminin, La Pietà. Cet album s'inscrit dans une démarche chère à Angèle Dubot, celle de consacrer des monographies ou de véritables portraits aux grands compositeurs de notre époque. Et après s'être penchée sur Philippe Glass, la violoniste a choisi d'offrir une lecture lumineuse et sans artifice de l'univers de Pärt, particulièrement propice à l'apaisement dans une époque marquée par l'agitation. Né en 1935 en Estonie, Arvo Pärt a d'abord composé des œuvres d'avant-garde très complexes, utilisant le sérialisme et le dodécaphonisme, ce qui lui a valu de fortes tensions avec le régime communiste, la censure soviétique considérant cette musique comme le symbole de la décadence bourgeoise occidentale. À la fin des années 60, il rencontre une profonde crise d'inspiration qui se transforme en un long silence créatif. C'est en étudiant les polyphonies médiévales, notamment le plain chant grégorien, qu'il retrouve l'inspiration et opère un dépouillement radical de ses compositions, donnant naissance au milieu des années 70 à sa signature actuelle, une écoute intime construite autour du silence et de la pureté des accords parfaits. Un style singulier, souvent qualifié de tintinnabuli, du latin tintinnabulum, signifiant littéralement cloche ou clochette en raison des tintinnabules utilisées dans la liturgie catholique. Commençons notre écoute avec une pièce d'une grande clarté, Summa, composée à l'origine en 1977, une œuvre représentative du travail d'Arvo Pärt, construite sur des règles d'écriture très rigoureuses, mais qui se déploie avec une grande simplicité. Dans cette version, pour orchestre à cordes, Angèle Dubot et son ensemble La Pietà proposent une lecture fluide où chaque note semble posée avec soin.

Vous venez d'entendre Souma d'Arvo Pärt, interprété par Angèle Dubeau et La Pietà. Poursuivons notre écoute avec le Cantus in Memoriam Benjamin Britten, écrit en 1980. Cette pièce est un hommage au compositeur britannique Benjamin Britten, disparu en 1976, dont Arvo Pärt admirait particulièrement la sensibilité et la pureté, même s'il n'a jamais pu faire sa connaissance. Conçue pour orchestre à cordes et une unique cloche isolée, l'œuvre s'articule autour d'une descente en canon qui s'intensifie jusqu'à un point de tension particulièrement sévère.

Après cette version sobre et recueillie de Cantus in Memoriam Benjamin Britten, abordons maintenant une œuvre centrale de la discographie de Pärt, son double concerto Tabula Rasa, créé en 1977. Le titre suggère l'idée de faire page blanche pour se concentrer sur l'essentiel. Écoutons d'abord le premier mouvement, Loup douce, le jeu, écrit pour deux violons, orchestre à cordes et piano préparé. Les solistes y nouent un dialogue rythmé, soutenu par les sonorités métalliques et feutrées du piano.

C'était donc Loup Douce, le premier mouvement de Tabula Rasa, interprété par Angèle Dubaud et son ensemble La Pietà. Passons maintenant au second mouvement, Silentium, le silence, une longue méditation d'une quinzaine de minutes. Ici, le mouvement se ralentit, la musique s'étire et s'éteint doucement, invitant l'auditeur à une écoute attentive, presque intime.

C'était Silentium, le second mouvement de Tabula Rasa, toujours issu de l'album Portrait, consacré au compositeur Arvo Pärt. Poursuivons cet hommage avec maintenant le Mozart Adagio, écrit en 1992. Une pièce qui s'appuie sur le deuxième mouvement de la sonate pour piano en fa majeur de Mozart, réécrite pour le violon, violoncelle et piano. Arvo Pärt y insère ses propres silences et de légères tensions harmoniques, créant un pont discret entre la clarté classique et son propre univers musical. Dans cette version, nous retrouvons Angèle Dubeau, mais aussi Annie Gadbois au violoncelle et Marie-Ève Scarfone au piano.

C'était donc Mozart Adagio, rencontre intéressante entre deux époques, toujours dans cet album Portrait d'Angèle Dubaud et son ensemble La Pietà. Clôturons ce parcours avec l'une des pièces les plus écoutées d'Arvo Pärt, Spiegel im Spiegel, Miroir dans le miroir. Composé en 1978, juste avant qu'Arvo Pärt ne soit contraint de quitter l'Estonie soviétique pour l'exil, cette œuvre pour violon et piano frappe par son dépouillement. Le piano répète régulièrement des arpèges simples, tandis que le violon trace une mélodie sobre et linéaire. C'est un moment de calme parfait, interprété ici par Angèle Dubaud et la pianiste Louise-André Baril.

0: Et c'est sur cette note de sérénité que se termine ce repos musical aujourd'hui. Il était consacré à l'album Arvo Pärt, Portrait, paru chez Analecta. À très bientôt pour d'autres découvertes dans une prochaine émission.
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2: 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Marial, voici l'homélie d'aujourd'hui, enregistrée ce matin à la grotte de Lourdes.
3: Le Seigneur.

En ce temps-là, les pharisiens, apprenant que Jésus avait fermé la bouche aux Sadducéens, se réunirent. Et l'un d'entre eux, un docteur de la loi, posa une question à Jésus pour le mettre à l'épreuve. Maître, dans la loi, quel est le grand commandement ? Jésus lui répondit : Tu aimeras le Seigneur ton Dieu de tout ton cœur, de toute ton âme et de tout ton esprit. Voilà le grand, le premier commandement. Et le second lui est semblable : Tu aimeras ton prochain comme toi-même. De ces deux commandements dépend toute la loi ainsi que les prophètes. Acclamons.

la main du Seigneur se posa sur moi. Ces mains qui peuvent détruire, abîmer, diviser, nos mains aussi, et nous le voyons ici à Lourdes quotidiennement, qui peuvent consoler, laver, soulever. Des mains signes de tendresse, des mains signes de consolation, des mains aussi qui expriment nos fragilités, nos vulnérabilités, que l'on met souvent sous le tapis, que nous voulons parfois fuir. Et pourtant, ici, dans la première lecture du prophète Ézéchiel, comme ici à Lourdes, la fragilité, la vulnérabilité est visible, palpable, extérieurement, mais aussi intérieurement, plus cachée, avec la lèpre de nos péchés. Et la grâce ici à demander à Lourdes, c'est la grâce du repentir, la grâce d'une vie nouvelle dans le Christ, en ayant confessé nos péchés et en accueillant la vie que le Seigneur veut nous donner. Dieu parle à nos fragilités.

0: 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Le téléphone au 0892 46 00 12, 34 centimes d'euros la minute. Le site internet des sanctuaires de Lourdes, www.lourdes-france.org. 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
3: Bonjour à vous tous et toutes, chers amis auditeurs. Nous voici pour parler essentiellement de la Vierge Marie. Marie, la femme disponible à la volonté de Dieu. Première question, qui est Marie? Qui est cette Marie de Nazareth? Cette jeune fille, cette jeune vierge dont nous parle l'Évangile. Il est vrai que l'Évangile ne nous dit pas grand-chose sur elle. Et pourtant, elle va devenir la femme la plus importante du monde. La femme bénie entre toutes les femmes. Pourquoi Marie tient une telle place dans le monde, dans l'Église? Tout d'abord, parce qu'elle a reçu de Dieu une grâce toute particulière, une grâce qu'on n'était même pas capable d'imaginer, d'inventer. Effectivement, depuis le commencement, dès son dessein d'amour pour toute l'humanité que Dieu a eu dans son cœur de père, il a choisi Marie, il a inventé Marie, il l'avait mise à part, il l'avait consacrée pour une mission toute particulière, une mission extraordinaire, inouïe. Ensuite, Marie a reçu une grâce particulière de la part de Dieu. Elle a été préservée du mal, du péché, de la morsure du serpent au venin.

0: Marie, c'est une perle précieuse, sans prix. Elle est sans péché. Elle a connu ce privilège. Mais elle en a connu un autre, de par ce premier privilège de son Immaculée Conception, d'être préservée totalement du péché originel, de ne pas être blessée par le péché, de n'avoir jamais commis le mal. Marie va recevoir une autre grâce. Elle va devenir la mère du Fils de Dieu, Jésus. Elle va concevoir en son sein immaculé, par l'action de l'Esprit-Saint, elle va concevoir Jésus, le Fils de Dieu. Mais, nous dit Jésus, ce qui fait la beauté, la grâce de cette femme unique au monde, ce n'est pas le fait d'être la mère de Jésus, la mère du Fils de Dieu. En effet, Jésus, dans l'Évangile, la déclare bienheureuse, non pas parce qu'elle est sa mère, mais parce qu'elle a entendu, écouté et mis en pratique la parole de Dieu. Elle a cru. Elle a toujours fait la volonté de Dieu, c'est-à-dire elle a toujours fait ce qui plaît au Seigneur, ce que le Seigneur attend de celle ou de celui qui croit en lui et qui dit « Seigneur, je t'aime ». Ceci nous rappelle une autre parole de Jésus. Ce ne sont pas ceux qui me disent « Seigneur, Seigneur » qui seront sauvés, qui rentreront dans le royaume de Dieu, mais ce sont ceux qui font la volonté de mon Père qui est dans les cieux. Et Élisabeth, la parente de Marie, proclamera à la visitation « Bienheureuse celle qui a cru à l'accomplissement de ce qui lui a été dit de la part du Seigneur. » Effectivement, Marie connaissait la parole de Dieu, elle connaissait l'Écriture. Elle savait toutes les œuvres et les merveilles que le Seigneur Dieu n'a jamais cessé d'accomplir et de faire en faveur de son peuple. Marie savait que lorsqu'on se soumet librement, en toute confiance, à la parole de Dieu, et que l'on fait ce qu'il nous commande, ce qu'il nous conseille, ce qu'il attend de nous, Dieu qui est fidèle ne déçoit jamais celui qui s'abandonne à lui et qui fait sa volonté. Jusqu'au bout. Marie a toujours dit « Me voici, qu'il me soit fait selon ta parole. Parle, Seigneur, ta servante écoute. Ô Marie, apprends-moi à toujours dire « Oui, Seigneur, me voici. » Avec toi, Marie, aide-nous à faire comme toi la volonté de Dieu. » Une petite confidence. Ne serait-ce pas Marie qui aurait appris à l'enfant Jésus cette belle prière que lui-même nous a enseignée et que seule une maman est capable d'apprendre à son enfant? Le Notre Père. Que de fois Marie a dû dire à l'enfant Jésus, « Tu diras, Notre Père qui es aux cieux. » Que ta volonté soit faite sur la terre comme au ciel. Voilà le rôle d'une maman, apprendre à son enfant de marcher sur les pas de Dieu, de dire comme le petit Samuel, « Me voici, Seigneur, parle. » Ô Marie, rends-moi disponible à la volonté de Dieu. Donne-moi la grâce de toujours dire « Oui, Seigneur, me voici, fais de moi ce que tu veux. Aide-moi à faire ta volonté sur la terre comme au ciel. » Chers auditeurs, je vous souhaite une bonne journée, mais auparavant, nous avons rendez-vous ensemble maintenant auprès de notre Mère du Ciel, à la grotte, pour prier ensemble le chapelet, cette prière préférée de la Vierge Marie. Elle est apparue à Lourdes avec un chapelet au bras. C'est pour nous inviter à la prier avec cette magnifique prière qu'on répète, mais qui est belle. Oui, prie pour nous, pauvres pécheurs, maintenant et à l'heure de notre mort.
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0: à la communion des saints, à la rémission des péchés, à la résurrection de la chair, à la vie éternelle. Amen. Prions pour le pape Léon XIV, pour toutes ses intentions, particulièrement pour son voyage apostolique en France et spécialement à Lourdes, pour les intentions de toute l'Église. Notre Père qui es aux cieux, que ton nom soit sanctifié, que ton règne vienne, que ta volonté soit faite sur la terre comme au ciel. Je vous salue Marie, pleine de grâce, le Seigneur est avec vous. Vous êtes bénie entre toutes les femmes et Jésus, le fruit de vos entrailles, est béni.
1: Sainte Marie, Mère de Dieu,
0: Je vous salue Marie, pleine de grâce, le Seigneur est avec vous. Vous êtes bénie entre toutes les femmes, et Jésus, le fruit de vos entrailles, est béni.
1: Sainte Marie, Mère de Dieu, priez pour nous pauvres pécheurs, maintenant et à l'heure de notre mort. Amen.
0: Je vous salue Marie, pleine de grâce, le Seigneur est avec vous. Vous êtes bénie entre toutes les femmes, et Jésus, le fruit de vos entrailles, est béni.
1: Sainte Marie, Mère de Dieu, priez pour nous pauvres pécheurs,

0: Premier mystère douloureux, l'agonie de Jésus. Dans l'Évangile, selon saint Luc, en proie à la détresse, Jésus priait de façon plus ardente. Chers pèlerins, prions pour toutes les personnes qui souffrent, pour tous les malades, les personnes fragilisées par la vieillesse, la maladie, pour les personnes hospitalisées, celles qui sont chez elles, les accidentées, les personnes en situation d'handicap. Notre Père qui es aux cieux, que ton nom soit sanctifié, que ton règne vienne, que ta volonté soit faite sur la terre comme au ciel.
1: Comme nous pardonnons aussi à ceux qui nous ont offensés. Et ne nous laisse pas entrer en tentation, mais délivre-nous du mal. Je vous salue, Marie, pleine de grâce. Le Seigneur est avec vous. Vous êtes bénie entre toutes les femmes, et Jésus, le fruit de vos entrailles, est béni.
2: Sainte Marie, Mère de Dieu, priez pour nous pauvres pécheurs, maintenant et à l'heure de notre mort. Amen.
1: Je vous salue, Marie, pleine de grâce. Le Seigneur est avec vous. Vous êtes bénie entre toutes les femmes, et Jésus, le fruit de vos entrailles, est béni.
2: Sainte Marie, Mère de Dieu, priez pour nous, pauvres pécheurs, maintenant et à l'heure de notre mort. Amen.
1: Je vous salue, Marie, pleine de grâce. Le Seigneur est avec vous. Vous êtes bénie entre toutes les femmes, et Jésus, le fruit de vos entrailles, est béni.
2: Sainte Marie, Mère de Dieu, priez pour nous, pauvres pécheurs, maintenant et à l'heure de notre mort. Amen.
1: Je vous salue, Marie, pleine de grâce. Le Seigneur est avec vous. Vous êtes bénie entre toutes les femmes, et Jésus, le fruit de vos entrailles, est béni.
2: Sainte Marie, Mère de Dieu, priez pour nous pauvres pécheurs, maintenant et à l'heure de notre mort. Amen.
1: Je vous salue, Marie, pleine de grâce. Le Seigneur est avec vous. Vous êtes bénie entre toutes les femmes, et Jésus, le fruit de vos entrailles, est béni.
2: Sainte Marie, Mère de Dieu, priez pour nous pauvres pécheurs, maintenant et à l'heure de notre mort. Amen.
1: Je vous salue, Marie, pleine de grâce. Le Seigneur est avec vous. Vous êtes bénie entre toutes les femmes, et Jésus, le fruit de vos entrailles, est béni.
2: Sainte Marie, Mère de Dieu, priez pour nous pauvres pécheurs, maintenant et à l'heure de notre mort. Amen.
1: Je vous salue, Marie, pleine de grâce. Le Seigneur est avec vous. Vous êtes bénie entre toutes les femmes, et Jésus, le fruit de vos entrailles, est béni.
2: Sainte Marie, Mère de Dieu, priez pour nous pauvres pécheurs, maintenant et à l'heure de notre mort. Amen.
1: Je vous salue, Marie, pleine de grâce. Le Seigneur est avec vous. Vous êtes bénie entre toutes les femmes, et Jésus, le fruit de vos entrailles, est béni.
2: Sainte Marie, Mère de Dieu, priez pour nous pauvres pécheurs, maintenant et à l'heure de notre mort.
1: Amen. Je vous salue, Marie, pleine de grâce. Le Seigneur est avec vous. Vous êtes bénie entre toutes les femmes, et Jésus, le fruit de vos entrailles, est béni.
2: Sainte Marie, Mère de Dieu, priez pour nous pauvres pécheurs, maintenant et à l'heure de notre mort. Amen.
1: Je vous salue, Marie, pleine de grâce. Le Seigneur est avec vous. Vous êtes bénie entre toutes les femmes, et Jésus, le fruit de vos entrailles, est béni.
2: Sainte Marie, Mère de Dieu, priez pour nous pauvres pécheurs, maintenant et à l'heure de notre mort. Amen.

0: Marie conçue sans péché. Deuxième mystère douloureux, la flagellation. Dans le livre du prophète Isaïe, maltraité, il s'humiliait et n'ouvrait pas la bouche. Prions pour nos frères et sœurs torturés en raison de leur foi partout dans le monde et prions également pour ceux qui les torturent. Notre Père qui es aux cieux, que ton nom soit sanctifié, que ton règne vienne, que ta volonté soit faite sur la terre comme au ciel.
1: Je vous salue Marie, pleine de grâce, le Seigneur est avec vous. Vous êtes bénie entre toutes les femmes, et Jésus, le fruit de vos entrailles, est béni.
2: Sainte Marie, Mère de Dieu, priez pour nous pauvres pécheurs, maintenant et à l'heure de notre mort. Amen.
1: Je vous salue Marie, pleine de grâce, le Seigneur est avec vous. Vous êtes bénie entre toutes les femmes, et Jésus, le fruit de vos entrailles, est béni.
2: Sainte Marie, Mère de Dieu, priez pour nous pauvres pécheurs, maintenant et à l'heure de notre mort. Amen.
1: Je vous salue Marie, pleine de grâce. Le Seigneur est avec vous. Vous êtes bénie entre toutes les femmes, et Jésus, le fruit de vos entrailles, est béni.
2: Sainte Marie, Mère de Dieu, priez pour nous pauvres pécheurs, maintenant et à l'heure de notre mort. Amen.
1: Je vous salue Marie, pleine de grâce. Le Seigneur est avec vous. Vous êtes bénie entre toutes les femmes, et Jésus, le fruit de vos entrailles, est béni.
2: Sainte Marie, Mère de Dieu, priez pour nous pauvres pécheurs, maintenant et à l'heure de notre mort. Amen.
1: Je vous salue Marie, pleine de grâce, le Seigneur est avec vous. Vous êtes bénie entre toutes les femmes, et Jésus, le fruit de vos entrailles, est béni.
2: Sainte Marie, Mère de Dieu, priez pour nous pauvres pécheurs, maintenant et à l'heure de notre mort. Amen.
1: Je vous salue Marie, pleine de grâce, le Seigneur est avec vous. Vous êtes bénie entre toutes les femmes, et Jésus, le fruit de vos entrailles, est béni.
2: Sainte Marie, Mère de Dieu, priez pour nous pauvres pécheurs, maintenant et à l'heure de notre mort. Amen.
1: Je vous salue Marie, pleine de grâce, le Seigneur est avec vous. Vous êtes bénie entre toutes les femmes, et Jésus, le fruit de vos entrailles, est béni.
2: Sainte Marie, Mère de Dieu, priez pour nous pauvres pécheurs, maintenant et à l'heure de notre mort. Amen.
1: Je vous salue Marie, pleine de grâce, le Seigneur est avec vous. Vous êtes bénie entre toutes les femmes, et Jésus, le fruit de vos entrailles, est béni.
2: Sainte Marie, Mère de Dieu, priez pour nous pauvres pécheurs, maintenant et à l'heure de notre mort. Amen.
1: Je vous salue Marie, pleine de grâce, le Seigneur est avec vous. Vous êtes bénie entre toutes les femmes, et Jésus, le fruit de vos entrailles, est béni.
2: Sainte Marie, Mère de Dieu, priez pour nous pauvres pécheurs, maintenant et à l'heure de notre mort. Amen.
1: Je vous salue Marie, pleine de grâce, le Seigneur est avec vous. Vous êtes bénie entre toutes les femmes, et Jésus, le fruit de vos entrailles, est béni.
2: Sainte Marie, Mère de Dieu, priez pour nous pauvres pécheurs, maintenant et à l'heure de notre mort. Amen.

0: Ô Marie conçue sans péché. Troisième mystère douloureux, le couronnement d'épines. Dans l'Évangile selon saint Jean, Jésus sortit portant la couronne d'épines et le manteau de pourpre. Pilate leur dit, « Voici l'homme. » Prions, frères et sœurs, pour toutes les victimes de notre temps, les victimes de toutes les violences et des guerres en particulier. Notre Père, qui es aux cieux, que ton nom soit sanctifié, que ton règne vienne, que ta volonté soit faite sur la terre comme au ciel.
1: Pardonne-nous nos offenses, comme nous pardonnons aussi à ceux qui nous ont offensés. Et ne nous laisse pas entrer en tentation, mais délivre-nous du mal.
2: Je vous salue, Marie, pleine de grâce. Le Seigneur est avec vous. Vous êtes bénie entre toutes les femmes, et Jésus, le fruit de vos entrailles, est béni.
1: Sainte Marie, Mère de Dieu, priez pour nous, pauvres pécheurs,
2: maintenant et à l'heure de notre mort. Amen. Je vous salue, Marie, pleine de grâce. Le Seigneur est avec vous. Vous êtes bénie entre toutes les femmes, et Jésus, le fruit de vos entrailles, est béni.
1: Sainte Marie, Mère de Dieu,
2: priez pour nous, pauvres pécheurs, maintenant et à l'heure de notre mort. Amen. Je vous salue, Marie, pleine de grâce. Le Seigneur est avec vous. Vous êtes bénie entre toutes les femmes, et Jésus, le fruit de vos entrailles, est béni.
1: Sainte Marie, Mère de Dieu,
2: priez pour nous, pauvres pécheurs, maintenant et à l'heure de notre mort. Amen. Je vous salue, Marie, pleine de grâce. Le Seigneur est avec vous. Vous êtes bénie entre toutes les femmes, et Jésus, le fruit de vos entrailles, est béni.
1: Sainte Marie, Mère de Dieu,
2: priez pour nous, pauvres pécheurs, maintenant et à l'heure de notre mort. Amen. Je vous salue, Marie, pleine de grâce. Le Seigneur est avec vous. Vous êtes bénie entre toutes les femmes, et Jésus, le fruit de vos entrailles, est béni.
1: Sainte Marie, Mère de Dieu, priez pour nous, pauvres pécheurs,
2: maintenant et à l'heure de notre mort. Amen. Je vous salue, Marie, pleine de grâce. Le Seigneur est avec vous. Vous êtes bénie entre toutes les femmes, et Jésus, le fruit de vos entrailles, est béni.
1: Sainte Marie,
2: Mère de Dieu, priez pour nous, pauvres pécheurs, maintenant et à l'heure de notre mort. Amen. Je vous salue, Marie, pleine de grâce. Le Seigneur est avec vous. Vous êtes bénie entre toutes les femmes, et Jésus, le fruit de vos entrailles, est béni. Sainte Marie, Mère de Dieu, priez pour nous, pauvres pécheurs, maintenant et à l'heure de notre mort. Amen. Je vous salue, Marie, pleine de grâce. Le Seigneur est avec vous. Vous êtes bénie entre toutes les femmes, et Jésus, le fruit de vos entrailles, est béni.
1: Sainte Marie, Mère de Dieu, priez pour nous, pauvres pécheurs,
2: maintenant et à l'heure de notre mort. Amen. Je vous salue, Marie, pleine de grâce. Le Seigneur est avec vous. Vous êtes bénie entre toutes les femmes, et Jésus, le fruit de vos entrailles, est béni.
1: Sainte Marie, Mère de Dieu,
2: priez pour nous, pauvres pécheurs, maintenant et à l'heure de notre mort. Amen. Je vous salue, Marie, pleine de grâce. Le Seigneur est avec vous. Vous êtes bénie entre toutes les femmes, et Jésus, le fruit de vos entrailles, est béni.
1: Sainte Marie, Mère de Dieu, priez pour nous, pauvres pécheurs, maintenant et à l'heure de notre mort. Amen.

0: Ô Marie conçue sans péché. Quatrième mystère douloureux, le portement de la croix. De l'Évangile selon saint Jean. Ils prirent donc Jésus qui, portant lui-même sa croix, sortit de la ville pour aller au lieu-dit Golgotha. Prions, frères et sœurs, pour toutes celles et ceux que la vie écrase et qui désespèrent. Notre Père, qui es aux cieux, que ton nom soit sanctifié, que ton règne vienne, que ta volonté soit faite sur la terre comme au ciel.
1: Pardonne-nous nos offenses, comme nous pardonnons aussi à ceux qui nous ont offensés. Et ne nous laisse pas entrer en tentation, mais délivre-nous du mal.
2: Je vous salue, Marie, pleine de grâce. Le Seigneur est avec vous. Vous êtes bénie entre toutes les femmes, et Jésus, le fruit de vos entrailles, est béni.
1: Sainte Marie, Mère de Dieu, priez pour nous pauvres pécheurs, maintenant et à l'heure de notre mort. Amen.
2: Je vous salue, Marie, pleine de grâce. Le Seigneur est avec vous. Vous êtes bénie entre toutes les femmes, et Jésus, le fruit de vos entrailles, est béni.
1: Sainte Marie, Mère de Dieu, priez pour nous pauvres pécheurs, maintenant et à l'heure de notre mort. Amen.
2: Je vous salue, Marie, pleine de grâce. Le Seigneur est avec vous. Vous êtes bénie entre toutes les femmes, et Jésus, le fruit de vos entrailles, est béni.
1: Sainte Marie, Mère de Dieu, priez pour nous pauvres pécheurs, maintenant et à l'heure de notre mort. Amen.
2: Je vous salue, Marie, pleine de grâce. Le Seigneur est avec vous. Vous êtes bénie entre toutes les femmes, et Jésus, le fruit de vos entrailles, est béni.
1: Sainte Marie, Mère de Dieu, priez pour nous pauvres pécheurs, maintenant et à l'heure de notre mort. Amen.
2: Je vous salue, Marie, pleine de grâce. Le Seigneur est avec vous. Vous êtes bénie entre toutes les femmes, et Jésus, le fruit de vos entrailles, est béni.
1: Sainte Marie, Mère de Dieu, priez pour nous pauvres pécheurs, maintenant et à l'heure de notre mort. Amen.
2: Je vous salue, Marie, pleine de grâce. Le Seigneur est avec vous. Vous êtes bénie entre toutes les femmes, et Jésus, le fruit de vos entrailles, est béni.
1: Sainte Marie, Mère de Dieu, priez pour nous pauvres pécheurs, maintenant et à l'heure de notre mort. Amen.
2: Je vous salue, Marie, pleine de grâce. Le Seigneur est avec vous. Vous êtes bénie entre toutes les femmes, et Jésus, le fruit de vos entrailles, est béni.
1: Sainte Marie, Mère de Dieu, priez pour nous pauvres pécheurs, maintenant et à l'heure de notre mort. Amen.
2: Je vous salue, Marie, pleine de grâce. Le Seigneur est avec vous. Vous êtes bénie entre toutes les femmes, et Jésus, le fruit de vos entrailles, est béni.
1: Sainte Marie, Mère de Dieu, priez pour nous pauvres pécheurs, maintenant et à l'heure de notre mort. Amen.
2: Je vous salue, Marie, pleine de grâce. Le Seigneur est avec vous. Vous êtes bénie entre toutes les femmes, et Jésus, le fruit de vos entrailles, est béni.
1: Sainte Marie, Mère de Dieu, priez pour nous pauvres pécheurs, maintenant et à l'heure de notre mort. Amen.
2: Je vous salue, Marie, pleine de grâce. Le Seigneur est avec vous. Vous êtes bénie entre toutes les femmes, et Jésus, le fruit de vos entrailles, est béni.
1: Sainte Marie, Mère de Dieu, priez pour nous pauvres pécheurs, maintenant et à l'heure de notre mort. Amen.

0: Marie conçue sans péché. Cinquième mystère douloureux, le crucifixion et la mort de Jésus. Dans l'Évangile selon saint Luc, « Père, en tes mains, je remets mon esprit. » Prions, frères et sœurs, pour les défunts de nos familles, de nos amis, de nos paroisses, de nos communautés. Notre Père, qui es aux cieux, que ton nom soit sanctifié, que ton règne vienne, que ta volonté soit faite sur la terre comme au ciel.
1: Et ne nous laisse pas entrer en tentation, mais délivre-nous du mal.
2: Je vous salue, Marie, pleine de grâce. Le Seigneur est avec vous. Vous êtes bénie entre toutes les femmes, et Jésus, le fruit de vos entrailles, est béni.
1: Sainte Marie, Mère de Dieu, priez pour nous pauvres pécheurs, maintenant et à l'heure de notre mort. Amen.
2: Je vous salue, Marie, pleine de grâce. Le Seigneur est avec vous. Vous êtes bénie entre toutes les femmes, et Jésus, le fruit de vos entrailles, est béni.
1: Sainte Marie, Mère de Dieu, priez pour nous pauvres pécheurs, maintenant et à l'heure de notre mort. Amen.
2: Je vous salue, Marie, pleine de grâce. Le Seigneur est avec vous. Vous êtes bénie entre toutes les femmes, et Jésus, le fruit de vos entrailles, est béni.
1: Sainte Marie, Mère de Dieu, priez pour nous pauvres pécheurs, maintenant et à l'heure de notre mort. Amen.
2: Je vous salue, Marie, pleine de grâce. Le Seigneur est avec vous. Et Jésus, vous êtes bénie entre toutes les femmes. Et Jésus, le fruit de vos entrailles, est béni.
1: Sainte Marie, Mère de Dieu, priez pour nous, pauvres pécheurs, maintenant et à l'heure de notre mort. Amen.
2: Je vous salue, Marie, pleine de grâce. Le Seigneur est avec vous. Vous êtes bénie entre toutes les femmes. Et Jésus, le fruit de vos entrailles, est béni.
1: Sainte Marie, Mère de Dieu, priez pour nous pauvres pécheurs, maintenant et à l'heure de notre mort. Amen.
2: Je vous salue, Marie, pleine de grâce. Le Seigneur est avec vous. Vous êtes bénie entre toutes les femmes. Et Jésus, le fruit de vos entrailles, est béni.
1: Sainte Marie, Mère de Dieu, priez pour nous pauvres pécheurs, maintenant et à l'heure de notre mort. Amen.
2: Je vous salue, Marie, pleine de grâce. Le Seigneur est avec vous. Vous êtes bénie entre toutes les femmes. Et Jésus, le fruit de vos entrailles, est béni.
1: Sainte Marie, Mère de Dieu, priez pour nous pauvres pécheurs, maintenant et à l'heure de notre mort. Amen.
2: Je vous salue, Marie, pleine de grâce. Le Seigneur est avec vous. Vous êtes bénie entre toutes les femmes. Et Jésus, le fruit de vos entrailles, est béni.
1: Sainte Marie, Mère de Dieu, priez pour nous pauvres pécheurs, maintenant et à l'heure de notre mort. Amen.
2: Je vous salue, Marie, pleine de grâce. Le Seigneur est avec vous. Vous êtes bénie entre toutes les femmes. Et Jésus, le fruit de vos entrailles, est béni.
1: Sainte Marie, Mère de Dieu, priez pour nous pauvres pécheurs, maintenant et à l'heure de notre mort. Amen.
2: Je vous salue, Marie, pleine de grâce. Le Seigneur est avec vous. Vous êtes bénie entre toutes les femmes. Et Jésus, le fruit de vos entrailles, est béni.
1: Sainte Marie, Mère de Dieu, priez pour nous pauvres pécheurs, maintenant et à l'heure de notre mort. Amen. Gloire.

Marie conçue sans péché. Prions le Seigneur.

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1: Bonjour à tous. L'essentiel de l'actualité. Plus de 40 000 préservatifs non conformes ont été vendus en France ces derniers mois, notamment sur Internet et en pharmacie. Une trentaine de références sont concernées avec des risques de perforation ou d'éclatement. Les autorités recommandent aux personnes qui les ont utilisées de faire un dépistage des infections sexuellement transmissibles et, en cas de retard de règles, un test de grossesse. De violents orages ont provoqué plusieurs dégâts dans le sud-est cette nuit. Dans le Var, jusqu'à 26 000 foyers ont été privés d'électricité. Dans les Alpes-Maritimes, plusieurs campings ont dû être évacués par précaution. La vigilance orange a été levée ce matin dans les deux départements. Deux traitements préventifs contre la bronchiolite seront bientôt mieux remboursés. À partir du 31 août, le Beyfortus et l'Abrysvo seront pris en charge à 65% par la Sécurité sociale, contre 30% aujourd'hui. Ces deux traitements protègent les nourrissons contre les infections liées au virus responsable de la bronchiolite. Enfin, un mot de football et la reprise de la Ligue 1 ce vendredi. Pour la première journée, l'OM reçoit Strasbourg en ouverture à 20h45 ce soir. Au programme demain, 3 Paris FC, Le Mans-Brest et Rennes face au PSG. Ce sera en clôture dimanche soir.
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0: Tanguy-Marie Pouliquen, cinquième et dernière intervention de cette série intitulée « Prendre conscience de l'influence de notre environnement numérique ».
1: Bonjour, bonjour à tous. Nous sommes libres, nous devons être libres, nous sommes appelés, nous sommes faits pour être libres par rapport à notre smartphone et non pas entrer dans cette inversion possible de l'existence où c'est pas nous qui menons nos écrans, nos ordinateurs, notre smartphone. Voilà, c'est pas à eux de nous mener, c'est à nous de les mener. Et nous sommes confrontés dans notre vie personnelle à vouloir toujours plus, à satisfaire cette aspiration du toujours plus. Et en le remplissant par des images, des informations inutiles, qu'est-ce qui est vraiment utile dans notre utilisation de notre smartphone ? Remplissage du vide, comme le dit Marcel Gauchet, ce sociologue, qui dit que l'économie libérale satisfait le remplissage du vide de notre vie. Parce que notre vie, elle est vide. Elle n'a pas de ce sens profond qui la traverse en profondeur. Alors les chrétiens ont une sorte de réponse à ce remplissage du vide, c'est le remplissage du plein. Parce que toute la création aspire à la révélation des fils de Dieu. Oui, nous voulons être fils de Dieu, nous voulons être remplis d'un infini qui se fait fini. Un infini de présence, et cet infini de présence, pour les chrétiens, c'est la présence de Dieu en nous révélé. En Jésus-Christ, il est cet infini qui s'est fait fini, il est cet universel qui s'est fait concret. Et par la parole de Dieu, en la méditant chaque jour, chaque matin, d'abord nous faisons le plein d'une présence qui satisfait à cette belle aspiration. Oui, nous voulons toujours plus. Alors, ne nous trompons pas de gloire, non pas celle des puissances technologiques, du toujours plus des clics sur les écrans, de la consultation incessante de notre smartphone, mais de vivre dans une qualité de présence à nous-mêmes, présence à l'autre, présence à Dieu. Alors un petit exercice peut nous aider à mettre en perspective voilà, cette réalité. Hein. Alors oui, cet ouvrage que nous réfléchissons, que nous voulons mettre en chronique, ouvrage qui s'appelle « Libérer, délivrer de mon smartphone, 10 étapes pour reprendre le contrôle », veulent mettre en évidence notre capacité à reprendre le contrôle de notre positionnement par rapport au smartphone. 10 étapes pour reprendre le contrôle. Alors un conseil psychologique, puisque chaque étape, il y a une prise de conscience globale, une prise de conscience spirituelle, une prise de conscience psychologique, et une formation, chaque étape est traversée par ces éléments-là. Alors attention à l'ivresse de la vitesse. Le cerveau produit de la dopamine, hormone de la jouissance, lorsque nous allons vite sur nos écrans, quand nous surfons de site en site et voyons de plus en plus d'images. Mais un sentiment de vide s'impose quand nous nous arrêtons, d'où la tentation de recommencer, à foncer, pour nous remplir de nouveau d'informations, parfois inutiles. Prenons le temps de nous poser. Prenons le temps de nous arrêter. Prenons le temps de discerner avant de consulter le smartphone. L'utiliser est-il vraiment nécessaire maintenant? N'y a-t-il pas en moi une demande de frénésie parce que je n'ai pas le cœur en paix? Mais pourquoi n'ai-je pas le cœur en paix? Mieux vaut alors ralentir, respirer profondément, aller marcher, relire ma vie, me remplir d'une valeur. Quelles sont mes valeurs principales? Quelles sont mes valeurs non négociables? Quel est le sens de ma vie? Quel est le sens ultime de mon existence? Le besoin d'immédiateté est plutôt de l'ordre de la puissance et non de la bienveillance, à mon égard, à l'égard des autres. Accueillir aussi la bienveillance de Dieu à mon égard. Le besoin d'immédiateté coïncide avec une fuite hors du temps, annulant la durée nécessaire à l'émergence de la vie. Jardinons notre temps. Belle expression d'Armut Rosa, ce grand sociologue. Jardinons notre temps, prenons le temps. Vivons dans un temps qui est lent, sanctifions le temps. Il n'y a d'urgence que pour ceux qui ne savent pas attendre et prendre le temps de vivre. Prenons le temps de vivre et surtout de bien vivre.

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1: Prenons le temps de bien vivre avec notre smartphone. Prenons le temps de vivre et ne soyons pas soumis aux injonctions d'immédiateté que nous donne notre smartphone. Il n'y a d'urgence que pour ceux qui ne savent pas attendre et prendre le temps de vivre. Alors, formons-nous. Oui. Formons-nous pour bien former et transformer notre existence. Il y a des informations qui dispersent, il y a des temps de formation qui informent, qui nous forment de l'intérieur pour nous transformer. Alors faisons un petit temps de transformation par une bonne formation. Quel est l'enjeu fondamental que soulève le surdéveloppement des technologies que nous portons dans la poche? C'est celui du respect intégral de la dignité de notre propre personne. Dans l'encyclique « La charité dans la vérité », le pape Benoît XVI présentait déjà les défis du numérique. Nous sommes devant un choix décisif. Il terminait son texte en abordant ce sujet. La technique aujourd'hui fascine et tend à se substituer à l'humain. Attention, avertit-il, à ne pas enfermer sa raison dans l'immanence technologique. Voilà, c'est ce que nous avions déjà dit au début de nos chroniques. Ne pas nous enfermer dans l'immanence technologique. Le pape François, lui, va plus loin, s'inspirant de Romano Guardini, qu'il cite à cette reprise. Il parle dans l'encyclique Laudato Si, donc de ce paradigme technocratique. Technicité et technocratie se rejoignent pour devenir la nouvelle culture de référence. Et non pas un humaniste, des valeurs humanistes, non, des valeurs techniciennes, pour autant qu'elles sont des valeurs. Le problème de la technique est là, il est unidimensionnel, mais aussi déjà global. La technique devient un système qui peut nous emprisonner dans son filet. Sous la pression technologique, l'homme risque de s'éloigner du projet du créateur et d'être relégué au second rang. Inversion de l'existence. Ce n'est plus nous qui menons la technologie, c'est la technologie en nous influant, qui nous emmènerait, qui nous mènerait. La révolution numérique portée par les géants américains, GAFAM, Google, Amazon, Facebook, Apple, Microsoft, auxquels on peut ajouter les champions de l'IA, OpenAI, NVIDIA, ou les entreprises chinoises du BTAXH, Baidu, Tencent, Alibaba, Xiaomi, Huawei, mais aussi DeepSeek, pénètre notre intimité quotidienne, instaurant une société de contrôle et d'évaluation continue. Notre esprit sera-t-il fasciné par l'intelligence artificielle dite générative et les recherches disruptives comme celles de ChatGPT ou de DeepSeek? L'intelligence artificielle suscite des craintes. 63% des Français, selon l'IFOP, ne veulent pas être formés à son utilisation. L'enjeu est donc très concret. Nous aussi, nous avons peut-être déjà la technique dans la peau. Devons-nous absolument séparer la technique qui nous connecte? Devons-nous, nous-mêmes, absolument nous séparer de la technique qui nous connecte à nos amis, de celle qui formate notre esprit? Mais pas forcément, car la logique de fond est la même quand on en devient dépendant. N'observons-nous pas déjà une hybridation psychologique due à l'addiction aux écrans? Alors oui, se séparer ou pas se séparer, that is the question. L'important, c'est de bien se positionner. Voilà. Cette semaine, nous avons pris conscience que nous sommes sous influence numérique. Et concluons avec nos jeunes. À la simple question, avez-vous senti vibrer votre smartphone alors qu'il ne sonnait pas? 9 lycéens sur 10 répondent par oui. Alors vous pouvez approfondir toutes ces chroniques dans mon ouvrage, hein, Tanguy-Marie Pouliquen, Libéré, délivré de mon smartphone, 10 jours, 10 étapes pour reprendre le contrôle aux éditions première partie.

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7: Bonjour, nous voilà à l'Arche en pays toulousain. Je ris déjà parce que je suis avec Pierre et Alice ce matin dans notre studio bien-aimé pour une petite interview, une nouvelle et une première pour notre ami Pierrot. Et Alice, toi, tu as déjà l'habitude, on a déjà fait quelques interviews. Alors, je suis heureuse d'être avec tous les deux, Pierrot et Alice, qui avaient fissa terminé votre petit chantier de ce matin pour me rejoindre ici. Et c'est le bonheur. Salut, Pierrot.
8: Bonsoir. Bonjour, pardon.
7: Ah, c'est trop bien. Je suis tellement contente parce que Pierrot, c'est notre première. C'est extraordinaire.
8: Ouais, tout à fait, oui.
7: Alors, Pierrot, tu m'as dit que tu avais un peu le trac.
8: Un petit peu, oui.
7: Un petit peu, parce que le micro, c'est un peu impressionnant. Mais tu sais, on oublie, on est entre nous et on est comme on est d'habitude. Simple, naturel. Alors, est-ce qu'il y a des sujets, Pierrot, est-ce que tu as envie un peu de raconter quelque chose de ton boulot, de tes vacances, tout ce qui te tient à cœur? Est-ce que tu as une envie spéciale? Est-ce que tu veux que je te pose des questions? C'est mieux, hein. Pierrot, tu travailles à l'ESAT.
8: Tout à fait, oui.
7: Tu es où, au maraîchage?
8: En sous-traitance.
7: En sous-traitance. Alors, quel est ton métier? Raconte-moi.
8: Je suis en entretien depuis maintenant 3 mois. Je fais beaucoup d'entretien des locaux, comme la théo, le maraîchage aujourd'hui, c'est exceptionnel, mais on peut le faire aussi. Voilà, beaucoup d'entretien depuis 3 mois, et ça me plaît beaucoup.
7: Tu es forte, ça fait longtemps que tu es à l'ESAT à l'Arche.
8: Depuis 2012.
7: Eh ben, le roi de l'ESAT.
8: Tout à fait.
7: 12 ans.
8: 12 ans, ah oui, c'est vrai, ça fait 12 ans.
7: 12 ans de bonheur, alors tu dirais, Pierrot?
8: 12 ans de bonheur, mais aussi de partage, d'échange, de tout ce qui est beau dans ce monde, en fait.
7: Tout ce qui est beau dans ce monde.
8: C'était quoi le bruit déjà?
7: Tu cherches un mot?
8: C'est un mot qu'on a fait avec ma maman. Et c'était un film qu'on a vu. C'était un film de personnes handicapées qui avait...
7: Ah, un petit truc en plus?
8: Voilà,
7: c'est un truc en plus. Ah, merveilleux. Tu l'as vu, un petit truc en plus?
8: Oui, tout à fait. Voilà, exactement.
7: Et alors, tu as aimé?
8: Bon, disons qu'au début, j'avais râlé parce que moi, je pensais que c'était vraiment quelque chose qu'il ne fallait pas avoir. Mais j'ai beaucoup aimé, oui.
7: Tu as aimé? Tu as été touché?
8: Oui, ben en fait, oui, je n'ai pas le dit, mais oui, j'ai beaucoup touché, oui.
7: Ah ouais, c'est extraordinaire, un petit truc en plus.
8: Oui.
7: Incroyable, tu l'as vu, Alice, toi?
9: Moi aussi, je l'ai vu, ouais.
7: Et tu as aimé?
9: Dans ce film, il y a un garçon dans la banque, il vole tout, tu sais.
7: Oui,
9: ce garçon?
7: Je ne sais plus, mais oui.
9: Ouais, il découvre, il dit, ah, il manque un garçon dans le film, il est passé, il y a ailleurs.
7: Qui disparaît tout le temps.
9: Ouais.
7: Ah ouais, ouais, excellent. Donc vous avez aimé le film tous les deux?
9: Oui.
8: Moi, ce que j'ai beaucoup aimé surtout, c'est que

0: il a partagé en quelque sorte un séjour alors qu'il était avec son père et en fait son père était beaucoup plus réservé pour les handicapés, mais par contre lui il a fait handicapé, il a fait comme s'il était handicapé, mais par contre il y a un des handicapés qui l'apprenait à faire handicapé, ils sont tombés amoureux avec la directrice et c'était trop mignon, hein, j'avoue. Et ils sont, alors ça moi j'ai partagé beaucoup, où j'ai pleuré avec maman, c'est quand on a été arrêté et allé dans le tribunal.
1: Ah oui, oui, oui.
0: Tous ensemble.
1: Ah oui, c'est bon.
0: Ah non, mais c'était génial.
1: Ah là, t'as pleuré de joie là.
0: Non, maman et moi, on est très émotionnel,
1: on est émotif, voilà, on est sensible. Voilà,
0: oui,
1: c'est beau, donc vous pleuriez tous les deux devant l'écran. Bah,
0: moi j'étais en larmes aussi parce que c'est beau.
1: Bah oui, mais moi aussi hein, j'ai pleuré hein, parce qu'on pleure dans ce film. On pleure à la fois de joie, on pleure de connexion avec toutes ces personnes parce qu'en fait le lien qu'on a là les uns avec les autres c'est extraordinaire. C'est unique.
0: Tout à fait, oui.
1: On a des liens, là, ensemble, que nulle part ailleurs on pourrait imaginer avoir. C'est incroyable. Oui. On s'aime d'une manière totalement authentique, hein, et c'est incroyablement profond. Pierrot et Alice, c'est génial. Oui. Alors, qu'est-ce que tu dirais, toi, Alice, de ce bonheur de vivre à l'Arche?
2: Moi, j'aime ça bien, parce que quand c'est pris la semaine dernière, il doit être service. Et cette semaine, il est à cuisine.
1: Ah, il change.
2: Oui.
1: D'accord. Et donc, du coup, tu sais où le retrouver quand il est dans ces changements d'emploi du temps, là?
2: J'ai lu le retrouver et il me fait toujours des câlins. Et à la pause, tout à l'heure, là, quand on a fini la matinée du ménage, il me dit, chérie, je vais t'épouser. Oh,
1: ça fait longtemps hein, que vous vous aimez tous les deux.
2: Ah oui. Oh, comme il m'embrasse mon cœur.
1: Il t'embrasse ton cœur. Ouais. Il embrase même ton cœur. Ouais. C'est comme du feu dans ton cœur.
2: Ça
1: part, ça vole.
2: Ça vole, ouais.
1: Ça fume.
2: Oh, je crois qu'elle est heureuse avec moi. Là.
1: Ah ouais, vous êtes heureux. Ça fait des années. Hein.
2: Ça fait 7 ans que je suis avec lui.
1: 100 ans ?
2: Non, 7 ans.
1: Ah, 7 ans, mais c'est comme 100 ans. Hein. C'est la Belle au bois dormant un peu, Alice. Hein. D'ailleurs, on te dit que tu es une princesse. Hein.
2: Ouais.
1: Tu es la princesse de Cyprien, mais tu es la princesse tout court. 100 ans d'amour, c'est comme 7 ans. C'est la même chose. Pierrot, toi, les liens que tu vis ici avec tous ceux avec lesquels tu travailles, avec qui tu manges, avec qui tu partages du temps, c'est très important pour toi.
0: Alors, pour votre question, oui, parce que j'ai, bon, après, les choses que j'aime bien, surtout, c'est le partage des repas, des moments, le week-end, on a des week-ends, parfois, un peu speed, parfois, un peu, mais j'aime bien parce que on sort beaucoup, le week-end dernier, le week-end d'avant, je sais plus, c'était avant le château de foyer, on a fait un concert, bon moi j'ai pas beaucoup, mais on a mangé ensemble dans un, je sais pas si vous connaissez.
1: C'était à Toulouse.
0: Oui, c'est à Toulouse, mais c'était un forum, je sais plus ce que c'était comme forum.
1: Un forum, et donc il y avait un concert, c'était quel genre de concert, raconte-moi, Pierrot, c'était du rock, c'était quoi comme
0: non,
1: style?
0: Je pense que c'était l'airtro.
1: Tu as bien aimé cette sortie,
0: je suis parti
1: là.
0: En courant.
1: T'es parti en courant. T'aimais pas la musique?
0: Bah disons que le DJ, tout ça, ça me fait peur parce que
1: ça fait trop de bruit.
0: C'est
1: très bruyant. C'est une sorte de boîte en fait, de bar, avec la musique très très forte.
0: Voilà, je suis pas à l'aise.
1: Trop de décibels dans les oreilles là.
0: Oui, voilà.
1: Donc t'es parti en courant, t'es allé danser sur le trottoir d'en face.
0: Non, j'ai attendu.
1: T'as attendu la fin du concert?
0: Non, j'ai attendu la fin de la chanson parce que il était déjà très tard. On est rentré vers 10h30 et en plus la personne qui était toute seule, elle s'appelait Daphné, elle était toute seule ce week-end-là et elle a demandé à Compton si elle pouvait l'aider parce qu'on voulait y aller tous. Et comme Compton est une salariée aussi mais qu'elle travaille pas, bon, elle a gentiment accepté. Donc on a partagé un moment fabuleux en mangeant, en écoutant la musique. Non, c'était génial.
1: Ouais, c'est fort tous ces moments. Oui. Hein. Et même quand la musique est trop forte que tu es obligé de partir en courant.
0: Et mardi dernier, j'adore ce moment. On a partagé partagé à Lazare. On a partagé. Alors c'est une maison nouvelle. Alors, je ne sais pas ce qui s'est passé pour l'ancienne.
1: C'est une maison partagée, c'est ça?
0: Voilà. Les personnes qui, alors, entre guillemets, qui organisaient ça, la jeune femme était l'amie de mes parents. Enfin, la fille de l'amie de mes parents.
1: Ah, donc il y a un lien.
0: Et son mari était et les gens de la famille pareil voilà et donc voilà et
1: un lien avec l'association Lazare. Donc vous avez des temps de retrouvailles avec ces personnes de l'association Lazare chez eux.
0: Voilà, c'est la première fois qu'on y allait.
1: C'était la première fois pour toi. Mmh. Alors, tu as été ému par ces échanges, cette trouvaille.
0: Pareil pour ça, j'étais pas à l'aise, je mangeais, mais je
1: voilà. T'étais un peu en découverte.
3: C'est pour ça que je suis pas
1: en alerte.
3: Alerte.
1: C'est normal générale. Pour une première fois. Alerte générale, dit Cyriel. C'est normal pour une première fois d'avoir un peu d'appréhension dans un lieu.
0: Je suis pas quelqu'un de peureux, mais quand je connais pas, quand vraiment je suis pas à l'aise. Après, je suis vraiment à l'aise, mais ça dépend des moments. Par exemple, là aujourd'hui, je suis un peu peureux parce que j'ai.
1: Mais oui, mais alors Pierrot, tu es peureux mais courageux, tu vois, parce que tu y vas. Tu y vas, tu oses, tu dis. Ça te fait quoi, dit Cyrielle, fait la journaliste.
3: Ça te fait quoi de prendre le micro?
0: J'ai peur.
3: Regarde, moi j'ai parlé toute seule devant.
1: Alice, on va revenir à Alice. Pierrot, en tout cas, bravo, parce que tu dépasses une peur et un trac avec brio et beaucoup d'élégance, beaucoup de simplicité. Et comme d'habitude, moi, je suis émue. Et j'aime beaucoup. Et mon Alice, tu as le moins le trac, toi, devant le micro, Alice.
4: Non.
1: Tu es déjà une professionnelle de l'interviewer, là.
4: Oui, mais oui.
3: Ah, mais ça tombe bien.
1: Alors, Alice, est-ce que tu veux dire un petit mot aux auditeurs sur quelque chose qui te touche?
4: Je me sens heureuse, ouais.
1: Tu te sens heureuse. C'est important pour toi d'être heureuse.
3: Moi, j'ai une question.
1: Vas-y, Thierry.
3: Ça te dirait qu'on fasse un jour, qu'on part toutes les deux?
4: Ouais, pourquoi pas.
3: Ouais.
1: Génial, voilà une proposition.
3: Mais comme ça, on pourra parler des garçons.
1: Cool. Une sortie entre filles pour aller causer de nos cœurs et de nos états sentimentaux.
3: Grave.
1: Alors Alice, est-ce qu'il y a autre chose que tu voudrais dire?
4: Hier soir, on est allé à bowling. Je sais pas si j'ai gagné ou perdu. Je ne sais rien.
1: Est-ce que tu as aimé jouer?
4: Oui, j'ai joué.
1: Voilà, c'est peut-être ça l'important.
4: Tout le temps de rigole, dit, et Louis me dit, tu vois sur le parterre qu'il y a des tréblins, tu vises tout droit.
1: C'est difficile le bowling.
3: Elle a visé à côté la dernière fois.
1: C'est très lourd ces grosses boules de bowling. Tu as aimé ce jeu?
4: J'ai aimé, ouais.
1: Ce qui est sympa, c'est que tu gagnes ou perdes, c'est de jouer.
3: T'as pas que aimé le bowling, t'as aimé le restaurant aussi.
4: Ah, attends, j'ai bien aimé l'entrée, le gâteau, les bonbons, les atouts.
3: Moi, ce que j'ai bien aimé, c'est la demande de Vincent.
4: Ah oui, le mariage.
1: Ah bon, il a demandé qui en mariage, Vincent?
4: Myriam.
1: C'est vrai?
4: Ouais,
1: au bowling?
4: Oui.
1: Oh là là.
3: Au restaurant. Il a fait, Myriam, veux-tu m'épouser?
1: On vit des moments incroyables à l'Arche.
3: Tous les foyers. Allegria sera invitée. Maloya sera invitée. Escalvi sera invitée et toute l'Arche sera invitée.
1: Ah bah, donc ça va être la grande fête internationale. On arrive au bout de l'émission. Oui. Ce qu'on peut retenir de tout ça, c'est qu'à l'Arche, ça pète, ça claque, ça éclabousse, ça foisonne dans tous les sens. Les timides traversent leur peur avec un courage dingue. Les fiestas se succèdent et l'amour règne. Hein?
4: Oui.
1: L'amour est roi là-dedans. I love you.
4: I love you.
1: Allez, merci Alice. Merci Pierrot. Merci mille fois et bravo à toi. Bravo Pierrot.
0: Merci.
1: À très vite.
3: Tout va bien.
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6: avoir un cœur de pierre. Un cœur de pierre n'est pas une sculpture d'art contemporain, encore moins un bijou de grande valeur destiné à être monté en bague. Comme un caillou dans la chaussure, le cœur de pierre empêche le cœur de battre au rythme de l'amour en se laissant emporter par un océan de larmes et de rancœur. Dur comme le rocher, il opprime la poitrine telle une armure qui raidit nos flancs en formant un rempart invincible. Il n'éprouve aucune empathie, aucune sorte d'émotion envers les autres. Celui qui a un cœur de pierre semble avoir avalé la mort. Avoir un cœur de pierre, c'est avoir en soi cette contradiction entre d'un côté le cœur, principal organe caché, symbole de la vie et de l'amour, le siège des émotions, et de l'autre la pierre, objet inerte et froid, impossible à modeler. On dit également parfois avoir un cœur de marbre. L'image est puissante et très éloquente, car elle associe deux termes antagonistes. D'un côté le cœur, organe souple, vibrant et chaud, et de l'autre, la pierre, rigide, glaciale et indéformable. Tournons-nous maintenant vers la Bible pour mieux en comprendre l'origine. L'expression s'y retrouve à plusieurs reprises dans l'Ancien Testament, très exactement dans l'Exode, le Deutéronome et les livres prophétiques. Dans le livre de l'Exode, c'est l'histoire de Pharaon qui refuse fermement de laisser le peuple hébreu quitter son pays malgré les catastrophes qui s'abattent sur l'Égypte. C'est également le peuple hébreu lui-même qui, une fois sorti d'Égypte, endurcit son cœur à plusieurs reprises, refusant de faire confiance à Dieu et de lui rester fidèle, se plaignant auprès de Moïse et se fabriquant des idoles pour les vénérer. Plus dur encore que la pierre, c'est le diamant, qui sert d'élément de comparaison au prophète Zacharie, dans Zacharie 7:12. Quant au livre du prophète Ézéchiel, 11:19 et 36:26, l'expression « avoir un cœur de pierre » s'y retrouve telle qu'elle. « Je leur donnerai un cœur loyal, je mettrai en eux un esprit nouveau. J'enlèverai de leur chair le cœur de pierre » et je leur donnerai un cœur de chair. » Voilà une parole bien réconfortante. Oui, changer un cœur de pierre en un cœur de chair est un véritable renouvellement intérieur, une profonde transformation de l'être endurci dans le péché. Qu'il soit de pierre, de marbre ou de diamant, ce cœur endurci est celui de l'homme replié sur lui-même, qui s'éloigne de Dieu et refuse tout amour. Et pourtant, c'est quand nous aimons que Dieu nous aime. Alors, mettons-nous à son diapason et ouvrons nos cœurs.

Voltaire décocha de nombreux épigrammes, dont celle-ci qui est restée célèbre. L'autre jour, au fond d'un vallon, un serpent piqua Jean Fréron. Que croyez-vous qu'il arriva ? Ce fut le serpent qui creva. Dans la fable d'aujourd'hui, l'animal est le serpent, et le second personnage est un objet, une lime. En tant qu'objet, nous avons déjà rencontré dans des fables un buste, le renard et le buste, un cierge, la fable intitulée Le cierge, un coche, le coche et la mouche. Plus tard, nous rencontrerons un personnage redouté appelé Martin Bâton, d'abord dans la fable L'âne et le petit chien, et ensuite dans L'âne vêtu de la peau du lion. D'abord, plantons le décor. Loupe, couteaux et marteaux d'horloger, tournevis pour la dépose et pose du barillet, du mobile de centre, du mobile de moyenne, du mobile de seconde, deux verres de montre, puis des outils pour trouer, encocher, enlever sur le cadran de montre les maillons, les bracelets, des huiles diverses pour lubrifier, un doigtier protège-cadran, outils aux aiguilles pour poser protège-cadran ou enlever les aiguilles, pignon d'échappement, rouage de mise à l'heure, la chaussée, le mobile de minuterie de la roue des heures, du renvoi de mise à l'heure, du pignon de remontoir, le ressort de barillet, la couronne, le rocher, le cliquet, le rouage de quantième, le rouage de chronographe, le rouage de sonnerie, enfin pour nettoyer, pâte, chiffon et tapis pour protéger l'établi.

0: Cette fable, extraite des fables choisies de Jean de La Fontaine, a pour titre « Le serpent et la lime ». Le comédien qui dit cette fable est De Sailly. Oh, pas le footballeur, mais Jean De Sailly, le mari de Simone Valère, qui nous disait dernièrement « Le cerf et la vigne ». Jean De Sailly a passé la majeure partie de sa carrière d'abord avec la compagnie Renaud Barrault, puis sa propre compagnie, la compagnie De Sailly Valère. Jean De Sailly, comédien de théâtre, a fait aussi du cinéma. On l'a vu aux côtés de Gabin dans Les Grandes Familles et dans La Peau Douce avec Françoise d'Orléac. Nous allons écouter la fable de Jean de La Fontaine, Le Serpent et la Lime, dite par Jean de Sailly. C'est un enregistrement introuvable, ni dans le commerce, ni sur la toile.
1: Le Serpent et la Lime. On compte qu'un serpent, voisin d'un horloger, c'était pour l'horloger un mauvais voisinage, entra dans sa boutique et, cherchant à manger, n'y rencontra pour tout potage qu'une lime d'acier qu'il se mit à ronger. Cette lime lui dit, sans se mettre en colère, « Pauvre ignorant, et que prétends-tu faire? Tu te prends à plus dur que toi, petit serpent à tête folle. Plutôt que d'emporter de moi seulement le quart d'une obole, tu te romprais toutes les dents. Je ne crains que celle du temps. Ceci s'adresse à vous, esprit du dernier ordre, qui n'étant bons à rien, cherchez surtout à mordre. Vous vous tourmentez vainement. Croyez-vous que vos dents impriment leurs outrages sur tant de beaux ouvrages? Ils sont pour vous d'airain, d'acier, de diamant. »
0: Pour créer sa propre version, La Fontaine s'est inspiré d'Ésope, la belette et la lime, avec une morale différente, et la vipère et la lime, dont la morale diffère aussi. C'était L'Instant à Fable, une émission écrite par Pierre Bruel, réalisée par Francky Guéret et présentée par Louis-Marie Solaire. La prochaine fois, nous vous proposerons une autre fable, toujours de La Fontaine, même heure, même endroit.
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2: Chers auditeurs, une chronique du Pays Toulousain avec Amandine de Pérignon aujourd'hui.
3: Bonjour chers auditeurs.
2: Alors Amandine est la conservatrice du musée du Vieux Toulouse et nous accueillons Monsieur Mange.
4: Bonjour.
2: Qui est commissaire de l'exposition qui vous est présentée, que nous avons évoquée dans la chronique précédente. Une exposition consacrée à André-Pierre Lupiac. Et aujourd'hui on va filer vers une église de Toulouse où ce peintre est intervenu et donc on a ses œuvres in situ.
3: Voilà, alors pour vous resituer un petit peu, c'est l'église Saint-François d'Assise, qui est dans le quartier Beaunour, avenue Camille Pujol. Et en fait, cette église a été créée à l'initiative de l'abbé Bertrand Delpy, qui confie sa réalisation à l'architecte Joseph Reynaud, dans le quartier Beaunour. Et le chantier débute aux alentours des années 1875, pour s'achever 2 ans plus tard, avec une base de basilique du gothique méridional. L'église se caractérise par ses arcs boutants. Elle comporte une abside pentagonale orientée vers le midi, 4 travées, 7 chapelles latérales. Artistes et donateurs paroissiens sont mis à contribution, c'est assez original, pour la construction de l'église. Et l'abbé Ernie, le curé de la paroisse, réalise d'ailleurs de nombreux décors au pochoir entre 1922 et 1948, qu'on peut toujours voir aujourd'hui. En 1905, l'église échappe à la nationalisation. Elle est donnée à un laïc qui la rétrocédera en 1936 au diocèse.
4: Je te coupe, c'est un phénomène tout à fait étonnant, extraordinaire. C'est la seule église de Toulouse qui a échappé à la nationalisation.
3: Et oui, c'est un statut tout à fait singulier.
4: Ce qui explique pourquoi l'abbé Ernie a demandé aux paroissiens de financer les peintures, la décoration. Et ce qui est aussi une caractéristique de cette église Saint-François d'Assise, c'est l'implication des paroissiens dans l'ornementation de leur église.
3: Alors oui, en 1935, quand on rajoute la 4e travée avec une façade provisoire, on prévoit un agrandissement. Et l'année suivante, on installe dans le chœur la première des 5 toiles marouflées réalisées par André-Pierre Lupiac, qui compte la vie du saint patron de l'église, c'est-à-dire Saint-François d'Assise. Et puis, il y a une petite actualité là-dessus, parce que 3 de ces toiles ont été récemment restaurées. Les 3 vitraux du chœur représentent aussi la vie du saint patron et ils sont réalisés par le maître verrier André Rapp. Ils sont installés plus tard en 1943. Ils inspirent d'ailleurs un poème à l'artiste Gironella, un paroissien qui a aussi beaucoup œuvré dans le décor de l'église. Et les autres vitraux viennent de l'atelier Saint-Blanca. Alors Christian, toi qui as étudié les archives d'André-Pierre Lupiac, peux-tu nous parler de l'intervention de notre artiste dans l'église et comment finalement le contact s'est-il noué avec l'abbé Ernie ?
4: Le contact entre les deux hommes s'est effectué en 1934 de manière très étonnante. L'abbé Ernie, l'homme clé de toute cette décoration, passe commande auprès de Lupiac pour la réalisation d'une statue représentant Saint Jude, statue qui doit être placée sur un pilier à l'entrée de l'église. Et on a retrouvé dans les dessins conservés par la famille, 2 dessins préparatoires de cette sculpture dédiée à Saint Jude. Alors cette production exceptionnelle dans l'œuvre du peintre Lupiac a dû répondre aux attentes de l'abbé, puisque ce dernier fait appel à lui l'année suivante pour décorer le chœur de l'église. Le contrat est signé le 31 octobre 1935. Je cite ces termes, ce contrat est conservé également dans la famille Lupiac. L'abbé Ernie, je commande à M. André Lupiac, artiste peintre, un tableau d'art pour l'église de Beaunour, représentant Saint François en apothéose, au prix de 10 000 francs, payable à ma convenance, après le travail terminé et posé. Cette peinture, effectivement posée en 1936, est la première d'une suite décorative relatant la vie de Saint-François.
3: Alors, combien de toiles sont présentes dans l'église et quels épisodes Lupiec a-t-il choisi de représenter ?
4: Quatre autres sujets, sans doute choisis par l'abbé Ernie, sont venus compléter l'apothéose. Selon une chronologie que l'on a pu préciser grâce au dépouillement systématique de la correspondance entre le prêtre et l'artiste conservée dans la descendance de Lupiac. Pour comprendre la cohérence de ce programme décoratif, il faut préciser un point important. L'abbé Ernie a eu l'idée d'appuyer l'apothéose par la présence de quatre vertus: la pauvreté, la charité, l'humilité, la chasteté. Quatre vertus qui définissent la personnalité religieuse de saint François. Chaque toile du cycle illustre une des qualités attribuées à saint François. Pour illustrer la pauvreté et la charité, Lupiac peint en 1938-1939 deux épisodes souvent traités par les artistes: le baiser aux lépreux et le célèbre troc de vêtements. En 1940, Lupiac se lance dans la composition des deux dernières peintures. Survient la Seconde Guerre mondiale, qui met le chantier entre parenthèses. Ce n'est qu'en 1949 que Lupiac achève ce cycle décoratif en donnant la conversion de la courtisane, dit aussi le miracle de la chasteté, et la mort de Saint-François. L'abbé Ernie, hélas, ne verra pas la fin de la décoration de sa si chère église, puisqu'il décède l'année précédente, en 1948.
3: Alors, quel est l'intérêt de ce cycle décoratif ?
4: Il faut souligner la qualité de ce décor monumental. Lupiac n'est pas un peintre à genoux, appartenant à cette catégorie d'artistes qui prient avant de prendre le pinceau. On en a quelques-uns à Toulouse, je pense notamment à Bernard Bénézet. Il traite, ce Lupiac, la peinture religieuse comme une peinture d'histoire, lui donnant les qualités du grand genre historique. Certes, ses toiles cherchent à rendre l'émotion, mais elles sont surtout pittoresques. Je donne un seul exemple. Dans le troc de vêtements, la toile fourmille de personnages bien typés, et le personnage urbain à l'arrière-plan, Rome, est tout simplement magnifique.
3: Alors oui, je dois dire à nos auditeurs que quand nous avons déroulé les grands papiers préparatoires à ces décors, on a été complètement bluffés par la qualité de ce dessin, donc des grands dessins préparatoires à l'échelle qui font 2,50 m de haut, et dont les détails et la force du trait sont tout à fait saisissantes.
4: Les cartons préparatoires ont été conservés, mais aussi les aquarelles préparatoires. Et également des dessins que l'on trouve dans des petits carnets de dessins. Donc là, la famille a conservé tout un ensemble.
3: Alors, malgré ce côté un peu irrévérencieux de notre artiste, ce cycle décoratif appartient bien à l'art sacré.
4: Tout à fait. On le voit clairement à propos de la réalisation de la conversion de la courtisane. Illustrer le thème de la chasteté chez François n'était pas facile, tant la vie de ce saint est exemplaire. L'abbé Ernie a puisé son sujet, c'est dire sa culture. Dans les Fioretti, il est fait question au récit 24 d'un épisode rarement traité par les artistes, épisode qui permet au peintre de donner à sa composition une touche orientaliste. François, en Orient, sympathise avec le sultan de Babylone qui lui permet de prêcher dans ses contrées. Un soir, fatigué, François entre dans une auberge pour se reposer. Une femme, très belle, mais d'une âme sordide, disent les textes, incite le saint à pécher. Celui-ci accepte de partager son lit si elle partage le sien. Il amène alors un grand feu qui se faisait là et il se jette dans les flammes sans que celle-ci ne le brûle. Frappé par ce miracle, la pécheresse se convertit à la foi chrétienne. Dans ses explications données à Lupiac, dans une lettre du 7 mai 1940, l'abbé Ernie insiste sur le double triomphe de François. Parce qu'il n'a pas cédé, parce qu'il a fait céder l'autre. Le tout d'Hierny et de bien dégager la leçon. Cette formule employée par Hierny, bien dégager la leçon, est très intéressante car elle dit ce que sont encore, autour de 1945, les images religieuses, un art didactique, un art d'enseignement. Condition essentielle pour l'existence même de la peinture religieuse, il faut toujours le rappeler à propos d'art sacré. Celui-ci contrevient à un interdit vétérotestamentaire. Tu ne feras aucune idole, aucune image de ce qui est là-haut dans les cieux ou en bas sur la terre, etc., etc. L'image religieuse est possible si elle est édifiante. L'abbé Hierny et le peintre Lupiac partageaient sans doute cette conviction.
3: Alors tout cela, on pourra les spectateurs, les visiteurs pourront le découvrir dans l'exposition qui se tiendra au musée du Vieux-Toulouse, où une section est dédiée à cet art religieux et notamment à ce cycle très impressionnant de Saint-François d'Assise. On invite bien évidemment les auditeurs à se rendre sur place aussi dans la paroisse de Saint-François d'Assise pour aller découvrir ces œuvres dont trois ont été récemment restaurées.
2: Et donc l'exposition est à voir jusqu'au 20 septembre, c'est ça Amandine ?
3: C'est ça, jusqu'au 20 septembre.
2: Les après-midi, sauf les dimanches, c'est au musée du Vieux-Toulouse, rue du Mai. Et il y a un numéro de l'AUTA qui est consacré à cette exposition et à cet artiste assez méconnu, je dois dire, à mon goût.
3: Et oui, donc on a tout fait pour le mettre en lumière parce qu'il le mérite grandement.
2: Et je rappelle que l'église Saint-François d'Assise est 106 avenue Camille Pujol. Voilà, donc voilà de belles perspectives de sortie culturelle pour l'été. Merci et bon été à tous et merci à vous deux.
4: Merci, au revoir.

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2: Bonjour à tous dans l'actualité régionale. Un drame en Aveyron. Une adolescente de 12 ans est morte après une chute à cheval dans un centre équestre. Malgré l'intervention des secours, la jeune fille n'a pas pu être sauvée. Le centre a depuis fermé temporairement ses portes. Les circonstances précises de cet accident doivent maintenant être établies. Dans le reste de l'actualité, un incident au décollage pour un Airbus A330 de Malaysia Airlines au Japon. De la fumée noire s'est échappée de l'appareil alors qu'il s'apprêtait à décoller de Tokyo. Le décollage a été interrompu. Environ 160 personnes se trouvaient à bord. Une enquête doit maintenant déterminer l'origine de cette fumée. À Lourdes, les mosaïques de la basilique Notre-Dame de Rosaire vont être entièrement cachées. Elles ont été réalisées par le jésuite Marco Rupnik, accusé d'agression sexuelle par plusieurs femmes. Certaines œuvres avaient déjà été masquées. Le sanctuaire a désormais décidé de recouvrir l'ensemble des mosaïques concernées. Toujours dans les Hautes-Pyrénées, place au sport avec l'un des plus grands trails de France. 8500 coureurs participent à 8 courses pendant 5 jours dans les Pyrénées. Plusieurs distances sont proposées sur des parcours à travers le massif, un événement qui rassemble des milliers de sportifs et des visiteurs. Dans l'actualité religieuse, une retraite spirituelle se poursuit au foyer de Notre-Dame de Lacépède. Elle est animée par Monseigneur Jean-Pierre Battu, évêque auxiliaire du diocèse de Toulouse jusqu'à samedi matin. Les participants sont invités à réfléchir autour du thème « La paternité de Dieu et nos paternités humaines » avec des temps de prière et d'enseignement. Et on termine avec le Stade toulousain. Le club vient de dévoiler son nouveau maillot pour la saison 2026-2027. Une tenue rouge et noire qui rend cette année hommage à l'aéronautique, particulièrement liée à l'histoire de Toulouse. Voilà pour l'essentiel de l'actualité et pour mon dernier flash sur Radio Présence. Merci de m'avoir suivi tout au long de cet été. Je vous souhaite une très belle journée.

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1: Chers auditeurs de Radio Présence, bonjour. Nous nous retrouvons cette semaine à nouveau pour la chronique verte de Benoît Guillard. Aujourd'hui, j'ai fait le choix de me rendre à Ibos. Ibos, juste à côté de Tarbes. Et le choix que j'ai fait, c'est de mettre à la lumière une femme qui est connue dans le territoire, qui est force d'initiative et puis d'innovation, qui s'appelle Sophie Villard. Et donc Sophie Villard, elle a une compétence experte importante autour de tout ce qui concerne la méthanisation. Et donc je trouvais ça très intéressant de la rencontrer, de vous faire, chers auditeurs, rencontrer Sophie Villard pour parler justement de ces enjeux très importants dans ce qu'est le réchauffement climatique, de la méthanisation. Bonjour Sophie.
2: Bonjour.
1: Peut-être simplement on va vous demander de vous présenter pour les auditeurs et puis nous expliquer un petit peu toutes ces belles choses que vous faites depuis un petit moment maintenant.
2: Oui, un petit moment, une 30 ou 40 années professionnelles, donc au service des projets et du développement agricole. Dans une première partie de ma vie, ça s'est passé à l'étranger, dans les pays du Sud, entre l'Afrique centrale et Madagascar. Et dans un deuxième temps, je suis arrivée dans les Hautes-Pyrénées, à la Chambre d'agriculture. Et depuis, je travaille donc avec les agriculteurs de ce département. Dans les années 2000, j'étais à Lourdes au sein de la COP des Gaves. Donc pour valoriser les productions locales et permettre aux agriculteurs de vendre en direct leurs produits. Et depuis maintenant une dizaine d'années, j'ai créé une activité donc autour de la méthanisation agricole.
1: Alors peut-être, on a déjà fait une émission il y a un an maintenant à peu près sur la méthanisation, puisque nous étions allés à la rencontre d'AgroGaz. Et donc on avait rencontré et son président et puis la responsable qui exploitait cette unité. Donc peut-être dire à nos auditeurs un petit peu les principes en toute simplicité de la méthanisation et les enjeux par rapport notamment à l'agriculture des Hautes-Pyrénées.
2: Alors le principe de la méthanisation est assez simple. Il faut imaginer un gros estomac dans lequel on va intégrer des résidus de culture, des fumiers et des lisiers. Et grâce à une réaction anaérobie, donc ce mélange qui va être chauffé pendant 30, 40 ou 50 jours, va permettre donc la production de biométhane, qui une fois épuré, est donc réintégré dans les réseaux de gaz de ville, et ensuite est distribué donc dans toutes les maisons, comme l'est traditionnellement le gaz de ville. C'est exactement la même molécule en fait que le gaz naturel, qui est un gaz fossile, donc issu de l'épuration du pétrole.
1: Effectivement, et puis les enjeux avec la crise énergétique qu'on a connue depuis quelques mois, plusieurs mois maintenant, les enjeux c'était aussi d'avoir recours à des ressources locales pour pouvoir produire de l'énergie et de l'énergie renouvelable, et c'est l'idée aussi de la méthanisation, c'est ça, hein ?
2: Oui, c'est bien l'idée de la méthanisation, mais avec une autre richesse. La première richesse, c'est donc le gaz qu'on va intégrer dans les réseaux, et là on a un gaz qui est renouvelable, avec un bilan carbone qui est équilibré, puisqu'en fait, ce CH4 est issu arrive donc des plantes, les plantes qui ont été mangées par les vaches qui ont fait des fumiers, mais on reste du coup dans on ne va pas chercher du carbone dans le sol, on profite du carbone qui est dans notre environnement. Le deuxième intérêt, c'est qu'après la méthanisation, on va récupérer donc une sorte de boue qui reste au fond du digesteur. Et ce digestat, enfin cette boue qu'on appelle digestat, va être répandue sur les champs comme auraient pu l'être les lisiers et les fumiers. L'avantage de ce digestat, c'est qu'il n'a plus d'odeur, contrairement aux lisiers et aux fumiers. Et en plus, il a une composition qui est constante et on a une bien meilleure maîtrise de l'azote et des produits fertilisants. Ce qui fait que derrière, par l'utilisation de ce digestat, on peut améliorer les pratiques agronomiques avec une bien meilleure maîtrise de la fertilisation et on peut du coup réduire énormément. On dit qu'entre 50 et 90% des intrants minéraux peuvent être supprimés sur l'exploitation grâce à l'utilisation de ce digestat. Le troisième grand intérêt de la méthanisation, c'est que du coup on produit du gaz sur notre territoire. Le biogaz devient donc une production agricole. et ce biogaz peut être utilisé pour la mobilité. Or, le gaz dans la mobilité, c'est des véhicules qui font beaucoup moins de bruit que des véhicules diesel traditionnels, et c'est surtout des véhicules qui, du coup, ne vont pas émettre beaucoup moins de CO2, et s'ils émettent du CO2, c'est donc un CO2 d'origine environnementale et non pas fossile.
1: Alors, si je comprends bien, c'est assez extraordinaire ce que vous nous expliquez, puisque en fait, on comprend que finalement, ce qui pourrait être un déchet, au vu d'une exploitation agricole dans le modèle traditionnel, devient en fait une richesse à toute l'humanité, et en particulier pour les habitants de ce territoire, puisque alors que c'était vécu notamment par les habitants du territoire comme étant quelque chose qui sentait mauvais, etc., finalement, ces lisiers, ces fumiers, ils peuvent devenir un petit peu de l'or, quoi.
2: Et alors, j'irai même encore plus loin que ça. C'est une filière qui est complètement magique et qui est d'autant plus magique sur nos territoires ruraux qu'il n'y a pas beaucoup de nouvelles filières. Les nouvelles filières aujourd'hui très technologiques n'arrivent pas beaucoup sur nos territoires. Or là, on se retrouve, on part d'une production agricole, on va produire grâce à un procédé un peu industriel, donc du gaz, et puis derrière ce gaz, on va l'utiliser soit pour alimenter l'hôpital, les maisons, ou alors alimenter nos voitures. Et donc, autour de cette filière, on réunit tout le monde. On réunit les agriculteurs d'un côté qui produisent, on va réunir les techniciens, que ce soit des soudeurs, que ce soit des techniciens de maintenance, que ce soit des gens qui interviennent donc dans les industries. Et puis, à l'autre bout, on réunit tous les citoyens et on réunit également tous ceux qui sont dans le transport, tous ceux qui roulent, c'est-à-dire tout le monde, quoi.
1: Je vais faire assez rapidement un petit pour bien comprendre que lorsqu'on a parlé, notamment dans l'émission, on a parlé des projets alimentaires territoriaux, où on mettait tous les acteurs autour sur les enjeux de l'alimentation, mais là, sur l'enjeu de l'énergie, c'est un peu la même démarche, c'est le même processus, et c'est les mêmes enjeux sociaux aussi, donc ça c'est assez formidable. Et vous, Sophie, en fait, vous portez cette ingénierie, cette expertise, et vous essayez, si j'ai bien compris, de développer cette expertise auprès des acteurs susceptibles d'être intéressés.
2: Alors, on essaye de développer cette expertise pour pouvoir développer un certain nombre de projets en rajoutant juste un élément, c'est que non seulement on peut réunir tout le monde autour de la table, mais puisque aujourd'hui l'État a défini des prix garantis d'achat du gaz, on ne se retrouve donc pas dans une compétition entre les uns et les autres. On peut être tous autour de la table, il n'y a pas de question véritablement d'argent, même s'il y a des grosses sommes en cause. Et donc, on peut tous parler de manière concertée et puis équilibrée.
1: Et alors, si j'ai bien compris les explications que j'ai eu la précaution de prendre avant qu'on se rencontre, en plus, vous y mettez aussi de l'économie sociale et solidaire, parce que derrière ces réflexions, en fait, les acteurs de développement, ce sont aussi des coopératives, en fait.
2: Oui, on a essayé de bâtir donc avec la coopérative Ecogaz, qui aujourd'hui est une structure gérée par les agriculteurs, mais dont l'objectif est de mettre autour de la table l'ensemble des partenaires de la filière pour pouvoir développer des projets et faire connaître le biogaz à tout un chacun. Donc, Ecogaz porte aujourd'hui donc la maîtrise d'ouvrage pour le développement d'unités de méthanisation. Et on a essayé de bâtir un modèle un petit peu original en partant du constat que les agriculteurs n'étaient pas forcément en mesure d'investir des grosses sommes dans des unités de méthanisation et ne maîtrisaient pas non plus ces techniques industrielles qui ne sont pas de leur métier, quoi, qui sont particulières. Donc en fait, la coopérative Ecogaz assure la maîtrise d'ouvrage pour faire émerger des projets sur des territoires, du coup en apportant la compétence nécessaire pour la définition des lieux où ces installations peuvent se faire, la conception technique, le montage financier. Et lorsque tout ça est prêt et que les unités, quelque part, sont prêtes à être construites, entre-temps, les agriculteurs se sont organisés et ils sont en mesure, du coup, de bâtir une coopérative agricole qui va être propriétaire de l'unité de méthanisation et qui va la gérer dans le temps. Et Ecogaz ne disparaît pas à ce moment-là, puisque la coopérative Ecogaz continue à apporter une expertise sur toutes les questions qui dépassent, je dirais, le secteur agricole, c'est-à-dire les mises aux normes industrielles, les problèmes de respect de la législation, les problèmes de maintenance industrielle, etc. Et cette coopérative Ecogaz va être aussi garante à la fois de l'ancrage avec le territoire, du lien avec les collectivités locales, du lien avec tous les gens qui sont sur le territoire, et va être garante aussi de la solidarité entre différentes unités de méthanisation pour pouvoir échanger des machines, des équipements, éventuellement des moyens, des compétences, etc. Donc en fait, on bâtit un environnement coopératif. Au départ, en partant du constat que la méthanisation est difficile puisque c'est un secteur qui n'appartient pas à l'agriculture et surtout qu'elle demande énormément de moyens financiers pour investir. Or, l'agriculture aujourd'hui dans nos départements n'a plus ou n'a pas ces moyens financiers. Mais pourtant, elle a besoin de la méthanisation pour compléter des revenus, pour traiter des effluents qui sont quand même aujourd'hui, qui posent des contraintes sur des territoires où, qui sont ruraux et urbains. Et puis, elle a besoin aussi de mettre cette méthanisation qui est une opportunité pour améliorer les pratiques agricoles et limiter les entrains minéraux et se préparer à la transition environnementale. Puisque par des meilleures fertilisations, on répondra beaucoup mieux aux enjeux environnementaux, au manque d'eau à certaines périodes, à trop d'eau à d'autres périodes. On sera beaucoup plus en mesure de pouvoir encaisser ces variations.
1: Moi, j'ai tout compris. Ça veut dire que vous, Sophie, vous êtes un maillon clé de l'avenir de l'agriculture, puisque effectivement, on découvre dans vos propos des enjeux stratégiques considérables.

0: coopérative aujourd'hui lance un appel pour des gens qui auraient envie de participer au projet. Et on lance un appel pour ceux qui ont envie de mettre un petit peu d'argent dans ce projet, en sachant que ça sera de l'argent qui sera mis dans les projets comme on pourrait le mettre dans une banque, puisque c'est de l'argent qui rapportera un petit peu des intérêts. Et je dirais qu'à partir de 1 000 euros, tout le monde peut apporter sa part à l'édifice et participer à ce projet, en sachant que du coup, les gens seront véritablement acteurs de la coopérative, puisque du coup, ils rentrent dans l'actionnariat de la coopérative.
1: Donc Sophie, alors ça c'est quand même une information très importante, c'est-à-dire que si on habite sur ce territoire, on veut être acteur de développement, on est convaincu que la dimension que vous portez est essentielle. Plutôt que laisser dormir son argent sur des épargnes, faire vivre cet argent dans les investissements et dans le développement local, on peut le faire avec la coopérative. Donc peut-être laisser un contact, soit internet, soit un contact téléphonique pour les auditeurs qui seraient intéressés.
0: Un contact internet, vous pouvez aller sur le site donc de Ecogaz. Ecogaz, c'est Ecaogaz. Avec l'accent bigourdant, donc c'est la vache qui produit du gaz. Je ne sais pas si je peux donner un numéro de téléphone.
2: Oui, oui, oui.
0: Bon, moi, je peux donner mon numéro de téléphone, donc le 06 70 71 28 87. Et ce qui est intéressant dans cette démarche, c'est qu'en fait, tout le monde a besoin de tout le monde. C'est-à-dire que tout seul, les agriculteurs aujourd'hui n'auront pas les moyens d'apporter les fonds propres qu'exigent les banques pour pouvoir leur prêter de l'argent. Et inversement, en travaillant à ça, ils permettent d'améliorer notre environnement parce qu'on n'aura plus ces odeurs de fumier et de lisier au moment des épandages. Et on sait qu'on va du coup tous ensemble vers des pratiques qui sont vertueuses pour nous tous, quoi. Et c'est vrai que la production de gaz... Il n'y a pas que les agriculteurs qui sont concernés. Je dirais on est tous intéressés par cette énergie, quoi.
1: Merci infiniment, Sophie. On arrive à la fin de cette émission. Donc, chers auditeurs, si un jour vous avez la curiosité de venir jusqu'à Ibos, en fait, la structure est juste à côté d'Agrivision, donc derrière le Méridien.
0: Oui.
1: Hein, donc, il y a d'ailleurs une station qui distribue du GNV.
0: Oui.
1: Il y a des poids lourds qui viennent charger en GNV pour rouler, hein. Donc n'hésitez pas, si elle est là, vous lui venez dire c'est super ce que vous faites, et tout simplement, et ça l'encouragera. Merci beaucoup Sophie.
0: Merci beaucoup.
1: Je pense que vous avez ouvert des vocations nouvelles, et puis des ambitions nouvelles à tous nos auditeurs, et puis écoutez, plein de réussite pour votre projet, et merci encore. Au revoir, à bientôt.
0: Au revoir, merci beaucoup, et à bientôt, et bienvenue sur la station d'Ibos, qui est aussi une société en économie circulaire avec des acteurs locaux. Et si vous passez par là, je vous expliquerai tout ça et je vous ferai visiter nos installations.
1: Merci encore. Au revoir, chers auditeurs.
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2: Bonjour à toutes et à tous. Aujourd'hui, dans notre émission Solidairement Vôtre, nous recevons deux invités. Nous allons découvrir le réseau Saint-Laurent et particulièrement la fraternité Saint-Laurent de notre diocèse de Tarbes et Lourdes. Pour cela, à mes côtés, Sophie Poinbion, qui est membre de la fraternité Saint-Laurent, et Benoît Arnaud. Vous travaillez, Benoît, pour le Secours catholique comme responsable national du service animation. Et vous êtes ici un peu chez vous parce que vous n'êtes pas loin. Tout en étant responsable national du Secours catholique qui se trouve à Paris, vous-même, vous travaillez ici dans sur nos territoires. Bienvenue à tous les deux. Pour commencer, il faudrait nous rappeler brièvement vos rôles respectifs, bien sûr, et puis qu'on comprenne bien ce que c'est que la fraternité Saint-Laurent. Alors Sophie, vous en êtes membre depuis combien de temps ?
3: Eh bien, bonjour déjà. Depuis 2023, j'ai repris en septembre 2023.
2: Qu'est-ce que vous pouvez nous dire de ce qu'est la fraternité Saint-Laurent ? Comment vous-même vous l'avez découverte, cette
3: fraternité ? Alors déjà, la fraternité Saint-Laurent, elle existait depuis très longtemps, depuis 2013, je crois. Elle avait été créée par Fredo, qui était à la cité Saint-Pierre.
4: Comme bénévole.
3: Qui était en galère aussi, et qui avait retrouvé un équilibre à la cité Saint-Pierre. Et qui a voulu créer cette fraternité. Et puis malheureusement, Fredo est décédé en 2023.
2: Et là, vous avez pris le relais, Sophie ?
3: Voilà, et donc j'ai pris le relais, moi, quand je suis arrivée. Et comme il y avait eu entre-temps le Covid, il n'y avait plus beaucoup de monde à la fraternité. On n'était que trois. Et donc, de fil en aiguille, les gens sont venus et tout. Et puis, on est actuellement 25-28 membres.
2: Alors, dites-nous, Sophie, la vocation, la mission de la Fraternité Saint-Laurent, quel est vraiment son rôle ? Qu'est-ce que vous y trouvez ? Qu'est-ce que vous proposez ?
3: Le rôle de la Fraternité Saint-Laurent, c'est de retrouver les gens qui sont seuls, en galère et tout, de revenir par d'autres gens, quoi. Oui. Et puis, ça apporte un équilibre, c'est une famille. On est frères et sœurs. C'est une grande famille maintenant parce que la première chose, c'est la parole de Dieu. Hein. Quand on arrive à la fraternité, même si on connaît pas les gens, c'est pas grave. Tout le monde peut venir. Le matin, c'est le café. On reçoit les gens avec le café, les petits gâteaux et tout. On demande des nouvelles, des absents. On donne des nouvelles du mois aussi quand on s'est pas vu pendant un mois. Mais bon, c'est pas parce qu'on ne se voit pas pendant un mois. Des fois, on se téléphone. Des fois, on... Et donc, après, on partage la parole de Dieu.
2: Où se trouve votre lieu, justement, de retrouvailles de la fraternité ? Vous avez différents lieux en fonction de...
3: On a différents lieux. On a la paroisse, on a une salle à la paroisse.
2: Donc, à Lourdes même.
3: Oui, et puis, couvent de l'Assomption.
2: Oui.
3: Avec les sœurs de l'Assomption.
2: D'accord, elles sont bien impliquées, les sœurs de l'Assomption, aussi, dans la fraternité Saint-Laurent.
3: Voilà, voilà. Et depuis 2 mois, on a les sœurs de l'Agneau.
2: D'accord.
3: Qui nous ont rejoint, 5 petites sœurs. Donc, quand toutes les sœurs sont là, il y a 8 sœurs.
2: C'est bien. Et donc, leur rôle, c'est d'être à vos côtés, avec vous, de vous recevoir, puis aussi vous aider à lire, à comprendre, à partager la parole de Dieu.
3: Oui, oui, oui. Et puis, bon, on a Benoît qui est avec nous, parce que quand ça a grandi, je ne peux pas rester toute seule. Benoît.
2: C'est gentil, Sophie. Alors, justement, donnons la parole à Benoît. Présentez-vous un peu plus, Benoît. Et puis, alors, comment vous êtes impliqué dans la fraternité de Saint-Laurent ?
4: Alors Benoît, moi je suis marié, j'ai 4 enfants et j'habite près du diocèse de Tarbes-Lourdes. Et professionnellement, donc je suis salarié du Secours catholique et je suis chargé de l'animation nationale au niveau de la dimension spirituelle. Voilà. Donc j'accompagne l'ensemble des délégations du Secours catholique sur les questions de la dimension spirituelle.
2: Pour l'ensemble de la France.
4: Pour l'ensemble de la France, on est 3-4 salariés à porter cette mission au niveau national. Et j'ai travaillé longtemps à la Cité Saint-Pierre, à Lourdes. Et donc maintenant, depuis 2 ans, j'ai cette mission-là. Et donc du coup, je suis ancré sur le territoire. Et je voyage partout en France. Et puis on m'a demandé d'accompagner la Fraternité Saint-Laurent. Sophie m'a appelé. Donc la mission, on ne se la donne pas, on nous la donne. Hein. Donc Sophie m'a appelé notamment. Et puis le secours a dit, Benoît, vas-y, prends un peu de temps de travail pour donner un coup de main. Donc avec Sophie, on est modérateur de la Fraternité Saint-Laurent Notre-Dame-de-Lourdes depuis 2 ans. Après Fredo qui l'a créé, après Michel qui l'a repris, après Olivier aussi qui l'a repris. Il y a d'autres personnes qui ont pris. Puis voilà, donc depuis quelques années, on est tous les deux ensemble avec Sophie.
2: Et aujourd'hui, ça représente à peu près combien de personnes, la Frate Saint-Laurent, sur la région de Lourdes
4: La Fraternité Saint-Laurent, là, comme disait Sophie, c'est à peu près 28 personnes, de Tarbes, Bagnères, Lourdes, pour l'instant. Et donc, on se réunit une fois par mois. Et comme dit Sophie, on s'accueille, on partage l'évangile et on vit la fraternité. Après, on a un repas partagé tous ensemble. Et donc, une fois par mois, donc soit à la paroisse de Lourdes, soit au centre Assomption. Voilà, puisque, en fait, on crée des liens. C'est un réseau, on crée des liens ensemble, des liens de fraternité. Et donc, on est des personnes en galère et des personnes qui ne vivent pas la guerre non plus. Et on vit la parole de Dieu, on partage la parole de Dieu à partir et avec les plus pauvres. C'est-à-dire que les sœurs le vivent aussi de cette manière-là. C'est pas elles qui apportent la parole de Dieu, c'est pas moi qui apporte la parole de Dieu, c'est on a un texte. Et on va s'écouter les uns les autres, on va s'enrichir.
2: Chacun avec son propre vécu.
4: Voilà, oui. Tout à fait.
2: Alors justement, là on parle Fraternité Saint-Laurent. Moi je me souviens avoir entendu, et ici à Lourdes on accueille des fois le réseau Saint-Laurent au niveau du sanctuaire. Est-ce que vous pouvez nous expliquer? Parce que si je comprends bien, Fraternité Saint-Laurent, c'est ici même, on va dire, dans le diocèse de Tarbes-Lourdes. Il n'y a peut-être pas les fraternités Saint-Laurent à droite à gauche dans d'autres diocèses. C'est peut-être une spécificité grâce à la cité Saint-Pierre à une époque.
4: Alors faisons un peu d'histoire et remettons les gens dans leur contexte. En 2013, l'Église de France décide de vivre diaconia.
2: Oui.
4: Un grand rassemblement sur la diaconie. La diaconie, c'est le service du frère dans l'Église. Hein, c'est un des 3 piliers de l'Église, avec l'Eucharistie et l'annonce de l'Évangile. Et elle fait appel au réseau Saint-Laurent pour porter l'organisation et le sens de ce rassemblement qui va accueillir, je ne sais plus, entre 2000 et 5000 personnes, quoi, un grand nombre tous les diocèses de France. Donc le réseau Saint-Laurent. Donc pourquoi est-ce qu'elle fait appel au réseau Saint-Laurent? Parce que le réseau Saint-Laurent existait depuis quelques temps et ils viennent de fêter leurs 20 ans aujourd'hui, cette année, en 2025. Donc, en 2005, il s'est créé. Le réseau Saint-Laurent, il s'est créé ici à Lourdes. En 2005, la cité Saint-Pierre fête son anniversaire. Et elle décide de le fêter, non pas avec des grandes personnes et autres, mais avec ce qu'elle appelle, elle, des grandes personnes, c'est-à-dire tous les petits qui viennent habituellement à Lourdes et qui n'ont pas les moyens de se payer le pèlerinage, donc ils viennent à la cité Saint-Pierre.
2: C'était pour les 50 ans de la cité Saint-Pierre ?
4: C'était pour les 50 ans de la cité Saint-Pierre, exactement. Et donc du coup, la cité Saint-Pierre organise cet anniversaire avec toutes ces personnes. Ils vivent pendant 4 jours la fête, la célébration, le partage de l'évangile. Et cette intuition née de tous ces personnes, ces groupes qui étaient là, il y avait une dizaine de groupes, pas plus, de Marseille, de Paris. Voilà. Et ils disent, eh bien, mettons-nous en réseau. Nous avons notre propre identité. Nous sommes le Sapel, nous sommes la Pierre d'Angle, nous sommes la Diaconie du Var. Nous sommes Massabielle, de Marseille. Eh bien, mettons-nous en réseau et faisons en sorte qu'on ait des visitations et qu'on se partage les pédagogies que nous utilisons dans nos groupes pour partager l'Évangile. C'est comme ça qu'est né le réseau Saint-Laurent. Et pour le faire vivre, le Secours catholique a mis en place un salarié à mi-temps pour coordonner l'ensemble.
2: Et précisons que Saint-Laurent, c'est un diacre martyr. Donc, qui dit diacre, dit aussi diaconie, service du frère.
4: Le Saint-Laurent est un diacre martyr célébré le 10 août. De chaque année, c'est le patron du Secours catholique, c'est le patron de la cité Saint-Pierre aussi, et c'est celui qui a dit, quand on lui a demandé de rendre tous les trésors de l'Église, il a dit « voici les trésors de l'Église », il a ramené avec lui tous les indigents, les pauvres, les boiteux.
2: Il avait bien compris l'Évangile.
4: Voilà. Oui. Donc, il y a 20 ans, est né le réseau Saint-Laurent à partir de 10 groupes. Aujourd'hui, le réseau Saint-Laurent, c'est plus de 100 groupes, 100 petites fraternités, comme la fraternité Saint-Laurent Notre-Dame-de-Lourdes, qui est sur notre diocèse, 100 fraternités de ce type-là, qui sont en lien les uns avec les autres, avec un comité de pilotage, avec une commission, différentes commissions. On est organisé et financièrement, on est accompagné par le Secours catholique et avec aussi des fondateurs, des donateurs qui donnent pour que on puisse, par exemple, Sophie, toi tu es partie avec la Fraternité Saint-Laurent en pèlerinage à Jérusalem. Il y a eu 12 pèlerinages organisés par le réseau Saint-Laurent, mais avec différentes fraternités qui se sont retrouvées là-bas. Voilà. Et chaque année, il y a le pèlerinage du réseau Saint-Laurent au moment de la Saint-Laurent, donc du 6 au 11 août.
2: Or, pèlerinage qui a lieu ici à Lourdes.
4: Voilà. Et ça sert une visitation pour plusieurs fraternités qui viennent ici à Lourdes, parce que Lourdes est un lieu essentiel pour les personnes en grande précarité. Le message de Bernadette, l'histoire de Bernadette, est un témoignage essentiel pour les personnes en précarité. Elle s'y retrouve dans ce témoignage-là.
2: Ben merci beaucoup, Benoît, de nous avoir bien précisé les choses pour qu'on comprenne en fait comment la Fraternité Saint-Laurent se trouve parmi tout ce beau réseau de fraternité, de service du frère. Je vous en remercie. Je vous invite pour une prochaine émission pour nous parler justement de l'actualité, de tout ce que vous mettez en place au niveau de la Frate Saint-Laurent pour que nos auditeurs soient bien au courant et puissent aussi s'investir. Ils peuvent même devenir des donateurs de la Fraternité Saint-Laurent. On en reparlera. À bientôt. Merci Sophie. Merci Benoît.
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2: Bonjour frère Martin.
3: Bonjour Anne-Rose et bonjour chers auditeurs.
2: Nous vous retrouvons pour la dernière chronique littéraire de l'été, puisque dans quelques jours, nous reprendrons le rythme normal sur Radio Présence, en même temps que les élèves retrouveront le rythme des écoles, des collèges, des lycées, des universités. En tous les cas, pour finir cet été, vous nous proposez une autre idée lecture. Alors, ça me plaît beaucoup. Nous allons parler d'une femme au parcours étonnant, époustouflant, extraordinaire, Maryse Burgot, grand reporter et fille de paysan. Loin de chez moi, grand reporter et fille de paysan, c'est le titre de son ouvrage. C'est une femme qui a été grand reporter, qui a eu une expérience extraordinaire. Est-ce que vous pouvez amorcer cet échange en nous disant qu'est-ce qui vous a frappé, qu'est-ce qui vous frappe dans le caractère de cette femme-là?
3: Mais c'est une femme, je dirais, nous ici dans les Hautes-Pyrénées, on est plutôt en ruralité.
2: Et, oui.
3: Et comment quelqu'un de la ruralité peut avoir ce destin grâce à de la ténacité, une envie qu'elle avait depuis jeune. Et ensuite, pendant ses études, où elle a été surveillante, elle a essayé de faire ses études et ensuite elle a frappé à la porte de France Télévisions et elle a réussi par son professionnalisme et par sa ténacité à y rester et du coup être grand reporter. Et maintenant, avec ce livre, je pense qu'elle prend une envergure incroyable.
2: Oui, parce que alors Maryse Burgot, on va retenir ce nom, parce que pour l'instant, ça n'est pas un nom qu'on connaît beaucoup, mais c'est vrai qu'avec cet ouvrage dans lequel elle raconte tout ce qui lui est arrivé, tout ce qu'elle a vécu, tout ce qu'elle a traversé, il y a de quoi être époustouflé et vraiment retenir ce nom, Maryse Burgot. On peut peut-être dire quelques-unes des aventures qui lui sont arrivées. D'abord, c'est une femme qui a été prise en otage. Ça, c'est quand même incroyable.
3: Oui, tout à fait. Mais même si les auditeurs n'ont pas l'impression de connaître son nom, vous connaissez sa voix parce que vous l'entendez pendant les reportages dans les journaux de France Télévisions. Oui, elle a vécu une expérience un peu difficile à un moment en Indonésie puisqu'elle a été otage. Que ça n'a pas duré trop longtemps qu'elle s'en est sortie. Et elle raconte ça au début pour faire sortir la chose, que ce soit dit. Et elle dit « ils n'auront pas ma douleur, ils n'auront pas ma haine ». Et elle continue à faire ce qu'elle a fait. Et le problème de cette prise d'otage, c'est qu'il nous raconte, peut-être que le grand public sait moins, et ce que je savais moins, c'est qu'ils ont des relais, ce qu'ils appellent des fixeurs, des gens dans les lieux où ils vont qui les aident pour s'aiguiller. Et en fait, ils sont tombés sur quelqu'un qui était à la solde de ces révolutionnaires et qui donc, au lieu de l'envoyer voir la personne qui voulait interviewer, ils se sont retrouvés pris dans les filets. Voilà. Ils ont été figés, mais avec toute l'équipe.
2: Alors ça, c'est une des aventures qui lui est arrivée, mais elle en a eu d'autres, plus ou moins douloureuses, mais souvent quand même des épreuves. Elle a sauvé un enfant en Haïti après, je crois, un tremblement de terre.
3: C'est ça, oui. Et elle raconte donc qu'elle est envoyée pour rendre compte de ce qui s'est passé. Ils vont dans un orphelinat où les gens allaient, adopter des bébés, quoi.
2: Ouais.
3: Et ils tombent sur quelqu'un qui est dans une situation vraiment de grande précarité. Et puis, la situation, elle se dit, mais c'est pas possible, une petite fille, là, comme ça, qui risque de mourir. Et donc, elle fait appel à un médecin qui est simplement là pour faire des statistiques, mais qui est médecin. Et finalement, ils la prennent et l'équipe de télé l'amène à l'hôpital et ils arrivent à la sauver. Elle va dans une famille d'accueil et elle est en France et tout. C'est vraiment, elle dit, le destin dans une situation, on ne peut pas sauver tout le monde, mais là, ils se sont laissés toucher avec l'équipe par cette fille et ils ont réussi à la sauver.
2: Elle n'était pas là pour ça, mais elle l'a sauvée, elle a quand même sauvé cet enfant. Alors, elle a couvert des événements, vraiment, en fait, son livre raconte vraiment, la vie peut faire mémoire de tout ce qui s'est passé dans le monde, à travers le monde, ces 20 dernières années, notamment les attentats à Londres. Elle y était, elle a couvert aussi cet événement et elle le raconte avec beaucoup de force.
3: Oui, beaucoup de force parce que c'était une journée normale. Elle n'avait même pas commencé à travailler. Et puis finalement, elle est allée aider ses collègues. Et surtout, ce que peut-être on a oublié, mais qu'après ces 3 ou 4 attentats qui ont eu lieu en même temps dans le métro et dans un bus, Londres était vide de toute circulation.
2: C'était en 2005.
3: Oui, les gens étaient à pied. Et le contraste était aussi très puissant parce que la veille, Londres avait appris qu'ils étaient ville retenue pour les JO de 2012. Et donc, tout était prévu pour une grande fête et puis, il n'y a rien du tout, quoi.
2: Voilà. Ah oui. Et elle, elle raconte ça, elle y était.
3: Ah oui, et puis surtout, elle a peur parce qu'il y avait ses enfants et tout. En fait, tout le monde avait très, très peur. Et ce qui est intéressant, c'est qu'elle montre aussi une grande résilience des Anglais parce qu'elle dit que le surlendemain, ben, tout le monde avait repris son travail. Et voilà, ne pas faire le jeu des terroristes qui auraient peut-être tout arrêté. Au contraire, la vie continue en faisant attention.
2: Donc, elle raconte ça aussi, hein, les événements et puis aussi les cultures, les pays, les civilisations.
3: Tout à fait,
2: oui. C'est tout ça qui ressort. Évidemment, elle a été en mission dans des pays en guerre, la Bosnie notamment.
3: Et l'Ukraine, oui, aussi.
2: Et l'Ukraine. Alors ça, c'est intéressant aussi. Elle raconte quand même à travers toutes ses missions, elle est grand reporter sur des terrains difficiles, quasiment à chaque fois. Et elle est quand même maman. Et elle est toujours maman. Et elle raconte, c'est un peu amusant, elle raconte aussi comment en Ukraine, alors qu'elle est en train de couvrir la guerre, et toujours l'horreur de la guerre, eh bien, un de ses enfants l'appelle pour un conseil culinaire.
3: Tout à fait, c'est ça, oui. C'est vraiment le décalage. Il y a des bombes, il faut qu'il fasse attention. Puis, pof, son téléphone sonne, elle voit que c'est ses enfants. Donc, elle répond. Ils ont un souci pour faire la cuisine, ils appellent leur mère. Et donc, Et du coup, au lieu de leur dire qu'elle va pas pour pas les affoler, elle leur dit pas la situation dans laquelle elle est. Et donc, du coup, elle répond à leurs questions et elle reprend, quoi. Voilà. Ça, ouais. C'est complètement surréaliste.
2: Ouais. Alors ça, c'est vraiment une histoire d'un parcours incroyable. Loin de chez moi, grand reporter et fille de paysan. C'est l'histoire de Maryse Burgot, qui est toujours en mission, hein, qui est toujours journaliste. Hein, c'est ça aussi qu'il faut dire. C'est pas les mémoires passées d'une vieille journaliste.
3: Non.
2: C'est une journaliste d'aujourd'hui qui nous raconte la vie d'aujourd'hui et ses missions de journaliste aujourd'hui. C'est un livre pour un public assez large, là aussi.
3: Tout à fait.
2: Idéal pour des jeunes qui veulent apprendre l'histoire sans avoir l'impression d'apprendre l'histoire.
3: Mais ça permet de revisiter en gros un peu plus des 20 dernières années qui sont derrière nous et voilà et puis de nous remettre à mémoire les événements et d'avoir une vue voilà qui est la plus photographique possible quoi sans éviter de prendre parti mais raconter ce qu'on voit.
2: C'est pas un livre de géopolitique pour vous ?
3: C'est un livre d'histoire.
2: C'est un livre d'histoire.
3: Et qui, évidemment, décrit la situation géopolitique. Ça, c'est sûr qu'elle y est confrontée, quoi. Ça, c'est clair.
2: Bien sûr. C'est paru aux éditions Fayard. Il y a déjà beaucoup d'exemplaires qui ont été vendus. Et le prix du livre est de 20,90 €. Ça reste accessible. Et c'est bien sûr un livre que vous avez dans la librairie de l'abbaye de Tournai.
3: Et que nous avons lu au réfectoire des moines.
2: Ah,
3: voilà.
2: Et qu'en ont pensé les frères ?
3: Ah, mais je pense qu'ils ont beaucoup apprécié.
2: Voilà, eh bien, merci beaucoup, frère Martin, et merci à Maryse Burgot, cette journaliste grand reporter qui nous raconte ses aventures dans ce livre, Loin de chez moi, grand reporter et fille de paysan. Merci, frère Martin, on vous retrouve en septembre. Vous nous donnerez de quoi nous donner du courage pour affronter la rentrée.
3: Voilà, bonne lecture à vous.
2: Merci.
3: Ne lâchez pas les livres.

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1: L'Occitanie, un doux nom qui, depuis des siècles, a inspiré nombre d'écrivains célèbres. Séduit par ses paysages, son art de vivre, son histoire, ses habitants. Écoutez, voyagez, rêvez, admirez avec, aujourd'hui, François Mauriac. François Mauriac est un écrivain français, académicien, prix Nobel de littérature en 1952. C'est dans le Luchon de la fin du XIXe siècle, station thermale mondaine où se donnaient rendez-vous les familles de la haute bourgeoisie provinciale, que se nouent les chevaux de son roman « Le nœud de vipère », écrit en 1932. Il s'agit d'une confession épistolaire, sorte d'introspection, qui recouvre 40 ans de sa vie, dans laquelle Louis exprime toute sa rancœur et sa haine vis-à-vis de son épouse Isa et de toute la famille, qui, selon lui, n'attend plus que sa mort pour s'emparer de sa fortune amassée pendant sa brillante carrière d'avocat. Louis et Isa, la fille des fonds d'Audège, riche négociant bordelais, s'étaient rencontrés dans l'hôtel des Allées d'Étigny, où les deux familles, l'une possédante, l'autre enrichie par le commerce et les affaires, venaient en villégiature. Écoutons François Mauriac. J'étais à Luchon avec ma mère, en août 83. L'hôtel Saccaron de ce temps-là était plein de meubles rembourrés, de poufs, d'isards empaillés. Les tilleuls des allées d'Étigny, c'est toujours leur odeur que je sens après tant d'années, quand les tilleuls fleurissent. Le trot menu des ânes, les sonnailles, les claquements de fouet m'éveillaient le matin. L'eau de la montagne ruisselait jusque dans les rues. Des petits marchands criaient les croissants et les pains au lait. Des guides passaient à cheval, je regardais partir les cavalcades. Tout le premier était habité par les fonds d'Audège. Ils occupaient l'appartement du roi Léopold. Fallait-il qu'ils fussent dépensiers, ces gens-là, disait ma mère. Car cela ne les empêchait pas d'être toujours en retard quand il s'agissait de payer. Ils avaient loué de vastes terrains que nous possédions au dock pour entreposer des marchandises. Nous dînions à la table d'hôte. Mais vous, les fonds d'Audège, près des fenêtres. Ta grand-mère obèse, qui cachait un crâne chauve sous des dentelles noires, où tremblait du jet. Je croyais toujours qu'elle me souriait, mais c'était la forme de ses yeux minuscules et la fente démesurée de sa bouche qui donnait cette illusion. Une religieuse la servait, figure bouffie, bielleuse, enveloppée de linges empesés. Ta mère, comme elle était belle, vêtue de noir, toujours en deuil de ses deux enfants perdus. Ce fut elle et non toi que d'abord j'admirais à la dérobée. Son cou, ses bras, ses mains me troublaient. Elle ne portait aucun bijou. J'imaginais des défis stendhaliens et me donnais jusqu'au soir pour lui adresser la parole ou lui glisser une lettre. Pour toi, je te remarquais à peine. Je croyais que les jeunes filles ne m'intéressaient pas. Tu avais d'ailleurs cette insolence de ne jamais regarder les autres, qui était une façon de les supprimer. Un jour, comme je revenais du casino, je surpris ma mère en conversation avec Madame Fond d'Audège, obséquieuse, trop aimable, comme quelqu'un qui désespère de s'abaisser au niveau de son interlocuteur. Au contraire, maman parlait fort. C'était un locataire qu'elle tenait entre ses pattes et les fonds d'Audège n'étaient rien de plus à ses yeux que des payeurs négligents. Paysanne terrienne, elle se méfiait du négoce et de ses fragiles fortunes sans cesse menacées. Je l'interrompis, comme elle disait. « Bien sûr, j'ai confiance en la signature de Monsieur Fond d'Audège, mais... » À travers le regard et les mots de François Mauriac, nous avons pu apprécier son talent et son émerveillement devant notre beau patrimoine. Merci à Jean-Paul Azam pour son anthologie littéraire illustrée, inspirant tous mes récits, intitulée « Mots et merveilles d'Occitanie ».

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2: Bonsoir à tous. Dans l'actualité, la circulation est compliquée sur les routes. Près de 600 km de bouchons cumulés ont été enregistrés cet après-midi. Bison futé, voie rouge dans le sud de la France ce vendredi dans le sens des retours. Demain, ce sera surtout la moitié ouest qui sera concernée. Dimanche, ce sera orange partout pour les retours. De fortes intempéries ont frappé le sud-est de la France hier soir. En seulement 24 heures, il est parfois tombé l'équivalent de 2 mois de précipitations. Plus de 110 mm de cumul d'eau ont été relevés dans les Hautes-Alpes et 76 mm dans les Alpes de Haute-Provence. Et conséquence du changement de temps, certains massifs vont pouvoir ouvrir ce week-end. C'est le cas d'une partie de la forêt de Fontainebleau. Benoît Caplan est le préfet délégué de Seine-et-Marne.
3: Les conditions météorologiques se sont adoucies et donc nous permettent dès maintenant de pouvoir rendre le massif à nouveau accessible dans 80%, c'est-à-dire à peu près 18 000 hectares. Respecter les consignes de sécurité, respecter les zones de promenade, ne pas accéder à la zone de sécurité, de ne jamais apporter le feu, on ne fait pas de barbecue, on ne fume pas en forêt, on suit les itinéraires.
2: Le préfet délégué de Seine-et-Marne lors d'un point presse cet après-midi. Un homme de 32 ans a été mis en examen pour assassinat après la mort de l'influenceuse Sonia Bellina dans le Gard. Le suspect aurait été le dernier à l'avoir vu lors d'un rendez-vous tarifé. L'enquête doit encore déterminer les circonstances exactes du décès. Le gouvernement fait marche arrière sur les franchises médicales. Le plafond annuel ne sera finalement pas doublé comme c'était prévu initialement. Il devait passer de 100 à 200 euros. Face aux critiques des associations de parents et des soignants, la ministre de la Santé annonce une hausse plus limitée basée sur l'inflation depuis 2005. Un mot de sport, coup de tonnerre pour Yannick Sinner. Le numéro 1 mondial déclare forfait pour l'US Open. Il souffre toujours du genou droit et estime ne pas être suffisamment remis. Son absence fait désormais de Carlos Alcaraz l'un des grands favoris du tournoi qui doit démarrer fin août. Et puis en foot, l'Argentin Leandro Paredes a écopé d'une suspension de 10 matchs par la FIFA après la bagarre qu'il a déclenchée lors de la finale du Mondial. Plusieurs autres joueurs argentins ont reçu des suspensions disciplinaires et financières. L'Espagnol Ravi sera lui aussi suspendu. Voilà pour l'actualité. Bonne fin de journée à tous.
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6: Toute cette semaine, nous revenons sur les grands textes issus du travail des 2500 évêques rassemblés à Rome à l'occasion du Concile Vatican II. Et nous le faisons avec vous, Père Christophe Théobald. Bonjour.
7: Bonjour.
6: Vous êtes jésuite titulaire de la chaire de Karl Rahner des facultés Loyola Paris. Vous êtes l'auteur de la réception du Concile Vatican II. C'est en 2 volumes aux éditions du Cerf. Père Christophe Théobald, l'une des 4 constitutions publiées par le Concile s'appelle Sacrum Sanctum Concilium. C'est le premier document majeur rédigé à Vatican II en novembre 1963, et il porte sur la liturgie, sur la prière publique de l'Église. Alors on peut lire notamment cette exigence des pères conciliaires, c'est-à-dire de ceux qui ont travaillé à la rédaction. Il appartient à la liturgie d'être à la fois humaine et divine, visible et riche de réalités invisibles, fervente dans l'action et adonnée à la contemplation, présente dans le monde et cependant en chemin. Tellement de contradictions, en tout cas tellement de paradoxes peut-être, dans ce descriptif de ce que peut être la liturgie. C'était important de le préciser.
7: Oui, c'est des paradoxes et des tensions dans le meilleur sens du terme. C'est-à-dire, évidemment, on peut accentuer un des deux pôles. par exemple, de comprendre la liturgie uniquement comme une sorte de théâtre, vous voyez, sacré, hein. Et de l'autre côté, on peut aussi réduire la liturgie aux fruits qu'elle a pour moi-même, dans ma conscience, comme nourriture pour moi.
6: Et ça n'est pas ça non plus.
7: Pas non plus. C'est-à-dire, il faut tenir les deux choses, l'extériorité et l'intériorité ensemble. C'est un peu le même problème que dans Gaudium et Spes, je soulignais ça tout à l'heure. Ou à propos de l'Église, il y a le côté visible, le côté invisible. Alors peut-être faut-il quand même souligner, on aurait pu évidemment commencer votre émission par le premier texte. Pourquoi mettre cela maintenant à la fin?
6: D'autant qu'on associe Vatican II énormément, très souvent à la liturgie.
7: Oui. Mais c'est peut-être aussi pour réagir un peu par rapport à ça. C'est-à-dire pour qu'on voit l'unité des quatre constitutions, l'écoute de la parole de Dieu, Dei Verbum, par l'Église, constituée par la parole, sacrement, je veux dire, de l'Église, l'Église à l'intérieur, l'Église tournée et en même temps récepteur de ce qui se passe dans l'histoire de l'humanité. Et l'Église, finalement, qui répond dans la liturgie, dans la louange, à la fois individuelle et publique, l'Église qui est essentiellement une Église priante. Vous voyez, c'est magnifique, cette sorte de... Si on repère un peu l'ensemble des quatre constitutions, on sort du risque d'opposer un texte à un autre, etc., etc.
6: Ça n'a pas été écrit comme ça, en tout cas.
7: Ça a été, non, les textes se citent mutuellement et il y a une progression, évidemment avec les limites, parce que on peut plus revenir sur le premier texte, sur la liturgie à la fin. Mais dans le premier texte, vous avez quelque chose de tout à fait décisif, un principe qu'on connaît d'ailleurs, n'est-ce pas? La liturgie est sommet et source.
6: Oui,
7: vous vouliez peut-être le citer, d'ailleurs.
6: Tout à fait, je l'ai noté.
7: Voilà. Donc ça, c'est, vous voyez, vous avez deux métaphores. Elle est sommet. Et donc, vous voyez, on monte vers un sommet. Ça veut dire qu'il y a un avant. Il n'y a pas uniquement le septième jour, mais il y a les six autres jours, avec la vie quotidienne. Et il y a les sacrements de l'initiation, vous voyez. On va vers l'Eucharistie. Et ensuite, c'est la source pour la semaine. Et on redescend d'une certaine manière de la montagne, et on est dans la plaine, comme dirait Luc, et il y a la vie quotidienne qui se déroule. Et vous avez là une règle fondamentale de toute la vie chrétienne que vous trouvez tout de suite au début de la constitution sur la liturgie, c'est le premier texte du concile. Et s'ajoute à ça quelque chose de très important, qui fait conflit souvent, ce que le concile a appelé la participation consciente, active et fructueuse à la liturgie.
6: Alors donc, pourquoi ça a autant posé problème? En tout cas, pourquoi c'est justement resté comme l'une des questions autour de la liturgie?
7: Oui, parce qu'évidemment, la liturgie baroque, celle de Saint Pie V, post-tridentine, l'âge baroque, la liturgie comme une sorte de théâtre sacré à laquelle on assiste, mais on ne participe pas. Et donc, on sort avec la modernité, avec la liberté de la conscience, l'importance de l'intériorité, et on sort de ce monde post-tridentin, et alors, à ce moment-là, la liturgie redevient ce qu'elle est au point de départ, un dialogue entre le peuple de Dieu et Dieu lui-même, et évidemment présidé par le ministre ordonné, par le prêtre qui convoque l'assemblée, voilà, au nom de Dieu. Et donc un dialogue conduit évidemment vers la question des langues vernaculaires.
6: Donc les langues du pays.
7: Ouais. Les langues du pays. Et donc ça c'est un point, vous voyez, de ce lien extraordinaire qui s'établit ici, entre, je dirais, l'itinéraire chrétien qui a son sommet, dans la liturgie, dans l'Eucharistie, qui est la source pour la vie quotidienne. Participation active, parce que c'est toute notre existence qui doit entrer dans l'acte liturgique, eucharistique de l'action de grâce de l'Église. Et pour cela, il y a le dialogue, et dans le dialogue, voilà, on écoute la parole de Dieu, mais on écoute aussi la vie, et il faut le faire évidemment dans sa langue propre, ce qui n'exclut nullement qu'on a d'autres langues aussi présentes dans la liturgie.
6: Alors justement, cette participation active, elle n'exclut pas le silence, et je voudrais citer justement un extrait. Pour promouvoir la participation active, on favorisera les acclamations du peuple, les réponses, le chant des psaumes, les cantiques et aussi les actions ou gestes et les attitudes corporelles, ça c'est ce qu'on vient de dire. Oui. Et puis tout de suite après, suit, on observera aussi en son temps un silence sacré. Ça veut dire que le silence n'a pas été exclu de Vatican.
7: Ah non, non, non.
6: De la liturgie.
7: Non, non, non, le silence est absolument décisif. C'est-à-dire, vous ne pouvez jamais écouter s'il n'y a pas de silence. Vous faites le silence.
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0: Bonjour à tous dans l'actualité régionale. Un drame en Aveyron. Une adolescente de 12 ans est morte après une chute à cheval dans un centre équestre. Malgré l'intervention des secours, la jeune fille n'a pas pu être sauvée. Le centre a depuis fermé temporairement ses portes. Les circonstances précises de cet accident doivent maintenant être établies. Dans le reste de l'actualité, un incident au décollage pour un Airbus A330 de Malaysia Airlines au Japon. De la fumée noire s'est échappée de l'appareil alors qu'il s'apprêtait à décoller de Tokyo. Le décollage a été interrompu. Environ 160 personnes se trouvaient à bord. Une enquête doit maintenant déterminer l'origine de cette fumée. À Lourdes, les mosaïques de la basilique Notre-Dame de Rosaire vont être entièrement cachées. Elles ont été réalisées par le jésuite Marco Rupnik, accusé d'agression sexuelle par plusieurs femmes. Certaines œuvres avaient déjà été masquées. Le sanctuaire a désormais décidé de recouvrir l'ensemble des mosaïques concernées. Toujours dans les Hautes-Pyrénées, place au sport avec l'un des plus grands trails de France. 8500 coureurs participent à 8 courses pendant 5 jours dans les Pyrénées. Plusieurs distances sont proposées sur des parcours à travers le massif, un événement qui rassemble des milliers de sportifs et des visiteurs. Dans l'actualité religieuse, une retraite spirituelle se poursuit au foyer de Notre-Dame de Lacépède. Elle est animée par Monseigneur Jean-Pierre Battu, évêque auxiliaire du diocèse de Toulouse jusqu'à samedi matin. Les participants sont invités à réfléchir autour du thème « La paternité de Dieu et nos paternités humaines » avec des temps de prière et d'enseignement. Et on termine avec le Stade toulousain. Le club vient de dévoiler son nouveau maillot pour la saison 2026-2027. Une tenue rouge et noire qui rend cette année hommage à l'aéronautique, particulièrement liée à l'histoire de Toulouse. Voilà pour l'essentiel de l'actualité et pour mon dernier flash sur Radio Présence. Merci de m'avoir suivi tout au long de cet été. Je vous souhaite une très belle journée.
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3: Cette semaine, l'heure de pointe, notre rendez-vous sociétal. Aujourd'hui, on va parler d'un sujet qui touche beaucoup de jeunes et beaucoup de familles, celui de logement étudiant. On le sait, trouver une chambre à un prix raisonnable révèle parfois du parcours du combattant, surtout quand les loyers flambent et que les places manquent. Et pourtant, il existe des solutions intelligentes, humaines, intergénérationnelles qui rapprochent les générations plutôt que les opposer. C'est ce que propose l'association Maillage, présente dans les Landes, les Pyrénées-Atlantiques, les Hautes-Pyrénées, le Gers. Elle met en relation des personnes d'un certain âge qui disposent d'une chambre libre avec des étudiants en recherche d'un toit en échange d'un service ou d'un loyer modéré. Un tissage social discret mais précieux qui change des vies et qui crée du lien et qui rassure et qui permet à chacun de se sentir utile. Bonjour Pierre de Nordès.
4: Bonjour.
3: Bonjour.
4: Et merci de me recevoir.
3: Avec moi, bien sûr, comme d'habitude, avec un grand plaisir, j'accueille ma collègue. Bonjour Delphine Pereira.
5: Bonjour, bonjour Philippe, bonjour Pierre.
3: Vous représentez bien sûr le groupe La Dépêche dans ce partenariat de l'heure de pointe. Un grand plaisir de vous avoir ici sur Radio Présence. Je ne connaissais pas cette association. Alors c'est vrai que si on n'a pas des étudiants, on ne peut pas comprendre. Mais votre association, elle mérite qu'on puisse y passer et consacrer du temps pour nous expliquer qu'est-ce qui se cache derrière ce SLIG Maillage et cette association? Alors, quand je dis que vous êtes dans les Pyrénées-Atlantiques, c'est la partie basque.
4: Ah, c'est la partie basque, effectivement. On est à l'ouest. On est pas, l'association est à l'ouest.
3: Vous n'êtes pas à l'ouest.
4: Mais nous ne sommes pas à l'ouest, ne vous inquiétez pas. Je vous rassure. Donc, en fait, on est assez discret. Effectivement, c'est un travail de fourmi qui est véritablement fait par l'ensemble de l'équipe composée de bénévoles et de salariés. Mais c'est vrai que, globalement, il y a un gros travail qui est en profondeur, qui est fait auprès des seniors, auprès des jeunes et auprès de toutes les structures qui peuvent éventuellement jouer pour nous le rôle de prescripteur de notre dispositif de cohabitation intergénérationnelle.
5: Donc, c'est une association?
4: C'est une association.
5: Un maillage qui existe depuis quand et comment l'idée est-elle venue de créer cette association?
4: Alors l'idée, d'abord nous existons depuis 2012-2013 déjà en Pays Basque. L'idée est venue, elle est un petit peu plus lointaine puisqu'elle est arrivée en 2008-2009 avec sous l'égide d'une association à Pau qui s'appelle Prespuré. Et à l'époque, moi j'éditais un journal qui s'appelait Factotum et on avait fait une interview d'un dispositif-là qui avait été mis en place mais pour une seule fois par le Secours catholique. à Pau. Et donc, moi, j'ai trouvé l'idée intéressante. Le Secours catholique ne souhaitait pas prolonger son expérimentation, qui pourtant avait été fort positive. Et donc, on se dit, on pourrait éventuellement prendre le relais. Et c'est là qu'on a commencé à mettre le petit doigt, l'index, et on a mis tout, quoi. Donc, parce que c'est quelque chose d'excessivement prenant, excessivement chronophage. Et donc, on a quand même pas mal travaillé en profondeur un dispositif qui, dans les années 2012-2013, n'était pas aussi connu qu'aujourd'hui, 12 ans après, 13 ans après. Donc, c'est vrai qu'il a fallu un petit peu essuyer les plâtres. La cohabitation intergénérationnelle et solidaire étant rentrée dans le cadre de la loi en 2018. Donc, ça a mis du temps, puisque on estime que les premières associations en France se sont créées en 2004-2005, juste après la canicule.
3: Ah oui.
4: Canicule de 2003, ça a été l'effet déclencheur. Donc on se dit, il y a quand même 17 000 décès de seniors qui étaient tout seuls, franchement, très isolés, tout seuls. Alors les associations des grandes villes, parce que ça a démarré dans les grandes villes, c'était Bordeaux, Lyon, Paris, se sont dit, il y a quelque chose à faire. Parce que déjà, il existait des difficultés de logement. Bon, ce n'était pas à l'échelle d'aujourd'hui, hein, mais quand même, ça commençait à être compliqué. Donc les premières associations se sont mises en place dans les années 2004-2005, juste après la canicule, et petit à petit, on a essaimé dans toute la France. Pour aujourd'hui, arriver à une... pour le réseau, par exemple, auquel nous appartenons, qui s'appelle Coabilis, une soixantaine d'associations qui faisant partie de ce réseau.
5: Et l'idée, c'est de mettre donc en relation des jeunes en recherche d'un logement, d'une chambre, et des personnes un petit peu plus âgées qui sont seules et qui ont besoin de compagnie ou d'échange pour ne pas s'isoler davantage.
4: C'est ça. Il y a ça. Il y a deux choses. C'est vrai, d'une part, des seniors. Les seniors, ils vont chez nous de 61 à 98. Donc, quand même une palette assez large. Voilà, on n'est pas fixé sur une moyenne d'âge, même si aujourd'hui, on aimerait

0: c'est pas évident, hein, quand on est chez soi, on est bien, on est seul, mais on est bien. C'est souvent un petit peu la réflexion qu'on rencontre. Mais une fois qu'on a passé cette démarche,
1: aujourd'hui, nous avons entendu le conte des deux sapins de Sainte-Aurélie à Strasbourg.
0: Mais il faut savoir se faire violence.
1: Tous ces contes fêtent l'enfant de la crèche et nous disent l'incroyable nouvelle d'une naissance qui changera jamais la face du monde.
2: Ils font peur, on leur dit mais qui c'est que je vais me mettre dedans, les fêtes des étudiants et tout ça. Est-ce que ça fait peur? Est-ce que c'est compliqué? Et comme vous l'avez dit, une fois que ceux qui ont franchi le cap, est-ce que c'est aujourd'hui ceux qui viennent défendre votre idée?
0: Ben oui, ce sont d'abord les freins existent.
2: Oui.
0: Ce sont des freins essentiellement psychologiques. Voilà, les freins psychologiques, c'est ce que je viens d'énoncer un petit peu, c'est ce que je veux dire, c'est comment je vais réussir à vivre avec quelqu'un, je suis tranquille, bon certes je suis tout seul, je suis veuf, ou je suis séparé, divorcé, mais je commence à sentir le poids de la solitude, mais en même temps j'ai mes habitudes. Quelqu'un qui va rentrer dans mes habitudes, ça ne va pas forcément me plaire. Puis ensuite il y a la présence aussi de mes proches.
2: Et c'est ça.
0: Comment mes proches, qui sont les enfants, qui sont... les professionnels aussi qui travaillent autour de moi, vont-ils prendre cette intrusion, entre guillemets, d'un élément extérieur qui est un jeune ou une jeune? Voilà, donc ça veut dire qu'il va falloir que chacun prenne sa place. Il faut que chacun trouve son rôle dans ce microcosme qui est constitué du senior, du jeune, de l'auxiliaire de vie, de l'aide ménagère, du fils, de la fille et de l'environnement immédiat du senior.
3: Parce que le but, c'est pas... un jeune qui s'installe et qui va faire l'aide ménagère. Voilà, c'est ça qu'il faut aussi peut-être préciser.
0: La ligne rouge, c'est le service à la personne. Mm-hmm. On travaille avec des structures de service à la personne, c'est-à-dire que parfois, elles peuvent nous cibler, nous flécher des seniors, des gens qui pourraient être accueillants. En revanche, on ne met jamais la main, dans le doigt dans le service à la personne. Il peut y avoir des petits services...
3: Bien sûr.
0: De temps en temps. Mais des services qu'on rend dans une vie normale.
2: Ramener du pain, par exemple, ce genre de choses. Tu sais, ou aller récupérer quelque chose à la blanchisserie.
0: Voilà.
2: Ou...
0: Mais si tu peux aller chercher le pain, si tu peux aller, tu peux aller me promener le chien, j'ai pas le temps, j'ai mal au dos aujourd'hui, etc. Ce genre de choses, oui. Dans la mesure où ça devient systématique, dans la mesure où on dit, tiens, voilà, on va faire la cuisine tous les jours, etc. Bon, là, ça relève de l'ADMR ou d'une structure qui n'est pas la nôtre. Mmh. Voilà, ça c'est clair. Et ça nous est arrivé d'arrêter des binômes parce que on avait cette limite avait été franchie. Donc il est hors de question de retomber là-dedans.
2: Il doit y avoir quand même après une amitié qui se crée entre le jeune et la personne accueillante.
0: Ah ben on est là pour créer du lien social. Donc le lien social, il est capital. Ça veut dire que même une fois que la cohabitation est terminée, parce que elle n'est pas faite pour durer 10 ans, la cohabitation.
2: Ouais. Le temps des études.
0: Le temps des études ou le temps... parce qu'il n'y a pas que les étudiants, quand même. Il y a des salariés.
2: D'accord.
0: Il peut y avoir des alternants. Il peut y avoir des gens des jeunes en recherche d'emploi, des services civiques. Un petit peu de tous les types de jeunes, quoi. Mais en même temps, c'est une fois qu'ils ont terminé leur convention, parce qu'on a des conventions, nous, on sait qu'il y a des liens qui sont créés. Ils restent en contact. Dans la plupart du temps, ils restent en contact. C'est arrivé que l'accueillant soit invité au mariage ou ce genre de choses. C'est arrivé.
2: D'accord.
0: Ce sont des belles aventures.
3: C'est une cohabitation comme les jeunes en font assez souvent aussi dans certaines villes, dans certaines grandes villes, pour partager des appartements. Et donc là, la personne qui accueille, il faut qu'elle ait une chambre au minimum de libre, mais elle peut en avoir plusieurs.
0: Ah bien sûr. Oui, tout à fait. On a parfois des seniors qui ont 2-3 chambres. Ça, il n'y a pas de souci. En revanche, c'est vrai que la différence avec une colocation entre étudiants, c'est qu'il y a une responsabilité solidaire par rapport à un loyer. Dans le cadre d'une coloc étudiante ou étudiante là, en revanche, ce n'est pas un loyer qui est demandé, c'est une contribution raisonnable qui est définie par la loi. Voilà. Et ensuite, chacun est responsable. Enfin oui, il n'y a pas une co-responsabilité s'il y a plusieurs personnes qui cohabitent dans la même maison. C'est différence essentielle. Puis après, comme dans une colocation étudiante ou autre, il y a quand même un règlement intérieur, entre guillemets. Pour nous, c'est la charte des droits et des devoirs et c'est la convention d'hébergement. Voilà. Mais c'est vrai qu'il y a quand même des similitudes. Et je pense que dans les générations futures, celles qui ont aujourd'hui 30, 40 ans, etc., elles seront beaucoup plus à même à lever ces freins que la génération actuelle qui a 80.

0: 90, 95 ans.
1: Oui, c'est un changement d'habitude de toute façon.
0: C'est un changement d'habitude. Voilà. On ne fait pas, de toute façon, on n'a rien inventé. Il existait avant la cohabitation intergénérationnelle, intrafamiliale.
2: Oui.
0: Voilà. Elle était parfois subie. Il ne faut pas non plus idéaliser. C'était pas évident de rentrer dans la famille de quelqu'un, hein, ou dans une ferme où vous aviez, vous vous mariez avec l'homme ou la femme, mais où vous aviez les beaux-parents, la tante, la grand-mère, donc vous preniez le lot. Donc c'était pas
1: fort.
0: C'était non, mais c'était mais voilà, vous mariez pas qu'avec l'homme,
2: oui,
0: ou qu'avec la femme.
2: Ouais,
0: donc ouais, c'était quand même
2: on
0: assez.
2: Vous prenez le package, quoi.
0: Vous prenez le paquet.
2: Exactement.
0: Bon, donc c'était. Y en a, je pense qu'il y en a qui ont dû souffrir en silence.
2: Ouais.
0: Donc tu dis que là, c'est une autre manière de cohabiter. Qui est voulu, voilà, choisi, qui est donc qui part sur des bases différentes. Mais on a rien inventé. On recrée ce qui s'est créé pendant des siècles de cohabitation intrafamiliale, parce qu'il y avait pas, on n'imaginait pas faire autrement. Aujourd'hui, la vie fait que on va travailler là où il y a du travail, on va étudier en fonction des formations qu'il y a, voilà.
2: On se forme aussi à tout âge. Est-ce que c'est limité à un certain âge où vous avez les jeunes? Si, par exemple, quelqu'un était licencié à 40 ou 45 ans et qu'il est obligé de reprendre des études ou une formation quelque part, est-ce que maillage aussi rentre dans ce cas de figure ou non? L'âge est dépassé.
0: Alors,
2: même s'il reprend quelque part des études.
0: Oui, mais même sans reprendre des études, en fait, il y a la loi Elan qui indique qu'il y a deux critères, plus de 60 ans pour les seniors, moins de 30 ans pour les jeunes, pour les hébergés. Il est évident que cette loi, elle a quand même été, entre guillemets, conçue et dictée par quelqu'un qui a oublié qu'il n'y avait pas que des métropoles en France. Voilà. Ma collègue de Bordeaux, j'étais encore avec elle hier en visio, elle a 100% d'étudiants, mais elle a 110 000 étudiants à Bordeaux. Pareil pour la personne de Toulouse. Mais moi, je n'ai pas 100 000 étudiants ici. Ça veut dire que, entre guillemets, les hébergés, ils ne vont pas être uniquement étudiants. Je vais avoir des salariés, je vais avoir, comme je disais tout à l'heure, des apprentis. Et également, je vais avoir des personnes qui, à 30, 40 ans, 50 ans, se retrouvent un peu, parfois, le bec dans l'eau. Il y a à un moment donné, des périodes de vie qui font qu'on se retrouve un petit peu en difficulté. Donc ceux-là, on ne va pas, entre guillemets, les laisser sur le bord du chemin. On adapte un petit peu la convention. Ce sont ce qu'on appelle des conventions hors Élan.
2: D'accord.
0: Voilà. Mais nous le faisons, et c'est vrai qu'on essaye de... On va essayer, nous, petit à petit, d'influer sur les critères de cette loi. Moi, j'ai fait un mail, il y a un mois à peu près, à tous les députés, tous les conseillers départementaux de notre zone de diffusion, enfin, de notre territoire.
2: Les quatre départements, hein.
0: Les quatre départements, voilà, ouais. Je leur ai envoyé à tous, en leur disant, est-ce que vous pouvez influer pour, lorsqu'il y aura l'étude du logement... On ne sait pas quand.
2: Ils ont le budget à s'occuper. Hein.
0: Déjà, à mon avis, malheureusement, ce n'est pas leur priorité aujourd'hui. Lorsque le logement viendra au goût du jour, est-ce qu'ils pourront éventuellement prendre en acte de cette inadaptation de la loi Elan, ou plutôt des critères de cette loi Elan en matière de CIS, par rapport aux communes et par rapport au territoire où la densité de population est moins forte? Moi, on va avoir quelqu'un dans 15 jours. À Lourdes-Barousse, je ne vais pas avoir beaucoup d'étudiants à Lourdes-Barousse. C'est clair.
1: C'est sûr.
0: Donc, ça veut dire que ce sera quelqu'un, soit qui peut-être un saisonnier qui part à Luchon, qui va à Luchon, ou ce sera quelqu'un qui travaille dans une fromagerie. Je ne sais pas. Mais je ne vais pas avoir d'étudiants à Lourdes-Barousse. Il ne faut pas se leurrer.
1: Oui, ça peut être aussi, effectivement, ce que vous disiez, des saisonniers.
0: Oui.
1: Parce que le logement aussi, c'est une difficulté quand on va travailler en montagne,
0: oui,
1: notamment. Et ils sont jeunes, en
0: oui,
1: général, donc ça peut rentrer aussi dans les critères.
0: Ah, mais ça rentre dans les critères, parce que bon, on a vraiment des difficultés. Alors, il y a une partie des saisonniers, souvent, qui sont locaux, mais vous avez une partie exogène. Donc, ça veut dire qu'ils viennent d'ailleurs, mais qui peuvent pas se loger. Alors, il y a des campings, ce sont des pis-allers, mais les pis-allers, à un moment donné, ils sont pas viables. Enfin, ils sont pas viables, ils sont compliqués. Quand vous rentrez dans votre caravane ou dans votre camping-car qui fait au moins 10 dehors, ça peut arriver. Ça peut arriver. Donc, c'est peut-être pas confortable. Il y en a qui le veulent. Il y en a pour lesquels ce sont des choix de vie. Et il y en a qui le subissent. Donc, là, c'est le travail aussi pour nous de voir un peu que dans des secteurs saisonniers, comment on peut arriver à essayer de trouver des solutions.
1: Mais c'est là où se joue aussi votre visibilité.
0: Oui.
1: pour pouvoir communiquer justement sur le sujet et dire que vous existez, vous êtes là et que les gens peuvent s'adresser à vous.
0: Oui, il y a eu un rendez-vous là, il y a à peu près un mois et demi avec des personnes du territoire de Hors-Luron, par exemple. Donc là, c'est vrai qu'ils sont, eux, ils se heurtent parfois à des problèmes de saison aussi. Mais je pense que dans le pays des Gaves, c'est la même chose. Je ne sais pas comment ils se logent dans les pays des Gaves, mais il y a peut-être des... Parfois, il y a des soucis pour les saisonniers
2: faire,
0: de... Ben, les saisonniers de Cotteret, les saisonniers de Luz, les saisonniers de Gavarnie, par exemple.
1: Ou même les locaux qui n'ont même pas de moyens de locomotion. Donc, ils ne peuvent pas se déplacer. Et il faut qu'ils restent sur place.
0: Je parlais de Toulouse et de Bordeaux tout à l'heure. L'autre différence qu'il y a par rapport à Bordeaux et Toulouse, c'est qu'eux n'ont pas de problème de mobilité. Moi, j'ai des problèmes de mobilité sur mon territoire.
2: Et oui.
0: Eh oui, c'est parce ça. Que moi, j'ai pas. J'ai,
2: il n'y a pas le tram qui passe, ni
0: y a
2: le.
0: Pas de, j'ai pas vu le tram
1: toutes les 5 minutes
0: en arrivant. J'ai pas vu le métro à Bagnères.
2: Vous l'avez pas vu ? C'est parce qu'il est enterré.
0: Il est enterré, voilà, c'est ça, il est enterré. Donc, voilà, on a des difficultés. On recherche actuellement une cohabitation pour une dame qui habite à La Roque-Magnouac. Il n'y a pas de métro à La Roque-Magnouac. Donc, ça veut dire qu'il y a même quelqu'un qui va. Il va falloir avoir une voiture. Obligatoirement. Donc c'est vrai qu'il y a plusieurs facteurs pour que une cohabitation elle soit harmonieuse. Bien entendu, ça va être le logement, mais il faut aussi intégrer la mobilité, la formation et l'emploi. C'est pas un triptyque, c'est un quadriptyque, je crois qu'on dit.
2: On va rentrer un peu aussi dans les coulisses de votre structure. En préparant, une de vos collègues me disait qu'il y avait deux cas de figure. Il y avait ceux qui souffraient de la solitude et qui avaient besoin, effectivement, d'avoir quelqu'un, un jeune, pour que la vie soit moins triste. Et elle me disait aussi qu'il y avait un deuxième volet qui était un peu moins glorieux, c'est celui des finances. Aujourd'hui, ils ont besoin d'un loyer pour finir et boucler les fins de mois. Et parce que certaines personnes âgées n'arrivent plus à subvenir à leur maison, à leurs besoins, entre la nourriture, la taxe foncière, les charges, les fluides qui ont augmenté. Elles ont aussi besoin d'un petit loyer, d'un petit coup de pouce, et donc elles sont contraintes à mettre en location des chambres. Vous avez ces deux cas de figure.
0: On a ces deux cas de figure, parce qu'on a de plus en plus de seniors avec des petits revenus, des petites retraites.
2: Oui.
0: Beaucoup de femmes d'agriculteurs, des femmes d'artisans, qui, quand on regarde la feuille en bas à droite, c'est maigre. Donc ça veut dire qu'on ne va pas leur proposer à ces personnes-là d'avoir un revenu, mais c'est un complément de revenu.
2: Oui.
0: Complément de revenu, donc encore une fois, la contribution financière, elle est faite d'une contribution, plus d'une participation aux charges. Tout ça et relève de la CAF aussi, des APL. On peut toucher à la fois, enfin on peut, pour un jeune, souscrire à bénéficier des APL. Voilà, dans la mesure où c'est cadré.
1: Où ça rentre dans ses critères à lui, oui.
0: Dans la mesure où ça rentre dans le critère, on est tout à fait éligible à ce genre de choses. Donc ça veut dire que lui ou elle hébergé va pouvoir faire appel à la CAF. Et parallèlement, ça veut dire que le senior, il va pouvoir avoir un petit revenu complémentaire, ce qui n'est pas négligeable. On a aujourd'hui, chez les seniors, réellement, une précarité énergétique. Ça, il ne faut pas se leurrer. Moi, ça m'arrive de visiter pas souvent, mais de rentrer dans des maisons où l'hiver, je garde la veste. Parce que, posez la question, vous avez l'âtre qui rougeoie un peu, se caricature à peine, mais vous rentrez dans les autres pièces, vous vous remettez le manteau. C'est une réalité.
1: Donc ça permet de faire quelque chose de gagnant-gagnant, finalement.
0: Ah mais c'est gagnant-gagnant, tout à fait. Gagnant-gagnant, dans la mesure où chacun y trouve son compte. Et c'est vrai qu'après, gagnant-gagnant, puis après, il faut que le feeling passe, il faut qu'il y ait une osmose, une harmonie qui se mette en place.
2: On va parler de tout ça du coup. Alors, si un jeune tape à votre porte, d'abord vous allez être mettre en relation donc des propriétaires qui seraient d'accord pour accueillir des jeunes. Vous avez ces jeunes qui sont aussi en recherche. Une fois que ça match, si tout va bien, alors on paye le loyer à qui ? Directement à la personne ? On passe par vous ? C'est vous qui êtes le garant des ressources ? Est-ce qu'il faut un peu comme dans tous les logements, être garant de quelque chose ? Comment ça se passe concrètement ?
0: Comment ça se passe ? Une fois qu'on se dit, tiens, il pourrait y avoir une cohabitation possible. Donc, en fait, il y a le démarrage qui se fait. Et ensuite, qui paye quoi ? Donc, c'est l'hébergé qui donne directement une montant qui a été définie au départ directement à l'héberger. Parce que nous, on ne veut pas faire l'intermédiaire. Enfin, on ne va pas faire intermédiaire financier.
2: D'accord.
0: C'est hors de question. En revanche, on vérifie quand même que tout a été réglé. C'est que si parfois, ça nous est arrivé en 12 ans que la personne nous dise « Ouais, mais il me paye une fois sur deux, etc. » Bon, mais là, on est là pour recadrer. Nous sommes association médiatrice.
2: D'accord.
0: C'est important. Et donc, tout est réglé de l'héberger à l'hébergeur directement.
2: D'accord.
0: Ensuite, il reste à l'association à régler pour l'hébergeur et pour l'héberger. Alors, il y a 80 euros d'adhésion et 20 euros de... C'est en train de se statifier un petit peu. Donc, 80 euros d'adhésion annuelle et 20 euros de frais de dossier. Voilà.
1: Et je suppose qu'il y a des règles aussi. Par exemple, quand vous mettez en contact une personne âgée et un jeune, il y a des bases qui sont posées pour dire, je ne sais pas, moi, on ne fume pas à l'intérieur, on n'organise pas des fêtes jusqu'à 3 heures du mat, des choses comme ça.
0: Par exemple, les choses comme ça, c'est défini dans la charte des droits et des devoirs et dans la convention. Il y a les deux.
2: Elle est personnalisée par senior
0: La charte est générale.
2: Oui.
0: La convention est personnalisée. On peut y ajouter quelques éléments. Il y a quand même une trame. 90% ou 80%, c'est une trame globale. Après, on personnalise. Mm-hmm. Parce que nous faisons du sur-mesure.
1: Bien sûr.
0: Donc, donc on précise dans la convention la date, la durée. Le lieu, bien entendu. Ensuite, on précise aussi le montant qui va être versé. Et on précise, il y a aussi des clauses particulières qu'on peut rajouter dans la convention. Voilà, donc tout est vraiment... C'est ça qui fait à la fois la richesse et la complexité de notre métier. C'est-à-dire qu'on a aujourd'hui, à la fin 2025, on aura eu à peu près une soixantaine de binômes, mais on a 60 cas différents.
2: D'accord.
0: Donc c'est... Et un travail souterrain. Il ne se voit pas.
2: Est-ce que oui, mais on en parle et on essaie à travers cette interview mais de
0: là,
2: faire découvrir votre structure. En fait, aussi un des freins que, peut-être pour les seniors, c'est toute la complexité administrative. Est-ce que vous les accompagnez, par exemple, à faire leur déclaration d'impôt pour savoir où il faut remplir et ce qu'il faut déclarer sur le montant du loyer, parce qu'il y a une partie des fluides, il y a une partie du loyer. Est-ce que vous les aidez? Est-ce que vous vérifiez bien que c'est assuré que, comment ça se passe,
0: hein? Comment ça se passe? Alors déjà, au moment de rencontrer l'héberger, l'hébergeant, on demande quand même des pièces. Ces pièces, c'est l'extricacé judiciaire. Bon, ça garantit pas tout, mais ça donne une idée. Voilà. Bon, ça ne tourne pas, mais ça donne une petite idée. Il y a une attestation d'assurance qui est demandée. Alors, RC au départ, responsabilité civile. Après, on me demande une précision quand même. On demande qu'il y ait une attestation d'assurance habitation pour la chambre que monsieur ou madame Untel occupe à titre de cohabitation chez monsieur ou madame Untel. Voilà. Il y a tout ce genre de choses administratives qu'on demande. Après, au niveau de la déclaration d'impôt, il n'y a rien à déclarer. Parce qu'on est sous l'égide d'une loi qui s'appelle la loi Elan, dont j'ai parlé tout à l'heure, donc qui entérine, de fait, la cohabitation intergénérationnelle et solidaire, ce qu'on appelle la CIS. Donc, ce qui veut dire qu'en fait, il n'y a rien à déclarer.
1: Il n'y a rien à rajouter.
2: Ah, ça, c'est intéressant. Ça, c'est une partie très intéressante pour les seniors qui nous écoutent, qui ne pensent pas que ceux qui vont gagner d'un côté, ils vont le perdre de l'autre.
0: Non, non. Alors, par contre, il y a une chose. Si effectivement, ils nous demandent, ils nous disent, moi, je veux avoir 500 euros ou 600 euros par mois de loyer, on éclate complètement les limites de la loi Elan. C'est plus à nous. Là, c'est plus chez nous qu'il faut venir.
2: D'accord.
0: Mais il y en a qui nous le demandent. On dit, c'est tout à fait légitime, on comprend. Mais vous allez voir une agence immobilière, vous faites du Airbnb, c'est pas notre vocation. On est dans un schéma différent.
1: Et un cadre, oui. C'est encadré, de toute façon.
0: C'est encadré. Bercy...
2: C'est vous aussi qui rédigez les contrats, quelque part. Ouais. Vous rédigez le contrat, vous arrivez quand même avec ce côté administratif.
0: Il y a un petit côté administratif.
2: Qui peut rassurer les seniors.
0: Ça a été ça a été travaillé par le réseau national. Bon, on en avait un avant, bien entendu. Mais ça a été retravaillé par le réseau national qui, lui aussi, bénéficie d'un service juridique. Donc, c'est relativement blindé. Il n'y a pas trop de soucis par rapport à ça. C'est important de cadrer. Très important, parce que ça rassure tout le monde. Et puis ça veut dire qu'on ne peut pas faire n'importe quoi dans une cohabitation. Surtout.
1: Bien sûr.
0: Voilà. Sachant qu'après, soit une rencontre, soit enfin, il y a des contacts réguliers qui sont pris. Alors, par téléphone, moi, mon boss m'appelle pas mal, beaucoup par téléphone. Moi, je sais que je parle, je passe ma vie au téléphone avec les seniors, avec les jeunes. C'est vrai que quand je vois, voilà, parce que les seniors, globalement, ont besoin de parler. Donc, ils appellent, non pas forcément parce qu'ils ont un souci avec maillage ou un souci avec les jeunes, mais parce que ils ont besoin de passer une heure. C'est tout.
2: Alors, si c'est une vous réalité. Êtes c'est isolé, réalité. Pierre de Nodres propose de vous écouter.
0: Voilà, en fait, nous sommes une filiale de SOS Amitié. voilà. c'est ce qu'on vit. Hein.
2: Oui. Comment vous vivez alors du coup? Parce que vous avez dit tout à l'heure, vous aviez 3 salariés.
0: Oui.
2: Moi, je pensais que vous preniez peut-être une partie du loyer tout le côté administratif. Alors, ouais. Vous vivez de quoi?
0: Nous vivons de quoi? Nous vivons de subventions. C'est-à-dire, quand je dis de subventions, ce ne sont pas des subventions directes. Nous faisons des appels à projets.
2: D'accord.
0: C'est-à-dire que, auprès des collectivités locales, auprès des structures comme la CARSAT, comme les conseils départementaux, auprès de structures comme para-étatiques, comme la CAF, par exemple, ou autre. Et ensuite, donc, l'autre partie du revenu, c'est un petit peu le fruit des pièces de théâtre que nous jouons régulièrement.
1: Ah oui, parce que vous montez sur scène aussi.
0: Nous montons sur scène, nous faisons tout. Nous sommes assez polyvalents.
2: Et tout ça avec le sourire,
0: exactement. Donc, c'est vrai que, par exemple, ce soir, nous jouons à Dax, à côté de Dax.
2: Voilà. Alors, ces pièces de théâtre que vous jouez sur toute la France,
0: oui.
2: Elles ont quel objectif?
0: L'objectif, nous, c'est de sensibiliser le grand public, et plus particulièrement les seniors, à la cohabitation intergénérationnelle.
1: Parce que vos pièces parlent de la cohabitation.
0: Ah oui, d'accord. Ce sont deux pièces, pour l'instant deux, peut-être une troisième qui arrive, qui sont axées sur notre dispositif de cohabitation. Et là, ce sont vraiment c'est un travail qui est fait avec un regroupement mutuel qui s'appelle la Mutualité de la Fonction Publique, MFP, et depuis 2025, Esprit Retraite, qui est une mutuelle de prévoyance et de prévention, essentiellement. Donc ces deux structures, en 2024 et 2025, nous ont suivis ou ont organisé, co-organisé avec nous, deux tournées, un peu sur toute la France. Donc on a fait 20 dates la première année, 37 dates la deuxième année, mais pas uniquement sur notre territoire. Là, on est allé à Lille, on est allé un peu partout, dans le Rhône-Alpes. Là, on est en train de, hier, on est en train de redéfinir qu'est-ce qu'on va faire les contours de la tournée 2026, avec un cahier des charges qui change à chaque fois un petit peu.
2: Qu'est-ce qu'elle raconte, cette pièce de théâtre?
0: Alors, globalement, ça raconte soit une mamie, soit un papy qui est chez lui, qui est un petit peu tout seul, qui ne veut pas forcément, qui veut rester tout seul parce qu'il a la paix, mais qui s'ennuie, mais qui ne veut pas se l'avouer. Donc il préfère être dans son, un petit peu dans son train-train quotidien. Et alors après, il y a des éléments extérieurs qui vont le pousser à cohabiter. C'est soit un frère, soit en fonction des gens qui tournent dans la pièce. Soit un frère, soit une voisine, soit la fille, qui essaie de lui dire, écoutez, sors un petit peu, parce que sinon tes enfants, ils vont t'envoyer en maison de retraite, en EHPAD. Alors je dirais oui, mais le plus tard possible. En sachant que, voilà, toujours pareil, la cohabitation intergénérationnel qui se fait au domicile du senior, c'est un sas entre l'autonomie parfaite et puis au moment où on rentrera en établissement, parce qu'il y en aura un. Voilà, on n'est pas contre les EHPAD, mais c'est prolongé, mais on est là pour prolonger le séjour à domicile,
1: oui.
0: Le mieux vieillir à domicile.
1: Et justement, est-ce que, bon, depuis le temps que, fait un petit moment que vous avez l'association, est-ce que vous avez justement constaté ces bienfaits auprès des personnes âgées, de la présence de quelqu'un qui passe, quelques mois, quelques années avec eux?
0: Alors, on le constate de manière empirique. C'est-à-dire que les enfants nous disent, mais elle a complètement changé, ma mère. Elle est de nouveau, vive, elle sourit, etc., alors qu'elle était complètement lugubre. Ces petits détails, elle mange mieux, elle s'habille mieux, elle est plus alerte, elle a retrouvé du vocabulaire. C'est des petits symptômes. Hein. Mm-hmm. Elle a retrouvé du vocabulaire. Donc c'est on aimerait faire, nous aimerions faire au niveau de, il faut que je le propose à Coabilis, une étude sur peut-être épidémiologique sur l'influence de la cohabitation sur la consommation de psychotropes et de tranquillisants.
2: Oui.
0: De tranquillisant surtout, pardon. Donc.
2: Les psychotropes, ça.
0: Excusez-moi, non, c'est moi qui ai fait le lapsus. Voilà. Donc, et je pense qu'on est, je pense qu'on est vraiment là-dessus, on est sur des tendances très, très importantes. Souvent, la seule. L'interrogation, pourquoi les gens nous appellent, tout simplement parce qu'ils ils sont incapables de savoir qu'il n'y a personne chez eux la nuit.
1: Oui.
0: C'est important. Voilà. Moi, encore une fois, c'est pas ouais, 96 ans et demi, c'est peut-être pas notre doyenne, mais enfin pas loin. Moi, elle m'a dit, heureusement que j'ai Maya, elle habite à 7 km de Hoche. Elle m'a dit, heureusement que j'ai Maya. Elle m'a dit, je ne peux pas dormir si je suis toute seule dans la maison. Il y a deux chiens, mais elle ne peut pas. C'est comme ça.
2: Il y a cette peur, peut-être, de la famille, d'installer un étranger, un jeune, dans les murs. Mais de l'autre côté, ça rassure. Parce que si la personne âgée venait avoir un souci de santé ou tomber, et que, mais il y a quelqu'un qui peut avertir.
0: Ah ben, c'est arrivé 4-5 fois dans la décennie que nous venons de vivre. 4-5 fois. Alors là, la personne, elle est là pourquoi ? Surtout pas pour manipuler ou surtout pas pour faire des secours d'urgence, parce que c'est quand même pas son rôle. Elle est là pour appeler, alerter, assurer une veille et rester auprès de la personne le temps que les secours arrivent. Et ça s'est passé 4-5 fois.
1: Et donc, alors c'est que quand si même elle précieux. Avait été seule, il n'y a personne qui...
0: Personne ne serait venu, ou peut-être que l'auxiliaire de vie serait venu le lendemain à 8h30. Combien il y en a qui restent sur le carreau pendant toute la nuit, quand ce n'est pas deux jours? Ouais, c'est froid, le carrelage. Hein.
2: Quelles sont les questions que vous posent les seniors quand ils viennent chez vous? Quels sont les garde-fous qu'ils veulent absolument?
0: Moi, je ne veux pas sortir, je veux pas que quelqu'un sorte tous les soirs. C'est la première crainte. Moi, je ne veux pas un fumeur. Je veux pas quelqu'un qui fasse du bruit. On a toujours l'image du jeune qui fait de la musique. Oui. Alors, je leur dis, c'est très bien. En général, ils ne font pas de bruit parce qu'ils ont un casque.
1: Oui, voilà.
0: Le casque existe. Mais méfiez-vous, quelqu'un qui reste dans sa chambre avec son casque, ça ne va pas être mieux pour vous.
1: Ben oui.
0: Donc, on est là aussi pour alerter. Attention que le jeune ne reste pas dans sa chambre en permanence et ne s'isole pas lui non plus.
2: Oui,
0: ça n'a aucun intérêt. Dans ce cas-là, ça n'a aucun intérêt. On arrête la cohabitation. Si le jeune ne joue pas le jeu. Voilà. Donc, c'est surtout oui, mais comment il va s'entendre avec mes enfants? Ben avec les enfants, il faut que chacun trouve sa place. Il ne va pas remplacer le fils, la fille, mais il va prendre sa place. Différente. Alors c'est vrai que parfois, les enfants, ils se disent « Mais j'existe plus, là, il n'y en a que pour lui. Il n'y en a plus que pour elle. »
2: C'est arrivé.
0: Oui, mais au quotidien. Et ce n'est pas le fils ou la fille qui vivent.
2: Ouais,
0: c'est le jeune.
2: Donc
0: automatiquement, ils prennent la
2: place. Est-ce qu'il y a une peur que le jeune profite un peu de ça pour... prendre de l'argent ou avoir des avantages.
0: On rentre dans l'intime.
2: Oui.
0: On rentre dans l'intime. Est-ce que tout est réglé entre les enfants et les parents? Non.
2: Ouais.
0: Pas tout. Il y a des non-dits qui existent depuis des décennies. Et nous, on ne veut pas rentrer là-dedans. Ce sont des histoires. Ce sont leurs histoires. Mais moi, j'ai un monsieur à la limite des Pyrénées-Atlantiques et des Hautes-Pyrénées. Ça fait des années qu'il souhaite cohabiter. Ça fait des années qu'il est bloqué par un neveu qui a peur que la personne qui est hébergée braque, je ne sais pas qu'est-ce qu'il a braqué, braque les terrains, la ferme, voilà. Ce monsieur, il m'appelle tous les deux mois. Je dis, écoutez, moi, je suis désolé. La dernière fois que je suis venu, il y avait votre neveu avec un chien. Non, mais c'est... Oui. Donc là, ça fait ce monsieur, le pauvre monsieur, il est tout seul. Il s'ennuie, à crever. Mais pourtant, il n'est pas sous tutelle, sous curatelle. Et pourtant, il a peur de ses neveux et nièces. Et ça, je l'ai vu deux ou trois fois. Il y a aussi le fait que les fratries ne s'entendent pas. J'ai présenté quelqu'un il y a quelques semaines à un fils, enfin à une mamie, puis après à deux de ses fils. Qui était ravi du contact, etc. Les deux autres fils au téléphone ont dit non, on n'en veut pas. Ils sont quatre. Et moi, qu'est-ce que je fais dans ces cas-là? On dit, mettez-vous d'accord. Soit vous dites oui, soit vous dites non, mais il faut qu'il y ait une entente entre les fratries. Et rien n'est réglé, comme je disais au départ.
1: C'est compliqué de ce côté-là.
0: Compliqué.
1: Mais comment ça se passe du côté des jeunes? Vous les recevez souvent avec les parents, je suppose?
0: Pas toujours.
1: Pas toujours.
0: Non. D'abord.
1: Comment ça se passe avec eux? C'est aussi, vous mettez les choses au point.
0: Oui, mais on cadre de suite. On cadre de suite parce que il faut vraiment aller au fond des choses parce que faut pas se leurrer. La raison est essentiellement financière au départ.
1: Bien sûr.
0: Voilà. quand vous avez un loyer, vous regardez les loyers, vous dites 600 euros un studio, un T1, etc., ou 700 euros, vous dites, tiens, il y a la possibilité peut-être de faire autre chose. Donc, c'est une raison financière. Mais ça ne suffit pas. Mm-hmm. Ça ne suffit pas, ça veut dire qu'il y a derrière une volonté de s'ouvrir à un autre. À un autre qui peut avoir 50 ans ou 60 ans de plus.
1: C'est et que pas, vous ne connaissez pas.
0: Que je ne connais pas. C'est pas. Alors, on dit que ce n'est pas évident de rentrer chez quelqu'un, d'accueillir quelqu'un.
1: Oui.
0: Mais ce n'est pas évident non plus de rentrer chez quelqu'un.
2: Oui.
0: C'est, la démarche, elle est aussi difficile pour les jeunes. Hein. Elle n'est pas. Voilà, il faut vraiment savoir s'adapter, savoir se dire bon, est-ce que. Oh, puis après, déconstruire les a priori. On est là pour déconstruire les a priori. Qu'est-ce que c'est une personne âgée ? Pff, quelqu'un qui radote, quelqu'un qui va falloir que je explique 10 fois les choses, il va rien comprendre, je vais envoyer des textos, il va m'envoyer des textos vides, fait moment, voilà. C'est ce genre d'a priori. Mais les a priori, ils existent des deux côtés. On est là pour déconstruire ces a priori.
2: Comment on peut vous connaître et comment on peut rentrer en contact avec vous ?
0: Alors déjà, rentrer en contact avec nous, c'est par directement, le mieux, c'est par téléphone.
2: Voilà. Alors, on va laisser déjà, le numéro de
0: on
2: téléphone.
0: On va laisser le numéro de téléphone.
2: Alors, c'est
0: Haute-Pyrénées. Haute-Pyrénées, c'est le 06. 38 69 21 15.
2: Ça, c'est pour les Hautes-Pyrénées.
0: Ça, c'est les Hautes-Pyrénées et le Gers.
2: Et le Gers, les deux.
0: Voilà, les deux. Pour le Pays Basque et pour les Landes, ouais. 07 43 43 36 21.
2: Voilà, ça, c'est les deux numéros de téléphone qu'il
0: c'est
2: faut
0: les deux
2: composer.
0: Numéros de téléphone. Alors, vous laissez un message, bien sûr, parce qu'on est toujours, on est parfois en rendez-vous. Parfois, on joue la pièce, hein. Donc parfois on joue et parfois
2: vous êtes acteur aussi.
0: Oui, ça, on fait tout nous. On est on est Factotum, qui est le nom du précédent journal que nous éditions dans un temps des anciens. Voilà.
1: Pas si ancien.
0: Pas si ancien que ça. Entre 95 et 2020 et 2020.
2: Voilà, aujourd'hui, quelques chiffres pour terminer. Vous avez combien actuellement de gens qui
0: on
2: sont
0: suit,
2: des hébergeurs qui...
0: On aura suivi en 2025, avec les projections, là, on est fin novembre, une soixantaine de binômes sur les 4 départements.
2: D'accord.
0: Voilà. Et c'est à peu près... Alors, bien entendu, nous avons une antériorité sur le Pays Basque, donc on en a un peu plus en Pays Basque. Mais après, c'est à peu près équilibré sur les 3 autres départements. Voilà. Le département du Gers démarre bien. Alors que c'est un département très compliqué, parce qu'alors là, on est vraiment dans la ruralité la
2: oui.
0: plus
2: oui.
0: absolue. Alors là, et ne parlons pas de transport en commun, là, oui. dans le Gers. Rien du tout.
2: Parce que c'est vrai, il y a cette problématique. Et quand oui. on voit aujourd'hui qu'il n'y a plus assez de logements pour les étudiants, que certains vont, pendant de septembre à juin, aller dans des mobilhomes, dans les campings, oui. parce qu'il n'y a, pas de possibilité de se loger. Quoi.
0: C'est ça. Donc ça veut dire qu'en fait, les communes, les intercommunalités et les départements... Imagine des solutions. La cohabitation en fait partie.
2: Voilà.
0: Mais c'est vrai qu'on devrait être davantage, entre guillemets, être fléché par les départements. Puisque ce sont les départements quand même qui ont la compétence des personnes âgées. Donc c'est eux qui sont
2: oui.
0: un petit peu aux manettes par rapport à cette tranche d'âge. Et donc c'est eux qui devraient, à un moment donné, par exemple, vous avez des instructeurs de l'APA. Hein, les instructeurs de l'APA, effectivement, ils attribuent un certain nombre d'heures d'auxiliaires de vie, d'administrateurs, etc.
2: C'est l'allocation perte d'autonomie.
0: Allocation
2: hein.
0: à perte d'autonomie, oui. voilà, pour l'autonomie. Et donc, parallèlement à ça, nous n'intervenons pas à ce niveau-là. Par contre, en revanche, possibilité de dire, mais parallèlement à cette intervention d'un professionnel, il serait peut-être intéressant, justement, de faire appel à une structure comme Maillage qui peut faire un peu le complément affectif ou pas affectif, mais enfin en termes de... ouais,
1: relationnel aussi.
0: Ouais, pour rassurer en parallèle avec ces associations ou ces sociétés de services à la personne.
1: Bon, on lance l'appel au département.
2: Voilà, l'appel vraiment, l'appel est lancé. On l'a recompris pour les seniors. Ben, ça ne rentre ouais. pas dans les revenus. Donc,
0: non.
2: Voilà, il ne faut pas s'affoler en disant, mais ça va... est-ce que je vais payer plus d'impôts ?
0: Vous
2: n'allez
0: pas payer plus d'impôts.
2: Voilà. Vous êtes là ? Vous êtes oui. garant, vous êtes le garde-fou quand même de ce qui se passe. On peut arrêter une cohabitation qui se passe mal à tout moment, quelque part,
0: oui.
2: si vraiment
0: et
2: il y a un
0: c'est,
2: problème.
0: Voilà, ce sont des contacts vraiment personnalisés. C'est Gers Haute-Pyrénées, Pierre Papillon. On tient à donner les noms parce que c'est quand même important. Voilà, c'est un homme ou une femme. Pierre Papillon dans les Hautes-Pyrénées et le Gers. Florence Farenc dans le Pays Basque et les Landes.
2: Voilà, donc vous avez toujours un interlocuteur. ça rassure. Voilà, on rentre pas un diable à la maison, on rentre un jeune qui poursuit ses études ou qui, vous l'avez dit, en alternance ou un jeune employé qui a besoin. Et donc, cette loi Elan, elle aide au moins jusqu'à 30 ans.
0: C'est ça.
2: Si j'ai bien compris.
0: Jusqu'à 30 ans. Et après, il peut y avoir des cas par cas, sur mesure, quand on est âgé de plus de 30 ans.
2: Voilà. Alors, n'hésitez pas à rentrer en contact, parce que je pense que ce qui vous manque le plus, effectivement, c'est des offres, c'est des gens qui acceptent d'accueillir des jeunes.
0: Exactement. Mais je lance en même temps un appel aux entreprises, parce que parfois, lorsqu'on a dans des zones un petit peu reculées ou autres, on peut avoir des entreprises vraiment qui ont des difficultés pour loger leurs salariés et qui ne pensent pas à nous, parce qu'ils ne nous connaissent pas, tout simplement. Donc ça veut dire que quand on est au fin fond du Gers ou du Manioac, on se dit, ou sur les coteaux, on se dit, tiens, mais on n'arrive pas à loger nos jeunes, ou nos jeunes ou nos salariés, eh ben, tiens, mais il y a un maillage, tiens, pourquoi pas. Ça va pas être la solution miracle, mais ça peut être un élément de solution. Tout simplement. Et c'est la raison pour laquelle on essaie de se rapprocher aussi des entreprises pour le côté logement des salariés.
2: Mais alors concrètement, comment ces propriétaires, à part la presse là aujourd'hui qui est avec vous et qui va, il y a un éclairage sur votre association, comment elles connaissent, elles, ce système pour rentrer en contact avec
0: eux? Gros travail de communication que nous faisons à notre niveau, minuscule niveau. Alors on passe de temps en temps une communication sur Facebook. Effectivement, vos médias sont très précieux. Sans vous, on aurait eu beaucoup de mal à émerger. Également, les pièces de théâtre sont véritablement un élément important. Par exemple, nous jouons en février au Melting Pot. J'ai oublié la date, mais nous jouons en Melting Pot.
1: C'est à Tarbes.
0: À Tarbes, à Tarbes. Voilà, le Melting Pot, on joue en février, on joue encore la pièce en 2025 sur le Gers. Voilà, on continue notre tournée sur les territoires. C'est vrai que c'est un des éléments très importants. Les deux pièces sont devenues un outil capital pour nous, et sur le plan de la sensibilisation, et sur le plan financier.
2: Vous aurez le plus bel accueil si vous prenez contact avec l'association Maillage. Vous avez le site internet maillage.org. Oui. Et puis, vous avez ces deux numéros qu'on va répéter. Pour les Hautes-Pyrénées-le-Gers, 06 38 69 21 15. Et pour la partie basque, puisque la partie béarnaise, c'est une autre structure, vous l'avez dit, c'est Presse Purée qui s'en occupe. Pour la partie donc basque et les Landes, c'est le 07 43 43 36 21. Un grand merci à vous, Pierre de Nordrest, d'être venu jusqu'à nous pour nous parler de cette belle structure et voilà, ce maillage qu'il y a entre les personnes âgées et puis les jeunes. Les deux peuvent des fois être en galère et c'est tant mieux si les uns peuvent aider les autres.
0: C'est ça.
2: Merci aussi à Delphine Pereira.
1: Ce fut un plaisir.
2: Vous avez merci de quoi écrire.
1: Et
2: parce que je pense que la cause vraiment
1: le mérite.
2: Et puis, ben vous aussi, si vous avez des fois, comme vous l'avez fait, besoin de seniors, on peut aussi de temps en temps relier ces demandes. Ouais. C'est important, puisque voilà, derrière, il y a des gens, il y a des personnes.
0: Et puis, il y a encore des endroits où on n'a pas joué dans les Hautes-Pyrénées. On n'a jamais joué à Lourdes.
1: Ah! Je vais faire passer le message.
0: Voilà. Faire passer le message. On n'a jamais joué à Lourdes, c'est très curieux. Je ne sais pas pourquoi, on a joué dans d'autres communes, mais pas à Lourdes.
1: Oui, c'est vrai, vous avez joué dans des communes alentours.
0: Oui.
1: C'est vrai.
2: Eh bien, écoutez, le message.
0: On n'a pas joué à Luz non plus, on pourrait jouer à Luz.
2: Argelès
0: On a joué à Argelès il y a 4-5 ans.
2: D'accord.
0: Il y a 3-4 ans. Donc,
1: on va refaire la carte.
0: Il faut refaire la carte. On va
2: mettre des petits points partout.
0: Oui, voilà, je pense que dans la vallée des Gaves, on a du travail à faire.
2: C'est important aussi également. Ouais. Merci beaucoup. L'association s'appelle Maillage. Bon vent à vous. Peut-être à très bientôt.
0: Mais j'espère. Merci à vous.
1: Au revoir.
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4: Bon. Bonjour à tous dans l'actualité régionale. Un drame en Aveyron. Une adolescente de 12 ans est morte après une chute à cheval dans un centre équestre. Malgré l'intervention des secours, la jeune fille n'a pas pu être sauvée. Le centre a depuis fermé temporairement ses portes. Les circonstances précises de cet accident doivent maintenant être établies. Dans le reste de l'actualité, un incident au décollage pour un Airbus A330 de Malaysia Airlines au Japon. De la fumée noire s'est échappée de l'appareil alors qu'il s'apprêtait à décoller de Tokyo. Le décollage a été interrompu. Environ 160 personnes se trouvaient à bord. Une enquête doit maintenant déterminer l'origine de cette fumée. À Lourdes, les mosaïques de la basilique Notre-Dame de Rosaire vont être entièrement cachées. Elles ont été réalisées par le jésuite Marco Rupnik, accusé d'agression sexuelle par plusieurs femmes. Certaines œuvres avaient déjà été masquées. Le sanctuaire a désormais décidé de recouvrir l'ensemble des mosaïques concernées. Toujours dans les Hautes-Pyrénées, place au sport avec l'un des plus grands trails de France. 8500 coureurs participent à 8 courses pendant 5 jours dans les Pyrénées. Plusieurs distances sont proposées sur des parcours à travers le massif, un événement qui rassemble des milliers de sportifs et des visiteurs. Dans l'actualité religieuse, une retraite spirituelle se poursuit au foyer de Notre-Dame de Lacépède. Elle est animée par Monseigneur Jean-Pierre Battu, évêque auxiliaire du diocèse de Toulouse jusqu'à samedi matin. Les participants sont invités à réfléchir autour du thème « La paternité de Dieu et nos paternités humaines » avec des temps de prière et d'enseignement. Et on termine avec le Stade toulousain. Le club vient de dévoiler son nouveau maillot pour la saison 2026-2027. Une tenue rouge et noire qui rend cette année hommage à l'aéronautique, particulièrement liée à l'histoire de Toulouse. Voilà pour l'essentiel de l'actualité et pour mon dernier flash sur Radio Présence. Merci de m'avoir suivi tout au long de cet été. Je vous souhaite une très belle journée.
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6: Pour achever notre série d'émissions sur le Dieu intérieur, sur cette présence de Dieu en nos cœurs, je voudrais faire appel à quelques témoins. Pour bien vous montrer que tout ce que nous avons évoqué n'est pas le fruit de mon imagination personnelle ou de divagations qui m'auraient saisi. Mais cette réalité de la présence de Dieu en nous, elle est attestée dans la grande tradition chrétienne. Elle fait partie, en tout premier lieu, des fondements même de la vie chrétienne. Alors, le premier témoin que je vais appeler à la barre est une femme, Catherine de Sienne, qui vécut au XIVe siècle, qui fut tertiaire dominicaine et qui, malgré son jeune âge, puisqu'elle est morte à 33 ans, a eu un impact très important sur l'histoire générale et puis l'histoire de l'Église aussi. C'est en partie à cause de son intervention que le pape Grégoire XI décida de quitter Avignon pour repartir à Rome. Mais ce n'est pas cela que nous voulons évoquer aujourd'hui. C'est plutôt la façon dont elle a vécu cette intimité avec Dieu. Pour elle, l'habitation de Dieu en nous n'est pas une vérité théologique, c'est une expérience. Au début de sa vie spirituelle, alors qu'elle ne pouvait pas s'isoler physiquement, elle reçut l'intuition de se construire une cellule spirituelle dans son esprit. Cellule, entendons-le, dans le sens monastique, c'est-à-dire ce lieu retiré où le moine ou la moniale se retrouve seul, face à Dieu. Dans cette cellule, l'âme d'abord apprend à se connaître. Eh oui, la solitude nous renvoie à nous-mêmes. Et l'âme découvre sa propre pauvreté. Simultanément, elle découvre la bonté de Dieu qui lui fait ce cadeau de vivre à chaque instant. Catherine a cette perception qu'elle est liée à Dieu et Dieu à elle de manière inséparable. Elle utilise l'image du poisson dans la mer et elle nous dit De même que le poisson est dans la mer, est la mer dans le poisson, ainsi l'âme est en Dieu et Dieu dans l'âme. Il vaut la peine de rapporter cette petite anecdote. Catherine vivait donc une intimité forte avec la présence de Jésus. Et voilà que cette présence, un jour, va disparaître. Elle ne sent plus cette présence en elle. Elle a perdu Jésus, comme elle le dit. Alors elle s'affole. Elle court, elle va de droite et de gauche. Elle tente toutes sortes de techniques spirituelles pour retrouver cette présence. Et puis, elle n'y parvient pas. Alors elle est très attristée. Et un jour, elle est assise sur un banc, toute à sa tristesse. Et tout à coup, Jésus se manifeste à elle. Alors elle sursaute, et elle dit, « Mais Seigneur, où étiez-vous passé? Pourquoi m'aviez-vous abandonné ?» Et Jésus lui dit, « Mais je ne t'ai pas laissé un seul instant, mais tu me cherchais là où je n'étais pas. » C'est dire que nous avons une grande responsabilité, finalement, par rapport à cette habitation de Dieu en nous. Parce que Dieu respecte notre liberté. Et Catherine utilise souvent l'image suivante. L'âme est comme une cité fortifiée ou comme un jardin où Dieu aime se promener. Seulement voilà, il y a une porte. Et la porte, c'est notre volonté. Si nous l'ouvrons par amour, alors Dieu entre et fait sa demeure. Si nous la laissons fermée par égoïsme, nous empêcherons sa présence de rayonner en nous. L'habitation de Dieu est donc une question de disponibilité de notre part. Enfin, chez Catherine, on trouve une notion que nous avons déjà évoquée précédemment. L'habitation de Dieu en nous ne signifie pas que nous allons rester immobiles, en extase, consommant les bienfaits de cette habitation, mais celui qui héberge Dieu est poussé vers les autres. La présence intérieure devient alors une énergie apostolique.

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1: Le second témoin de cette habitation de Dieu en nous est encore une femme. Il s'agit de Thérèse d'Avila, religieuse carmélite espagnole qui vécut au XVIe siècle. C'est elle sans doute qui a porté la théologie de l'habitation divine à son apogée à travers un chef-d'œuvre qui s'intitule « Le château intérieur ». Pour Thérèse, l'âme n'est pas un concept, mais un espace vaste où Dieu réside en son centre. Je ne vais pas vous résumer la spiritualité de Thérèse d'Avila en 2 minutes 30, mais sachez qu'elle utilise une image. L'âme humaine est comme un château. La structure de ce château contient beaucoup de demeures, et c'est au centre que Dieu réside. On commence bien sûr dans la vie spirituelle par les demeures les plus éloignées du centre. Mais l'habitation de Dieu est déjà une réalité, nous n'en avons pas encore conscience. De ce fait, la vie spirituelle va être un voyage pour atteindre le centre du château. Et je m'arrête une seconde sur ce point, c'est très important de considérer que la vie spirituelle n'est pas un état dans lequel nous serions installés, mais c'est un voyage. Il y a une dynamique, il y a une tension dans la vie spirituelle qui apparaît dans les œuvres de Thérèse. Alors, dans les premières demeures, l'âme est encore distraite. Elle est prise par les soucis du monde, par l'égoïsme, par toutes sortes de pulsions intérieures. Et passant par la porte d'entrée du château, qui est pour Thérèse l'oraison, entendez, la prière silencieuse, l'âme va pouvoir aller de demeure en demeure jusque au centre du château où elle vivra une union permanente avec Dieu. Et je voudrais laisser le peu de temps qu'il nous reste à saint Augustin, qui a beaucoup dans ses œuvres parlé de cette habitation divine. Lorsqu'il parle de la conversion, il sait ce dont il parle, il nous dit « L'habitation divine est gâchée par notre dispersion. Il faut pouvoir se récolter, c'est-à-dire passer de l'extérieur vers l'intérieur, et c'est cela le retournement, la conversion, pour rencontrer l'hôte qui habite en nous. » Augustin distingue deux sortes d'habitations de Dieu. Ce qu'il appelle la présence de Dieu comme créateur et qui est universelle, elle est là en tout homme car Dieu est présent dans tout ce qui existe. Et la seconde habitation, c'est l'habitation de Dieu en nous comme notre ami. Et cela est du ressort de l'amour. Si tu aimes ton frère, tu n'es pas seulement proche de Dieu, dit-il, Dieu demeure en toi de manière active et transformatrice. À travers son ouvrage « Les Confessions », il exprime notamment le regret d'avoir ignoré la présence divine qu'il habitait depuis toujours, alors qu'il s'égarait dans le luxe et les apparences du monde. Cette phrase, je voudrais la prendre comme la plus belle des conclusions de notre méditation. « Bien tard, je t'ai aimé, ô beauté si ancienne et si nouvelle. » Bien tard, je t'ai aimé. Et voici que tu étais au dedans, et moi au dehors. Et c'est au dehors que je te cherchais. Tu étais avec moi, et je n'étais pas avec toi.
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6: Bonjour, bienvenue dans l'émission de Pierre et de Notes. Nous allons découvrir le concerto en mi mineur de Pierre-Gabriel Buffardin, qui est un éminent flûtiste. Dans sa brève note autobiographique exigée par Auguste Lefort, tous les musiciens de la cour de Dresde à la fin de 1716 et au début 1717 voient Pierre-Gabriel Buffardin qui se décrit et effectivement il est né en Provence, élevé à Marseille, et à l'âge de 27 ans, il était déjà musicien du roi depuis la foire Saint-Michel en 1716. Antoine Mao, 1729-1785, rend visite à Buffardin à Dresde entre 1740 et 1748. Les six sonates da Camera lui sont dédiées, ce qui effectivement il a composé des sonates. Mao vit à Paris depuis 1754 et il a donc également de nombreuses occasions de rencontrer Buffardin après la retraite de ce dernier de la cour de Dresde et son installation à Paris en 1749. Le dernier rapport concernant un concert de Buffardin date du 24 juillet 1750 à Versailles. En 1764, il se plaint dans le Mercure de France que son invention pour jouer les quarts de ton, qu'il a certainement appris au cours de son séjour à Constantinople, a été volée par un auteur anonyme. Cet auteur est Charles de Luce, qui a publié un air à la grecque avec une tablature de doigté pour les quarts de ton. Buffardin précise que cette tablature est fautive et qu'il en fera une lui-même. Celle-ci n'a jamais été retrouvée. Outre à son Johann Jakob Bach, Buffardin enseigne la flûte à Kantz, Johann Martin Blowitz, Franz Josef Kötzl et effectivement, probablement également à William Friedman Bach. Et il meurt rue de la Harpe à Paris le 13 janvier 1768. Dans sa méthode de flûte qui a été publiée aux alentours de 1759, Antoine Mao attribue ses deux inventions à Buffardin. Il s'agit donc du bouchon ajustable grâce à une vis et le pied réglable grâce à une coulisse d'accord. En 2015, une flûte baroque en quatre parties portant la signature de Buffardin le fils apparaît sur eBay et est acheté par le flûtiste allemand Leonard Schelb. Buffardin a estampillé l'instrument avec le fils parce que son père est facteur également. En 1728, une flûte de Buffardin est offerte au prince héritier Frédéric lors de sa visite à Dresde. Buffardin reçoit certainement des leçons de composition de Johann Jakob Bach contre des leçons de flûte. Jusqu'en 2019, seules deux œuvres de Buffardin sont connues. Un concerto pour flûte, celui que l'on va écouter en mi mineur, transcrit par Kantz, et une sonate en trio en la majeur pour flûte, violon et basse continue. Le catalogue de musique pour flûte du XVIIIe siècle, établi par Franz Wester, Musica Rara, 1985, mentionne les sonates à flûte seule. Le premier livre par Buffardin, publié par Leclerc en 1742. Les sonates ne semblent pas exister, du moins pas sous le nom de Buffardin, mais sous la forme de baies et trois étoiles. Une copie en est conservée à la bibliothèque du Conservatoire de Bruxelles. La première édition de ces sonates paraît en 1737 et la dernière page précise le même monogramme que le concerto en fa mineur, Dresde, Sächsische Landesbibliothek. Et donc, effectivement, ici, trois autres œuvres sont consacrées et sont conservées dans la collection de guides sous le nom de B et trois étoiles. Deux sonates, la bémol majeur et fa mineur, et une série de variations. En 2021, une autre copie de la sonate en trio est découverte à la bibliothèque de l'université de Rostock, provenant de la collection de musique du prince héritier Frédéric Louis de Wurtemberg, qui jouait évidemment également de la flûte. Les trois sonates pour flûte à bec lui sont dédiées par le comte Unico William van Wassenaer en 1714. Voici ce fameux concerto dont nous avons retrouvé les œuvres, effectivement le concerto en mi mineur pour flûte de Pierre-Gabriel Buffardin.

0: Nous venons de découvrir le concerto pour flûte de Pierre Buffardin, aujourd'hui dans l'émission de Pierre et de Notes. Ce compositeur est né en 1693 et décédé en 1768. Ici, l'interprétation était du groupe Le Petit Trianon avec Olivier Ril à la flûte, Cyril Poulet au violoncelle, Xavier Marquis au basson, Jean-Luc au clavecin, Amandine Salano et Vanessa Monteventi au violon, Jeanne Mathieu à la viole et Sarah van Oudenhove au violon aussi. À bientôt dans l'émission de Pierre et de Notes.
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5: Monseigneur Benoît, bonsoir.
6: Bonsoir.
5: Vous êtes évêque de Pau et d'Aquitaine Provence pour l'Église orthodoxe. Comment se passe le culte orthodoxe ?
6: Alors, on pourrait parler des cultes orthodoxes parce qu'il y a eu depuis les origines différentes façons de célébrer ce que l'on appelle la divine liturgie ou la messe. Et selon les cultures, il y a eu différentes façons de célébrer la liturgie, même si la trame est toujours la même, c'est-à-dire qu'il y a la partie de la liturgie d'écoute de la parole, et première partie, pourrait-on dire, et la deuxième partie, la liturgie proprement eucharistique, avec le sacrifice de la messe, avec la consécration du pain et du vin en corps et sang du Christ. Voilà, et alors après, dans l'Église orthodoxe, qu'est-ce que l'on peut dire ? On peut dire d'abord que les messes sont toutes chantées, et en général chantées a cappella, il n'y a pas d'instruments, ou quelquefois des petits instruments d'accompagnement dans certaines liturgies, dans certains pays, mais généralement ce sont des chœurs qui chantent la liturgie, et

0: Quand le prêtre célèbre la liturgie, il psalmodie ou il cantile. Donc tout est chanté dans la liturgie.
1: Oui. Nous sommes à l'église orthodoxe de Pau, là, et il y a beaucoup d'icônes, de très beaux icônes.
0: Oui.
1: C'est important l'iconographie.
0: Ah oui, ça fait partie de la... Dans le culte, justement, ça fait partie de ce qui est important, parce que quand nous rentrons dans l'église, en fait, on pourrait dire que nous rentrons dans une partie spirituelle de notre être. L'autel signifie la tête. Là où nous sommes dans le fond de l'église, ce sont les pieds. Et puis, bah, dans des grandes églises, il y a des transepts qui imagent les bras. Et donc, l'église représente un être couché, tourné vers son Dieu. Et ce qui est important, c'est que nous goûtons la divine liturgie par les cinq sens. Alors, il y a à la fois, bien sûr, l'écoute, le plus important, l'écoute de la parole. Il y a la vue, et justement avec les icônes, où nous voyons ceux qui sont des saints, où nous voyons le Christ, nous voyons la Vierge, et qui représentent... et qui représente les saints tels qu'ils sont vivants, qui représentent ceux qui habitent dans le ciel, et les icônes, ce sont donc des portes ouvertes sur le ciel. Et ce qui, bien sûr, nous aide pour notre prière liturgique et pour notre prière personnelle. Bon, après, bien sûr, les autres sens participent, puisqu'il y a les odeurs avec l'encens, il y a le toucher, bien sûr. Nous goûtez et voyez combien le Seigneur est bon, donc nous communions au pain et au vin. Voilà, nos cinq sens participent à la divine liturgie.
1: Par rapport aux catholiques, quelle est la différence, si on peut parler de différence, dans la prière orthodoxe ?
0: Ah, dans la prière. Alors, d'abord, nous pouvons dire que les orthodoxes sont aussi catholiques, c'est-à-dire que nous sommes église catholique, orthodoxe, et toutes les églises, même si on les appelle plutôt église orthodoxe russe, église orthodoxe grecque, elles sont aussi catholiques. Dans le credo, elles disent, nous disons tous, je crois en l'église une, sainte, catholique et apostolique, même si c'est avec des mots différents.
1: C'est ça.
0: Mais... la traduction du mot catholique est bien présente.
1: Catholienne, oui. Quelle est l'importance de la prière ?
0: L'importance de la prière, eh bien, elle est double, parce qu'il y a à la fois la prière liturgique, c'est-à-dire la messe, les offices. Quand on est la liturgie, ça veut dire œuvre en commun. Donc, quand nous sommes en commun. Et puis, il y a la prière davantage qui est prière personnelle, prière dans son temple intérieur ou prière dans sa maison ou dans sa chambre. Alors, je crois que vous souhaitiez que l'on parle davantage de la prière personnelle.
1: Oui, et même la prière collective.
0: Et la prière collective.
1: Vous pourriez nous en parler aussi, oui.
0: Oui, alors... dans la prière liturgique, je vous disais tout à l'heure qu'elle est chantée, que nous prions avec des textes traditionnels, c'est-à-dire qu'il y a peu d'innovation, j'allais dire, dans la liturgie de l'Église orthodoxe. Il y en a, parce que on peut toujours faire évoluer, mais nous n'avons pas, comment dirais-je, trop d'improvisation liturgique. On n'a pas des groupes de personnes qui se réunissent. Je pense à l'Église catholique romaine, je pense aux réformés qui disent, tiens, aujourd'hui, on va célébrer de telle façon, on va choisir tel texte, etc. Nous avons par exemple, le cycle du temps liturgique traditionnel, tel qu'on pouvait le trouver en France avant Vatican II, avec les 22 ou 23 dimanches après la Pentecôte, avec les rogations, puisque ça existait, c'est une tradition ancienne dans l'Église des Gaules, avec les quatre temps. À chaque fois qu'il y a un changement de saison, on célèbre les liturgies des quatre temps, ce qui existait de façon ancienne dans notre pays ou dans nos pays d'Occident.
1: Est-ce que cette façon de prier peut décider d'une vocation pour un orthodoxe?
0: Ah, et qu'est-ce que vous appelez par vocation?
1: Pourquoi devenir orthodoxe et pas protestant,
0: oui.
1: Et pas catholique et romain?
0: Ah, d'accord. Ben là, vous savez, je crois que c'est l'Esprit Saint qui guide. Alors, bien sûr, certaines personnes peuvent venir ici, écouter la divine liturgie et dire, tiens, il y a quelque chose de traditionnel, il y a quelque chose de profond, et puis c'est ce que je cherchais. Alors, il y a des personnes qui arrivent ici en disant, ah, voilà, je me trouve chez moi. Et donc, effectivement, la personne peut se sentir appelée, fréquenter pendant un temps l'Église orthodoxe, et puis dire, ah ben tiens, je souhaite confesser la foi orthodoxe et je souhaite devenir orthodoxe. Donc oui, c'est mon cas particulier. Je suis arrivé ici dans cette église il y a combien, 55 ans environ. C'était un soir de Pâques. Puis j'ai vu comment les orthodoxes célébraient la Pâques. Alors c'est assez extraordinaire. Avec le chant « Christ est ressuscité », la répétition de ce salut pascal entre les uns et les autres, « Christ est ressuscité », puis vraiment la joie pascale. Voilà, j'y suis toujours. Donc on peut me dire, oui, c'était un appel à ce moment-là.
1: La vocation, ça vous gêne, ce terme de vocation?
0: Non, mais je pensais que vous vouliez l'appliquer au fait que ce soit une vocation pour devenir diacre ou prêtre.
1: Non, une vocation. Oui.
0: Non, c'est bien. Ben, nous sommes appelés, oui, peut-être parce que nous avons déjà cherché, mais le Christ s'est bien utilisé par le Christ. Le Christ a appelé les apôtres, et eux se sont sentis appelés par le Christ, donc, oui.
1: Est-ce que dans votre église, on apprend à prier? Et comment?
0: Déjà, la première chose... Je dirais que c'est l'écoute, la participation au Saint Mystère, la participation à la Divine Liturgie, forcément, m'enseigne la prière, puisque la prière, c'est la louange à Dieu, c'est le lien avec Dieu, et toute la liturgie, c'est un dialogue, pourrait-on dire, entre l'homme avec Dieu, ne serait-ce que dire « Kyrie eleison », alors nous le disons en grec, mais... Seigneur, prends pitié, c'est une prière. Donc à force de le répéter quand nous faisons des litanies et nous terminons et tout le peuple dit Kyrie eleison, Kyrie eleison, Kyrie eleison, c'est une prière. Alors on pourrait le dire aussi en français, mais on a choisi de garder le texte grec, Seigneur, aie pitié, ou Seigneur, envoie-nous ta grâce, ou Seigneur, envoie-nous ta miséricorde. C'est une prière, elle est courte, mais c'est une prière. Et puis après, il y a tous les textes.
1: Vous parliez de votre venue la première fois dans cette église de Pau. Quelle a été la prière pour vous la plus belle?
0: À ce moment-là?
1: Oui.
0: À ce moment-là, je crois que j'ai répété le chant, et puis c'était lié avec le chant,

0: Merci beaucoup. D'accord.
1: Voilà, ben ça c'était, si vous voulez, je crois que j'ai été marqué par la Pâque, orthodoxe, et j'ai été marqué, et donc, voilà, et j'étais, quand je suis arrivé ici, j'avais 21 ans, bon, j'étais un petit peu dans une période sombre de ma vie, ou sans espérance. Et je crois que la foi dans la résurrection, c'est...
0: Vous avez été élevé dans la foi ?
1: Oui.
0: Et
1: oui,
0: vous avez eu un moment de doute de...
1: Bien sûr. Oui. Disons que j'ai servi la messe petit, j'ai participé à des camps de jeunesse étudiante chrétienne, et puis à l'âge de 16-17 ans, vous voyez, l'adolescence, j'ai interrompu toute pratique religieuse entre 17 et 21 ans. Et puis en faisant des recherches, en allant justement voir qu'est-ce que c'était que la méditation en Orient, de voir peut-être ce que les hindous pouvaient nous apporter, ce que le yoga pouvait nous apporter. Et puis je bénis cette expérience-là.
0: C'est ça.
1: Surtout pour la prière, c'est intéressant aussi d'aller voir ce que font d'autres traditions.
0: Faire zazen, par exemple.
1: Oui.
0: Voilà, on nous apprend à ne pas garder la pensée qui vient, la regarder.
1: Tout à fait. On peut assimiler ça quand le Christ dit « Veillez et priez pour que vous n'entriez pas en tentation ». On pourrait dire la veille, c'est effectivement cette méditation, recherche de la pensée unique ou de la pensée vers Dieu ou la recherche du silence. On peut dire que ça, c'est la méditation. Et la prière... On va dire davantage que c'est qu'il y a des mots avec la prière, mais on peut prier sans les mots.
0: On peut prier en voiture. C'est pas dangereux.
1: Heureusement, c'est peut-être même une sécurité, quoique ça m'est arrivé une fois tout en priant d'avoir un accident, mais bon, c'était peut-être parce qu'il manquait, c'était pas lié avec la prière, c'est peut-être parce que j'allais un petit peu trop vite.
0: Dans le culte orthodoxe, quelle est la gestuelle de la prière ? Y a-t-il une gestuelle précise ?
1: Ah, alors on dit qu'il faut quand même être à l'aise pour la prière. Alors le Christ dit, tu veux prier ? Rentre dans ta chambre, ferme la porte. Bon, ça peut vouloir dire, ferme la porte aux pensées extérieures.
0: Ouais.
1: Bon, après, il y a des positions qui peuvent aider... Pour la prière, c'est sûr que si je suis avachi sur un fauteuil, c'est pas forcément l'idéal. Il faut peut-être mieux être droit. Donc on peut aussi prier soit en étant debout et droit, soit en étant assis. Si on a une prière personnelle, on peut être assis, on peut éventuellement pencher sa tête vers le cœur. Bon. L'essentiel, je dirais, c'est pas forcément l'attitude, même si elle doit être droite. Alors les orthodoxes, ça veut dire la droite louange. Oui, il est mieux d'être droit, au moins avec sa colonne vertébrale, la colonne de l'être. Mais après, l'essentiel, c'est l'attitude intérieure.
0: Évidemment. Monseigneur Benoît, pour conclure, si on peut conclure sur la prière, on ne peut pas, mais qu'est-ce que vous conseillerez à quelqu'un qui n'arrive pas à prier ?
1: Ah.
0: Ou qui ne peut pas prier ?
1: Ah. Alors, il me vient tout de suite en tête, il me vient deux choses. D'abord, derrière vous, il y a une icône de Saint Julien de Lescar, qui était un premier évêque de Lescar, et quand il est né au ciel, quand il est parti pour le ciel, un ange lui a dit cette prière, où il a entendu ceci, veille et tiens-toi, alors c'est dans la lumière, car Dieu est avec toi. Veille et tiens-toi dans la lumière, car Dieu est avec toi. La veille déjà, et puis de tâcher d'élever son esprit vers la lumière, vers Dieu, c'est une attention à Dieu, c'est la première des choses. Ça, je donnerais celui-là comme conseil. Et le deuxième, c'est une prière quand même traditionnelle. Quelle est la prière la plus traditionnelle ?
0: Notre Père.
1: Ah, et alors je croyais cela. Mais alors un jour, notre archevêque pose la question à un groupe d'étudiants, ou quelqu'un lui pose la question plutôt dans le groupe en disant « Quelle est la prière de l'Église ?» Et j'aurais dit la même réponse que vous, le Notre Père. Il a dit « Les psaumes ». Et c'est vrai que les 150 psaumes de David, attribués à David, sont d'une grande richesse. Et lire un psaume, par exemple en ouvrant au hasard le psautier, ou en les lisant les uns à la suite des autres, je commence par le premier, le deuxième, le troisième, c'est vraiment une prière traditionnelle de l'Église.
0: Monseigneur Benoît, je vous remercie.
1: C'est moi qui vous remercie. Dieu soit béni.
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5: Bonjour frère Edouard.
6: Bonjour frère Louis.
5: On continue dans ce thème passionnant et édifiant et beau de l'Église sainte au numéro 823 et suivant. Et on parlait la dernière fois de cette Église qui est de fait sainte, mais encore imparfaite ou composée de pécheurs. Et en particulier, on dit qu'elle a la plénitude des moyens de salut, donc elle a un trésor inestimable dans ses mains, en particulier dans les mains du prêtre, qui peut confesser, qui peut absoudre les péchés, qui peut donner le Christ lui-même dans l'Eucharistie, qui peut baptiser. Mais est-ce qu'on peut recevoir la sainteté, malgré tout, par un mauvais prêtre ?
6: Alors, la tradition est très ferme là-dessus, depuis les réflexions de saint Augustin, à cause du schisme des donatistes qui s'étaient séparés de l'Église, et la question s'était posée, donc des gens de cathares, si vous voulez, à l'époque, qui étaient plus purs que les purs et qui refusaient les gens qui avaient pu commettre des fautes, ce qu'on appelait les lapsis, ceux qui étaient tombés, qui avaient abjuré leur foi devant la pression romaine et qui finalement voulaient revenir dans l'Église. Et les donatistes, donc, n'en voulaient pas. Et au contraire, l'Église disait, mais non, il faut accueillir les pécheurs et accepter les pécheurs. Et du coup, la question se posait, est-ce que les sacrements qui étaient donnés dans cette secte des donatistes restaient valables parce qu'ils étaient séparés de l'Una Sancta ? Eh bien, il y a eu des courants qui étaient plutôt stricts, qui disaient non, ils se sont séparés, donc tout ce qu'ils font est mauvais. Et c'est là où il y a eu la grande lumière de saint Augustin, qui a été soutenue par le Saint-Siège de l'époque, le pape, qui a dit ici, quand Pierre baptise, c'est Jésus qui baptise, mais quand Judas baptise, c'est quand même Jésus qui baptise. Mmh. C'est-à-dire que le ministre peut être défaillant, personnellement, moralement, pour ce qu'il est, mais cette fonction qu'il a reçue de Dieu reste toujours efficace, est valable. Et donc il ne faut pas tenir compte de la physionomie spirituelle du ministre, mais regarder à Jésus dans la foi. Et c'est vrai que quand quelqu'un se confesse, il ne s'adresse pas à un prêtre, il s'adresse à Dieu dans sa prière. Il dit « Seigneur, pardonne-moi de ce que j'ai fait, etc. » Le prêtre est seulement témoin, il écoute, et puis il donne au nom de Jésus « in persona Christi capitis », comme on dit dans la personne du Christ tête, l'absolution. Ce n'est pas lui qui absout, c'est le Christ qui absout par ses mains. Donc on comprend bien que le prêtre exerce une fonction de serviteur. Il est au service de cette sainteté. Il a reçu une fonction, un pouvoir pour que Jésus soit présent au milieu de son peuple, comme il l'a promis. Je serai avec vous tous les jours jusqu'à la fin du monde. Jésus a utilisé des moyens extrêmement concrets à travers l'appel et les ministres qu'il a institués pour que cette présence se continue au long des siècles jusqu'à son retour dans la gloire.
5: Et est-ce que c'est mieux quand même si un prêtre est lui-même saint ?
6: Ah ben bien sûr, tous les textes de l'Église invitent les prêtres, les évêques, à être conformes à ce qu'ils administrent, c'est-à-dire à être saints. Et c'est toujours très triste, évidemment, quand le ministre se relâche et perd cet élan vers la sainteté qui lui est demandé par son ministère. Au moment de l'ordination, les formules sont très claires. Il s'agit d'être conforme à cet appel à la sainteté qui est le terme de cette action sacerdotale, presbytérale ou épiscopale, qui doit conduire donc les fidèles à être conformes au Christ.
5: Oui. Mais est-ce qu'il y a une différence entre un baptême donné par un prêtre saint et un baptême donné par un prêtre un peu défaillant ?
6: Alors non, du point de vue de l'efficacité de la grâce, c'est pareil. Par contre, effectivement, du point de vue de l'exemplarité, le bât blesse, parce que ce prêtre qui devrait montrer l'exemple et entraîner à plus de désir d'être conforme à la grâce, plus de vertu, plus d'élan, plus de générosité, plus de prière, eh bien, va donner un contre-exemple. Et du coup, celui qui vient d'être baptisé, comme une petite pousse fragile encore, qui est descendue dans son cœur, n'aura pas, je dirais, un bel exemple pour avancer vers la sainteté. Et ce contre-exemple peut jouer à tort dans le cœur de celui qui vient d'être nouvellement planté, comme on dit prosélyte, et qui va donc se lasser très vite en voyant que celui qui l'a initié, dans le fond, n'est pas mieux que lui, et peut-être même pire, et du coup, les bras vont lui en tomber, et au lieu de s'avancer à grands pas vers le chemin de la sainteté, il va s'en écarter.
5: Oui, oui. Oui, donc il y a un travail, même pour la hiérarchie, un travail à avancer dans la sainteté pour permettre que les fruits portent soient plus nombreux.
6: Et oui, et c'est un peu comme quand on est plus visible, il faut être d'autant plus conforme. C'est un peu comme un phare. S'il n'éblouit plus, quel va être son résultat ? Nul.
5: On a régulièrement tendance à mettre le prêtre ou l'évêque sur un piédestal, un peu dans les hauteurs, et en se disant, puisqu'il est prêtre ou religieux, il est plus saint que nous. Mais est-ce que c'est juste de penser ça, de dire ça ? Et est-ce que, par ailleurs, un laïc pourrait être plus proche de la sainteté qu'un prêtre ?
6: Alors bien sûr, oui, il n'y a rien qui l'empêche, et on se souvient des belles descriptions de Dante Alighieri dans ses descriptions de l'enfer, du purgatoire et du ciel, où en enfer, il met parfois des ecclésiastiques, voire même des papes, et il n'a pas peur de dire ils n'ont pas été conformes à ce à quoi le Christ les convoquait. Et donc, non, je dirais, même si la responsabilité est plus grande chez le prêtre et chez l'évêque, eh bien, il ne prend pas les moyens pour que cette conformité soit à la hauteur, pécheur, eh bien, il va déchoir d'autant plus. On peut le dire aussi d'un religieux. Les religieux veulent prendre des moyens de sainteté plus efficaces pour ainsi être au Christ, mais ils peuvent très bien déchoir en cours de route. Et on a l'exemple très frappant au désert de saint Antoine qui voulait, sans être prêtre, qui voulait être religieux parfait au désert, et voilà qu'il a eu une révélation d'un ange qui lui disait, mais tu sais, tu fais beaucoup d'efforts d'ascèse, c'est très bien, tu te sanctifies, c'est très bien, mais l'ange lui dit, j'en connais un qui est plus saint que toi et qui est à Alexandrie, dans la grande ville. Et il dit, mais qui est-ce? Ça m'intéresse beaucoup. Ben, il dit, c'est tout simplement le cordonnier. Parce que le cordonnier, à chaque fois qu'il enfonce un clou dans une chaussure, il dit en même temps la prière de l'aveugle de Jéricho, « Seigneur Jésus, prends pitié de moi, pécheur », et il n'arrête pas de le répéter parce qu'il a beaucoup de chaussures à faire, et oui. Du coup, il est beaucoup plus saint que toi. On raconte toujours cette anecdote d'un ecclésiastique qui arrive au ciel et Saint Pierre lui dit, mais attends un peu, il y a quelqu'un de beaucoup plus important que toi qui arrive. Alors le prêtre est étonné, et c'est un laïc qui arrive, et Saint Pierre le fait passer en premier avec courbette, bravo, très bien. Et alors Saint Pierre s'inquiète, mais il dit, mais qu'est-ce qui se passe? Pourquoi, moi qui suis un bon ecclésiastique toute ma vie, tu fais passer comme ça un laïc? Et Saint-Pierre lui dit avec un petit sourire, c'est que quand tu prêchais, eh bien les gens s'endormaient, personne ne priait, alors que lui était conducteur de car, et dès qu'il se mettait au volant, tout le monde s'accrochait à son chapelet. Évidemment, c'est de l'humour, mais on comprend très bien ce que ça veut dire. Ce n'est pas parce qu'on prêche la sainteté ou la prière que nécessairement on obtient des conversions des cœurs, parfois des personnes qui sont édifiantes par leur proximité vis-à-vis des plus pauvres, des petits de ce monde, peuvent entraîner plus vite à la sainteté que des grandes prédications.
5: Oui, oui. Donc en devenant religieux ou prêtre, on reçoit des moyens pour avancer plus vite peut-être, ou plus facilement, ou plus profondément dans la sainteté, mais ça ne veut pas dire pour autant que le prêtre ou le religieux arrivera à bien les utiliser et sera...
6: Exactement, exactement. On n'est pas avec la vie sacerdotale ou la vie religieuse sur un toboggan, c'est-à-dire on n'aboutit pas à l'extrémité du toboggan avec un automatisme juste par le poids de ce qu'on serait. Il faut faire ce qui convient, et Jésus a averti, vous dites Seigneur, Seigneur, mais vous ne faites pas ce que je dis, et c'est ça qui est le plus grave, je dirais. Éloignez-vous loin de moi, dit même Jésus d'une manière très grave à ceux qui auront dit Seigneur, Seigneur, mais qui n'auront pas appliquer ce qu'il dit.
5: Mais est-ce que ça vaut le coup, pour les auditeurs qui se posent la question de la vie religieuse, est-ce que ça vaut le coup quand même de rentrer dans la vie religieuse ou demander à devenir prêtre? Est-ce qu'il y a un intérêt particulier quand même?
6: Eh bien, c'est sûr qu'en prenant plus de moyens de sainteté, on a quand même une portion importante du peuple de Dieu qui y est parvenue. Il suffit d'aller dans chaque pays, de voir la liste des saints qui ont été canonisés, de voir qu'il y a quand même beaucoup de religieux, de religieuses, et beaucoup de saints prêtres, de saints évêques qui sont arrivés à cette sainteté. Il y a certainement des laïcs aussi, mais moins manifestes que ceux qui ont pris les moyens les plus directs pour la sainteté.
5: Ah oui, ah oui. Très bien. Merci, frère Edouard. À bientôt.
6: À bientôt.

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2: C'est un dernier entretien dans cette série des clés pour vivre. Je reçois le Père Charles Bonin. Bonjour Père Charles.
3: Bonjour Nathalie.
2: Alors, je vais répéter le titre de votre livre. Faut-il se préparer à la fin des temps avec ce sous-titre, hein, espérer à la lumière de l'Évangile. Ce sous-titre est important pour vous, je crois.
3: Oui, absolument, parce que le parfois on est un peu abasourdi par le mal qui nous afflige et on se détourne du bien avec une attitude un petit peu désespérée, alors que tout l'Évangile, la parole de Dieu, elle porte une lumière pour notre vie qui est une espérance fondamentale de savoir où nous allons. Nous allons vers une béatitude, nous allons vers le royaume. Donc c'est fondamental.
2: C'est plutôt une bonne nouvelle.
3: Voilà, faut garder la perspective.
2: Voilà, c'est plutôt une bonne nouvelle. Alors, quelle est la bonne manière chrétienne de se préparer, et surtout c'est important de l'entendre, sans peur ni excès, eh bien ce royaume dont vous parlez, ce royaume qui conduit à la vie éternelle. Au fond, c'est un beau programme, c'est un beau chemin qui nous est proposé, mais l'Évangile aussi nous rappelle qu'il y a le bon chemin et puis le mauvais chemin qui peut nous égarer. Voilà, donc éclairez-nous, Père Charles Bonin.
3: Alors le moyen de s'y préparer, c'est peut-être de se rappeler que notre vie est un passage. Et le passage, eh bien, c'est la traduction du mot Pâques. Donc notre vie est une Pâques, c'est-à-dire que nous traversons parfois une vallée de larmes, une vallée de ténèbres qui est difficile, mais qui est un passage vers la vie. Et souvent, on conçoit notre vie comme allant de la vie à la mort, alors que la parole de Dieu nous dit que c'est exactement le contraire, et nous allons de la mort à la vie en plénitude, ce que nous rappelle Jésus lorsqu'il nous dit dans l'évangile de Jean en particulier, hein, « Je suis venu pour que vous ayez la vie en plénitude et qu'en vous, la joie soit parfaite. » Donc nous sommes conduits vers cette joie, mais parfois à travers des difficultés, mais sans perdre de vue la finalité, le but de notre existence qui est la béatitude éternelle. Dieu nous a créés pour cela, que nous soyons en lui et avec lui pour toujours. Donc la vie est un passage, c'est-à-dire une Pâque, et l'Église est un passeur, c'est-à-dire qu'elle est là pour nous aider, pour aider l'humanité à vivre ce passage en demeurant dans la foi, l'espérance et la charité, qui sont les trois piliers qui nous permettent de parvenir à cette gloire. Alors, pour mieux le comprendre, je vais peut-être vous lire ce qu'en dit le catéchisme de l'Église catholique au paragraphe 677, qui est très éclairant pour la situation que nous vivons aujourd'hui et tout au long de notre vie, parfois marquée par le mal. Voilà ce qui est dit. Paragraphe 677 du catéchisme de l'Église catholique. L'Église n'entrera dans la gloire du royaume qu'à travers cette ultime Pâque, où elle suivra son Seigneur dans sa mort et sa résurrection. Le royaume ne s'accomplira donc pas par un triomphe historique de l'Église, selon un progrès ascendant, mais par une victoire de Dieu sur le déchaînement ultime du mal, qui fera descendre du ciel son épouse. Le triomphe de Dieu sur la révolte du mal prendra la forme du jugement dernier, après l'ultime ébranlement cosmique de ce monde qui passe. Donc ayons conscience que notre monde passe et que nous sommes appelés à aller vers la vie. Ce passage du catéchisme de l'Église catholique cite l'Apocalypse en son chapitre 21 de l'Apocalypse, hein, où la parole de Dieu nous dit qu'il vient faire toute chose nouvelle, réhabiliter toute chose pour demeurer au milieu des hommes. Je vais vous le lire parce que c'est un passage très beau et qui est rempli de lumière et d'espérance. Et puis j'invite tous vos auditeurs à lire ces deux derniers chapitres, hein, de l'Apocalypse 21 et 22, qui sont remplis de cette belle espérance de savoir vers où nous allons. Chapitre 21 de l'Apocalypse. « Puis je vis un ciel nouveau, une terre nouvelle. Le premier ciel, en effet, et la première terre ont disparu, et de mer il n'y en a plus. Et je vis la cité sainte, Jérusalem nouvelle, qui descendait du ciel, de chez Dieu. Elle s'est faite belle, comme une jeune mariée parée pour son époux. J'entendis alors une voix clamer du trône « Voici la demeure de Dieu avec les hommes. Il aura sa demeure avec eux, ils seront son peuple, et lui, Dieu avec eux, sera leur Dieu. Il essuiera toutes larmes de leurs yeux. De mort, il n'y en aura plus, de pleurs, de cris et de peines, il n'y en aura plus, car l'ancien monde s'en est allé. » Alors celui qui siège sur le trône déclara « Voici que je fais l'univers nouveau. » Voilà, ces cieux nouveaux, cette terre nouvelle sont déjà à l'œuvre aujourd'hui. Le royaume, c'est pas pour demain, c'est pour maintenant, et il nous appartient de le construire par une coopération active à l'œuvre de Dieu, par la foi, l'espérance et la charité qui demeurent en toutes circonstances face au mal qui voudrait les ébranler. Donc demeurer dans cette attitude d'espérance en nous rappelant toujours que cette Jérusalem céleste, elle vient d'en haut. Ça n'est pas notre œuvre, c'est Dieu qui nous sanctifie, c'est Dieu qui nous fait parvenir au salut et qui n'attend de nous que notre coopération, c'est-à-dire nos pauvres mains ouvertes pour le recevoir, et le recevoir non pas dans une attitude piétiste qui consisterait à ne rien faire, mais au contraire d'une manière active, en étant acteur de cette charité qui est le propre du règne de Dieu, qui vient parmi nous, qui veut faire alliance avec nous, qui vient demeurer au milieu de son peuple.
2: Alors, merci. Vous terminez cet ouvrage, si vous permettez, avec l'extrait de cette interview qui avait été donnée donc un jour de Noël en 69 du cardinal Ratzinger. Au fond, est-ce qu'on peut parler d'une vision un peu prophétique qui annonçait les temps d'aujourd'hui ? Pourquoi ce choix ? Et si vous pouvez nous rappeler un petit peu ce texte du cardinal Ratzinger qui deviendra le pape Benoît XVI.
3: Oui, alors le cardinal Ratzinger à l'époque était sans doute visionnaire puisqu'il voyait une église pauvre, appauvrie. Je lis juste le début du passage. Je pense, non, je suis sûr que le futur de l'église, dit-il, viendra de personnes profondément ancrées dans la foi et qui en vivent pleinement et purement. Il ne viendra pas de ceux qui s'accommodent sans réfléchir du temps qui passe ou de ceux qui ne font que critiquer en partant du principe qu'eux-mêmes sont des jaillons infaillibles. Et un petit peu plus loin, et plus tard, en 97, il disait « J'avais prévu que l'Église deviendrait petite, que ce serait un jour une Église des minorités, qu'ensuite elle ne pourrait plus subsister dans ces grands espaces et vastes organisations, mais devrait s'organiser de manière plus modeste. » Donc il y a cette vision d'une Église plus petite et plus vraie, plus humble, mais accueillante de la grâce. C'est cette vision de la Jérusalem céleste, sous les traits de cette épouse qui se part pour son époux, c'est-à-dire qui se débarrasse de tous les oripeaux, je dirais, de sa suffisance, pour s'habiller de la lumière de Dieu, de cette lumière de l'Évangile.
2: Alors, je vais vous demander de terminer peut-être et d'adresser, avant de donner votre bénédiction, parce que nombreux sont les auditeurs à vous écouter et à suivre cette série, et puis à devenir lecteur aussi de cet ouvrage, non pour être effrayé par les derniers temps ou la fin des temps, mais pour être, et ça vous le soulignez avec le sous-titre, et c'était important pour vous, espérer à la lumière de l'Évangile. Il y a cette espérance que l'on peut déchiffrer, lire, méditer aussi dans la parole de Dieu. C'était très important pour vous. Si je vous demandais de terminer avec un mot de fin, un mot peut-être d'encouragement pour les auditeurs qui écoutent individuellement aussi soit la radio, soit les podcasts de nos entretiens. Que leur diriez-vous dans cette période où le monde brûle sur le plan et la scène internationale? Et merci.
3: Alors peut-être qu'on pourrait citer la lettre de Saint Jacques dans son chapitre 1 qui nous dit « Considérez avec une joie extrême, mes frères, de buter sur toutes sortes d'épreuves. Vous le savez, une telle vérification de votre foi produit l'endurance, et l'endurance doit s'accompagner d'une action parfaite pour que vous soyez parfait et intègre sans que rien ne vous manque. » Et puis également cette assurance que nous avons que l'espérance ne déçoit pas. que donc qui est dans la parole de Dieu aussi, hein, qui nous invite à demeurer dans cette espérance en portant notre regard au loin vers cette assurance que nous avons de la vie éternelle qui nous est offerte et à l'égard de laquelle nous n'avons qu'à ouvrir nos mains d'une manière active en vivant vraiment de la foi, de l'espérance et de la charité.
2: Merci infiniment Père Charles Bonin. Je vais vous demander une bénédiction pour terminer cette série. Et merci.
3: Eh bien que Dieu Tout-Puissant, par l'intercession de la Très Sainte Vierge Marie, nous bénisse et nous garde. Dans l'espérance du royaume qui vient, qui est déjà à l'œuvre au milieu de nous, dans cette assurance qu'il nous donne d'être là, présent, au milieu du nous jusqu'à la fin du monde, que nous puissions grandir par la force de son esprit dans la charité et demeurer ferme dans la foi. Que Dieu Tout-Puissant nous bénisse et nous garde au nom du Père, et du Fils, et du Saint-Esprit. Amen. Viens, Seigneur Jésus.
2: Amen. Merci Père Charles Bonin. Un livre qui vient de paraître, « Faut-il se préparer à la fin des temps ?» Espérer à la lumière de l'Évangile aux éditions Arthège. Merci à vous Père Charles Bonin.
3: Merci Nathalie.

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0: Tanguy-Marie Pouliquen, cinquième et dernière intervention de cette série intitulée « Prendre conscience de l'influence de notre environnement numérique ».
1: Bonjour, bonjour à tous. Nous sommes libres, nous devons être libres, nous sommes appelés, nous sommes faits pour être libres par rapport à notre smartphone et non pas entrer dans cette inversion possible de l'existence où c'est pas nous qui menons nos écrans, nos ordinateurs, notre smartphone. Voilà, c'est pas à eux de nous mener, c'est à nous de les mener. Et nous sommes confrontés dans notre vie personnelle à vouloir toujours plus, à satisfaire cette aspiration du toujours plus. Et en le remplissant par des images, des informations inutiles, qu'est-ce qui est vraiment utile dans notre utilisation de notre smartphone ? Remplissage du vide, comme le dit Marcel Gaucher, ce sociologue qui dit que l'économie libérale satisfait le remplissage du vide de notre vie. Parce que notre vie, elle est vide. Elle n'a pas de ce sens profond qui la traverse en profondeur. Alors les chrétiens ont une sorte de réponse à ce remplissage du vide, c'est le remplissage du plein. Parce que toute la création aspire à la révélation des fils de Dieu. Oui, nous voulons être fils de Dieu, nous voulons être remplis d'un infini qui se fait fini. Un infini de présence, et cet infini de présence, pour les chrétiens, c'est la présence de Dieu en nous révélée en Jésus-Christ. Il est cet infini qui s'est fait fini, il est cet universel qui s'est fait concret. Et par la parole de Dieu, en la méditant chaque jour, chaque matin, d'abord nous faisons le plein d'une présence qui satisfait à cette belle aspiration. Oui, nous voulons toujours plus. Alors, ne nous trompons pas de gloire, non pas celle des puissances technologiques, du toujours plus des clics sur les écrans, de la consultation incessante de notre smartphone, mais de vivre dans une qualité de présence à nous-mêmes, présence à l'autre, présence à Dieu. Alors un petit exercice peut nous aider à mettre en perspective voilà, cette réalité. Hein. Alors oui.

l'organisation, chaque étape est traversée par ces éléments-là. Alors attention à l'ivresse de la vitesse. Le cerveau produit de la dopamine, hormone de la jouissance, lorsque nous allons vite sur nos écrans, quand nous surfons de site en site et voyons de plus en plus d'images. Mais un sentiment de vide s'impose quand nous nous arrêtons, d'où la tentation de recommencer à foncer pour nous remplir de nouveau d'informations, parfois inutiles. Prenons le temps de nous poser. Prenons le temps de nous arrêter. Prenons le temps de discerner avant de consulter le smartphone. L'utiliser est-il vraiment nécessaire maintenant? N'y a-t-il pas en moi une demande de frénésie parce que je n'ai pas le cœur en paix? Mais pourquoi n'ai-je pas le cœur en paix? Mieux vaut alors ralentir. Respirer profondément, aller marcher, relire ma vie, me remplir d'une valeur. Quelles sont mes valeurs principales? Quelles sont mes valeurs non négociables? Quel est le sens de ma vie? Quel est le sens ultime de mon existence? Le besoin d'immédiateté est plutôt de l'ordre de la puissance et non de la bienveillance. À mon égard, à l'égard des autres. Accueillir aussi la bienveillance de Dieu à mon égard. Le besoin d'immédiateté coïncide avec une fuite hors du temps, annulant la durée nécessaire à l'émergence de la vie. Jardinons notre temps. Belle expression d'Armut Rosa, ce grand sociologue. Jardinons notre temps, prenons le temps. Vivons dans un temps qui est lent, sanctifions le temps. Il n'y a d'urgence que pour ceux qui ne savent pas attendre et prendre le temps de vivre. Prenons le temps de vivre et surtout de bien vivre.

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1: Prenons le temps de bien vivre avec notre smartphone. Prenons le temps de vivre et ne soyons pas soumis aux injonctions d'immédiateté que nous donne notre smartphone. Il n'y a d'urgence que pour ceux qui ne savent pas attendre et prendre le temps de vivre. Alors, formons-nous, oui. Formons-nous pour bien former et transformer notre existence. Il y a des informations qui dispersent, il y a des temps de formation qui informent, qui nous forment de l'intérieur pour nous transformer. Alors faisons un petit temps de transformation par une bonne formation. Quel est l'enjeu fondamental que soulève le surdéveloppement des technologies que nous portons dans la poche? C'est celui du respect intégral de la dignité de notre propre personne. Dans l'encyclique « La charité dans la vérité », le pape Benoît XVI présentait déjà les défis du numérique. Nous sommes devant un choix décisif. Il terminait son texte en abordant ce sujet. La technique aujourd'hui fascine et tend à se substituer à l'humain. Attention, avertit-il, à ne pas enfermer sa raison dans l'immanence technologique. Voilà, c'est ce que nous avions déjà dit au début de nos chroniques. Ne pas nous enfermer dans l'immanence technologique. Le pape François, lui, va plus loin, s'inspirant de Romano Guardini, qu'il cite à cette reprise. Il parle dans l'encyclique Laudato Si, donc de ce paradigme technocratique. Technicité et technocratie se rejoignent pour devenir la nouvelle culture de référence. Et non pas un humaniste, des valeurs humanistes, non, des valeurs techniciennes, pour autant qu'elles sont des valeurs. Le problème de la technique est là, il est unidimensionnel, mais aussi déjà global. La technique devient un système qui peut nous emprisonner dans son filet. Sous la pression technologique,

logique, l'homme risque de s'éloigner du projet du Créateur et d'être légué au second rang. Inversion de l'existence. Ce n'est plus nous qui menons la technologie, c'est la technologie en nous influant, qui nous emmènerait, qui nous mènerait. La révolution numérique portée par les géants américains, GAFAM, Google, Amazon, Facebook, Apple, Microsoft, auxquels on peut ajouter les champions de l'IA, OpenAI, NVIDIA, ou les entreprises chinoises du BTAX, H, Baidu, Tencent, Alibaba, Xiaomi, Huawei, mais aussi DeepSeek, pénètre notre intimité quotidienne, instaurant une société de contrôle et d'évaluation continue. Notre esprit sera-t-il fasciné par l'intelligence artificielle dite générative et les recherches disruptives comme celles de ChatGPT ou de DeepSeek? L'intelligence artificielle suscite des craintes. 63% des Français, selon l'IFOP, ne veulent pas être formés à son utilisation. L'enjeu est donc très concret. Nous aussi, nous avons peut-être déjà la technique dans la peau. Devons-nous absolument séparer la technique qui nous connecte? Devons-nous, nous-mêmes, absolument nous séparer de la technique qui nous connecte à nos amis, de celle qui formate notre esprit? Mais pas forcément, car la logique de fond est la même quand on en devient dépendant. N'observons-nous pas déjà une hybridation psychologique due à l'addiction aux écrans? Alors oui, se séparer ou pas se séparer, that is the question. L'important, c'est de bien se positionner. Voilà. Cette semaine, nous avons pris conscience que nous sommes sous influence numérique. Et concluons avec nos jeunes. À la simple question, avez-vous senti vibrer votre smartphone alors qu'il ne sonnait pas? 9 lycéens sur 10 répondent par oui. Alors vous pouvez approfondir toutes ces chroniques dans mon ouvrage, Tanguy Marie-Pouliquen, Libéré, délivré de mon smartphone, 10 jours, 10 étapes pour reprendre le contrôle aux éditions première partie.

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1: Maud, nous continuons à avancer dans la découverte, redécouverte de la richesse vocationnelle et missionnaire du sacrement de mariage. Les dernières décennies du magistère de l'Église ont permis d'approfondir énormément ce qu'est le sacrement de mariage. Et on peut faire référence pour démarrer cette émission à un propos de Jean-Paul II lors du jubilé des familles en l'an 2000. Si peu de chrétiens comprennent ce qu'est le sacrement de mariage, le réduisant à un mariage civil saupoudré de quelques rites religieux. Alors, dit-il, qu'il faut le hisser à son niveau de réalité spirituelle, sinon on ne comprend rien au mariage proprement chrétien. Et effectivement, c'est parce que même dans le cœur de l'Église, on ne comprend rien au sacrement de mariage, à bien des moments où on croit que c'est simplement une bénédiction d'un amour purement humain. Alors que, bien sûr, tout le monde connaît la référence à Jean-Paul II, qui a fait un énorme travail sur la théologie du mariage, mais en fait, ses successeurs, Benoît XVI, et particulièrement le pape François, a beaucoup approfondi cette vocation et cette compréhension du sacrement de mariage. Voilà ce qu'il dit toute une série de citations que nous allons évoquer. C'est une vocation à part entière. Je le cite. C'est une véritable vocation comme le sont le sacerdoce et la vie religieuse. Donc il met vraiment au même niveau, je dirais, d'exigence, d'engagement, de don, de réponse à l'appel de Dieu par rapport au sacerdoce et à la vie religieuse. Il parle également que le sacrement de mariage est une consécration et pas simplement une bénédiction. Je le cite. Le mariage correspond à une vocation spécifique qui doit être considérée comme une consécration. C'est une consécration. L'homme et la femme sont consacrés dans leur amour par Dieu. C'est un changement. C'est illustré par l'évolution de la célébration du sacrement de mariage ou d'une simple bénédiction orante. Et ben aujourd'hui, les gestes du prêtre illustrent une véritable consécration, comme pour l'ordination d'un prêtre ou comme pour la consécration du pain et du vin. C'est également, dit le pape François, un appel à faire de deux êtres un seul être. Je le cite. Ceux qui se marient ont reconnu l'appel du Seigneur à faire de deux personnes, hommes et femmes, une seule chair, une seule vie. C'est également, sous un autre angle, pour lui, le sacrement de mariage est un appel à devenir chacun plus homme et plus femme. Je le cite. La vocation de l'homme est de faire que sa femme soit plus femme. Et la vocation de la femme est de faire que son mari soit plus homme. C'est donc une collaboration au projet de Dieu pour notre conjoint, lui permettre de découvrir véritablement quelle est sa vocation en tant que personne et personne sexuée.
2: Enfin, dit-il, le mariage est aussi une voie de sainteté. Voici ce qu'il dit. Le mariage est une voie magistrale pour devenir saint. Il disait ça en 2014. Et dans Amoris Laetitia, le mariage est un don pour la sanctification des époux. Autrement dit, nous retrouvons là une image très importante de l'Église où on dit que les deux voies de sainteté sont le mariage et le célibat consacré. C'est un dessein magnifique, dit-il. Voici ce qu'il dit. Le mariage n'est pas une petite chose. C'est un dessein magnifique. C'est l'icône de l'amour de Dieu qui est communion de trois personnes, vivant à jamais dans l'unité parfaite. Nous retrouvons donc, via le pape François, cet appel à ce que le mariage soit une image vivante de la Trinité. Il nous dit encore, « Vous les époux, êtes-vous conscients du grand cadeau que le Seigneur vous fait ? Le vrai cadeau du mariage, c'est cela. Votre union porte le reflet de la Sainte Trinité. Et avec la grâce du Christ, vous êtes une icône vivante et crédible de Dieu et de son amour. Sommes-nous bien conscients de ce mystère que nous portons et dont nous sommes le reflet ?
1: Alors nous avons, avec le pape François, médité sur le côté vocationnel, consécratoire des sacrements de mariage. Mais il y a un autre point sur lequel le pape François a beaucoup insisté, plus encore que ses prédécesseurs, c'est la vocation kérigmatique. la grâce de salut qui est inscrite au cœur du sacrement de mariage. Elle est donc puissante et agissante. Le pape François recommande ainsi « Laisse la joie de ton baptême porter du fruit dans un cheminement de sainteté. » Nous pourrions donc aussi le transposer au niveau du mariage. « Laissez la grâce de votre mariage porter du fruit dans votre chemin de sainteté. » Et c'est pour ça que le pape François va aborder plusieurs points. C'est d'abord une grâce qui transforme et guérit. Je le cite. C'est une grâce qui guérit et transforme le cœur endurci en l'orientant vers son origine, qui permet de retrouver le projet originel de Dieu. Ce qu'il cite dans Amoris Laetitia, paragraphe 62. C'est aussi une grâce qui permet de surmonter le mal. Je le cite. Le Seigneur vous donne la force de comprendre que l'on peut surmonter le mal, que l'unité du couple est plus grande que le conflit qui le mine. Plus encore, cette grâce du sacrement de mariage aide à soigner les blessures de chacun. Au nom de Dieu, dit-il, au nom de Dieu qui vous a appelé à vivre dans le sacrement de mariage, il est possible de soigner ces blessures. Il est possible de soigner ses blessures.
2: Cette grâce est aussi, dit-il, d'une force incroyable. Je le cite. Le sacrement de mariage enracine l'amour des époux en Dieu lui-même. Les époux peuvent partir en sécurité. Ils n'ont peur de rien. Ils peuvent tout affronter ensemble. Et cette force aussi agit concrètement entre les époux. Voici ce qu'il dit un peu plus tard. Les chrétiens se marient dans le sacrement de mariage car ils ont conscience d'en avoir besoin pour être unis entre eux, pour accomplir leur mission d'époux et de parents. Le Seigneur n'arrive jamais dans une nouvelle famille sans faire quelques miracles. Le don de l'amour divin qui se répand sur les époux est en même temps un appel à un développement constant de ce bienfait de la grâce. Dans Amoris Laetitia au paragraphe 134. Ainsi, Alex, en conclusion, on pourrait dire qu'il est important de se faire mémoire de toutes les fois où le Seigneur a pu sauver notre mariage en agissant dans notre sacrement. Et en faire mémoire, c'est aussi réactiver la grâce qu'il nous a donnée. Voici ce que dit le pape François. Cette rencontre avec la mémoire est un événement même du salut dans notre vie. Elle est une expérience de l'amour de Dieu qui a construit avec nous notre histoire et nous a sauvés.
1: Alors nous avons vu, Maud, que le sacrement de mariage est une véritable vocation, la réponse, une consécration à l'appel de Dieu. Nous avons vu que c'est une grâce de salut pour le couple, hein, mais également, et là aussi c'est nouveau et le pape François l'a développé, c'est une source de la mission. Un tel évangile du mariage est réjouissant. Le sacrement de mariage apparaît pour nous comme une source vive de libération, de salut, de transformation, de résurrection. Bien sûr, on doit d'abord l'expérimenter pour le vérifier, être crédible. Mais on ne peut pas alors le garder égoïstement pour nous tout seul. On ne peut que le partager à d'autres. C'est en cela qu'il est la source de la mission. Et donc, effectivement, ce que nous avons beaucoup développé depuis le début, sur le kérigme conjugal, qui est vraiment le salut apporté au couple, l'évangile est pour tous les hommes ou pour aucun. Soit il est universel et il touche toute l'humanité, soit il est pour personne. Et donc il n'est pas pour les seuls cathos. Chaque homme, chaque femme aspire dans le monde à réussir son mariage, à vivre une belle sexualité, fidèle, réjouissante, à vivre une belle communication entre époux et épouse. Mais les gens ont tant de difficultés pour le vivre et ne comprennent pas pourquoi. Ils en souffrent donc énormément, eux et leurs enfants. Leur attente est donc immense de résoudre ce méga problème pour eux. Et voilà ce que dit le pape François. Sentir qu'on a besoin du salut, c'est le commencement de la foi. C'est la voie directe pour rencontrer Jésus, pour se laisser aimer et transformer par lui. C'est pourquoi donc, le kérigme appliqué au couple, le kérigme conjugal, nous donne les clés. les clés pour comprendre pourquoi et comment le couple dysfonctionne, comment il peut retrouver un chemin de guérison et de renaissance. Cet évangile permet de comprendre les mécanismes profonds de cette quête d'amour qui conduisent à des dérives telles que adultère, pornographie, séparation. Le kérigme conjugal ouvre donc un chemin d'espérance. Face à tant de souffrances, nous avons une bonne nouvelle à transmettre, à l'opposé de tous les clichés qu'a l'Église en matière de couple et de sexualité. Et donc c'est une parole positive, enthousiaste, pleine d'espérance. Ce qui paraissait impossible à vivre devient crédible et nous en sommes les témoins.
2: D'ailleurs, Alex, cardinal Scola, qui était le premier président de l'Institut Jean-Paul II à Rome, a eu, il nous semble, une parole prophétique par rapport à cette redécouverte de l'immense richesse du sacrement de mariage. Voici ce qu'il dit. Plus de 20 ans après sa présentation, un tel évangile du mariage et de la sexualité est encore quasi méconnu ou incompris, y compris dans l'Église. Le jour où il sera entendu et intégré dans l'Église, ce sera une vraie bomba, une bombe pastorale, c'est-à-dire en fait une bombe missionnaire. Or nous y sommes, cette prophétie de la bombe se réalise sous nos yeux. Avec Benoît XVI qui l'a confirmé lors du synode sur la nouvelle évangélisation en parlant du mariage, et surtout avec le pape François. Nous sommes maintenant dans cette expérience de la diffusion de ce message d'une bonne nouvelle pour le mariage. Le sacrement de mariage nous consacre aussi dans l'unité, ainsi que dans la mission. C'était d'ailleurs signifié dans le rituel du sacrement de mariage qui a été modifié par le pape Jean-Paul II. Lors du synode sur la famille en 2014, voici ce qu'il a été dit. Les familles d'aujourd'hui sont envoyées comme des disciples missionnaires. Le mariage reçoit donc sa forme missionnaire du lien sacramentel entre les époux. Alors comme le pape parlait de disciples missionnaires, eh bien nous sommes donc appelés à être des couples missionnaires. Et le pape François rajoute encore, par la force du sacrement de mariage, les époux sont investis d'une mission qui consiste à manifester jour après jour l'amour de Dieu. C'est là un dessein magnifique.
1: Et donc, chers amis, cet appel du couple à la mission s'inscrit dans un contexte particulier, un contexte de crise de l'Église. Et donc, c'est pour ça que cet appel à la mission du couple doit s'entendre et se comprendre dans ce contexte. C'est un contexte très éprouvé par les affaires, la crise des abus sexuels. On est bien conscient que la parole de nos prêtres et de nos évêques est souvent discréditée dès qu'on aborde ces questions de sexualité, de mariage, de relations, de couple, etc. Mais c'est pas tellement auprès des fidèles, des pratiquants, etc. Et encore, mais auprès de beaucoup de nos contemporains, plus ou moins loin de l'Église, il y a vraiment une vraie difficulté à accueillir une parole de célibataire non marié, n'ayant pas de vie sexuelle a priori active, d'avoir une parole concernant l'évangile du mariage. Et donc, les laïcs, les couples dans l'Église doivent donc d'autant plus se mobiliser et monter en première ligne. C'est pourquoi le pape François parle de nécessaire collaboration, de synergie entre prêtres et les couples. Je le cite. « Pour comprendre cette nécessité pastorale, il serait bon pour nous de considérer l'expérience des saints époux Aquila et Priscille auprès de Paul. Ils furent parmi les plus fidèles compagnons de la mission de saint Paul. On peut reconnaître que cette synergie entre eux est un don précieux de l'Esprit-Saint aux premières communautés chrétiennes. » Fin de citation. Je reprends une autre citation de sa part. L'annonce de l'évangile passe avant tout par les familles. Les couples chrétiens sont souvent les mieux placés pour annoncer Jésus-Christ aux autres familles. Donc, nous voyons bien que dans le contexte actuel de l'Église, globalement, ce contexte nous accule également, en tant que couple, à monter en première ligne missionnaire.
2: Donc, Alex, on peut dire que maintenant, l'heure de la mission a sonné pour les couples. D'ailleurs, le pape François a eu cette invitation très claire. J'invite les couples à la mission et à vous engager davantage. Si votre famille est heureuse, équilibrée, habitée de la présence de Dieu, vous êtes déjà missionnaire par le rayonnement de votre vie, notamment auprès des jeunes et d'autres couples. Et comme le Christ, Alex, envoie ses disciples en mission, eh bien nous pourrions l'appliquer aux couples. Dans Luc 10, il est dit, le Christ désigna 60.
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Seigneur, mon Dieu et mon salut, dans cette nuit où je crie en ta présence, que ma prière parvienne jusqu'à toi, ouvre l'oreille à ma plainte. Car mon âme est rassasiée de malheur, ma vie est au bord de l'abîme. On me voit déjà descendre à la fosse, je suis comme un homme fini. Ma place est parmi les morts, avec ceux que l'on a tués, enterrés, ceux dont tu n'as plus souvenir, qui sont exclus et loin de ta main. Tu m'as mis au plus profond de la fosse, en des lieux engloutis, ténébreux. Le poids de ta colère m'écrase, tu déverses tes flots contre moi. Tu éloignes de moi mes amis, tu m'as rendu abominable pour eux. Enfermé, je n'ai pas d'issue, à force de souffrir mes yeux s'éteignent. Je t'appelle, Seigneur, tout le jour, je tends les mains vers toi. Fais-tu des miracles pour les morts? Leur ombre se dresse-t-elle pour t'acclamer? Qui parlera de ton amour dans la tombe, de ta fidélité au royaume de la mort? Connaît-on dans les ténèbres tes miracles et ta justice au pays de l'oubli? Moi, je crie vers toi, Seigneur. Dès le matin, ma prière te cherche. Pourquoi me rejeter, Seigneur? Pourquoi me cacher ta face? Malheureux, frappé à mort depuis l'enfance, je n'en peux plus d'endurer tes fléaux. Sur moi ont déferlé tes orages, tes effrois m'ont réduit au silence. Ils me cernent comme l'eau tout le jour, ensemble ils se referment sur moi. Tu éloignes de moi amis et familiers, ma compagne, c'est la ténèbre. Gloire au Père et au Fils et au Saint-Esprit, pour les siècles des siècles. Amen.

Du livre de Jérémie. Si nos fautes parlent contre nous, agis, Seigneur, pour l'honneur de ton nom. Tu es au milieu de nous, et ton nom a été invoqué sur nous. Ne nous abandonne pas, Seigneur, notre Dieu.

0: Seigneur notre Dieu, que la splendeur de la résurrection nous illumine pour que nous puissions échapper à l'ombre de la mort et parvenir à la lumière éternelle dans ton royaume. Par Jésus le Christ notre Seigneur. Amen.
1: Que le Seigneur te bénisse.

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2: Les radicalismes et violences religieuses est le thème de l'enseignement que vous allez pouvoir suivre d'ici quelques instants. Il a été enregistré cette année en Martinique et il est donné par Monseigneur David Macaire.
3: Alors, les radicalisations et les violences religieuses. Il faut comprendre ces violences. C'est l'un des problèmes, un élément non négligeable de notre monde. Les violences dites religieuses, celles actuellement dans le monde. Alors, j'ai regardé un peu les statistiques, elles sont effrayantes. Un phénomène qui est en augmentation. En particulier, on pense tout de suite à la question du djihadisme ou de l'islamisme. Ces dernières années, ça se compte en dizaines de milliers d'attentats dans le monde, surtout dans les pays musulmans, en fait, parce qu'on peut à peu près plus de 30 000 attaques et de plus de 100 000 morts en Afrique. En Europe, c'est nettement moins. C'est 53 attentats et 294 morts en 10 ans. Alors c'est peu, mais en même temps, il y a une augmentation de 80% de ces violences d'origine islamique et djihadiste. Bon. Et puis des dizaines de tentatives d'attentats qui sont déjouées chaque année. Mais il n'y a pas que l'islamisme et le djihadisme, il y a l'hindouisme aussi, on le sait moins, des dizaines d'attaques, des centaines de morts aussi, et même la menace nucléaire tout simplement entre l'Inde et le Pakistan qui plane à chaque période et très régulièrement. Pourtant, dans l'islam comme dans l'hindouisme, la violence est considérée comme un péché impardonnable, notamment dans l'hindouisme. Et l'islam se veut une religion de paix. Et pourtant, ces religions arrivent à produire de grandes violences à l'échelle géopolitique et planétaire. Alors, dans le christianisme, c'est-à-dire dans le monde chrétien, alors ces violences en tant qu'attentats, violences, attaques, etc., sont nettement moins nombreuses par des personnes qui se disent chrétiens, ou chrétiennes plutôt. C'est moins violent politiquement, mais en même temps, psychologiquement, il y a des phénomènes troublants de sectarisme, de diabolisation des autres. Et puis, on pourrait rappeler, pourquoi pas, certains pourraient nous rappeler le code noir, en disant que, regardez, le crime contre l'humanité de l'esclavage n'a-t-il pas été fait au nom de l'évangile et par des chrétiens qui ont commis des actes absolument répréhensibles. Alors justement, c'est très intéressant cette affaire du code noir, en deux mots, parce que en 1685, Louis XIV, donc à la cour de Versailles, décrète le code noir, et en 1686, donc l'année d'après, c'est-à-dire tout de suite après, parce qu'on n'est pas à l'époque de nos réseaux sociaux ni de nos chaînes d'information continue, le Saint-Office au Vatican fait un décret qui exige la libération immédiate de tous les Africains capturés et détenus en esclavage. Donc l'Église catholique a été la seule puissance de l'époque à répondre directement au code noir en l'interdisant. Ça, on ne le dit jamais, donc j'en profite pour le dire. Ça veut dire que dans l'islam, comme dans l'hindouisme, comme dans le catholicisme ou le christianisme en général, souvent la religion est utilisée comme source de violence, alors qu'elle n'est pas forcément elle-même dans ses principes à l'origine de la violence, en tout cas dans ses textes et ses principes et même ses autorités. Pas toujours, ça dépend, le phénomène n'est pas le même, surtout chez les chrétiens, que par rapport à d'autres religions, on sait qu'il y a des fatwas qui peuvent décider dans l'islam, etc. On va essayer de comprendre ce phénomène d'un point de vue, de tous les points de vue possibles. Même si on n'a qu'une demi-heure, faut pas exagérer non plus. On va essayer globalement de comprendre et d'avoir une piste d'éclairage de notre foi chrétienne par rapport à ce phénomène-là. Alors, quelques notions. D'abord, ce qu'on appelle le fondamentalisme. Alors, il y aura des ismes. L'extrémisme, le jusqu'au boutisme. Pour les chrétiens, enfin, en tout cas pour moi, je considère cela comme une sorte de suicide de la pensée. C'est-à-dire, on arrête de réfléchir. On stoppe la raison comme on éteint la lumière. Un cancer, finalement, du dogme religieux. Donc, il y a un dogme religieux, il y a une croyance religieuse, on y croit, on y adhère, on a reçu la grâce pour y croire, et puis, on va laisser pousser une sorte de cancer psychologique sur cet acte de la raison et de l'intelligence. Donc, c'est une attitude de refus de toute modération, de toute alternative, de toute intelligence. Intelligence, ça veut dire lire à l'intérieur. On stoppe la raison, c'est comme ça, c'est une sorte d'acte superstitieux. La superstition, c'est ça. J'arrête de réfléchir. Par exemple, je crois au Père Noël, je réfléchis pas. Je réfléchis pas, il existe. Parce que si je me mets à réfléchir, je me rends compte que ça n'existe pas. Donc, mais même avec quelque chose de vrai, comme un dogme religieux chrétien, ben je peux très bien avoir un rapport superstitieux, c'est-à-dire j'arrête de réfléchir. Ce qui, on le verra à la fin, est à l'opposé de la démarche profonde de la foi chrétienne. Mais on peut avoir ce processus intérieur. Alors du coup, c'est plus la réalité qui va me parler. Rappelez-vous, la réalité, la vérité, on a parlé de la recherche de la vérité dans les premières catéchèses. C'est l'inverse, c'est ma vérité que je crois venir de Dieu ou de la religion que je vais imposer au réel. Donc il y a une forme d'idéalisme. Or ça va produire de la violence. Parce que lorsque le réel ne correspond pas à ce que je veux, je vais prendre un autre cas. Je suis amoureux, mettons. Hein, de ma femme, et puis soudain, je projette sur elle mes désirs, mon idéal de femme, et puis soudain, elle ne correspond plus à cet idéal, parce que c'est une personne réelle. C'est pas le film que je me fais. Au début, je suis amoureux, je projette sur cette demoiselle mon idéal, puis finalement, je me rends compte qu'elle ne correspond pas tout à fait. Et bien, je finis par détester, par me montrer violent envers cette personne-là, parce qu'elle ne correspond pas, elle n'est plus le film que je me fais. Eh bien, il y a quelque chose de ça dans la violence religieuse, hein, ce fondamentalisme. Alors, il y a une loi religieuse, il y a un germe de violence, parce que lorsque la réalité, les personnes en face de moi ne correspondent pas à ce que je voudrais, que j'appelle bien, eh bien, je vais produire de la violence et je vais appliquer, par exemple, une loi religieuse, on pense à la charia, mais il y en a d'autres, sur lesquelles je vais être radical. Donc fondamentaliste, je ne vais pas, il ne s'agit pas de composer, on va en parler tout à l'heure, hein, mais je ne vais pas avoir une sorte d'intelligence du réel, je vais au contraire vouloir que le réel se courbe, se soumette au principe. Vous voyez, donc c'est un germe de violence par rapport aux personnes, aux choses autour de moi. Bon. Et ce fondamentalisme qui est un suicide de la pensée va produire donc ce qu'on appelle la radicalisation, c'est-à-dire un processus par lequel je vais devenir de plus en plus extrême et de plus en plus fermé dans mes idées et aussi dans mon comportement, dans mes sentiments. Voilà, je vais interpréter tout d'une façon idéologique et littérale de tous les principes. Alors, on va dire, voilà, je vais être radical, hein, je vais sacraliser des coutumes qui sont secondaires. Dans l'habillement, dans la nourriture, dans le comportement. Bien sûr, je vais désigner ce qui est de l'ordre du péché et je vais confondre entre la détestation du péché et la détestation du pécheur. Hein, parce qu'il va venir comme... celui qui ne correspond pas à mes idées va venir me bousculer, c'est normal. Mais je vais me mettre à vouloir le supprimer. Le détester, le supprimer. Et donc, là aussi... attitude d'ostracisme, de xénophobie, de peur, et une peur parce que je vais considérer que celui qui ne pense pas comme moi va me menacer puisque j'ai absolutisé des choses qui peut-être parfois sont absolues, mais on va voir comment on pense en chrétien ce genre de choses. Il ne s'agit pas non plus de relativiser du roi, tout est dans tout, j'y reviendrai. Hein, mais dans un premier temps, c'est la peur qui va, et par peur, je vais, comme un animal blessé ou attaqué, bien, je vais réagir en mordant, et ça va produire évidemment de la violence. Troisième phénomène, la violence, le sectarisme. Le sectarisme, celui qui coupe, le sécateur. Hein, par des actes, je vais vouloir couper. Hein, celui qui n'est pas avec moi est contre moi, dit Jésus, hein, Matthieu 12, 30. Alors vous allez dire, mais Jésus aussi a dit ça, celui qui n'est pas avec moi, sauf qu'il parlait de la loi d'amour, lui. Il ne parlait pas d'une autre loi que celle de l'amour. Effectivement, celui qui n'aime pas, eh bien n'aime pas. Celui qui n'est pas pour la loi d'amour est pour une autre loi, celle du non-amour, ou celle d'un amour à moitié. Bon, donc ça marche quand Jésus le dit, mais parce qu'il parle de la loi d'amour. Mais quand il s'agit d'une autre loi, de toute autre loi, quelle qu'elle soit, mais là, on tombe dans une haine, dans une violence contre celui ou ceux qui n'ont pas la même idée que moi. Et cette violence, elle est irrationnelle. C'est-à-dire, elle ne vient pas d'un raisonnement, d'une recherche de la vérité. Elle vient, et on en a parlé dans les catéchèses déjà, hein, d'une recherche où on considère que si chacun a sa vérité, du coup, c'est celui qui a la vérité qui va s'imposer, c'est la loi du plus fort, la jungle. Hein, qui va imposer sa vérité. C'est un peu ce qu'on voit aujourd'hui dans le débat politique, comme on pense que chacun a sa vérité qui n'existe pas. Une vérité vers laquelle tout le monde nous convergeons, nous y allons tous. Eh bien, au bout d'un moment, si chacun a sa petite vérité et dit « c'est celui qui va imposer », vous voyez, aujourd'hui, le wokisme, le gender, on en a parlé, hein, veut imposer une vérité, eh bien, il va l'imposer, on va l'imposer au Parlement, on va l'imposer dans la culture, on va l'imposer dans la société, comme si, à force de répéter qu'un homme est une femme, il va devenir une femme. Et on va obliger tout le monde à se courber. Et là, c'est déjà une forme de violence. Eh bien, c'est le même phénomène dans la violence religieuse. C'est-à-dire, je vais obliger tous les autres à penser comme moi et je vais les détester parce qu'ils ne pensent pas comme moi. Et donc, on va produire toutes sortes d'activismes extrêmes, le terrorisme, l'assassinat. Et vous voyez, là où je veux en venir, c'est que cela relève de véritables troubles mentaux. D'ailleurs, d'où vient le mot « assassin » ? Ça vient d'une tribu qui prenait du hashish. Et on les appelle les Jachachin. Ceux qui étaient pleins de hashish. Donc ils prenaient de la marijuana, enfin je sais pas, des drogues, pour pouvoir avoir l'esprit tellement perturbé, la raison n'était plus dans sa pleine conscience, dans sa pleine logique, et ça leur permettait d'être hyper violents à la guerre. Et précisément, l'assassinat religieux vient d'un trouble mental. Il faut que l'esprit, que la raison soit complètement troublée, perturbée, hein, pour que je puisse aller jusqu'au meurtre, à la violence, au nom d'une religion, quelle qu'elle soit d'ailleurs, qui prône la paix. Il faut avoir un retournement. Évidemment, on peut aussi interpréter, dire que ça vient du diable, mais j'en parlerai pas. C'est-à-dire d'un retournement, d'une tentation, d'une perturbation, d'un détournement diabolique, hein, qui est venu nous berner, en fait. Bon, berner, celui qui devient violent. Donc, pour reprendre le raisonnement, donc le fondamentalisme, c'est un trouble de la raison. Alors, je vais mal raisonner. Du coup, je vais tomber dans la radicalisation, qui est un trouble psychopathologique. Et souvent, on le voit avec les auteurs d'attentats, etc. Il y a quelque chose qui va pas bien dans leur tête. Souviens, ça vient d'une forte dépression, d'une rébellion, etc. Aussi la prise de stupéfiants, on l'a vu. Et cette radicalisation va entraîner au sectarisme et à la violence, qui est un trouble politique et socio-culturel, au sens où je vais, dans la culture, dans le monde, essayer de mettre des bombes pour imposer une façon de penser. Alors, c'est une utilisation quand même politique de la religion. Hein. Inversement, il y a un autre mot qu'il faudra prononcer, c'est le mot intégrisme. Alors, quand on dit intégrisme, évidemment, dans la culture actuelle, dans le milieu culturel, je dirais, professionnel des journalistes et des communicants, intégrisme, c'est aussi la même chose que fondamentalisme, radicalisation, sectarisme, etc. Mais attention. D'ailleurs, j'ai regardé un texte qui disait tout ça, c'est de la pensée dogmatique. Ah ben, je suis désolé, moi, j'ai une pensée dogmatique. Je crois à un dogme. Je crois à une vérité et j'y crois de tout mon cœur. Or, justement, on va nous dire, mais dès que vous pensez qu'il y a un dogme et qu'une vérité, ça veut dire que vous êtes déjà radicalisé. Ben, si, c'est pas vrai, au sens où je l'ai dit. Mais intégrisme, ça vient du mot intègre, intégral, intègre. Alors évidemment, du point de vue technique, quand on parle des intégristes au niveau catholique, par exemple, on parle, par exemple, des lefévristes. Bon. Mais ce ne sont pas forcément des personnes violentes et méchantes. Ce sont des personnes qui ont un rapport à l'Église, à la foi, à la tradition, à ce qu'ils appellent la tradition, une tradition qui s'est stoppée à un moment donné parce qu'il y a eu des blessures, etc. Je ne vais pas rentrer là-dedans. Peut-être qu'un jour, dans une autre catéchèse. Mais nous ne parlons pas de la même chose que du fondamentalisme, que de la radicalisation ou de la violence sectaire et du sectarisme. Nous parlons d'un acte qui est intrinsèque à la foi, qu'on peut aussi appeler le traditionnalisme, le fait d'être attaché à une tradition. Eh bien, dans ce cas-là, j'espère bien que les catholiques ne sont pas des gens qui vont relativiser leur foi. Hein, un catholique modéré, est-ce que ça existe ? On cherche des musulmans modérés, j'espère qu'il n'y en a pas. J'espère qu'il n'y a pas de catholique modéré. On ne peut pas être un petit peu catholique. Ou de temps en temps, quand ça m'arrange. Et c'est ce que voudrait d'ailleurs la société actuelle, qui veut nous imposer ce que le pape Benoît XVI a appelé la dictature du relativisme. Hein, il dit ça dans sa première homélie, d'ailleurs il n'est pas encore pape, c'est l'homélie avant l'élection du pape, il dit « Aujourd'hui, là, on nous a imposé toutes sortes de choses, j'aurais aimé citer ce texte, je cite souvent, mais je vais citer du Benoît XVI juste après, il dit « La seule attitude qui semble conforme, hein, si tu ne veux pas être ni un fasciste, ni un méchant fondamentaliste, radicalisé, extrémiste, etc., c'est de tout relativiser. Donc c'est une dictature. En disant, oui, mais je crois à ça, mais j'y crois pas vraiment, c'est parce que ça me fait du bien, etc. Ben non. Nous, chrétiens, et en particulier catholiques, nous pouvons pas tomber dans la dictature du relativisme. nous ne sommes pas, ça n'existe pas. Catholique modéré, ça n'existe pas. Catholique gentil, catholique qui est ouvert, catholique qui, au nom même de sa foi, on le verra dans quelques instants, se tourne vers les hommes, parce que catholique, ça veut dire universel. Donc là, Hakuna Matata, il n'y a aucun problème, mais catholique modéré qui met sa foi dans sa poche, ça n'existe pas. Ça ne devrait pas exister. En tout cas, c'est pas ça la juste attitude. Et quand on veut imposer à des musulmans, à des hindous, ou toutes sortes de religions, d'être modérés dans leur foi au nom de la laïcité, etc., bah, c'est pas humain. C'est pas possible. Un croyant, c'est comme un amoureux, ne peut pas être un petit peu amoureux. On peut pas. C'est, quand on est marié, on peut pas être un peu marié. Or, nous avons fait alliance avec Dieu. Et donc, cette dictature du relativisme, qui veut que toute pensée qui croit en une vérité est opposée et violente par rapport à l'autre, eh bien, derrière, il y a un soubassement philosophique qu'il faudra rejeter, qu'on ne peut pas accepter. Je peux être ferme dans la vérité, au nom de quoi, on le verra avec Benoît XVI tout à l'heure, au nom de la raison. Au nom précisément de dire, ce en quoi je crois n'est pas un pur acte subjectif, c'est pas une simple croyance, c'est un acte de mon intelligence. Et je crois que mon frère en face, mon frère avec qui je dialogue, qui croit aussi à quelque chose peut-être de différent, lui aussi, il peut y croire de façon rationnelle. Et si nos intelligences sont toutes les deux actives, c'est pas simplement la force d'une subjectivité, d'un affect qui s'exprime, mais c'est bien un acte d'intelligence, alors là on peut rentrer en dialogue, même si au départ, on n'est pas forcément dans la contradiction, mais on ne croit pas à la même chose. Alors pour comprendre cela, il y a la question, c'est la question de l'alliance. Quelles sont nos alliances, hein? Avec qui faisons-nous alliance? Parce que chaque religion est une forme d'alliance. Religion, ça veut dire être relié. Relié avec qui? Alors, la Bible nous enseigne qu'il y a quatre alliances. Alors, ça va aller un peu rapidement, je vous demande pardon. Ce sera un peu rapide. D'abord, l'alliance avec Noé. Alliance dans la nature. Et ces alliances existent aujourd'hui. Noé voit l'arc-en-ciel, il fait alliance avec Dieu. Alors aujourd'hui, il y a certains écologistes mystiques, etc., le New Age, les animismes, le film Avatar ou Star Wars, le chamanisme, même le vaudou, le bouddhisme, ce sont des formes de religion où, dans les forces de la nature, dans l'observation, certaines formes de bouddhisme, de philosophique, hein, pas le bouddhisme qui croit en un dieu, mais voilà. Voilà, il y a quelque chose, il y a une vague... sentiment religieux, mais qui est quelque chose d'authentique, puisqu'il naît de la nature, des fleuves, des forces, etc. C'est l'alliance qu'on retrouve avec Noé dans la Bible. Deuxième alliance, l'alliance avec Abraham. Là, Dieu se révèle. Et là, il fait alliance, pour le coup. Il fait vraiment alliance. Alors, il y a toute forme de théisme, des religions qui croient en un Dieu, mais... Voilà, il n'y a pas une expérience, il n'y a pas une loi, il n'y a pas... Abraham, il se contente de la circoncision, il n'y a pas de loi à ce moment-là. La loi viendra juste après, c'est l'alliance suivante avec Moïse. Bon, parlons-en, Moïse, troisième type d'alliance avec Dieu, troisième type de religion, si vous voulez, hein, c'est la religion avec une loi. Alors, le judaïsme, en premier, l'islam, mais aussi, plus proche de nous, les témoins de Jéhovah. Les témoins de Jéhovah, c'est un rapport à la Bible, mais ils ne sont pas chrétiens, ils ne croient pas que le Christ est Dieu. Donc le rapport est plus un rapport de loi. Il y a une loi qui est donnée par la Bible, et on respecte une loi. Et vous verrez qu'avec nous, ce n'est pas du tout la même chose. La quatrième alliance, c'est l'alliance éternelle, c'est l'alliance en Jésus-Christ dans l'esprit. Donc ce n'est pas dans la nature comme Noé, dans une révélation comme Abraham, ou dans une loi comme avec Moïse, mais c'est comme des poupées russes. Cette alliance en Jésus vient assumer toutes les autres alliances, et c'est une alliance dans l'esprit. Donc tous ceux qui croient que Jésus est Dieu. Et la question de la religion c'est quoi? C'est avec qui je suis relié? Eh bien, si dans un premier cas je suis relié à la nature, je suis relié à un Dieu que je ne connais pas, mais dont j'ai une certaine expérience, ou à une loi, dans la religion chrétienne, dans la foi chrétienne, on est relié à quelqu'un. Et là, ça change tout. Et c'est pas une doctrine à laquelle j'adhère, c'est quelqu'un. Qu'est-ce qui est absolu, qu'est-ce qui est relatif? Pour nous, ce qui est absolu, c'est la personne de Jésus. Tout le reste est relatif. Tout est relatif. Tout est second, peut-être pas secondaire. Par exemple, la morale, comment on se comporte, la question de mon comportement sexuel, de mes attirances, de ceci, de ma façon d'être. C'est très important. Mais ce qui est essentiel, c'est l'absolu, c'est la fin. C'est pas les moyens. Ouais. Si on met la charrue avant les bœufs, on met les moyens avant.

0: fait, le père Ramzi, qui parlait comment parler à un musulman. Ils disaient, les musulmans, ils ne comprennent pas tout de suite. C'est ce qu'ils disaient, en tout cas, que Dieu même, moi, qui a une relation personnelle avec Dieu, il n'y a pas de relation, dit-il, moi je connais peu l'islam, mais il disait ça, lui, c'est un spécialiste, pas de relation personnelle avec un Dieu qui me parle et qui m'aime comme un fils, et que j'aime comme un père. Alors, Benoît XVI, pour finir, a donné des clés. Benoît XVI est le maître de l'antiviolence religieuse. Il est allemand, n'oubliez pas, il est allemand, et il a connu la violence du nazisme, qui est un peu le même phénomène, qui est un phénomène quasiment mystique, religieux, démoniaque certainement, on a des preuves maintenant, et n'oubliez pas que les prêtres et les juifs ont été, les prêtres, les catholiques et les juifs plus que les prêtres et les catholiques, ont été massacrés par le régime nazi. Et donc il a vu naître dans son enfance cette violence, et il l'a vu s'accomplir, puissance comme on ne l'avait jamais vu avant dans l'histoire de l'humanité. Alors, et il rappelle qu'un chrétien n'est pas un militant endoctriné par une doctrine, enfin, n'est pas quelqu'un de... D'abord, voilà, c'est un chrétien est un ami de Dieu et un témoin de Dieu. C'est très différent, vous voyez. Je n'ai pas donné ma vie à un texte qui s'appellerait la Bible, j'ai donné ma vie à quelqu'un. Je suis un ami. À l'origine du fait d'être chrétien, dit-il, il n'y a pas une décision éthique, une grande idée. Ce n'est pas ça être chrétien. Ce n'est pas avoir un ensemble de lois, de commandements, mais avoir rencontré un événement, une personne qui donne à la vie un nouvel horizon et une orientation décisive. Donc le chrétien est un ami, témoin de son amitié, et non pas un sorte d'avocat qui doit plaider ou un militant qui doit imposer une façon de vivre ou d'être. Il est d'abord un témoin de quelqu'un qui a changé sa vie, qui a donné sa vie pour lui. C'est cela, vous voyez, c'est là que la foi chrétienne répond à toutes les violences, et à toutes les violences religieuses entre autres, mais toutes les violences, en disant, mais attends, pourquoi tu es violent? Parce que tu n'es pas témoin du Christ qui a donné sa vie. Toute la violence du monde, il l'a assumée sur la croix, et il en était la victime, et non pas l'auteur. Il n'a jamais commis de mal. Il n'a jamais eu un acte de violence. Non. Alors, une culture, dit Benoît XVI, purement positiviste, qui renvoie dans le domaine subjectif, comme non scientifique, la question de Dieu et de la religion, serait une capitulation de la raison. Si la question religieuse, on dit, mais non, mais ça, c'est pas rationnel. La religion, on n'a pas à réfléchir, c'est comme ça. Eh bien, à ce moment-là, dit-il, c'est un renoncement de la raison, c'est un échec de l'humanisme, et les conséquences pourraient être très graves. C'est-à-dire, lorsque la foi n'est pas habitée par une démarche de l'intelligence qui réfléchit et qui essaie de réfléchir avec son frère, qui rentre en dialogue, eh bien forcément, on dit chacun sa foi, moi je crois ça, toi non, tu as tort, j'ai raison, et ça peut être que le combat. Le chrétien est donc un ami, témoin qui réfléchit, qui aime et qui rentre en dialogue. Et c'est ça l'idée. Hein? Si la raison, dit-il encore à Ratisbonne, reste sourde à toutes les questions de la religion, et considère que la religion, c'est une sous-culture. S'il n'y a pas de dialogue religieux possible, il n'y a pas de dialogue avec le monde, il n'y a pas de dialogue avec les autres, on s'enferme, on enferme les chrétiens dans leurs églises et dans leurs prières, on dit le reste, vous ne vous en occupez pas, tant pis pour vous. Eh bien, depuis longtemps, dit-il, l'Occident a été menacé et ne pourra en subir qu'un grand et immense dommage. Vous voyez comment la réponse de Benoît XVI, en montrant comment la religion chrétienne et la foi que le Christ est venu nous apprendre, c'est une relation avec un ami dont nous devenons le témoin, et ce que nous avons annoncé au monde, c'est la vérité. Une vérité, mais que l'autre, à laquelle l'autre a accès aussi par son intelligence et sa tradition. Et là, c'est la source de tous les dialogues et la non-violence absolue. Notre secours est dans le nom du Seigneur.
1: Qui a fait le ciel et la terre.

0: Bienvenue dans la deuxième partie de la catéchèse sur les violences et la radicalisation religieuse. Donc on continue sur le thème « Lumière du Christ dans le monde qui passe ». Puis aujourd'hui on reçoit quelques membres éminents de la pastorale familiale de la Martinique qui vont poser de super questions. Je n'en doute pas un instant, vos questions, on écoute.
1: Oui, Monseigneur, pourquoi est-ce qu'il y a autant de religions ?
0: Alors, comme on l'a dit dans la catéchèse, la religion, c'est la relation. C'est la relation. Alors, tu es marié, tu as une épouse. Elle a une relation d'alliance avec toi, elle te connaît très bien. Vous ne faites plus qu'un en Dieu, et même pour vos enfants, etc. Donc, elle a une relation unique et primordiale. Tes enfants ont une relation avec toi comme père. Mais tes collègues ont une autre relation avec toi. C'est encore une troisième relation. C'est un collègue, ils te connaissent. Si tu es encadrant par rapport à des subordonnés, ils ont une relation, tu es leur chef qui donne la règle, la loi. Dans la rue, tu passes, tu es un passant. C'est encore une autre relation. Tu es un client de tes commerçants préférés ou de ton coiffeur. Donc, chaque personne a des relations différentes. Si tu es artisan ou artiste et que tu fais quelque chose, tu fais, je sais pas, un mur, tu es maçon, tu fais un mur. Les gens qui voient ce mur ne te connaissent pas, ne t'ont jamais vu, ne connaissent pas ton nom, ne savent pas si tu es vivant ou mort, mais ils voient ton œuvre. Ils peuvent avoir une certaine relation avec toi en disant, ouais, c'est un bon artisan ou bien c'est un pecnot qui a pas su faire le mur, j'en sais rien, voilà. Donc, il y a différentes relations et pourtant tu es la même personne. Époux de ta femme, père de tes enfants, fils de tes parents, enfin, collègue de tes collègues, chef de tes subordonnés, subordonné de tes chefs, enfin, voilà. Donc les relations changent. Eh bien, un seul Dieu, il y a différentes relations avec Dieu. La relation, c'est pour ça que j'ai détaillé dans la catéchèse les différentes alliances, différents types de relations avec ce Dieu, à travers la nature, c'est l'arc-en-ciel de Noé. À travers l'expérience mystique où il y a un Dieu qu'on ne connaît pas très bien mais que l'on honore d'une certaine façon, comme Abraham avec la circoncision, un Dieu qui a donné une loi, la loi de vie, alors qui est une loi à la fois politique, morale, religieuse, etc. Mais enfin bon, on mélange tout parce que c'est la loi qui apporte une certaine vérité, un certain bonheur. Et puis au sommet, il y a cette relation unique. Et les chrétiens ne se rendent pas compte qu'ils ont une relation unique par le sang de Jésus, par la croix de Jésus, parce qu'ils ont été faits fils et filles de Dieu. Ils peuvent appeler Dieu papa. Alors, dans cette relation-là, il y a toutes les autres. Toutes les autres relations sont assumées par cette relation unique avec un Dieu que l'on appelle notre Père, qui est unique. Alors évidemment, on peut dire, j'ai décrit d'un point de vue de la relation, mais d'un point de vue des pratiques, mais ça change. C'est vrai qu'entre les orthodoxes ou les chrétiens, les catholiques orientaux et nous, on n'a pas la même façon tout à fait de célébrer la messe, mais pourtant c'est la même messe. Ça vient toujours du Christ, ça vient toujours de cette relation au Christ, c'est le même baptême. Avec les protestants, c'est le même baptême au moins, et la même parole de Dieu. Par contre, eux, ils ont enlevé tous les autres sacrements parce qu'ils vont, pour des raisons de leur histoire à eux et de l'histoire de l'Église depuis un ou deux siècles, sur 2000 ans. Bon, ça, c'est un autre problème. Donc, on a aujourd'hui, parce que nous sommes des êtres différents, des groupes humains différents, des cultures différentes, différentes relations, mais finalement, quand on regarde bien, il n'y a qu'une seule relation qui vaille. C'est l'alliance avec le Christ dans l'esprit. Mais elle assume les autres. Et donc les autres ne sont pas fausses. C'est pour ça que dans le christianisme, enfin c'est pas ma religion le christianisme, ma religion c'est le Christ. C'est le Christ, c'est quelqu'un. Bien, dans le Christ, je ne peux considérer aucun être humain comme un ennemi, puisque je sais que chaque être humain est appelé à être comme moi, fils de Dieu. Donc le Christ vient tuer et éteindre toute violence religieuse. Question suivante.
2: Oui, Monseigneur. Peut-on dire qu'il existe un lien entre le fondamentalisme religieux et le fondamentalisme laïque ?
0: Oui. Oui, c'est une très bonne question. Il y a un intégrisme ou un fondamentalisme laïque. Alors, selon moi, je peux me tromper, il ne peut être que post-chrétien. Il n'y a que des chrétiens pour inventer le fondamentalisme laïque. D'ailleurs, le mot laïque vient du terme « laos ». Alors, c'est un peu technique. Laos, ça veut dire quoi? Ça veut dire le peuple. Il y a un autre mot qui veut dire le peuple, c'est le démos, qui a un mot donné, démocratie ou démographie. Alors, la différence, c'est le peuple quand il est assis dans un bus et le peuple quand il est assis dans une église ou autour d'une table en train de manger parce que c'est une association d'amis, etc. Dans un bus, on ne connaît pas les gens. Il y a des gens autour de nous. C'est le démos. Le peuple, c'est un certain nombre de personnes qui vivent au même endroit, qui ont des coutumes communes. Et Laos, ce sont des frères et sœurs qui sont appelés. C'est la même réalité. Ce sont toujours un groupe d'hommes et de femmes, avec des enfants, des anciens, etc. Mais par contre, ceux-là, le Laos, c'est quand il y a un projet commun. Donc le mot laïque, en fait, c'est quoi un laïque? C'est un chrétien engagé dans sa foi. Or, en France, on a utilisé ce mot pour, au contraire, dire laïque, ça veut dire qu'il rejette toute religion, ce qui est faux au départ. La laïcité, c'est le fait que l'État et les services publics ne relèvent d'aucun culte en particulier. C'est-à-dire que tu es professeur dans un lycée public, tu n'as pas à faire état de ta religion pour donner un cours, etc. Ça veut dire ça au départ. Donc, que l'État soit laïque au sens français, c'est-à-dire n'ait aucune religion, rendez à César ce qui est à César, à Jésus, et à Dieu ce qui est à Dieu, nous les chrétiens, c'est tout à fait, il faut être chrétien pour être laïque, comme dirait au sens français du terme. Par contre, la société civile n'est pas sans religion. Toi, tu n'es pas censé ne pas avoir de religion. Tu as une religion. D'ailleurs, Dieu merci, j'ai envie de dire, les musulmans nous rappellent que ça n'existe pas un homme sans religion. Et on a voulu nous étouffer sous un édredon, nous disant, mais la religion, c'est la sphère privée, tu n'as pas à dire qui tu es, etc. Mais ce n'est pas vrai. Celui qui ne doit pas le dire, c'est mon maire, mon instituteur, le gendarme, etc. Il ne doit pas le dire, mais il peut avoir sa religion, il doit être discret. Mais la société civile, c'est pas vrai. Dans la rue, je dois pouvoir exprimer ma religion sans l'imposer aux autres. Ça, d'accord. Mais je dois pouvoir dire qui je suis. D'ailleurs, c'est ce que je fais personnellement, c'est ce que les prêtres, les religieuses, comme Saint-François ici, font. Nous disons qui nous sommes, comme toi avec ton alliance, tu t'es marié, etc. Donc, il y a un intégrisme, un fondamentalisme laïque qui est post-chrétien, en fait. Ce sont des sociétés qui rejettent le christianisme et qui, encore une fois, crucifient le Christ. Parce que cette laïcité-là n'est pas pensable chez des musulmans, par exemple. Ou même notre religion, ça n'existe pas, ça. Quelqu'un qui n'a pas la religion, parce que chez le judaïsme non plus. Donc il faut, d'une certaine façon, c'est parce que le Christ nous laisse tellement libres, nous donne tellement la possibilité, il veut que nous allions vers lui librement. Donc il nous laisse la possibilité même de ne pas croire en lui, mais il ne faut pas que nous oublions qu'il y a un purgatoire et un enfer aussi. Et que notre rejet de Dieu a des conséquences sur la société. On le voit en Martinique aujourd'hui, les familles ne prient plus. Laïcité, tout ça, machin, on a évacué Dieu de la foi, de l'école, même de la famille, et on s'étonne qu'il y ait des crimes, des violences, etc., que la société s'effondre et se collapse. Ben ouais, parce qu'on a enlevé Dieu quelque chose qui est essentiel. C'est pas, la foi n'est pas quelque chose de superfétatoire ou de c'est pas la cerise sur le gâteau qu'on rajoute à la fin de sa vie si on a envie de croire. C'est essentiel à l'homme. Donc cet intégrisme laïque, oui, il est même l'un des grands, des grands projets de la bête de l'Apocalypse, quoi.
3: Monseigneur, peut-on dire que Paul, avant sa rencontre avec Jésus, était fondamentaliste?
0: Tout à fait. Et tu touches là d'ailleurs une des racines du fondamentalisme chrétien qui peut exister. Lorsqu'on fait des œuvres pour Dieu et non pas les œuvres de Dieu. C'est Laurent Fabre, le fondateur du Chemin Neuf, qui nous a fait une belle retraite là-dessus dernièrement. Paul, il agissait pour Dieu. Et les fondamentalistes, ils agissent pour Dieu. C'est-à-dire, ils vont essayer de... la radicalisation, c'est ça. C'est-à-dire, tu vas faire des œuvres pour Dieu, en étant sûr que c'est pour Dieu. Et tu vas demander à Dieu de venir finalement dans tes œuvres, mais en étant profondément sincère. La sincérité, c'est pas la vérité, hein. On confond parfois. Quelqu'un de pas sincère, c'est un menteur, mais quelqu'un qui ne dit pas la vérité, ça peut être juste quelqu'un qui est dans l'erreur. Or, le fondamentalisme religieux, l'extrémisme, le radicalisé est sincère. Il peut même aller jusqu'à donner sa vie. Après tout, un martyr chrétien est un radical, est un intégriste, au sens où il a intégralement donné sa vie à Dieu et à sa foi, mais dans l'amour, c'est ça toute la différence. Bon. Donc, et effectivement, il y a cette radicalisation qui est profondément inscrite dans le fait de faire des œuvres pour Dieu, de respecter une loi, à tel point que Jésus va dire aux pharisiens, tu auras noté parce que Paul est un pharisien, il va plus s'opposer aux pharisiens qu'aux publicains, qui sont des pécheurs, qui sont dans la débauche, l'alcool, les femmes, l'argent, etc. Il va davantage s'opposer, parce qu'il va leur dire « Mais vous êtes des idolâtres. Qui est-ce que Jésus va traiter d'idolâtre ?» Souvent, nos frères protestants nous disent que nous sommes des idolâtres parce qu'on a des statues. Bon, il n'y a aucun catholique qui croit qu'une statue est Dieu, ou la Vierge Marie, c'est une représentation. Donc, par contre, celui qui va traiter d'idolâtre dans l'Évangile, ce sont les pharisiens qui font tout ce que dit l'Écriture. Ils n'ont surtout pas d'objet, de machin, etc. Or, ils sont idolâtres de quoi? Vous allez tomber des nues. De l'Écriture. Parce qu'ils sont tellement obnubilés par la loi que lorsqu'ils ont l'auteur de la loi devant eux, ils ne vont pas le reconnaître. Jérusalem, Jérusalem, tu n'as pas reconnu le temps de ta visite. Parce qu'ils ne font pas l'œuvre de Dieu, ils font l'œuvre pour Dieu. Et c'est ça la racine profonde, merci pour ta question, de la radicalisation ou du fondamentalisme religieux, et même de la violence. Alors là, du coup, Paul, il a envie de massacrer les chrétiens, il est sûr qu'il a raison, il est sûr que, etc., parce que il sait, il agit pour Dieu, mais en fait, il n'a pas demandé à Dieu, est-ce que c'est vraiment ce que tu veux que je fasse? Inversement, c'est ce qui va arriver à Pierre. Rappelez-vous, lorsque Pierre ne veut pas manger des viandes immolées, etc., ou Paul, les viandes immolées, mais Pierre, il est à Césarée, et il est sur une terrasse, et à un moment, il a une vision où on lui présente un drap avec toutes les viandes interdites par la religion. Et le Seigneur lui dit, vas-y, mange. Je dis, non, Seigneur, mais je peux pas manger. Le Seigneur lui dit, mais c'est moi qui te dis que tu dois manger. Ma loi est avant moi. C'est moi. Et là, Pierre comprend, et au même moment, c'est une vision, au même moment, on l'appelle à la porte, et là, ce sont des envoyés de Corneille, qui est un païen, qui est un romain. Donc, acte 10, 44, il arrive chez Corneille, il commence à prêcher, et là, Corneille, qui n'est pas circoncis, qui n'est pas juif, Corneille reçoit l'Esprit-Saint avec toute sa famille et ses amis qui sont là. Et il les baptise. Et ça, c'est la grande question du synode de Jérusalem, acte 15. Et là, on dit à Pierre, mais comment ça? Il s'énerve, il se fâche. On dit, mais il faut les circoncire, il faut qu'ils soient juifs, c'est écrit dans la loi. Et là, ils discutent, on le dit deux fois dans le texte, ils s'engueulent. Hein. Et finalement, à la fin, c'est acte 15, 28, je crois, l'Esprit-Saint et nous avons décidé de ne pas vous imposer. Donc ils comprennent non pas l'œuvre pour Dieu, leur petite idée à eux, et pourtant c'est la loi écrite, hein, mais l'œuvre de Dieu. Qu'est-ce que Dieu veut? Et Dieu a manifesté, et Pierre a un super discours, il dit mais l'Esprit-Saint leur a été donné à eux comme à nous au commencement. Ils ont reçu le même esprit. Est-ce que je pouvais ne pas, et si l'Esprit-Saint le veut, est-ce qui suis-je moi pour ne pas les baptiser? Et ça, c'est une grande question qui est posée à toutes les religions, à tous les hommes, toutes les femmes qui sont croyants, quelle que soit leur religion, surtout nous chrétiens. Est-ce que nous faisons l'œuvre de Dieu ou une œuvre pour Dieu? Prochaine question.
4: Quelle est la responsabilité des chrétiens, selon vous, dans ce monde où il y a beaucoup de violence? On a parlé du fondamentalisme, mais non seulement au sens de l'accusation, mais aussi du devoir.
0: La responsabilité des chrétiens. Alors, elle est pas directe. Parce que je ne crois pas, j'ai cherché quand même avant de faire l'enseignement, est-ce qu'il y a des chrétiens qui sont auteurs d'attentats Alors c'est pour ça que j'ai fait référence à l'histoire, au Code Noir, j'ai fait référence des chrétiens, et c'est pour ça que Jean-Paul II, à Gorée en l'an 2000, je crois, a prononcé un sublime discours sur les violences posées par des chrétiens, parfois au nom de la foi, mais pas au nom de la foi, parce que l'Église, dans tous ses textes, et Dieu merci, dans notre Église, il y a ce qu'on appelle le magistère, il y a les textes, et on sait comment les papes ont toujours condamné les violences au nom de la foi, toujours condamné l'esclavage, toujours. Tous les textes des papes sur 1000 ans. Il n'y a aucune ambiguïté, c'est la seule institution au monde qui l'a faite. Donc la violence a toujours été condamnée, mais des chrétiens ont commis des violences, et au nom de la foi. Alors, il y a une violence qui est permise, c'est ce qu'on appelle la guerre juste. La guerre juste, c'est quoi? J'expliquais à des jeunes cet après-midi. Si tu dois protéger tes enfants, et tu as un voisin qui les agresse, tu as le droit d'utiliser une certaine violence proportionnée, ayant tout tenté pour empêcher ton voisin de massacrer ou de porter atteinte à ta famille. Je dis bien proportionné et en ayant tenté tout ce qui est possible, par ailleurs. Mais si c'est pas possible et que tu es obligé de lui donner un coup de bâton parce qu'il arrive avec un coup de là, eh bien, ça, pour un chrétien, c'est possible. C'est possible, c'est de la légitime défense, pour être très simple, mais la vraie légitime défense. Bon. Donc la violence pour un chrétien est possible en légitime défense. Et le but n'étant pas du tout de faire du mal à l'autre, mais de le mettre en état de nuire autant que possible, non pas d'employer un canon et de mettre une bombe chez lui si lui il a simplement injurié ma famille. Voilà, donc il faut que ce soit proportionné. Il faut que j'ai tenté toute autre possibilité, mais à un moment donné, si vraiment ma non-action, ce serait un péché par omission de ne pas agir, y compris d'utiliser une certaine force, je dis violence, voilà. C'est le seul cas. Mais dans l'histoire, donc l'Église a toujours été très claire là-dessus, les saints et les saintes de Dieu, etc. Bon, on peut dire Jeanne d'Arc, par exemple. Jeanne d'Arc elle-même a porté les armes, elle ne les a jamais utilisées, mais elle a quand même mené la bataille, ou encore Notre-Dame du Rosaire. 1571, le pape fait prier le rosaire par toute la chrétienté parce que l'armée turque attaque l'Occident et si les Turcs gagnent, eh bien, c'est tout l'Occident qui devient musulman. Et donc là, il fallait une victoire. Donc là, la violence a été utilisée par des chrétiens et légitimement pour se défendre. Bon. Mais pas une violence au nom de la religion, etc. Mais il y a une responsabilité quand même des chrétiens par rapport à la violence, c'est aussi la non-assistance à personne en danger. Je suis désolé, quand je vais à la prison chez nous et que je vois des jeunes qui étaient au catéchisme 10 ans avant, ou au cheminement, je dis, mais à nous, qu'est-ce qu'on a fait? Soyons clairs. On laisse éduquer nos garçons par... moi, je reçois tous les confirmés ici. Il n'y a que des femmes comme animatrices qui sont géniales. Vraiment, qui sont toutes données. Mais il n'y a pas un homme. Déjà, dans les familles, il n'y a pas assez d'hommes. Mais en plus, au catéchisme et à l'école, il n'y a que des femmes. Donc, les garçons, pour s'identifier, ils vont quoi? C'est un peu rapide, ce que je dis. Ils vont dans la rue. Ils vont dans la rue parce que là, ils trouvent des mecs. Et qu'ils leur apprennent quoi? Et c'est ça le grand souci de notre responsabilité aussi. Si les chrétiens se renferment, s'ils ne témoignent pas, si on se calfeutre, je dis ça parce que je suis remarqué, si j'ai aussi, j'écrivais un texte, je me rends compte qu'on a laissé tous les milieux qui font la culture, la rue, les médias, la politique, l'enseignement, etc. Les chrétiens se sont engagés pour être ministre de communion, c'est très bien, ministre de la parole à l'Église, mais lorsqu'il faut entrer dans un syndicat, etc., aller parler à la télé, aller parler à la radio, et s'engager et militer, regarder nos jeunes chrétiens, aller sur TikTok, il n'y a plus personne, on ne sait pas faire, nous les catholiques. On ne sait pas faire. Ce qu'on sait faire, c'est des messes et des prières. C'est très bien, mais ça suffit d'une certaine façon. Mais encore faut-il qu'à un moment donné, on témoigne, aller dans le monde entier, témoigner de l'Évangile et porter la bonne nouvelle, dit le... Voilà. Donc ça, il y a aussi une responsabilité indirecte des chrétiens dans la violence, dans la mesure où ils n'ont pas témoigné. Alors il y a donc 3 réponses, hein, les chrétiens qui ont commis des fautes et des péchés, même si c'est au nom de l'Évangile, mais c'est contraire à l'Évangile et à l'enseignement de l'Église. La violence de chrétiens qui, là pour le coup, vont se défendre s'il le faut, quand ils le peuvent, et sans, voilà. Même si aujourd'hui dans le monde, ils sont massacrés. Les chrétiens qui vont à la messe au Nigeria le jour de Noël, ils sont pas sûrs de ressortir vivants. Ou à Pâques. Bon. Nous, ça va ici. Bon. Et puis troisièmement, les chrétiens qui ne se sont pas assez engagés, qui n'ont pas annoncé l'Évangile. Par exemple, aujourd'hui, il faudrait le pasteur de la rue super strong en Martinique, avec des jeunes, etc. Et si on y allait, quand on y va, on est écouté. Les jeunes nous écoutent. Les gens de la rue, ils nous attendent. Ils attendent le témoignage de chrétiens qui montent sur un carton et qui parlent de Jésus et qui les emmènent. Ils attendent. Mais nous, on ne le fait pas. Mais on a une responsabilité. Moi, en premier.
5: Bien, mais Monseigneur, enfin, je suis un petit peu embêté parce que j'ai finalement 2 questions à travers tout ce qui s'est dit. Mais enfin, la première, c'est par rapport à la laïcité. Où il est dit que, par exemple, un professeur ne doit pas faire état de sa couleur religieuse. La question, je prends l'exemple d'une sage-femme, par exemple, qui est confrontée à une sage-femme chrétienne, confrontée, par exemple, à un avortement. Doit-elle, peut-elle, ou doit-elle s'y opposer?
0: Alors oui, bien entendu. normalement, dans, alors, on l'a enlevé pour les pharmaciens. Je sais plus où ça en est aujourd'hui, parce qu'avec cette affaire de constitutionnalisation, et puis comme on a permis à M. Macron et ses copains de faire tout ce qu'ils voulaient, on n'a pas manifesté tellement, hein. Nous, on n'a pas écrit à nos députés, on n'a pas fait ça. Mais, donc, on porte une petite responsabilité tous ensemble aussi. Mais normalement, il y a une clause de conscience. Donc, normalement, un professionnel de santé qui, en conscience, refuse de le faire, doit pouvoir le faire, c'est dans la loi. Normalement. Mais évidemment, les intégristes radicaux fondamentalistes, notamment sur la question de l'avortement, nous interdisent de dire que c'est pas bien dans la loi, nous essaient de grappiller les droits de ceux qui, en conscience, pensent que c'est la suppression d'une vie humaine. Et il faut se battre. Mais normalement, une infirmière, un personnel soignant n'est pas obligé. Maintenant, ça dépend de qui on met comme ministre, et c'est pour ça qu'il faut bien voter. Je suis désolé, mais il ne faut pas oublier qu'il y a une ministre, une fois, Mme Bachelot, qui a dit qu'elle allait noter les hôpitaux et donner d'autant plus de moyens à tous les hôpitaux. Plus ils font d'avortements, plus ils seront dotés de moyens. Donc il y a des gens qui ont une certaine perversion. Bon, les pauvres, ils sont sincères peut-être, hein, mais comme tous les radicaux, ils sont sincères. Tous les islamistes, tous les hindouistes, tous les radicaux de quelque religion, quelque politique que ce soit, on en parlera, sont à fond dans ce chemin. Donc normalement, elle doit pouvoir avoir une clause de conscience. Elle doit le faire. Et puis on a dans l'Église des groupes de milieux sanitaires et sociaux qui réfléchissent à ce genre de questions. Une deuxième question?
5: Alors oui, si je peux. Alors, comme il a été cité tout à l'heure, le code noir, j'en profite parce que la responsabilité de l'Église, comment l'Église perçoit ce mot dans la Bible? Esclave. L'esclave. Hein, obéir, que l'esclave obéisse à son maître, enfin, voilà.
0: Tout à fait. Très bonne question. Enfin, toutes les questions sont bonnes d'ailleurs, mais j'aime beaucoup les questions. Surtout à nos jours, il y a ChatGPT. Ceux qui sont bons, c'est ceux qui savent poser les questions, parce que ChatGPT répond à tout. Donc il a toutes les réponses. Enfin, il n'y a pas que lui, mais donc ceux qui sont bons, ceux qui savent poser les questions. Donc le mot esclave, en fait, c'est un système économique qui fait que quand tu n'as pas d'argent, tu vas demander de l'argent à quelqu'un, et du coup, tu vas travailler pour cette personne. C'est très simple. Tous ceux ici qui ont des prêts sont esclaves, parce que tu. Alors, tu n'es pas 100% esclave. Puisque le prêt, tu ne le rembourses pas à 100% de ton salaire. Tu le rembourses à 20% de ton revenu. Enfin, du salaire, de ton revenu. Bon. Donc, mais tu as 20%, c'est-à-dire qu'à 20%, tu travailles pour la banque parce qu'elle t'a donné de l'argent. Bon. Donc, au temps de Jésus, l'esclavage, c'était ça. Quand quelqu'un devait beaucoup d'argent, quelqu'un ne pouvait plus rembourser, il n'y avait pas saisi comme il y a maintenant, la personne était vendue comme esclave. C'est-à-dire que tout son travail revenait au maître. Mais esclave, ça ne veut pas dire qu'il prend des coups. Il y avait des esclaves qui étaient directeurs gérants de toute une propriété pour le maître. Ils avaient autorité sur tout le monde. Mais ils travaillaient, entre guillemets, gratuitement. C'est-à-dire que tout leur travail était pour le maître. D'ailleurs, l'un des papes qu'on a fêté hier ou avant-hier, enfin ces jours-ci, il a permis que des esclaves puissent épouser des femmes libres. Mais c'était pas des esclaves comme nous. L'esclavage qu'on a inventé par les musulmans en Afrique. Hein, et puis ensuite les Portugais les ont imités. Et comme on cherchait de la main d'œuvre, on a d'abord fait venir des blancs chez nous, les engagés. Mais comme ils mouraient parce qu'il faisait trop chaud, donc ils sont allés chercher les Indiens aussi mouraient. Enfin les Indiens, ce qui n'étaient pas Indiens, les peuples autochtones mouraient à cause des maladies venues de l'Europe. Ils sont allés chercher les Africains qui étaient plus résistants. Et donc, ils ont inventé un esclavage qui n'était pas du tout l'esclavage d'avant, qui était un esclavage commercial, et puis violent, et puis, etc. Enfin, celui que nous, on appelle esclavage, et qui est un crime contre l'humanité. Mais à l'époque de Jésus, c'était pas. Enfin, c'est un système qui est condamné par l'Église en tant qu'il est un système qui n'est pas conforme à la dignité humaine. Même l'esclavage où, imaginons que demain, tu dois tellement à la banque, tu es en surendettement, qu'on te dit, mais désormais, ta femme et toi, tes enfants, hop, vous allez tous travailler pour la banque, ou tel banquier, ou la banque vous vend, pour le prix de votre dette, à quelqu'un d'autre, qui achète votre dette, mais qui vous achète vous aussi, puis vous êtes obligé de servir la personne tout le temps. Même si la personne ne vous fouette pas, ne vous met pas, etc., même si elle vous donne des vacances, ce n'est pas conforme à la dignité d'un être humain. Voilà, c'est ça le système d'esclave, de servage. Le servage, c'est un autre mot qui était... Voilà. Notre secours est dans le nom du Seigneur.
6: Amen. qui a fait le ciel et la terre.
0: Merci à tous.

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0: Bonjour et merci de nous retrouver pour la foi prise au mot, votre émission de formation et de réflexion. Cette semaine, nous vous proposons de découvrir une lettre que tous les théologiens s'accordent à trouver d'une importance capitale. Publiée par le pape François le 17 juillet 2024, elle s'intitule « Sur le rôle de la littérature dans la formation ». Mais en effet, en lumière, l'importance de la littérature dans la formation spirituelle et pastorale des prêtres et évidemment de tous les chrétiens. Dans ce beau texte, le pape nous invite à redécouvrir la puissance des romans et des poèmes pour nourrir la foi, approfondir notre compréhension de l'être humain et entrer en dialogue avec la culture de notre temps. Il explore des thématiques comme la maturation personnelle, le rôle de la lecture dans le discernement spirituel et son impact sur l'annonce de l'Évangile. Il appelle donc chacun à s'ouvrir à la richesse de la littérature. Je vous propose donc de parcourir ensemble cette lettre en compagnie de mes deux invités. Sylvie Parizet, bonjour.
1: Bonjour.
0: Vous êtes professeur de littérature comparée à l'Université Paris-Nanterre et vous avez dirigé il y a quelques années une magnifique Bible dans les littératures du monde, vous nous en reparlerez, c'est un ouvrage très important. Et puis le père Benoît Laubé, bonjour.
2: Bonjour.
0: Vous êtes professeur à l'Université catholique de Louvain en Belgique et vous êtes le doyen de la cathédrale et de la ville de Bruxelles.
2: En effet.
0: Vous êtes même l'archiprêtre, on dit, de la cathédrale. Voilà, alors peut-être une première question, vous l'avez reçue comment cette lettre? Comment est-ce que quand vous l'avez lue, quelle était votre première impression, Benoît Laubé?
3: Enfin.
0: Ah, carrément, enfin.
3: Oui, enfin, enfin on rend justice à la littérature. Il y a très longtemps que des gens comme Adolphe Guéchet, qui fut un grand professeur de l'Université de Louvain, qui est décédé il y a maintenant une vingtaine d'années, avait déjà dans toute son œuvre dit l'importance de la littérature pour avancer dans la réflexion théologique, mais peut-être n'avait-il pas reçu toute l'audience à laquelle il avait droit, et voilà qu'enfin le souverain pontife, le magistère, dit cette importance de la littérature pour avancer dans la réflexion théologique et pour grandir dans la foi. Donc, enfin.
0: Et alors, et vous, comment vous la recevez?
1: Alors, avec enthousiasme, ouais. Surprise un petit peu. Ouais. Je dois dire que cet aspect très révolutionnaire, finalement, d'un pape qui, tout d'un coup, nous dit, mais la littérature, c'est essentiel, et non pas en tant que littérature, j'allais dire, édifiante, ça, on le savait, mais la littérature, la fiction, la poésie, tout. Et c'est un véritable baume sur notre cœur, parce que la littérature a parfois été vue d'un mauvais œil par certains croyants, en disant que ça pouvait être une distraction, un divertissement pascalien. Mm-hmm. Et nous sommes tellement heureux, nous les littéraires, à la suite de William Marx, qui lui aussi a préfacé cette lettre, nous disons tous notre joie à voir la littérature reconnue à sa juste valeur.
0: Alors madame le professeur, c'est un bon élève? Il connaît la littérature?
1: Excellent élève, si j'ose me permettre.
0: Oui, il connaît bien la littérature?
1: Remarquable, et oui. C'est là qu'on sent précisément cette formation qui a été la sienne, celle d'un, comme moi, comme tout le monde, d'un enseignant, comme beaucoup, d'un enseignant de littérature. Oui. Et que c'est parce qu'il l'a véritablement, je dirais, utilisé en classe avec des élèves qu'il a pu en voir l'aspect extrêmement fructueux de cet apprentissage des lettres. Donc oui, c'est quelqu'un qui parle de ce qu'il connaît, remarquablement, mmh. Et il avait même reçu Borges dans ses cours, donc voilà, c'est un très grand pédagogue et amoureux de la littérature, j'ai presque envie de dire, si on me permet.
0: Au contraire. Vous avez dit enfin, oui,
3: allez-y. Oui, oui, comme le dit William Marx dans la très belle préface qu'il donne à l'édition de cette belle lettre, c'est une espèce d'index inversé, puisque pendant longtemps, le magistère de l'Église a mis à l'index un certain nombre de livres qu'il ne fallait surtout pas lire ni ouvrir. Mm-hmm. Il y avait des enfers dans les bibliothèques, etc. Mm-hmm. Et aujourd'hui, le pape ouvre ses bibliothèques en disant, lisez de tout. Pas seulement, en effet, la littérature édifiante. On sait qu'il y a une littérature catholique, entre guillemets, en France, qui naît à un certain moment et qui meurt à un certain moment. C'est très étrange.
0: Ouais.
3: On voit une littérature catholique, pas partout en francophonie, mais en France, naître à la fin du 19e siècle, et puis, mettons, après la guerre, le dernier Julien Green n'est déjà plus comme ça, s'estompé. Mm-hmm. On peut d'ailleurs se demander, ça c'est une question adventiste, mais pourquoi ça naît, pourquoi ça meurt.
0: Ouais, enfin, voilà. Ouais.
3: Mais pas seulement cette littérature-là, donc les Mauriac, les Claudel, les Bernanos, les Peggy, les Huysmans, tout ce qu'on veut, Julien Green, mais la littérature en général, la fiction en particulier, la poésie en particulier, qu'elle soit d'inspiration chrétienne, croyante ou non, lisez de tout, dit le pape. Donc c'est l'index inversé.
0: Et c'est pas un peu dangereux, parce que la littérature c'est très immoral.
3: Mais à un moment donné, le pape convoque son saint patron, si j'ose dire, Ignace de Loyola, en disant que la littérature, en ce qu'elle peut bouleverser nos représentations, évidemment, et donc aussi nos conceptions préfabriquées du bien et du mal, elle peut les interroger, etc., cette littérature est à l'origine d'un discernement au sens ignatien du mot, et qui permet d'avancer donc dans la foi. Pas du tout de contrarier la foi, mais de la faire mûrir et d'avancer dans la foi. Et ça, quand même, merci de cette réflexion.
1: Oui, je dirais même, elle permet d'avancer dans la foi pour les croyants, et pour ceux qui ne sont pas croyants, elle permet en tout cas d'assurer de solides repères éthiques qui naissent de la littérature elle-même et qui permettent progressivement de se poser les bonnes questions au lieu d'être dans une sorte d'axiologie simpliste, de manichéisme dans lequel il y a le bien d'un côté, le mal de l'autre. Eh bien, la littérature reprend les grands textes bibliques, par exemple, hein, c'est un exemple parmi d'autres, le mythe de Caïn et Abel, pour nous montrer que, eh bien, nous sommes tous peut-être un peu des petits Caïn, pour nous montrer qu'on peut aussi regarder les choses d'un autre œil et qu'il faut exercer notre discernement, comme vous le disiez. Donc c'est utile aux croyants, certes, mais c'est aussi utile comme, je dirais, enseignement à une voie progressive de l'éthique, c'est-à-dire une morale qui va s'apprendre à travers les expériences que l'œuvre littéraire nous permet de faire. Je crois même qu'il avait été montré que des juges, par exemple aux États-Unis, qui avaient lu Dickens, avaient des jugements plus modérés, meilleurs, lorsqu'ils étaient entrés finalement dans cet univers de Dickens et de la grande pauvreté, pour comprendre mieux ce que les petits délinquants qu'ils avaient à juger avaient dû subir dans leur enfance et les raisons pour lesquelles ils en étaient arrivés là. Donc,
3: Et c'est là qu'on voit qu'il y a une accointance, enfin très profonde, entre la littérature de fiction, les romans, l'invention littéraire et la théologie. Parce que, des deux côtés, il y a une capacité de révélation que possède la littérature. Un grand auteur comme Marguerite Yourcenar, faisant réflexion sur l'un de ses deux grands romans, qui est L'œuvre noire, où elle invente un personnage qui est Zénon, enfin une espèce d'alchimiste de la Renaissance, etc. Elle a toujours dit ensuite que ce personnage qu'elle avait inventé toute pièce, lui apprenait la vie. Elle l'avait certes inventé, mais ce personnage avait une consistance qui lui permettait de révéler à l'auteur elle-même ce qu'il en était de la vie, du bien, du mal, des choix à faire, etc., des options à prendre. Donc, il y a, et j'emploie le mot de révélation à dessein, parce qu'on l'utilise aussi en théologie, il y a une révélation dans la littérature, et il n'y a cette révélation que dans la littérature, que dans la fiction.
2: Que dans la fiction. Ah, vous êtes... Pourquoi ? Pourquoi la fiction ? Parce que, d'une certaine façon, on pourrait se dire aussi, pourquoi pas, dans le discours théologique, voilà, lisons de la théologie, on aura la révélation.
3: Ah, oui, mais on raterait alors l'aspect de surprise, l'aspect d'invention. Ouais. Le discours formaté d'un essai, par exemple, est intéressant, naturellement. On ne va pas renoncer aux essais théologiques, bien sûr. Mais c'est un discours qui est déjà à l'avance construit. On sait où on va arriver. On a déjà le schéma dans sa tête. Tandis qu'un romancier ne sait pas où ses personnages vont le conduire. Il se laisse guider, il se laisse prendre par la main. Et c'est ça qui est formidable. Et c'est là qu'il y a cet aspect de révélation. On ne sait pas à l'avance ce que les personnages qu'on laisse vivre sur le papier vont vous apprendre. Et ils vous apprennent quelque chose d'inattendu. De même que la Bible, qui est peut-être la première grande littérature, nous apprend quelque chose d'inattendu. Elle nous révèle une vérité qu'on n'aurait pas pu percevoir autrement.
2: Vous êtes d'accord avec cette idée, justement, que les personnages échappent d'une certaine façon à leur auteur, ou que...
1: En tout cas, oui, je trouve ça absolument passionnant, et c'est vrai que je trouve que le parallèle fait avec la Bible est fondamental, c'est-à-dire que la Bible est aussi et d'abord une œuvre littéraire, me semble-t-il. Certes, c'est une œuvre révélée pour les croyants, mais c'est une œuvre littéraire, nous, c'est ainsi que nous l'enseignons à l'université, et en tant qu'œuvre littéraire, elle déploie son infinie richesse, elle est, je dirais, à chaque fois qu'un lecteur s'en empare, elle construit, le lecteur co-construit, comme on dit, sa propre vision du monde. Et c'est vrai que je pense que par rapport à la littérature elle-même, la littérature profane, qui n'est pas celle de la Bible, il y a un chemin dont on ne sait où il mène, et c'est la grandeur de la littérature, c'est la grandeur de la poésie aussi. Borges parlait de l'imminence d'une révélation qui ne se produit pas. Alors lui, en tant qu'agnostique, trouvait que cette révélation n'arrivait pas dans la littérature, mais il disait que la littérature était une réserve, alors ça c'est de Genette, une réserve de formes qui attendent leur sens, et qu'elle était l'imminence d'une révélation. Et finalement, cette imminence d'une révélation, c'est exactement ce que vous êtes en train de dire, c'est le lieu de l'incertain, de ce que nous... C'est la foi qui contient le doute, en quelque sorte. Et vous avez tout à fait raison. Enfin, je suis évidemment un peu étonnée d'entendre ça dans la bouche d'un théologien, mais merci.
3: Merci. Je disais tout à l'heure, il est grand temps qu'on se réveille en théologie et qu'on réapprenne de la littérature ce qu'elle peut et ce qu'elle doit nous apporter. Ce qu'elle peut et qu'elle doit apporter au discours théologique. Ricoeur a dit des choses également semblables en matière de lecture de la Bible. Le pape a une formule absolument magnifique, se laisser lire par ce qu'on lit, dit-il. L'acte de lecture auquel il faut bien qu'on arrive à un moment donné, parce qu'il y a l'acte de production d'un roman, mais il y a aussi l'acte de celui qui lit un roman ou de la poésie. L'acte de lecture est un acte inventif. C'est un acte par lequel, introspectif également, c'est un acte par lequel on se relie à l'intérieur de soi, on se laisse lire, comme dit le pape, par ce qu'on lit, c'est-à-dire qu'il y a une manière de se découvrir, on est toujours une énigme à ses propres yeux naturellement, mais à travers les personnages qu'on rencontre dans l'œuvre de fiction. Et donc, il y a là quelque chose qui appartient de plein droit à l'aventure spirituelle. Et c'est pour ça que le pape, me semble-t-il, a voulu faire cette lettre, pour que cette dimension de la découverte du soi à la lumière de la littérature n'échappe pas aux séminaristes d'une part, aux chrétiens en général, et puis à tout le monde, tous les gens de bonne volonté. Donc c'est très important pour moi, ça.
2: Est-ce que vous avez un exemple, justement? C'est quoi? C'est le fait de voir le personnage se débattre dans ses contradictions, où vous vous dites, c'est moi un peu? C'est juste une sorte de...
3: Oui, c'est l'énigme de la littérature, enfin, je ne sais pas ce que vous en pensez, mais qu'est-ce qui fait qu'un sujet particulier... Un personnage qui a vécu à telle époque et qu'un auteur met en scène. Bon, par exemple, je reviens à Yourcenar, Adrien, l'empereur Adrien, les mémoires d'Adrien, bon, ou le Zénon qu'elle invente. Ce personnage particulier qui a vécu à une certaine époque, qui a eu un certain contexte culturel et religieux qui n'est plus le nôtre et qui a eu à affronter des problèmes qui ne sont pas nécessairement les nôtres, etc. Qu'est-ce qui fait que, quand on rencontre la façon dont un romancier a mis en scène ce personnage, on se dit... Mais c'est moi. Mais moi, je suis confronté aux mêmes questions, aux mêmes problèmes, même si les contextes sont évidemment très différents. Et alors, comment est-ce que moi, je retentis quand je lis cela? Comment est-ce que je me sens bouleversé quand je lis cela? Comment est-ce que moi, j'aurais réagi? Donc, c'est là que le questionnement qui vient de cette révélation dont nous parlons tout à l'heure est important aussi dans la progression spirituelle d'un être humain, évidemment d'un chrétien, le pape a raison de le souligner, mais de quiconque est sensible à l'aventure spirituelle.
1: Oui, c'est la richesse de l'acte de lecture qui à la fois nous permet par le biais de l'identification, parce que je crois que ce que vous dites là est très important, il y a cette capacité du lecteur à s'identifier à un personnage, à une situation, et il y a ensuite toute la faculté créatrice active de l'imagination. Le pape insiste beaucoup dans sa lettre aussi sur cet aspect des choses, c'est que la lecture est non seulement créatrice, mais elle est active. Et il oppose même un petit peu, je dirais, la lecture à d'autres activités, il parle des jeux vidéo.
2: Il parle des smartphones, je crois même.
1: Qu'il parle des smartphones.
2: C'est la première fois que dans le magistère, on parle des smartphones, mais c'est important.
1: Et il insiste sur le fait que la lecture est probablement l'acte qui nécessite, ou qui suscite le plus, enfin, une activité créatrice. Il faut que l'imagination se mette en route, il faut pouvoir se projeter, il faut pouvoir imaginer, il faut pouvoir construire tout un univers intérieur à partir de des mots qui sont tout simplement mis sur le papier. Et c'est vrai que c'est la richesse infinie de la littérature. Même, alors on ne va pas débattre de hiérarchie entre les arts, mais William Marx en parlait récemment. La peinture, le cinéma, certes, mais nulle part ailleurs que dans la lecture. Vous n'êtes avec simplement quelques mots et parfois un poème de quelques vers qui tout simplement va susciter d'infinis questionnements et va ouvrir un univers à partir de quelques mots jetés sur le papier. En plus, c'est quelque chose de très économique, c'est-à-dire qu'on n'a pas besoin d'une technologie, on peut être sur une île déserte, il suffit
2: un
1: petit bout de papier, quelques lignes, et tout de suite, on est plongé dans d'infinis questionnements. Et donc, cette faculté de discernement, effectivement, de cette activité créatrice est fondamentale, elle est propre à la lecture.
3: Ah, ça oui. Ouais. Et on peut se poser la question aussi de savoir, dès lors, comment se fait-il que cela résonne en moi ? Parce que tout ce qui s'écrit sur le papier ne résonne pas en moi.
2: Hein ? Non.
3: Tout le monde n'est pas écrivain. Bon, il y a de grands écrivains, il y en a quelques-uns par siècle, de très grands, et il y en a d'autres qui sont des grands écrivains, mais tout le monde n'est pas écrivain. Comment se fait-il qu'à un moment donné, on peut dire « j'ai rencontré un écrivain qui m'a bouleversé » et qui est devenu indispensable à ma vie spirituelle. Et là, je pense qu'il est nécessaire de parler de ce qui fait l'écriture, qu'on peut appeler, par exemple, le style. Il y a un style qu'on rencontre ou qu'on ne rencontre pas. C'est-à-dire un travail. J'ai toujours été frappé en rencontrant quelques écrivains de grand renom, ou de moins grand renom, mais qui étaient de vrais écrivains, qu'ils parlaient de leur métier en disant « mon travail ». Est-ce que vous travaillez ? Se disaient-ils l'un à l'autre. Et le mot « travail » voulait dire chez eux, est-ce que vous êtes en train d'écrire ? Comme si rien d'autre ne comptait. Et un véritable écrivain, c'est quelqu'un qui, tous les matins, écrit. Parce que c'est son travail. C'est ça, presque sa raison de vivre. On ne fait pas ça en dilettante. Et dès lors, il y a un véritable effort qui est fait sur la langue, sur le maniement de la langue. C'est vraiment une ascèse.
2: Ah.
1: Non, alors je suis tout à fait d'accord avec la 16, bien évidemment. Mais j'aimerais peut-être ici, en tant que comparatrice, faire intervenir un personnage essentiel qui est le traducteur. Grandeur et misère de la traduction. Parce que puisque vous abordez la question du style, comment notre capacité créatrice, lorsque nous co-construisons l'œuvre en la lisant, puisque nous sommes, on le sait maintenant, depuis l'herméneutique contemporaine, qui a beaucoup passé sur nous, le livre n'est rien sans nous, si j'ose dire, comment se fait-il que ce système se mette en route? Vous parlez du style, mais le style ne peut être perçu que par celui qui lit la langue dans laquelle a été écrite l'œuvre. Et c'est là où moi je voudrais rendre hommage au traducteur.
2: Ça,
1: alors on retrouve la vieille question de la Bible finalement. Bon, toute chose étant égale par ailleurs, c'est bien aussi cette question-là dont il faut traiter. Mais lorsque Proust par exemple écrit dans un français exceptionnel, ou lorsque Dostoïevski en russe nous plonge dans les abîmes de l'âme humaine, certes c'est très intéressant sur le plan du style pour celui qui le lit en langue originale, mais je trouve qu'il faut rendre hommage ici aux ses traducteurs, et je crois beaucoup que c'est là le miracle de Babel d'une certaine façon. Il y a une possibilité pour nous d'atteindre à quelque chose au-delà même du style propre qui est celui de l'écrivain, par le biais de la traduction, d'atteindre à quelque chose qui est paradoxal, puisque finalement, on pourrait dire que c'est la littérature, une fois qu'on lui a enlevé ce qui était sa propre substance, c'est-à-dire la langue française, la langue russe. Et oui, il en reste quelque chose, et donc il y a encore un mystère encore plus grand, je trouve.
3: Vous avez bien raison, c'est le mystère de la traduction. Mais c'est un autre texte, alors, la traduction, et c'est pourquoi il y a de bons traducteurs et des traducteurs qui sont moins bons. Et voilà, là aussi, c'est un vrai travail de traduire.
1: Voilà, c'est pour ça que je voulais leur rendre hommage aux traducteurs, et puis aussi inciter peut-être les lecteurs à ne pas hésiter à lire des traductions et de lire de la littérature venant de tout pays.
2: Voilà. Ah, ça c'est important.
1: Parce que finalement, c'est vrai que on enseigne beaucoup dans les collèges, les lycées, la littérature française, par exemple, en France, ou la littérature anglaise. Mais je crois que lire... Le pape évoque à un moment donné le fait que la lecture, c'est ce qui nous décentre de nous-mêmes. Alors c'est vrai, sur le plan de cette fameuse identification dont vous parliez, c'est vrai de tous ces univers auxquels nous ouvre la lecture, mais je crois que c'est encore plus vrai lorsque nous lisons une œuvre qui a été écrite dans une culture et une langue autre, et que nous essayons modestement d'y arriver grâce à l'immense talent des traducteurs, et que de ce fait, fait, nous entrons dans la culture africaine, la culture caribéenne, la culture même de l'Asie, par exemple. Hein. Alors,

0: comprendre ce monde-là, sauf par la littérature.
1: Exactement. C'est le miracle de la littérature.
0: Oui.
1: Et ça marche, finalement, dans l'espace, mais dans le temps aussi, ça vous le disait tout à l'heure.
0: Ouais.
1: Hein, qu'est-ce qui fait que nous pouvons vibrer avec Adrien et qu'il a quelque chose à nous dire, tant de siècles après. Et je dirais même aussi, puisque vous avez abordé cette question du temps, que le lecteur lui-même, en fonction des âges de la vie, va pouvoir, je dirais, retrouver la littérature encore d'une autre façon, lorsqu'il aura 40 ans, s'il relit une œuvre qu'il a lue à l'âge de 20 ans. Et ça aussi, c'est un autre miracle. Comme vous disiez, qu'est-ce qui fait que nous nous identifions, que nous pouvons nous ouvrir à quelque chose à travers cette projection dans une œuvre littéraire, dans un roman, etc. Et bien, c'est aussi quelque chose qui peut nous toucher différemment.
2: Le véritable lecteur, c'est le lecteur qui relit.
1: Ah, voilà.
0: Ah,
2: oui. Il y a le lecteur qui découvre, bien sûr. Alors, on est fasciné par la première lecture d'un livre, d'un auteur, etc. Mais le lecteur qui relit, qui lit à plusieurs moments un même texte, ah ça, en effet, c'est le vrai lecteur pour moi.
0: Alors, quelquefois, il y a des livres qui ne résistent pas à la relecture.
1: Ah, j'allais dire, c'est un test pour voir si c'est une grande œuvre.
0: Qu'est-ce que vous relisez?
2: Mauriac, Proust. Proust. J'ai commencé à lire Proust à 18 ans, et puis je l'ai lu à 40 ans, et puis je l'ai relu à 55 ans, et puis je le relirai peut-être encore, je ne sais pas, si Dieu me prête vie. Alors, j'ai relu Bernanos. Un auteur catholique, enfin, mais voilà, avec des, pour moi, un auteur très important.
1: Oui.
2: J'ai relu Mauriac, les romans, les petits romans de Mauriac de l'entre-deux-guerres, qui sont fascinants.
0: Et ça résiste à la lecture, ça.
2: Ah oui.
0: Ouais.
2: Enfin, pour moi.
0: Non, mais absolument, absolument. Ouais. Et vous, qu'est-ce que vous avez relu?
1: Oh ben,
0: alors, vous relisez par profession, c'est ça?
1: Alors,
0: aussi.
1: Déjà, bon, j'allais dire, effectivement, à chaque fois que je fais cours sur un auteur, je le relis quand même.
0: Oui, oui.
1: Bon, là, récemment, je relisais Joseph Conrad, par exemple, parce que je faisais cours sur Heart of Darkness, au cœur des ténèbres. Et puis également, j'ai aussi fait
0: cours. Ça vaut le coup de qu'on lise ça?
1: Oui. C'est terrible, c'est un roman. J'ai eu un moment de repentir, parce que je me suis dit, mais j'ai fait lire à mes étudiants une œuvre atroce qui plonge au cœur de la noirceur de l'âme humaine, mais, et là aussi c'est le miracle de la littérature, il y a quand même une révélation au bout, et quelque chose qui est de l'ordre de, voilà, the horror, l'horreur. Et puis c'est un roman qui, sous des dehors très noirs, est tout de même aussi une rencontre avec ces étincelles de lumière, aussi bien au niveau humain pour ceux qui ne sont pas croyants qu'au niveau spirituel, puisque vous disiez tout à l'heure, une aventure spirituelle, celle de la lecture, mais c'est aussi une aventure humaine pour ceux qui voilà, ne sont pas croyants. Donc moi je relis, oui, par exemple en ce moment Conrad, je relis indéfiniment Borges. Et c'est là où la lettre du pape me touche,
0: oui,
1: particulièrement.
0: Oui, parce que... Il cite Proust, il cite Borges.
1: Alors, vous êtes nos auteurs favoris.
0: Voilà.
1: Voilà, Borges.
0: Qu'est-ce que vous y trouvez dans Borges?
1: Mais écoutez, je dirais que Borges est en quelque sorte un peu un Socrate moderne, c'est-à-dire qu'il nous permet de naître à nous-mêmes. Il y a une maïeutique chez Borges qui est absolument fabuleuse. Je pense, par exemple, il y a deux contes particulièrement qui me marquent et que je relis sans cesse, c'est L'écriture du Dieu et puis La bibliothèque de Babel. Alors, L'écriture du Dieu, c'est un conte tout simple dans lequel un grand prêtre maya est enfermé dans une prison par les conquistadors, il va mourir, puis à côté de lui, il y a un tigre ou un jaguar, peu importe, parce que c'est la traduction là aussi, qui est dans la cellule d'à côté, et en voyant les tâches, il peut tenter de percevoir, alors, l'ineffable, l'écriture du Dieu, avoir une extase mystique, en quelque sorte, qui lui permettrait de sauver la lignée maya, dont il est le grand prêtre, et de se sauver lui, pour ne pas mourir. Or, en réalité, que fait-il à ce moment-là, une fois qu'il a atteint cette écriture du Dieu? Il ne fait rien. Donc, le lecteur est renvoyé à ses propres choix herméneutiques. Il doit savoir s'il, en tant que croyant, il pense qu'il est possible d'atteindre une forme d'extase, et donc qu'en réalité, s'il ne fait rien, c'est parce qu'il est au-delà maintenant de tout pouvoir temporel et qu'il ne souhaite pas utiliser ce pouvoir temporel. C'est une explication possible du conte, il y en a beaucoup d'autres. Ou au contraire, si tout simplement il est devenu fou, il a perdu la raison, et c'est bien pour ça que il croupit dans sa prison, parce que en fait, cette histoire d'écriture du Dieu, c'est tout à fait quelque chose de fou et de délirant. Et donc, si vous voulez, ce simple conte nous renvoie à nos propres choix. C'est une naissance à nous-mêmes en tant que lecteur, non seulement, je dirais, bien sûr, sur le plan de la psychologie, de tout ce que nous pouvons, le discernement sur nous-mêmes, mais aussi sur le plan spirituel, sur le plan de nos choix métaphysiques, je dirais presque. C'est pour ça que Borges est absolument pour moi un des plus grands auteurs, dans la bibliothèque de Babel aussi, après cet espace cauchemardesque que nous arpentons, à la fin, eh bien, on est un peu comme dans le mythe de Sisyphe, on est renvoyé, d'ailleurs c'est un texte qui est contemporain, il faut imaginer Sisyphe heureux, eh bien...
3: Ça, c'est Albert Camus.

0: Voilà, c'est Albert Camus, bien sûr. Et à la fin de la bibliothèque de Babel de Borges, eh bien, il faut que son... Il se console à un élégant espoir, celui que tout ce monde absurde et finalement relève d'un ordre avec un O majuscule. Et voilà le lecteur renvoyé à lui-même. Que va-t-il, à la suite de cette aventure que l'agnostique Borges nous propose, effectuer comme choix métaphysique? Qu'est-ce qu'il va sentir de cet esprit?
1: C'est là qu'on voit bien l'importance, enfin, spirituelle de la littérature, qui permet de donner une chair, une consistance à l'aventure humaine, et qui permet à celui qui lit une certaine introspection, qui est nécessaire dans l'aventure spirituelle. Parce qu'il y a en réalité deux choses que nous ignorons absolument. Nous ne savons pas qui est Dieu. Et enfin, on l'a mis en quatre lignes, en cagé, en quatre lignes, dans nos petits catéchismes d'autres formes. C'est une belle prétention.
2: Faut se méfier de ceux qui disent qu'ils le savent.
1: Oui. On ne sait pas qui est Dieu. Oui. Et on ne sait pas qui on est soi-même. Oui. On ne se connaît jamais. Et la prière, mettons, en tout cas la vie spirituelle, est la mise en rapport de ces deux abîmes d'inconnaissance. Et donc il faut pour ça donner de la chair à cette inconnaissance, à cette introspection qui n'est jamais achevée. Et la littérature sert à cela. Elle ouvre des horizons humains. Ça, le pape y insiste beaucoup. On va vers l'autre, l'autre qui est en nous-mêmes, autant que l'autre qui est en dehors de nous. On arrive à une connaissance de soi qui nous échappe toujours, naturellement, parce qu'on est toujours l'autre de soi-même. Mais on affine petit à petit nos peurs, nos angoisses, nos incertitudes, etc. Et cela fait partie de la foi. Ça fait partie de l'aventure spirituelle de quiconque veut s'y livrer. Mais pour le croyant, ça fait partie de la foi. La grande nouveauté de ce texte du pape, c'est de dire cela. Il n'y a pas de foi sans cela. Il y a sinon une idéologie, il y a sinon la répétition d'une doctrine ou de je ne sais quoi, mais ce n'est pas la foi chrétienne. La foi chrétienne, c'est l'incarnation. Dieu, oui, mais dans la chair humaine, dans l'épaisseur humaine. Et l'épaisseur humaine, eh bien, elle se livre aussi à travers la littérature.
2: Dans les romans.
1: Dans les romans.
2: Dans les romans.
1: Dans la fiction, dans la poésie aussi.
0: Ah. Oui. Oui, parce qu'en fait, ce sont, je reprends une expression du poète Claude Vigée, que j'aime particulièrement, et qui dit, ce sont les mots en lesquels la chair du monde s'incarne. Pour le poète qu'il est, c'est cela, et c'est ce mouvement d'incarnation, en réalité, qui peut être profane pour l'écrivain qui n'a pas la foi, mais qui peut être évidemment d'ordre spirituel. Je pense aussi, là encore, à Borges, qui a écrit un très beau poème qu'il a intitulé Jean 1,14, et le verbe s'est fait chair, et c'est vrai que c'est cette matérialité de la texture même du texte qui est là aussi révolutionnaire dans le propos du pape, parce qu'on ne pouvait pas imaginer qu'il allait aller dans ce sens, de dire oui, finalement c'est l'incarnation dans la littérature, dans les mots, et en particulier la poésie peut-être. Alors,
1: Et dans la mise en scène de personnages. Pour moi, par exemple, c'est un auteur catholique que je vais citer ici, c'est Bernanos. Ouais. Mais la plus belle manière de parler de la grâce, qui est quand même une aventure chrétienne, c'est dans le journal d'un curé de campagne, cette rencontre admirable entre ce petit prêtre qui ne sait plus s'il croit, qui ne sait plus prier, qui ne sait plus s'il a la foi, et cette comtesse qui a aussi des reproches à faire à Dieu parce qu'elle a perdu un petit enfant en bas âge, etc. Ces deux-là se rencontrent un soir, et à travers leur conversation, cette comtesse retrouve la paix du cœur, retrouve la prière, et dans la foulée, dans les romans de Bernanos, c'est pas les familles de Versailles, elle meurt. Le curé de campagne va faire sa visite mortuaire, revient et écrit dans son journal, puisque c'est ça le sujet du roman, merveille. Donc il dit, je lui ai rendu la paix. Moi qui ne sais plus prier, moi qui n'ai rien, je lui ai rendu la paix. Merveille que l'on puisse ainsi faire présent de ce qu'on ne possède pas. D'où miracle de nos mains vides. Mais voilà ce que la littérature, par la mise en scène de deux personnages, peut faire appréhender de ce qui est au cœur de la foi chrétienne. Quand on pense qu'on va donner ce qu'on a, on se trompe, et généralement on trompe les autres. En régime chrétien, on donne ce qu'on n'a pas, qui transite à travers nos failles, nos manques, etc. La littérature nous rappelle cela, cette dimension du manque, cette dimension du désarroi, qui est nécessaire à l'expression de la foi. Donc voilà, ça c'est une page de Bernanos aussi, et il en est d'autres chez d'autres auteurs. Mais c'est pour dire l'importance pour moi de l'expression littéraire aussi de la foi.
2: Justement, ça pose la question de l'explicite et du non explicite. Enfin, l'une des révolutions, effectivement, du pape, c'est de citer Borges, qui se déclare agnostique.
0: Oui.
2: De Proust, qui ne parle pas explicitement. Enfin, il y a pas trop de curé chez Proust. Enfin, et puis qui, voilà. Comment est-ce qu'on passe de, enfin, ce dialogue entre l'explicite et le et l'implicite. Enfin, ou est-ce que le danger, c'est de ne pas vouloir arraisonner la littérature en disant ça me parle de Dieu de toute façon, même de gens qui ne veulent pas qu'on parle de Dieu à propos de leurs livres. Est-ce que vous, c'est une question évidemment. Par exemple, en littérature comparée, vous comparez des œuvres venant d'autres, de domaines différents, de domaines culturels, de langues différentes. Est-ce qu'on n'est pas tenté d'arraisonner à sa propre
0: Oui, bien sûr, il peut y avoir cette tentation, et c'est vrai que être, je dirais, de façon explicite, par exemple, lire la grâce chez Bernanos comme quelque chose qui touche le chrétien, bon, c'est une possibilité de lecture, mais il y a aussi toute la littérature absolument profane qui, au contraire, crie cette impossibilité, d'une certaine façon, d'atteindre à l'esprit, en quelque sorte, et je pense que vous avez raison, il ne faut pas non plus ramener la littérature uniquement à cette façon qui pourrait être explicite de dire la grâce. Il y a aussi, et le pape fait droit à cela, oui, tout cet aspect purement, j'allais dire, alors moi qui suis dans l'université, j'aurais envie de dire laïque, mais enfin, toute cette façon...
2: Gratuit, enfin je veux dire, dans une sorte de quête spirituelle, c'est gratuit.
0: De dire
2: gratuit,
0: finalement, c'est simplement une façon d'apprendre à mieux aimer les autres, oui, et à être en empathie, parce que la littérature permet de nous rendre meilleurs. Mmh. Alors j'ai envie de dire, à un premier niveau, parfois la littérature nous sauve la vie, tout simplement, oui, il y a des écrits qui sauvent, parce qu'à un moment de détresse, ils peuvent, tout en ne parlant absolument pas de Dieu, ni même être perceptible comme tel par le lecteur, il sauve parce qu'il donne un aperçu humain de ce que peut être la solidarité, de ce que peut être la foi dans l'avenir, de ce que peut être l'espérance, qui est une vertu qui existe dans la littérature, par exemple, hein, très profondément. Donc je crois que oui, il y a aussi cet aspect tout à fait, en apparence en tout cas, déconnecté de toute foi, qui est tout simplement la foi en l'homme. Tous ces écrivains, on cite Camus par exemple, mais qui a montré comment on pouvait, à travers la littérature, avoir une foi en l'homme, même quand explicitement on dit Dieu n'existe pas. Et même si on affirme dans certains écrits, ou en tout cas certains romans veulent nous mener vers une sorte de réflexion abyssale, disant mais non, il n'y a pas de spiritualité, il n'y a pas d'esprit, il n'y a pas de Dieu, il n'y a rien d'autre que notre misère humaine ou que notre monde humain et sa beauté tout simplement. Et malgré cela, c'est vrai qu'un miracle se produit dans la littérature. Et c'est là où je la trouve vraiment révolutionnaire aussi encore cette lettre, parce que le pape reconnaît tout simplement, je crois qu'il le dit, hein, que c'est une capacité à mieux aimer que nous apprend. Ce que nous apprend la littérature, c'est aussi à être en empathie, à mieux aimer l'autre dans ses travers, dans ses doutes, dans ses drames. Et donc, il y a aussi là quelque chose.
2: Oui, il dit, elle ouvre une porte privilégiée au cœur de la culture humaine et précisément au cœur de l'être humain.
1: Oui. Ouais. Aimer l'humanité. Ouais. Aimer l'humanité de l'homme, de l'être humain, oui. C'est ça qu'apprend la littérature, certainement, oui. Et encore une fois, c'est pour ça que c'est un exercice indispensable. Parce qu'on aurait bien des raisons de ne pas aimer l'humanité de l'être humain, tandis que l'approche littéraire nous invite à nous décentrer justement, à aller voir, à prendre du texte, de la fiction, etc., ce qui est aimable dans l'être humain.
0: Oui, c'est ça. Et pour espérer de nouveau, en quelque sorte, parce que je pense à ce qu'a fait, par exemple, ce qu'ont fait les poètes de la Résistance, dans des périodes très douloureuses, la façon dont ils ont permis de dire, mais il y a peut-être au bout du chemin un espoir, une fenêtre ouverte, une vie, la vie à se partager, comme disait Éluard. Mais c'est vrai que tout cet aspect d'une fragile espérance, tout simplement humaine, c'est déjà ce qui fait la grandeur de la littérature qui peut nous sauver. Il faut s'imaginer Sisyphe heureux. Bon, ça permet.
2: Oui, et ce que vous disiez de Joseph Conrad, oui. c'est un peu déprimant, Joseph Conrad.
0: Je reconnais. Au cœur des ténèbres, j'ai un petit regret quand même.
2: Mais la fin est. Enfin, je veux dire, il y a quelque chose.
0: Il y a quelque chose quand même qui passe. Ouais. Il y a quelque chose qui. Et même, de toute façon, en dévoilant l'horreur, c'est aussi un des premiers stades qui permet, je dirais, de rentrer en contact avec notre souffrance. Ouais. Et rentrant en contact avec notre souffrance et la voyant, je dirais, mise sur le papier avec des mots, ça permet aussi, parfois, d'en sortir. Je pense à la fameuse question qu'on a prêtée à Hölderlin, à quoi bon des poètes en temps de détresse? On l'a dit de plein de façons en traduction française, et peu importe, mais c'est une question qui hantait Claude Vigée, justement, et sur laquelle on a beaucoup glosé. Mais quelle que soit, je dirais, l'horreur absolue qu'on peut traverser à certains moments de l'histoire de l'humanité, il reste la capacité au poète, qui est, je crois, aussi un peu prêtre et prophète, c'était peut-être quelque chose, d'être un flambeau dans la nuit.
1: Oui.
0: En dehors de toute foi, d'ailleurs.
1: En dehors de toute foi, peut penser par exemple à Aragon.
0: Mm-hmm. Oui, tout à fait.
1: Un communiste et athée, mais dont la poésie est un seul. Pardon, c'est extraordinaire, Aragon.
2: Oui,
1: c'est
2: absolument.
1: Chose de
2: absolument.
1: Fabuleux.
2: Oui, c'est incroyable.
1: Absolument fabuleux.
2: Ouais.
1: Et voilà, par la richesse, enfin, pas comment dire ça, je ne sais pas quel mot mettre sur la poésie d'Aragon, mais enfin, la somptuosité de ces textes, il met le doigt sur l'énigme de la condition humaine, sur ce questionnement jamais achevé, c'est magnifique. Il n'y a pas d'amour heureux.
0: Oui, absolument. Oui. Et puis,
2: puis il est souvent pas très loin de Dieu. Enfin, je veux dire, on sent que ça frémit.
0: Il garde cette double appartenance, celui qui croit au ciel et celui qui n'y croit pas.
2: C'est ça, oui.
0: Et la littérature est peut-être aussi ce lieu, cet espace où peuvent être réunis celui qui croit au ciel et celui qui n'y croit pas. Selon l'immense ouverture qui est celle de cette littérature qui embrasse toutes les cultures, qui nous rassemble dans une interrogation sans fin, qui touche nos souffrances, mais en même temps nos espérances, notre capacité à surmonter la détresse pour continuer à avancer.
2: Mmh. Alors, je vais poser à chacun une question qui va dans son domaine. Il dit, la parole poétique donne sur l'infini, mais elle invoque la parole de Dieu, et il dit, il y a une sorte d'affinité entre le prêtre et le poète. Alors, est-ce que vous vous sentez prêtre, ou est-ce que vous vous sentez poète?
1: Ah, il faut savoir ce qu'on dit quand on dit ça. Bon, d'abord, je rappelle que le pape voulait d'abord adresser cette lettre aux séminaristes.
2: Oui.
1: Futur prêtre. Et il s'en explique d'ailleurs au début, il dit, mais finalement, je me suis dit que c'était bien pour tout le monde, en tout cas pour tous les chrétiens, et puis tous les hommes de bonne volonté, comme on dit, j'imagine. Donc il y a un premier souci chez le pape, c'est que les prêtres ou les futurs prêtres soient formés à la théologie aussi, pas seulement évidemment, à travers la littérature, soient formés à la foi chrétienne et à leur mission de prêtre, de ministre ordonné, aussi à travers la littérature. Ça, me semble que c'est intéressant à observer. Le prêtre est quelqu'un qui doit faire résonner la parole de Dieu dans la prédication et en général dans la pastorale. C'est quand même un de ses premiers rôles, et de la même façon d'ailleurs après dans l'économie sacramentelle. Mais comment faire résonner la parole de Dieu si on ne lui donne pas cette caisse de résonance qu'est la littérature, qui permet, on l'a dit à souhait pendant cette émission, d'approfondir le terreau humain dans lequel le Verbe s'incarne. Le Verbe s'est fait chair, et il s'est fait chair dans un terreau complexe que la littérature petit à petit dénoue. Donc, c'est une première manière de dire que le prêtre doit aussi être un poète, au sens alors plus étymologique, du mot. Celui qui fait advenir les choses, le poétesse, c'est celui qui fait, qui fabrique du sens ou de l'interrogation à partir de ce terreau humain et de la rencontre entre ce terreau humain et le verbe porté par l'Écriture sainte, la parole de Dieu. Bon. Mais, deuxième réflexion, qui suit l'évolution, si j'ose dire, de l'Écriture du pape, par le baptême, nous sommes tous prêtres. Quel est le sacrement qui fait des prêtres, demande Madame la catéchiste à ses enfants, au catéchisme. Oh, les enfants bien élevés disent, le sacrement qui fait des prêtres est le sacrement de l'ordre. Eh ben, c'est vrai et c'est faux. Le sacrement qui fait des prêtres, c'est le sacrement du baptême. Mm-hmm. Et le par le baptême, nous sommes tous constitués comme prêtres, prophètes et rois. Mmh. Alors, ça s'adresse évidemment à tous les baptisés aussi, cette fonction sacerdotale. Mmh. Elle n'est pas réservée aux seuls ministres ordonnés. Les ministres ordonnés sont plus chargés de rappeler à tout le monde que tout le monde est chargé de le faire.
2: C'est une belle... Alors une autre, parce que je sais que c'est des choses qui vous intéressent beaucoup, est-ce que vous diriez que la littérature, c'est une des exégèses de la Bible? Est-ce que vous diriez qu'avec la littérature, je peux mieux comprendre la Bible?
0: Alors, ça,
2: je sais que ça vous intéresse.
0: Absolument convaincue. J'en suis absolument convaincue. C'est-à-dire qu'effectivement, dans cet aller-retour entre la Bible comme œuvre littéraire et les œuvres qui utilisent, si j'ose dire, j'aime pas le terme, mais enfin, en tout cas, qui reprennent la Bible, il y a un aller-retour qui n'est pas toujours dans le sens qu'on croit. C'est-à-dire qu'effectivement, la littérature va permettre de mieux comprendre la Bible. Et on le voit même dans certains phénomènes extrêmement intéressants, qui est la façon dont, notamment dans les 30 dernières années du 20e siècle, les exégètes se sont, je dirais, inspirés des travaux des littéraires. Mmh. Alors d'abord, d'un point de vue herméneutique, ça c'est évident. On voit aujourd'hui voilà, beaucoup d'exégètes qui utilisent les travaux de nos bons Genette et autres, mmh. de tout ce qui a été... Bon. Mais d'un point de vue plus profond, c'est vrai que le sens que parfois les exégètes redonnent à un épisode biblique, il est parfois annoncé par les écrivains qui sont comme des prophètes en la oui. matière. Je pense au mythe de Babel, par exemple. On a eu en gros, pendant 2000 ans, l'idée que le mythe de Babel, c'était le drame parce qu'on avait perdu cette langue unique des origines et que la corruption de cette horrible tour qui était synonyme d'hubris nous avait privé de l'idiome sacré. Et puis, à un moment donné, donc on avait valorisé l'un en fait, hein, l'unité. Bon, et à un moment donné, dans l'exégèse, on peut citer François Marty avec la bénédiction de Babel, on peut citer Hubert Bost, Babel du texte au symbole, on peut citer, mais alors tous les exégètes, David Bannon pour les arménautes juifs, hein, et André Neuer, autrement dit que ce soit en milieu catholique, protestant, juif, etc., on s'est mis à dire, mais non, pas du tout, ce qui est bien, c'est la multiplicité. Donc en fait, c'est heureux qu'il y ait eu Babel, parce que c'est ce qui a permis de renoncer à cette hubris d'un monde un, d'un monde unique. Eh bien, cette interprétation que les exégètes ont fait en relisant le texte hébreu de façon différente, etc. Bon, on isole le premier verset et on considère qu'il ne dit pas que c'est la langue des origines qu'on perd, mais que c'est une langue close, fermée sur elle-même. On réinterprète différemment l'hébreu et on donne... Alors là, on a un exemple, les exégètes disent ça. Mais quand je vois la littérature le disait 50 ans plus tôt. On l'avait déjà, évidemment, chez Mallarmé, chez beaucoup d'autres. Et puis ensuite, on a des écrivains comme Pierre Emmanuel, avec son magnifique Babel, qui est écrit au sortir de la Seconde Guerre mondiale, et qui vise tout autant, d'ailleurs, les camps staliniens que les camps, évidemment, du Troisième Reich. Il y a quelque chose, enfin de Hitler, il y a quelque chose, si vous voulez, là, de, une sorte, comme si la littérature était dans les avant-postes de la relecture du texte biblique et d'un épisode biblique, mmh. en permettant ensuite aux exégètes de se dire, mais dans le fond, peut-être que le texte biblique peut être lu autrement, puisque l'interprétation, on le sait, est infinie. Mm-hmm. Donc voilà, l'exemple de Babel est frappant, je l'ai montré dans un livre que j'ai écrit à cet égard, mais il y en a beaucoup d'autres.
2: Oui, il y a le cas de Judas, par exemple, où on voit Absolument. Bien qu'un livre comme celui de Kazantzakis, le merveilleux écrivain grec, réhabilite Judas, alors que maintenant on est tous en train de dire, oh ben non, mais il n'était peut-être pas si méchant que ça, ou alors il faut essayer de le comprendre.
0: Voilà.
2: Oui, tout à fait.
0: Absolument. Ouais. Oui. Souvent, la littérature ou le cinéma, mais là, on parle de littérature, est en avant sur l'exégèse qui vient ensuite.
1: Oui, c'est là qu'on découvre, bien sûr, que la Bible, c'est de la littérature.
2: Oui.
1: L'approche narrative de la Bible en exégèse, par exemple, a triomphé quand même durant les 30 dernières années et nous rappelle ça, que la Bible peut et doit aussi être lue. Bien sûr, avec l'expérience historico-critique, bien sûr, avec les approches psychanalytiques, mais comme de la littérature. Mm-hmm. Hein ? Ça, je crois que c'est vraiment important de le rappeler aussi.
2: Et ça lève un peu notre question de tout à l'heure sur explicitement, livre de foi ou pas livre de foi. Quand on lit les récits des chroniques, les rois petit à petit qui, bon, c'est explicite. Il y a un petit peu d'Adonai, un petit peu de Seigneur dedans, mais en fait, c'est des histoires très très humaines.
1: C'est des histoires extrêmement humaines. Regardez le combat de Jacob.
0: Ah oui.
1: Qui est en même temps extrêmement spirituel dans la Genèse. Mm-hmm. C'est une histoire de jalousie entre deux frères, de réconciliation et de crainte et de peur et de mise au jour de tout ce qui habite ce pauvre Jacob et qui va porter dans sa lutte avec l'ange, c'est-à-dire aussi avec lui-même et avec Dieu. Bon, mais il y a tout ça. C'est formidable. C'est formidable.
0: Oui. Je pense à Judith aussi, en fait, oui. La fin justifie-t-elle les moyens, par exemple. Mm-hmm. Voilà aussi quelque chose qui appartient aussi bien au monde de l'esprit que tout simplement au monde humain. C'est-à-dire que lorsque moi je fais étudier, je parlais du compagnon secret de Conrad, dans lequel il est question de juger, puisqu'on revient à ce propos initial du pape qui était de dire ça nous permet de ne pas avoir un jugement tranché et de nous ouvrir à la multiplicité finalement de ces comportements humain, leur complexité, eh bien, un marin tue un autre marin parce que ce dernier va entraîner tout l'équipage à sa perte. Et bon, est-ce que tuer quelqu'un, nous sommes dans Caïn et Abel, c'est une bonne chose ou une mauvaise chose quand on va sauver derrière 30 ou 40 vies sur ce navire? Et tout le récit de Conrad est fondé sur l'exploration, finalement, de ces motivations qui ont fait de ce marin, à un moment donné, un Caïn qui a tué quelqu'un. Et pouvons-nous le juger? Il y a vraiment une mise en perspective très fine des complexités de l'âme humaine, de l'impossibilité parfois même à juger.
1: Et puis on redécouvre aussi certains textes évangéliques, par exemple, autrement, quand on les prend par le biais littéraire. Les paraboles, par exemple, dont on a trop souvent dit, notamment en catéchèse, qu'elles étaient des petites historiettes destinées à illustrer un propos, par ailleurs constitué dogmatiquement ou doctrinalement, etc. C'est pas vrai du tout, ce sont des énigmes.
2: Oui.
1: Et Jésus le dit à un moment donné, on lui pose action, pourquoi tu leur parles en parabole? Pour qu'ils ne comprennent pas. Donc c'est exactement le contraire. Je parle en parabole, non pas pour qu'ils comprennent plus facilement, mais pour que voyant, ils ne voient pas, et qu'entendant, ils n'écoutent pas, et qu'ils finissent par ne pas comprendre. On dit, mais à quoi ça sert alors ces paraboles? Elles sont des énigmes, et ça vous renvoie à l'énigme que vous êtes vous-même, et au chemin qu'il faut faire dans toute existence humaine à travers ce genre d'énigmes. Et on redécouvre, me semble-t-il, grâce à la littérature, des textes évangéliques, par exemple, les paraboles, autrement.
2: Alors, oui, allez-y.
0: Non, oui.
2: On arrive à la fin de l'émission, donc... Non, allez-y.
0: Je disais simplement, oui, ça ouvre au mystère, en fait, oui. C'est ça. C'est que la littérature a cet infini pouvoir de nous ouvrir au mystère, tout simplement, et après, par définition, on ne sait ce qu'il y a.
1: Eh bien, le mystère reste le mystère.
0: Voilà. Et c'est un peu aussi ce sens que vous donniez à la parabole qui permet de, non pas d'éclaircir, non pas de figer le sens, mais de l'ouvrir. C'est ce qui fait la grandeur de l'acte de lecture, pour revenir à notre lecteur qui doit...
2: Alors on arrive à la fin de l'émission, peut-être. Quel serait le conseil que vous donneriez aux téléspectateurs, soit de lecture, soit peut-être d'attitude face à la littérature? Je vous nomme en charge de la formation des séminaristes. Qu'est-ce que vous mettez sur la liste? Ou alors est-ce que vous faites une liste?
1: Alors,
2: vous avez dit qu'il n'y a pas d'index.
1: Il n'y a pas d'index. Lisez Proust. Ça, c'est une école.
2: C'est long, hein. Il faut avoir du temps.
1: Oui, mais il faut aussi rappeler qu'en littérature, dans la lecture de la littérature, on est libre. On peut prendre un livre et le laisser, puis le reprendre après. Ouais. On est libre. Lisez Proust. Enfin, ouvrez un livre. Ne lisez pas les commentaires qu'on fait sur les auteurs. Oui, lisez les auteurs.
2: Ah, oui.
1: C'est toujours beaucoup plus intéressant d'aller au texte lui-même. Et lisez les commentaires après. Ce qu'ont écrit les autres sur l'auteur, lisez-le, mais après. Oui. Faites vous-même votre propre expérience de lecture. Ouvrez Proust, ne lisez pas d'abord 10 commentaires ou 10 introductions à l'œuvre de Proust, ça va vous décourager. Ouvrez la recherche, plongez-vous dedans, et puis on verra bien.
0: Alors moi je dirais Borges, pour y revenir, désolé, ça va faire un peu obsessionnel.
2: Oui. Mais vous avez l'obsession du pape, ça va.
0: Voilà,
2: vous êtes
0: ça
2: pardonné.
0: Va, je suis dans la droitie. Non, je dirais surtout d'aller lire effectivement des littératures du monde entier. Hein. Oui. Pas pour rien que j'ai dirigé la Bible dans les littératures.
2: On va en parler juste après.
0: Parce que c'est précisément ce que j'essaye de faire en tant que enseignant en littérature comparée. Et je trouve qu'il y a une richesse infinie. Alors, la littérature indienne, la littérature caribéenne, la littérature d'Amérique, bien sûr les littératures d'Amérique du Sud, bon, on va y revenir, mais les littératures africaines qui sont d'une richesse infinie, et notamment lorsqu'elles reprennent la Bible, précisément. Mmh. Puisque c'est souvent elles qui la reprennent de la manière la plus riche qui soit, ou en tout cas d'une manière particulièrement riche.
2: Merci à tous les deux. Alors, pour aller plus loin, eh bien, il faut aller à Bruxelles.
3: Oui.
2: Il faut aller à Bruxelles, puisque dans cette auguste cathédrale dont vous êtes l'archiprêtre, vous avez organisé des conférences de carême.
1: Voilà.
2: Sur cette lettre, justement.
1: Absolument. La lettre du pape nous a donné l'idée d'organiser cette année les conférences du carême, trois dimanches de suite, à propos du rapport entre la foi et la littérature. Mm-hmm. Alors, la première sera consacrée, elle sera... Une de vos collègues, Marie-Noël Tabu,
2: qui connaît bien ici
1: admirablement les émissions consacrées aux lectures du dimanche, elle viendra nous parler précisément de la Bible comme littérature. Ensuite, nous aurons Arnaud Montout. Arnaud viendra parler de Marie-Noël, dont le procès en béatification a été initié, grande poétesse française que l'on connaît. Et puis, normalement, il n'est pas encore complètement d'accord, mais il va l'être. Monseigneur Chauvet, l'ancien recteur de Notre-Dame, actuellement curé de la Madeleine, mais qui est aussi un passionné de Bernanos, viendra nous parler de Bernanos et l'invincible espérance. On est aussi dans l'année jubilaire de l'espérance.
2: Si on veut savoir les dates, etc., on cherche sur le site
1: Cathédrale de Bruxelles.
2: Très bien.
1: Et vous tombez là-dessus.
2: Parfait.
1: Inévitablement.
2: Et puis, peut-être un mot sur cet opus magnum, là, la Bible dans les littératures du monde. Donc, c'est paré aux éditions du Cerf. Ce sont deux gros volumes.
0: Dans un coffret.
2: Donc, une sorte d'encyclopédie. Qu'est-ce que vous avez essayé de faire ?
0: On a essayé de retracer l'ensemble des liens qui unissent, on va dire, la Bible, œuvre littéraire majeure, et les littératures du monde entier. Alors, le propos était un petit peu, évidemment, un geste du bris, s'il en faut parfois. Bon, mais c'est vrai que 400 chercheurs ont travaillé, donc une grande équipe de tous les pays, de 40 pays, et nous avons donc travaillé sur plusieurs axes, à la fois les mythes bibliques, donc les figures, Judith, Babel, enfin les figures ou les épisodes, pour voir comment ils étaient repris au fil des siècles dans toutes les littératures. C'est là qu'on s'aperçoit et qu'on s'est aperçu que les littératures des pays du monde entier tenaient une place considérable à cet égard. L'Océanie, l'Afrique, l'Inde, enfin tout. Alors qu'au départ, on avait calibré les choses de façon un petit peu différente et on a repensé l'ouvrage en fonction de ça. Donc les mythes et les figures bibliques, mais aussi la façon dont les langues sont travaillées par la Bible, puisque finalement, pour beaucoup de langues, elles ont été mises par écrit au moment où les missionnaires arrivaient et voilà, c'est la Bible qui a permis de mettre ça par écrit. Et puis la façon dont l'histoire d'un pays s'écrit aussi à travers sa façon de reprendre la Bible.
2: La Bible dans les littératures du monde, c'est aux éditions du Cerf. Merci à tous les deux, merci de nous avoir suivis. Vous savez que vous pouvez retrouver cette émission sur le site internet de KTO, www.kto.tv.com, et on se retrouve la semaine prochaine.

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3: Bonjour à tous. Aujourd'hui, une question simple et pourtant décisive. Qui a le droit de parler de Dieu ? Longtemps, la réponse semblait évidente. Les prêtres, les religieux, les théologiens. Mais aujourd'hui, un mouvement profond traverse l'Église. Les laïcs prennent la parole. C'est précisément ce que met en lumière ce livre « On demande des prêcheurs ». Ce livre répond avec force « Oui, la parole est une responsabilité partagée. Il ne s'agit pas de remplacer les prêtres ni de brouiller les rôles, mais de redécouvrir que chaque baptisé participe à la mission de l'Église, annoncer, témoigner et transmettre. » Car la bonne nouvelle n'est pas faite pour rester enfermée, elle est faite pour être dite, partagée, incarnée. Mais attention, prendre la parole ne s'improvise pas. Et c'est là toute la richesse de cet ouvrage, car il ne se contente pas d'encourager, il forme, il éclaire, il structure. Il rappelle d'abord ce qu'est réellement la prédication, non pas donner son opinion ni multiplier les discours, mais se mettre au service d'une parole qui nous dépasse. Ce qui rend ce livre particulièrement précieux, c'est son côté très concret. Il ne reste pas dans les principes, il propose un véritable apprentissage de la parole. Comment écouter avant de parler? Comment structurer un message? Comment entrer dans un dialogue vrai? Comment annoncer sans imposer? Bref, comment devenir un témoin crédible? Mais au fond, le message du livre va encore plus loin. Il dit quelque chose de profondément libérateur. La parole n'est pas réservée à une élite. Elle est donnée à tous, à condition d'être reçue, travaillée, habitée. Et surtout, elle porte du fruit lorsque ceux qui parlent le font avec sérieux, avec foi et avec humilité. Ce livre s'adresse donc à un public très large. Les laïcs engagés, les animateurs de groupe, les catéchistes, les prédicateurs occasionnels, mais aussi toute personne qui souhaite mieux articuler sa foi et sa parole. Car au fond, il ne s'agit pas seulement de parler en public, il s'agit de savoir témoigner dans la vie quotidienne. En conclusion, On demande des prêcheurs est un livre stimulant, concret et profondément actuel. Un livre qui redonne confiance, qui responsabilise et qui rappelle que la parole chrétienne n'est pas un privilège, mais une mission. Une invitation finalement à oser parler, non pas pour se mettre en avant, mais pour laisser passer une parole plus grande que soi. On demande des prêcheurs quand les laïcs s'emparent de la parole. Un livre d'Éric de Clermont-Tonnerre aux éditions du Cerf pour 19 euros. Et puis, je vous encourage à découvrir ce livre et bien d'autres chez vos libraires plutôt que sur les plateformes ennemies du livre et de la pluralité des idées. Merci pour votre écoute et à la semaine prochaine.
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1: 23h.
2: Ladies and gentlemen, welcome to Victoria Falls. 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
1: Suivez le guide est en Afrique australe, au Zimbabwe, à Victoria Falls, avec Barry Johnson, notre guide accompagnateur. Nous sommes encore face aux célèbres chutes Victoria, classées au patrimoine mondial de l'UNESCO depuis 1989, considérées parmi les plus grandes et les plus impressionnantes du monde, avec 1700 mètres de large et jusqu'à 108 mètres de haut. Et nous vivrons face aux chutes un court moment de méditation auquel vous pourrez vous associer. Débutons ce 12e et avant-dernier rendez-vous avec Guillaume Ripaud, directeur de l'Alliance française de Bulawayo et de son annexe à Victoria Falls. Bulawayo est la deuxième plus grande ville du Zimbabwe, au sud-est de Victoria Falls, mais nous sommes toujours dans l'ouest du pays. Le Zimbabwe, ex-Rhodésie du Sud, est enclavé entre les fleuves Zambèze et Limpopo, entouré par l'Afrique du Sud au sud, le Botswana à l'ouest, le Mozambique à l'est et la Zambie au nord. La capitale est Harare, plus à l'est, 1,5 million d'habitants. De la reconnaissance du Zimbabwe en 1980 jusqu'en 2017, ce sont les années Mugabe. Robert Mugabe, 37 ans à la tête du pays, il fut même à 93 ans le dirigeant le plus âgé au monde, laissant un pays ruiné et marqué par les violations des droits de l'homme et de la liberté d'expression.
3: En débélé, salibonani, ça veut dire bonjour, mais ça veut aussi dire littéralement je vous vois ou je te vois. Donc salibonani, on enchaîne en général avec... Onjani, et on répond par Nyapila, ce qui veut dire comment vas-tu, je vais bien, voilà, tout simplement.
1: Il y a tout un rituel. Hein.
3: Tout un rituel. Je suis donc Guillaume Ripaud, je suis le directeur de l'Alliance française de Bulawayo et également de son annexe à Victoria Falls.
1: Et Guillaume, je te retrouve ici à Victoria Falls, une fin d'après-midi à Victoria Falls, dans le petit centre touristique. On va se balader un petit peu dans le petit centre touristique de Victoria Falls, qui est une commune de 40-45 000 habitants. Commune, bien sûr, sur laquelle se trouvent les chutes Victoria qui attirent de nombreux touristes et les belles années jusqu'à 1 million de touristes ici à Victoria Falls. Quand j'ai fait quelques recherches me demandant si je trouverais à Victoria Falls une personne parlant français, j'étais très surpris de découvrir la présence d'une alliance française à Victoria Falls, même finalement assez facilement, des personnes parlant français à Victoria Falls, ici au Zimbabwe. Pour moi, c'était vraiment très inattendu.
3: En fait, il y a une alliance française, plutôt une annexe, ici à Victoria Falls. Elle a été créée en 2017. L'idée, c'était de percer l'industrie touristique qui fait 90% de l'économie de la ville. Cette annexe a été créée en 2017. L'Alliance française de Bulawayo, à laquelle elle est rattachée, a été créée dans les années 1940. Ça fait de nombreuses années.
1: Sachant qu'on est dans un pays, bien sûr, africain, mais pas dans un pays africain francophone. Hein.
3: Tout à fait, on est un pays complètement anglophone. Ici, à peu près 80% des Zimbabwéens parlent très bien anglais. Les alliances françaises, celle de Bulawayo, du coup, fin des années 40, celle d'Harare dans les années 50.
1: Donc Harare, c'était... la capitale.
3: Tout à fait. C'était tout simplement des passionnés de la langue et de la culture française qui ont créé ces alliances. Une alliance, c'est toujours une association de droit local. Donc c'était des associations zimbabwéennes, mais consacrées à deux choses, donc, comme toute alliance, la langue française, mais également la culture française et francophone, et les échanges avec le pays d'accueil, donc ici le Zimbabwe.
1: Donc alors pourquoi ici à Victoria Falls, des personnes de Victoria Falls ont-elles envie d'apprendre le français? Bon, alors après, il y a une réponse qui semble assez évidente, c'est le tourisme et la possibilité de travailler dans le tourisme avec des visiteurs français qui sont assez conséquents quand même à Victoria Falls.
3: Tout d'abord, le tourisme, bien sûr, fait que beaucoup de gens veulent apprendre le français. Mais pas seulement. Au Zimbabwe, il est obligatoire normalement d'apprendre une langue étrangère. Peu de langues sont enseignées, le français étant la principale langue étrangère enseignée, avec le chinois, à grands coups de sponsors, voilà. Nous, ici, à Victoria Falls, on enseigne dans entre 5 et 6 écoles Donc on a à peu près 600 élèves par trimestre qui s'inscrivent au cours de français. On espère gagner encore des parts de marché, enseigner dans plus d'écoles. C'est l'idée. En tout cas, on a un modèle assez unique à Bulawayo et Victoria Falls, au sens où nos alliances enseignent principalement en dehors de nos murs, dans des écoles, alors qu'une alliance reçoit principalement des élèves privés.
1: Je me souviens, enfin, dans d'autres pays, l'Alliance française, le bâtiment, la structure Alliance française, avec les cours qui sont donnés, aussi parfois des personnes qui viennent pour y trouver de la culture française, aussi lire la presse. Alors ça, c'était surtout dans le passé, on venait y lire la presse française. Aujourd'hui, on peut lire la presse du monde sans sortir de chez soi. Hein.
3: C'est encore ça, on a une très belle alliance, par exemple à Bulawayo, une vieille maison de type Cape Dutch qui date des années 1920. Et on y organise de nombreux événements. L'an dernier, on a organisé 98 événements à l'Alliance française à Bulawayo, quelques-uns ici à Victoria Falls. Et on a également, bien sûr, plein de cours privés des étudiants de tout âge. Ça commence dès 2 ans, enfin dès 2-3 ans, qui viennent prendre des cours privés ou des cours en groupe.

0: ici, par exemple, effectivement, le français est enseigné dans les écoles, ça c'est particulier. À partir de quel niveau, quelle classe? Et tu disais, pour un public nombreux. Hein.
1: Tout à fait. Alors, nous, on enseigne dès le pre-primary, donc dès la maternelle. Wow. Et on va jusqu'au lycée. On a pu également, dans le passé, enseigner à l'University of Zimbabwe. Vraiment tous les âges. Et puis, pour les cours privés, on a tout public. Et autre particularité des alliances, on donne aussi des cours de langue locale. Donc, on a le droit d'enseigner le français, mais également les langues locales. Ainsi, à Harare, on enseigne le Shona. Et nous, à Bulawayo, on enseigne également le Ndebele.
0: C'est l'Alliance française qui organise ces cours-là?
1: Tout à fait, c'est ça. Alors, principalement à Bulawayo, c'est pour des personnes qui sont soit étrangères, mais une toute petite communauté expatriée, soit pour des personnes qui seraient Shona, ou des personnes qui parleraient, qui aimeraient renforcer leur langue, enfin, leur niveau en Ndebele.
0: En revanche, la population française au Zimbabwe est importante.
1: On est, alors j'aimerais pas me tromper pour mes collègues de l'ambassade m'en voudraient, mais je crois qu'on est à peu près 300 Français enregistrés sur les registres de l'ambassade, dont 90% à Harare. À Bulawayo, on serait une petite dizaine de Français.
0: Pour des postes diplomatiques?
1: On a quelques postes diplomatiques, mais c'est principalement des gens qui sont mariés à des Zimbabwéens ou des Zimbabwéennes et qui vivent là souvent depuis longtemps.
0: On passe la voie de chemin de fer, il y a le chemin de fer ici aussi.
1: Alors tout à fait, alors jusqu'avant le Covid, on pouvait prendre le train entre Bulawayo et Victoria Falls, ça mettait entre 8 et 12 heures.
0: Combien de kilomètres
1: Il y a 400 kilomètres, 440 en passant par la route. Maintenant, il n'y a plus de voyageurs autorisés et pourtant j'ai essayé de négocier de prendre un train de marchandises, mais ça n'a pas fonctionné.
0: Ah, même de prendre un train de marchandises?
1: Alors, les marchandises peuvent, mais les êtres humains...
0: Tu voulais monter à bord d'un train?
1: Pour tenter l'aventure, pour rentrer à Bulawayo en train. Ouais. Et c'est plus possible, malheureusement, depuis 2019. Avant, on pouvait encore. C'était assez aventureux, paraît-il, mais voilà.
0: On peut se faire prendre en photo, là, je vois le cadre pour faire la photo, devant le Bamba Tram.
1: Tout à fait. Alors, c'est une attraction touristique. En fait, ce tram va soit sur le pont qui traverse...
0: Ah, le fameux pont.
1: Le pont, juste après les chutes, traverse le Zambèze.
0: Et donc pour se rendre en Zambie,
1: voilà,
0: on est au pays des deux pays en Z. Hein.
1: C'est ça, mais le tram ne passe pas la frontière. Il s'arrête sur le pont et on peut y faire un dîner ou un apéro. Et il va également de l'autre côté, côté zimbabwéen, plus dans les terres, dans le parc de Victoria Falls, où on a justement des éléphants, des buffles, des hippopotames, tous les animaux. Et le tram emmène les touristes pique-niquer, pareil, ou prendre un apéro.
0: Voilà, c'est rigolo, ça. Ouais, puisque on passe sur cette voie de chemin de fer, le fameux Rovos qui part de Pretoria et qui roule en plusieurs semaines jusqu'en Tanzanie. Hein. Donc c'est un super voyage, il passe le fameux pont. Mais on peut faire finalement un voyage en train, mais qui est beaucoup plus bref. Mais c'est quand même une petite aventure, il est joli ce tram.
1: Alors, je ne l'ai pas encore testé, mais ça va venir très prochainement. Enfin, quand vous êtes dedans, vous êtes vraiment au milieu du pont, seul, avec l'équipage et le conducteur. Et c'est assez unique, puisqu'en général, c'est toujours au moment du coucher de soleil. Donc c'est magnifique.
0: Et on boit un coup?
1: Ah bien sûr, au Zimbabwe, on boit souvent des coups. Et notamment le gin tonic au coucher de soleil, c'est quelque chose d'assez sacré ici.
0: Quand on réserve l'attraction, on réserve la consommation.
1: Tout à fait, c'est un grand classique. Et ici, à Victoria Falls, on a une brasserie qui brasse une douzaine de bières artisanales de Victoria Falls exportées dans tout le Zimbabwe. De très bonnes bières d'ailleurs, ça change des bières grand public sud-africaines qui sont correctes. Mais voilà, là on a vraiment une bière de caractère.

0: Donc cette Alliance française, très bien implantée, tu le disais Guillaume, depuis 1940, ici c'est plus récent. Ton territoire à toi, c'est l'Alliance française de Bulawayo, et ici Victoria Falls. Harare, c'est...
1: Tout à fait.
0: C'est un autre directeur.
1: Voilà, Harare, c'est une autre, c'est une directrice, Madame Fanny Gauthier, qui arrivait en même temps que moi ici au Zimbabwe, ironie du sort, mais on était tous les deux déjà venus, elle il y a une vingtaine d'années, moi il y a une quinzaine d'années au Zimbabwe, quand on était beaucoup plus jeunes.
0: Tu fais très étudiant finalement.
1: Oui, alors j'étais donc en 2010, j'étais venu au Zimbabwe, je finissais ma licence en sciences politiques et j'étais venu au Zimbabwe faire un stage à l'Alliance française de Bulawayo, ayant déjà à l'époque l'envie de connaître le Zimbabwe et les alliances françaises. 14 années après, je reviens en tant que directeur. Donc
0: c'est demandé l'Alliance française au Zimbabwe.
1: Alors je ne sais pas, je ne suis pas parmi les recruteurs du ministère des Affaires étrangères, mais je ne pense pas que le Zimbabwe, n'ayant pas une très bonne presse, je ne suis pas sûr que beaucoup de collègues du ministère postulent, ce qui du coup fait également mes affaires.
0: Tes proches t'ont dit quoi quand tu leur as parlé de ta décision de postuler pour l'Alliance française au Zimbabwe?
1: Alors moi j'ai déjà travaillé en Namibie, au Fidji avant, dans le domaine de la coopération linguistique et culturelle française. Donc c'était.
0: Ils sont habitués.
1: Voilà, ils sont habitués, ils sont déjà venus me voir, ils vont venir ici. Voilà, rien de nouveau.
0: Ouais, Namibie, c'est pas loin.
1: C'est pas loin.
0: Fidji, bon, Fidji, en revanche, contrairement au Zimbabwe, quand on dit Fidji, ça apporte du rêve. Hein.
1: Tout à fait. Après, on était à Suva, qui est une capitale assez industrielle. La première plage est à 2 heures, donc c'est important de relativiser.
0: Cette Alliance française, ton boulot, c'est de la développer et de donner envie à un nombre de plus en plus grand de Zimbabwéens d'apprendre le français.
1: C'est exactement ça. Nous, on est notamment du fait qu'on enseigne dans les écoles, on touche un très large public, un public qui n'aurait pas accès à une seconde langue ou une langue étrangère si on n'était pas là. Le gouvernement n'arrive pas à pourvoir assez de professeurs en langue étrangère. On est là en tant que pas remplaçant, mais en tout cas, voilà, on arrive à inonder un peu le marché scolaire du français. Et on fait également beaucoup d'événements à destination des enfants, mais également des adultes, pour promouvoir la culture française, mais également zimbabwéenne, et souvent des échanges. 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

0: Nous retrouverons Guillaume Ripaud, directeur des alliances françaises de Bulawayo et Victoria Falls au Zimbabwe. Et nous prenons le temps de vous faire vivre au fil de plusieurs émissions la découverte des chutes Victoria, toujours en compagnie de Barry Johnson, qui nous invite à une mini-séance de méditation après avoir assisté à l'agression d'une touriste asiatique par un babouin qui a tenté de lui arracher son sac. Mais Barry s'est interposé. On a passé le groupe de babouins. Tu me disais, il y a des poubelles.
1: Ils ont pu retirer certaines choses quand même, mais on a changé le système des poubelles à cause de... Parce qu'ils rentrent, ils enlèvent tout en cherchant des choses à manger. Et là, le système qu'on a fait, quand on met quelque chose, on tourne et ça tombe là-dedans. Mais quand même, ils mettent la main dedans pour pouvoir tirer des choses.
0: Ils sont intelligents.
1: Oui, très, très intelligents. Hein. Ils ont une organisation pas possible.
0: Donc, ils sont en groupe. Hein.
1: Oui, c'est ça. C'était quand même intéressant. Hein. Vous avez vu que il a tiré, il a pris le sac de la femme. Elle a un sac non seulement transparent, elle a pris tous ses objets de beauté, elle a tout mis dans le sac et ça ressemble à la nourriture. Et puisque c'est transparent, le babouin a vu et il s'est jeté sur elle. Il a tiré. Et heureusement que les gens sont venus. Et nous sommes venus pour aider. Et moi, c'était avec mon parapluie.
0: Imaginons qu'elle était seule, ce qui arrive rarement, voilà, parce qu'il y a beaucoup de monde.
1: Ouais,
0: mais si, imaginons qu'elle était seule.
1: Si elle était seule, c'était fini. Hein. Elle allait laisser. Hein. Ouais. Elle allait laisser.
0: Sinon, elle prenait des risques.
1: Ouais.
0: Hein.
1: Et si tu ne laisses pas, jusqu'à un certain point, il peut être mort. Ouais. Vous avez vu, quand il a ouvert la dent, c'est très dangereux, il peut être mort.
0: Il le fait aussi pour impressionner. Hein.
1: Oui.

0: Et c'est ici que j'ai fait la méditation.
1: Ah, donc là, on est à un point de méditation.
0: Donc, ce qu'on fait ici, on se concentre, on regarde la chute tomber. Vous avez vu le cœur que ça forme ici. On se concentre, on regarde. Et tout ce que vous faites, vous écoutez seulement, vous ne dites rien. Tout ce que je vais vous dire, vous me répondez dans votre esprit mental, pas oralement. Vous faites aussi ce que je dis dans votre esprit. Donc, on regarde, on prend une respiration. D'abord, je vais introduire pourquoi nous sommes en train de faire ça. On est en train de faire ça parce que nos parents prenaient les chutes ici comme un lieu de culte. Et donc, c'est ce que nous sommes en train de nourrir aujourd'hui. On regarde les chutes, on fixe la chute, on prend une inspiration et puis on libère tout doucement. On prend encore une autre, on libère tout doucement. Et une dernière fois, on libère et tout doucement, on oublie tout. Et on regarde la chute. Et pendant qu'on regarde la chute, on garde à l'esprit ce qu'on voit devant nous. La beauté qu'on voit, la blancheur qu'on voit, la lourdeur. Parce que quand nous sommes en dessous, on va imaginer combien de fois ça sera lourd sur nous. Et maintenant, on ferme les yeux. Et quand on ferme les yeux, on va aller maintenant vers la chute. Dans notre esprit, dans notre imagination, on va vers la chute. Marchons ensemble. Je vais compter jusqu'à 3 fois. Et quand je vais dire 3, nous serons en dessous. 1, 2, 3. Et bien, nous sommes en dessous. On sent maintenant la lourdeur et la blancheur et le tonnerre qui gronde. Tout le bruit que ça vient avec, on sent tout. Tout est bon, nous sommes en sécurité et ça nous purifie. Ça enlève tout ce que nous n'aimons pas. Toutes les pensées négatives sont en train d'être lavées de nous. Et vous voyez que vous devenez de plus en plus léger. Et on reste là pendant un moment. Et là, c'est fini. Soyez les bienvenus.
1: C'est un peu comme une forme d'hypnose.
0: L'hypnose est venue de la méditation. Hein? Donc, il faut aller à l'intérieur de soi-même pour pouvoir créer ce que vous voulez créer de votre vie.
1: C'est d'autant plus possible qu'on n'est pas perturbé ici par le bruit des hélicoptères.
0: Voilà, c'est ça. Et le bruit des chutes ici apaise en fait.
1: Oui.
0: Ça nous apaise. Donc ça ne gêne pas.
1: Alors que celui des hélicoptères dérange.
0: Les hélicoptères, ça dérange. Donc ici, ça apaise. Parce que c'est naturel.

0: C'est un oranger ici.
1: Un oranger.
0: Là, on a beaucoup de citronniers aussi, des avocatiers, dans la forêt tropicale ici. Il y a beaucoup de diversité.
1: C'est une forêt magnifique, là.
0: Oui, beaucoup de diversité.
1: Beaucoup de diversité d'arbres, de plantes.
0: Oui, c'est ça, justement.
1: Avec le soleil,
0: aussi,
1: les chutes à côté,
0: qui passe
1: arbre qui passe aussi au milieu du chemin.
0: Oui, cet arbre devait tomber normalement. Ça a été étranglé par les lianes étrangleuses. Et bien, finalement, le parc national l'a sauvé en mettant ses bois en dessous.
1: On appelle des lianes étrangleuses.
0: Oui, les lianes étrangleuses. Il y a aussi des plantes qui se comportent comme les animaux se comportent aussi en brousse. Hein. Il y a des plantes qui tuent les autres plantes.
1: Des plantes prédatrices.
0: Voilà, prédatrices. Comme les prédateurs qui tuent les autres animaux aussi dans la brousse.
1: Comme les humains qui tuent
0: voilà,
1: d'autres
0: humains.
1: Les humains
0: qui tuent aussi d'autres humains. Et
1: il pleut.
0: Oui, de la forêt.
1: Et là, voilà. C'est une vraie pluie.
0: Il est en train de pleuvoir. Et là, on aura besoin de notre parapluie.
1: C'est une vraie pluie qui tombe, mais il ne pleut pas, bien sûr, parce qu'il y a un ciel
0: ouais,
1: bleu.
0: Oui, non, il ne pleut pas.
1: C'est bon, la pluie des chutes.
0: Ça, c'est le Flemme Lily. Flemme Lily ici.
1: Ça, c'est l'emblème, alors.
0: Oui, la fleur nationale du pays. Ça commence à pousser à partir de décembre, et la fleur commence à sortir à partir de janvier. À 5 minutes, vous pouvez être en train de regarder. Et bien, après 2 minutes, ça commence à pleuvoir parce qu'il y a du vent. Et donc ça fait déverser les embruns sur nous.
1: Autre point de vue, on avance le long des chutes, toujours de cette partie la plus centrale.
0: Ouais,
1: et on est passé de l'autre côté.
0: La chute principale.
1: Chute principale.
0: Oh, ouais.
1: Et on est passé à l'autre bout des chutes principales. Mais il y a quand même quelques embruns, mais ça peut être une vraie douche aussi.
0: C'est ça.
1: Aujourd'hui, c'était pas nécessaire de porter des cirés, je ne crois pas.
0: Oui, hein. Oui. Ouais. J'ai pour moi ici, mais pour le moment, on n'a pas besoin. Mais ça peut aussi changer, hein.
1: Ouais. Tu dirais que le meilleur moment pour venir aux chutes, alors, c'est quand le lever du soleil, dans la journée, le coucher du soleil
0: Il y a des gens qui cherchent, en fait, le lever du soleil.

0: Suite de ce Suivez le Guide au Zimbabwe, à Victoria Falls, les chutes Victoria. Et nous serons encore face aux chutes avec Barry. Mais avant, retrouvons Guillaume, le directeur de l'Alliance française.
1: 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Suivez le guide à Victoria Falls.
2: Sinon, dans ce petit centre-ville, il y a quoi? On trouve quoi?
3: Alors là, on arrive...
2: C'est la rue principale, enfin, c'est une rue large. Hein.
3: Alors, on arrive dans le centre-ville, on va aller un peu plus loin, puisque donc c'est un tout petit centre-ville, hein, c'est le centre historique de Victoria Falls. Vous avez, comme dans chaque petite ville zimbabwéenne, un Econet pour la téléphonie mobile, une boutique Bata de chaussures.
2: Donc, la boutique de chaussures Bata?
3: Ils sont présents au Zimbabwe, ils ont des usines ici.
2: Il y en avait en Lorraine il y a longtemps, hein.
3: Et ils ont également.
2: Je ne sais pas si tu sais, mais moi je viens de Lorraine.
3: Ah, d'accord.
2: Et donc nous avons une commune à Moussé dont le nom était Bataville.
3: Très bien, je l'ignorais, mais je ferai des recherches, je promets. On a également des fast-food zimbabwéens, Pizza Inn, Chicken Inn, c'est la grande marque de fast-food zimbabwéen. Quelques banques.
2: Et on ne trouve pas dans les fast-food zimbabwéens.
3: Beaucoup de poulets, beaucoup de poulets frits, principalement ça, et des sodas. Voilà, c'est un fast-food assez classique, mais en tout cas, il y en a partout au Zimbabwe. On a également ici, dans ce petit centre-ville, pas mal, bien sûr, d'agences touristiques. On a Wild Horizons, par exemple, qui est la plus connue. Il y en a d'autres. On a quelques boutiques de prêt-à-porter, un supermarché au Kiev. Victoria Falls restons une petite ville à l'échelle du Zimbabwe.
2: Donc toi, puisque les cours de français sont donnés dans des établissements scolaires du pays, donc écoles, lycées, etc., tu vas rencontrer les chefs d'établissement pour leur proposer d'installer ces cours de français dans leur établissement?
3: Tout à fait. On avait déjà, bien sûr, des cours qui étaient déjà établis, hein, avant que j'arrive, bien entendu. Mais on a démarché de nouvelles écoles. Certaines écoles ont arrêté en raison de difficultés financières. De nouvelles écoles sont arrivées. Ça se renouvelle quand même régulièrement, mais les gens sont assez fidèles. Une fois qu'une école a commencé, en général, elle reste.
2: Les frais à la charge de l'école?
3: Alors, nous, on doit quand même vivre. Hein.
2: Oui. Il faut payer. Et c'est la France qui finance tout ça?
3: Alors non, la France, nous, on reçoit des subventions pour tout ce qui est culture et investissement. Mais pour tout ce qui est cours de français, on doit rentrer dans nos frais. Pareil pour tout ce qui est bâtiment en ordre de marche, taxes, etc. C'est l'argent qu'on doit gagner. Donc on charge les écoles, on essaie de mettre des petits montants, connaissant la situation économique du pays qui est quand même très mauvaise et les moyens qu'ont les gens, notamment à Bulawayo, où l'économie est particulièrement dévastée.
2: On sait les difficultés qu'a traversé ce pays, je ne sais pas où il en est aujourd'hui, mais c'est un pays...
3: Ça reste très compliqué.
2: Compliqué, il y a eu des années très très difficiles, une inflation, je crois, était à 6 chiffres, donc ça a été vraiment terrible, une population vivant des conditions de grande pauvreté. Non ?
3: Alors c'est encore le cas, on a encore des chiffres d'inflation qui font presque pâlir ceux du Venezuela. On a une monnaie locale qui est également en concurrence avec le dollar américain.
2: On paye en dollars ici.
3: On paye en dollars, on peut essayer,
2: payer en euros aussi d'ailleurs.
3: On peut payer en poula du Botswana. Dès qu'on a un peu d'argent, on peut payer. Mais voilà, c'est très compliqué pour les Zimbabwéens. Beaucoup de Zimbabwéens vivent de l'économie informelle. Le taux de chômage est officiellement de plus de 80%. Les chiffres sont. Pourtant, le Zimbabwe est un pays qui tient debout. C'est un pays où les gens investissent beaucoup dans l'éducation, d'où le fait que les cours de français ont beaucoup de succès. Ça reste un pays d'Afrique où le taux de scolarisation est un des plus élevés.
2: Une alphabétisation, peut-être numéro 1 en Afrique. Hein.
3: Parmi les meilleurs, en tout cas, tout à fait. Alors, les chiffres ont tendance à être un peu moins bons qu'avant, mais en tout cas, malgré toutes les difficultés que connaît ce pays, l'éducation reste une priorité.
2: Oui, alors pour donner une idée par rapport à l'essence, puisqu'on peut toujours comparer le prix de l'essence dans les différents pays, l'essence ici est parfois à peu près équivalente au prix français.
3: Ici, tout est cher au Zimbabwe. C'est un pays où le coût de la vie est extrêmement cher. Beaucoup de choses sont importées d'Afrique du Sud. Peu de choses sont produites localement. Par exemple, les connexions Internet sont hors de prix. Moi, je paye 200 euros pour une connexion Internet normale, pour avoir quelque chose de qualité.

La nourriture est extrêmement chère et les prix augmentent. Là, par exemple, dernièrement, c'est le prix du sachet de millimil, donc la farine de maïs qui sert à faire la sadza, plat que tous les Zimbabwéens mangent au quotidien, qui a encore pris 1 ou 2 dollars américains. C'est catastrophique pour les gens ici. Ouais.

0: Sinon, c'est assez calme, cela semble assez calme. Ça ne bouchonne pas hein, au niveau circulation, c'est assez calme.
1: Non, il y a qu'à Harare où les bouchons sont assez monstres. Sinon, dans le reste du pays, c'est plutôt tranquille. Et là, on est en fin de journée à Victoria Falls. Quelques touristes sont sur des excursions sur le Zambèze ou finissent de voir les chutes. C'est une ville plutôt calme. Hein.
0: Le plaisir pour toi, Guillaume, de vivre au Zimbabwe, quel est-il ?
1: Ça peut être un peu bateau hein, et un peu voilà, mais c'est vraiment le contact avec les Zimbabwéens est extrêmement agréable. En tout cas, nous, à l'Alliance, on a énormément d'enthousiasme, que ce soit des apprenants en français ou des gens qui viennent à nos événements. On a toujours beaucoup de monde. On ne ressent pas du tout le passif historique qu'un Français pourrait avoir, par exemple, au Sénégal ou en Côte d'Ivoire. Donc, c'est quelque chose de très agréable. Et à Bulawayo...
0: Oui, parce qu'il n'y a pas de passé colonial avec la France.
1: Tout à fait. Et en plus, à Bulawayo, où il n'y
0: a pas cette rancœur qui peut exister dans des pays qui ont été, effectivement...
1: C'est exactement ça. Et en plus, nous, voilà, donc, hors de la capitale, il y a très peu d'expatriés. Donc, on vit quasiment comme des locaux, puisque il n'y a pas de communauté expatriée. On est mêlé à la population locale et c'est très agréable. On a l'impression de vivre un peu la Zimbabwéenne, ce qui est très sympa.
0: Peut-être de France, on a l'idée, l'image d'un pays dangereux pour les touristes. On risque de se faire voler son argent, enfin son sac, ses affaires, c'est vrai ?
1: Alors, on serait de l'autre côté de la frontière, côté sud-africain, je vous dirais un grand oui. Au Zimbabwe, pas du tout. Hein. C'est un pays relativement sûr. Il y a de la petite délinquance, mais ça reste à ce niveau-là. Bien sûr, il y a des règles de bon sens à respecter, mais ce n'est pas un pays dangereux. On peut se balader en ville, même dans le centre-ville de Bulawayo ou d'Harare, sans avoir aucun problème. Bien sûr, on n'exhiberait pas ses bijoux. C'est très agréable là-dessus, vraiment tranquille.

0: balle.
1: J'ai rencontré, cela dit, des voleurs de sacs aujourd'hui, mais c'était les babouins.
2: Tout à fait. Alors par contre, voilà, à Victoria Falls, puisqu'on est ici, le principal danger, c'est les animaux. On est dans un parc national, donc la nuit, surtout la nuit, on a des éléphants qui rentrent ici même en ville. Ils peuvent être dans la rue le soir. Des lions ont été vus sur votre chemin de fer, c'est tout à fait vrai. Les hippopotames, les buffles et bien sûr les babouins toute la journée. Mais les animaux sauvages, on est vraiment dans le parc. Et la nuit, surtout vraiment tard dans la nuit, il est extrêmement déconseillé de
1: se balader.
2: Alors de se balader même en voiture, c'est-à-dire surtout pas à pied.
1: Ce genre de rencontres te sont arrivées ?
2: Alors j'ai déjà vu des coudous, des buffles le soir en voiture, mais pas de...
1: Pas d'éléphants.
2: Alors si, j'étais pas à pied, j'étais toujours véhiculé, donc pas de problème. Mais c'est pas quelque chose d'incongru, c'est très classique.

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5: C'est avec Guillaume Ripaud que se terminera ce Suivez le Guide au Zimbabwe, après un dernier face-à-face avec le tonnerre de fumée ou la fumée qui gronde, les surnoms des chutes Victoria. Avec Barry Johnson, notre guide, nous évoquerons encore David Livingstone, médecin, missionnaire protestant et explorateur britannique, qui contribua à la fois à la lutte contre l'esclavage et à l'évangélisation du sud du continent africain. Il arriva le 17 novembre 1855 aux chutes du Zambèze, qu'il baptisa du nom de la reine Victoria.
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5: Pour ceux qui ont visité les chutes du Niagara, ça n'a rien à voir parce que c'est construit partout le long des chutes. On n'est pas dans un paysage sauvage aux chutes du Niagara. Ça fait penser quand même à Iguassu, de par le côté nature vraiment. Hein.
7: J'ai visité Iguassu seulement sur Internet, ouais. J'ai jamais été. Là, on peut s'arrêter, on peut se tenir dans un coin et voir le tout. Hein.
5: Oui, et il y a des chemins où vous passez très près des chutes d'ailleurs.
7: Oui, oui. C'est très beau, vraiment, j'ai vu ça, c'est très beau. C'est à peu près la moitié de,
5: c'est ça. Ici, c'est beaucoup
7: de la hauteur de Victoria Falls. Iguassu, c'est à peu près 50 mètres de hauteur. Donc,
5: ce sont les plus impressionnantes au monde,
7: voilà.
5: On peut dire ça.
7: Ici, c'est la chute la plus impressionnante. Hein.
5: Ouais.
7: Parce que le débit d'eau aussi à Iguassu, c'est élevé. Mais il y a aussi le temps de sécheresse qui vient aussi affecter là-dessus. Hein. Donc on a tout ça.
5: On va reparler de David Livingstone, mais on va parler d'une autre nouvelle. C'était en 2019 et on peut encore, si on clique Victoria Falls 2019, etc.
7: Oui.
5: Il y a eu des articles qui sont passés. On se demandait si les chutes Victoria n'allaient pas être à sec.
7: Oui, effectivement, c'est pas comme si ça n'allait pas être à sec. Ils ont dit que c'était à sec complètement.
5: Ah oui, carrément.
7: National Geographic ont pris ça en considération et ils ont décidé de venir voir. Quand ils sont arrivés, c'était en février. Et la personne qui était venue, qui avait lancé la propagande, était venue.
5: C'était qui la personne?
7: Je ne le connais pas, c'était un journaliste qui était venu. Il s'est concentré sur la partie qui avait séché. Bon, ça n'avait pas l'habitude de sécher complètement. On voyait souvent quand même des petits filets d'eau qui descendaient. Mais là, en 2019, cette partie avait complètement séché. Puisque ça avait complètement séché, il s'est concentré là, il a montré aux gens et du nom.
5: C'est passé partout, planétaire.
7: Oui, mais c'était quelque chose de global. C'était un réchauffement global qui a pris toute la planète.
5: Ouais.
7: Mais heureusement...
5: Et son article aussi.
7: Oui, c'est ça. Son article est passé partout. Les gens, quand on recevait les gens ici, ils disaient, mais Paris, on nous a dit qu'il n'y a plus rien ici. Ben, je lui ai dit non, ça ce n'est pas vrai, parce que la partie principale n'a jamais séché.
5: Mais c'était un journaliste français?
7: Oui, il paraît que c'était français. Oui, il paraît que c'était français, ouais, c'est ce que j'ai appris.
5: Est-ce que tu dirais que ça, allez, en 2019, ça a semé la panique ici?
7: Non, parce qu'on a entendu, mais on ne savait pas que ça allait arriver jusqu'à ce niveau. Hein. Mais avant qu'on ait panique, il était déjà février déjà, National Geographic était sur place, et nous étions déjà en période de haut débit. Parce qu'il y a eu de la pluie après ça.
5: Ouais. Est-ce que ça a entraîné des annulations à un moment donné?
7: Oui, parce qu'il y a des gens qui viennent en Afrique du Sud et ils font la prolongation de leur visite à Victoria Falls. Ils viennent faire 3 jours et puis ils retournent. Oui, mais il y a
5: certains...
7: Ça a diminué le nombre de gens qui viennent visiter quand même.

0: Donc là, on est dans une partie vraiment de fort débit.
1: Oui.
0: Bah, la chute qui est en face de nous, de l'autre côté de la gorge.
1: Elle est plus puissante. Hein.
0: Elle est très puissante, mais on ne la voit pratiquement pas.
1: Oui, mais on va attendre un peu.
0: Il y a des moments, ça dépend. Ouais. C'est masqué par les embruns.
1: Voilà, vous voyez que quand nous recevons l'eau ici, vous voyez que ça devient clair. Parce que quand l'eau se déverse sur nous, ça veut dire que le vent nettoie, n'est-ce pas, les embruns qui sont devant nous. Et ce qu'on voit devant nous est appelé la piscine du diable, à Vitória Falls ici. Les gens viennent se baigner dans cette piscine.
0: Ah oui?
1: Oui, les gens viennent se baigner dans cette piscine qu'on appelle la piscine du diable. Parce que c'est vraiment très dangereux. Les gens mouraient avant.
0: Ah mais on peut plus se baigner aujourd'hui?
1: Non, nous on ne peut pas aller. Il faut aller en Zambie parce que là où on est,
0: côté,
1: c'est en
0: Zambie.
1: Vont.
0: Ah oui, ouais. Ils y vont.
1: C'est en Zambie, mais c'est fermé actuellement parce que le débit a commencé à monter.
0: Mais il y a des moments de l'année où c'est ouvert?
1: Nous avons l'île Livingstone ici. Ça a été fermé il y a une semaine. Hein. Sinon, en janvier, c'est toujours ouvert.
0: Et l'eau à quelle température?
1: C'est une eau fraîche.
0: Mais c'est quand même une expérience. C'est-à-dire, je me suis baigné dans les chutes Victoria. C'est quand même ça de se dire.
1: Voilà, les gens viennent se baigner ici parce que là où ils sont, vous voyez un rocher derrière. D'autres sont arrêtés sur le rocher. Ceux qui descendent et ils prennent des photos, ben, ils voient directement les chutes tomber devant eux. C'est une façon de mater en fait la peur.
0: C'est l'adrénaline. Hein.
1: Voilà, c'est ça. C'est une façon de mater la peur. Et là, ce qui se passe, vous voyez la distance entre la piscine et l'île Livingstone. Donc, on les apporte ici dans les petits bateaux. Ils viennent faire des pique-niques à l'île avant de venir se baigner ici.
0: Voilà. Mais ça, c'est depuis la Zambie.
1: Oui, depuis la Zambie. Là, ce qui va être ouvert maintenant, c'est de l'autre côté là-bas. Et on appelle la piscine des anges. Ce n'est pas aussi impressionnant comme ici. Mais c'est là-bas qui est ouvert actuellement.
0: Donc, il y a la piscine des anges.
1: Voilà, si on a la chance, on va voir les gens dans la piscine des anges.
0: Ah, ben, allons voir. Allons voir.
1: Hey, prenons une photo d'abord ici, parce que c'est vraiment impressionnant. Hein.
0: On a retrouvé les hélicos, tiens.
1: Oui, il y a le bruit des hélicos maintenant. Les hélicos, donc pas s'approcher trop.
0: Livingstone Island, il y a le panneau.
1: Oui, ça sert. Voilà, c'est écrit là, Livingstone Island, c'est l'île Livingstone. L'île Livingstone marque la fin de la chute principale.
0: Et là, il y a pas mal de flottes. Hein.
1: Ouais.
0: On n'est pas obligé d'enregistrer dans les embruns. On va rester un peu à distance.
1: Voilà, parce que ça peut se déverser sur nous à tout moment. Dès que le vent vient, ça peut changer à tout moment, en 5 minutes, 10 minutes, 2 minutes.
0: Ouais. Et l'enregistreur n'aime pas trop l'eau.
1: Voilà. Donc là, ça marque la fin non seulement des chutes principales, et aussi ça marque là où Livingstone est venu pour la première fois visiter la chute.
0: Il faut s'arrêter un moment parce que, effectivement, l'île, on peut dire qu'elle apparaît, elle disparaît finalement à chaque minute.
1: Ouais, c'est ça.
0: C'est comme une apparition.
1: Et puis, vous voyez qu'il y a du vent.
0: Ouais.
1: Donc, comme il y a un peu de vent, le vent balaie. Mais la direction du vent peut ne pas être vers nous. Mais quand ça vient vers nous, l'eau se déverse sur nous. Et quand ça va de l'autre côté, l'eau, donc ça nettoie un peu.
0: C'est un spectacle assez fascinant, là, quand même.
1: Voilà, c'est une répétition.
0: C'est la nature qui mène le jeu.
1: Les mouvements ondulés des embruns et tout ça. Ça marque la fin de la deuxième partie, qui est la chute principale.
0: Ouais.
1: Et donc maintenant, on va entamer la troisième partie, qui est un grand rideau aussi. Un grand rideau avec différents noms.
0: Ouais.
1: Le premier nom commence par la chute du fer à cheval. C'est juste devant l'île ici. Et c'est parce que la forme ressemble à du fer à cheval. Et donc, et après ça, nous avons la chute de l'arc-en-ciel. Et à chaque fois, on trouve de l'arc-en-ciel là, comme le nom l'indique.
0: Ok.
1: Vous voyez, c'est couvert actuellement, ça disparaît.
0: Voilà. L'île, on ne la voit plus là.
1: Voilà, c'est ça.
0: Totalement, on ne soupçonne pas qu'il y a une île.
1: Ouais. Et après, ça revient.
0: Non, là, on se prend les embruns.
1: Voilà. Et souvent, c'est fort ici. Hein. Quand l'eau vient ici, c'est très fort. On a la chance que vraiment, on a pu travailler sans être emmerdé par les embruns.
0: Ouais.
1: Ici, souvent, on ne peut même pas s'arrêter. On ne peut pas se tenir debout ici.

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2: On va reparler de David Livingstone. Il avait disparu, David Livingstone, pendant plusieurs années.
3: Oui.
2: Il n'avait pas disparu trois mois. C'est plutôt 3-4 ans.
3: Non, c'est plus que ça. C'était sa dernière mission. La dernière mission consistait à trouver la source du Nil, du fleuve Nil. Et donc, quand il s'est lancé dans son exploration à la recherche de la source du Nil, et bien, finalement, il avait tout perdu. Même l'argent, ils ont tout perdu. Il n'avait plus rien. Et il est tombé malade aussi. Et il paraît qu'il avait été même attaqué par un lion. Et le gars était malade. Et finalement, ce sont les Arabes qui l'ont pris et qui l'ont aidé à aller vers la région des Grands Lacs. Et finalement, donc, en résistant les Mottons,
2: il travaillait pour
3: un journal aux États-Unis, à New York. C'est eux qui l'ont envoyé, en fait.
2: Parce qu'on ne savait pas s'il était vivant ou mort, ce fameux David Livingstone.
3: Oui, ils ont dit qu'il soit mort ou vivant. Voilà, on veut savoir. Parce que dès qu'il a donné le nom de chute à la reine, il est devenu l'un des plus célèbres explorateurs dans l'histoire de l'humanité.
2: Donc la découverte des chutes de Livingstone, quand il est venu lui aux chutes, c'est en quelle année?
3: En 1855.
2: 55 et sa disparition, c'est plus tard.
3: Mais c'est ça, sa disparition, c'était sa dernière mission. La première mission, c'est là qu'il avait découvert les chutes. Mais la disparition, c'était entre 66 et 73. Parce qu'il n'est plus revenu, il est mort en 73.
2: Parce qu'il est mort, effectivement, en Zambie.
3: Donc 66, ça fait pratiquement 7 ans. Ouais. Mais il a été retrouvé par Stanley en 1871. Et donc, après quelques mois de recherche, on lui a donné des directives là où il peut se trouver. Et finalement, il a trouvé le monsieur.
2: Donc, il l'a trouvé à peu près au Burundi, c'est ça?
3: Non, en Tanzanie.
2: En Tanzanie?
3: Oui, dans un village qu'on appelle Ijuju.
2: Ah oui, en Tanzanie. Mais pourtant, moi, au Burundi, j'avais vu une plaque.
3: Il est passé par là, même au Congo et tout ça. Parce que Stanley était la personne qui avait été envoyée après qu'il ait découvert Livingstone. Mais Stanley était la personne qui avait été envoyée par le Léopold II pour explorer le Congo pour lui. Et donc, c'est lui qui a organisé, en fait, le mariage entre Léopold II et le Congo.
2: Ah, d'accord.
3: Le même Stanley.
2: Donc, le roi des Belges.
3: Oui, le roi belge. Et quand ils ont parlé, donc, il a dit à la chose, moi, je n'ai pas encore fini mon machin. Je vais toujours continuer, dès que je vais recouvrir ma santé, je vais toujours continuer la recherche du Nil. Mais finalement, il a été pris par les deux, les acolytes que vous avez vus, Chouman, Abdoulaye et Chouman et Soussi, James Soussi. Donc, c'est eux qui l'ont pris, ils l'ont envoyé en Zambie pour pouvoir le traiter, où il est mort.
2: Sa tombe
3: est en Angleterre.
2: Ah, il a été rapatrié en Angleterre.
3: Oui, il a été rapatrié en Angleterre. Et mais c'est le cœur et les vessies ont été enlevées. Ils ont utilisé la saumure pour pouvoir conserver le corps. Mais les vessies, y compris le cœur, ont été enterrés en Zambie ici, dans un village qu'on appelle Chitambo. Et c'est pour cela qu'on dit que le cœur de Livingstone a été enterré en Zambie.
2: Et on peut dire symboliquement, son cœur est resté en Zambie.
3: Voilà, c'est ça. Sinon, c'était avec toutes les vessies qu'ils ont enlevées, tout ça. Donc, on l'a enterré sur place.
2: Ouais. Ouais.

0: Nous retrouverons Barry Johnson dans notre prochain et dernier Suivez le Guide en Afrique australe. Mais terminons celui-ci à la découverte de Victoria Falls avec le directeur de l'Alliance française, Guillaume Ripaud.
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0: Dirais-tu que tu travailles beaucoup au Zimbabwe ?
1: Ah oui, on ne chôme pas quand on est directeur d'une agence française. Les journées sont longues et bien remplies. Enfin, moi, c'est un poste que je convoitais véritablement, donc je ne me plains pas. Je travaille du lundi au samedi, mais il y a toujours énormément de choses à faire. Comment dire, le succès est garanti avec un public toujours plus nombreux à l'Alliance, un super pays à explorer. Et en plus, quand on est directeur d'une Alliance, on gère un peu notre petite entreprise, donc c'est pas le même rapport au travail que si on était salarié.
0: Mais qui sont les enseignants de l'Alliance française ?
1: On a 50% de Zimbabwéens qui ont appris le français, dont deux ont appris en Algérie en faisant leurs études, dans le cadre d'échanges entre les gouvernements zimbabwéens et algériens. L'autre moitié des professeurs sont congolais, donc de République démocratique du Congo, habitants ou réfugiés au Zimbabwe.
0: En dehors de toi, français Guillaume, donc directeur de l'Alliance française de Bulawayo, il n'y a pas de prof de français ou francophone, disons européen de pays francophones ?
1: Non, il n'y a ni à Bulawayo. Alors, on a une personne qui est diplômée dans l'apprentissage du français langue étrangère à Harare, qui a travaillé occasionnellement pour l'Alliance pour des cours aux diplomates, mais c'est tout. Sinon, elle avait une activité autre. Sinon, on a uniquement des professeurs locaux ou africains. Voilà.
0: Est-ce que tu as fait toutes les attractions, Guillaume ? Tu as le temps de faire les attractions principales ici à Victoria Falls ?
1: En général, quand je viens, je ne visite pas. Je travaille tout le temps. J'essaie d'aller voir au moins une fois à chaque fois, voir les chutes quand même, parce que alors, chaque saison c'est différent, le débit d'eau, etc. Quand j'ai eu des amis, j'ai fait la croisière sur le Zambèze en fin d'après-midi, c'est toujours très sympa. On voit les animaux au bord de l'eau, c'est très cool, mais j'ai pas fait ni le saut élastique, je ne ferai jamais, ni l'hélicoptère où je réserve peut-être ça à mes frères quand ils viendront. J'ai pas vraiment fait d'attractions touristiques en dehors de la croisière et de la visite des chutes, mais ça me convient.
0: Et quand tu viens, tu loges au Victoria Falls Hotel, qui fait partie des hôtels Leading of the World. L'État français te loge au Victoria Falls Hotel ?
1: Eh bien, tout à fait. Non, en fait, pas du tout. Je prends quelque chose qui économique, parce que genre, je suis là que pour travailler, donc j'ai pas vraiment le temps d'en profiter.
0: Mais tu vas boire des coups parfois au Victoria Falls Hotel ?
1: Je suis déjà allé prendre le high tea, donc le thé anglais avec petit canapé.
0: Peut-être trois étages. Hein.
1: Très sympa. Bon, un peu cher pour ce que c'est, comme tout au Zimbabwe, mais très sympa. Sinon, on peut juste y boire un cocktail. Et c'est vrai que le cadre est incroyable. C'est là où la famille royale britannique venait lors de ses visites. C'est un hôtel absolument fabuleux. J'adorerais y passer une nuit. Au moins, les tarifs sont assez prohibitifs. Je crois que c'est 800 euros minimum pour la nuit, pour une chambre toute simple. Et le standing n'est plus tout le même qu'il était il y a quelques années. Il y a eu un changement d'investisseur. Donc voilà.

0: passe à côté d'une vieille locomotive à vapeur.
1: Alors, peut-être pas si vieille que ça, mais...
0: Pas si vieille que ça. Les trains électrifiés,
1: sont...
0: hein.
1: Non, les trains sont très vieux. Enfin, tu pourras peut-être l'entendre passer, et c'est effectivement à vapeur, enfin au charbon. Et c'est ouais, des vieilles locomotives, des vieux wagons.
0: Plus à vapeur, donc charbon.
1: Pour le transport de matériel ici. Et il passe régulièrement, le soir, on l'entend, à... Ce qui crée un mini bouchon ici, juste à côté de nous, sur la voie de chemin de fer.
0: On a fait un peu le tour du centre-ville. Bon, il y a des boutiques quand même, il y a beaucoup de boutiques souvenirs. Hein.
1: Alors, il y a énormément de boutiques de souvenirs. C'est complètement disproportionné par rapport au nombre de touristes. Même si on estime à peu près 1 million le nombre de visiteurs par an à Victoria Falls. C'est assez triste parce que, à la grande époque, c'était déjà sûrement trop. Et maintenant qu'il y a beaucoup moins de monde, ouais, ça fait un petit peu de la peine. Hein.
0: Pourtant, ces chutes, s'il faut choisir... Alors, bien sûr, Niagara ou Iguaçu, c'est très bien. Mais je pense que celles-ci, finalement, sont les plus impressionnantes de Détroit.
1: Hein. Niagara, je ne connais pas. Iguaçu, je connais, côté argentin et côté brésilien. Magnifique aussi, très impressionnant.
0: Oui, magnifique.
1: Mais ici, au Zimbabwe, on est beaucoup plus dans un écrin naturel. On est même au bord des chutes. C'est quelques branchages qui évitent qu'on puisse être tenté par une chute spectaculaire. Mais on est vraiment dans un cadre très naturel, avec des babouins, des facochères autour de vous, beaucoup moins de monde. C'est pas l'affluence qu'on peut avoir sur les deux chutes citées précédemment.
0: Bon, sachant que bien sûr c'est pire à Niagara.
1: J'imagine.
0: Toutes les constructions horribles qui sont sur le côté des chutes. Hein.
1: Alors on n'a pas ça ici, on n'a rien. Il n'y a rien qui est construit au niveau des chutes. Il y a un bloc sanitaire à l'entrée, c'est tout.
0: C'est aussi parce qu'on est dans un parc.
1: Tout à fait, on est dans un parc national, donc les animaux sont tout autour, c'est protégé. Le gouvernement zimbabwéen, en tout cas un bon point pour eux, et on ne parlera pas politique, mais en tout cas un bon point pour eux, c'est quand même la gestion globale des parcs nationaux. Et les choses sont quand même plutôt bien faites ici, en tout cas bien plus que dans quelques pays à côté, où ce n'est pas forcément le cas.
0: C'est étonnant, alors il y a beaucoup de sculptures, on propose aux touristes d'acheter des sculptures, là je vois Art Africa Sculpture Park, mais des sculptures monumentales. On peut acheter une sculpture de girafe par exemple, quasi taille réelle, je ne suis pas sûr que ça passe dans les bagages en soute. Hein.
1: Je ne suis pas sûr non plus, encore moins bagage à main, vous avez aussi des éléphants en taille réelle.
0: Mais il y a beaucoup de sculpteurs ici du coup.
1: Il y a beaucoup de sculpteurs au Zimbabwe du coup, à Victoria Falls, du touristique.
0: C'est effarant.
1: Ils vendent. Ouais. Bah, c'est complètement disproportionné, mais la sculpture, en tout cas la sculpture Shona, est connue dans le monde entier. On n'est pas en quelque chose de réaliste en tout cas.
0: Oui.
1: Et c'est connu. Voilà,
0: c'est pas totalement figuratif, enfin je sais pas comment dire, mais effectivement, parfois c'est un peu abstrait. Mais ils voient les choses en grand. Hein.
1: Voilà, mais sachant qu'ici, bon, vous avez beaucoup de reproductions d'animaux parce que c'est touristique, mais que les vrais statues Shona, c'est plutôt des personnages.
0: Autant les chutes sont impressionnantes, mais alors cet étalage de sculptures, c'est très très impressionnant.
1: Il y en a des milliers, il y a des centaines de vendeurs, hein. C'est beaucoup trop. Mais il y a de quoi faire des beaux cadeaux, en tout cas quand on habite sur place. Nous, on a pu faire pas mal d'achats. On a une grande maison dans le sud de Bulawayo. On a fait pas mal d'achats et c'est vrai que c'est quelque chose, on ne sait pas comment on les ramènera en France d'ailleurs, mais c'est quelque chose qu'on ne pourrait pas faire ailleurs. Donc pour les touristes, ils peuvent les expédier, mais c'est pas simple. Ouais.

0: C'est la fin de ce 12e Suivez le Guide en Afrique australe, au Zimbabwe. Grand merci Guillaume Ripaud, directeur de l'Alliance française de Bulawayo, Barry Johnson, notre super guide à Victoria Falls, et Messias Maoneni pour l'organisation des visites au Zimbabwe. Le site echo-afrique.com. Merci Gladys Zaputa pour le prêt de sa voix. Réalisation Roman Feocchio. Un guide conseiller, le petit futé Afrique du Sud et Zimbabwe.
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En ce temps-là, les pharisiens, apprenant que Jésus avait fermé la bouche aux Sadducéens, se réunirent. Et l'un d'entre eux, un docteur de la loi, posa une question à Jésus pour le mettre à l'épreuve. Maître, dans la loi, quel est le grand commandement ? Jésus lui répondit : Tu aimeras le Seigneur ton Dieu de tout ton cœur, de toute ton âme et de tout ton esprit. Voilà le grand, le premier commandement. Et le second est, lui est semblable : Tu aimeras ton prochain comme toi-même. De ces deux commandements dépend toute la loi ainsi que les prophètes. Acclamons.

La main du Seigneur se posa sur moi. Ces mains qui peuvent détruire, abîmer, diviser, nos mains aussi, et nous le voyons ici à Lourdes quotidiennement, qui peuvent consoler, laver, soulever. Des mains signes de tendresse, des mains signes de consolation, des mains aussi qui expriment nos fragilités, nos vulnérabilités, que l'on met souvent sous le tapis, que nous voulons parfois fuir. Et pourtant, ici, dans la première lecture du prophète Ézéchiel, comme ici à Lourdes, la fragilité, la vulnérabilité est visible, palpable, extérieurement, mais aussi intérieurement, plus cachée, avec la lèpre de nos péchés. Et la grâce ici à demander à Lourdes, c'est la grâce du repentir, la grâce d'une vie nouvelle dans le Christ, en ayant confessé nos péchés et en accueillant la vie que le Seigneur veut nous donner. Dieu parle à nos fragilités comme aux ossements. Je vais faire entrer en vous mon esprit et vous vivrez. Ce qui est dit à Israël, exsangue, en déportation, nous est dit aussi à nous aujourd'hui. Je vais faire entrer en vous mon esprit et vous vivrez. Nous sommes en pèlerinage, ici à Lourdes, mais aussi sur terre. Et notre pèlerinage est appelé aussi et nous conduit à passer par la mort. Comment, nous, chrétiens, répondons-nous à la question de la mort ? Par la foi en Dieu, avec un regard d'espérance qui se fonde sur la mort et la résurrection de Jésus-Christ. Alors la mort ouvre à la vie éternelle. Demeurez dans la main de Dieu, dans son amour, et devenir un en lui avec nos frères et sœurs créés et rachetés et toute la création. Et comment cela peut-il se faire? Comment cela peut-il être commencé dès maintenant? Eh bien, écoutons et réécoutons cet appel de Jésus. Tu aimeras le Seigneur ton Dieu de tout ton cœur, de toute ton âme et de tout ton esprit. Tu aimeras ton prochain comme toi-même. Nous avons été créés pour aimer et être aimés. Dieu nous fait participer à sa vie, une vie appelée à se déployer à la mesure même de la communion et de la relation. Et nos pèlerinages ici, notre quotidien à Lourdes, sont une expression de ces relations nouvelles. La capacité d'aimer vient de Dieu. Nous avons à la rechercher dans la prière, nous avons à la rechercher dans tous nos gestes concrets, nous avons aussi à l'accueillir dans l'Eucharistie. En Jésus présent dans l'hostie, nous recevons Jésus dans la plus haute expression de son amour lorsqu'il s'est offert au Père pour notre salut. À Lourdes, quotidiennement, nous écrivons une page de l'Évangile. À Lourdes, nous sommes à l'école du don. À Lourdes, nous sommes à l'école des mains qui restaurent, des mains qui guérissent, des mains qui consolent, des mains qui agissent à la manière de Dieu. Que la Vierge Marie nous accompagne pour recueillir tous les événements de ces jours dans notre cœur et que, à notre retour, ces événements ne restent pas lettres mortes, mais soient des traces vivantes de notre foi en Dieu
et de notre capacité à aimer davantage. Amen.

0: 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Ensemble, prions pour toutes ces intentions.
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3: Bonjour à vous tous et toutes, chers amis auditeurs. Nous voici pour parler essentiellement de la Vierge Marie. Marie, la femme disponible à la volonté de Dieu. Première question, qui est Marie? Qui est cette Marie de Nazareth, cette jeune fille, cette jeune vierge dont nous parle l'Évangile? Il est vrai que l'Évangile ne nous dit pas grand-chose sur elle. Et pourtant, elle va devenir la femme la plus importante du monde. La femme bénie entre toutes les femmes. Pourquoi Marie tient une telle place dans le monde, dans l'Église? Tout d'abord, parce qu'elle a reçu de Dieu une grâce toute particulière, une grâce qu'on n'était même pas capable d'imaginer, d'inventer. Effectivement, depuis le commencement, dès son dessein d'amour pour toute l'humanité que Dieu a eu dans son cœur de père, il a choisi Marie, il a inventé Marie, il l'avait mise à part, il l'avait consacrée pour une mission toute particulière, une mission extraordinaire, inouïe. Ensuite, Marie a reçu une grâce particulière de la part de Dieu. Elle a été préservée du mal, du péché, de la morsure du serpent au venin mortel, Satan, le père du mensonge, le meurtrier, comme l'appelle Jésus dans l'évangile de Saint Jean. Oui, Marie, une créature, une femme, donc quelqu'un de chez nous, a bénéficié d'un privilège particulier, le privilège de son immaculée conception. C'est ce qu'elle déclarera à Lourdes. Elle confirmera cet enseignement de l'Église, le dogme du pape Pie IX. Marie est immaculée. Elle est la toute belle, la toute pure, sans tache. Marie, c'est une perle précieuse, sans prix. Elle est sans péché. Elle a connu ce privilège. Mais elle en a connu un autre, de par ce premier privilège de son Immaculée Conception, d'être préservée totalement du péché originel, de ne pas être blessée par le péché, de n'avoir jamais commis le mal, Marie va recevoir une autre grâce. Elle va devenir la mère du Fils de Dieu, Jésus. Elle va concevoir en son sein immaculé, par l'action de l'Esprit Saint, elle va concevoir Jésus, le Fils de Dieu. Mais, nous dit Jésus, ce qui fait la beauté, la grâce de cette femme unique au monde, ce n'est pas le fait d'être la mère de Jésus, la mère du Fils de Dieu. En effet, Jésus, dans l'Évangile, la déclare bienheureuse, non pas parce qu'elle est sa mère, mais parce qu'elle a entendu, écouté et mis en pratique la parole de Dieu. Elle a cru. Elle a toujours fait la volonté de Dieu, c'est-à-dire elle a toujours fait ce qui plaît au Seigneur, ce que le Seigneur attend de celle ou de celui qui croit en lui et qui dit « Seigneur, je t'aime ». Ceci nous rappelle une autre parole de Jésus. « Ce ne sont pas ceux qui me disent « Seigneur, Seigneur » qui seront sauvés, qui rentreront dans le royaume de Dieu, mais ce sont ceux qui font la volonté de mon Père qui est dans les cieux. » Et Élisabeth, la parente de Marie, proclamera à la visitation, bienheureuse celle qui a cru à l'accomplissement de ce qui lui a été dit de la part du Seigneur. Effectivement, Marie connaissait la parole de Dieu, elle connaissait l'Écriture, elle savait tout. toutes les œuvres et les merveilles que le Seigneur Dieu n'a jamais cessé d'accomplir et de faire en faveur de son peuple. Marie savait que lorsqu'on se soumet librement, en toute confiance, à la parole de Dieu, et que l'on fait ce qu'il nous commande, ce qu'il nous conseille, ce qu'il attend de nous, Dieu qui est fidèle ne déçoit jamais celui qui s'abandonne à lui et qui fait sa volonté. Jusqu'au bout, Marie a toujours dit « Me voici, qu'il me soit fait selon ta parole. » Parle, Seigneur, ta servante écoute. Ô Marie, apprends-moi à toujours dire « Oui, Seigneur, me voici. » Avec toi, Marie, aide-nous à faire comme toi la volonté de Dieu. Une petite confidence. Ne serait-ce pas Marie qui aurait appris à l'enfant Jésus cette belle prière que lui-même nous a enseignée et que seule une maman est capable d'apprendre à son enfant? Le Notre Père. Que de fois Marie a dû dire à l'enfant Jésus, tu diras, Notre Père qui es aux cieux, que ta volonté soit faite sur la terre comme au ciel. Voilà le rôle d'une maman, apprendre à son enfant de marcher sur les pas de Dieu, de dire comme le petit Samuel, me voici Seigneur, parle. Ô Marie, rends-moi disponible à la volonté de Dieu. Donne-moi la grâce de toujours dire oui, Seigneur, me voici, fais de moi ce que tu veux. Aide-moi à faire ta volonté sur la terre comme au ciel. Chers auditeurs, je vous souhaite une bonne journée, mais auparavant, nous avons rendez-vous ensemble maintenant auprès de notre Mère du Ciel, à la grotte, pour prier ensemble le chapelet, cette prière préférée de la Vierge Marie. Elle est apparue à Lourdes avec un chapelet au bras. C'est pour nous inviter à la prier avec cette magnifique prière qu'on répète, mais qui est belle. Oui, prie pour nous, pauvres pécheurs, maintenant et à l'heure de notre mort.
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1: Nous vous recommandons Marie-Pierre, qui doit subir aujourd'hui une intervention tout à fait délicate. Nous avons confiance en vous. Merci.
2: Notre-Dame de Lourdes, merci de guérir et aider Alia et toute sa famille. Merci à tout le monde et merci pour tout.
3: Notre-Dame de Lourdes, chère pèlerin Sainte Bernadette, priez pour Pierre pour qu'il sorte de son anorexie. Priez pour ma copine Laurence qui va se faire opérer du cancer du sein le 26 août. Merci Notre-Dame de Lourdes, merci chère pèlerin.
4: Chers frères et sœurs, chers pèlerins, soyez les bienvenus ici même à Lourdes, à la grotte de Massabielle, qui est le lieu des apparitions de la Vierge Marie à Bernadette à 18 reprises en 1858. Avec elle, nous méditerons en ce vendredi les mystères douloureux du rosaire. Nous prions avec tous les pèlerins présents ici à Lourdes, tous ceux qui sont en lien avec nous par l'informatique, par la télévision, la radio. Et nous prions particulièrement avec les pèlerins des diocèses d'Auch, de Saint-Auxerre et de Reims ici présents. Je crois en Dieu, le Père Tout-Puissant, Créateur du ciel et de la terre, et en Jésus-Christ, son Fils unique, notre Seigneur, qui a été conçu du Saint-Esprit, est né de la Vierge Marie, a souffert sous Ponce Pilate, a été crucifié, est mort et a été enseveli, est descendu aux enfers. Le troisième jour est ressuscité des morts, est monté aux cieux, est assis à la droite de Dieu, le Père Tout-Puissant, d'où il viendra juger les vivants et les morts. Je crois en l'Esprit Saint, à la Sainte Église catholique, à la communion des saints, à la rémission des péchés, à la résurrection de la chair, à la vie éternelle. Amen. Prions pour le pape Léon XIV, pour toutes ses intentions, particulièrement pour son voyage apostolique en France et spécialement à Lourdes, pour les intentions de toute l'Église. Notre Père qui es aux cieux, que ton nom soit sanctifié, que ton règne vienne, que ta volonté soit faite sur la terre comme au ciel. Je vous salue Marie, pleine de grâce, le Seigneur est avec vous. Vous êtes bénie entre toutes les femmes et Jésus, le fruit de vos entrailles, est béni.
5: Sainte Marie, Mère de Dieu, priez pour
4: Je vous salue Marie, pleine de grâce, le Seigneur est avec vous. Vous êtes bénie entre toutes les femmes et Jésus, le fruit de vos entrailles, est béni.
5: Sainte Marie, Mère de Dieu, priez pour nous pauvres pécheurs, maintenant et à l'heure de notre mort. Amen.
4: Je vous salue Marie, pleine de grâce, le Seigneur est avec vous. Vous êtes bénie entre toutes les femmes et Jésus, le fruit de vos entrailles, est béni.
5: Sainte Marie,

0: Premier mystère douloureux, l'agonie de Jésus. Dans l'évangile, selon saint Luc, en proie à la détresse, Jésus priait de façon plus ardente. Chers pèlerins, prions pour toutes les personnes qui souffrent, pour tous les malades, les personnes fragilisées par la vieillesse, la maladie, pour les personnes hospitalisées, celles qui sont chez elles, les accidentées, les personnes en situation d'handicap. Notre Père qui es aux cieux, que ton nom soit sanctifié, que ton règne vienne, que ta volonté soit faite sur la terre comme au ciel.
1: Donne-nous aujourd'hui notre pain de ce jour. Pardonne-nous nos offenses, comme nous pardonnons aussi à ceux qui nous ont offensés. Et ne nous laisse pas entrer en tentation, mais délivre-nous du mal. Amen. Je vous salue, Marie, pleine de grâce. Le Seigneur est avec vous. Vous êtes bénie entre toutes les femmes, et Jésus, le fruit de vos entrailles, est béni.
2: Sainte Marie, Mère de Dieu, priez pour nous pauvres pécheurs, maintenant et à l'heure de notre mort. Amen.
1: Je vous salue, Marie, pleine de grâce. Le Seigneur est avec vous. Vous êtes bénie entre toutes les femmes, et Jésus, le fruit de vos entrailles, est béni.
2: Sainte Marie, Mère de Dieu, priez pour nous pauvres pécheurs, maintenant et à l'heure de notre mort. Amen.
1: Je vous salue, Marie, pleine de grâce. Le Seigneur est avec vous. Vous êtes bénie entre toutes les femmes, et Jésus, le fruit de vos entrailles, est béni.
2: Sainte Marie, Mère de Dieu, priez pour nous pauvres pécheurs, maintenant et à l'heure de notre mort. Amen.
1: Je vous salue, Marie, pleine de grâce. Le Seigneur est avec vous. Vous êtes bénie entre toutes les femmes, et Jésus, le fruit de vos entrailles, est béni.
2: Sainte Marie, Mère de Dieu, priez pour nous pauvres pécheurs, maintenant et à l'heure de notre mort. Amen.
1: Je vous salue, Marie, pleine de grâce. Le Seigneur est avec vous. Vous êtes bénie entre toutes les femmes, et Jésus, le fruit de vos entrailles, est béni.
2: Sainte Marie, Mère de Dieu, priez pour nous pauvres pécheurs, maintenant et à l'heure de notre mort. Amen.
1: Je vous salue, Marie, pleine de grâce. Le Seigneur est avec vous. Vous êtes bénie entre toutes les femmes, et Jésus, le fruit de vos entrailles, est béni.
2: Sainte Marie, Mère de Dieu, priez pour nous pauvres pécheurs, maintenant et à l'heure de notre mort. Amen.
1: Je vous salue, Marie, pleine de grâce. Le Seigneur est avec vous. Vous êtes bénie entre toutes les femmes, et Jésus, le fruit de vos entrailles, est béni.
2: Sainte Marie, Mère de Dieu, priez pour nous pauvres pécheurs, maintenant et à l'heure de notre mort. Amen.
1: Je vous salue, Marie, pleine de grâce. Le Seigneur est avec vous. Vous êtes bénie entre toutes les femmes, et Jésus, le fruit de vos entrailles, est béni.
2: Sainte Marie, Mère de Dieu, priez pour nous pauvres pécheurs, maintenant et à l'heure de notre mort.
1: Amen. Je vous salue, Marie, pleine de grâce. Le Seigneur est avec vous. Vous êtes bénie entre toutes les femmes, et Jésus, le fruit de vos entrailles, est béni.
2: Sainte Marie, Mère de Dieu, priez pour nous pauvres pécheurs, maintenant et à l'heure de notre mort. Amen.
1: Je vous salue, Marie, pleine de grâce. Le Seigneur est avec vous. Vous êtes bénie entre toutes les femmes, et Jésus, le fruit de vos entrailles, est béni.
2: Sainte Marie, Mère de Dieu, priez pour nous pauvres pécheurs, maintenant et à l'heure de notre mort. Amen.

0: Ô Marie conçue sans péché. Deuxième mystère douloureux, la flagellation. Dans le livre du prophète Isaïe, maltraité, il s'humiliait et n'ouvrait pas la bouche. Prions pour nos frères et sœurs torturés en raison de leur foi, partout dans le monde, et prions également pour ceux qui les torturent. Notre Père qui es aux cieux, que ton nom soit sanctifié, que ton règne vienne, que ta volonté soit faite sur la terre comme au ciel.
1: Je vous salue Marie, pleine de grâce, le Seigneur est avec vous. Vous êtes bénie entre toutes les femmes, et Jésus, le fruit de vos entrailles, est béni.
2: Sainte Marie, Mère de Dieu, priez pour nous pauvres pécheurs, maintenant et à l'heure de notre mort. Amen.
1: Je vous salue Marie, pleine de grâce, le Seigneur est avec vous. Vous êtes bénie entre toutes les femmes, et Jésus, le fruit de vos entrailles, est béni.
2: Sainte Marie, Mère de Dieu, priez pour nous pauvres pécheurs, maintenant et à l'heure de notre mort.
1: Je vous salue Marie, pleine de grâce. Le Seigneur est avec vous. Vous êtes bénie entre toutes les femmes, et Jésus, le fruit de vos entrailles, est béni.
2: Sainte Marie, Mère de Dieu, priez pour nous pauvres pécheurs, maintenant et à l'heure de notre mort. Amen.
1: Je vous salue Marie, pleine de grâce. Le Seigneur est avec vous. Vous êtes bénie entre toutes les femmes, et Jésus, le fruit de vos entrailles, est béni.
2: Sainte Marie, Mère de Dieu, priez pour nous pauvres pécheurs, maintenant et à l'heure de notre mort. Amen.
1: Je vous salue Marie, pleine de grâce. Le Seigneur est avec vous. Vous êtes bénie entre toutes les femmes, et Jésus, le fruit de vos entrailles, est béni.
2: Sainte Marie, Mère de Dieu, priez pour nous pauvres pécheurs, maintenant et à l'heure de notre mort.
1: Je vous salue Marie, pleine de grâce. Le Seigneur est avec vous. Vous êtes bénie entre toutes les femmes, et Jésus, le fruit de vos entrailles, est béni.
2: Sainte Marie, Mère de Dieu, priez pour nous pauvres pécheurs, maintenant et à l'heure de notre mort. Amen.
1: Je vous salue Marie, pleine de grâce. Le Seigneur est avec vous. Vous êtes bénie entre toutes les femmes, et Jésus, le fruit de vos entrailles, est béni.
2: Sainte Marie, Mère de Dieu, priez pour nous pauvres pécheurs, maintenant et à l'heure de notre mort. Amen.
1: Je vous salue Marie, pleine de grâce. Le Seigneur est avec vous. Vous êtes bénie entre toutes les femmes, et Jésus, le fruit de vos entrailles, est béni.
2: Sainte Marie, Mère de Dieu, priez pour nous pauvres pécheurs, maintenant et à l'heure de notre mort. Amen.
1: Je vous salue Marie, pleine de grâce. Le Seigneur est avec vous. Vous êtes bénie entre toutes les femmes, et Jésus, le fruit de vos entrailles, est béni.
2: Sainte Marie, Mère de Dieu, priez pour nous pauvres pécheurs, maintenant et à l'heure de notre mort. Amen.
1: Je vous salue Marie, pleine de grâce, le Seigneur est avec vous. Vous êtes bénie entre toutes les femmes, et Jésus, le fruit de vos entrailles, est béni.
2: Sainte Marie, Mère de Dieu, priez pour nous pauvres pécheurs, maintenant et à l'heure de notre mort. Amen.

0: Marie conçue sans péché. Troisième mystère douloureux, le couronnement d'épines. Dans l'évangile selon saint Jean, Jésus sortit portant la couronne d'épines et le manteau de pourpre. Pilate leur dit, « Voici l'homme. » Prions, frères et sœurs, pour toutes les victimes de notre temps, les victimes de toutes les violences et des guerres en particulier. Notre Père qui es aux cieux, que ton nom soit sanctifié, que ton règne vienne, que ta volonté soit faite sur la terre comme au ciel.
1: Je vous salue Marie, pleine de grâce. Le Seigneur est avec vous. Vous êtes bénie entre toutes les femmes, et Jésus, le fruit de vos entrailles, est béni.
2: Sainte Marie, Mère de Dieu, priez pour nous pauvres pécheurs,
1: maintenant et à l'heure de notre mort. Amen. Je vous salue Marie, pleine de grâce. Le Seigneur est avec vous. Vous êtes bénie entre toutes les femmes, et Jésus, le fruit de vos entrailles, est béni.
2: Sainte Marie, Mère de Dieu, priez pour nous pauvres pécheurs,
1: maintenant et à l'heure de notre mort. Amen. Je vous salue Marie, pleine de grâce. Le Seigneur est avec vous. Vous êtes bénie entre toutes les femmes, et Jésus, le fruit de vos entrailles, est béni.
2: Sainte Marie, Mère de Dieu,
1: priez pour nous pauvres pécheurs, maintenant et à l'heure de notre mort. Amen. Je vous salue Marie, pleine de grâce. Le Seigneur est avec vous. Vous êtes bénie entre toutes les femmes, et Jésus, le fruit de vos entrailles, est béni.
2: Sainte Marie, Mère de Dieu,
1: priez pour nous pauvres pécheurs, maintenant et à l'heure de notre mort. Amen. Je vous salue Marie, pleine de grâce. Le Seigneur est avec vous. Vous êtes bénie entre toutes les femmes, et Jésus, le fruit de vos entrailles, est béni.
2: Sainte Marie, Mère de Dieu, priez pour nous pauvres pécheurs,
1: maintenant et à l'heure de notre mort. Amen. Je vous salue Marie, pleine de grâce. Le Seigneur est avec vous. Vous êtes bénie entre toutes les femmes, et Jésus, le fruit de vos entrailles, est béni.
2: Sainte Marie,
1: Mère de Dieu, priez pour nous pauvres pécheurs, maintenant et à l'heure de notre mort. Amen. Je vous salue Marie, pleine de grâce. Le Seigneur est avec vous. Vous êtes bénie entre toutes les femmes, et Jésus, le fruit de vos entrailles, est béni.
2: Sainte Marie, Mère de Dieu,
1: priez pour nous pauvres pécheurs, maintenant et à l'heure de notre mort. Amen. Je vous salue Marie, pleine de grâce. Le Seigneur est avec vous. Vous êtes bénie entre toutes les femmes, et Jésus, le fruit de vos entrailles, est béni.
2: Sainte Marie, Mère de Dieu, priez pour nous pauvres pécheurs,
1: maintenant et à l'heure de notre mort. Amen. Je vous salue Marie, pleine de grâce. Le Seigneur est avec vous. Vous êtes bénie entre toutes les femmes, et Jésus, le fruit de vos entrailles, est béni.
2: Sainte Marie, Mère de Dieu,
1: priez pour nous pauvres pécheurs, maintenant et à l'heure de notre mort. Amen. Je vous salue Marie, pleine de grâce. Le Seigneur est avec vous. Vous êtes bénie entre toutes les femmes, et Jésus, le fruit de vos entrailles, est béni.
2: Sainte Marie, Mère de Dieu, priez pour nous pauvres pécheurs, maintenant et à l'heure de notre mort. Amen.

0: Marie conçue sans péché. Quatrième mystère douloureux, le portement de la croix. De l'Évangile selon saint Jean, ils prirent donc Jésus qui, portant lui-même sa croix, sortit de la ville pour aller au lieu dit Golgotha. Prions, frères et sœurs, pour toutes celles et ceux que la vie écrase et qui désespèrent. Notre Père qui es aux cieux, que ton nom soit sanctifié, que ton règne vienne, que ta volonté soit faite sur la terre comme au ciel.
1: Je vous salue Marie, pleine de grâce, le Seigneur est avec vous. Vous êtes bénie entre toutes les femmes, et Jésus, le fruit de vos entrailles, est béni.
2: Sainte Marie, Mère de Dieu, priez pour nous pauvres pécheurs, maintenant et à l'heure de notre mort. Amen.
1: Je vous salue Marie, pleine de grâce, le Seigneur est avec vous. Vous êtes bénie entre toutes les femmes, et Jésus, le fruit de vos entrailles, est béni.
2: Sainte Marie, Mère de Dieu, priez pour nous pauvres pécheurs, maintenant et à l'heure de notre mort. Amen.
1: Je vous salue, Marie, pleine de grâce. Le Seigneur est avec vous. Vous êtes bénie entre toutes les femmes, et Jésus, le fruit de vos entrailles, est béni.
2: Sainte Marie, Mère de Dieu, priez pour nous pauvres pécheurs, maintenant et à l'heure de notre mort. Amen.
1: Je vous salue Marie, pleine de grâce, le Seigneur est avec vous. Vous êtes bénie entre toutes les femmes, et Jésus, le fruit de vos entrailles, est béni.
2: Sainte Marie, Mère de Dieu, priez pour nous pauvres pécheurs, maintenant et à l'heure de notre mort. Amen.
1: Je vous salue Marie, pleine de grâce, le Seigneur est avec vous. Vous êtes bénie entre toutes les femmes, et Jésus, le fruit de vos entrailles, est béni.
2: Sainte Marie, Mère de Dieu, priez pour nous pauvres pécheurs, maintenant et à l'heure de notre mort. Amen.
1: Je vous salue Marie, pleine de grâce, le Seigneur est avec vous. Vous êtes bénie entre toutes les femmes, et Jésus, le fruit de vos entrailles, est béni.
2: Sainte Marie, Mère de Dieu, priez pour nous pauvres pécheurs, maintenant et à l'heure de notre mort. Amen.
1: Je vous salue Marie, pleine de grâce, le Seigneur est avec vous. Vous êtes bénie entre toutes les femmes, et Jésus, le fruit de vos entrailles, est béni.
2: Sainte Marie, Mère de Dieu, priez pour nous pauvres pécheurs, maintenant et à l'heure de notre mort. Amen.
1: Je vous salue Marie, pleine de grâce, le Seigneur est avec vous. Vous êtes bénie entre toutes les femmes, et Jésus, le fruit de vos entrailles, est béni.
2: Sainte Marie, Mère de Dieu, priez pour nous pauvres pécheurs, maintenant et à l'heure de notre mort. Amen.
1: Je vous salue Marie, pleine de grâce, le Seigneur est avec vous. Vous êtes bénie entre toutes les femmes, et Jésus, le fruit de vos entrailles, est béni.
2: Sainte Marie, Mère de Dieu, priez pour nous pauvres pécheurs, maintenant et à l'heure de notre mort. Amen.
1: Je vous salue Marie, pleine de grâce, le Seigneur est avec vous. Vous êtes bénie entre toutes les femmes, et Jésus, le fruit de vos entrailles, est béni.
2: Sainte Marie, Mère de Dieu, priez pour nous pauvres pécheurs, maintenant et

vie conçue sans péché. Cinquième mystère douloureux, le crucifixion et la mort de Jésus. Dans l'évangile selon saint Luc, « Père, en tes mains, je remets mon esprit ». Prions, frères et sœurs, pour les défunts de nos familles, de nos amis, de nos paroisses, de nos communautés. Notre Père, qui es aux cieux, que ton nom soit sanctifié, que ton règne vienne, que ta volonté soit faite sur la terre comme au ciel.

0: et ne nous laisse pas entrer en tentation, mais délivre-nous du mal.
1: Je vous salue, Marie, pleine de grâce. Le Seigneur est avec vous. Vous êtes bénie entre toutes les femmes, et Jésus, le fruit de vos entrailles, est béni.
0: Sainte Marie, Mère de Dieu, priez pour nous pauvres pécheurs, maintenant et à l'heure de notre mort. Amen.
1: Je vous salue, Marie, pleine de grâce. Le Seigneur est avec vous. Vous êtes bénie entre toutes les femmes, et Jésus, le fruit de vos entrailles, est béni.
0: Sainte Marie, Mère de Dieu, priez pour nous pauvres pécheurs, maintenant et à l'heure de notre mort. Amen.
1: Je vous salue, Marie, pleine de grâce. Le Seigneur est avec vous. Vous êtes bénie entre toutes les femmes, et Jésus, le fruit de vos entrailles, est béni.
0: Sainte Marie, Mère de Dieu, priez pour nous pauvres pécheurs, maintenant et à l'heure de notre mort. Amen.
1: Je vous salue, Marie, pleine de grâce. Le Seigneur est avec vous, et Jésus, vous êtes bénie entre toutes les femmes, et Jésus, le fruit de vos entrailles, est béni.
0: Sainte Marie, Mère de Dieu, priez pour nous pauvres pécheurs, maintenant et à l'heure de notre mort. Amen.
1: Je vous salue, Marie, pleine de grâce. Le Seigneur est avec vous. Vous êtes bénie entre toutes les femmes, et Jésus, le fruit de vos entrailles, est béni.
0: Sainte Marie, Mère de Dieu, priez pour nous pauvres pécheurs, maintenant et à l'heure de notre mort. Amen.
1: Je vous salue, Marie, pleine de grâce. Le Seigneur est avec vous. Vous êtes bénie entre toutes les femmes, et Jésus, le fruit de vos entrailles, est béni.
0: Sainte Marie, Mère de Dieu, priez pour nous pauvres pécheurs, maintenant et à l'heure de notre mort. Amen.
1: Je vous salue, Marie, pleine de grâce. Le Seigneur est avec vous. Vous êtes bénie entre toutes les femmes, et Jésus, le fruit de vos entrailles, est béni.
0: Sainte Marie, Mère de Dieu, priez pour nous pauvres pécheurs, maintenant et à l'heure de notre mort. Amen.
1: Je vous salue, Marie, pleine de grâce. Le Seigneur est avec vous. Vous êtes bénie entre toutes les femmes, et Jésus, le fruit de vos entrailles, est béni.
0: Sainte Marie, Mère de Dieu, priez pour nous pauvres pécheurs, maintenant et à l'heure de notre mort. Amen.
1: Je vous salue, Marie, pleine de grâce. Le Seigneur est avec vous. Vous êtes bénie entre toutes les femmes, et Jésus, le fruit de vos entrailles, est béni.
0: Sainte Marie, Mère de Dieu, priez pour nous pauvres pécheurs, maintenant et à l'heure de notre mort. Amen.
1: Je vous salue, Marie, pleine de grâce. Le Seigneur est avec vous. Vous êtes bénie entre toutes les femmes, et Jésus, le fruit de vos entrailles, est béni.
0: Sainte Marie, Mère de Dieu, priez pour nous pauvres pécheurs, maintenant et à l'heure de notre mort. Amen.

Marie conçue sans péché. Prions le Seigneur. Dieu qui nous donne de vénérer à la Vierge Marie, la Mère de l'Espérance, accorde-nous par sa prière et son aide de mettre toujours notre espérance dans les biens du ciel, tandis que nous accomplissons nos tâches temporelles.

0: Notre-Dame de Lourdes.
1: Priez pour nous.
0: Notre-Dame de Lourdes.
1: Priez pour nous.
0: Notre-Dame de Lourdes.
1: Priez pour nous.
0: Sainte Bernadette.
1: Priez pour nous.

Hymne de Saint Ephrem, 4e siècle. Seigneur, convertis-moi et pardonne-moi. Conduis-moi vers toi et éclaire mes ténèbres. Je suis plein de fautes sans nombre et je cherche refuge auprès de toi. Comme à Pierre, tends-moi la main. Je prie comme fit le publicain pour être justifié. Source de vie et d'immortalité, abreuve mon âme altérée, aiguillonne mon cœur endurci, arrache-moi des larmes de repentir. Vraie lumière qui éclaire tout homme, illumine-moi. Ouvre les yeux de mon cœur.

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1: Vous êtes à l'écoute de Radio Vatican, amis auditeurs. Bienvenue à l'écoute de ce programme. Le pape a reçu dans la matinée de ce vendredi en salle Clémentine les participants à la 17e rencontre annuelle du réseau international des législateurs catholiques venus du monde entier, les invitant à guider l'innovation avec sagesse face au risque des nouvelles formes de dépendance technologique. Les détails dans cette émission. Nos correspondants au Cameroun, en Côte d'Ivoire, et au Tchad, nous rendrons compte des activités majeures de l'Église dans leurs pays respectifs. Et après l'actualité sociale et politique sur le continent africain, nous écouterons à la fin de notre émission l'abbé Pierre Kabongo, professeur à l'Université pontificale grégorienne. Il nous parlera des conditions d'un dialogue véritable entre l'Afrique et l'Occident fondé sur l'égalité. C'est donc tout pour les titres. Bonnes conditions d'écoute.
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1: Comme annoncé dans les titres, le pape Léon XIV a reçu en audience dans la matinée de ce vendredi en salle Clémentine les participants à la 17e rencontre annuelle du réseau international des législateurs catholiques venus du monde entier. Le pape les a encouragés à guider l'innovation avec sagesse, alertant sur le risque de nouvelles formes de dépendance technologique. Les précisions de Myriam Sanduno.
2: Dignité humaine et intelligence artificielle, défis, opportunités et contrôles. Partant de ce thème, le pape a d'emblée rappelé que le monde n'a pas besoin d'une intelligence artificielle qui rabaisse l'humanité. Il a plutôt besoin d'une intelligence humaine éclairée par la sagesse, d'une autorité guidée par la conscience et d'une innovation par la charité. Le pape attire l'attention sur le développement rapide de l'intelligence artificielle qui, selon lui, risque de créer de nouvelles formes de dépendance technologique, les nations les plus pauvres devenant de plus en plus dépendantes des plus riches. Le pape, qui a d'ailleurs évoqué son encyclique Magnifica Humanitas, a ainsi exhorté à plus de vigilance afin d'éviter que l'innovation ne devienne un nouveau vecteur de colonialisme idéologique ou économique. Une bonne législation devrait, selon le souverain pontife, protéger les utilisateurs contre l'exploitation, préserver la vie privée, garantir la transparence dans l'utilisation des technologies émergentes et veiller à ce qu'elles renforcent les institutions démocratiques, a insisté le pape.
1: Merci Myriam. Et à présent, les nouvelles de l'Église, nous parvenons du continent. Mourir d'espérance, c'est sous ce thème que la communauté de santé de Dieu de Côte d'Ivoire a organisé mercredi 19 août à Abidjan 13 ville une soirée de prière en mémoire des migrants morts ou portés disparus sur les routes de l'exil. Une initiative qui entend briser le silence autour des drames devenus récurrents et interpeller les jeunes, les familles ainsi que les dirigeants africains sur leurs responsabilités face à l'immigration irrégulière. Marcel Ariston Blé.
3: Dans la salle de conférence de la maison communautaire de Saint-Égidieux à Abidjan 13 ville, l'atmosphère était chargée. Autorités fidèles y étaient pour honorer la mémoire de ces hommes et femmes qui ont perdu la vie en mer ou dans les déserts en quête d'un avenir meilleur loin de leur pays d'origine. Au-delà du recueillement, pour Georges Adon, responsable national de la communauté Saint-Égidieux en Côte d'Ivoire, cette initiative se veut un véritable plaidoyer pour une prise de conscience collective face à la persistance du phénomène migratoire.
4: Nous avons voulu réveiller les consciences. Nous interpellons la jeunesse pour dire qu'ils peuvent construire leur vie là où ils sont. Et les deux, c'est pour interpeller aussi les chefs d'État africains, donner tous les moyens dans leurs États pour donner un futur aux jeunes.
3: Cette édition 2026 de Mourir d'Espérance a été présidée par Mgr Jean-Pierre Thiemilé, évêque d'Abengourou, président de la Commission épiscopale pour la pastorale sociale et du service et du développement humain intégral. Le prélat a appelé à une mobilisation collective pour enrayer le phénomène de l'immigration irrégulière en Afrique.
5: Nous fermons parfois les yeux sur certains fléaux, mais après, ce sont nos enfants qui en pâtissent. Et donc, il y a cette vertu capitale qui est la vérité, cette justice-là, qu'il faut mettre en exergue. Ne pas rester indifférent aux maux, à la souffrance. auxquels nous sommes confrontés.
3: Le drame migratoire demeure particulièrement préoccupant. Selon l'Organisation internationale pour les migrants, plus de 1668 décès ou disparitions de migrants ont été recensés en mer Méditerranée au cours du premier semestre 2026. Marcel Ariston Blé, Abidjan, Côte d'Ivoire, pour Radio Vatican.
1: Deux mois après la tenue de son premier synode diocésain, le diocèse de Boya dans le sud-ouest du Cameroun dispose désormais d'un document de référence pour guider son action pastorale. Présenté le 15 août 2026 par Monseigneur Michael Bibi, le document final ouvre une nouvelle étape pour cette église locale appelée à approfondir la synodalité, la co-responsabilité et l'élan missionnaire après 75 ans d'évangélisation. Paul Valéry Mendogo.
6: Au Cameroun, le diocèse de Boya dispose désormais d'une nouvelle feuille de route pastorale, fruit du premier synode diocésain de son histoire. Le 15 août 2026, en la solennité de l'Assomption, Monseigneur Michael Bibi, l'évêque du diocèse, a officiellement présenté le document final de cette démarche synodale. Le synode s'était tenu du 14 au 19 juin dernier autour d'une interrogation majeure. Quelle église construire après 75 ans d'évangélisation? Pendant plusieurs jours, 247 délégués, prêtres, personnes consacrées et fidèles laïcs avaient partagé un temps de prière, d'écoute, de dialogue et de discernement sur l'avenir du diocèse. Le document final rassemble désormais les principales orientations issues de ces travaux. Parmi les priorités figurent le renforcement de la synodalité et de la co-responsabilité, la bonne gouvernance des structures ecclésiales, l'approfondissement de la vie sacramentelle, ainsi qu'une participation accrue des fidèles à la mission de l'Église. Pour le diocèse de Boya, la publication de ce document ne constitue donc pas la fin du processus synodal, mais le début de sa mise en œuvre. Paul Valéry Mondogo depuis Boya pour Radio Vatican.
1: Et au Tchad, pour la première fois, 8 détenus de la maison d'arrêt de Koumra ont reçu le sacrement de baptême des mains de Monseigneur Samuel Mbairabé Tibengar, évêque du diocèse de Koumra, à l'occasion de la célébration de l'Assomption le 15 août dernier. Les précisions avec Edouard Takaji.
7: Pour donner le sourire et réconforter les détenus de cette maison carcérale avant la célébration baptismale, les membres des mouvements Mario, à savoir la Légion de Marie, Kotaria Marie et les Sœurs de Charité de Sainte-Jeanne-Antide-Touré ont préparé à manger aux détenus de la maison d'arrêt de Koumra. Ils ont procédé ensuite au nettoyage des locaux dans lesquels sont incarcérés les détenus avant d'accueillir la célébration eucharistique au cours de laquelle l'ordinaire du lieu, Monseigneur Samuel Mbairabé Tibingar, évêque du diocèse de Koumra, a conféré le sacrement de baptême aux 8 détenus. Dans son homélie, le président de la célébration explique les biens fondés de la célébration de la fête de l'Assomption.
8: Cette fête est l'expression de la foi des fidèles. Les premiers chrétiens, dès le début de la naissance de l'Église, commencent à se poser la question de savoir « Mais qu'est-ce que Marie est devenue après sa mort ?» Et c'est ainsi que, dans la foi, les premiers chrétiens ont affirmé que la Vierge Marie est assommée, c'est-à-dire montée au ciel, corps et âme.
7: Les prélats encouragent ensuite les nombreux détenus de la maison d'arrêt en ces termes.
8: Cette maison n'est pas votre maison. Votre place n'est pas ici. Votre place est dans vos familles, à l'école. Vous êtes appelés à être des enfants de Dieu, des enfants libres. La maison d'arrêt n'a pas le dernier mot. Et c'est cette espérance-là que nous voudrons vous apporter avec la Vierge Marie en ce jour où nous célébrons sa montée au ciel. Vous aussi, un jour, vous allez sortir de cette maison. Mais quand on sort de cette maison, on doit aussi retenir les leçons. Les leçons qui peuvent nous aider à ne pas retomber dans les mêmes erreurs.
7: Edouard Takadji Ndjamena, Radio Vatican.
9: Dans quelques instants, l'actualité sociopolitique.
1: Plus de 300 personnes migrantes, dont 40 enfants dans une situation humanitaire difficile, ont été secourues dans la nuit de mercredi à jeudi par les gardes-côtes mauritaniens, alors que leur pirogue surchargée longeait les côtes de ce pays, a annoncé un communiqué des gardes-côtes. Au cours des derniers mois, des centaines de migrants, pour la plupart originaires du Sénégal, de Gambie et du Mali, ont été secourus au large des eaux mauritaniennes. Un tribunal mauritanien a jugé vendredi que le procès pour trahison de l'opposant Tundu Lissou arrêté en avril 2025 doit se poursuivre et que l'accusation avait constitué un dossier auquel il devra répondre. La Tanzanie a fait l'objet de vives critiques internationales après la répression sanglante des manifestations liées aux élections de la fin de l'année dernière. L'opposition affirme que des milliers de personnes ont été tuées par des forces de sécurité. La police zambienne a annoncé avoir convoqué jeudi soir le chef de l'opposition, Brian Mutumbile, pour l'interroger au sujet d'une supposée menace contre la sécurité nationale quelques jours après les élections marquées par une répression de l'opposition. L'opposant Mutumbile a terminé deuxième à la présidentielle du 13 août, qui a offert un second mandat au président sortant Hakainde Hichilema. Le chef de l'opposition a promis de contester les résultats en justice. Et au Nigeria, l'influenceur populaire soupçonné d'être à la tête d'un réseau international de trafiquants de drogue a été arrêté à l'aéroport international de Lagos. L'Agence nationale de lutte contre la drogue affirme avoir remonté sa trace après la saisie par les autorités de 184,5 kg de cocaïne en provenance d'Afrique du Sud destinée à être acheminée en Europe et en Asie dans une agence de transport de colis. Plus de détails avec Isiaga Adeboye depuis Abuja.
10: L'influenceur nigérian et vendeur de luxe Afolabi Kazim Michael, 49 ans, connu sous le pseudonyme de Kessie Loxley, suivi par des centaines de milliers de personnes sur Instagram, cultivait l'image d'un richissime homme d'affaires, prospère spécialisé dans le commerce de montres et de bijoux de haut de gamme. Cependant, il a été arrêté en partance pour Paris en possession de 184,5 kg de cocaïne en provenance d'Amérique du Sud par une société de messagerie, une cargaison estimée à 28 millions de dollars américains, soit 39 milliards de naira destinés à l'Europe et à l'Asie. D'autres complices dans le secteur de la logistique ont également été interpellés par l'Agence nationale de lutte contre la drogue. Ces dernières années, le Nigeria est devenu une plaque tournante pour les trafiquants de drogue sud-américains. En mai dernier, 2,4 tonnes de méthamphétamine estimées à 480 milliards de naira, soit 300 millions d'euros, ont été découvertes dans une forêt dans le sud-ouest du Nigeria, dans le plus grand laboratoire de drogue clandestin. Cheikh Adeboye, Abuja, Radio Vatican.
1: À l'heure de la mondialisation et du rééquilibrage des échanges globaux, comment se joue aujourd'hui le dialogue culturel entre l'Afrique et l'Occident? Dans un entretien accordé aux médias du Vatican, l'abbé Pierre Kabongo revient sur les conditions d'un dialogue véritable entre l'Afrique et l'Occident, fondé sur l'égalité, l'écoute et la reconnaissance des richesses de chacun. Il souligne notamment les valeurs de vie communautaire, de solidarité et de spiritualité que l'Afrique peut apporter à un monde marqué par l'individualisme et la sécularisation.
11: Le dialogue entre l'Afrique et l'Occident est aujourd'hui plus que nécessaire et inévitable. Le monde est la maison commune de toutes les cultures. Cependant, un véritable dialogue suppose d'abord l'égalité et l'écoute réciproque. Et chacun devrait partir de l'estime de sa propre culture ou pulse des valeurs qui peuvent être partagées dans la compénétration actuelle des cultures. Le dialogue authentique commence lorsque chaque culture reconnaît qu'elle a quelque chose à apprendre et quelque chose à offrir. Donc, c'est un vrai rendez-vous du donner et du recevoir.
12: Et dans ce sens, y a-t-il des incompréhensions culturelles persistantes?
11: Oui, certaines incompréhensions persistent. La culture africaine est parfois interprétée à travers des catégories purement économiques ou politiques, alors qu'elle porte une profonde dimension spirituelle. Par exemple, la place centrale de la communauté, le respect des anciens, le lien avec les ancêtres ou la présence du sacré dans la vie quotidienne sont parfois mal compris. Or, ces éléments ne sont pas des survivances du passé, ne sont pas des résidus du passé. Ils expriment une vision cohérente de la dignité humaine et du rapport à Dieu.
12: Quelle richesse l'Afrique peut-elle offrir à l'Occident et au monde d'ailleurs?
11: L'Afrique peut offrir à l'Occident le sens de la communauté dans un monde marqué par l'individualisme. L'Afrique peut aujourd'hui offrir à l'Occident le sens du sacré dans une société souvent sécularisée. L'Afrique peut offrir à l'Occident la conviction que Dieu demeure au centre de l'existence humaine. Dieu devrait traverser toutes les compréhensions significatives de la vie, tous les secteurs de la vie humaine, quand ils sont habités par la centralité de Dieu, commencent à transformer l'humain en vrai humain avec H majuscule. L'Afrique peut également rappeler que le bonheur ne dépend pas uniquement de la richesse matérielle. Elle est importante, oui, mais le bonheur n'en dépend pas exclusivement. La tradition africaine enseigne que la personne s'épanouit à travers les relations, à travers la solidarité, à travers le partage et l'ouverture à la transcendance. Ces valeurs constituent aujourd'hui un patrimoine qui devrait, à travers cette fenêtre africaine, élever à un patrimoine universel dans le dialogue, dans la compréhension et dans la fraternisation.
1: Abbé Pierre Kabongo, professeur à l'Université pontificale grégorienne, il répondait aux questions de Jean-Paul Kamba.
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1: C'est donc par ici que nous mettons un point final à notre programme aujourd'hui. Merci de l'avoir suivi et à la prochaine.

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1: Extrait des Écrits de Londres de Simone Veil. On n'entre pas dans la vérité sans avoir passé à travers son propre anéantissement, sans avoir séjourné longtemps dans un état d'extrême et totale humiliation. C'est le même obstacle qui s'oppose à la connaissance du malheur. Comme la vérité est autre chose que l'opinion, le malheur est autre chose que la souffrance. Le malheur est un mécanisme à broyer l'âme. L'homme qui y est pris est comme un ouvrier happé par les dents d'une machine. Ce n'est plus qu'une chose déchirée et sanguinolente. Le degré et la nature de la souffrance, qui constitue au sens propre un malheur, diffèrent beaucoup selon les êtres humains. Cela dépend surtout de la quantité d'énergie vitale possédée au point initial et de l'attitude adoptée devant la souffrance. La pensée humaine ne peut pas reconnaître la réalité du malheur. Si quelqu'un reconnaît la réalité du malheur, il doit se dire « Un jeu de circonstances que je ne contrôle pas peut m'enlever n'importe quoi à n'importe quel instant, y compris toutes ces choses qui sont tellement à moi que je les considère comme étant moi-même. Il n'y a rien en moi que je ne puisse perdre. Un hasard peut, n'importe quand, abolir ce que je suis et mettre à la place n'importe quoi de vil et de méprisable. Penser cela avec toute l'âme, c'est éprouver le néant. C'est l'état d'extrême et totale humiliation qui est aussi la condition du passage dans la vérité. C'est une mort de l'âme. C'est pourquoi le spectacle du malheur nu cause à l'âme la même rétraction que la proximité de la mort cause à la chair. On pense aux morts avec piété quand on les évoque seulement avec l'esprit, ou quand on va sur des tombes, ou quand on les voit convenablement disposés sur un lit. Mais la vue de certains cadavres qui sont comme jetés sur un champ de bataille, avec un aspect à la fois sinistre et grotesque, cause de l'horreur. La mort apparaît nue, non habillée, et la chair frémit. Le malheur, quand la distance, ou matérielle ou morale, permet de le voir seulement d'une manière vague, confuse, sans le distinguer de la simple souffrance, inspire aux âmes généreuses une tendre pitié. Mais quand un jeu quelconque de circonstances fait que soudain, quelque part, il se trouve révélé à nu, comme étant quelque chose qui détruit, une mutilation, une lèpre de l'âme, on frémit et on recule. Et les malheureux eux-mêmes éprouvent le même frémissement d'horreur devant eux-mêmes. Écouter quelqu'un, c'est se mettre à sa place pendant qu'il parle. Se mettre à la place d'un être dont l'âme est mutilée par le malheur ou en danger imminent de l'être, c'est anéantir sa propre âme. C'est plus difficile que ne serait le suicide à un enfant heureux de vivre. Ainsi, les malheureux ne sont pas écoutés. Ils sont dans l'état où se trouverait quelqu'un à qui on aurait coupé la langue et qui, par moments, oublierait son infirmité. Leurs lèvres s'agitent et aucun son ne vient frapper les oreilles. Eux-mêmes sont rapidement atteints d'impuissance dans l'usage du langage par la certitude de n'être pas entendus. C'est pourquoi il n'y a pas d'espérance pour le vagabond debout devant le magistrat. Si à travers ces balbutiements sort quelque chose de déchirant qui perce l'âme, cela ne sera entendu ni du magistrat ni des spectateurs. C'est un cri muet. Et les malheureux entre eux sont presque toujours aussi sourds les uns aux autres. Et chaque malheureux, sous la contrainte de l'indifférence générale, essaye par le mensonge ou l'inconscience de se rendre sourd à lui-même. Seule l'opération surnaturelle de la grâce fait passer une âme à

travers son propre anéantissement, jusqu'au lieu où se cueille l'espèce d'attention qui seule permet d'être attentif à la vérité et au malheur. C'est la même pour les deux objets. C'est une attention intense, pure, sans mobile, gratuite, généreuse. Et cette attention est amour. Parce que le malheur et la vérité ont besoin pour être entendus de la même attention, l'esprit de justice et l'esprit de vérité ne font qu'un. L'esprit de justice et de vérité n'est pas autre chose qu'une certaine espèce d'attention qui est du pur amour.

0: Bonjour à tous et bienvenue sur le plateau de KTO, sur le plateau d'un cœur qui écoute, votre émission de spiritualité. Eh bien, aujourd'hui, période de l'année un peu particulière, avec le 31 octobre, le 1er novembre, je suis heureux de recevoir Amélie Roulier. Bienvenue Amélie. Vous avez écrit aux éditions Pierre Tecky, Navigation de nuit, un chemin de consolation face au deuil d'un frère. Voilà, on va dire que c'est de saison. Vous allez nous en parler dans un instant et notamment peut-être nous donner dans votre témoignage quelques moyens de peut-être surnager, survivre un peu aux chocs de la vie qui sont parfois bien costauds. Juste avant, je vous invite à nous lire un extrait de texte de votre choix.
1: Alors, c'est un texte qui est extrait de 13 à la douzaine. Qui est un vieux livre, et en plus vous avez une édition qui date de 1949, qui est un héritage familial. Il y eut un changement dans l'attitude de maman après la mort de papa. Un changement d'apparence et un changement de manière. Avant son mariage, toutes les décisions étaient prises par ses parents. Après son mariage, elles étaient prises par papa. C'est lui qui avait eu l'idée des 12 enfants et que tous deux deviennent experts au rendement. S'il s'était intéressé au tressage des corbeilles ou à la phrénologie, elle l'eût suivi du même cœur. Tant que papa vécut, maman eut peur de la vitesse, des aéroplanes et de sortir seule la nuit. Quand il y avait des éclairs, elle se cachait dans un cabinet noir et se bouchait les oreilles. Quand quelque chose n'allait pas bien pendant le dîner, elle fondait en larmes et devait quitter la table. Elle parlait en public, mais elle en tremblait. Et voici que, maintenant, elle n'avait plus peur de rien, parce qu'elle ne craignait plus rien. Rien ne pouvait plus l'inquiéter, parce que ce qu'elle avait le plus redouté était arrivé. Personne de nous ne la vit plus jamais pleurer. Deux jours après la mort de papa, et quand l'odeur des fleurs emplissait encore la maison, elle réunit le conseil familial. Il lui semblait naturel à présent de s'asseoir à la place du président, qui avait été celle de papa, une carafe d'eau glacée à côté d'elle.
0: Eh bien, pourquoi ce choix ?
1: C'est un extrait d'un livre qui est très amusant et qui finit, voilà, c'est un des derniers chapitres. Et dans ce petit bout, on pressent l'évolution, les conséquences en fait sur la famille quand un membre de la famille décède. Là, c'est le père, mais voilà, il y a cette notion de réajustement, il y a cette notion de le pire est arrivé et finalement qu'est-ce que je fais de ce pire, comment je vais reprendre les choses en main,
0: oui. Se dépasser,
1: oui, exactement, tout à fait, ce côté de transformation qu'on vit sans le vouloir en fait, qui nous est un peu imposé. Parce que quand on est marqué, voilà, dans l'histoire en plus c'est une mort brutale, donc il y a cette notion de choc, de inattendu, qui s'invite. Et voilà, il faut aller vite. Il y a aussi cette notion de rapidité. Tout d'un coup, il faut tout, tout
0: et
1: reprendre.
0: Et puis des capacités qu'on se découvre.
1: Exactement.
0: Que les autres découvrent chez vous aussi.
1: Oui, tout à fait.
0: Alors, ne faisons pas trop languir quand même les téléspectateurs. vous en parlez dans ce livre, dont vous êtes la sœur aînée d'une famille nombreuse. Vous étiez combien ? Vous êtes combien ?
1: On est six, on est toujours six, mais on est six entre ciel et terre. En tout cas, c'est ce que j'aime bien dire. Parce que Dominique est toujours là, mais il est là différemment.
0: Et c'était le dernier petit frère ?
1: C'était le dernier de la fratrie. C'est le dernier de la fratrie.
0: Et alors, sa disparition est arrivée après deux autres disparitions. Il y a eu une année un peu difficile.
1: On a perdu la même année, effectivement, un de nos neveux. Qui est mort à la naissance, à quelques jours après sa naissance, notre grand-père maternel et du coup Dominique.
0: On est en 2015 à peu près ?
1: On est en 2015, fin 2015 pour Dominique.
0: Qu'est-ce qui est arrivé à Dominique ?
1: Eh bien, sur un trajet de retour de vacances, papa, Maëlys et Dominique ont eu un accident de voiture. Maëlys étant notre plus petite sœur dans la fratrie. Un accident qui a coûté la mort de Dominique.
0: Qui avait 18 ans ?
1: Qui avait 18 ans à ce moment-là, oui, tout à fait. Qui était en prépa, qui était plein de vie, plein de projets.
0: Vous imprimez d'ailleurs dans ce livre, il y a un poème.
1: Tout Tout à fait. Il avait des capacités. En tout cas, il aimait bien écrire. Il aimait bien raconter des histoires et puis écrire des poèmes. Il y a un certain nombre d'écrivains dans la famille, des arrière-grands-parents notamment, qui écrivaient. Je pense que c'est un peu passé dans les gènes. Et effectivement, dans ce livre, j'ai remis le poème qui a été lu, qu'il a écrit lui, et qui a été lu le jour de ses obsèques. Voilà, qui est un poème plein d'espérance, plein de foi, et qui met la barre haute. Voilà, et puis un autre texte de notre petite sœur, enfin de ma petite sœur aussi.
0: Alors, dans une famille, le dernier qui a 18 ans, qui part de manière aussi brusque, évidemment ça, on l'entend à la radio ou on le voit chez les autres, mais c'est pas fait pour arriver chez nous.
1: Tout à fait.
0: Ça peut arriver chez nous. Et là, il y a le monde qui s'écroule un petit peu quand même.
1: Alors, le monde s'écroule complètement. D'autant que, en fait, au début, on a quand même effectivement Dominique qui est décédé, mais on a en plus papa et Maëlys qui sont accidentés. Donc voilà, il y a plein de choses à gérer. Et le monde s'écroule, mais au départ, on comprend rien. Il y a le choc, et puis effectivement cette espèce de d'engrenage qui s'invite, où il faut tout gérer. Et effectivement, vu ma place dans la fratrie, vu ma situation en ce moment-là, je me retrouve avec ma maman pour l'aider logistiquement. Vraiment, on est dans la logistique au départ. Il n'y a pas tellement de place à l'émotion, et de toute façon on est trop sidéré pour pouvoir comprendre, analyser et puis savoir ce qu'on doit faire, pas faire. Voilà.
0: Ce qu'on appelle faire son deuil, ça vous a pris combien de temps ?
1: Moi, j'ai l'impression que le passage à un vrai, véritable apaisement, il est venu au bout de 7 ans, 8 ans. Assez rapidement, j'ai été, comme beaucoup de gens, dans des vagues un peu émotionnelles, avec des autorisations qu'on prend de plus en plus à retoucher la joie, à apprécier des moments de la vie. Mais au départ, il y a beaucoup d'enjeux. On a l'impression de trahir la personne qui n'est plus là.
0: Comment je peux encore me réjouir alors qu'en fait il n'est pas là ?
1: Exactement.
0: Comment je peux sourire et aller danser alors qu'en fait mon frère, mon petit frère est mort ?
1: Oui, c'est ça. C'est ça, comment je peux vivre quelque chose de beau alors qu'en fait je suis censée être dans le noir. Il y a une certaine attente de la société aussi de se comporter en tant qu'eux, même si aujourd'hui on ne porte pas le deuil.
0: Oui.
1: Il y a vraiment quelque chose qui est presque de l'interdit, de regard posé qui semble nous dire, en tout cas, c'est interdit de se réjouir.
0: Vous étiez dans une famille, vous êtes né dans une famille catholique
1: oui.
0: Pratiquante.
1: Tout à fait.
0: Donc, comment vous avez vécu cet événement dans votre relation à Dieu ?
1: Alors, j'ai beaucoup crié. J'ai été très très en colère. Physiquement dans mon oreiller, oui, mais aussi beaucoup intérieurement dans ma prière. Ça a été très très difficile en fait d'accepter, d'entendre parler de frères et sœurs aussi. On a dans nos liturgies, on parle beaucoup des frères et sœurs.
0: Bien sûr.
1: Il y a un moment, ça a été très douloureux
0: de l'entendre à chaque fois.
1: De se retrouver à Pâques avec des nouveaux frères et sœurs alors que son frère est plus là. J'ai beaucoup crié vers Dieu, et en même temps je pense que dans mon cheminement il a été là et je le sentais plus ou moins, parce que je ne fais pas partie des gens qui ont cette foi linéaire, douce. J'ai une foi bien incarnée et qui est soumise au va-et-vient de ma vie, aux difficultés, etc.
0: Avec des grands moments de communion où tout se passe bien et les fruits de la relation avec le Seigneur sont là. Et puis des moments de désert.
1: des gros moments.
0: Des moments de gros doutes.
1: Oui, exactement.
0: Et des moments de colère.
1: Et des moments de colère. Mais il y a quelqu'un qui m'a dit, à un moment où j'évoquais cette colère intense, vraiment, t'es toujours connectée avec Dieu.
0: Oui.
1: Et c'est vrai. J'ai toujours été connectée. Après, il y a eu des moments où je me disais, je veux bien, mais laisse-moi un peu de mou. Enfin.
0: Mmh. Il y a d'autres fois, vous le sentiez très loin.
1: Ah oui. Et pour le coup, pas que dans cette épreuve de deuil. Dans ma vie, il y a des moments où je le sens très loin.
0: Il y a des moments où vous l'avez senti plus proche, justement, pendant cette période de deuil.
1: Alors, je raconte...
0: Le Dieu consolateur.
1: Oui, pardon. Je raconte effectivement cet épisode où je me retrouve devant la tunique d'Argenteuil. Mm-hmm. Alors, voilà, les reliques, bon, c'est... Globalement, c'est pas quelque chose qui me parle, hein, on va être tout à fait honnête. Mais je suis tellement en colère que j'ai envie de ressentir que Dieu est là. Mmh. Et du coup, je suis arrêtée au niveau du boulot parce que ça va pas. Et je fais un deal avec Dieu, je lui dis ok, je vais faire une démarche de foi. Et je viens, fais quelque chose.
0: Il pleuvait, il faisait froid.
1: C'est ça. C'était, je pense que j'ai eu toutes les embûches qu'on pouvait avoir pour traverser Paris du sud vers le nord. C'était catastrophique et voilà. Mais j'étais vraiment enragée. Je pensais avec quelque chose d'une colère qui me.
0: L'eau de pluie s'évaporait sur vous tellement vous étiez en fusion.
1: Ça je sais pas. Je sais plus, mais voilà. Et en fait, ce qui se passe, c'est que effectivement, il y a eu une émotion très forte de larmes. Enfin, j'ai vraiment pleuré en rentrant dans cette église, alors que ça faisait des semaines et des semaines que je n'arrivais pas du tout à lâcher. Et je me souviens avoir senti cette présence très très forte de Dieu. C'est la seule fois où ça m'est arrivé comme ça. Mm-hmm. Mais
0: Et de temps en temps, après, vous vous êtes raccroché à ce moment-là?
1: Oui, ça m'est arrivé. Ouais, oui, oui. Complètement.
0: Ah oui, c'est-à-dire que voilà, mon cœur, mon corps n'a pas oublié à ce moment-là. Seigneur, j'ai senti que tu étais vraiment là.
1: C'est ça.
0: Et vraiment un besoin, à un moment où il y avait vraiment besoin.
1: Et il y a eu des fois où effectivement je me raccrochais à ça en me disant là, je suis un peu, beaucoup dans le noir, je vois vraiment rien. Mais je sais que ça s'est passé.
0: Alors il y a des personnes parfois qui vivent ce genre de choses qui alors je dis pas ça parce que vous habitez à Rennes donc pas loin de la Bretagne, mais il y a des gens qui sont tentés d'aller essayer de communiquer avec les morts ou tout ça pour essayer de vivre ce contact, vivre cette relation. Ça vous a traversé l'esprit?
1: Alors non, enfin moi je communique avec Dominique, mais je vais pas chercher à avoir un tiers qui interviennent pour entendre ce qu'il avait à me dire. Mais j'ai vécu comme plein de gens à certains moments, au tout début je l'ai vu dans mes rêves, oui. Voilà, il y a eu des choses de ce type là. Et puis je lui ai beaucoup demandé de m'aider, de voilà. Je pense que j'ai vraiment touché ce qu'on appelle la communion des saints, hein, dans notre religion, ce lien qu'on a avec les personnes qui sont décédées. Voilà, mais je ne suis pas passée par un tiers. Ça ne m'est pas venu à l'esprit, non.
0: Il est où, là?
1: Oh, il est sûrement pas très loin. Il est sûrement pas très loin, comme mes autres frères et sœurs que j'ai bien dans le cœur, et mes parents aussi.
0: Et vous priez encore pour lui, avec lui?
1: Pour lui, beaucoup moins. Parce que j'ai passé une porte sainte pour lui et ça m'a vraiment apaisée avec lui. Enfin, je continue de temps en temps à lui demander un peu d'aide, mais de manière très très succincte pour notre fratrie.
0: Vous pouvez nous redire le passage de la porte sainte? Qu'est-ce qui s'est passé?
1: Bah c'était justement à la tunique d'Argenteuil que j'ai passé la porte sainte.
0: Ah oui.
1: Donc ça faisait partie toute la démarche que j'ai faite. En fait, elle était pour moi et pour lui. Ça avait du sens. C'était presque, d'une certaine manière, le dernier cadeau d'une grande sœur à son petit frère. En tout cas, c'est ça que j'ai vécu.
0: Et ça vous a permis de retrouver la paix?
1: Ça m'a permis de retrouver une certaine paix, oui. Mais on est très incarné en fait. Quand on vit un deuil, l'espérance ne nous empêche pas de vivre ce que notre état humain, nos émotions, tous ces sentiments qui s'invitent, le manque, je crois profondément effectivement que ça facilite les choses, que ça donne un sens, qu'on sait que, en tout cas moi je crois personnellement qu'il y a des retrouvailles, il y aura des retrouvailles, mais par contre je vais comme les autres en fait, il y a ces moments difficiles où il faut passer et bon, ça, on dirait que c'est la croix d'une certaine manière. Cette confrontation, notre réel, notre humanité.
0: Et puis le fait de ne pas avoir de réponse à ce scandale de la mort.
1: Exactement.
0: Pourquoi maintenant? On n'a pas de réponse.
1: Alors après, pourquoi lui? Pourquoi maintenant? J'ai refusé un peu de me poser cette question-là. Parce que je pense qu'il n'y a pas de réponse.
0: Ben oui.
1: Donc, ça m'aurait un peu fatiguée. J'avais d'autres questions qui me travaillaient. C'était plutôt comment on va avancer, comment je vais avancer, moi.
0: Et justement, dans la vie de famille, évidemment, ça a rebattu les cartes de manière un peu forte. En plus, avec le papa et la sœur qui sont passés à côté aussi de la grande faucheuse. Il y a eu un regain de foi, il y a eu des crises de foi plus fortes. Et vous là-dedans?
1: Alors, chacun a son chemin. On a tous vécu les choses différemment, que ce soit du point de vue du deuil de manière classique et de la foi. Il y a tous les schémas chez nous. Moi j'ai gardé ça avec un combat.
0: Un combat de fidélité.
1: Un combat de fidélité, mais qui n'est pas forcément dû au décès de Dominique.
0: D'accord, c'est déjà votre bataille personnelle.
1: C'est ma bataille. Non, ça a plutôt été après. Mais là, on change de sujet si on évoque le pourquoi. Mais on a une église qui est un peu touchée actuellement, qui est remise en cause. Et je trouve qu'il y a une vraie réflexion à avoir. Moi, je fais partie de la génération anecdote. 80, 90. Malheureusement, j'ai fréquenté des lieux où il y a eu un certain nombre de problèmes, de scandales.
0: De crimes.
1: De crimes, exactement. Et en fait, je pense que c'est un devoir d'ouvrir les yeux et en même temps de fuir, c'est pas pour moi une option. D'être à la fois très humain, d'accueillir la souffrance, d'essayer de régler les choses à chacun à notre échelle.
0: Crever l'abcès.
1: Oui.
0: Et puis faire en sorte qu'il ne continue pas tranquillement à se remplir.
1: Exactement. On est tous invités à faire ça, je pense, aujourd'hui. À avoir un regard qui soit juste, qui ne soit pas naïf et qui ne soit pas non plus un regard qui soit délétère et qui nous éloigne de ce qui est essentiel.
0: Parce que la tentation de fuir l'Église, elle peut être là, parce que si on fuit avec toutes les brebis galeuses qu'il y a pu y avoir ou qu'il peut encore y avoir, au moins je peux peut-être me protéger ou protéger les miens, et en même temps l'Église, elle a été fondée il y a un petit moment avec Saint-Pierre et ensuite avec la transmission du dépôt de la foi, et je prends l'Église une sainte catholique apostolique. Voilà, donc il y a peut-être à reconstruire, à consolider, mais avec la prière, avec Dieu. De votre côté, vous avez changé de voie un peu professionnelle aussi avec cet événement
1: Oui, alors j'étais déjà amatrice des virages, puisque j'ai commencé dans le soin, je suis devenue ingénieure ensuite. Mais effectivement, il y a eu quelque chose d'un alignement pour moi, qui m'a fait revenir aux soins et effectivement me mettre au service des personnes qui sont particulièrement touchées par le deuil. Ça a été un cheminement très long parce que pour moi c'était essentiel d'être dans une posture très juste et de pas me soigner à travers les autres, d'être vraiment en capacité d'accueillir ce qui était vécu, sachant que voilà, il y a mon histoire, l'histoire que je raconte dans mon livre, mais que chaque histoire est singulière, chaque histoire est vraiment particulière et chaque souffrance a à être écoutée. Chaque souffrance est unique et doit être reconnue, accueillie, peu importe le contexte, peu importe le lien que les deux personnes peuvent avoir ensemble,
0: oui.
1: Peu importe l'âge du décès, enfin voilà, il n'y a pas de... J'aime pas du tout la comparaison et la hiérarchie, c'est vraiment pour moi un poison, et particulièrement quand on accompagne deux personnes, voilà.
0: Qu'est-ce que vous auriez à nous dire sur la position, peut-être pas la plus juste, mais la plus appropriée qu'on peut avoir dans la relation avec quelqu'un qui vient d'être touché par un deuil, parce que très souvent on ne sait pas trop quoi dire, sur quel pied danser, mes condoléances avec une main comme ça. De votre expérience personnelle et de ce que vous avez pu étudier, qu'est-ce que vous nous diriez ?
1: Alors, la première chose, c'est de pas être dans le conseil. On a toujours tendance, c'est très naturel chez nous, d'arriver avec des solutions quand on nous pose ce qu'on considère comme un problème. Et la mort, ça peut être considéré comme un problème. Tu es dans la souffrance, tu as un problème, j'ai une solution pour toi. Va voir quelqu'un, va prendre l'air, etc. Ça, en fait, c'est pas du tout aidant. Et ça peut être même violent quand on cherche à s'imposer chez la personne en lui disant, en fait, je vais faire quelque chose parce que t'as besoin de ça, en fait. Donc, voilà, réfréner un peu cette envie de trouver des solutions à la place de l'autre, accueillir ce qu'il a à partager, et même si on ne comprend pas. En fait, on n'a pas besoin de comprendre pour être dans l'écoute. C'est juste poser un regard et dire, je suis là, je t'entends, je te comprends pas, mais par contre, j'entends ta souffrance. C'est essentiel. Et puis, peut-être de quoi tu as besoin vraiment là, maintenant, dans le présent. Et après, voilà, être soi.
0: Et j'imagine aussi vous avez pu expérimenter la force de la prière pour son frère.
1: Oui.
0: Pour son frère, pas votre frère, mais pour l'autre. C'est-à-dire la personne qui souffre, qui est touchée.
1: Oui.
0: Prier pour elle, c'est pas juste dire je vais prier pour toi, puis finalement on le fait pas ou on dit je vous salue en deux secondes, mais c'est vraiment l'inclure dans sa relation de prière. Pour qu'elle puisse aussi goûter à la grâce de paix ou de joie dans cette traversée.
1: Oui, quand on croit, effectivement, on peut avoir cette proposition. Mais voilà, quelquefois, tout le monde n'a pas cette foi, tout le monde n'a pas la chance d'avoir la foi. Et pour autant, ça n'empêche personne d'être dans cette attitude d'écoute, d'accueil. Pour moi, c'est ça, la charité. C'est vraiment cette empathie, cette écoute de ce cœur à cœur. Voilà.
0: On arrive déjà à la fin de l'émission. C'est le moment des questions courtes, réponses courtes. Est-ce que vous pourriez me dire un chiffre entre 1 et 10, s'il vous plaît ?
1: Alors, je vais vous dire 5, s'il vous plaît.
0: Quelle est la pire idée fausse que l'on se fait sur Dieu, selon vous ?
1: Je ne sais pas si je pourrais facilement répondre à cette question, mais moi, j'ai beaucoup confondu les figures paternelles de la terre et celles de Dieu. Et du coup, je pense que je donnais à Dieu des caractéristiques qui ne me plaisaient pas chez les figures paternelles que je croisais. J'ai un papa que j'aime de tout mon cœur, qui est comme tous les papas, avec plein de qualités, plein de défauts. Mais voilà. Donc, en tout cas, sur le négatif, croire que Dieu est un père comme un père de la terre.
0: À nouveau ?
1: 3.
0: Quelle est la vertu qui vous manque et à laquelle vous aspirez ?
1: Ouf ! Alors là, c'est une question. Je pense que beaucoup de vertus me manquent. La tempérance, peut-être ?
0: Une dernière ?
1: 10.
0: Quel conseil donneriez-vous à quelqu'un qui aimerait rencontrer Dieu ?
1: Oh, de lui demander de se manifester, de regarder le ciel ou d'aller s'asseoir à côté de quelqu'un qui l'a rencontré. Il y a plein de manières de rencontrer Dieu, mais je pense qu'il faut le demander.
0: Merci beaucoup Amélie, merci d'être venue de Rennes jusqu'à nous, et merci pour votre livre, où on vous accompagne dans cette traversée dans la nuit, mais après la nuit, normalement il y a le soleil qui se lève.
1: Exactement.
0: Voilà, et là ça sera le soleil de la résurrection, où on pourra retrouver des personnes que nous aimons.
1: Tout à fait.
0: Merci beaucoup, je rappelle le titre de votre livre, « Navigation de nuit, un chemin de consolation face au deuil d'un frère » paru aux éditions Pierre Tecky. Merci à vous tous pour votre fidélité. 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Vous pouvez aussi l'entendre en podcast, à la radio. Merci à vous tous et à la semaine prochaine.

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1: Parole des pères du désert.
2: Un père du désert inconnu a écrit : si de mauvaises pensées te font la guerre, ne les cache pas, mais dis-les tout de suite à ton Abba. Plus on cache ses pensées, plus elles deviennent nombreuses et fortes. C'est comme un serpent, sorti de son trou, il s'enfuit aussitôt. Ainsi, la mauvaise pensée s'en va dès qu'on la montre. Si on la cache, c'est comme un ver dans le bois, elle détruit le cœur. Celui qui montre ses pensées est aussitôt guéri. Celui qui les cache est gonflé de lui-même.

de l'obéissance. Abba Poemen dit un jour, quelqu'un a demandé à Abba Passios, que faire de mon âme, car elle est insensible et ne craint pas Dieu. L'Abba lui dit, attache-toi à un homme qui craint Dieu, et vivant près de lui, toi aussi, tu apprendras à craindre Dieu. Un ancien a dit, sois comme le chameau, porte tes péchés, et attaché par la bride, suis celui qui connaît la voie de Dieu.

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2: Connaît Venise, son architecture originale et déroutante, ses musiciens baroques, ses peintres, qui ont su allier les élans des grandes compositions et le chatoiement des couleurs chaudes. Les noms de Titien, Véronèse ou Tintoret évoquent aisément le rayonnement de la sérénissime République. Mais nous connaissons moins les peintres qui les ont précédés et qui les ont pourtant formés, contribuant à la renommée artistique de Venise. En effet, l'esprit de la Renaissance italienne ne se limite pas à Florence ou Rome, et les noms des Bellini comme de Mantegna sont aussi importants pour l'histoire de l'art italien que ceux de Botticelli ou Raphaël. Aujourd'hui, chers et fidèles auditeurs, nous suivrons Yann Cuero dans sa biographie romancée de Giorgione, peintre vénitien de l'indicible, publiée aux éditions Arcuiris. Giorgione est peintre majeur du début du XVIe siècle, mort à 32 ans, préserve une part de mystère, en particulier en ce qui concerne les sujets véritables de ses tableaux les plus célèbres. Donnez chair et vie à ce peintre disparu, donnez la pleine mesure de son travail et éclairez ses énigmes, voici la gageure que Yann Cuero a relevée avec succès. Bonjour Yann Cuero, avant d'aborder votre ouvrage « Giorgione, peintre vénitien de l'indicible » publié chez Arcuiris, un bref rappel biographique pour mieux vous situer. Vous êtes né le 18 avril 1966 à Paris, vous passez une partie de votre enfance aux États-Unis, notamment au Nouveau-Mexique, près de Roswell, site de soucoupe volante, peut-être l'origine de votre fascination pour la science-fiction. Mais surtout, vous allez bientôt revenir en France et y mener des études.
3: Des études de beaux-arts, en fait, puisque j'étais passionné par l'art et j'ai donc été intéressé par la